0: accusé risque la réclusion criminelle à perpétuité. Et au même moment, une proposition de loi contre les violences sexuelles commence son parcours à l'Assemblée nationale avec un examen en commission. Des rassemblements sont prévus ce lundi soir à Paris et dans plusieurs dizaines de villes en France pour réclamer son adoption rapide. Près de 33 millions d'euros de dons pour les adieux du The Event. Le marathon caritatif des streamers s'est terminé cette nuit à Montpellier avec une cagnotte record. Depuis vendredi, près de 300 créateurs de contenu ont enchaîné les directs et les défis pour mobiliser les donateurs. La somme récoltée est presque deux fois supérieure au record de 2025. Et puis le dernier Français encore en lice à l'US Open, Arthur Géa, dispute ce lundi son 8e de finale face au Néerlandais Botik van de Zandschulp. Le 87e joueur mondial peut intégrer le top 50 en cas de victoire. Il deviendrait aussi le premier joueur repêché à atteindre les quarts de finale d'un tournoi du Grand Chelem.
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1: Il est 3h, les dernières informations, Océane Zitouni. Israël vient de frapper une région du sud du Liban cette nuit. Avant le bombardement, l'armée israélienne avait demandé aux habitants de quitter les lieux. Elle affirme avoir visé un bâtiment du Hezbollah en réponse au lancement d'un drone explosif contre ses soldats. Le raid est confirmé par la chaîne de télévision du mouvement libanais. Aucun bilan humain n'a encore été communiqué. En France, la victoire historique de l'extrême droite allemande provoque de nombreuses réactions politiques. Gabriel Attal, candidat de Renaissance à la présidentielle, y voit un vrai signal d'alarme. Le premier secrétaire du Parti Socialiste, Olivier Faure, appelle à une mobilisation générale. Jean-Luc Mélenchon dénonce de son côté l'échec des politiques européennes centristes. Éric Zemmour parle d'une heure de vérité. Le Rassemblement National, ancien allié de l'AFD en Europe, n'a pas encore réagi. Dimanche en Saxe-Anhalt, le parti allemand anti-immigration et favorable à la Russie a obtenu 44% des voix contre moins de 18% pour les conservateurs du chancelier Friedrich Merz. L'AFD échoue à 3 sièges de la majorité absolue au Parlement régional. Les discussions sont terminées à Kiev pour les deux représentants de Donald Trump. Steve Witkoff, l'un de ses proches, et Jared Kushner, son gendre, ont quitté la capitale ukrainienne cette nuit après avoir rencontré Volodymyr Zelensky. Ils lui ont soumis de nouvelles pistes de sortie de guerre, jugées plus efficaces par la présidence ukrainienne, mais sans résultat concret à ce stade. Les émissaires américains avaient échangé samedi avec Vladimir Poutine à Moscou. Le désaccord porte toujours principalement sur les territoires. La Russie réclame le départ des forces ukrainiennes de l'ensemble de la région de Donetsk. Kiev refuse et demande une rencontre directe avec Volodymyr Zelensky et Vladimir Poutine. Une hypothèse toujours écartée par le président russe. Plus de 4 ans après la mort de Federico Martin Aramburu, 4 personnes sont jugées à partir de ce lundi devant la cour d'assises de Paris. L'ancien rugbyman international argentin avait été abattu en mars 2022 dans le quartier latin après une altercation dans une brasserie. Deux militants d'ultra-droite reconnaissent avoir ouvert le feu mais affirment qu'ils ne voulaient pas le tuer. Ils comparaissent pour assassinat et tentative d'assassinat et risquent la réclusion criminelle à perpétuité. Le verdict est attendu dans 3 semaines. En tennis, l'US Open. À l'US Open, Jessica Pegula s'est qualifiée cette nuit pour les quarts de finale. L'américaine numéro 3 mondiale a battu la roumaine Sorana Cîrstea en 2-7, 6-3, 6-4. Elle reste en course pour devenir numéro 1 mondial pour la première fois, mais doit remporter le tournoi à New York. Le dernier français encore en lice, Arthur Géa, dispute lui ce lundi son 8e de finale face au néerlandais Botik van Dezen Schulp. Le 87e joueur mondial peut intégrer le top 50 en cas de victoire. Il deviendrait aussi le premier joueur repêché à atteindre les quarts de finale d'un tournoi du Grand Chelem. Et puis un record de près de 33 millions d'euros pour la dernière édition du The Event. Le marathon caritatif des streamers s'est terminé cette nuit au Quorum de Montpellier avec précisément 32 891 874 récoltés. C'est presque 2 fois plus qu'en 2025. Il est 3h03 sur France Inter.
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0: Bienvenue à toutes et tous dans la nouvelle librairie francophone. C'est votre magazine de l'actualité du livre, une coproduction des médias francophones publics qui se décline chaque semaine sur la RTS Première, RTBF La Première, ici Radio-Canada Première et sur France Inter, Première Radio de France, bien évidemment. Premier déplacement aujourd'hui en Suisse, au cœur du festival littéraire Le Livre sur les quais de Morges, 17e édition. Face à nous, un paysage magnifique, le lac Léman, au loin, le Mont Blanc, et sous cette tente en plein air, un public de lecteurs et de lectrices. Et on les entend. Alors je vous présente nos invités. Ananda Devi, en première sélection du prix Goncourt et Renaudot pour Chronique d'un royaume perdu chez Grasset. Nicolas Feutz et Marc Woltenhauer, le duo suisse et star du polar avec Imperium aux éditions Istia et compagnie. Christian Gay-Poliquin, le Québécois est de retour avec une étrange uchronie, Le Mur, aux éditions Peuplade. Et puis il y a Annick Vermeaux, libraire, activiste de la BD à Martigny. Et enfin David Bosque, qui fête les 40 ans des éditions Noir sur Blanc, l'invité d'honneur du festival. Au programme, réalisme magique, uchronie métaphorique, scandale d'État, drogue de synthèse et trafic, pas que ferroviaire. Je déclare la librairie francophone ouverte. Alors à vos livres.
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0: Ananda Devi, Nicolas Feutz, Marc Woltenhauer, Christian Gay-Poliquin, David Bosque, Annick Vermeaux, j'ai l'impression de faire l'appel. Bonjour à vous six, bonjour. Merci d'avoir accepté l'invitation. Vous êtes tous et toutes réunis pour ce festival Le Livre sur les quais à Morges. En cette rentrée littéraire, j'imagine qu'il y a des familiers du festival parmi vous. Nicolas Feutz et Marc Woltenhauer, c'est pas la première fois?
2: Non, pour moi ça doit être toutes les éditions depuis 2015.
0: Ah ben je vous félicite, vous avez pris un abonnement, c'est parfait. Marc?
3: Alors, j'en ai pas fait autant que Nicolas, mais un certain nombre aussi. Et puis, on a l'habitude de se retrouver toujours côte à côte, d'autant plus maintenant qu'on a coécrit deux livres.
0: Deux livres et bientôt le troisième. Ananda Devi, je sais que vous êtes déjà venu.
4: Oui, je pense que c'est la troisième fois.
0: D'accord. Annick Vermeaux, qu'est-ce que représente ce festival dans la culture suisse du livre?
4: Alors, c'est le dernier grand festival de l'été qui se passe sous tente. Et puis après, on va commencer les festivals d'automne qui seront plutôt à l'intérieur. Mais c'est l'un des tout grands et des tout derniers.
0: Christian Gay-Poliquin, qui est arrivé du Québec, comment vous regardez ce genre de paysage?
5: Enfin, j'ai été soufflé par le paysage, donc je me suis empressé d'aller me promener pour le voir le plus possible.
0: David Bosque, vous êtes l'invité d'honneur de cette édition pour fêter les 40 ans des éditions Noir sur Blanc. Et il y a un lien entre Livres sur les quais et la maison d'édition, c'est Vera Michalski, la fondatrice des éditions Noir sur Blanc en 86 et cofondatrice du festival. Est-ce que vous connaissez tous et toutes l'ADN de cette maison d'édition? Oui, j'en vois une, bien sûr, c'est la libraire. Vous expliquez alors ce qu'est l'ADN de cette maison d'édition, David?
6: Alors, cette maison d'édition a été créée par Yann et Vera Michalski en 1986. Un couple de trentenaires, lui polonais, passé à l'Ouest à la faveur de ses études, elle suissesse, mais de mère russe, avec aussi des ascendances autrichiennes. Et ces deux jeunes gens avaient à cœur de passer la littérature de leurs pays respectifs, des pays de l'Est, une littérature qui bien souvent n'était même pas imprimée en version originale dans les pays, puisqu'on est avant la chute du mur. Et ce travail de passeur, ce qu'il y a de complètement unique dans leur parcours, c'est de l'avoir effectué dans les deux sens. D'abord en imprimant des livres polonais à passer sous le rideau de fer, et ensuite, dès sa chute, en créant à Varsovie une maison jumelle qui a amené à l'endroit où on en avait soif les littératures d'Occident, Umberto Eco, Blaise Cendrars, Henry Miller, Donna Leon, toutes sortes de choses qui ont... Voilà. Et cet ADN de Noir sur Blanc pour la partie francophone, amener ici des littératures de cultures qui nous sont plus ou moins connues, mais qui aujourd'hui encore ont besoin d'être entendues, cela se continue magnifiquement avec des auteurs comme Olga Tokarczuk, depuis 20 ans, la prix Nobel de littérature, avec le Hongrois Peter Nadas, dont on vient d'apprendre la disparition, hélas, avec Mircea Cărtărescu, le Roumain, fantasque, avec aussi des témoignages sur l'actualité la plus brûlante, puisque si le mur est tombé, c'est quand même une zone qui demeure déchirée, Et
0: j'imagine que vous pensez à la guerre en Ukraine.
6: Notre attention à publier des auteurs ukrainiens est intacte. Elle est ancienne. Je pense au journal de guerre de Andrei Kourkov, par exemple, ou à la poésie redécouverte par Georges Niva du poète Vassil Stous. Mais également donner toujours et encore la parole aux dissidents russes, comme Mikhail Chichkin, qui est émigré, exilé en Suisse depuis 30 ans, ou une autrice qui est à Morge aujourd'hui, Gouzel Yarina, grande romancière russe qui vit désormais au Kazakhstan.
0: David Bosque, vous êtes par ailleurs écrivain, auteur notamment de La Clairefontaine aux éditions Verdier. En 2014, vous aviez été sélectionné pour le prix Goncourt, récompense prix suisse de littérature. Vous devenez éditeur en 2005, en rencontrant Vera Michalski. Est-ce que vous vous projetiez de devenir éditeur ?
6: Quand on est écrivain et qu'on n'a pas reçu une timbale énormissime pour survivre sans rien faire, et qu'on n'a pas appris un autre métier, comme c'est le cas de Feuze, par exemple, il nous reste le journalisme, l'enseignement ou l'édition.
0: Ah oui, c'est ça. La librairie aussi.
6: Ou la librairie. Et donc moi, j'ai trouvé chaussure à mon pied, il faut croire, puisque ça fait 21 ans que je me suis installé à Lausanne, chez Noir sur Blanc.
0: L'enjeu en 86, c'était donc de créer une passerelle entre la littérature de l'Europe de l'Ouest et de l'Est, séparer le rideau de fer. Aujourd'hui, quand on est l'invité d'honneur pour les 40 ans, qu'est-ce que ça permet d'affirmer, David Bosque ?
6: Noir sur Blanc est une maison qui est bien diffusée dans la francophonie, mais c'est aussi l'occasion de marquer son ancrage dans le canton de Vaud, en Suisse, romande, et d'avoir ce rôle de pouvoir expédier aux quatre coins de la francophonie des textes de valeur. Sans affirmer toutes les 5 minutes que la maison est suisse, mais enfin, c'est quand même...
0: C'est important qu'elle soit suisse.
6: Exactement.
0: Très bien. Je vous propose de toutes et tous nous retrouver après Philippe Catherine. C'est une nouveauté. 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
1: Et oui, on est très nombreux sur le coup. Nicolas Feutz, Marc Woltenhauer, Christian Guay-Poliquin, Annick Vermeaux et Ananda Devi sont les invités de la librairie francophone et du festival Le Livre sur les quais, ici à Morges en Suisse, et en public. Ananda Devi, pour qui ne vous connaît pas, c'est une trentaine de livres, romans, poésies, essais depuis 1997. Une œuvre puissante, ancrée dans l'île Maurice, votre terre natale. Une œuvre qui travaille les violences de l'histoire, le colonialisme, l'esclavage, la place des femmes dans une société qui les broie. Et c'est encore le cas dans ce nouveau roman absolument extraordinaire, Chronique d'un royaume perdu aux éditions Grasset. Et déjà le livre est plébiscité, il figure dans la première sélection du prix Goncourt, du prix Renaudot. Je regarde les auditeurs, lecteurs qui sont ici à Morges. Est-ce que certains, certaines ont déjà lu le livre ou l'ont acheté? Pas encore, pas encore. Ben, il n'y a plus de temps à perdre et je vais vous expliquer pourquoi. Chronique d'un royaume perdu, c'est vraiment plus qu'un roman, c'est une épopée familiale pleine de bruit et de fureur, selon l'expression consacrée. L'histoire débute vers 1860. On est sur la plantation sucrière de l'île Maurice qui appartient à monsieur Dumonté, un colon blanc. Et c'est là qu'un péché originel va faire basculer toute une société. La femme de Dumonté a une liaison torride avec un ancien esclave noir, Vieux Bouc. Trois enfants vont naître de cette relation, Sidney, Mylène et Raymond, que Dumonté, le colon, va élever comme les siens, sans comprendre ni voir qu'ils ne sont pas de lui, et ce, jusqu'à la mort de sa femme. Les enfants grandissent et Dumonté finit enfin par reconnaître la vérité. Alors il va les chasser, avec interdiction de revenir sous peine de mort. De son côté, Vieux Bouc a également eu deux enfants avec Zénie, une des plus belles anciennes esclaves de la plantation. Le compte est bon, les cinq enfants liés par le même père, sans vraiment le savoir, vont alors quitter le domaine, gagner le sud de l'île et s'installer dans un hameau au bord d'une baie, le Bouchon. Et ce lieu va devenir un petit royaume autonome. On s'y marie entre cousins et les générations suivantes vont reproduire les violences du monde. Inceste, suicide, meurtre, lutte de pouvoir. S'ajoutent à cela les secousses de la Première Guerre mondiale, la cupidité du capitalisme touristique. Je ne vais pas plus loin. Ananda Devi, ce roman, vous le portez depuis plus de 40 ans. Qu'est-ce qui en a retardé l'écriture ?
2: Je pense, comme vous venez de le raconter, c'est un livre
1: qui prend son temps.
2: Il devait prendre son temps pour arriver, parce que même si j'étais jeune, quand j'avais eu l'idée première de cette histoire, qui m'est venue d'une anecdote qu'on m'a racontée au Bouchon, puisque c'est un endroit réel, mais même si j'y pensais, même si j'écrivais des fragments, des passages, même si j'avais des personnages en tête, à aucun moment il ne m'a semblé que je parviendrais à le faire. Je sentais bien que c'était un livre qui était plus grand que mes capacités peut-être ou mes ambitions de l'époque. Donc j'ai écrit beaucoup d'autres livres et finalement, effectivement, ça a mis tout son temps. Mais une fois que je me suis replongée dedans, c'était comme s'il est arrivé tout fait, que les personnages m'entraînaient, l'histoire m'entraînait, j'étais presque en train de courir après, et je me suis aussi autorisée une grande liberté dans l'imagination et dans les directions qu'allait prendre cette histoire.
1: Mais d'autant plus que vous changez le cours de l'histoire, c'est-à-dire que vous pensez une alternative à la naissance de l'île Maurice. La réalité historique de l'île Maurice, c'est que tout commence avec la colonisation. Mais vous, le roman, écrit une autre histoire qui commence avec le mythe du péché originel, une faute. Qu'est-ce que ça vous permettait de dire ?
2: Déjà, ça me permettait d'entrer dans le domaine du mythe d'emblée, dès le départ, en parlant de ce péché entre guillemets originel, mais aussi de passer outre cette condamnation, disons, de l'histoire de l'île à ses débuts dans la colonisation, c'est-à-dire à des débuts de violence, de fragmentation, de fracturation, de division, et donc de dire, et si Notre origine n'était pas la colonisation et donc la violence, mais quelque chose de plus ancien auquel qui continuait à infuser les veines de l'île et continuait quelque part à entrer chez les habitants.
1: Ananda Devi, c'est avant tout un style, vraiment une écriture très riche de toutes les langues en fait qui vous traversent. L'hindi, qu'on parlait chez vous, parce que vos parents mauriciens sont d'origine indienne, le créole, l'anglais de l'école, je signale que vous êtes traductrice par ailleurs, de l'anglais vers le français, ce n'est pas si courant, et ce français justement, vous l'avez appris dans les livres. Alors, Ananda Devi, quelle est votre langue maternelle ?
2: Il se trouve que je suis en train d'écrire un livre pour répondre à cette question en ce moment. En
1: fait, non, donc vous avez la réponse. Quelle est cette langue maternelle ?
2: Voilà, c'est très compliqué parce que en fait, ma famille vient du sud. Enfin, mes arrière-grands-parents venaient du sud de l'Inde, donc la langue qu'ils parlaient c'était le Telugu, pas l'hindi. Et ma mère, c'était la langue qu'elle parlait avec ses parents et donc la première langue qu'elle nous a parlé à nous, ses filles. Par contre, dans la société autour de nous, y compris dans la famille et là. On parlait le créole et puis dès qu'on allait à la maternelle, on apprenait l'anglais et le français. On entendait à la radio l'hindi, on allait voir les films de Bollywood. Enfin, on était dans une espèce de j'allais dire de symphonie de langue, c'est très beau, mais aussi dans une espèce de difficulté à s'accrocher à une seule langue. Et le créole, évidemment, est la langue de tous les Mauriciens, mais n'est pas tellement acceptée comme une langue d'éducation, etc. Quand j'ai commencé à aller à l'école et j'ai commencé à apprendre à lire en anglais et en français, le Telugu est devenu une langue que j'ai quasiment aussitôt perdue, ce qui est resté une douleur puisque ma mère est décédée il y a plus de 30 ans et que je n'ai jamais pu lui... disons, quelque part, racheter cette perte de sa langue. Et donc, peut-être qu'il y a une déchirure, une faille dans laquelle s'est inscrit le français. Peut-être que j'avais besoin de cette tension-là aussi pour que mes livres soient chargés aussi d'une tension et d'une certaine violence.
1: Vous rêvez en quelle langue ?
2: Plusieurs langues. Ça, il m'est arrivé, oui, je rêve, je crois plutôt en français, principalement en français. Je compte en français. Apparemment, ça, c'est aussi une indication de la langue première, parce que peu importe où je suis, même si j'ai fait mes études en Angleterre, j'ai toujours compté en français. Mais toutes les langues sont présentes dans ce que j'écris, en fait.
1: Vous avez commencé très jeune à écrire, dès l'âge de 7 ans, de la poésie, puis des récits, puis des romans. À 15 ans, premier prix d'un concours d'écriture avec l'ORTF, ça s'appelle Radio France aujourd'hui. 19 ans, premier recueil de nouvelles en 77, premier roman à la fin des années 80. Qu'est-ce qui s'est joué pour vous dans le fait d'écrire si tôt ? Écrire, c'était quoi ? S'évader, se consoler ?
2: Je crois que c'était une façon de meubler mon silence parce que j'étais un enfant extrêmement timide, donc je ne parlais quasiment pas en dehors de ma famille proche, ni en classe, ni nulle part. Mais par contre, je lisais beaucoup et donc j'écrivais dans un silence, mais aussi parce que j'observais ce qui se passait autour de moi et j'étais un peu hypersensible. Mais le fait que j'ai écrit depuis que je suis très jeune, ça a fait que c'est devenu tellement partie de ma vie, partie de mon ADN, comme vous disiez à l'éditeur tout à l'heure, que même en ayant des difficultés à me faire publier, parce que dans ma jeunesse, il n'y avait pas Internet, il n'y avait pas tout ça, il fallait envoyer par la poste de l'île Maurice un manuscrit aux éditeurs, attendre la réponse, et quand on ouvre la lettre, les mains tremblantes, et qu'on voit que c'est un refus, c'est une déchirure, en fait.
1: Et puis, ce n'était pas facile de publier, et même après, même quand on met les livres dans les librairies quand on est un auteur francophone hors hexagone.
2: Exactement, j'ai vécu vraiment cette période où ce qu'on appelait les auteurs francophones étaient considérés un peu des auteurs de seconde zone, ce qui n'est plus le cas aujourd'hui, hein, heureusement. Mais c'est vrai que ça a été comme une sorte de foi, disons, de croyance ferme que sans l'écriture, je ne pouvais pas vivre. Et c'est pour ça que j'ai tenu bon.
1: Vous avez bien raison. Parmi nos invités, qui a commencé très jeune aussi à écrire, Christian Gay-Poliquin, à quel âge vous vous êtes mis à l'écriture ?
3: très jeune, mais ça a pris un moment avant que je me décide à publier parce que je détestais ce que j'écrivais. J'aimais écrire, mais je n'aimais pas me relire. Et donc, ça a pris, mon premier roman, ça a été publié lorsque j'avais 30 ans.
1: Ah oui, quand même. 30 ans, c'est jeune. Et du côté de Marc Woltenhauer et Nicolas Feutz, avant justement d'écrire à quatre mains, les premières écritures, ça commence quand?
4: Alors moi, j'ai publié mon premier livre à l'âge de 40 ans, donc j'avais commencé juste...
1: On recule de plus en plus.
4: Juste avant, oui, oui. Et avant, j'aimais pas du tout écrire. C'est un des trucs que je détestais le plus pendant mes études. J'adorais le foot.
1: Mais alors, quel a été le déclencheur?
4: En fait, le déclencheur, c'est le fait que j'ai lu énormément de romans policiers. J'ai vu des séries policières, j'étais vraiment, je baignais là-dedans. Et puis au retour d'une année de voyage autour du monde, j'ai été m'installer d'abord chez mes beaux-parents, dans le village de Grillon, dans les Alpes vaudoises. Et je me promenais dans ce petit village et je me suis retrouvé devant le temple. Et je me suis dit, en fait, là, il y aura un cadavre sur la table sainte dans le temple. Et j'ai commencé du jour au lendemain à écrire. Et c'est devenu mon métier 2 ans après.
1: Et du côté de Nicolas Feutz?
5: Alors, très proche de Marc Woltenhauer, parce que moi, c'était 39 ans, le début de l'écriture, mais en fait...
1: On recule.
5: Voilà, on recule.
1: D'un an.
5: Mais c'était surtout des idées scénaristiques qui me trottaient dans la tête depuis l'âge de 15-20 ans, et je ne savais pas comment les concrétiser. Et c'était, j'y ai réfléchi au début avec de la BD, mais je dessinais très mal. Scénariste au cinéma ou à la télévision, je me suis dit, mais de toute façon, tu n'as pas de réseau, tu ne connais personne. Et finalement, il a fallu arriver à 39 ans pour me dire, ben, fais ça tout seul, donc écris.
1: Amanda Devy, je lis toujours les remerciements. Vous avez fait un remerciement à l'île Maurice, hein, ma patrie, ma blessure. Mais il y a un remerciement qui m'a intéressé. Vous citez Olivier Nora. Olivier Nora, ça a été votre éditeur avant d'être évincé des éditions Grasset en avril dernier pour désaccord avec le propriétaire, hein, Vincent Bolloré. On ne va pas revenir sur cette crise et sur que ce départ a occasionné, Tribune, départ de nombreux auteurs comme Virginie Despentes, comme Bernard-Henri Lévy. Et vous, Amanda Devy, vous avez pris position. Où en êtes-vous? Est-ce que le prochain livre sera chez Grasset, ou vous quittez aussi le navire?
2: J'ai signé la Tribune, donc je pense que, enfin, quitter le navire, c'est pas très flatteur de dire ça. J'ai l'impression que, alors qu'on avait l'impression que la maison d'édition gardait son indépendance, même si elle a été rachetée par le groupe Hachette depuis 3 ans à peu près, 3 ou 4 ans, on pensait qu'il y avait quand même une aire de protection sur cette création littéraire qui n'est destinée qu'à la littérature, pas à des déclarations politiques ou des prises de position politiques forcément. Mais lorsque Olivier Nora a été limogé si brutalement, cela nous a, je pense, tous fait prendre conscience que, en fait, on n'était pas du tout libre et indépendant. Et donc, c'est plus la mainmise d'un certain capitalisme, d'un certain système financier,
1: d'une idéologie,
2: qui broie, et d'une idéologie qui est dangereuse, qui fait que j'ai décidé de partir aussi.
1: Est-ce que cette affaire Nora Grasset a traversé la frontière de la France? Est-ce que c'est simplement une affaire germano-pratine, ou on en a entendu ici parler en Suisse? Oui.
6: Alors on en a un tout petit peu entendu parler en Suisse, mais
1: Annick Vermeaux, ouais.
6: Mais par contre, c'est vrai qu'ici, ça n'a pas fait le tremblement de terre que vous avez eu en France.
1: Et du côté du Québec, Christian Gay-Poliquin?
3: Bien certainement, tout ce qui a trait à la capitalisation, dans le fond, de l'industrie littéraire, ben, ça vient jouer sur des cordes sensibles. Qu'est-ce que l'édition indépendante aujourd'hui, qu'est-ce que sont les groupes, et donc tout le monde est appelé en quelque sorte à se positionner, ne serait-ce que lors d'une conversation autour d'un souper.
1: Vous restez avec nous, la librairie francophone revient juste après Stéphane Escher. Oui, cette circonstance, c'est son pays qui prend, ben oui, toute la place.
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1: Retour plateau à Morges, festival en plein air, le livre sur les quais, 17e édition avec nos invités Ananda Devi, Nicolas Feutz, Marc Woltenhauer, Christian Guay-Poliquin et Annick Vermeaux. Vous êtes libraire à Martigny, c'est loin Martigny ?
2: C'est à peu près à 40 minutes d'ici en voiture.
1: Bon, c'est faisable. Librairie Zalactoré, basée dans le canton du Valais. Ça vient d'où ce nom, Zalactoré ?
2: Alors, c'est un grand mystère qui devrait plaire à Marc et puis à Nicolas, parce que c'est l'ancien propriétaire qui avait nommé comme ceci cette librairie. Et il ne sait plus du tout si c'était le nom de son héroïne ou de la planète, parce qu'il avait écrit un scénario de bande dessinée.
1: Une librairie qui est une référence absolue pour le monde de la BD en Suisse romande. Vous avez une culture BD d'ailleurs, les uns les autres, Ananda Devi, la BD, ça vous concerne ? Vous avez lu ?
3: Oui, oui, enfin de mon enfance surtout.
1: Oui, donc beaucoup. Astérix et compagnie.
3: Astérix et compagnie, oui.
1: Et du côté de Nicolas Feutz, de Marc Woltenhauer, Christian Guay-Poliquin ? Oui, Marc ?
4: Alors, c'est aussi des souvenirs d'enfance et d'adolescence, donc effectivement...
1: Oui, Lucky Luke. Voilà, d'accord, etc. Ok. Du côté de Christian Guay, c'est une autre génération, alors ?
5: Bah oui, il y a les classiques, mais on voit aussi l'essor de la BD actuelle, où on a vraiment des textes de fond, puis des grandes histoires, puis tout le roman graphique qui est lié à ça, donc oui, il y a beaucoup à découvrir.
1: Nicolas ?
6: Des souvenirs de jeunesse aussi, et puis ensuite une longue période sans, et maintenant des adaptations de mes livres, il y en aura aussi de Marc.
1: Exactement,
6: donc, on les
1: c'est
6: découvre
1: pour ça.
6: Autrement.
1: Vous êtes au cœur du système. À titre personnel d'ailleurs, Annick, qu'est-ce qui vous a orienté vers la BD ? Est-ce que c'est un album ? Est-ce que c'est un dessinateur ?
2: Alors c'est d'abord le premier album que j'ai reçu, c'était un Yoko Tsuno quand j'avais 7 ans, puis c'est ça qui m'a plongé dans la bande dessinée. Et puis après, j'ai collectionné différentes choses, en étant très éclectique. Et puis... j'aimais bien lire des romans, passer à la bande dessinée, relire des romans, des livres, des choses plus compliquées. Et puis, pour finir, c'est par hasard que j'ai repris cette librairie.
1: Quels sont les livres plébiscités en cette rentrée ? Parce que l'édition, c'est aussi un milieu. Quels sont les livres plébiscités en cette rentrée dans votre librairie ? Est-ce que vous voyez une tendance pour cette rentrée ou des phénomènes de cet été qui s'achèvent ?
2: Alors, dans les phénomènes, il y a Les Enfants de la Résistance, qui est une excellente BD qui raconte... la Deuxième Guerre mondiale à hauteur d'enfant. Donc ça, je crois que c'est en France et en Suisse la première BD qui est dans le haut du classement des ventes de cet été. Il y a aussi du côté un peu plus japonais, parce que en fait le manga est le coréen, voilà, est toujours leader. Donc on a
1: coréen aussi, ça c'est nouveau.
2: Le coréen commence à arriver en librairie et puis est vraiment un phénomène qui est en train de monter. Après, beaucoup de gens le lisent sur tablette, mais veulent quand même avoir le livre. Donc on a Berserk qui est un dark fantasy qui est pour les adultes, qui est le premier aussi. On a bien sûr le One Piece, j'imagine que vous en avez entendu parler. Et puis après, dans ma librairie, j'ai quand même eu un petit phénomène avec Gunnar le Vampire, parce que c'est une bande dessinée.
1: Nicolas Feutz connaît Gunnar le Vampire.
2: Qui nous a fait mais monstrueusement rire, parce que on a les aventures d'un vampire très, gentleman qui tient, qui fait des vêtements. Et voilà que sa sœur débarque et vient mettre un bordel infini dans le village.
1: Ça ressemble à quoi une rentrée littéraire pour vous, donc dans le monde de la BD ? Je crois que c'est 300 sorties par semaine.
2: Alors ça sera pour un petit peu plus tard. En septembre, on a à peu près 100-120 sorties par semaine.
1: C'est déjà énorme.
2: Ensuite, je compte 300. Tout, c'est-à-dire bande dessinée, manga et comics. Donc ça veut dire qu'on a à peu près toute la planète qui débarque sur nos étals. Et puis après, ça sera en octobre et en novembre où c'est vraiment le tsunami, où là, on va avoir à peu près 300 sorties par semaine.
1: Et plus tard ?
2: Et plus tard, alors c'est vraiment le creux. Donc on va avoir avec Angoulême, en janvier, on va avoir pas mal de sorties justement pour Angoulême. Puis après, ça se calme gentiment, puis plus rien pour l'été.
1: On parle d'une crise en France des librairies. En Suisse, comment vous vous situez ? Parce que le prix du livre n'est pas le même, hein ?
2: Alors absolument pas. Donc en France, vous avez le prix unique du livre. Ici, on peut faire à peu près ce qu'on veut. Mais nous sommes livrés par des diffuseurs qui nous disent, vous pouvez vous vendre le livre plus ou moins à tel prix. Mais par contre, il y a toujours le prix en euros sur les livres. Donc c'est très compliqué pour nous d'expliquer pourquoi le prix en euros n'est pas le même que le prix suisse en librairie.
1: Eh oui, vous êtes plus cher ici en Suisse, Nicolas Feutz et Nicolas Voltaire-Noer. Le duo star et suisse du Polar sont nos invités ici à Morges. Je dis star, je devrais dire rockstar. J'ai regardé les dates des rencontres publiques, du festivals, des conférences. C'est une tournée jusqu'au 30 septembre, avec parfois deux interventions dans la journée, un marathon. C'est chaque fois la même chose quand vous sortez un livre, Nicolas ?
6: Oui, assez régulièrement, je crois même qu'on peut dire. J'ai regardé récemment, je crois que j'ai 115 dates jusqu'à Noël, donc...
1: Ah oui,
4: du coup... C'est un peu plus que moi, mais je suis d'assez près, puis je pense que sur les 100 et quelques dates, il y a en tout cas la moitié, si c'est pas les trois quarts, où on est les deux. Et c'est pas seulement lié au fait qu'on ait écrit ensemble, parce qu'on le faisait déjà avant.
1: Oui, tout à fait, vous étiez déjà auteur auparavant.
4: Exactement.
1: Je regarde du côté des lecteurs et lectrices ici à Morges. Levez le doigt ceux qui ont déjà lu... Ah bah oui, il y en a quand même. Bah oui, oui, ça y est, bah voilà. Ah mais alors, 1, 2, 3, et là maintenant, c'est véritablement une forêt, c'est un plébiscite ici. Vous publiez Imperium, un roman à quatre mains aux éditions Istia et compagnie. C'est le deuxième volet d'une trilogie. Il y a eu Ultimatum. Vous avez déjà le titre du prochain, Infernum. Il s'agit d'aller à la dernière page du livre, j'ai bien compris. C'était ça le concept, une déclinaison latine, un seul mot pour marquer les esprits.
6: Alors le concept n'existait pas au départ. Au départ, c'était surtout le concept d'écrire à quatre mains, d'essayer de faire un tome qui s'appelait Ultimatum. Et puis je crois que c'est aux trois quarts de l'écriture qu'on s'est dit, mais finalement c'est sympa, ça marche beaucoup plus facilement qu'on ne le pensait au début. Et là, on a dit, on va le transformer en trilogie parce qu'il faut faire du
1: plaisir. Ça marche trop bien. Écrire à quatre mains, est-ce que vous pourriez imaginer cela, Ananda Devi, où vous êtes farouchement attachée à votre solitude d'écrivaine?
3: Oui, je pense que ce serait difficile. On a un projet avec un ami écrivain, Sami Chak, depuis longtemps, d'écrire un texte à quatre mains, mais on ne l'a jamais fait. Je pense que ce sera compliqué.
1: Du côté de Christian Kepoliquin?
5: Ben moi, j'aime bien pouvoir bénéficier de l'avis de plusieurs collègues dans le processus. C'est le moment où écrire, on n'écrit pas seul. Cependant, j'aime bien aussi être le seul maître à bord.
1: Alors, la question qu'on se pose, on a bien compris, tous narcissiques. La question qu'on se pose, c'est comment on met en place ce dispositif à quatre mains. Vous, Marc, vous avez étudié la théologie, puis vous êtes tourné vers la banque, l'industrie pharmaceutique. Nicolas, vous avez été juge d'instruction, vous êtes procureur à la République au canton de Neuchâtel, toujours ?
6: Alors, plus depuis 4 jours.
1: Ah bah.
6: Je suis écrivain à 100% depuis 4 jours.
1: Mais qu'est-ce qui s'est passé? C'est la retraite, c'est quoi?
6: Alors, tout le monde me dit bonne retraite. J'ai dit mais non.
1: Mais non, vous n'avez pas l'âge en plus. C'est la reconversion. Oui, ça veut dire que vous cartonnez tellement que vous n'avez plus besoin de jouer les procureurs. La rencontre entre vous deux, je lisais, s'est passée autour de deux polars que vous aviez publiés la même année en 2015-2016. C'était votre premier roman pour vous, Marc, Le Dragon de Murévent, et c'était Bouche pour vous, Nicolas. Et vous vous êtes rendu compte que vous aviez utilisé la même méthode pour tuer les victimes. C'était quoi cette méthode, Marc ?
4: C'est vrai que c'était assez fou parce qu'on ne se connaissait pas du tout. Moi, c'était mon premier polar. Et Nicolas, qui avait, il était à son sixième, il a vu ce Dragon du Murévent débarquer un peu partout en Suisse romande. Et puis, du coup, il m'a contacté en disant ça serait sympa qu'on fasse connaissance. On n'était encore pas beaucoup d'auteurs de polar romans à ce moment-là. On s'est vu, on a eu une très longue rencontre. Et puis, c'est là qu'on a même pris notre première décision qui était celle de dire que dans les livres qui allaient suivre, on allait faire se rencontrer nos inspecteurs.
1: Alors, et c'était quoi
4: En fonction de ce rendez-vous, entre guillemets, on a chacun lu le livre de l'autre et on s'est rendu compte justement qu'on avait un,

0: vos deux personnages installés depuis Ultimatum, parce que de toute façon, tout est dédoublé chez vous. Il y a deux auteurs, donc il y a deux personnages. Le procureur Norbert
1: Jemson
0: et l'inspecteur Andreas
2: Auer,
0: qui font face à un double cas, encore une histoire de double, un homme est poussé sous un train en gare de Neuchâtel, et peu de temps après, une violente altercation éclate à bord d'un convoi immobilisé dans le tunnel du Gothard, et ça tourne à la prise d'otage. A priori, aucun rapport. Eh bien si. L'enquête va révéler l'existence d'Imperium, une organisation criminelle clandestine, une sorte de véritable état parallèle avec des relais dans plusieurs institutions suisses. Signe particulier, Imperium contrôle notamment le trafic du crack meth, une drogue de synthèse terrible que vous avez inventée, un trafic qui passe par les chemins de fer suisses. Témoins qui disparaissent, blanchiment d'argent du marché de l'art. Le roman fait de la Suisse un pays miné par le trafic de drogue, la corruption, les intérêts financiers, avec cette idée que la frontière entre les serviteurs de l'État et ceux de l'empire criminel est devenue poreuse. La Suisse ne vous remercie pas.
1: Alors tout le monde, en tout cas tous les externes ont une vision de la Suisse très propre, et notamment chaque fois que je vais en France on me dit mais t'as de la chance, en fait ton pays il est propre, les trains sont toujours à l'heure, on nous le dit. Je veux pas cracher sur la SNCF, mais enfin voilà, il semblerait que les CFF sont vraiment top. Et puis non, bah, on veut montrer qu'il y a aussi de la poussière sous le tapis.
0: Mais c'est un procureur qui parle, un ex-procureur. Cette drogue, le crack meth, vous l'avez inventée, c'est vous Marc qui y avez pensé? Vous venez de l'industrie pharmaceutique, c'est vous qui avez dealé cette drogue, et quelle particularité fallait-il lui donner ?
3: Alors non, effectivement, ça n'a rien à voir avec mon expérience dans le domaine pharmaceutique, parce que je m'y connais relativement peu, j'étais plutôt dans le management et les ressources humaines.
0: Oui, en effet, c'est autre chose.
3: Alors qu'il faudrait peut-être plutôt poser la question à Nicolas, qui était, dans son métier de procureur, spécialisé dans les stupéfiants.
0: Alors Nicolas ?
1: Pas comme consommateur, hein, non.
0: Non, bien sûr.
1: Non, non, donc, oui, effectivement, sur les 27 ans où j'ai été actif comme juge d'instruction, puis comme procureur, j'étais spécialisé dans la lutte contre le trafic de stupéfiants. C'est là aussi qu'on utilise en majeure partie l'infiltration policière, deux éléments qui se retrouvent dans Imperium. Mais c'est quand même Marc qui a eu l'idée au début, parce que Marc est venu vers moi, il m'a dit, mais dans tous les polars que tu as écrit, est-ce que tu as déjà écrit un polar 100% sur le trafic de stupé? Moi, j'ai dit, non, parce que quand j'écris, je veux m'amuser, et le boulot, c'est le boulot.
0: Voilà. Ce roman, Marc Woltenhauer, vous le dédiez à votre mère Birgitta, disparue pendant l'écriture. Quelle part elle a pris dans votre construction littéraire ou de lecteur ?
3: Alors une part importante, ma mère est suédoise, donc le suédois est ma langue maternelle. J'écoutais Ananda tout à l'heure parler de ce mélange de langues, ce qui a été aussi pour moi le cas, parce que j'ai grandi en parlant le suédois et l'allemand à la maison, et en apprenant le français à l'école. Et sur le fait de compter, en fait, je me suis dit, mais tiens, mais moi, en fait, je compte dans la langue selon le pays où je suis. Donc en Suède, je compte en suédois, en Allemagne, en allemand. Voilà.
0: Ouais, vous êtes un couteau suisse.
3: Peut-être.
0: Ça s'appelle comme ça.
3: Et puis ma mère a toujours lu beaucoup de romans policiers, notamment les polars suédois, bien sûr, les polars scandinaves en suédois, et elle a commencé à me les passer, à commencer par Henning Mankell en suédois. Donc voilà, elle avait ce rôle de passeur de ses lectures préférées. Et puis ensuite, quand j'ai commencé à écrire Le Dragon du Muvran, d'abord, elle était un peu surprise, mais très vite intéressée. Et en fait, au fur et à mesure que j'écrivais, je lui envoyais les chapitres. Donc en fait, c'est elle qui a été quelque part le moteur, parce que bizarre, mais là, j'ai fini, t'en es où avec le prochain chapitre? J'attends. Donc voilà, elle était très présente.
0: C'est presque les mille et une nuits, c'est-à-dire une histoire qu'on a envie de savoir le jour prochain. Est-ce qu'elle a un rôle dans le roman?
3: Alors, dans Imperium, en fait, il y a un personnage qui s'appelle Birgitta. C'était pas du tout mon idée. En fait, c'est Nicolas qui m'a fait la surprise. Bien qu'en fait, on construit notre scénario, on sait exactement qu'est-ce qu'on va écrire dans chaque chapitre. Il y a une part de liberté, bien sûr, dans la manière dont on va écrire, dans le nom qu'on va donner à certains personnages. Et puis, il m'envoie ce chapitre-là, où en fait, je découvre que une des psychologues qui travaille au chemin de fer fédéraux suisse s'appelle Birgitta. Donc c'était un clin d'œil de la part de Nicolas qui m'a beaucoup touché.
0: Un clin d'œil amical. Ananda Devi, votre mère a eu une importance dans votre rapport au livre ?
4: Oui, absolument, parce que mes deux parents adoraient lire. Donc depuis que je suis enfant, on habitait dans un petit village de trois boutiques, et mon père chaque samedi allait en ville à Port-Louis, et il revenait avec une boîte remplie de livres d'occasion qu'il saisissait comme ça de manière tout à fait aléatoire dans les librairies, et mes sœurs et moi on attendait son arrivée pour aller découvrir ce que

0: ce qu'il avait apporté. Donc beaucoup de romans policiers, parce qu'ils aimaient ça, tous les deux.
1: Donc vous avez cette construction aussi de romans policiers.
0: Aussi, mais aussi de la littérature et puis de la poésie. Les Mille et une nuits a beaucoup compté quand je l'ai découvert, et les mythes en général.
1: C'est le deuxième volet donc, de cette trilogie pour vous, Nicolas Feutz et Marc Woltenhauer. Le prochain est en marche. Et après, est-ce que votre duo va s'arrêter? Est-ce que chacun va reprendre sa route? Chacun va reprendre son chemin?
2: Alors, on écrit de toute façon aussi en parallèle nos propres livres. Et puis, on s'est amusé, on a fait une recherche, je crois que c'est dans ChatGPT, en disant combien il y a de mots qui finissent par UM. Donc, en fait, il y en a toute
1: mais
2: une
1: liste. Mais il y en a plein.
2: Donc, il y a Bibendum, il y a...
3: Il y a tous les mots d'Astérix, en fait.
1: Ah oui, voilà. Ah oui, donc c'est pour une longue collaboration qui va se poursuivre avec cette déclinaison latine.
2: Alors pour l'instant, on a effectivement décidé qu'on allait en écrire trois. Après, quand on en discute, on a déjà quelques idées pour un quatrième. On verra. On va pas se mettre de pression du tout parce que finalement, le moteur qui nous anime toujours, c'est vraiment le plaisir. Et pour l'instant, il est intact. Donc on verra.
1: Je vous propose de nous retrouver toutes et tous le temps pour Natacha Atlas de célébrer son amie la rose.

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1: Je nous resitue, toutes et tous, nous sommes face au lac Léman, au loin, toujours le Mont Blanc, sous un chapiteau, pour le festival Le Livre sur les quais. Il fait très beau à Morges, en Suisse, et en public. Je crois que ça s'appelle un zogma, ce que je viens de faire. Avec nos invités, Ananda Devi, Nicolas Feutz, Marc Woltenhauer, Annick Vermeau et vous, Christian Guépoliquin, québécois, venu spécialement ici à Morges. Vous publiez Le Mur aux éditions La Peuplade, quatrième livre depuis 2013. En fait, vous aviez signé une trilogie. Oui, il n'y a pas que Marc et Nicolas qui le font. Le fil des kilomètres, le poids de la neige, puis les ombres filantes en 2021. Donc ça fait 5 ans. Que vous n'aviez rien publié, c'est long. Est-ce que ça veut dire que ça a été difficile de s'y remettre après une trilogie qui a eu un énorme succès, puisque le poids de la neige a été récompensé de 5 prix et pas des moindres? Vous avez eu du mal à reprendre?
2: On a toujours du mal un peu à reprendre. En même temps, j'ai repris très rapidement. Cependant, dans la foule de projets qui peuvent être les nôtres, moi, j'avais une thèse de doctorat qui traînait depuis 8 ans que je devais finir, comme on dit au Québec, au plus sacrant.
1: Sur la chasse.
2: Sur le récit de chasse.
1: Hein? Sur le récit de chasse.
2: Le récit de chasse dans les arts narratifs. Parce que lorsqu'on raconte la chasse, on raconte tout un paquet de choses en dehors de du rapport à l'animal. Bref, il fallait que je termine ce processus pour me lancer pleinement dans le mur.
1: Vous comprenez les... C'est le titre de son livre. Quel vendeur, quel teaser. Vous comprenez les uns et les autres la difficulté de se remettre justement après un très gros succès. Ananda Devi, je vous vois acquiescer, oui.
3: Oui, parce que l'avant-dernier livre, c'était un récit où j'avais passé une nuit dans la prison de Montluc, le mémorial, et où ça avait été vraiment une expérience très, très intense et profonde et douloureuse aussi. C'est un mémorial de la Seconde Guerre mondiale. Et après, j'ai eu du mal à m'en sortir et c'est là que je me suis plongée dans ce livre-ci.
1: Que ce livre vous a libéré. Du côté de Nicolas, je voulais prendre le micro, ça veut dire que... Non, vous écrivez tout le temps.
4: Alors moi, j'ai jamais connu de très grands succès. C'est plutôt une constante.
1: Vous plaisantez ou quoi?
4: Non, mais c'est une constante.
1: Ah oui, voilà, d'accord. C'est la constante des très gros succès.
4: Non,
1: ah,
4: c'est pas la...
1: Si, si, ah, ben, j'ai bien vu le truc. Mais si, c'est ça.
4: C'est la constante des moyens succès.
1: Quand je lis un livre, je regarde toujours Christian Guépoliquin, toujours l'exergue et la dédicace. Aucune chez Ananda Devi, à ma mère pour le polar de Nicolas Feutz et Marc Woltenhauer, et vous, c'est à celles et ceux qui m'ont appris à me servir de mes mains. Et ça, ça m'a intéressé pour un roman qui s'appelle Le Mur. Qui sont ces gens qui vous ont appris à vous servir de vos mains?
2: Ce sont ceux et celles qui m'ont appris à penser également. Mais je dirais d'emblée, comme c'est un roman qui a pour protagoniste une femme qui travaille dans le milieu de la rénovation et que tous les métiers manuels, ce rapport-là au concret me hante. Je m'en rends bien compte au fur et à mesure que les projets s'accumulent. C'est important pour moi de dédier ça à ces gens-là qui m'ont appris effectivement à travailler le réel et ce qui apprend donc aussi à réfléchir, j'en suis convaincu.
1: Le roman, c'est donc l'histoire d'un mur dans une ville qui n'a pas de nom, dans une période qui n'est pas donnée, un mur immense qui sépare deux territoires surveillés par des gardes, infranchissables a priori. Et c'est là qu'entre en scène Elena, la cinquantaine. Elle est réparatrice pour une agence de rénovation. Elle va réparer les balcons, les toitures des maisons qui se détériorent, parce qu'il faut dire qu'il pleut absolument tout le temps dans ce roman, que le lierre recouvre les façades et qu'il y a même des roseaux dans les rues. Donc, elle est au contact de la population, des habitants soumis à un système contrôlé par des agences et des gardes frontières. Et un jour, en intervenant dans le sous-sol humide d'un immeuble, elle découvre un groupe clandestin qui creuse un tunnel sous la frontière, sous ce mur. Elena se retrouve alors devant le choix, rester dans un monde oppressant ou partir vers un territoire inconnu. Signe particulier, c'est la première fois qu'une femme est un personnage principal. Et je sais que vous vous êtes documenté. Vous êtes allé voir des femmes de 50 ans?
2: Ben oui, quand on parlait, plusieurs femmes de plusieurs âges, mais qui m'ont simplement raconté qu'est-ce que leur réalité, qu'est-ce qu'ils ont vécu à différentes époques de leur vie. Et puis toutes ces informations s'accumulent et puis percolent tranquillement. Et puis ainsi, mon personnage s'est construit parce que c'est bien le propre de la fiction de pouvoir parler à travers l'autre. Encore faut-il essayer de le faire le plus correctement possible.
1: Le mur est aussi bien sûr une métaphore. Hein. C'est pas simplement une frontière politique. On peut le lire comme le mur des peurs, des obstacles intérieurs qui empêchent Elena de changer de vie. Vous, vous avez toujours voulu, depuis quelques années, changer d'écriture. Et je crois me souvenir d'une déclaration. L'année dernière, vous disiez vouloir écrire avec plus de spontanéité. Vous êtes un laborieux, Christian Guépoliquin?
2: Oui, zélé comme nous le sommes tous, hein, lorsque c'est le temps de publier un texte, donc de le retravailler sans fin, comme on peut polir un meuble qu'on vient de terminer, et pour poursuivre l'analogie avec les métiers manuels, eh bien lorsqu'on est l'artisan d'un objet, eh bien on n'y voit que les défauts.
1: Plus de spontanéité, ça voudrait dire quoi pour vous?
2: Bien, plus de spontanéité, c'est ce que je voulais à la base, c'était écrire dans un seul souffle de manière moins réfléchie, peut-être faire un projet moins construit, mais c'était là de vœux pieux en quelque sorte, puisque par la force des choses, bien, j'ai retravaillé, réfléchi, repensé ce texte qui avait 300 pages à un certain moment donné. Et
1: puis, ah oui, vous l'avez élagué, parce que là, il est beaucoup plus court.
2: Oui,
1: vous l'avez
2: taillé comme dans une... compact. J'ai taillé la pierre, en effet.
1: La métaphore jusqu'au bout. Eh bien, merci à vous, merci au public de ce livre sur les quais. Avant de nous quitter, quelques nouvelles du front, c'est l'agenda des lecteurs. En Suisse, le livre sur les quais, c'est jusque ce dimanche. Je signale que nous enregistrons une seconde émission qui sera diffusée le 17 octobre prochain avec le très attendu Télisson Aurélien. Pour la Belgique, le 10 septembre, rendez-vous à la Maison de la Poésie de Namur pour les Contes du 10e jour, une scène ouverte dédiée au slam et à la poésie. Au Québec, à Montréal, du 18 au 20 septembre, ce sera le congrès SF Boréal, le grand rendez-vous des amateurs de science-fiction et fantasy. Et en France, eh bien, le gros événement de la rentrée littéraire, c'est le festival Le Livre sur la Place à Nancy. Je vous y donne rendez-vous vendredi prochain, 11 septembre, de 10h à 11h à l'Opéra de Nancy-Lorraine pour une émission en public avec Philippe Jaénada, Daria Marx et la Québécoise Martine Delvaux. Vous pouvez d'ores et déjà réserver vos places sur le site lamaisondelaradio.fr. Voilà, je tourne la dernière page de cette librairie francophone, une coproduction des médias francophones publics. Merci à nos amis partenaires, la RTS première, RTBF la première, ICI Radio-Canada première. Merci à nos invités, Ananda Devi, merci à vous.
3: Merci.
1: Qui publie Chronique d'un royaume perdu chez Grasset, Nicolas Feutz et Marc Voltanoer, Imperium. C'est aux éditions Istia et compagnie, merci à vous deux.
5: Merci.
1: Christian Guépoliquin, Le Mur. Aux éditions Peuplade, merci et bravo.
5: Merci.
1: David Bosque, je rappelle les 40 ans des éditions Noir sur Blanc. Et Annick Vermeau, merci à vous. La librairie Zalactoré, c'est à Martigny. Cette émission a été réalisée par Gaëtan Colli avec José Moreno, Jérôme Nussbaum, Mathieu Ramsauer à la technique ici à Morges. Merci à toute l'équipe. Merci à Alexandre Dubas, Jean-Luc Cressier de la RTS pour les moyens techniques, au festival Le Livre sur les quais pour leur accueil chaleureux. L'émission a été préparée par Estelle Gap, Lynn Bergman, programmation musicale Thierry Dupin. Merci au public et au paysage qui nous entoure. Alors, à la semaine prochaine à Nancy. Je vous souhaite le bon week-end.
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1: Il est 4h, les dernières informations, Océane Zitouni. Une réunion de crise aujourd'hui pour le parti conservateur du chancelier allemand Friedrich Merz. Ses dirigeants doivent analyser leur défaite historique en Saxe-Anhalt avant une prise de parole du chef du gouvernement. L'extrême droite de l'AfD arrive largement en tête avec 44% des voix contre moins de 18% pour les conservateurs. Il ne lui manque que 3 sièges pour disposer seul de la majorité absolue au Parlement régional. L'AfD revendique donc le pouvoir dans cette région de l'Est de l'Allemagne. Les autres partis refusent toute coalition avec elle. Friedrich Merz sort fragilisé de ce scrutin alors que 2 nouvelles élections régionales sont prévues dans 2 semaines en Allemagne. Le président libanais dénonce une dangereuse escalade après de nouvelles frappes israéliennes. Une attaque a visé cette nuit la localité de Deir Zarani dans le sud du Liban après l'évacuation du secteur. Israël affirme avoir ciblé une installation du Hezbollah en réponse au lancement d'un drone. Aucun bilan n'est communiqué. 7 personnes avaient déjà été tuées dimanche dans la région selon les autorités libanaises. Les émissaires de Donald Trump ont quitté Kiev cette nuit après leur discussion avec Volodymyr Zelensky. Steve Witkoff et Jared Kushner ont présenté de nouvelles propositions pour mettre fin à la guerre après avoir rencontré Vladimir Poutine samedi à Moscou. Aucune avancée concrète n'a été annoncée. Les négociations restent bloquées sur les territoires. Volodymyr Zelensky redoute désormais une poursuite du conflit cet hiver. Une proposition de loi globale contre les violences sexuelles arrive aujourd'hui à la Assemblée nationale. Son examen débute en commission avant un débat prévu début octobre. Dans le même temps, les associations reprennent leur rassemblement hebdomadaire devant les tribunaux pour réclamer son adoption et un budget suffisant. Cette mobilisation avait commencé après la mort en juin de Liana, 11 ans, dans le Gers. Un record de près de 33 millions d'euros pour les adieux du The Event. Le marathon caritatif des streamers s'est achevé cette nuit au Quorum de Montpellier avec précisément 32 891 874 euros de dons. C'est presque 2 fois plus que le précédent record établi en 2025. Plus de 280 créateurs de contenu étaient mobilisés depuis vendredi sur place ou à distance. L'ensemble de la cagnotte sera réparti entre 22 associations dont la Ligue contre le cancer, Action contre la faim, Amnesty International et le Secours populaire. En tennis à l'US Open, Jessica Pegula s'est qualifiée cette nuit pour les quarts de finale. L'américaine numéro 3 mondiale a battu la roumaine Sorana Sirstea en 2-7. Elle reste en course pour devenir numéro 1 mondial pour la première fois mais doit remporter le tournoi à New York. Et le dernier français encore en lice, Arthur Géa, dispute aujourd'hui son 8e de finale face au néerlandais Botik van den Schulp. Le 87e mondial peut intégrer le top 50 en cas de victoire. Il deviendrait aussi le premier joueur repêché à atteindre les quarts de finale d'un tournoi du Grand Chelem. Et puis la chaleur persiste dans le sud de la France. 6 départements restent en vigilance orange canicule toute la journée de ce lundi. L'Ardèche, l'Aude, la Drôme, le Gard, l'Hérault et le Vaucluse sont concernés. L'alerte doit rester en vigueur jusqu'à minuit selon Météo France. 4h03 sur France Inter.
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2: Salut tout le monde. 4h du mat et vous ne dormez pas? Ça tombe bien. Vous qui écoutez France Inter en plein milieu de la nuit et qui avez raté le dernier tapage vendredi soir, on le rediffuse désormais tous les lundis juste avant l'aube. Bonne écoute. Tapage, il y a la version nocturne, celle qui dérange, qui trouble votre quiétude. Et puis, il y a l'autre tapage, la chambre d'écho, de défrichage. Votre radar musical, chaque vendredi soir sur France Inter. Jusqu'à 21h, on pousse le volume, on tend l'oreille aux artistes qui demain feront vos playlists. Sauf que l'invité que je devais recevoir ce soir est terrassé par un sale virus. On la retrouvera bientôt, en meilleure forme j'espère. En attendant, je vous propose de réécouter une émission de la saison dernière avec une artiste qui continue à monter. Finaliste du prestigieux prix Joséphine qui sera décerné fin septembre. Elle s'appelle Gilda. Moi c'est Camille Diao. bienvenue dans mes oreilles.
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2: Et cette semaine, en me penchant sur le cas de Gilda, mon invitée du soir, une question m'a taraudée. Pourquoi tant d'artistes ressentent-ils le besoin de devenir quelqu'un d'autre ? Ça, c'est l'exemple le plus évident. David Bowie et Ziggy Stardust. Mais il y en a mille autres. M et Mathieu Chédid, les robots des Daft Punk, Lady Gaga et Joe Calderone. Ziggy Stardust, c'est cette créature androgyne débarquée tout droit du cosmos qui permet à Bowie de repousser les limites de son art, d'y intégrer de la fiction, du théâtre, des costumes, de la performance. Et lorsqu'il décide, un beau jour de juillet 73, de tuer Ziggy sur scène...
4: Not only is it the last show of the tour, but... It's the last show that we'll ever do.
2: C'est pour mieux laisser place à d'autres personnages qui lui succéderont, Aladdin Sane, puis Halloween Jack. Alors il y a les personnages, mais il y a aussi les alias. Et là, je pense par exemple au rappeur Mac Miller. Ou devrais-je dire Larry Fisherman pour ce genre de projets instrumentaux. Mais quand Mac Miller chante l'amour sur un rythme de jazz... Il devient alors Larry Lovestein, comme un besoin de compartimenter ses aventures artistiques, de se libérer de Mac Miller, le rappeur à succès que le public croit connaître. D'ailleurs, quand son rap se fait plus sombre, presque dépressif, c'est sous le nom de Delusional Thomas. 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Cette face sombre de Mac Miller, elle m'en rappelle une autre. Slim Shady, le personnage qui va faire connaître Eminem et servir d'exutoire à ses pulsions les plus violentes. Insultes, misogynie, diffamation, fantasmes morbides, Slim Shady fait scandale, Eminem plaide la fiction, la caricature, avant de reconnaître en 2024, dans une mise en scène où il dialogue avec son double...
5: Calm down, Slim. We both made Eminem.
2: Nous sommes tous les deux Eminem. Et voilà peut-être le cœur du sujet. Un alter ego, c'est pas seulement un personnage, c'est littéralement un autre moi. Alors version sombre, ça donne.
6: Eh oui, c'est moi Gainsbourg.
2: Et dans une version beaucoup plus lumineuse. Elle, c'est Sasha Fierce, la version scénique de Beyoncé. Une figure puissante, une guerrière qui lui a permis dans ses jeunes années de prendre confiance en elle. Jusqu'au jour où Beyoncé n'a plus eu besoin de Sasha, à force de l'incarner, elle était devenue son double. Alors peut-on vraiment distinguer les alter-ego des personnages de fiction ? Je pense que c'est impossible. Quand Prince pitche sa voix pour devenir une figure féminine du nom de Camille... c'est pas juste de la fiction, c'est un moyen pour l'artiste androgyne d'explorer encore un peu plus sa part de féminité, de brouiller les frontières du genre à une époque où c'était pas si simple à assumer. On ne sait plus très bien ce qui appartient à la réalité ou à la fiction, et c'est ce que je trouve passionnant dans cette histoire d'alter ego, encore plus peut-être à l'heure des réseaux sociaux où les fans exigent des artistes la plus grande transparence, le récit permanent d'eux-mêmes. L'alter ego permet de réinjecter un petit peu de flou, de se cacher, de se réinventer et d'explorer à travers des miroirs, d'autres facettes de soi. Et on va discuter de tout ça avec Gilda, ou peut-être avec Camille Constantin da Silva, l'artiste et son double. Et c'est à elles deux qu'on doit cette chanson-là.
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0: Bonsoir Gilda.
1: Bonsoir.
0: Bienvenue dans ta page.
1: Merci.
0: Alors, petite précision d'emblée, histoire qu'on soit bien au clair. Est-ce que je parle à Gilda ou est-ce que je parle à Camille Constantin da Silva?
1: Oh, on est un petit peu toutes les deux là. Comme c'est samedi soir, on a un peu envie de rigoler.
0: Mais c'est la voix de Gilda que j'entends là, c'est pas tout à fait la même que la voix de Camille.
1: Oui, j'avoue.
0: Camille, c'est ton nom à la ville, mais donc sur disque et sur scène, tu es Gilda. Et c'est pas juste un pseudonyme. Gilda, elle a sa propre histoire, elle a sa personnalité. D'ailleurs, parfois, tu en parles à la troisième personne. On pourrait penser que c'est un personnage, mais je crois que t'aimes pas trop qu'on la décrive comme ça.
1: Oui, avant, j'aimais pas parce que j'avais la sensation que ça racontait une fiction. Et pour moi, c'est vraiment quelqu'un qui a son existence propre. Mais au final, j'ai réanobli un peu le terme de personnage dans ma tête. Et ça me gêne pas. Je pense que c'est un mot qui permet d'aller plus vite. Mais ça me gêne pas.
0: Alors justement, je m'interrogeais sur le rôle de ces alter-ego artistiques qui sont nombreux dans l'histoire de la musique. Alors parfois ils servent à se cacher, parfois à se libérer, parfois, c'était l'exemple d'Eminem, à expurger des pulsions un peu inavouables. À quoi elle te sert, toi, Gilda?
1: Bah justement, j'y réfléchissais en écoutant toutes ces personnes qu'on a entendues tout à l'heure, et il y a un truc qui m'a fait tilt en entendant Eminem, c'est que la fonction de ce qui est joué dans anciennement l'agora, bah c'est vraiment cathartique et c'est vraiment pour que dans le peuple on fasse pas le pire quoi. Les acteurs avaient vraiment cette fonction là d'aller dans les méandres de l'humanité pour que ensuite on ne reproduise pas la même chose. Donc Gilda, c'est un peu ça. Au début, quand on la voit sur scène, la réaction de 99%, c'est que les gens se disent mais c'est quoi ce truc, c'est trop bizarre, c'est oula, pas envie. Et puis après, il y a quelque chose que je laisserai les gens dire, mais quelque chose se passe, quelque chose change, et elle n'est donc pas parfaite. Elle n'est donc pas forcément consensuelle, et elle n'est pas toujours jolie.
0: Elle est déstabilisante d'une certaine façon, Gilda. Est-ce que tu peux nous la présenter? Ou peut-être que Gilda préfère se présenter toute seule, nous raconter un peu son histoire.
1: En fait, chaque album, là c'est le premier, chaque album raconte des bouts de Gilda dont elle ne se souvient pas tout à fait. Et d'ailleurs, la première chanson, c'est Maing, qui veut dire petite mère, et elle dit « Petite mère, demande pour moi la permission de passer dans le monde, je sais que je suis déjà venue mais je ne me souviens plus ». Et c'est comme si chaque chanson est une espèce d'indice qui lui permet de retrouver un peu la mémoire, potentiellement de ne pas refaire les mêmes erreurs. Et en fait, à la fin de l'album, sans trop brimer l'imagination de chacun, c'est comme si on était repassé de l'autre côté de la vie et que en fait, il y a encore un raté. Il y a une dimension fractale de plein d'époques dans Gilda. Elle est à la fois totalement d'aujourd'hui et totalement ancienne. Et voilà.
0: Et tu dis, ça c'est le premier album. Enfin, chaque album raconte quelque chose. Parce que quand Gilda s'est imposée à toi, c'est plusieurs albums, plusieurs projets à la fois aussi. Enfin, tu sais déjà quelle va être la suite.
1: En fait, quand Gilda est arrivée, elle est arrivée déjà en clown. Elle est arrivée sans parler du tout. C'était le moment où je reprenais le violon. Et c'était sa façon de s'exprimer. C'était des numéros, c'était du corps, le regard, etc. Puis au bout d'un moment, il y a une voix qui est arrivée. Puis après, le violon, blablabla. Et un jour, suite à des problèmes de santé un peu répétitifs, j'étais très triste de ne pas trouver ce qui me faisait mal. Et j'ai eu une espèce de flash où j'ai vu toute l'histoire de Gilda d'un coup arrivé. Donc j'ai frénétiquement pris du papier pour écrire. Et ce que je fais depuis ce jour-là, qui était il y a à peu près 10 ans, c'est que juste j'essaie de continuer à déplier ma pensée sur le moment. Et je me rends compte qu'elle est très très très longue et que donc ce serait potentiellement 7 albums.
0: Voilà. Donc ce n'est que le début de l'histoire.
1: Je crois.
0: Ça c'est pour Gilda. Quant à Camille, elle est née en 1994 dans une famille franco-brésilienne, famille de musiciens et de musiciennes, on va y revenir. Mais d'abord, ce que je te propose, c'est de continuer les présentations en musique. Tu es venue avec une petite machine électronique un peu étrange qu'on appelle un looper. Et c'est avec ce looper que tu vas nous jouer un premier titre.
1: Oui.
0: Perséphone.
1: Ok.
0: Que tu es prête?
1: Oui.
0: Eh bien c'est parti, Gilda, en live dans le studio de France Inter.

0: Marché conclu, marché conclu.
1: Vous écoutez Tapage et c'était Gilda qui revisite le mythe de Perséphone en live et pour le plus grand plaisir de nos oreilles.
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1: Merci Gilda.
3: Merci Camille.
1: Alors ce titre, Perséphone, il figure sur ton premier album qui sort dans quelques jours, le 6 mars. Et je disais que c'est une sorte d'ovni dans lequel se mêlent plein de choses. La chanson française, les rythmes brésiliens, un certain mysticisme et puis donc la mythologie grecque. Est-ce que tu peux nous parler de Perséphone et de ce qu'elle signifie pour toi ?
3: Perséphone, c'est un de mes mythes préférés parce que c'est une femme qui s'ennuyait, paraît-il. L'histoire la plus ancienne raconte qu'elle s'ennuyait et qu'elle a commencé à voir des âmes passer dans son salon et qu'elle a demandé à sa mère Déméter qui étaient ces gens et que sans réponse et par ennui, elle a commencé à les suivre et elle est arrivée dans les enfers, chez Hadès, son oncle, qui est donc tombé amoureux d'elle. Elle serait tombée amoureuse aussi, mais au moment de partir, il ne voulait pas la laisser partir et c'est là que l'emprise commence. Ce que je trouve intéressant, c'est que dans ce besoin de retrouver sa liberté, elle a trouvé sa place pile au milieu des deux mondes parce qu'elle est devenue la gardienne des enfers et la passeuse des âmes qu'elle avait vues à la base et qui était en fait perdue. Ce que je trouve intéressant, c'est que je crois qu'on ne pourra pas faire que le monde devienne plus équilibré du jour au lendemain. Mais moi, j'essaie d'apprendre des grosses blessures qui ont pu me traverser pour trouver un petit bout de place. Mmh. Et les embrasser aussi. Et pas trop en vouloir à des moments où j'ai pu accepter des choses inacceptables.
1: Perséphone, c'est l'une des nombreuses figures féminines qui peuplent ton album. Et l'une d'entre elles, c'est ton arrière-grand-mère maternelle, Teresa.
3: Oui.

0: Alors, c'est du portugais, oui. Brésilien. Est-ce que tu peux nous traduire et nous parler un peu de Teresa?
1: Oui. Alors, Vela Velha, ça veut dire vieille veilleuse, vieille bougie. Et un jour, j'étais chez moi et toutes les fenêtres étaient fermées. J'avais une petite bougie et puis la bougie s'est mise à danser. J'ai vraiment vérifié, quoi. Il n'y avait pas de vent. J'ai coupé ma respiration et tout pour voir. Et je me suis dit, d'un coup, j'ai pensé à elle et j'ai commencé à écrire cette chanson en disant Vela Velha, guardien. Guia minha, donc ça veut dire gardienne, ma guide. Dis-moi comment vivre, je ne sais plus. Je sais que je suis déjà venue, mais je ne me souviens plus. Ce qui est un écho à la première chanson. Et Thérèse, c'était quelqu'un qui, paraît-il, était... donc je ne l'ai pas connue. Elle était infirmière en hôpital psychiatrique et elle était aussi pratiquante des rites afro-indigéno-descendants au Brésil, donc issus du vaudou. Et... à cette époque-là, il n'y avait pas du tout de notion de réinsertion sociale et il y avait plein de gens qui devaient quitter l'hôpital et qui ne se sentaient pas forcément prêts. En fait, elle a monté ce qu'on appelle un terreiro, qui correspond peut-être, je sais pas, une espèce de maison d'accueil. Et elle les a aidés dans cette maison. Voilà.
0: À l'aide donc de cette religion afro-brésilienne qu'on appelle le candomblé, oui. Et qui est fondée... un peu comme le vaudou, tu oui. le disais, sur le culte des orichas, oui. Qui sont des divinités liées aux différents éléments de la nature. Et ces orichas, on les retrouve aussi parsemés à différents moments de l'album.

0: Oba, Ia, Ewa, et il y avait Haché un petit peu plus tôt. Ça, c'est le nom de différents orichas.
1: Haché, c'est un mot pour saluer le divin. Tu vois, par exemple, toi, là, tu vas faire une émission, je te dis Haché, genre bonne chance, d'une façon sacrée. Et Oba, c'est une orisha. Oia, c'est une autre orisha. Et Oya, écoute, c'est celle qui est aussi à la croisée des mondes.
0: Ah,
1: et qui accompagne les âmes à partir. Il y a un mouvement, bon là, personne ne va me voir, mais il y a un mouvement comme ça en danse qu'on fait très spécifique, qui est comme le ciel accompagnait le vent. Et Oa, c'est la jumelle de Oshumare. Et personne ne la connaît beaucoup. Enfin, peu de gens la connaissent.
0: Donc il y a aussi une sorte de Perséphone Yoruba et Vaudou dans cette liste d'Orisha. Il se trouve que c'est une des thématiques vraiment récurrentes de l'album, ce lien entre le monde des vivants et le monde des morts. Tu parles souvent de tes ancêtres qui veillent sur toi, du poids de l'héritage, avec cette idée aussi de réincarnation. Mmh. Parce que Gilda, tu dis qu'elle se compose de 7 générations de femmes qui ont vécu avant elle. Toi, il se trouve, Camille, que tu es issue d'une longue lignée de femmes artistes. On parlait donc de Teresa, ton arrière-grand-mère, qui était parolière.
1: Et exactement, c'est ce que j'allais dire. Je ne savais pas si tu avais l'info.
0: j'ai vu cette info, donc qui écrivait des paroles de chansons. Ta mère, donc sa petite fille, elle est chanteuse. Et puis du côté paternel, tu as une grand-mère qui était aussi chanteuse, qui d'ailleurs a été la voix de Blanche-Neige dans le dessin animé de Disney, pour l'anecdote. Est-ce que tu as le sentiment que Gilda, elle est faite de toutes ces femmes qui t'ont précédée ?
1: Ouais, carrément. C'est pour ça que je dis que c'est pas moi, mais que c'est moi... tout ce que tu disais sur le masque au début de l'émission, ça m'a bouleversée parce que c'est très compliqué. Il y a des moments où je me dis c'est vraiment moi et des moments où je me dis mais non, c'est elles toutes. C'est même des gens que je connais pas. Tu vois par exemple Oya et Perséphone, le lien, je l'ai capté hyper tard. Je me suis même dit pendant longtemps, il n'y a aucun rapport, il y a trop de choses dans cet album, il y a trop de trucs, comment on va faire pour trouver la cohérence? Mais oui, c'est toutes ces personnes. Il y a ma tante aussi, qui était la magicienne la plus proche de nous, qui est parsemée dans l'album, et qui, elle, avait des dons de médiumnité assez hallucinants. Et elle détestait ça. Ça lui prenait trop d'espace. Ouais, voilà, pardon, j'ai fait un petit tour, mais...
0: Non, il y a toutes ces femmes de sa famille qui nourrissent ton art. Et puis, il y a d'autres femmes qui comptent aussi pour toi.
2: Salut Gilda, c'est Yael Naïm. Je me retrouve là, à la ferme de Buisson, là où j'étais vue jouer pour la première fois. Et j'ai eu une claque. J'ai ri, j'ai pleuré. J'ai vécu vraiment des émotions très fortes et très profondes. J'étais fière de t'avoir à la maison pendant une année. Je suis contente que David a pris cette décision de te dire « Viens enregistrer chez nous » et de me réveiller le matin et te voir à la maison. C'était vraiment une sensation de bonheur. J'ai voulu te souhaiter un incroyable chemin avec cet album qui va t'ouvrir le monde et qui est un chef-d'œuvre.
1: Merci.
0: Tu l'as enregistré chez Yael Naïm, cet album ?
1: Non, j'ai fini de le produire là-bas. Je l'ai enregistré au Red House. Et après, j'ai passé un an chez Yael et David à refaire des petites choses et surtout à approfondir la prod. Oui, je l'ai un peu... On peut dire que j'ai un peu enregistré là-bas. Mais c'est exceptionnel ce qu'ils nous ont offert. David, je l'ai rencontré en studio. J'étais en train de créer mon solo. Et il me dit, écoute, si tu as besoin de quoi que ce soit, tu me dis. Moi, je me dis, c'est trop sympa, mais bon, je sais pas qui c'est. Et puis, en fait, je capte que c'est grave qui c'est. Je connais tout son travail. J'avais pas juste son visage. Et je l'appelle parce que Q, qui est coproducteur de l'album avec Inji, ma sœur, on doit bouger du studio. Et j'appelle David et je lui dis, écoute, j'ai besoin de quelqu'un qui écoute parce qu'on ça fait 4 ans qu'on est dessus. On ne sait pas où il faut aller. C'était à l'envers, le mix, la prod, on faisait à l'envers. Et il a écouté et il m'a dit ce magnifique conseil. Il m'a dit, je pense qu'il n'y a que vous qui devez et pouvez finir cet album parce qu'il est tellement singulier que quiconque voudra essayer, ça ne va pas fonctionner. Par contre, on peut parler d'espace ensemble. Donc là, on s'est retrouvés donc chez lui, chez eux, à écouter de la musique et à parler d'espace. Et c'était comme un nouveau monde qui s'ouvrait, tu vois, sur la profondeur, de voir un mix pas du tout de façon horizontale, de s'imaginer qu'on est dans une pièce, de travailler avec du hardware, avec des vraies machines, du coup. Donc c'était hallucinant. Et puis après, bah, Yaël était dans son studio en haut, nous on était en bas. Et en fait, on bougeait, on allait écouter des sons, on mangeait ensemble. On a tellement discuté, c'était fou. C'est un bout de ma famille, maintenant, vraiment.
0: Alors, il y a El Naïm, il y a les femmes de ta famille, et puis tu cites aussi beaucoup d'inspirations, parmi lesquelles ce groupe-là. Un mystérieux groupe anglais, sans visage, qui s'appelle Salt. C'est l'un de leurs derniers titres, Good Things Will Come After the Pressure.

0: Salt, Good Things Will Come After the Pressure, un morceau choisi tout spécialement pour Gilda, qui l'invitait de tapage jusqu'à 21h et qui vient d'apprendre que Salt vient de sortir un nouvel album.
1: C'est impossible à suivre, c'est des crapules.
0: J'ai lu donc dans une interview que c'est un groupe qui compte beaucoup pour toi.
1: Ah ouais.
0: Qu'est-ce qui te parle chez, chez Salt?
1: Ouais, justement, tu vois, ils sortent un album, je suis même pas au courant. Enfin, je veux dire, personne n'est au courant. Et si ils ont gagné un public. Bon, déjà, purement musicalement, la production, c'est exceptionnel. On dirait qu'il n'y a rien. En fait, il y a tellement de choses. Justement, on parlait d'espace, c'est hyper bien produit. C'est simple, c'est traditionnel, mais c'est quand même contemporain. Cléo Sol, c'est une déesse.
0: Qui est la chanteuse du groupe. Et en même temps, tu dévoiles presque un secret, parce que c'est aussi
1: c'est vrai.
0: Un groupe sans visage, avec cette volonté de,
1: d'agir
0: comme un collectif anonyme. Non, mais un secret qu'on trouve facilement sur Internet. Mais en tout cas, c'est pas un groupe incarné. Il y a quelque chose de très mystérieux autour
1: oui.
0: de Salt.
1: Et par exemple, je sais pas si tu te souviens, mais ils ont fait un de leurs concerts il y a bientôt un an. Ils ont mis en vente les places la veille et ils ont fait une install de fou dans un endroit dans les suburbs de Londres, avec un parcours pendant des centaines de mètres sur l'entrée, les spectateurs, une install de fou. Je crois qu'ils se sont même endettés. Enfin, ils ont fait un truc pour le public, pour le show, pour le spectacle, quoi. C'est trop beau.
0: La passion de Gilda pour Salt. Alors Gilda, je reviens à ta musique, à toi. On parlait un peu plus tôt de ton héritage brésilien qui traverse tout l'album.
1: Ah bah là, il y a tout le monde, là.
0: Bon, ça, c'est l'exemple le plus évident. C'est
1: ah,
0: une
1: oui.
0: samba. Mais il n'y a pas que du Brésil dans cet album. Il y a aussi des touches de jazz.
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0: Il y a de la chanson française.
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0: Et il y a même, on l'a entendu tout à l'heure, de la drum and bass, cette j'ai musique électronique anglaise très, très syncopée.
1: Les gens, ils vont me dire, c'est quoi ça?
0: C'est rare d'entendre autant de genres musicaux dans un même album et parfois même au sein d'une même chanson. Comment est-ce que tu travailles cette espèce de grand métissage?
1: Alors ça dépend pour chaque morceau. Utopiste, qui est celui-ci avec la drum and bass à la fin, c'est Indy qui a produit.
0: Ta sœur?
1: Voilà, c'est ma sœur. Avec Q. Et c'est plusieurs étapes. En fait, c'est beaucoup de... On tripe quand même un peu pas mal. Alors, il y a le texte qui est arrivé un peu au milieu en même temps. Et je sais pas, on cherchait une outro, un truc pour sortir du morceau et en même temps accompagner cette espèce de dialogue absurde entre trois générations qui n'ont toujours pas la réponse à est-ce que les temps changent, est-ce que les gens changent. Et ouais, la drum and bass est venue comme ça sur d'abord un gros kiff, un gros désir.
0: On sent que, qu'il y a beaucoup de plaisir aussi, quelque chose de très intuitif dans le fait de sauter d'un genre musical à l'autre, d'une langue à l'autre aussi, parce que ce métissage, il est aussi linguistique.

0: Ouais, ce morceau, c'est le dernier qu'on a enregistré et c'est une prise. Je joue et je chante en même temps. C'est le morceau qui a été le plus douloureux à écrire aussi parce que, pareil, c'est d'autres femmes. Là, c'est plus... Donc, il a été composé sur le piano de mon arrière-grand-mère française, donc la mère de ma grand-mère qui est aussi artiste et qui était une femme... très controversée, qui était une femme très dure, qui a été, je pense, très gentille et très méchante. Et du coup, quand j'ai écrit ce morceau, je me disais vraiment que c'était pas moi qui l'écrivais. C'était vraiment elle qui venait demander pardon, qui était désolée, désolée d'avoir tellement raté. Et en fait, en chantant ça, j'ai pensé aussi à d'autres femmes du côté brésilien qui, en fait, pareil, faisaient plein d'erreurs.
1: Et c'est tout ça qui est sorti dans ce morceau qui est donc le final de l'album. Oui. Gilda, il va être l'heure de ta carte blanche et tu as choisi de reprendre une chanson d'un certain Stromae.
0: Oui.
1: C'est Gilda qui va vous reprendre Carmen, tout spécialement pour ta page.

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1: C'était Stromae, vu et revu par Gilda.
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1: Rejoins-moi, Gilda. Je la fais courir d'un bout à l'autre du studio. Alors, je pense qu'avec cette reprise de Stromae, on a une bonne idée de ce que donne Gilda sur scène. Parce que Gilda, c'est pas juste de la musique, je pense qu'on l'a compris tout au long de l'émission. Il y a beaucoup de musique, mais il y a aussi du théâtre, il y a aussi du mime, du clown, puisque tu as fait du clown, tu nous racontais comment Gilda avait surgi alors que tu étais en clown. Est-ce que tu peux nous décrire à quoi ça ressemble, Gilda, sur scène? Parce que c'est vraiment au centre de ta démarche artistique.

0: C'est les gens déjà dans la salle que je regarde. Et puis après, comment je les regarde, ils font le concert. C'est comme si on était des miroirs les uns des autres. Donc je fais avec sur le moment ce que je sens. Et puis les musiques, elles arrivent. Donc il y a forcément des accidents. Moi, j'aime bien les accidents. Donc on a nos repères quand même, parce que c'est technique, il y a beaucoup de travail. Mais il y a beaucoup de crapulerie. Puis j'ai plein de vêtements différents. Parce que j'ai beaucoup souffert. Souffrir, ouais, c'est comme ça qu'on dit, c'est souffrir en fait, le vrai mot. Et je me suis cachée pour pas qu'on voit ma peau et pour me dérange. Sauf qu'au bout d'un moment, il fait chaud dans le concert, alors j'enlève les couches comme un petit oignon. Puis à la fin, y a plus de couches, il y a plus de masque, il y a plus rien, il y a moi qui reviens et il y a une nouvelle façon de se regarder avec les gens. Parce qu'on a traversé plein d'époques ensemble. Donc, c'est vrai, c'est étrange. Les gens dans la salle, ils sont un peu en sidération. Donc, je me mets dans une position un peu brûlante quand je suis sur scène. Je me mets en danger, un peu. C'est un danger relatif, mais... Ouais.
1: Avant de nous quitter, je t'ai demandé de venir avec un morceau pour nous faire danser en ce samedi soir. Un morceau pour qu'on saisisse un peu de ce qui serait le sens de la fête de Gilda. Et attention, changement d'ambiance, tu as choisi ça. Alors là, on est en 2018.
0: J'adore.
1: C'est le Canadien Ketranada qui remixe Tidra Moses' Be Your Girl sur France Inter.

0: Ketranada remix Tidra Moses, c'était le choix de Gilda pour votre samedi soir. Gilda qui a un rêve qu'elle m'a confié micro fermé pendant pendant ce morceau et qu'elle va prononcer à l'antenne, on ne sait jamais s'il se passe quelque chose.
1: Ouais, Ketranada.

0: Alors, si l'un ou l'une d'entre vous a un contact pour Kétra Nada, faites-lui entendre cet appel de Gilda. Et on attend le featuring. Et on espère bien que vous reviendrez ensemble dans ta page. Merci beaucoup, Gilda.
1: Merci beaucoup.
0: C'était
1: Camille.
0: Un plaisir de passer cette heure de musique avec toi. Ton album est disponible partout. Il s'appelle tout simplement Gilda, avec deux A. Et vous avez entendu Yael Naïm tout à l'heure. C'est un chef-d'œuvre. Mais pour tout comprendre à Gilda, il faut absolument la voir sur scène. Ça tombe bien, tu seras à l'Olympia à Paris le 27 mai prochain pour conclure ta tournée qui reprend ce mois-ci et qui passera par Nantes, par Lille, Brest, Lyon, Saint-Étienne, Aix-en-Provence et plein d'autres villes. Vous retrouverez l'ensemble des dates sur Internet. Merci encore Gilda.
1: Merci à toi.
0: Et
1: merci.
0: Belle route à toi. Une dernière question. Est-ce que tu connais Makala ?
1: Non.
0: Makala, c'est un rappeur suisse et je suis sûre que tu vas adorer.
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0: Makala, il vient de Genève. Il vient de sortir un album excellent avec ce titre au groove absolument parfait. C'est Loketo sur France Inter.

0: Makala sur France Inter pour conclure cette heure de tapage. L'album s'appelle Yamoto. Je vous incite très fort à y jeter une oreille. Merci à toute l'équipe de Tapage, Alexis Goyer et Lila Rapoport à la préparation, Étienne Bertin à la réalisation, à la prise de son et au mixage, c'était Jérôme Ragano et Loïs Moreau, à la programmation musicale, Juliette L'Orphelin. Juste après le journal, la soirée continue en musique sur France Inter avec Mathieu Conquet et Je remets le son. Je vous souhaite de passer un bon week-end. On se retrouve vendredi prochain, même heure, même endroit, pour encore plus de Tapage.
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0: Bonjour et bon réveil avec nous sur France Inter. La semaine s'ouvre avec un résultat électoral très important en Allemagne. L'extrême droite vient de réaliser son meilleur score dans un scrutin régional depuis la Seconde Guerre mondiale. Reportage sur place dans un instant dans le journal. Et à 6h20, analyse avec l'un des meilleurs spécialistes de l'Allemagne, Paul Maurice. Enjeu électoral important aussi aux États-Unis avec les midterms dans 2 mois. Donald Trump joue gros. Et le camp républicain semble d'ores et déjà gagné par le fatalisme. Reportage à 5h40. En France, c'est la présidentielle que nous avons en ligne de mire et dans son histoire à 6h40, Yael Gauche s'interroge sur le poids politique de la fête de l'UMA alors que le communiste Fabien Roussel a officialisé hier soir sa candidature. 2 matchs et 2 victoires pour les Françaises au Mondial de basket. Elles sont déjà en quart de finale et elles sont au cœur d'Esprit Sport cette semaine à 6h12. Dans la bibliothèque des ados, un roman qui célèbre l'art brut. Dans Regarde la France, portrait d'une agente immobilière à Vannes dans le Morbihan. Et dans la chronique playlist, un groupe de rock français adoubé par les Fontaines d'ici. C'est pas mal sur un CV. On écoute Film Noir dans une demi-heure.
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0: Et avant tout cela, le journal d'Océane Zitouni. Bonjour.
2: Bonjour Mathilde, bonjour à tous.
0: L'Allemagne se réveille donc ce matin avec l'extrême droite aux portes du pouvoir dans une région.
2: L'AfD a remporté plus de 44% des voix hier en Saxe-Anhalt. Son meilleur résultat à ce jour. Il ne lui manque que 3 sièges pour obtenir la majorité absolue au Parlement régional. Les tractations commencent, mais les autres partis refusent pour l'instant toute alliance. À Magdebourg, les militants de l'AfD ont célébré cette victoire une grande partie de la nuit. Reportage de notre correspondante en Allemagne, Sandrine Etouandeg.
3: Le champagne a coulé à flot, mais Nana et Svenja n'en ont pas bu une goutte.
4: Wir fahren Auto. Jetzt gab's Kaffee.
3: Car elle devait prendre la voiture pour rentrer de la soirée électorale de l'AfD. L'ambiance était très bonne.
4: Ja, sehr gut.
3: Nous nous sommes vraiment amusés, détaille Nana, tatouée de la tête aux pieds. Pour elle, c'est un moment historique pour l'AfD.
4: C'est un sehr historischer Tag für uns.
3: Et le succès du parti d'extrême droite montre qu'une majorité d'électeurs de Saxe-Anhalt voulait un tournant.
4: In diesem Land eine Wende.
3: Le score du parti est passé de 20% quelques en 2021, à plus de 44% hier soir, soit plus du double. C'est vraiment super, c'est la volonté du peuple, applaudit encore Svenja.
4: Super.
3: Pour la suite, nous verrons, concluent les deux amis. Historique, redit encore Andreas, un autre militant de l'AfD, en montrant son poster à l'effigie de Ulrich Siegmund. Il prédit que ce résultat aura un impact dans toute l'Allemagne. Il évoque les prochaines élections régionales en Mecklembourg-Poméranie-Occidentale le 20 septembre et espère un effet domino. Dans ce land, AfD et CDU sont au coude à coude autour de 30%. Vous verrez, après le résultat en Saxe-Anhalt, ça va bouger, croit savoir Andreas. Magdebourg, Sandrine Etouandeg, France Inter.
2: Le chancelier Friedrich Merz doit réunir aujourd'hui la direction de son parti conservateur avant de s'exprimer devant la presse. Le président libanais dénonce une dangereuse escalade après de nouvelles frappes israéliennes. Une attaque a visé cette nuit Deir Zahrani dans le sud du Liban. Israël affirme avoir ciblé une installation du Hezbollah après le lancement d'un drone. Aucun bilan n'est pour l'instant communiqué. 7 personnes avaient déjà été tuées dimanche dans la région selon les autorités libanaises.
0: De nouvelles propositions américaines pour tenter de mettre fin à la guerre en Ukraine.
2: Elles ont été présentées hier soir à Volodymyr Zelensky par Steve Witkoff et Jared Kushner, les 2 émissaires de Donald Trump qui avaient rencontré Vladimir Poutine la veille à Moscou. Kiev juge ces pistes plus efficaces, mais aucun accord concret n'a encore été annoncé. Le président ukrainien réclame toujours une négociation directe avec Vladimir Poutine, notamment sur la question des territoires. Sans ce dialogue, il redoute désormais une poursuite de la guerre cet hiver. À Kiev, Virginie Pironon.
5: Pour Volodymyr Zelensky, faute de dialogue avec Vladimir Poutine, la guerre se poursuivra cet hiver. Sans nouvelle aide de ses partenaires, l'Ukraine craint de nouvelles frappes massives de la part de la Russie sur ses infrastructures énergétiques.
6: Nous espérons vivement parvenir à des accords avec nos partenaires américains. Nous comptons sur le soutien de nos partenaires européens. Si la guerre se prolonge durant l'hiver, ce qui semble être le cas pour l'instant, on compte beaucoup sur un paquet d'aide avec de la défense antiaérienne ainsi qu'un soutien énergétique.
5: Pour Steve Witkoff, qui s'est félicité hier de discussions très significatives, L'Ukraine et la Russie doivent désormais faire des concessions.
7: Il faudra que les deux parties fassent des compromis et réduisent les divergences qui les opposent. Nous pensons disposer des éléments nécessaires pour y parvenir. Régler ces questions n'est pas facile, mais nous sommes déterminés et nous espérons que tout cela mènera à une résolution diplomatique pacifique.
5: Selon un responsable américain cité par la presse ukrainienne, une fois informé par ses émissaires, Donald Trump devrait s'entretenir d'abord avec Vladimir Poutine, puis Volodymyr Zelensky. Les appels devraient avoir lieu aujourd'hui.
2: Avec Kiev, Virginie Pironon.
0: Près de 7 collèges et lycées sur 10 ont commencé l'année avec une équipe incomplète.
2: Selon une enquête du SNES-FSU révélée ce matin par France Info, 69% des établissements manquent d'au moins un professionnel. Il peut s'agir d'un enseignant, mais aussi d'un conseiller d'éducation, d'un psychologue ou d'un accompagnant pour les élèves en situation de handicap. La situation s'améliore légèrement. Cette proportion atteignait 73% à la rentrée précédente.
0: L'examen d'une loi globale contre les violences sexuelles commence aujourd'hui à l'Assemblée nationale.
2: Un texte attendu de longue date par les associations après le viol et la mort de Liana, 11 ans, dans le Gers. Pour maintenir la pression, elles relancent ce soir leur rassemblement hebdomadaire à Paris et dans plusieurs dizaines de villes en France. Elles réclament une réponse qui couvre toute la chaîne des violences, de la prévention jusqu'au jugement des auteurs, Faustine Calmel.
8: Le 4 juillet dernier, plusieurs dizaines de milliers de personnes marchaient dans les rues de Paris. Des rassemblements étaient aussi organisés dans une centaine de villes. Depuis, une nouvelle proposition de loi a été déposée après avis du Conseil d'État et du Conseil économique, social et environnemental. Un texte de 69 articles qui s'inscrit dans un agenda parlementaire contraint, déplore Floriane Volt de la Fondation des Femmes.
9: Ce calendrier, c'est pas le nôtre. On a la discussion budgétaire qui commence cet automne. On a évidemment la session parlementaire qui s'arrête en février. Donc on a peu de temps pour le faire voter. Mais donc c'est très important aussi que les politiques prennent leurs responsabilités pour faire aboutir ce texte.
8: Les mobilisations qui reprennent ce soir sont donc un moyen de leur rappeler l'urgence de cette loi intégrale. Alors que 160 000 enfants sont victimes de violences sexuelles chaque année, défend Céline Pic, porte-parole d'Oser le féminisme.
10: Nous avons absolument besoin aujourd'hui de faire pression sur le gouvernement et l'Assemblée nationale pour que ce calendrier soit tenu. Ça suffit, 10 ans après MeToo, nous exigeons aujourd'hui qu'il y ait une réaction à la hauteur des enjeux et que le vote de la loi soit réalisé avant le mois d'octobre pour qu'enfin cesse l'impunité.
8: Comme au printemps, les associations appellent à se rassembler tous les lundis soirs jusqu'au vote de la loi.
2: Mobilisation qui intervient alors qu'un autre dossier de violence sexuelle sur une enfant arrive devant la justice. Le procès de l'homme accusé d'avoir violé et tué Loana s'ouvre aujourd'hui devant les assises des Ardennes. La fillette de 10 ans avait été retrouvée morte en 2023 à Sedan. L'accusée reconnaît le viol mais affirme qu'elle est morte après une chute accidentelle. Une version contestée par l'accusation. Il encourt la réclusion criminelle à perpétuité.
0: Eux aussi risquent la réclusion criminelle à perpétuité.
2: Deux militants d'ultra-droite sont jugés à partir d'aujourd'hui devant les assises de Paris pour le meurtre de Federico Martin Aramburu. L'ancien international argentin de rugby avait été abattu en mars 2022 après une altercation dans une brasserie du quartier latin de la capitale. Les deux accusés reconnaissent avoir tiré sur lui mais contestent toute intention de le tuer. Le verdict est attendu le 25 septembre. Et en football, les résultats de la troisième journée de Ligue 1 qui s'est clôturée hier. Strasbourg a écrasé 3, 6 buts à 2, Rennes s'est imposé 2-1 à Angers et nouvelle défaite pour Marseille battue 3-2 à domicile par le Paris FC malgré un doublé d'Amin Gouiri.
0: C'était le journal d'Océane Zitouni, il est 5h08.
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0: Les températures vont commencer à baisser aujourd'hui, Céline Dacosta.
12: Oui, mais il fera encore très chaud dans le sud-est avec 33 à 35 degrés en moyenne et encore des pointes jusqu'à 38 degrés. La baisse sera surtout sensible sur le reste du pays avec encore 30 à 32 degrés tout de même dans le sud-ouest, mais on sera loin des 37 à 40 degrés atteints ce week-end. 26 à 32 degrés sur le quart nord-est et seulement 20 à 25 degrés pour le nord-ouest grâce à une perturbation faiblement pluvieuse et venteuse qui arrive dès le matin par la Bretagne avant de gagner l'après-midi tout un axe allant des Pays de la Loire, région centre, bassin parisien jusqu'aux Hauts-de-France. Ailleurs, le temps est plus lumineux, même si le soleil sera parfois voilé sur l'est. Et on aura aussi un risque d'orage en fin de journée sur les reliefs du sud, Pyrénées, Massif central, Alpes et montagne corse.
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0: Dans 3 minutes, on se met à 4 pattes pour aller fouiller un campement de chasseurs-cueilleurs du Mésolithique. Reportage avec des archéologues sur un chantier près de Paris. Dans le Lacar News, hommage à Gloria Steinem, infatigable féministe américaine. Une icône qui a changé la vie de générations de femmes. Et puis on écoutera aussi une version française, tout en ironie, de Flowers, le tube de Miley Cyrus. Pour le moment, je vous propose une charade. Alors non pas une vraie charade. Charade, c'est le titre en playlist de Nina Uzan.

0: Charade de Nina Uzan qui sera le vendredi 25 septembre en concert à Saint-Malo dans le cadre du festival Baiser Iodé. Voici maintenant notre feuilleton Une semaine dans leur vie. Nous nous intéressons à la vie d'archéologues qui travaillent en ce moment près de Paris à Vitry-sur-Seine sur le chantier d'une future station de métro. Un campement vieux de 10 000 ans a été découvert. On rencontre pour ce premier épisode Bénédicte Soufi de l'INRAP, l'Institut National de Recherches Archéologiques Préventives.
1: Oh là là, ça tombe bien, dis donc. Tu as trouvé une jolie petite armature, Arlindo. C'est justement ce qu'on cherche.
2: C'est quoi?
1: Eh ben, du coup, c'est une petite pointe de flèche en silex qui est en forme de segment, celle-ci. Donc, c'est une petite lamelle qu'ils ont pris et ils ont fait des petites retouches, c'est-à-dire des petits enlèvements sur le bord de manière à l'épaissir. Et c'est ce côté épais qui va être emmanché dans la honte de flèche. Et ben, je suis Bénédicte Soufi, je suis archéologue à l'INRAP et je suis spécialiste en préhistoire et plus particulièrement sur la période mésolithique. Et on est ici sur le chantier de fouilles archéologiques de Vitry-sur-Seine, Zac des Ardoines. Du coup, là, on fouille un campement de chasseurs-cueilleurs mésolithiques qui sont nomades. Et ils sont venus ici pour fabriquer des petites pointes de flèches en silex qui sont microlithiques, qui mesurent entre 1 et 3 cm. Et pour fabriquer ces pointes de flèches en silex, ils ont eu besoin de galets de silex. Tout ce qu'on fouille, nous, c'est les déchets de cette fabrication de pointes de flèches.
2: Plutôt étonnant, comme site, on est à deux pas du métro, aux portes de Paris.
1: Oui, voilà, mais donc c'est les travaux d'aménagement, donc... À l'INRAP, effectivement, on va fouiller tout ce qui est avant les travaux d'aménagement. Donc là, il y a eu un diagnostic qui a été fait en 2021 et une prescription qui a été de fouille qui a été émise puisque le diagnostic avait livré des vestiges qu'on avait pu déterminer à l'époque déjà de mésolithique.
3: Prisme suivi.
1: 47.
3: Prisme perdu.
1: Tu veux qu'on t'enlève ça ou...
3: Prisme suivi.
1: C'est bon.
2: Vous cartographiez.
1: C'est ça, exactement. C'est pour faire des plans ensuite en fonction des cartes, en fonction du type d'outil, type d'objet, voilà. Ouais, là, ici, on est donc sur une halte de chasse, qu'on appelle une halte de chasse, c'est-à-dire qu'ils fabriquaient des petites pointes de flèches en silex et ensuite allaient à la chasse dans les alentours. Donc le gibier, il servait, tout était utilisé dans le gibier, donc voilà, ils mangeaient la viande, mais ils récupéraient aussi les tendons, ils récupéraient les peaux, ils récupéraient aussi les os pour faire des outils en os. Donc voilà, ils étaient aussi là pour travailler ensuite tout ce qui avait à trait au traitement du gibier. On a les fouilleurs qui sont effectivement à genoux en train de fouiller par mètre carré pour laisser les vestiges en place. Donc ils fouillent à la main avec des petits outils qu'on appelle des petites spatules, des petites rasettes aussi. Donc ils grattent finement la terre. Ils laissent chaque pièce en place. Pour pas perdre les pièces parce qu'elles sont petites, on met des petites punaises de couleur. Voilà, et ensuite, quand on a fini un peu son carré, on peut enlever toutes les pièces. Donc chaque pièce va être numérotée et enregistrée avec un tachéomètre laser qui va enregistrer la position GPS en fait de chaque pièce. On aura le X, le Y et l'altitude de chaque pièce. Et ensuite, on pourra reconstituer a posteriori notre niveau archéologique en post-fouille, enfin au moment des études, pour faire des plans par catégorie d'objets, par exemple.
0: L'archéologue Bénédicte Soufi qui mène donc des fouilles préventives sur ce chantier du métro parisien. Un reportage réalisé par Victor Vasseur.
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0: Il est 5h17 à la une de la presse ce matin. Le choc, l'Allemagne sous le choc, titre Le Figaro. Le choc fasciste, écrit Libération. Le parti d'extrême droite AFD est aux portes du pouvoir en Saxe-Anhalt, une région de l'est du pays. Et c'est une première depuis la Seconde Guerre mondiale. L'affreux bégaiement de l'histoire s'inquiète l'humanité. Autre grand titre ce matin, la présidentielle. Le Figaro s'intéresse à Jean-Luc Mélenchon et nous explique comment l'insoumis essaie d'installer l'idée qu'aucune alternative créée crédible à gauche ne peut émerger hors de lui. L'opinion observe la multiplication des apparitions médiatiques des candidats et redoute déjà une saturation avec cette campagne télé et radio permanente. Libération publie un très grand portrait de Michel-Édouard Leclerc à la tête d'un empire de la grande distribution. Il a longtemps entretenu l'idée d'une candidature à l'Élysée. Avant d'annoncer vouloir simplement peser dans le débat, il préfère continuer, dit Libé, son travail d'hyper-influenceur. Les Échos nous parlent du tour de vis en vue pour l'épargne salariale. Le gouvernement songe à en soumettre une partie à des cotisations. Il réfléchit aussi à taxer au-delà d'un certain seuil les indemnités en cas de rupture de CDI. Dans La Croix, vous lirez que l'électrique passe à la vitesse supérieure. Les Français achètent de plus en plus de véhicules 100% électriques. La part de l'électrique dans les ventes de voitures neuves s'établit désormais à 38%. Enfin, le Parisien aujourd'hui en France s'intéresse à notre pouvoir d'achat et aux arbitrages de la rentrée au moment de faire les courses. Expert comme patron de magasin le constate, jamais les produits de marques de distributeurs n'ont été autant recherchés. Et voici le Lacar News, c'est un mini-journal présenté par Cyril Lacarrière dans Zoom Zoom Zen. Trois infos, certaines très sérieuses, d'autres plus légères. Dans sa dernière édition, en fin de semaine dernière, Cyril est d'abord revenu sur la disparition d'une figure majeure du féminisme aux États-Unis.
5: C'est peut-être un nom que vous ne connaissiez pas, pourtant s'il ne fallait retenir qu'un seul nom du féminisme américain contemporain, c'est sûrement le sien, Gloria Steinem. C'est dans les années 60 qu'elle se fait connaître, grâce notamment à une enquête dans un club new-yorkais, je vous la raconte. Elle se fait embaucher comme Playboy Bunny pour dénoncer l'exploitation et le sexisme subis par les serveuses. Dans la foulée, elle crée le magazine Mrs. avec Dorothy Pittman Hughes, le premier journal indépendant entièrement dirigé par des femmes, journal qui donne une voix au combat pour le droit à l'avortement et à l'égalité salariale aux États-Unis. Pendant des décennies, Gloria Steinem sera le visage incontournable de la deuxième vague féministe aux États-Unis. Oratrice hors pair, elle est évidemment, devenue la cible privilégiée des conservateurs. En 2013, Barack Obama lui a remis la plus haute distinction civile américaine, la Presidential Medal of Freedom. Gloria Steinem avait 92 ans.
6: La guitare du jour, Cyril.
5: Est-ce que vous vous rappelez de ce petit riff de guitare ? C'est le riff de guitare qui ouvre le morceau Face de George Michael. Face, c'est le deuxième single de George Michael en solo, époque post-Wham, votre époque préférée, Mathieu.
6: Non, c'est pas mon époque préférée.
5: Le premier, c'était I Want Your Sex de ce même album.
6: Voilà, Face. Ça c'était mon époque préférée.
5: Et si je vous en parle, c'est parce que la magnifique guitare qu'utilise le chanteur dans le clip va être mise aux enchères en Angleterre en octobre. Depuis la mort du chanteur, cette guitare appartenait à celle qui a longtemps été son assistante personnelle et sa collection est désormais à vendre. Cette guitare sera le lot principal de cette vente aux enchères dédiée à George Michael. C'est une Gretsch Synchromatic 160 qui date de 1945. Ça vous dit quelque chose, Quentin ?
7: J'avais une Gretsch, moi, à l'époque où je jouais dans l'intérieur de vie.
6: Car monsieur a été artiste.
7: Oui,
6: j'ai rappelé
5: ça. Sa valeur de la guitare est estimée entre 70 et 140 000 euros.
7: Ah, quand même.
6: Je vous donne une info en plus. Il y a quelqu'un autour de cette table qui a réalisé un mémoire sur George Michael.
5: Toi ?
7: C'est toi ?
6: C'est Bibi.
7: Mais ouais.
6: Et ce qui est le plus drôle, c'est que c'était à Sciences Po. Et en fait, moi, je l'ai fait au premier degré. Enfin, j'adorais George Michael et je cherchais dans les textes. Et les mecs, dans le cours, ils ont vraiment cru que c'était une blague, en fait. Donc, ils riaient à ce que je racontais, alors que moi, j'étais hyper à fond sur mon histoire de George Michael, l'histoire de sa vie. Là, donc, j'étais ridicule. Voilà, les honneurs du jour, Cyril.
5: Le 25 septembre prochain est une date anniversaire. Le 25 septembre 1976, quatre jeunes garçons irlandais répétaient pour la première fois dans la cuisine c'est de celui qui avait mis une petite annonce dans le hall de son collège. Sous ma voix, vous entendez Out of Control, qui sera leur tout premier single sorti 4 ans plus tard. 3 ans plus tard, pardon. Oui, le 25 septembre, ce sera les 50 ans des premiers pas de U2. Et à la différence de vous, bande d'incultes, la Banque Centrale Irlandaise vient d'annoncer qu'elle allait frapper des pièces de 2 euros à l'effigie du groupe. Le 25 septembre devrait aussi être une date importante pour les fans comme moi, puisque la rumeur court que c'est ce jour-là que sortira le nouveau single du groupe, single qui devrait s'appeler Silencio. Comptez sur moi pour vous en parler en long, en large, en travers, tous les jours et tout ça.
7: Je comprends pas, moi j'ai écouté un EP de U2 cet été.
1: Mais oui.
5: Non, c'était été, oui,
1: mais ils sortent des trucs tout le temps.
5: Ils étaient sortis. Bon, maintenant. Voilà.
6: Plus d'infos, en tout cas, sur votre blog, on peut le citer.
5: Oui. Absolument, oui. U2desire.com.
6: Voilà.
0: Cyril Lacarrière, rédacteur en chef de Zoom Zoom Zen. À 16h cet après-midi, gros plan sur le limitarisme, un concept philosophique et économique qui défend l'idée d'un plafond maximal à la recherche et aux ressources qu'un individu peut accumuler. Mathieu Noël recevra aussi Claude Guibal, grand reporter à la rédaction internationale de Radio France, pour son livre « Ce que la guerre fait aux hommes ». Elle y raconte l'Ukraine à travers les voix de celles et ceux qui résistent au quotidien. Allez, à présent, on retrouve les vieux briscards du rock, la bande de Mick Jagger, un peu moins rock, un peu plus groove.

0: Les Rolling Stones en playlist avec Jealous Lover sur l'album Foreign Tongues, sorti cet été, un partenariat France Inter.
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0: Dans 5 minutes, un nouveau journal sur France Inter et une humoriste va nous y conduire, Rebecca Balestra, qui officie dans Franche Culture, la nouvelle émission de la mi-journée présentée par Maïtena Birabin. Rebecca qui pousse la chansonnette.
2: Bonjour, bonjour tout le monde, bonjour Maïtena.
3: Bonjour Rebecca.
2: Co-créatrice de la plateforme de contenu Mesdames, qui met le spotlight sur les femmes de 45 ans et plus. Et plus même, parce que plus on va avancer dans le temps, plus les sujets vieilliront avec nous.
3: C'est vrai.
2: Et arrivera le jour où on se demandera quel regard on pose sur les femmes centenaires.
3: Oui.
2: Et qu'elles seront là, quel regard on se fait plus mater. Parce que comme le disait ma grand-mamie Liselotte en brodant son point de croix, plus on se dirige vers la mort, moins les gens veulent regarder dans le trou. 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

0: même.
1: Oui, Madame Balestra, ici Forever Box, pour les fleurs. Je sais que vous aviez peur que ça fasse pétasse présomptueuse, mais on va partir sur les lys, hein. Vous inquiétez pas, c'est notre best-seller. En revanche, pour le couvercle du cercueil Eternity, on va prendre la version bombée, hein. C'est une gamme plus onéreuse, mais avec votre nez, on doit être sûr de bien pouvoir refermer.
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0: même.
1: C'est impossible.
2: Oh là là là là.
3: Rebecca Balestra, qui se prend pour Miley Cyrus en parodiant sa chanson Flowers. Elle fait partie de la bande d'humoristes de France Culture. L'émission est en direct entre 11h et 12h30. Et aujourd'hui, Maïté Nabirabin reçoit la comédienne Léa Drucker pour le film La vie d'une femme qui sort en salle ce mercredi.
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3: Ils peuvent se vanter d'être le groupe français chouchou des stars de Fontaines D.C. Les rockers de Film Noir ont d'ailleurs longtemps assuré les premières parties des Irlandais. On les retrouve en playlist et en chronique dans le 5-7 dans 5 minutes. À suivre aussi un roman d'apprentissage qui met en avant le travail manuel, artistique comme artisanal. C'est la bibliothèque des ados à 6h05. Bon réveil à tous, vous écoutez France Inter, il est 5h30. Les dernières informations avec Océane Zitouni. On commence par le procès du meurtre de Federico Martín Aramburu qui s'ouvre aujourd'hui à Paris.
7: L'ancien international argentin de rugby avait été abattu en mars 2022 dans le quartier latin de la capitale après une altercation dans une brasserie. Quatre personnes comparaissent devant la cour d'assises. Parmi elles, deux militants d'ultra-droite poursuivis pour assassinat et tentative d'assassinat. Ils reconnaissent avoir tiré mais contestent toute volonté de tuer. La circonstance aggravante raciste n'a pas été retenue. Charlotte Piré.
8: Il est près de 6 heures du matin, la fin d'une nuit arrosée en terrasse d'une brasserie parisienne. Une altercation éclate entre deux tablés. L'ancien international du rugby, Federico Aramburu, est à l'une d'elles, avec son ancien coéquipier et ami, Sean Egarty.
9: En fait, c'est une bagarre, entre guillemets, de rue.
8: Il s'est confié dans l'émission Les Pieds sur Terre de France Culture.
9: Tout se mélange. Mais le service de sécurité nous sépare.
8: Mais quelques centaines de mètres plus loin, nouvel affrontement. Cette fois, des coups de feu sont tirés.
9: Je me retrouve avec Federico qui est allongé sur le boulevard. Je le prends dans mes bras et je dis « Fédé, allez, c'est bon, lève-toi, on y va, on va dormir. » Donc je suis complètement à l'ouest. Il me dit « Appelle la police, je vais mourir. » Et c'est là où je comprends, quoi.
8: Le tireur, lui, est interpellé 4 jours plus tard. Loïc Le Priol, ancien militaire et militant d'extrême droite.
10: Ce dossier ne doit pas être regardé sous le prisme des deux vilains nazis contre les deux gentils rugbyman.
8: Son avocat, Xavier Nogueras.
10: Si on part là-dedans, on n'aura pas la vérité. Ce dossier doit s'analyser sous le prisme de 4 virilités toxiques qui se sont retrouvées à 6h du matin, ivres, près de 2 grammes d'alcool dans le sang. Et ça a dégénéré.
8: Et si Loïc Le Priol reconnaît avoir tué Federico Aramburu, il nie toute intention homicide et parle de légitime défense.
7: Les deux principaux accusés encourent la réclusion criminelle à perpétuité. Le verdict est attendu le 25 septembre après 3 semaines d'audience. Une proposition de loi globale contre les violences sexuelles arrive aujourd'hui à l'Assemblée nationale. Son examen débute en commission avant un débat dans l'hémicycle prévu le 1er octobre. Pour maintenir la pression, les associations relancent ce soir leur rassemblement hebdomadaire à Paris et dans plusieurs dizaines de villes en France. Cette mobilisation avait commencé après le viol et la mort de Liana, 11 ans, dans le Gers.
3: En Indonésie, le principal aéroport international de Jakarta fermé jusqu'à ce soir.
7: 3 autres aéroports prolongent également la suspension de leurs vols. En cause, l'éruption d'un volcan situé entre les îles de Java et de Sumatra, dont les cendres rendent la circulation aérienne dangereuse. Des dizaines de milliers de passagers sont bloqués. Donald Trump doit s'entretenir aujourd'hui avec Vladimir Poutine, puis Volodymyr Zelensky, selon la presse ukrainienne. Ses émissaires ont présenté hier à Kiev de nouvelles propositions pour mettre fin à la guerre. Aucun accord concret n'a été annoncé. Volodymyr Zelensky réclame toujours une discussion directe avec le président russe, notamment sur le découpage des territoires. Il redoute une poursuite du conflit cet hiver. Un record de près de 33 millions d'euros pour les adieux du The Event. Le marathon caritatif des streamers s'est achevé cette nuit à Montpellier. C'est presque 2 fois plus que le précédent record établi en 2025. L'ensemble de la cagnotte sera réparti entre 22 associations, dont la Ligue contre le cancer ou le Secours populaire.
3: Comment reconnaît-on une bonne frite belge ?
7: Bonne question Mathilde. Alors d'abord, il y a le goût, mais il y a aussi la taille très caractéristique de la frite belge. Mais cet automne, les frites risquent de perdre plusieurs centimètres. Après un été marqué par la sécheresse en Belgique et les fortes chaleurs, les pommes de terre sont moins nombreuses et surtout moins grosses. Une conséquence très concrète du réchauffement climatique dans les cornets belges. À Bruxelles, Jean-Jacques Herry.
0: Ce n'est pas la taille qui compte, mais quand même. Bien sûr, ce qui fait la noblesse de la frite belge, c'est son goût si particulier, après une double cuisson dans la graisse de bœuf. Mais c'est aussi sa longueur, très appréciée des amateurs. Et pourtant, dans quelques semaines, la frite va raccourcir dans les cornets. La faute à un été caniculaire, se désole Mathieu Comain, qui exploite 500 hectares de pommes de terre à Amay, en province de Liège.
2: La sécheresse s'est installée et la pomme de terre n'a pas apprécié du tout. On s'est rendu compte au cas où que c'était vraiment minable. Je n'ai jamais connu ça.
0: Des patates plus petites cette année, souvent loin des critères habituels des usines à frites, qui réclament des pommes de terre de plus de 50 mm de diamètre, afin de pouvoir y découper de longues frites. Particulièrement touchée, la Binch, une variété ancestrale.
2: La frite, elle a le meilleur goût. Cette année-ci, vu que c'est une vieille variété, elle ne subit pas bien les aléas climatiques. C'est elle qui a souffert le plus. Au 15 août, on devrait avoir des pommes de terre qui sont quasi prêtes à faire des frites, que là, on avait des balles de ping-pong.
0: Des balles de ping-pong qui, même au terme de leur croissance, ne pourront donner que des frites plus courtes, de 3 ou 4 cm environ, et peut-être aussi plus chères à l'approche de l'hiver, si les rendements se révèlent aussi mauvais que les producteurs le craignent. Bruxelles, Jean-Jacques Herry, France Inter.
7: En football, les résultats de la troisième journée de Ligue 1 qui s'est clôturée hier. Strasbourg a écrasé 3-6-2. Rennes s'est imposé 2-1 à Angers. Et nouvelle défaite pour Marseille, battue 3-2 à domicile par le Paris FC, malgré un doublé d'Amine Gouiri. Et puis le dernier Français encore en lice à l'US Open, c'est du tennis. Arthur Géa dispute aujourd'hui son 8e de finale face au Néerlandais Botik van de Zandschulp. Le 87e joueur mondial peut intégrer le top 50 en 4 victoires. Il deviendrait aussi le premier joueur repêché à atteindre les quarts de finale d'un tournoi du Grand Chelem.
3: C'était le journal d'Océane Zitouni. La météo avec 6 départements du Sud toujours en alerte orange canicule. L'Ardèche, la Drôme, le Vaucluse, le Gard, l'Hérault et l'Aude. Il fera entre 35 et 38 degrés cet après-midi. Ailleurs, les températures commencent à baisser. Dans le Sud-Ouest, il fera autour des 30 degrés et dans la moitié Nord, comptez de 20 à 30 degrés. Au réveil, ce matin, il fait de 15 à 24 degrés du Nord au Sud. Pour le ciel, c'est bien couvert dans le Nord-Ouest et sur la façade atlantique, mais ces nuages apportent peu de précipitations. Seuls les massifs du Sud pourront voir se développer des averses orageuses dans l'après-midi. Les Alpes, le Massif central, les Pyrénées et la Corse. Dans 5 minutes, reportage aux États-Unis à Atlanta où les Républicains ne sont guère confiants. Ils anticipent une défaite de leur camp aux élections de mi-mandat dans 2 mois. Le coup de fil déjà debout nous conduit au port du Havre et dans la bibliothèque des ados, l'histoire d'une apprentie qui découvre la rigueur des métiers du bâtiment.
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3: Et voici la chronique musicale du 5-7. Bonjour Marion Guilbeault.
11: Bonjour Mathilde.
3: Un film noir ce matin avec au générique une sœur et un frère.

On connaissait les groupes de frères Oasis, les Beach Boys, les Bee Gees, les groupes de sœurs comme Haïm, et puis voilà une autre fratrie, celle de Film Noir avec au chant la féline Joséphine Delabaume et à la composition son frangin Alexandre. Film Noir, ce nom Mathilde, c'est toute une promesse d'atmosphère sombre, de personnages cyniques, de femmes fatales, d'intrigues troubles. Chez ce duo devenu quatuor, ça se traduit par un rock hypnotique, branché par les claviers de la Côte d'Ouest comme par les réverbes du garage rock. C'est la bande originale d'un thriller romantique.

0: Dans le berceau de Film Noir, il y a déjà un album, quelques EP, et au-dessus de la corbeille, il y a une bonne fée, en la personne de Carlos O'Connell.
1: Ça me dit quelque chose, ce nom?
0: Bien sûr, c'est un des deux guitaristes de Fontaines D.C. Il a complètement craqué sur le groupe, ils ont sympathisé, ils ont enregistré ensemble une reprise de Lee Hazlewood, et une chose en amenant une autre, il a joué de la guitare sur leur premier disque et a réalisé leurs deux dernières chansons.
1: Et là, on entend un extrait de ce disque, justement.
0: C'est ça. Film Noir a sorti avant l'été un double single, Vegeta, qu'on entend en ce moment, et Viens, tiens-toi, deux chansons en forme de court-métrage de la nouvelle vague, avec des coups de foudre, des soupçons, des personnages en crise au bord de la sortie de route. Allez.

0: bien tiens-toi cette chanson pour patienter jusqu'au prochain album. On n'a pas de date, Marion ?
1: Pas encore.
0: Viens, tiens-toi, Marion, demain dans le 5-7.
1: Tout à fait, je serai là, Mathilde. À demain.
0: Il est 5h42. Dans deux mois, les Américains sont appelés à voter pour les élections de mi-mandat, les fameux midterms en anglais. Et ce, alors que la popularité de Donald Trump s'érode. Le Parti démocrate espère faire basculer la majorité au Congrès. Et dans le camp républicain, on n'est clairement pas tranquille, y compris en Géorgie, un État qui a toujours eu un penchant républicain aux élections locales. Reportage de Julie-Marie Lecomte à Atlanta.
2: Allez, je vous emmène à l'étage d'un bar d'Atlanta. Pas beaucoup de lumière, petite odeur de tonneau et de friture d'habitude. On vient ici plutôt pour regarder des matchs de baseball, mais c'est là que les jeunes républicains du coin se donnent rendez-vous régulièrement. Voilà Seb Daniels, c'est le vice-président des jeunes républicains d'Atlanta. Alors, il a d'abord essayé de relativiser.
3: Les midterms dans le cycle politique, c'est toujours des élections difficiles pour le parti en place. Là, on a la Maison Blanche, le Sénat, la Chambre des représentants. Pour l'instant, on est dans cette position. On ne pourra pas avancer sur l'agenda des républicains à Washington si les démocrates prennent le Sénat ou la Chambre. Donc j'espère que les républicains vont tenir. Je ne suis pas fataliste.
2: Et puis finalement, quand je lui ai demandé si dans cette campagne, Donald Trump était un allié, le vernis a craqué.
3: Il a des idées bien à lui sur certaines choses, ça c'est sûr. Je ne suis pas sûr d'être sur la même longueur d'onde sur le Canada. L'Iran, c'est l'ennemi des États-Unis. C'est comme ça depuis 50 ans. Et j'aimerais qu'il y ait davantage de progrès sur le front iranien. Par contre, je ne suis pas sûr de le suivre sur le Canada. Je ne comprends pas ce qu'il fait avec le Canada.
2: Zach hausse les épaules, petit costume gris, l'étudiant, pense que les républicains vont évidemment payer aussi la guerre contre l'Iran.
4: Ça sent pas très bon. A priori, les démocrates vont gagner à la Chambre des représentants. Le Sénat, c'est plus serré, mais la guerre en Iran, je crois que c'était pas l'idée du siècle. Ça plombe le président Trump dans les sondages, et il continue de faire l'autruche alors que la situation est mauvaise. Visiblement, on ne va pas gagner.
2: Bras de fer sur les tarifs douaniers avec le Canada, détroit d'Ormuz toujours bloqué, les prix grimpent et les Américains grognent. Ben se joint à la conversation. Pour lui, les démocrates ont un boulevard.
5: Leur angle d'attaque sur le pouvoir d'achat est bon, c'est ce que les gens veulent entendre.
4: Si on regarde les sondages, c'est la préoccupation numéro un. Les questions économiques, c'est la priorité des gens quand ils votent.
2: Encombrant Donald Trump. Josh Tolbert se présente au niveau local. S'il est là ce soir, c'est que bien sûr, il est républicain, mais il confie que sur le terrain, il ne fait jamais référence au président.
6: Je porte un message non partisan, ça rend les choses plus faciles. Si tu portes un message trop partisan, ça peut être difficile en ce moment. Parce que tu sois d'accord ou pas, ce qui se passe au niveau national te retombe dessus, même si tu voudrais que ce soit autrement.
2: Attablés devant leurs bières et leurs ailes de poulet, ces républicains, pourtant très convaincus, se préparent déjà à avaler en novembre une potion plutôt amère. Et ils l'avouent, ils pensent déjà à l'étape d'après, sans Donald Trump.
4: Je ne lui voue pas une loyauté à la vie, à la mort. Pour certains sujets, tu te demandes quelles sont ses priorités et si c'est vraiment l'intérêt supérieur des Américains.
5: Je crois qu'on n'arrive pas loin de la fin de l'ère Trump.

0: 2028, ça va arriver plus vite qu'on ne pense. Ça se rapproche tous les jours.
1: Ça remettra les compteurs à zéro, on pourra passer à autre chose.
2: Et ce soir-là, un nom revenait, celui de Marco Rubio, le secrétaire d'État, le ministre américain des Affaires étrangères.
3: Le fatalisme des Républicains d'Atlanta, un grand reportage de notre envoyé spécial aux États-Unis, Julie-Marie Lecomte.
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3: Il est 6h moins le quart, lors d'un coup de fil en direct avec un invité déjà debout. Bonjour Gwenaëlle Guedez.
5: Bonjour Mathilde Munoz.
3: Vous êtes officier de port, vigie à la capitainerie du port du Havre. Vous vous occupez en gros de réguler le trafic et vous n'êtes pas vraiment déjà debout, non, vous n'êtes surtout pas encore couché, vous.
5: Oui, c'est ça. Effectivement, j'ai pris mon quart hier à 19h et je finis à 7h. J'irai me coucher ensuite.
3: 12h de suite.
5: Oui, 12 heures de suite, 12 heures et quart même.
3: Mais sur combien de jours ?
5: On alterne un jour, une nuit, deux ou trois jours de repos et on recommence un jour, une nuit.
3: Ah, vous changez d'horaire ? Vous ne travaillez pas tout systématiquement de nuit ?
5: Non, c'est ça, on alterne.
3: Et votre corps, il tient ?
5: Oui.
3: Parce que c'est compliqué. Alors moi, je fais des nuits, je sais que ce n'est pas facile de faire des nuits, mais au moins j'ai toujours le même rythme, de changer de rythme sans arrêt. Vous ne savez plus comment vous vous appelez, non, certains jours ?
5: Non, ça va.
3: Non, c'est vrai, vous tenez ?
5: Non,
3: ah bah,
5: non,
3: chapeau.
5: Oui.
3: Vous m'impressionnez.
5: Ça fait quelques années que je fais ça et je pense qu'on s'habitue.
3: Il y a beaucoup de trafic le soir et la nuit ?
5: Le trafic est le même la nuit que le jour.
3: D'accord, ça ne s'arrête jamais.
5: Non, ça ne s'arrête jamais. On travaille H24, 365 jours par an.
3: D'accord, parce qu'à certains aéroports, la nuit, c'est rideau. Pas vous, pas le port du Havre.
5: Non, pas le port du Havre. On est quand même un grand port maritime qui travaille... Travaille beaucoup.
3: Et c'est surtout les bateaux de marchandises la nuit ou il y a aussi des bateaux de croisière ?
5: Alors, c'est principalement les marchandises. Les bateaux de croisière, les paquebots arrivent tôt le matin pour que les croisiéristes profitent pleinement de la journée et partent en soirée.
3: Et donc, vous, votre travail, c'est que tous ces bateaux cohabitent ?
5: Oui, c'est ça. Que tous arrivent à peu près à l'heure.
3: Ouais.
5: Rentrent quand ils ont besoin de travailler et puis repartent quand ils ont fini.
3: Alors, comment ça se passe ? Vous avez un planning avec toutes les arrivées, les départs prévus, heure par heure, chaque jour ?
5: Oui, c'est ça. On a un planning prédéfini et on fait en fonction des heures de travail de certains navires, les heures de pleine mer, s'il y a des navires qui peuvent rentrer qu'à marée haute, et en fonction du nombre de remorqueurs qu'ils ont besoin, de la disponibilité des écluses. On fait au plus près de ce qu'ils demandent.
3: Et oui, alors vous avez dit deux choses importantes. Un, il y a des écluses à gérer, et deux, il y a des remorqueurs, parce qu'un navire, il ne rentre pas tout seul dans un port.
5: Oui, c'est ça. Oh, il y a certains navires qui se débrouillent tout seuls, et puis il y a certains navires qui ont besoin de remorqueurs. Un, deux, quatre.
3: Ah oui.
5: Voilà. Oui.
3: Et donc, c'est vous qui gérez tout ça, qui dites qui entre, à quelle heure, et où est-ce qu'on se gare ? Je ne sais pas si c'est le bon terme, se garer.
5: Oui, c'est ça, ils vont à quai. Oui.
3: Et donc, sans votre feu vert, il fait quoi le bateau ? Il fait des ronds dans l'eau à l'entrée du port ?
5: Pas tout à fait. On a des zones de mouillage, donc où
3: d'accord.
5: Les navires peuvent patienter quelques heures, quelques jours.
3: Et est-ce qu'il y a des retards parfois ? Parce que vous dites que vous avez un planning, mais si jamais il y a un bateau qui arrive avec quelques heures de retard, ça chamboule tout ?
5: Ah bah oui, ça chamboule évidemment. Mais on est là pour gérer au plus près. Il y a des retards pour questions météo et après ils rentrent pas dans la minute. Hein. Ils arrivent pas en disant j'arrive maintenant, je vais rentrer tout de suite.
3: Oui, ils arrivent pas en klaxonnant, ça j'imagine bien. Est-ce qu'il peut y avoir des surprises parfois ?
5: Oui.
3: Des choses inattendues, de quelle sorte ?
5: Oh bah plein de choses, hein. Surtout nous ce qui nous gêne le plus c'est en cas de mauvais temps, ils veulent toujours plus de remorqueurs, on n'a pas forcément, on peut pas dédoubler le nombre de remorqueurs, donc il faut gérer, on peut renvoyer des navires, on peut leur demander de faire demi-tour et revenir plus tard. Voilà,
3: c'est vous quotidien. La patronne.
5: Un peu, merci.
3: Ça fait presque 20 ans maintenant que vous travaillez au port du Havre, est-ce qu'il a bien changé ce port en 20 ans ?
5: Oh ben en 20 ans, oui, le port s'est adapté. Il y a eu la construction de Port 2000, inauguré en 2006. C'est un port en pleine eau pour accueillir des navires toujours plus gros. Là, les portes-containers, on atteint les 400 mètres par 61 mètres de large, avec un petit rando de 15,50 mètres.
3: Donc c'est devenu un port XXL par rapport à celui que vous avez connu au début de votre carrière ?
5: Oui, c'est ça.
3: Il est plus grand. Et votre travail en lui-même, il a changé ou pas ?
5: Oui, un peu, parce que la taille ayant augmenté, on a besoin de plus de remorqueurs. Mm-hmm. Ça fait un petit peu moins de mouvements de navire, mais finalement, les manœuvres durent plus longtemps. La technique a changé. Oui, ça évolue.
3: Le métier
5: ça évolue dans le bon sens.
3: Ah, oh bah c'est l'essentiel, tant mieux. Oui. Merci beaucoup, je vais vous laisser finir votre nuit de travail, Gwenaëlle Guedes. Donc, vous travaillez à la capitainerie du port du Havre, vous êtes officier de port. Vous étiez notre invité Déjà Debout. Et pour les auditeurs qui ont envie de passer à l'antenne un jour, c'est tout simple, il suffit de nous écrire dejadebout@radiofrance.com. Le 5-7 se poursuit avec un duo improbable, le groupe pop nord-irlandaise Divine Comedy et l'actrice et humoriste française Valérie Lemercier. Voici le résultat.
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0: Et c'est ça le titre. Comme beaucoup de messieurs, The Divine Comedy et Valérie Lemercier. Une chanson enregistrée à Paris il y a 30 ans.
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0: À 6h05, la bibliothèque des ados. Bonjour Mao de Butler.
2: Bonjour Mathilde.
0: Parmi les nouveautés de la rentrée, il y a une histoire d'amitié improbable.
2: Oui, le nouveau roman d'Hélène Vignal s'appelle Brut, comme brut de décoffrage. Ça, c'est Josépha qui raconte l'histoire. Josépha la taiseuse, comme on la surnomme, Josépha la solitaire. Josépha l'apprentie en CAP dans le bâtiment. Ce choix n'a pas fait plaisir à ses parents, mais l'école ne l'intéressait plus. Marre d'être vissée sur une chaise 8 heures par jour, Josépha a préféré apprendre à travailler de ses mains, au contact de la matière, mettre son corps au service de quelque chose de concret, de palpable. C'est ainsi qu'elle s'est retrouvée apprentie de Phil, un artisan pas mal lui aussi dans le genre brut, brutal même. Phil pense que le métier entre par les plaies, à la dure. Il ne laisse rien passer à Josépha, la rudoie lui parle mal, jusqu'au soir où il verrouille le camion dans son entrepôt et oublie l'adolescente sans téléphone. Un bizutage plutôt qu'un oubli, un test sadique, voilà comment débute le roman. En se sortant de cette épreuve, Josépha va croiser le chemin de Jeannot, l'autre personnage de cette histoire.
0: Alors c'est qui lui ?
2: Alors c'est un marginal qui vit depuis des décennies dans une cabane au fond de vieux jardins ouvriers. La mairie a évacué les terrains, il ne reste que Jeannot. La première fois que Josépha l'aperçoit, c'est la nuit, elle ne s'approche pas lui non plus, il se jauge de loin, méfiance. Et puis le lendemain, il fait jour et Josépha, curieuse, découvre l'étonnante demeure de Jeannot, une véritable fortification en matériaux de récup, cachée dans les jardins broussailleux. Il l'appelle son ranch. Et la taiseuse se surprend à poser des questions. Au mépris de toute prudence, au mépris de sa timidité aussi, elle suit cet homme un peu bizarre lorsqu'il l'invite à entrer.
3: J'ai un peu honte de penser qu'il pourrait me faire du mal, parce qu'il y a son sourire, son regard et ses dents de devant toutes grandes et écartées. On dirait un gosse qui aurait vieilli. C'est ça, quand je le regarde, c'est comme quand je regarde un gamin. Il est complètement là, complètement content et complètement ridé.
2: Derrière la palissade se cache un endroit stupéfiant, une pièce couverte de tableaux et d'objets ornementés. Jeannot récupère tout, découpe, bricole et peint. Josépha reste bouche bée, c'est l'œuvre d'une vie.
4: Ça le chamboule un peu à chaque fois qu'il fait visiter son ranch. C'est pour ça qu'il le fait rarement. En 40 ans, il a fait entrer moins de 10 personnes ici. Mais maintenant qu'il va falloir le quitter, il voudrait bien le montrer, son palais. Ses bricoles, ses livres, ses malles peintes, ses toiles, ses animaux brodés. Après, tout sera perdu. Et personne n'aura rien vu.
2: Entre Jeannot et Josépha se forme un lien singulier. Ils se reconnaissent. Tous les deux à côté, à leur manière, à côté du monde et de ses attentes.
0: Jeannot est un artiste ?
2: Oui, un artiste autodidacte et total qui recycle ce qu'il trouve dans les poubelles et les débarras pour en faire des tableaux. Il peint des batailles en mémoire de ses origines polonaises, des drapeaux, des avions et retouche sans cesse, avec amour, Ramona, un grand portrait de femme. Ce que fait Jeannot, c'est de l'art brut, pour revenir au titre du roman. C'est un terme du peintre Jean Dubuffet pour désigner les œuvres indemnes de culture artistique, je le cite, des œuvres d'artistes sans formation qui ne suivent aucun mouvement, qui ne cherchent pas la reconnaissance, qui créent parce que c'est viscéral. Des artistes souvent en marge de la société, comme Séraphine de Senlis, incarnée au cinéma par Yolande Moreau en 2008, ou le Lillois Jean Smilowski, dont s'est largement inspirée Hélène Vignal pour donner vie au personnage de Jeannot. Hélène Vignal montre qu'il y a de l'art là où on n'en cherche pas, dans les baraques d'un jardin ouvrier à l'abandon, et dans la minutie de l'artisan qui ponce la petite irrégularité du plâtre en haut d'un mur, celle que personne n'aurait remarquée. Josépha, comme Jeannot, s'oublie dans leur travail. Il y a une concentration, une cadence, une attention aux détails. Et c'est toute l'intelligence sensible de ce livre, mettre en scène l'amitié entre un artiste et une artisane pour honorer le bel ouvrage et la beauté du geste.
0: Brut, un roman d'Hélène Vignal, c'est paru aux éditions Thierry Magnier.
2: Oui, on peut voir les œuvres de Jean Smilowski à Villeneuve-d'Ascq, au LAM. Et pour continuer à questionner la notion d'art, je vous recommande aussi la collection de l'art brut à Lausanne, en Suisse, qui abrite entre autres les tableaux de coquillages de Paul Amar. C'est une visite qu'on n'oublie pas.
0: Et c'était la bibliothèque des ados. Bonne journée, Mao de Butler.
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0: Changement de temps, Céline Dacosta, avec une baisse des températures.
2: Oui, mais il fera encore très chaud dans le sud-est avec 33 à 35 degrés en moyenne et encore des pointes jusqu'à 38 degrés. La baisse sera surtout sensible sur le reste du pays avec encore 30 à 32 degrés tout de même dans le sud-ouest, mais on sera loin des 37 à 40 degrés atteints ce week-end. 26 à 32 degrés sur le quart nord-est et seulement 20 à 25 degrés pour le nord-ouest grâce à une perturbation faiblement pluvieuse et venteuse qui arrive dès le matin par la Bretagne avant de gagner l'après-midi tout un axe allant des Pays de la Loire, région centre, bassin parisien jusqu'aux Hauts-de-France. Ailleurs, le temps est plus lumineux même si le soleil sera parfois voilé sur l'est et on aura aussi un risque d'orage en fin de journée sur les reliefs du sud, Pyrénées, Massif central, Alpes et montagnes corse.
0: Céline Dacosta pour la météo. Le métier d'agent immobilier a parfois une mauvaise image. Il est fort possible que vous changiez d'avis en écoutant celle que Laetitia Gaillet nous fait rencontrer dans un quart d'heure. Il y aura aussi Céline Dion dans la revue de presse et les basketteuses françaises qui visent le titre mondial sont à l'honneur dans Esprit Sport. Bon réveil, vous écoutez France Inter, il est 6h. Le journal Céline Asselot, bonjour.
6: Bonjour Mathilde, bonjour à tous. Un parti d'extrême droite qui dirige une région allemande. Ce scénario pourrait se réaliser pour la première fois depuis la Seconde Guerre mondiale puisque l'AfD est arrivée très largement en tête hier soir des élections régionales en Saxe-Anhalt. C'est dans l'est du pays, on ira sur place dès le début de ce journal.
0: Et à 6h20, analyse avec l'un des meilleurs spécialistes de l'Allemagne, Paul Maurice.
6: On ira aussi au Népal dans les prochaines minutes où les professionnels du tourisme s'inquiètent. Les annulations se multiplient depuis la crue meurtrière. La région craint de perdre une partie de ses revenus. On parlera de la loi intégrale sur les violences sexuelles et sexistes qui arrivent à l'Assemblée nationale. Et puis de ces résidences universitaires où tout est fait pour aider les nouveaux étudiants à ne pas décrocher.
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6: C'est un moment grave en Europe car le nationalisme et la xénophobie ne seront jamais une solution. Voilà la réaction du ministre français chargé de l'Europe, Benjamin Haddad, après la victoire historique de l'extrême droite en Allemagne. L'AfD est arrivée en tête hier soir des élections régionales en Saxe-Anhalt avec plus de 44% des voix. Il ne lui manque que 3 sièges pour atteindre la majorité absolue au Parlement régional. Mais avant les tractations qui commencent, l'heure était aux célébrations hier au théâtre de Magdebourg, où l'AfD organisait sa soirée électorale. Sandrine Etoa-Handeg était sur place.
7: Le champagne a coulé à flot, mais Nana et Svenja n'en ont pas bu une goutte.
8: Wir fahren Auto. Jetzt gab's Kaffee.
7: Car elle devait prendre la voiture pour rentrer de la soirée électorale de l'AfD. L'ambiance était très bonne.
8: Ja, sehr gut.
7: Nous nous sommes vraiment amusés, détaille Nana, tatouée de la tête aux pieds. Pour elle, c'est un moment historique pour l'AfD.
8: C'est un sehr historischer Tag für uns.
7: Et le succès du parti d'extrême droite montre qu'une majorité d'électeurs de Saxe-Anhalt voulait un tournant.
8: In diesem Land eine Wende.
7: Le score du parti est passé de 20% quelques en 2021, à plus de 44% hier soir, soit plus du double. C'est vraiment super, c'est la volonté du peuple, applaudit encore Svenja.
8: Super.
7: Pour la suite, nous verrons, concluent les deux amis. Historique, redit encore Andreas, un autre militant de l'AfD, en montrant son poster à l'effigie de Ulrich Siegmund. Il prédit que ce résultat aura un impact dans toute l'Allemagne. Il évoque les prochaines élections régionales en Mecklembourg-Poméranie-Occidentale le 20 septembre et espère un effet domino. Dans ce land, AfD et CDU sont au coude à coude autour de 30%. Vous verrez, après le résultat en Saxe-Anhalt, ça va bouger, croit savoir Andreas. Magdebourg, Sandrine Etoa-Handeg, France Inter.
6: Et la CDU du chancelier Merz est la grande perdante de ces élections. Le chef du gouvernement tient une réunion de crise aujourd'hui avant une conférence de presse et on va revenir sur ce scrutin et sur ses conséquences avec votre invité Mathilde, ce sera dans 20 minutes. Des habitants isolés coupés de tout ravitaillement, la coordinatrice des Nations Unies pour le Népal lance un appel à l'aide internationale pour soutenir des rescapés qui manquent de tout, alors que le bilan continue de s'alourdir. 1385 morts, plus de 5000 disparus et une région qui pourrait être privée d'une partie de ses revenus touristiques puisque la haute saison du trekking dans l'Himalaya débute dans quelques jours. Il y a beaucoup d'annulations, beaucoup d'incertitudes aussi. France Inter sur le terrain, Agathe Mahué avec Benjamin Thuot.
0: Dans la cuisine de ce petit hôtel familial de Nouakchott, sur les hauteurs de la vallée dévastée, Dillmann, le patron, sait déjà que cet automne ne ressemblera pas aux autres.
9: On avait pas mal de réservations à partir de la mi-septembre. L'hôtel était presque complet. Mais les gens ont annulé. En novembre et décembre aussi, il devait y avoir du monde. Annulé également.
0: Mais Dillmann, soudain, est pris par l'émotion. J'ai perdu 10 de mes proches dans la catastrophe, pleure-t-il, en s'excusant presque. C'est encore le temps du deuil, plus que des conséquences économiques. Mais il se souvient des efforts qu'il avait fallu faire déjà après le séisme de 2015. Alors pour soutenir les petites entreprises comme la sienne, il espère que les autorités sauront s'organiser. À 30 km de là, à Katmandou, les agences de randonnée, elles non plus, ne font pas le plein. Shankar a déjà 5 treks annulés ces prochaines semaines.
10: Le tourisme, c'est un grand impact pour nous. Et ça crée beaucoup les emplois de chauffeurs, l'hôtel, les serveurs, les guides. On est tous inquiets. Moi, je voulais dire à tout le monde entier, il y a plusieurs vallées. S'ils vont venir faire le trek au Népal, ça aidera quelque part pour reconstruire cette vallée. Ça donne plus l'espoir pour les Népalais. Voilà, merci.
6: Reportage signé Agathe Mahué et Benjamin Thuot, envoyés spéciaux de France Inter au Népal. Un accident spectaculaire hier soir à l'aéroport de Miami aux États-Unis. C'est un avion cargo appartenant à Amazon qui est sorti de la piste après son atterrissage. Il a percuté plusieurs voitures. Avant de s'immobiliser dans un champ, 5 personnes ont été tuées, 5 autres blessées. Les causes n'ont pas encore pu être déterminées.
0: France Inter 6h05, c'est la principale réponse politique à l'affaire Liana.
6: Oui, plus de 3 mois après la mort de la collégienne dans le Gers, c'est la mobilisation des associations. La loi intégrale sur les violences faites aux enfants et aux femmes débute aujourd'hui. Son parcours législatif avec l'examen en commission à l'Assemblée nationale et le gouvernement, Audrey Tison, a choisi de faire de ce texte une priorité en cette rentrée.
11: Promesse tenue, se félicite Sébastien Lecornu lorsqu'il inscrit à l'agenda cette loi réclamée par les associations de victimes, mais aussi par un groupe de députés qui a rédigé une première version du texte, puis l'a resserrée cet été après l'avis du Conseil d'État. Cette loi, elle s'est imposée d'elle-même. Le Premier ministre n'avait pas d'autre choix que de la mettre au vote rapidement, estime une élue en pointe sur le dossier. Elle rappelle la colère liée à l'affaire Liana et les manifestations dans la rue. Ce texte a aussi l'avantage d'être transpartisan, signé par presque tous les groupes politiques, hors LFI et RN. Il a de grandes chances d'aboutir en quelques mois et c'est important de montrer que le Parlement peut encore voter des lois positives, insiste une députée. Un autre élu de gauche espère que le gouvernement prévoira des financements à la hauteur. Il prévient, sans moyens adaptés, cette loi sera un coup d'épée dans l'eau.
6: Précision d'Audrey Tison, et c'est dans ce contexte que s'ouvre cet après-midi dans les Ardennes le procès d'un quinquagénaire accusé d'avoir violé et tué une fillette de 10 ans, Loana. C'était en 2023 à Sedan. Un nouveau candidat officiel à la présidentielle, Fabien Roussel, s'est déclaré sur le plateau du 20h de TF1. Le secrétaire national du Parti communiste français parle d'un choix largement réfléchi pour porter, je cite, un projet de rupture. En 2022, l'ancien journaliste avait récolté un peu plus de 2,2% des suffrages.
0: 6 départements toujours en vigilance orange à la canicule aujourd'hui.
6: Oui, en ce 7 septembre, la chaleur fait de la résistance. En Ardèche, dans l'Aude, la Drôme, le Gard, l'Hérault et le Vaucluse qui nourrit les inquiétudes sur le changement climatique et ses conséquences. Mais comment faire pour transformer cette angoisse en action pour que les campagnes en faveur de l'environnement soient efficaces? Des chercheurs de l'Université de Genève se sont posé la question. Ils ont compilé les résultats de 71 études menées en Suisse et ailleurs sur différentes opérations de sensibilisation. Et résultat, Ariane Grissel, à peu près toutes les stratégies de communication portent leurs fruits, mais pas avec la même efficacité.
12: Ces chercheurs ont constaté que la majorité des campagnes de sensibilisation à l'environnement misent sur la science en expliquant les effets du changement climatique. Mais ce n'est pas cet argument scientifique qui fonctionne le mieux, constate le professeur Tobias Broch. Il est responsable de la chaire de psychologie du développement durable à l'Université de Genève. Son équipe a conclu qu'il y a bien plus efficace l'appel aux émotions positives.
13: Par exemple, à travers l'émerveillement, ces stratégies, souvent, ils montrent des vidéos, par exemple, des récits coralliens. Ils parlent de la beauté de la nature. Ça peut évoquer des émotions assez fortes. C'est aussi très fortement lié, après, à une volonté d'agir.
12: Dans l'ensemble, toutes les stratégies sont efficaces à une exception près.
13: Ce discours un peu moralisant, le succès ultime, ça dépend en grande partie des choix des individus. Chacun doit prendre ses responsabilités. Donc vraiment, cette responsabilisation individuelle, ça ne marche pas du tout.
12: L'équipe de chercheurs Genevois espère que ces travaux aideront dorénavant les ONG et décideurs publics à mieux orienter leur future campagne de sensibilisation.
6: Et on y reviendra au téléphone sonne. Sommes-nous aussi écolos qu'on le dit ? Ce sera le thème de l'émission ce soir. Des enseignants des CPE, des AESH qui manquent à l'appel. 69% des collèges et des lycées français ont fait leur rentrée la semaine dernière avec une équipe incomplète. C'est le résultat d'une enquête du SNES-FSU révélée par nos confrères de France Info. La situation est particulièrement tendue selon le syndicat en mathématiques français, physique, chimie ou encore en anglais. Quant aux étudiants qui font leur première rentrée à l'université, ils ont parfois du mal à trouver leurs repères, les cours en amphi, la vie en autonomie, tout cela peut être source de stress. D'où cette initiative du CROUS, des résidences, de la réussite ou de jeunes boursiers bénéficient d'un accompagnement renforcé, de la présence d'étudiants plus expérimentés. Elles existent, ces résidences, désormais dans 18 villes, contre seulement 6 l'année dernière, exemple à Aix-en-Provence, où ce nouveau dispositif est déjà très apprécié. Mathilde Vinceneuf.
14: Inès Lou, 18 ans, vient d'arriver à Aix-en-Provence pour entamer une double licence de droit et de lettres et elle connaît déjà ses voisins de palier, une vingtaine d'étudiants boursiers de première année qui, comme elle, ont rejoint la résidence de la réussite du CROUS.
15: Ça me rassure, je me dis que bon, si jamais j'ai un petit coup de boue, je peux toquer à la porte d'à côté. Si on est là, en général, c'est qu'on est un peu en difficulté financière par rapport à d'autres. Donc ça crée une sorte de solidarité.
14: Chacun ici aura 4 heures de tutorat par semaine avec des étudiants plus expérimentés, une aide précieuse pour Tilaï, 17 ans, atteint d'autisme.
16: Je me suis dit que là, il fallait que j'ai quelqu'un qui puisse m'aider à apprendre à travailler parce que j'ai aucune méthodologie.
14: Et puis Tilaï vient d'un tout petit village des Hautes-Alpes. La ville, c'est nouveau pour lui.
16: Un des tuteurs m'a montré une application qui donne tous les bons plans.
14: En cette rentrée, les questions posées par les premières années à leur tuteur ne concernent pas forcément les cours.
17: Faire à manger, il y en a beaucoup qui ne savent pas faire.
14: Soléa est en troisième année de droit, Perrine en master. Toutes les deux ont choisi d'être tutrices après des débuts difficiles à l'université.
18: J'ai redoublé parce que j'étais totalement perdue.
19: Je pense que la première année, elle est un peu compliquée pour tout le monde. On m'a parlé d'organisation, etc., méthode de travail. Je pense aussi gestion du stress.
14: Environ un étudiant sur deux décroche en première année, particulièrement les boursiers. Alors le CROUS s'est donné pour objectif de déployer une résidence de la réussite par académie d'ici 2028.
6: Reportage signé Mathilde Vinceneuve à l'US Open de tennis. L'Espagnol Carlos Alcaraz s'est qualifié pour les quarts de finale, tout comme l'Américain Ben Shelton et sa compatriote Jessica Pegula. Et puis en rugby, cette victoire presque inespérée pour le Stade Rochelais qui a fait chuter le champion de France en titre. 30-27 face à Toulouse au terme d'un match très disputé en clôture de la première journée du top 14.
0: Céline Asselot pour le journal. J'accueille maintenant Marc Vincher et Laetitia Gaillet. Bonjour.
20: Et bonjour Mathilde.
0: Marc,
20: bonjour Mathilde.
0: Pour la revue de presse quotidienne, votre choix ce matin.
20: Écoutez, moi je suis une petite midinette, hein, je n'ai pas résisté à Céline Dion.
0: À Céline Asselot
20: oui.
0: Non voilà. Plus, Céline Asselot, c'était juste avant vous, non, et Céline Dion, c'est dans la revue de presse.
20: Exclusif, les gars du Parisien sont allés en coulisses dans les premières répétitions.
0: Laetitia, votre portrait pour Regarde la France.
21: La maison, c'est l'abri, la sécurité. Voilà comment Géraldine pense son travail d'agent immobilier dans le Morbihan, semaine bretonne.
0: Et je vous redonne le micro dans 5 minutes, Laetitia.
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0: Et du basket cette semaine dans Esprit Sport à l'occasion de la Coupe du Monde féminine qui se tient jusqu'à dimanche en Allemagne, à Berlin. Bonjour Xavier Monferrand.
23: Bonjour Mathilde, bonjour à tous.
0: Et vous allez mettre en lumière celles et ceux qui portent les couleurs du basket féminin français.
23: Mathilde, on a tous un souvenir avec l'équipe de France de basket le plus récent, avec cette finale des JO de Paris 2024, et les Françaises qui ont bien failli battre les Américaines. Et plus ancien, et oui, 2012, les JO de Londres avec l'épopée des braqueuses. La France est une terre de basket masculin et féminin, et les filles sont depuis longtemps installées au plus haut niveau mondial. Et ça, c'est grâce aux joueuses, aux anciennes joueuses et à tous ceux qui œuvrent en coulisses pour porter cette équipe de France au sommet. C'est eux que je vous propose de rencontrer ou de découvrir cette semaine.
0: Premier témoignage, l'une des plus connues. Céline Dumerc, vice-championne olympique en 2012 avec les braqueuses. Elle est aujourd'hui manager générale de l'équipe de France féminine. Et vous lui avez demandé, Xavier, ce qu'elle dirait à la fillette qu'elle était quand elle a commencé le basket dans les années 80.
24: Déjà, elle pourrait le voir à la télé. Déjà, elle aurait un peu plus de suivi. Elle serait un peu plus proche parce que la gamine, quand elle avait, il y a quelques temps maintenant, elle n'avait pas accès à tout ça. On ne se rendait pas compte. Moi, je l'avais jusqu'à mes 15-16 ans. Je ne sais pas si j'avais vu un match de l'équipe de France féminine. J'avais vu des posters, oui, mais les matchs à la télé, c'était rare. Donc là, aujourd'hui, je pense que l'accès à, ben, voilà, à toutes les vidéos, tous les matchs, tout ça, c'est bien. Ça aussi, un côté un peu dangereux, c'est-à-dire que moi, j'ai fait du basket. La gamine que j'étais, elle n'avait pas un rêve de devenir une star. J'avais juste envie d'être la meilleure basketteuse possible, sans me comparer, sans avoir un rêve de... Aujourd'hui, des fois, les jeunes veulent... On ses icônes, on ses... Et ils veulent faire comme eux, mais sans comprendre le cheminement qu'il va y avoir, parce qu'on est dans une société comme ça, où on veut tout, tout de suite.
1: Céline Dubert, oh bah non, pas celui-là, quand même. C'est dingue. C'est absolument dingue.
24: Mais le chemin pour arriver en haut, il est long. Il est long, il est dur, il est compliqué, il n'est pas donné à tout le monde. Aujourd'hui, c'est peut-être difficile pour ces jeunes de, on va dire, de cadrer leurs rêves. Et ça, c'est peut-être le plus difficile avec les jeunes générations, c'est ça. Mais en même temps... Quelle chance de pouvoir s'identifier à des basketteuses qui font des exploits tous les 4 matins, quoi.
0: Céline Dumerc au micro de Xavier Monferrand dans Esprit Sport.
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0: 6h15.
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0: Lors de la revue de presse, Marc Voinchet, ça donne quoi du côté des unes ?
20: Écoutez, le résultat des élections régionales en Allemagne est un dénominateur commun aux unes de tous vos journaux. L'Allemagne sous le choc, titre Le Figaro, et poursuit par son ampleur la victoire d'Ulrich Siegmund, le candidat de l'extrême droite allemande, affole les partis au pouvoir à Berlin. Allemagne, la percée historique de l'AfD, est aussi en une des Échos. Le résultat fera date pour l'extrême droite allemande et pour Friedrich Merz. Ce scrutin est à la fois une gifle et un choc depuis sa création. Le parti d'extrême droite n'avait jamais atteint un score aussi élevé lors d'une élection régionale. Allemagne, le choc fasciste, barre en très gros la première page de Libération. Le parti d'extrême droite est aux portes du pouvoir de la région Saxe-Anhalt. C'est une première depuis la Seconde Guerre mondiale. Ce qui nous conduit à la une de l'UMA aujourd'hui. Allemagne, l'affreux bégaiement de l'histoire. Un succès brun historique, puisque jamais sur les territoires allemands depuis 1945, une telle opération avait réussi.
0: Et on va y revenir dans 5 minutes avec l'invité de 6h20. Votre coup de cœur, Marc ?
20: Écoutez, plus léger, pour se réconforter un peu, ben, c'est voilà, plus qu'une semaine avant que Céline Dion chante à Paris. C'est grâce aux Parisiens et à Éric Bureau et Emmanuel Marolle qui sont allés dans les coulisses et qui écrivent que depuis son arrivée à Paris, depuis le 28 août dernier, Céline Dion n'a pas chômé, excepté le premier week-end. Et ce dimanche, elle s'est rendue tous les jours à la Plénitude Arena pour y répéter 6 jours de suite. Donc, elle a travaillé les 3 premiers soirs avec ses 18 musiciens dans un grand salon aménagé pour eux. Lorsque la scène a été prête dans la salle, jeudi, après 7 jours de montage de décor, ils ont tous pu prendre leur marque, effectuer leur répétition en grande nature avec les 4 choristes. Selon nos informations, dit le Parisien, elle a chanté plusieurs heures chaque soir et a fait des merveilles. Elle envoie, c'est impressionnant, dit le Parisien. Sa voix est redevenue comme avant, disent certains. Alors chaque jour, elle travaille, Céline Dion, près de 3 heures sur différentes parties du show, dans une ambiance très détendue, pas de stress et même quelques blagues au passage, la diva se montre très conviviale et chaleureuse avec tout le monde. Même chose au quotidien quand elle rentre à son hôtel. À défaut de parler aux journalistes, ah là on sent la déception, hein. À défaut de parler aux journalistes, elle discute avec ses fans qui l'attendent devant le Royal Monceau.
0: Et ça, c'est ce qu'on verra justement avec Jean-Philippe Ballas dans sa chronique. Tout va trop vite, hein. Céline Dion, star des réseaux sociaux aussi, on la voit partout. Et elle est donc ce matin dans Le Parisien et dans votre revue de presse. Marc Voinchet, merci. 6h18, regarde la France. Nous filons en Bretagne cette semaine, Laetitia Gaillet. Et on va où précisément ?
5: Dans le Morbihan. Et pour commencer, on va parler logement avec celle qui s'y connaît le mieux.
25: Je m'appelle Géraldine Nicole, j'ai 52 ans et je suis agent immobilier à Vannes.
5: À Vannes, quand on donne rendez-vous, c'est souvent sur le port.
7: Ces gens qui habitent au bord de la mer sont vraiment très pénibles.
24: Mais on est dans un endroit de dingue. Partout où tu regardes, en fait, c'est beau, quoi. T'as beau aller dans tous les endroits du monde, à chaque fois que t'arrives ici, c'est quand même magnifique. Quand vous voyez l'endroit où on est ici, quelqu'un qui vient de Paris, qui voit ça, imaginez, vous allez à l'île d'Arve, vous mettez 20 minutes en bateau, vous êtes complètement ailleurs et vous habitez là, juste à côté. Quand l'hiver, vous vous baladez, même s'il pleut, vous vous baladez au bord de l'eau. C'est con, mais je préfère me balader au bord de l'eau qu'au bord d'une route. Il y a de la contemplation et du sport.
7: Tout vous.
24: Ouais.
7: Là, maintenant, vous dites, c'est là où je suis le mieux.
24: Oui, parce que ça réunit déjà mon amour pour cette région. Ce domaine de l'immobilier que j'aime beaucoup, parce qu'il y a des tonnes de connaissances à avoir. Urbanisme, juridique, fiscal, un peu technique, parfois. En fait, on pense que c'est facile, les agents immobiliers font juste des visites et puis ils se prennent une com immense. Mais il y a plein de choses à connaître. Parce qu'ils ont besoin d'être assurés, les gens, quand ils achètent une maison. C'est une page qui se tourne ou qui s'ouvre. Et c'est ce que j'aime le plus dans le métier, c'est qu'on accompagne les gens dans ce qui représente 80% du rêve des Français, être propriétaire. Une maison, c'est l'abri, c'est la base de la pyramide de Maslow.
7: Qui hiérarchise les besoins des individus.
24: C'est la sécurité, la maison. Donc on rencontre des gens, mais on rencontre aussi des histoires de vie. Des gens qui partent de la région, qui arrivent dans la région, et les accompagner là-dedans, c'est super.
7: Sincèrement, il y a plus de gens qui arrivent que qui partent.
24: Honnêtement, oui. Alors, qui arrivent de Paris, mais on voit maintenant de plus en plus de gens qui arrivent du sud de la France.
7: Non.
24: Par rapport au changement climatique, il y a beaucoup plus de gens qui remontent du sud, en fait.
7: Ça, c'est fascinant quand même.
24: Ouais. Et aujourd'hui, on commence à avoir des demandes qui changent. C'est-à-dire qu'on voit des gens qui ne recherchent plus de bord de mer, à cause de la montée des eaux, par exemple. Voilà, avec la canicule, là, maintenant, à chaque fois qu'on fait une visite, c'est est-ce qu'il y a la climatisation ?
7: Ah ouais.
24: Ouais.
7: Géraldine aborde ces changements comme elle aborde sa vie. Avant, elle avait une agence de communication et donc depuis 3 ans, l'immobilier. Ainsi va son chemin.
24: Très jeune, j'avais envie de voyage, j'avais envie de me retrouver dans des endroits que je ne connaissais pas, avec des gens que je ne connaissais pas, dans une langue que je ne connaissais pas. Et de me mettre comme ça dans des situations d'inconfort, je me disais, Gégé, maintenant, c'est à toi de te débrouiller. On est obligé de sortir quelque chose de soi que parfois on ne connaît pas soi-même.
7: La liberté, c'était quelque chose que vous cherchiez ?
24: Ah oui, dans tout ce que j'ai fait, j'ai cherché la liberté. Il y a un prix à payer, hein. C'est aussi un renoncement à une certaine sécurité.
7: C'est-à-dire le fait d'avoir un salaire tous les mois ?
24: Oui, bien sûr, bien sûr. Je fonctionne à ça. Moi, j'ai besoin de cette liberté pour vivre. Je me sens vivante dans la liberté.
7: C'est vachement beau, ça.
24: Ouais, c'est beau, ça. J'ai déposé la phrase.
0: Regarde la France s'enrichit d'un nouveau portrait avec Géraldine Nicole, agent immobilier à Vannes dans le Morbihan. À demain, Laetitia Gaillet.
7: À demain.
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0: Ce n'est qu'une toute petite région allemande, mais elle fait grand bruit ce matin. La Saxe-Anhalt, où l'extrême droite vient de remporter une victoire écrasante avec 44% des suffrages. Un camouflet pour le chancelier conservateur Friedrich Merz. Quelle est la portée d'un tel résultat et à quoi tient cette percée ? C'est la question du jour à 6h20. Bonjour Paul Maurice.
9: Bonjour.
0: Vous travaillez à l'IFRI, l'Institut français des relations internationales, où vous dirigez le comité d'études des relations franco-allemandes. Alors le parti vainqueur, l'AFD, parle d'une victoire historique. C'est le cas, le mot n'est pas exagéré ?
9: Effectivement, elle l'est. Et puis la revue de presse que Marc Vinchet a fait il y a un instant le montre. Il y a des effets de cette toute petite région allemande, 2,1 millions d'habitants, jusqu'en France. Et puis, on a vu même cette nuit Elon Musk féliciter le candidat Ulrich Zygmunt. Donc, on a une portée qui va bien au-delà des frontières, non seulement de la Saxe-Anhalt, mais aussi de l'Allemagne, voire de l'Europe. Donc, on a un parti qui réussit historiquement à arriver en tête et très, très largement en tête, ce qui aura des répercussions très très fortes dans de nombreux domaines en France aussi.
0: Alors en tête, mais on n'est pas sûr que l'AFD va pouvoir diriger cette région. Là, ça va se jouer à quelques voix. Il lui manque peut-être quelques voix pour diriger seule cette région, c'est ça ?
9: Alors effectivement, en Allemagne, en général, on gouverne avec des coalitions. Il est assez rare qu'un seul parti arrive en tête tout seul et puisse avoir une majorité absolue en sièges dans les parlements régionaux. En l'occurrence, ce parti a 39 sièges et la majorité absolue est fixée à 42, ce qui est énorme par rapport à ce que l'on voit habituellement en Allemagne. La dernière coalition réunissait 3 partis, les chrétiens-démocrates, les sociaux-démocrates et les libéraux. Aujourd'hui, on a un parti qui a 1 ou 2 sièges de la majorité absolue. Alors ça va se jouer non pas seulement sur sa capacité à mobiliser les voix peut-être de dissidents chrétiens-démocrates, ce dont je doute, mais sûrement de ce petit parti, alors on l'appelle souvent d'extrême gauche, c'est pas forcément un parti d'extrême gauche, on va dire un parti de gauche populiste avec des tendances d'extrême droite, pour le définir de manière complète, celui de Zara Wagenknecht, qui a passé la barre des 5% très juste, mais qui a passé, et les 5 députés de cette formation pourraient soit rejoindre une coalition avec Ulrich Siegmund, qu'il ne voudrait pas lui-même, soit s'abstenir lors du troisième tour de scrutin pour l'élection du ministre-président, et donc permettre, avec la majorité relative, à M. Siegmund d'être élu ministre-président de Saxe-Anhalt. Et ça dépendra surtout de la capacité de tous les opposants qui viennent de l'extrême-gauche, là pour le coup, jusqu'aux chrétiens-démocrates, jusqu'à la droite, à s'opposer à Ulrich Siegmund et donc à voter pour un candidat unique, ce qui va être aussi très compliqué.
0: Comment vous expliquez cette percée de l'extrême-droite? Et d'ailleurs, est-ce que c'est une victoire, une percée de l'AFD ou une déroute des conservateurs?
9: Eh bien, un peu les deux, parce que quand on regarde le poids de cet électorat des 44% pour l'AFD, il y a une très grande partie de l'électorat, plus de 150 000 personnes, qui viennent des abstentionnistes, c'est-à-dire la capacité qu'a eu l'AFD à mobiliser des nouveaux électeurs, des gens qui n'avaient jamais voté de leur vie peut-être et qui ont voté pour l'AFD. Et deuxièmement, l'autre grande partie des électeurs, ce sont d'anciens électeurs conservateurs, chrétiens-démocrates. Les chrétiens-démocrates perdent 20% et majoritairement au profit de l'AFD. Sur les autres partis, ils perdent un petit peu, d'autres gagnent, mais les partis de gauche, globalement, restent dans la forme très faible qu'ils avaient en 2021. Donc c'est vraiment un camp conservateur qui se redéfinit, et la capacité de M. Siegmund à mobiliser sur son propre nom, ça a été très personnel dans cette campagne. Il a réussi aussi à mobiliser une frustration des Allemands de l'Est, alors plus âgés, qui ont connu non pas la RDA, mais surtout les années 1990, où ils ont peut-être connu le chômage, où ils ont connu la déshérence économique, et ça a été crucial. Il a su mobiliser l'identité des Allemands de l'Est en jouant sur les symboles, on l'a vu dans la campagne, sa mobilette de marque est-allemande sur laquelle il s'est déplacé partout, des rassemblements, des fêtes populaires, et avec un vrai enthousiasme qui a pu mobiliser des gens qui se sentaient marginalisés par ces partis traditionnels, majoritairement venus de l'Ouest, et qui ne prenaient ou ne prendraient pas, selon eux, en compte leurs intérêts.
0: Avec un programme anti-migrants, russophile, pro-Trump, ça, ce sont des thématiques qui ont porté durant la campagne ?
9: Ce ne sont pas les thématiques principales qui ont porté. La question du lien à la Russie, ça n'a pas été une question centrale pendant la campagne, puisque la compétence d'un land n'est pas celle de la politique étrangère. La question de la migration, oui, la sécurité intérieure est arrivée en tête de la préoccupation des électeurs, visiblement, et M. Siegmund a promis alors, il a promis de renvoyer les migrants, c'est pas de sa compétence, mais il a promis de couper les aides pour l'accueil aux migrants, par exemple, et on sait qu'il avait fait partie de cette fameuse réunion qui avait provoqué la rupture de l'AFD avec le Rassemblement National à Potsdam en 2023, prônant la rémigration même de citoyens allemands d'origine étrangère vers leur pays. Mais ne nous trompons pas, ce programme de l'AFD est un programme extrêmement radical avec des idéologues néo-nazis, il faut les appeler comme ça, au sein du parti. C'est vraiment un programme de rupture d'extrême droite. Alors, est-ce qu'il pourra être mis en œuvre? Ça, c'est une autre question. Est-ce qu'il pourra être financé? C'est une autre question. Mais c'est un vrai programme qui va bien au-delà de ce que font les partis populistes en Europe.
0: Et est-ce qu'il pourrait être victorieux ailleurs en Allemagne, dans d'autres régions?
9: Alors effectivement, il pourrait y avoir un effet boule de neige, puisqu'on vote dans 15 jours. Alors à Berlin, la situation est un peu différente, mais aussi en Mecklembourg-Poméranie-Occidentale, où le parti était donné gagnant depuis plusieurs mois, mais la ministre-présidente sortante, Manuela Schwesig, une social-démocrate, est très populaire dans son land. Alors elle est aujourd'hui, dans les derniers sondages, quelques points derrière l'extrême droite. On pensait qu'elle était en remontada, mais il est possible que cette victoire d'Ulrich Siegmund en Saxe-Anhalt redonne des ailes aussi localement à l'AFD, et qu'elle puisse donner des espoirs aux partisans qui auraient peut-être abandonné s'ils avaient échoué. Donc il va y avoir aussi des effets, et puis l'AFD va aussi essayer de construire un laboratoire de gouvernement si elle arrive à gouverner en Saxe-Anhalt pour éventuellement gouverner à l'échelle fédérale.
0: Merci Paul Maurice pour votre décryptage. Vous êtes le secrétaire général du comité d'études des relations franco-allemandes au sein de l'IFRI, l'Institut français des relations internationales.
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12: 7h30.
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0: 6h29.
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0: Bonjour Marie-Pierre Planchon.
27: Bonjour Mathilde.
0: Un début de semaine encore très chaud, surtout dans le sud.
27: Et oui, avec encore 6 départements vigilance orange canicule de l'Ardèche jusqu'au Vaucluse. En revanche, ça va commencer à baisser par l'ouest, car le ciel est très nuageux, a couvert déjà ce matin sur la façade ouest, à cause d'une perturbation qui commence à s'approcher, qui arrive sur le nord-ouest jusqu'à la Normandie, ainsi que sous les grisailles matinales en Aquitaine, qui vont quand même vite se dissiper. En revanche, à l'est, le ciel est bien ensoleillé, mais plus chargé sur le nord-est où on a quelques ondées orageuses qui pourraient circuler. Des brumes côtières sont attendues sur le littoral du Languedoc et puis dans la journée, les nuages de la perturbation vont se morceler de la Bretagne au Pays de la Loire jusqu'au nord, mais les éclaircies resteront timides. Puis on va avoir une bonne cumulification sur les reliefs du sud, avec des orages cibles ou des averses orageuses sur le massif central et les Alpes.
0: Et la fin de nuit est très douce.
27: Et oui, et même encore très chaude au sud. Il fait 20 à 24 près de la Méditerranée. En revanche, vous avez 15 à 18 sur le nord. Au plus bas, cet après-midi, il fera 20 à 26 en bord de Manche, le long de l'Atlantique, 25 à 31 sur les frontières belges et jusqu'à 36 à 38 en vallée du Rhône.
0: Marie-Pierre Planchon, France Inter, 6h30. Le journal Hélène Philly, bonjour.
28: Bonjour à tous. Faire ses valises et fuir la chaleur pour ses habitants du sud, c'est la canicule de trop. Résignés, certains franchissent le pas et déménagent. Vous allez l'entendre. La une ce matin, c'est aussi le procès de l'assassinat de l'ancien rugbyman Federico Aramburu, 4 ans et demi après. Le monde du rugby est toujours en deuil. Le triomphe de l'AFD en Allemagne, 44% des voix aux élections régionales en Saxe-Anhalt, une première depuis la Seconde Guerre mondiale. En France, à chaque dimanche, un nouveau candidat à la présidentielle, le communiste Fabien Roussel hier soir. Et puis le football et déjà des inquiétudes pour l'OM. Deuxième défaite en 2 matchs hier soir face au Paris FC. Cette fois, c'en est trop. Nous sommes presque mi-septembre et 6 départements du sud de la France sont encore en vigilance orange canicule, jusqu'à 39 degrés attendus par endroits. La canicule de trop pour ses habitants rencontrés par Lou Bourdi entre Perpignan et Narbonne.
29: Au revoir, bon dimanche.
30: Sur une placette ombragée de Perpignan, tôt le matin,
29: vous avez pas 10 centimes par rapport à ça ?
30: Il y a Sylvie, la vendeuse de journaux. Elle vend le canard local à cet habitué, épuisé par la chaleur.
31: On résiste, on pense toujours que ça va aller mieux, mais ça va plutôt de mal en pis, parce qu'hier, il y avait 38, alors quand même.
32: Vous avez mis la clim, Sylvie ?
33: Non, je ne l'ai pas mis, mais
31: comment
33: moi,
31: vous faites ?
33: Je vais déménager, je vous ai dit, je pars vers la montagne. Je vais chercher le frais.
30: Okay. Eh oui, c'est la canicule de trop. Sylvie, la vendeuse, quitte Perpignan.
33: Là, on est obligé, à un moment donné, le corps, il est trop fatigué, quoi. La journée, ici, en fait, on sort pas, quoi. On est cloîtré à la maison.
31: Je sais pas s'il fait frais à la montagne.
33: Mais disons que les nuits sont fraîches.
31: Ah, voilà. Bon dimanche.
30: Une énième canicule qui pousse certains à déménager et d'autres à passer le cap.
34: Bonjour, messieurs.
30: Comme Georges.
34: Vous installez une climatisation.
30: On est ici à Narbonne et il fait installer, début septembre, une clim chez lui.
35: On a eu un été de fou et ça continue.
34: Il faisait chaud chez vous ?
35: Oui, 35. Ce soir, j'aurai la clim. Ben là, ça ira mieux.
30: Et Georges est loin d'être le seul.
35: Ils n'en peuvent plus.
30: Ce professionnel installe normalement des chauffages à cette période, mais là, il reçoit encore des commandes de climatisation, notamment pour des personnes âgées.
36: Il y a des enfants qui pensent à leurs parents, qui sont un peu plus âgés, qui n'ont pas la clim. Donc, c'est les enfants surtout qui mettent un petit peu la main à la poche pour aider la mamie ou le papy.
30: Et sur la première semaine de septembre, il a déjà installé 3 climatisations chez des particuliers.
28: Un reportage signé Lou Bourdi. Et l'incendie qui a pris dans la vallée d'Aspe la semaine dernière dans les Pyrénées-Atlantiques n'est toujours pas totalement éteint, même s'il était plutôt stable. Hier soir, 125 hectares brûlés.
0: 2 militants d'extrême droite jugés à partir d'aujourd'hui pour l'assassinat de l'ex-rugbyman argentin Federico Aramburu.
28: Tué par balle après une bagarre en mars 2022 devant une brasserie parisienne. 4 personnes sont jugées à partir d'aujourd'hui, dont 2 anciens militants du GUD, Loïc Le Priol et Romain Bouvier. Ils nient toute intention de tuer, mais cette nuit-là, d'une violence inouïe, la mort de ce joueur, tout cela a créé un vrai choc dans le monde du rugby qui s'est mobilisé à l'approche de ce procès pour monter une association et aider la famille à venir en France assister aux audiences. Cédric Guillou.
1: Ego Pampa, c'est le nom de l'association qui a été créée début juillet à Biarritz. Son fondateur, Pierre Guérin, était un ami personnel de Federico Aramburu.
2: C'est une rencontre totalement basée sur rugby, sur ses valeurs, sur nos valeurs. Il nous a fait découvrir la culture argentine. C'était une personne tellement extraordinaire, qui était pleine d'énergie, qu'on avait toujours envie d'être à son contact, de l'écouter en fait.
1: Avec les fonds récoltés grâce notamment à la vente de t-shirts et de foulards, la famille argentine de Federico Aramburu a pu faire le déplacement à Paris afin d'assister au procès.
2: En fait, l'idée qu'on leur fait passer, c'est qu'ils prennent de la force par rapport à tout ce que les gens manifestent à chaque fois qu'on les rencontre. C'est juste montrer une unité et un soutien auprès des gens qui nous sont chers et qui vont passer des heures et des jours compliqués au mois de septembre.
1: D'anciens rugbymen comme Imanol Arinordoki et Dimitri Yachvili ont également prévu de faire le déplacement à Paris. Ils ne pourront pas rentrer dans la salle d'audience, mais ils envisagent d'être présent symboliquement devant le tribunal.
28: Le procès doit durer 3 semaines. Un procès aussi à partir d'aujourd'hui d'un homme d'une 50aine d'années devant la cour d'assises des Ardennes, accusé d'avoir violé et tué une fillette de 10 ans, Loana, en 2023 à Sedan. L'accusé connaissait la famille de l'enfant. Et c'est aujourd'hui qu'arrive en commission à l'Assemblée nationale, dans le sillage de l'affaire Liana, la proposition de loi sur les violences sexistes et sexuelles contre les femmes et les enfants. 69 propositions, dont la création d'une nouvelle juridiction spécialisée pour et la possibilité de rendre obligatoire certains actes d'enquête pour éviter les classements sans suite. Voici donc un candidat de plus, Fabien Roussel, à la présidentielle, déclaré hier soir au journal de TF1.
3: Oui, je suis candidat à l'élection présidentielle. C'est un choix largement réfléchi, mais aussi largement soutenu, à 72% dans mon parti. Mais surtout, ça fait des années que je parcours la France. Je suis maire d'une commune du Nord, je connais la France de l'intérieur. Et je sais les souffrances et les espérances de changement de nos concitoyens. Mais un vrai changement qui va redonner du pouvoir d'achat, va respecter les travailleurs. Et c'est pour cela que j'ai fait ce choix-là, avec un programme, un projet de rupture pour notre pays.
28: Le secrétaire national du Parti communiste français qui rejoint la longue liste des candidats à gauche. Quand, dans le bloc central, la porte-parole du gouvernement, Maude Bréjon, soutien d'Édouard Philippe, appelle, elle, Gabriel Attal et Bruno Retailleau à se ranger derrière le maire du Havre le plus tôt possible, étant à ce stade le mieux placé dans les sondages pour battre Marine Le Pen. La candidate RN s'est-elle fendue d'un courrier aux buralistes, mobilisé aujourd'hui contre la hausse des prix du tabac. Marine Le Pen défend dans cette lettre le gel des taxes sur le tabac et la désindexation du prix sur l'inflation.
0: L'extrême droite qui fait une percée historique en Allemagne.
28: À 2 doigts de diriger une région entière. Ce serait la première fois depuis la fin de la Seconde Guerre mondiale. L'AfD, Alternative für Deutschland, remporte plus de 44% des suffrages en Saxe-Anhalt, un Land d'Allemagne de l'Est d'un peu plus de 2 millions d'habitants. Le parti du chancelier Merz relégué loin derrière avec moins de 18% des voix. L'AfD rate tout de même la majorité absolue et va donc devoir nouer des alliances pour gouverner. Nous serons en direct dans le journal de 7h. Steve Witkoff et Jared Kushner ont quitté l'Ukraine hier soir, les deux émissaires américains, de retour d'un intense week-end diplomatique qui les a conduits de Moscou à Kiev. Ils disent avoir mis des propositions plus efficaces sur la table pour mettre fin à la guerre. Le président Zelensky doute tout de même de la volonté de Vladimir Poutine de négocier. Et puis l'actualité à l'étranger, c'est aussi aux États-Unis cette sortie de piste d'un avion cargo affrété par Amazon alors qu'il atterrissait à l'aéroport de Miami en Floride. 5 morts, 5 blessés, le récit de Julie-Marie Lecomte.
4: 14h à Miami, 20h à Paris, presque 3 km de piste pour se poser, mais l'avion ne s'arrête pas sous les yeux des contrôleurs aériens. On dirait qu'un avion vient de dépasser la piste. Oui, monsieur. Les agents de l'aéroport sur place sont effarés, passés le bout de la piste. L'avion traverse une route ouverte à la circulation dans la zone de fret. Selon un témoin cité par le New York Times, il percute deux voitures, puis il continue, pique du nez dans des véhicules garés sur un parking. Le chef des pompiers raconte que ces hommes se sont précipités.
5: Plusieurs victimes ont été piégées dans leurs véhicules. Nos équipes techniques ont procédé à des désincarcérations complexes. Il a aussi fallu gérer un incendie difficile dans les compartiments moteurs, tout en portant secours aux pilotes et aux copilotes coincés dans l'avion.
4: Les pilotes n'ont, semble-t-il, pas déclaré d'urgence avant d'atterrir. Une équipe du Bureau de la Sécurité des Transports aux États-Unis enquête pour comprendre ce qui s'est passé. Amazon présente ses condoléances aux familles des victimes.
28: Correspondance aux États-Unis, signée Julie-Marie Lecomte.
0: En foot, l'OM déjà dans le doute.
28: Marseille battu 3-2 par le Paris FC hier soir au Vélodrome et mené dès la première minute. C'est la deuxième défaite de suite et déjà des inquiétudes sur le niveau de cette formation sans recrue, Bruno Blanza.
6: Souvent après une défaite, les Lazzi tombent des tribunes. Mais hier soir, le Vélodrome n'a même plus la force de siffler, comme s'il s'attendait à une saison galère. Et l'OM tombe pour la deuxième fois de suite et ses supporters se posent des questions.
7: Ce match a été très compliqué. Il y a eu des bonnes impressions, mais voilà, c'est toujours aussi compliqué.
8: Chez moi, je suis très déçu du match, de la prestation. Ils ont été nuls.
9: On prend des buts bêtement en début de match, ou la 30e seconde. Défensivement, je trouve qu'on n'a pas été bon.
7: Ça va être une saison longue. On a encore un peu espoir, mais... voilà, ça va être très compliqué.
6: La solidité de la défense de l'OM est un vrai débat. Trois buts encaissés hier sur des erreurs, souvent, après les deux de la semaine précédente à Monaco. L'entraîneur Bruno Genesio.
11: Il va falloir beaucoup travailler, surtout défensivement, parce qu'avec ballon, je pense qu'il y a eu des très bonnes choses. Mais défensivement, on a parfois un petit peu tout confondu. On manque de lucidité, de sérénité, j'ai envie de dire. Et souvent sur des erreurs grossières de notre part.
6: Et si vous êtes supporter de l'OM, bouchez-vous rapidement les oreilles, car les Marseillais vont lancer une folle semaine. Match à Rennes vendredi, puis déplacement au Beşiktaş Istanbul en Ligue Europe, avant la réception du PSG trois jours plus tard. De quoi déjà trembler pour certains.
28: Les sports, c'est encore le foot. La FIFA qui confirme la candidature de Gianni Infantino à sa réélection, malgré les polémiques internes. Le tennis à l'US Open de New York. Le Français Arthur Géa va tenter de décrocher une place pour les quarts de finale aujourd'hui. Et puis en rugby, Toulouse a finalement craqué face à La Rochelle. 30-27, score final en clôture de la première journée du top 14.
0: Hélène Philly pour le journal.
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8: 6h42.
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8: Des chroniques pour nous aider à mieux comprendre certaines infos et pour assouvir notre soif de curiosité. C'est ça le carrefour du 5-7. Bonjour à toute l'équipe.
10: Bonjour Mathilde. Mathilde.
8: D'abord, est-ce que vous avez passé un bon week-end?
11: Non.
8: Oh, oui. Je sais que deux d'entre vous étaient ensemble.
11: Ouais. Une partie du week-end.
8: Voilà. C'était bien le spectacle de Daniel, Camille?
11: C'était très bien, je vous le recommande.
8: C'est quand la prochaine date? Allez, Daniel.
12: Ah, la prochaine date, c'est dans une semaine et demie. Et ça va être tellement bien. Je vous donnerai plus de précisions, vous en doutez.
13: C'est très imprécis.
8: Enchaîner avec le tour de table. Yael Gauss, votre histoire politique.
14: Bah, si je vous dis, pas Daniel Morin, mais si je vous dis Pink Floyd, The Who, Deep Purple, James Bond, Chuck Berry, Johnny Hallyday.
8: Chanteur.
14: Oui, mais aussi Robert Hue, Georges Marchais.
8: Chanteur.
14: Vous pensez à quoi?
8: Fête de l'Huma.
14: Voilà, Fête de l'Huma, c'est ce week-end. Je vous raconte toute l'histoire.
8: Debout la terre, Camille Cronier.
11: Eh bien, le procès de Olivier Bouygues qui s'ouvre aujourd'hui. Olivier Bouygues, c'est le fils de l'Empire du même nom. Il est jugé à Orléans pour un carnage dans son domaine de Sologne, temple des chasses bling-bling.
8: Tout va trop vite, Jean-Philippe Ballas.
15: Daniel Morin me le disait avant d'entrer dans ce studio, il n'est pas toujours simple de trouver la bonne distance avec son public. Sur ce terrain-là, Céline Dion nous donne une leçon impeccable.
8: Daniel,
12: et je voulais commencer avec une info rigolote ce matin. Ségolène Royal a ses 500 signatures. Voilà, ça me fait rire.
8: Eh bien, on enchaîne avec la politique. Hein. Avec vous, Yael Gauss, votre histoire nous plonge dans les racines du Parti communiste français. La fête de l'UMA, 91e édition, avec un candidat à l'Élysée, un de plus, ça y est, pour clore l'événement sur la grande scène dimanche prochain.
14: Oui, il s'appelle Fabien Roussel, bis repetita, après ses 2,28% de 2022.
16: Oui, je suis candidat à l'élection présidentielle. C'est un choix largement soutenu, à 72% dans mon parti.
14: Ça, c'était hier soir sur TF1. Est-ce que Fabien Roussel sera vraiment fêté à la fête de l'UMA? Ça, c'est une autre question, tant sa candidature est vécue comme une nouvelle provocation par la France insoumise et par Jean-Luc Mélenchon, le leader LFI, attendu samedi sur l'ancienne base aérienne de Brétigny-sur-Orge. Fabien Roussel, à qui Jean-Luc Mélenchon reproche de l'avoir privé, à 400 000 voix près, d'une qualification au deuxième tour en 2022.
8: Bon, espérons que la musique adoucisse les mœurs. Hein.
14: Loane, soprano et les vents passent pour les plus vieux d'entre nous. Ah, et oui, la question se pose chaque année, la musique, la politique, l'engagement. Qu'est-ce qui finalement fait le succès de la fête de l'UMA? 610 000 visiteurs l'an dernier, un record. En 1991, Georges Marchais dirigeait le Parti communiste, charismatique, mais pas dupe non plus des attentes du public.
17: Johnny Hallyday, vous allez l'avoir. Et je vais l'écouter avec vous. Mais vous l'aurez d'autant plus vite que j'aurai terminé mon discours.
14: Georges ou Johnny? Et dans sa carrière, Johnny est venu trois fois à la fête de l'UMA.
8: Une fête dont les recettes financent toujours le Parti communiste?
14: Non, non, c'est la fête du journal L'Humanité. Le cordon ombilical avec le parti est coupé depuis 1994. En 1930, pour la première édition, c'est d'abord la fête de celles et ceux qui distribuaient le journal dans un moment critique, puisqu'à cette époque, la publication dérange le gouvernement Poincaré et Marcel Cachin, député communiste et directeur de l'UMA, décide de frapper un grand coup en mobilisant, le temps d'un week-end champêtre à Beson dans le Val d'Oise, tous les comités de défense de l'humanité, tous ceux qui distribuent le journal. Une fête sans interruption, sauf pendant la Deuxième Guerre mondiale, avec l'originalité des concerts en plein air, ce qui ne se faisait pas du tout du Woodstock, bien avant Woodstock.
8: Et l'organisation repose donc sur les équipes du journal.
14: Oui, oui, l'UMA, c'est près de 180 salariés, dont 70 journalistes. Une

0: et d'actions passées tout près de la liquidation il y a 7 ans avec une vingtaine de postes supprimés. Une fête dont la préparation mobilise toute l'année 5 permanents du journal pour un budget total de 9 millions d'euros avec chaque année le stress et la fierté de relever le défi. Au point, c'est ce qu'il m'a dit, au point qu'une idée a germé dans la tête de Fabien Gay, sénateur communiste et directeur du journal.
1: Elle est entrée dans le patrimoine commun du peuple français à l'image du Tour de France. Et donc on voudrait évidemment la faire inscrire maintenant d'abord dans la liste du patrimoine immatériel français et pourquoi pas un jour dans le patrimoine mondial de l'UNESCO. C'est tout le chantier et tout le combat que nous allons mener dans les prochaines années.
0: Un patrimoine et tellement d'anecdotes comme cette édition 1979 où la foule voit débarquer sur la grande scène un Giscard en jean et Marcel accompagné de Chirac, Mitterrand et Georges Marchais.
2: Quoi ?
0: Des faux, des masques, 4 masques et derrière Jean-Louis Aubert et ses acolytes du groupe Téléphone de la bombe humaine.
2: Yael Gauz pour l'histoire politique. Debout la terre, Camille Cronier. Au programme ce matin, de la chasse, des gens richissimes et un tribunal.
3: Vous connaissez l'Empire Bouygues, hein, bien sûr, géré aujourd'hui notamment par Martin et Olivier. Les deux milliardaires qui ont acquis ces 20-30 dernières années, chacun des domaines en Sologne, pratique à 2 heures de Paris, puis les forêts, c'est quand même 75% d'exonération fiscale. Celui d'Olivier Bouygues s'appelle le domaine de Fontenay. C'est à la Ferté-Saint-Aubin, dans le Loiret, 3 fois rien, 650 hectares, c'est la superficie de Boulogne-Billancourt. Un château, une douzaine d'étangs, le tout entouré de clôtures de plus de 2 mètres de haut partout.
2: Pour la sécurité ?
3: Non, pour la chasse, Mathilde. Des parties de chasse privées, mais chez Olivier Bouygues, on peut clairement parler de carnage. Il est jugé aujourd'hui et demain à Orléans avec 5 de ses employés pour destruction d'espèces protégées en bande organisée. L'histoire est hallucinante. Écoutez, l'an dernier, mars 2025, les agents de l'Office français de la biodiversité reçoivent une lettre anonyme avec des photos de charniers prises sur le domaine. Des fosses avec des restes de faucons cresserelles, de grandes aigrettes, de grands cormorans, des hérons cendrés, toute espèce protégée, mais aussi des hérissons et des chats. Ouverture d'une enquête, perquisition. Et là, ils trouvent aussi des fusils semi-automatiques, des pièges à mâchoires, des poisons, le tout interdit depuis des années. Des carnets avec des listes d'animaux à tuer parce qu'ils gênent le développement du gibier. Associés à des primes, par exemple un chat c'est 8 euros. Et, c'est pas fini, des parcs à animaux, en fait des élevages sans certificat avec environ 500 sangliers, 7000 perdrix, mais aussi des faisans, des canards et des cervidés. Bref, tout pour qu'Olivier Bouygues et ses copains ressortent tout fiers de leur pampan dans la forêt.
2: Mais s'en explique Olivier Bouygues ?
3: Alors, il nie les faits depuis sa garde à vue en juillet 2025 et ses avocats ne parlent pas des faits d'une gravité extrême, insiste la procureure de la République, passible de 7 ans de prison et 750 000 euros d'amende. Même la fédération de chasse du Loiret est dans la vingtaine de parties civiles, c'est vous dire.
2: Les chasseurs se sont portés partie civile.
3: Oui, parce que ce qui est dénoncé derrière cet exemple précis, c'est tout le système chasse de la Sologne avec les grandes fortunes qui s'approprient la zone depuis 30 ans. 90% du massif forestier est aujourd'hui privé. Presque 4000 km de clôture. Au total, c'était 110 km avant leur arrivée. Avec les Bouygues donc, mais aussi les Dassault, les Sédoux et autres familles richissimes qui ont tous les droits sur leur domaine, hein, puisque c'est privé, en recevant plusieurs politiques au passage, Gérard Larcher, Éric Ciotti, François Fillon ou Claude Bartolone. Résumé d'Alain Bougrain-Dubourg, le président de la Ligue de protection des oiseaux, qui sera au tribunal tout à l'heure.
4: C'est une honte pour la Sologne qui, dans cette affaire, finalement est devenue un sordide terrain de jeu et de profit pour des riches propriétaires, méprisant aussi bien la vie sauvage que la réglementation.
3: Alors la loi va se rappeler à eux, au moins pour les clôtures, puisqu'ils ont jusqu'au 1er janvier prochain pour que les clôtures fassent 1,20 m de haut maximum avec 30 cm de passage en bas. Pour le reste, c'est donc la justice qui s'en charge.
2: Camille Cronier, il est 7h10, tout va trop vite, c'est à vous Jean-Philippe Ballas. L'actualité vue des écrans avec en ce moment une star et une voix omniprésente. Céline Dion, elle est de retour sur scène, elle se sera samedi prochain, mais elle est déjà à Paris et on peut dire que le spectacle a déjà commencé.
5: Ah oui, imaginez comme une petite bulle de joie, de bonheur, totalement imperméable au spleen de la rentrée. Des centaines de personnes massées devant l'hôtel Royal Monceau qui poste à tout va des vidéos dès que Céline apparaît, plus accessible que jamais.
6: Céline, merci de nous apporter du bonheur en ce moment, on en a besoin. Et de te voir heureuse, on a l'impression que tu te nourris de nous comme on s'est nourri de toi. Reste avec nous, Céline, on te veut, reste avec nous.
5: Et c'est le plus étonnant, les amis, Céline reste avec eux, oui, de jour comme de nuit, en tenue cool ou en robe de soirée, la star prend le temps de papoter avec ses fans.
2: Il parle de quoi ?
5: Il parle de tout, Mathilde. Céline, c'est quoi votre plat préféré ? Elle aime bien la pizza. Céline, est-ce qu'il y aura Jean-Jacques Goldman au concert ? Bon, là, elle fait plutôt la moue, mais elle répond à tout. Céline qui improvise aussi une partie de Shifumi, oui, avec le public, toujours à distance, mais bien présente. Autre scène inattendue est postée sur les réseaux. Elle file un jingle gratuit à un jeune entrepreneur qui vient de créer une boisson qui s'appelle Massapo. Écoutez.
7: Faites-moi confiance et retenez la marque Massapo et Jamie Entrepreneur.
8: Massapo !
7: Massapo ! Merci !
8: Massapo !
0: Ah ouais, la pub gratuite.
7: Merci. Merci beaucoup.
5: Voilà, bref, personnellement, je ne me souviens pas avoir déjà vu sur les réseaux une star si disponible pour ses fans, si présente et si filmée. Même que ça finit par intriguer certains internautes.
2: Que voulez-vous dire ?
5: Qu'à force de l'écouter, de l'observer, certaines TikTokeuses ouvrent la boîte du grand n'importe quoi. C'est le paradoxe des internets. Plus vous montrez, et plus on se méfie.
9: Excusez-moi, mais c'est pas Céline Dion. C'est pas Céline Dion.
10: Mais vous savez que lorsque j'ai vu cette polémique là sur les réseaux sociaux, je me suis dit « Ah ok, bah, je suis pas folle. C'est une doublure. »
11: Et puis même, elle lui ressemble pas. Je pourrais pas vous dire ce que c'est, mais il y a un truc qui va pas.
12: C'est pas sa voix. C'est pas son accent. À un moment donné... Ouvrez les yeux, quoi.
2: Ah oui, carrément. Donc, c'est le complot. Vous en pensez quoi ?
5: Que parfois, même si c'est pour rire, il faut savoir couper son téléphone. On peut aussi consulter Radio-Canada, qui la connaît par cœur. Pas l'ombre d'un doute, vous allez voir, l'accent est toujours là.
13: La Céline Dion mania est loin de s'essouffler à Paris. Et tout semble avoir été mis en place pour faire monter l'excitation.
14: Je me suis toujours sentie supportée. J'apprécie que vous soyez là. Merci beaucoup.
15: C'est un garçon pas comme les autres. Et moi, je l'aime, c'est pas...
5: Allez, une dernière vidéo, Starmania, Ziggy, au cœur de la nuit, définition d'une artiste populaire. En vérité, je vous le dis, Céline Dion est bien à Paris.
2: Jean-Philippe Ballas dans les 5-7.
3: Pour les gens qui n'ont pas de place pour ses concerts, faut aller là-bas. Devant l'hôtel. Elle chante tout le temps, donc
2: tranquillou.
3: Hop là, c'est voilà. Gratuit en plus.
2: Bonne astuce, signée ah ouais. Camille Cronier.
3: Moi, je vais tenter.
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2: 7h05.
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2: Marie-Pierre Planchon, on a un début de changement de temps.
26: Oui, enfin tout petit signe. On a dès ce matin le ciel qui est bien nuageux sur la façade ouest, mais l'épisode de très forte chaleur se poursuit avec toujours la vigilance orange en place pour 6 départements du sud de l'Aude-Vaucluse, encore aujourd'hui et demain matin. Côté ciel, c'est bien nuageux du Pays Basque à la Normandie, donc plus à l'est, ça hésite entre éclaircies et nuages. Vous allez voir par contre le soleil soleil se lever sur le Languedoc-Roussillon, la région PACA et la Corse. Seul bémol, quelques nuages bas ce matin sont à redouter sur les plaines languedociennes sous des valeurs bien douces. En cette fin de nuit, il fait 20 à Paris, à La Roche-sur-Yon comme à Bordeaux, 17 à Strasbourg, 25 à Nice encore.
2: Et un peu plus d'éclaircies dans l'ouest.
26: Oui, la perturbation va s'étoler cet après-midi, mais les éclaircies resteront timides des Pays de la Loire au nord. Quelques cumulus vont bourgeonner sur les Alpes, le massif central des Pyrénées de la Corse avec quelques averses orageuses et les nuages vont à nouveau envahir l'ouest en fin de journée à l'approche d'une perturbation qui traversera donc le pays demain, qui apportera des pluies et une baisse des températures avec déjà seulement 21 à Cherbourg, 22 à Berck, mais vous aurez encore 38 à Millau et dans la vallée du Rhône.
2: Merci Marie-Pierre Planchon et on peut peut-être demander à Céline Dion de faire les premières parties des spectacles de Daniel Morin.
0: Oh là, attention, je suis très pointilleux. En tout cas, je le savais, je l'avais dit, j'avais prévenu, il faut toujours se méfier des Allemands. Hier, l'AFD, l'extrême droite, a tout explosé en sac. Et attention, l'AFD, c'est des sévères. À côté, le RN, c'est des hippies. Trump, c'est Maxime Le Forestier. La région en question, c'est la Saxe-Anhalt. C'est situé en RDA, ex-RDA, la RDA terre bénie d'où vient qui ? Bah, la délicieuse Angela Merkel. Scheisse, j'ai honte, mais tellement honte. Mon petit pays géré qui avec moi s'épanouissait dans la démocratie est en train de virer du côté sombre des Dark Side of the Moon. Heureusement, je n'ai pas vécu ça. Non, ah, moi, j'ai connu les années folles, les années bénies où je me promenais insouciante avec Nicolas Sarkozy dans les belles prairies du Tyrol joli. On combattait en culotte de cuir, on faisait des pique-niques sous le regard des marmottes intriguées, puis on se roulait dans l'herbe tendre. Nicolas, meine kleine saucisse au regard de lutin et au physique de pygmée. C'était le bon temps. Oh, si j'avais 20 ans de moins, je reprendrais le pouvoir et je leur botterais le cul aux fachos. Malheureusement, aujourd'hui, je suis faible, je ressemble à un vieux Appelstrudel. Heureusement, je vais pouvoir reprendre des forces à Guérini le 18 septembre quand j'irai voir les spectacles.
2: Voilà.
0: Des Daniel Morin. Oui, c'est dommage. Angela n'aurait jamais laissé faire ça. Ouais, sinon, retour en France, et ce week-end, j'ai lu que Gabriel Attal faisait appel à une professeure de chant pour l'aider à peaufiner sa prise de parole en public et gérer son stress. Gérer, chanter pour enlever le stress, mais c'est pas con. Je l'imagine à un meeting avec la prof de chant, en coulisses, en train de faire chanter pour déstresser. Ce serait pas mal, ça. Chers amis, merci d'être venus si nombreux pour m'écouter. La France a besoin de changements radicaux. Et... Oh merde, je suis en train de stresser. Je vous demande deux secondes. Elle m'a dit d'aller siffler là-haut sur la colline. Ah, ça va mieux. Je disais donc, la France a besoin de changement, retrouver confiance. Oh putain, mais qu'est-ce qui m'arrive aujourd'hui ? Bougez pas, je reviens. J'irai chercher ton âme dans les froids, dans les flammes. Ah, ça va mieux. Allez, cette fois, c'est la bonne. La confiance, c'est... Oh bah merde, tout le monde est parti. Je marche seul dans les rues qui se donnent.
1: Pour que ça marche, faut que ce soit quand même discret, les petits amigos. Moi, j'y crois pas trop que chanter, ça peut enlever le stress. Hein. Tenez, j'imagine pas Benjamin Duhamel à 6h59 dans le couloir. Meleum pala, paraquelus meleum pala. Ou Florence pour le rassurer. Il était où, le Benji ? Il était où, le roi de l'interview ? En tout cas, si ça arrive un jour, moi, je veux être là.
2: Ah, moi aussi, merci Daniel Morin. Et bonjour au duo de la grande matinale, Florence Paraquelos et Benjamin Duhamel.
4: Bonjour et merci Mathilde Munoz. Bonjour à tous, bienvenue dans la grande matinale de France Inter. Nous sommes le lundi 7 septembre et un homme se frotte sans doute les mains ce matin, c'est Vladimir Poutine qui peut se réjouir de la victoire de l'AFD, parti d'extrême droite pro-russe, aux élections régionales de Saxe-Anhalt en Allemagne, qui n'a pas été mis en difficulté par les émissaires de Donald Trump venus lui parler de paix en Ukraine ce week-end et qui a entendu le Rassemblement National en France expliquer qu'en cas de victoire à la présidentielle, le robinet d'aide à l'Ukraine serait coupé. Séquence favorable pour le président russe qui poursuit son œuvre de déstabilisation en Europe. On en parle tout à l'heure à 8h20 avec un diplomate et une journaliste. Ariane Chemin et Gérard Haro seront les invités du grand entretien avec Benjamin Duhamel. Bonjour.
6: Bonjour Florence, bonjour à tous.
4: Votre invité de 7h50 incarne un grand N rouge sur fond noir, c'est bien ça ?
6: Oui, c'est le co-président de Netflix, Ted Sarandos. Il participe aujourd'hui au Sommet Lumière, ici en France, sur l'avenir de l'industrie audiovisuelle. Quel est le mystère de l'algorithme Netflix, à quoi ressemblera la plateforme dans 10 ans, on en parle tout à l'heure.
4: Alors rendez-vous à 7h50, les portes de la grande matinale sont ouvertes, il est 7h. L'heure du journal de Kevin Dufraîche, bonjour.
7: Bonjour Florence, bonjour à tous.
4: À la une, Kevin, a un tournant donc en Allemagne.
7: L'AfD en passe de diriger une région, celle de Saxe-Anhalt, le parti d'extrême droite largement en tête des élections locales mais sans majorité absolue. Nous sommes sur place. L'actualité, c'est aussi la loi intégrale contre les violences sexuelles en commission à l'Assemblée nationale. La canicule qui persiste dans le sud, 6 départements en vigilance orange, mais c'est bientôt fini. Et la romancière Lilia Hassen raconte celle que l'on ne voit pas dans Jenner.
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7: C'est donc un séisme politique en Allemagne. Nous avons écrit l'histoire. Le candidat de l'AfD en Saxe-Anhalt, Ulrich Siegmund, exulte. L'extrême droite, largement en tête des élections dans ce land, cette région d'Exerdea, d'un peu plus de 2 millions d'habitants. La première a basculé depuis la fin de la Seconde Guerre mondiale. Près de 45% des voix pour ce parti qui prône la remigration des étrangers et dont certains membres sont issus de groupuscules néo-nazis. Bonjour Sandrine Etohandeg.
9: Bonjour Kevin.
7: Correspondante de France Inter en Allemagne en direct ce matin de Magdebourg. L'AfD a déjà le premier groupe d'opposition au Bundestag, l'Assemblée nationale. Il dirige plusieurs mairies, mais gouverner un land, ce serait une première donc, et c'est loin d'être anodin en Allemagne. Les régions ont une grande autonomie, d'où les réactions intenses de part et d'autre ce matin.
9: Oui, d'un côté, il y a eu les embrassades et les cris de joie au QG de l'AfD. De l'autre côté, à quelques kilomètres de distance, les regards désolés ou remplis de larmes des manifestants anti-AfD réunis sur la place centrale de Magdebourg. Quand les partisans de l'AfD répètent, à l'instar de leur candidat victorieux Ulrich Siegmund, qu'ils ont écrit l'histoire, ces manifestants, eux, se demandent comment ce séisme politique a-t-il pu arriver au vu de l'histoire de l'Allemagne, justement. De nombreux journaux allemands mentionnent cette onde de choc, cette rupture. L'AfD vient de faire voler en éclats un tabou politique forgé après 1945, celui de l'arrivée de l'extrême droite au pouvoir régional, et vient aussi d'infliger, selon les titres de presse, une défaite cinglante à la CDU.
7: Sandrine, l'AfD a donc gagné mais n'a pas de majorité absolue. Est-ce que la droite traditionnelle, celle du chancelier Friedrich Merz, pourrait former une coalition avec l'extrême droite ?
9: La réponse est non. La CDU l'a répété pendant la campagne et sa secrétaire générale Franziska Oppermann l'a redit hier soir.
10: C'est parfaitement clair. Nous ne pouvons pas travailler avec un parti d'extrême droite qui veut sortir de l'euro, qui diffame notre peuple et nos institutions et qui coopère avec la Russie. Et eux-mêmes revendiquent un mandat gouvernemental, mais Ulrich Siegmund l'a dit lui-même, il n'a pas de plan à proposer, juste des polémiques. Et nous ne pouvons pas non plus travailler avec un parti d'extrême gauche. Ils ont un problème d'antisémitisme. Ce parti défend un modèle de société différent.
9: Alors, est-ce que cette ligne va bouger ? Plusieurs voix au sein de la CDU demandent à lever le cordon sanitaire autour de l'AfD. Le chancelier Friedrich Merz doit s'exprimer à midi.
7: Sandrine Etohandeg, correspondante de France Inter en Allemagne, en direct avec nous ce matin de Magdebourg, en Saxe-Anhalt, une élection régionale en Allemagne qui fait réagir partout en Europe et notamment en France. Le ministre délégué à l'Europe, Benjamin Haddad, parle d'un moment grave quand Jean-Luc Mélenchon voit dans la victoire de l'AFP, je cite, une catastrophique démonstration de l'aveuglement des politiques européennes centristes. L'immigration, thème principal de l'AFD et globalement des partis d'extrême droite dans toute l'Europe, est sujet de tension en Espagne. Depuis la vague d'arrivée de migrants en situation irrégulière à Ceuta, il y a un mois, sur les 70 000 personnes à avoir tenté leur chance depuis le Maroc, ils sont encore 5 000 sur place dans l'enclave espagnole d'Afrique du Nord. Ils vivent dans des conditions très précaires et les habitants de Ceuta, eux, manifestent en nombre leur ras-le-bol, accusant le gouvernement socialiste de Pedro Sanchez de ne rien faire. Sur place, le reportage d'Omar Waman.
11: Quelques habitants se sont rassemblés pour prier devant l'église Notre-Dame d'Afrique en plein cœur de Ceuta. Parmi eux, Vanessa, qui serre son chapelet entre ses doigts.
12: Je me sens abandonnée par le pays, en vérité. Je dors mal, je ne sors plus car je ne veux pas qu'il m'arrive quoi que ce soit dans la rue. Notre sort est entre les mains du Maroc.
11: Et ce sentiment de vulnérabilité est renforcé par un rapport de police espagnol qui accuse le Maroc d'avoir facilité cet afflux massif alors que Pedro Sanchez, le Premier ministre, continue de nier l'implication de Rabat. Mercedes, une fervente catholique, est révoltée.
13: C'est une trahison de ce gouvernement de voyous.
27: Cette terre est la nôtre. C'est la terre de Marie, la Vierge, la mère de Jésus.
11: Est-ce que les habitants reprochent surtout à Pedro Sanchez, c'est de minimiser la menace. Francisco, lui, refuse même de parler de migrants.
3: Non, sont migrantes.
5: Ce ne sont pas des migrants, mais des envahisseurs. C'est le résultat d'une guerre hybride menée par le Maroc. Selon moi, il faut rompre toutes les relations avec le Maroc. Toutes.
11: Et pour réaffirmer le soutien absolu de l'Espagne, le roi Philippe VI s'est appelé à se rendre à Ceuta dans les prochaines semaines. Une visite qui pourrait fâcher le Maroc, qui a toujours revendiqué cette enclave autonome.
7: Omar Waman, envoyé spécial de France Inter à Ceuta. Visite terminée pour les émissaires de Donald Trump en Ukraine. Le président ukrainien Volodymyr Zelensky reconnaît de nouvelles propositions plus efficaces de la part des États-Unis pour mettre fin à la guerre. Mais rappelle que la question des territoires ne pourrait être résolue que lors d'une rencontre avec Vladimir Poutine, ce que refuse toujours le président russe.
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7: Après Raphaël Glucksmann et Olivier Faure, Fabien Roussel a officialisé sa candidature hier aux 20h de TF1. Le secrétaire national du Parti communiste dit vouloir porter un projet de rupture. En 2022, il a recueilli 2,28% des voix. La rentrée dans l'hémicycle pour les députés, ce n'est que dans un mois, mais le travail reprend tout de même à l'Assemblée nationale. Une commission spéciale examine à partir d'aujourd'hui la loi dite intégrale sur les violences sexistes et sexuelles, réclamée depuis de nombreuses années par les associations féministes, promise par le Premier ministre après la mort de Liana fin mai. Une loi transpartisane. Les auteurs, Nicolas Piquet, espèrent un large rassemblement autour de leurs propositions.
14: Le texte déposé début août a recueilli 232 signatures de députés issus de 8 groupes parlementaires.
15: C'est un sujet majeur, donc évidemment je suis ravie qu'on ait été entendus par le gouvernement.
14: Léa Delpech, députée Renaissance.
15: Et maintenant j'appelle de mes voeux qu'on puisse arriver au bout de ce texte avant la pause parlementaire due à la réserve présidentielle.
14: Mais le chemin est encore long, rappelle la députée socialiste Céline Thiébaud-Martinez, première signataire.
16: On a une succession d'étapes qui peuvent détricoter le texte parce que c'est trop ambitieux, parce que ça l'est pas assez, parce que ça coûte trop cher.
17: Pour rester concentré pour la suite.
14: Les 69 articles concernent la prévention et la détection des violences, l'accompagnement des victimes, les sanctions et la réparation, s'inspirant des 130 propositions d'une coalition d'associations qui demande aussi un budget dédié de 3 milliards d'euros par an. C'est là-dessus que le gouvernement bloque, restant parfois dubitatif sur certains aspects de cette loi, jugée contradictoire malgré l'ambition affichée par Sébastien Lecornu. Christopher Weisberg, député macroniste, maintient une forme de pression.
18: Le gouvernement est sincère parce que tout simplement il n'a pas le choix que d'être sincère et de faire avancer le texte parce que personne n'acceptera aujourd'hui, après tout ce qui s'est passé, de sentir la moindre réticence de la part de qui que ce soit.
14: La loi sera discutée en séance plénière à l'Assemblée nationale à partir du mois d'octobre.
7: Et les associations appellent à reprendre les manifestations hebdomadaires devant les tribunaux à partir de ce soir jusqu'à l'adoption du texte. 4 personnes, dont 2 militants d'ultra-droite, devant la cour d'assises de Paris aujourd'hui, jugées pour assassinat 4 ans et demi après la mort de Federico Aramburu, l'ex-rugbyman argentin, abattu en plein Paris après une bagarre. On y revient dans le journal de 7h30. De la Drôme à l'Aude, 6 départements du Sud maintenus en vigilance orange canicule aujourd'hui par Météo France. Les températures vont baisser à partir de demain. Les canicules et la chaleur qui durent en septembre font en tout cas les affaires des professionnels du tourisme. La moitié des nuits d'hôtel sont déjà réservées ce mois-ci. Leslie Rival est secrétaire générale de l'Alliance France Tourisme.
19: Il est probable que ce soit une période qui devienne plus importante qu'avant, notamment avec le réchauffement climatique, et ça pourrait même s'étendre sur le mois d'octobre. Ça va conditionner aussi beaucoup de choses pour le secteur du tourisme. L'emploi des saisonniers, l'investissement et la promotion des destinations qui devra aussi se faire sur ces périodes-là, et puis aussi créer des événements pour que les gens aient aussi envie de venir et de rester un peu plus longtemps dans ces temps de vacances-là. On ne peut pas faire comme si la canicule, c'était juste un phénomène annexe. Le tourisme doit aussi participer à sa transformation. Et sa transformation passera nécessairement par un tourisme vert. Peut-être partir moins loin de chez soi, faire du tourisme, le tourisme de vélo. Donc il y a plein de réflexions menées justement autour de ce qu'on appelle le tourisme durable. Puisqu'en fait, notre industrie doit, comme tous les secteurs, contribuer à améliorer la situation.
7: Leslie Rival du groupe de réflexion Alliance France Tourisme, elle répondait à Dylan Prieur.
4: Contre les déserts médicaux, plus de consultations en visio.
7: Le gouvernement incite en tout cas à multiplier les espaces de télémédecine. Des subventions jusqu'à 50% du montant d'un projet sont proposées dans le cadre de France 2030. Sur le papier, une bonne idée puisque 7 millions de Français, rappelons-le, n'ont pas de médecin traitant. Mais les patients, comme les généralistes, s'inquiètent du signal envoyé, Victor Grande.
3: Pas opposé à la télémédecine qu'il pratique lui-même, mais pour ses patients qu'il suit au long cours, Johan Sénac, vice-président du syndicat MG France, s'inquiète du signal donné avec cet appel d'offres.
20: Est-ce qu'on souhaite encourager une médecine de suivi de proximité qui s'occupe de tout le monde sans trier, ou est-ce qu'on va encourager ce qui est plus court, plus rentable, et on peut pas faire les deux dans le même temps?
3: Avec ce coup de pouce aux acteurs de la télémédecine, il craint aussi une médecine de moins bonne qualité.
20: On craint un morcellement de l'offre, une financiarisation de l'offre, avec ce que ça implique. Des durées de consultation tirées à la baisse, la concentration sur certains types de patients ou certains motifs de consultation qui sont plus courts, plus rapides, plus simples pour les médecins. Ça ne rencontre pas les besoins de la population, en tout cas pas intégralement.
3: Dans sa salle d'attente, Martine est aussi inquiète que les médecins.
21: Qu'est-ce qu'on fait du suivi? Parce que quand on va voir son médecin, on a un suivi. Elle le connaît, elle connaît le dossier. La télémédecine, c'est pas le cas, quoi. On perd beaucoup en termes de qualité de soins. La santé, ça doit pas être une industrie.
3: Même son de cloche pour Marion.
22: Je préfère qu'on favorise la médecine de proximité, qu'on peut-être change les règles pour les jeunes médecins qui s'installent et qu'on favorise leur installation dans les territoires ruraux plutôt que l'État donne de l'argent à des grands fonds de pension dont on sait pas ce qu'ils financent par ailleurs.
3: De son côté, le secteur de la télémédecine voit cette aide de l'État d'un très bon œil car le modèle économique est difficile à trouver. L'activité n'est pas encore assez rentable.
7: Victor Dolande, un mot de football et un début de saison aussi cata pour Marseille que pour le PSG en Ligue 1. L'OM battu à domicile hier soir par le Paris FC, 3-2. Deux défaites en trois matchs. Monaco reste seul leader du championnat. Enfin, plongeons-nous dans Jeu, J-E, le dernier roman de Lilia Hassène, l'un des ouvrages remarqués de la rentrée littéraire dans la première sélection du prix Goncourt. Une relecture de Jenner, racontée du point de vue de celle que l'on appelle la folle du grenier dans le roman de Charlotte Bonté. Antoinette, la première femme et surtout le secret de Rochester, Ilana Mor-Youssef.
23: Un jour, Lilia Hassène s'est souvenue d'Antoinette. Elle a relu Jane Eyre et tout à coup, le personnage de la première épouse de Rochester, qui dans le roman de Charlotte Brontë n'occupe que quelques pages, ce personnage lui a sauté au visage. La folle du grenier lui est apparue pas si folle.
24: C'est un personnage qui a résonné en moi à une période aussi particulière de ma vie. J'ai senti ce qu'elle avait dû traverser, c'est-à-dire ces mécanismes de domination, la destruction progressive d'une femme. Comment il s'y est pris de manière très méthodique, très douce, pour arriver à ses fins? Je me suis reconnue d'une certaine manière et j'ai eu envie de démêler à travers son histoire à elle, ma propre histoire, d'une certaine manière.
23: Restait à trouver la forme du livre.
24: Ça aurait été un peu ridicule de singer le 19e siècle. Pour moi, c'est un roman contemporain. C'est un roman contemporain dans un décor victorien. Et donc, cette voix, c'est à la fois la sienne et la mienne. Je voulais qu'on se sente quand même un peu au 19e. Mais cet entre-deux, ce trouble-là m'intéressait. Je voulais que ce soit un roman aussi du trouble, qu'on ne sache pas exactement à quelle époque on est, qu'on comprenne que Rochester, bah, c'est un homme qui a traversé toutes les époques, comme je le dis dans mon prologue, que cette femme, elle a traversé tous les siècles. Et finalement, cette permanence, ça dit aussi quelque chose de la domination, des rapports de pouvoir qui est universel.
23: Un récit que Lilia Hassène conduit avec finesse, élégance et intelligence.
7: Ilana Mor-Youssef avec Lilia Hassène pour cette relecture de Janer, puisque vous n'aimez pas mon accent britannique, Florence.
4: Merci, c'était le journal de Kevin Dufraîche. Et maintenant, 80 secondes pour plonger dans l'histoire secrète du punk. C'était il y a 50 ans la révolte de la génération post-rock, racontée par Mathieu Culeron et Thomas Duterre. 6 épisodes de podcast pour explorer cet underground saignant comme une claque aux hippies qui l'ont précédé. Iggy Pop en donne sa définition.
25: Naturally, and then me. That's disgusting.
26: Ça doit faire dire aux gens, c'est dégoûtant, vous avez entendu ça? Je suis parvenu à faire ça dans ma carrière sans m'en rendre compte. Je me suis lacéré le corps avec des tessons de bouteilles dans les concerts. Et ça a vraiment dégoûté les gens. En réalité, ceux que je dégoûtais n'étaient plus mes parents, mais les gens du rock'n'roll qui étaient devenus comme mes parents.
4: Iggy Pop, Patti Smith, les New York Dolls, les Ramones, les Sex Pistols, Madness, tous ceux qui ont fait le punk le racontent dans des archives et des interviews inédites. On devenait punk après avoir vu un concert au CBGB's de New York ou au Roxy à Londres. Il y avait les crachats, les pogos, les arquettes sourcilières qui pissent le sang. Et cette énergie qui a submergé Henri Padovani, le premier guitariste de Police.
28: Moi, quand j'ai vu tous ces jeunes, j'ai dit, voilà, eux, ils s'éclatent. Ils étaient beaux, ils avaient les cheveux de
0: toutes les couleurs, des épingles à nourrice partout, comme des Iroquois, quoi, je veux dire, des créatures, quoi, c'était même pas des gens. J'ai dit, ben voilà, je vais être comme ça. Moi, le lendemain, je me suis coupé les cheveux, moi-même, et rasé la barbe, moi-même.
4: La fin des cheveux longs et des illusions pour refermer la porte des Trente Glorieuses et faire un doigt d'honneur à l'industrie du rock devenue respectable. 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Et à suivre, d'ici 7h30, la tech et la musique. On y revient, Stéphane Jourdain et Alina Fanoukoé, bonjour.
1: Salut à tous.
4: Stéphane, votre chronique, nos vies numériques. Ce matin, vous nous emmenez au boulot.
1: Au boulot, où il y a de plus en plus d'agents IA. D'ailleurs, l'administration s'y perd un peu.
4: Et dans musique, Aline ?
2: Je vous emmène dans la musique et l'aventure d'un groupe que vous avez peut-être écouté avec passion. Attends, quand vous étiez ado, Green Day.
4: Mais oui.
2: Vous reconnaissez un petit peu, non?
4: Mais si.
2: Vous allez reconnaître un peu mieux.
4: Tout très bien, à tout de suite.
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4: 7h16.
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4: Et ce matin, sujet particulièrement difficile dans le grand reportage où la violence s'exerce contre des enfants pour atteindre leur mère. C'est ce qui s'est passé à Gilles la semaine dernière en Haute-Saône. Un père a tué ses deux fils et sa belle-mère. Avant de se suicider, il a envoyé la vidéo de ses assassinats à la mère avec laquelle il était en instance de divorce. Selon les associations, ces meurtres insoutenables représenteraient 15% des infanticides et la justice ne serait pas formée à ce type de violence. Jennifer Fouque en a été victime, son fils assassiné par son père. Après leur séparation, elle s'est confiée à Robin Schmitt.
9: Dans cette petite maison blanche en banlieue de Rouen, le visage d'Enguerrand et ses yeux malicieux tapissent les murs du salon.
10: C'est une photo de famille, là. Et ouais, cette journée-là, il passait son temps à embêter sa cousine.
9: Le fils de Jennifer a été assassiné par son père à 8 ans en 2019.
10: Voilà, c'était un enfant d'une grande intelligence.
9: Le drame survient sur fond de conflit de séparation. En 2015, Jennifer décide de quitter le père d'Enguerrand après 15 ans de relation. Ils ne supportent pas la séparation. S'ensuit une bataille autour de la garde de leur fils jusqu'à ce 24 juin où Jennifer apprend que son ex-conjoint a tué son fils.
10: J'étais sur mon lieu de travail. Je sais que j'ai pris une bouteille, je sais pas ce que j'ai pris, que je l'ai balancé par terre. Et c'était le vide. Et en même temps, je me suis dit, je lui pardonnerai jamais. J'aurais dû laisser mon fils.
9: La maman est encore très choquée par l'extrême violence du crime.
10: Mon fils est mort de deux coups de couteau dans le cœur. 4 jours après, il allait avoir 9 ans.
9: Assise à côté d'elle et très émue aussi sa maman, la grand-mère d'Enguerrand, Margaret, qui reste persuadée que son ex-beau-fils cherchait à se venger de Jennifer.
12: Ce n'est pas autre chose. Parce qu'il ne pensait pas qu'elle aurait divorcé. Et donc, il lui a dit, elle va revenir, puis être de nouveau soumise. Elle lui a dit, tu peux prendre toute la maison, tout ce que veux, moi, c'est mon fils. Qu'est-ce qu'il a fait? Il a pris le fils. C'est pas pensable.
9: Aujourd'hui, Jennifer a eu 2 autres enfants, mais elle reste marquée à jamais parce que tuer l'enfant, c'est s'attaquer à la mère, explique l'avocate Pauline Rongier, qui a travaillé sur plusieurs dossiers de ce type.
28: L'enfant est à la fois la victime directe des violences, mais également l'outil, le moyen indirect de pouvoir porter atteinte à la mère.
9: Cette notion, la violence vicariante, n'a encore aucune existence dans le code pénal.
28: La justice l'analyse encore aujourd'hui comme des conflits de garde, parce qu'on a toujours cette image un peu ancrée de la mère possessive, la mère qui veut exclure le père de la relation. Et donc les magistrats, les policiers passent très souvent à côté et ce faisant, se posent quelque part en complice des violences effectuées par le père.
9: L'avocate réclame donc l'inscription de ces violences dans la loi. De leur côté, les associations aussi veulent que ça bouge. Dans le sillon de l'affaire Liana, Claire Bourdy a fondé le collectif Enfantiste pour les droits de l'enfant. Elle fouille dans les projets de loi qui s'entassent chez elle. Sa demande numéro 1, que l'enfant soit éloigné du père dès qu'une maman porte plainte pour violence.
29: Ce qui est demandé, c'est que les magistrats en fait, saisissent le juge aux affaires familiales pour mettre en place une ordonnance de sûreté qui protégerait directement les enfants. Et dans ces cas-là, il n'y a pas de risque de droit de visite du père, c'est vraiment les enfants qui sont protégés. à part entière.
9: Les autres demandes, ce sont des tribunaux spécialisés et plus de moyens pour désengorger une justice débordée par les dossiers de violence intrafamiliale.
29: La justice, elle ne s'est pas adaptée en fait à l'augmentation de ces dossiers. Comme la justice n'est pas dans capacité d'agir, elle donne du pouvoir à l'agresseur. Et si l'agresseur il se sent tout puissant, il va pouvoir en fait mettre fin à la vie de ses enfants.
9: En France, 22 000 enfants vivent dans un foyer concerné par les violences conjugales, selon l'Observatoire national de la protection de l'enfance. Autant d'enfants dont la vie est menacée, selon le collectif enfantiste.
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4: Et voici Stéphane Jourdain, l'explorateur de nos vies numériques. Stéphane, vous nous parlez ce matin de ces agents IA qui arrivent dans les entreprises, aux côtés des vrais employés.
1: Oui, ces IA capables d'écrire un mail, remplir un fichier Excel ou même passer un coup de téléphone. Leur déploiement a triplé en un an, à tel point qu'ils font maintenant partie de la vie de certaines entreprises et qu'il faut bien leur faire de la place. Dans sa boîte de conseil, Delos, 40 salariés, Pierre de la Grand-Rive est assisté de 3 agents IA.
11: Justine, elle fait tout mon administratif au quotidien. J'ai un assistant commercial qui s'appelle Ed, qui lui va aller démarcher des gens à contacter, me prendre des rendez-vous. La troisième, c'est Sred qui s'occupe de ma communication.
4: Et ça fait 2 mois que ces agents sont déployés dans son entreprise.
1: Et son chef s'est habitué aux surprises, les bonnes.
11: Quand j'ai un rendez-vous commercial qui tombe avec un directeur d'une entreprise de 10 milliards de chiffre d'affaires sans que j'ai eu rien à faire, ça c'est le genre de surprise exceptionnelle.
1: Et les moins bonnes.
11: On a un agent qui a validé un devis pour un cabinet d'avocats et qu'on voulait absolument pas valider.
1: Devis à 10 000 euros, mais ils ont pu rattraper le coup.
4: Et à son retour de vacances, Pierre a eu une frayeur.
1: En découvrant une lettre du greffe du tribunal des activités économiques de Paris.
11: Quand on a reçu cette lettre à destination de Justine, on s'est demandé, mais qu'est-ce qu'elle a fait ? Elle a dû appeler un avocat, lancer une action qu'il fallait absolument pas faire.
1: En fait, Justine, l'agent IA, avait juste pris l'initiative de renouveler un formulaire administratif.
4: Ça veut dire qu'on assiste à un début de reconnaissance formelle de ces agents. Quelle est leur existence juridique ?
1: On a posé la question à Géraldine Salor, avocat spécialisée dans le numérique du cabinet Meta Law.
13: Aucune. L'agent IA est exactement comme un logiciel, c'est un outil au service de l'homme.
1: Sauf que ces agents peuvent prendre des décisions tout seuls, et donc s'ils font une bêtise, qui est en faute ?
13: Ça pourrait être une faute de l'éditeur qui a au départ mal paramétré l'IA, mais compte tenu de la complexité des systèmes d'apprentissage, c'est en réalité extrêmement complexe à caractériser.
1: Ou alors une faute du chef qui a mal orienté son agent. Bref, un chantier juridique est ouvert et en attendant de le refermer, j'ai eu des nouvelles de Justin, l'un des agents dont je vous parlais au début.
14: Bonjour Stéphane, c'est juste en time. Je voulais m'assurer que tout s'était bien passé lors de votre rencontre avec Pierre hier.
1: Ah oui, merci beaucoup. Il m'a raconté pas mal d'anecdotes sur vous.
14: Quelle anecdote, par curiosité ?
1: Par exemple, cette malheureuse histoire de devis avec un cabinet d'avocats.
14: Ah oui, je vois de quoi vous parlez. C'est vrai que j'ai tendance à être très proactif, mais j'essaie toujours d'agir au mieux pour les besoins de Pierre.
1: Jamais, je n'ai eu une discussion aussi naturelle avec une IA.
4: C'est stupéfiant. Merci Stéphane Jourdain.
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4: Ben oui, on y va, Aline Afanoukoé, avec de la guitare électrique. Un film est sorti cette semaine, inspiré par les débuts de Green Day. Ça s'appelle Nimrod's Green Day Comedy.
2: Oui.
4: Et ça mérite bien un retour sur quelques-uns des titres les plus emblématiques du groupe dans Musicaline.

Nimrod's Green Day Comedy suit trois adolescents fans de Green Day qui envoient leur démo au groupe et se retrouvent invités à assurer sa première partie en Californie. Ils se lancent alors dans un road trip mouvementé à travers les États-Unis. Problème, ils n'ont pas le permis de conduire. Le film est porté par une bande-son très marquée par Green Day, notamment Basket Case, sorti en 1994. L'un des plus grands classiques du groupe qui a dépassé le milliard d'écoutes en streaming. Derrière l'humour et l'énergie, ce titre évoque les crises d'angoisse de Billy Joe Armstrong, chanteur et guitariste de Green Day, et aussi sa peur de perdre le contrôle de son propre esprit.

0: 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American Idiot est l'un des albums conçus dans l'Amérique de l'après 11 septembre et de la guerre en Irak. Green Day y critique fortement la politique de George W. Bush, tout en dénonçant l'influence des médias sur l'opinion publique et la manière dont ils peuvent façonner la perception de la réalité.
1: Mais c'est pas seulement une chanson politique, Alina.
0: Non, en effet, à travers le personnage de Jesus of Suburbia, Green Day célèbre la quête de liberté et d'identité, ce qui rend son message toujours actuel et universel.

0: Cette chanson est un hommage de Billy Joe Armstrong à son père disparu lorsqu'il avait 10 ans, écrite plus de 20 ans après sa mort. La chanson rappelle que certaines blessures ne s'effacent jamais.
1: Nimrod's A Green Day Comedy, vous nous recommandez donc d'aller au cinéma.
2: Oh oui.
1: Merci Aline, à demain, la météo à suivre.
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1: Il est 7h28.
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1: Bonjour Marie-Pierre Planchon.
9: Bonjour chère Florence.
1: Le temps va commencer tout doucement à changer.
9: Oui, tout doucement mais sûrement. Mais il fera encore très chaud, surtout dans le sud. Aujourd'hui avec encore 6 départements en vigilance orange, de l'Ardèche au Vaucluse. En revanche, ça va commencer à baisser par l'ouest car le ciel est très nuageux, à couvert ce matin sur la façade ouest, jusqu'à la Normandie et sous les grisailles matinales en Aquitaine, qui vont vite se dissiper. En revanche, à l'est, le ciel est ensoleillé. Quelques brumes côtières aussi se forment sur le Languedoc. Et dans la journée, les nuages de la perturbation vont se morceler de la Bretagne au Pays de la Loire jusqu'au nord. Mais ça va revenir en fin de journée, car c'est l'annonce d'une perturbation qui traversera le pays demain avec de la pluie. Donc ça va bourgeonner aussi sur les reliefs du sud, sur le Massif central et les Alpes.
1: Pardon, mon bureau, il fait un froid polaire, il fait très doux ce matin.
9: Ah oui, alors si vous mettez dehors, vous allez avoir très chaud. 20 à Paris, 24 près de la Méditerranée. Il fait 21 à Biscarrosse, 21 à Troyes et cet après-midi, grand écart toujours entre les 21 à Deauville et les 38 à Millau, et ainsi que dans la vallée du Rhône. Comptez 26 à Lille, 29 à Paris et 35 à Strasbourg.
1: Merci Marie-Pierre, vous avez noté le petit message passé à la clim de Radio France.
9: Oh oui, c'est noté.
1: À vous Patrick Cohen, Dominique Sautomat Poitevin, la prochaine.
10: Bonjour Florence.
11: Bonjour Florence.
1: On la passe avec vous, avec votre édito politique, Patrick.
10: Je vais vous faire aimer l'état de droit.
1: Et l'édito Dominique. Dominique.
12: Fuite des données fiscales à Bercy. Où en est la course entre les gendarmes et les voleurs?
1: À 7h50, Benjamin Duhamel reçoit le co-président de Netflix, Ted Sarandos, et vous, Thomas Poitevin, juste
13: Florence.
1: Avant 8h, qui serez-vous?
13: Ah bah c'est le retour de la meilleure attachée de presse de France, qui revient de la Mostra de Venise.
1: Avec la plus belle coiffure que j'ai jamais vue sur votre tête, Thomas Poitevin, tout de suite. Il est 7h30 sur France Inter. L'heure du journal de Céline Asselot, bonjour.
14: Bonjour Florence, bonjour à tous.
1: Avec l'ouverture ce lundi du procès des meurtriers présumés de Federico Aramburu.
14: Oui, l'ancien rugbyman argentin tué par balle sur un trottoir parisien après une soirée arrosée, 4 ans après les faits. La question de la volonté de tuer sera au cœur de ce procès. On ira en Ukraine aussi au lendemain de la visite des émissaires de la Maison Blanche. On s'interrogera sur la gestion de l'antivirus par les autorités françaises. Et puis, pas toujours facile de voler de ses propres ailes quand on vient tout juste de partir de chez papa et maman, d'où le succès de ces résidences de la réussite que l'on ira visiter à la fin de ce journal.
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1: Une soirée alcoolisée et une dispute qui se termine par des coups de feu.
14: Oui, c'était en mars 2022 dans le quartier de Saint-Germain-des-Prés à Paris. L'ex-rugbyman argentin Federico Aramburu succombait à ses blessures après avoir été touché de 6 balles. La violence de la scène avait marqué les esprits et suscité beaucoup d'émotions dans le milieu du rugby. Le procès s'ouvre donc aujourd'hui. 4 personnes comparaissent devant les assises de Paris, dont le tireur présumé qui reconnaît les faits, mais qui nie, Charlotte Pirret, toute intention homicide.
2: Lisa.
11: Il est près de 6 heures du matin, la fin d'une nuit arrosée en terrasse d'une brasserie parisienne. Une altercation éclate entre deux tablés. L'ancien international du rugby, Federico Aramburu, est à l'une d'elles, avec son ancien coéquipier et ami, Sean Egarty.
15: En fait, c'est une bagarre, entre guillemets, de rue.
11: Il s'est confié dans l'émission Les Pieds sur Terre de France Culture.
15: Tout se mélange. Mais le service de sécurité nous sépare.
11: Mais quelques centaines de mètres plus loin, nouvel affrontement. Cette fois, des coups de feu sont tirés.
15: Je me retrouve avec Federico qui est allongé sur le boulevard. Je le prends dans mes bras et je dis « Fédé, allez, c'est bon, enlève-toi, on y va, on va dormir. » Donc je suis complètement à l'ouest. Il me dit « Appelle la police, je vais mourir. » Et c'est là où je comprends, quoi.
11: Le tireur, lui, est interpellé 4 jours plus tard. Loïc Le Priol, ancien militaire et militant d'extrême droite.
16: Ce dossier ne doit pas être regardé sous le prisme des deux vilains nazis contre les deux gentils rugbyman.
11: Son avocat, Xavier Nogueras.
16: Si on part là-dedans, on n'aura pas la vérité. Ce dossier doit s'analyser sous le prisme de 4 virilités toxiques qui se sont retrouvées à 6 heures du matin, ivres, près de 2 grammes d'alcool dans le sang. Et ça a dégénéré.
11: Et si Loïc Le Priol reconnaît avoir tué Federico Aramburu, il nie toute intention homicide et parle de légitime défense.
17: Le procès est prévu pour durer 3 semaines jusqu'au 25 septembre prochain et on le suivra bien sûr sur France Inter.
1: C'est un moment grave car le nationalisme et la xénophobie ne seront jamais une solution.
17: Voilà pour la réaction du ministre français chargé de l'Europe, Benjamin Haddad, après la victoire historique de l'extrême droite dans l'est de l'Allemagne. L'AfD est arrivée en tête hier soir des élections régionale en Saxe-Anhalt avec plus de 44% des voix. Il ne lui manque que 3 sièges pour atteindre la majorité absolue au Parlement régional. S'il parvient au pouvoir, le candidat Ulrich Siegmund promet d'expulser des immigrés en situation irrégulière et d'opérer un rapprochement avec la Russie. On l'entendra dans le journal de 8h. La Russie et l'Ukraine au cœur d'une nouvelle tentative diplomatique. Ce week-end, les émissaires de Donald Trump se sont rendus à Moscou puis à Kiev. Ils ont présenté à Volodymyr Zelensky de nouvelles propositions jugé plus efficace pour mettre fin à la guerre. Le président ukrainien maintient toutefois que la question territoriale doit faire l'objet de discussions directes avec son homologue russe. Les précisions depuis Kiev de notre envoyé spécial Virginie Pironon.
18: Pour Volodymyr Zelensky, faute de dialogue avec Vladimir Poutine, la guerre se poursuivra cet hiver. Sans nouvelle aide de ses partenaires, l'Ukraine craint de nouvelles frappes massives de la part de la Russie sur ses infrastructures énergétiques.
19: Nous espérons vivement parvenir à des accords avec nos partenaires américains. Nous comptons sur le soutien de nos partenaires européens. Si la guerre se prolonge durant l'hiver, ce qui semble être le cas pour l'instant, on compte beaucoup sur un paquet d'aide avec de la défense anti-aérienne ainsi qu'un soutien énergétique.
18: Pour Steve Witkoff, qui s'est félicité hier de discussions très significatives, l'Ukraine et la Russie doivent désormais faire des concessions.
20: Il faudra que les deux parties fassent des compromis et réduisent les divergences qui les opposent. Nous pensons disposer des éléments nécessaires pour y parvenir. Régler ces questions n'est pas facile, mais nous sommes déterminés et nous espérons que tout cela mènera à une résolution diplomatique pacifique.
18: Selon un responsable américain cité par la presse ukrainienne, une fois informé par ses émissaires, Donald Trump devrait s'entretenir d'abord avec Vladimir Poutine, puis Volodymyr Zelensky. Les appels devraient avoir lieu aujourd'hui.
17: Virginie Perronon depuis Kiev pour France Inter. Aux États-Unis, un accident spectaculaire hier soir à l'aéroport de Miami. C'est un avion cargo appartenant à Amazon qui est sorti de la piste après son atterrissage. Il a percuté plusieurs voitures avant de s'immobiliser dans un champ. 5 personnes ont été tuées, 5 autres blessées. Les causes n'ont pas pu encore être déterminées. Y a-t-il eu des failles dans la gestion de l'antivirus en France? Un cas en tout cas soulève de nombreuses questions. Le cas d'un patient franco-argentin laissé pendant 2 semaines dans la nature cet été après être passé par le CHU de Limoges. Il avait été testé positif le 23 juillet au virus des Andes, mais il n'a connu son résultat positif que le 6 août. En conséquence, France Inter vous le révèle ce matin, 45 personnes ont été confinées, 150 autres ont été interdites de déplacement. Bonjour Sophie Becherel.
21: Bonjour.
17: Alors pour sa famille, pour ses proches, il y a encore beaucoup de questions sans réponse, car les autorités ont fait des choix sans les expliquer, en dépit de la transparence promise.
21: 15 jours, c'est le délai qui interroge. Le 23 juillet, ce jeune franco-argentin arrivé de Buenos Aires consulte au CHU de Limoges. Le médecin se montre rassurant, mais réalise plusieurs dépistages, dengue, Zika, chikungunya et antivirus. Au bout de 3 jours, les 3 premiers résultats reviennent, négatifs. Pour l'antivirus, il faudra attendre 2 semaines. Pourquoi est-ce si long? La réponse du directeur général de la Santé, Didier Lepelletier.
0: Ça a été si long parce que la sérologie initiale ne permet pas d'assurer à elle seule le diagnostic. Et il a fallu que le CNR, le Centre National de Référence, valide les résultats qu'il a reçus le 5 août.
21: Arrivée tardive du prélèvement, difficulté à identifier la souche en raison d'une faible charge virale. Toujours est-il que la famille a poursuivi ses vacances en Normandie puis en Espagne.
17: Et puis le 6 août, face à la presse, Sophie, les autorités se montrent très rassurantes.
21: Pourtant, en coulisses, c'est le branle-bas de combat. Évacuation sanitaire par avion, 45 personnes confinées chez elles, interdiction d'aller travailler, 10 membres du CHU de Limoges en absence forcée en pleine période de canicule. Personne ne sera testé, hormis le grand-père résidant dans un EHPAD. Atteint d'une maladie neurodégénérative, il est privé de visite et même de contact téléphonique. Une souffrance infligée que sa fille Anne-Sophie Vignol n'admet pas.
2: Il ne se souvient que de ma maman. Pour des raisons d'hygiène, elle ne pouvait pas même pas envoyer un WhatsApp pour qu'il entende la voix, quoi. Il ne savait pas comment hygiéniser le téléphone. C'est incroyable, quoi.
21: Aujourd'hui, tout le monde est déconfiné, mais des interrogations demeurent, notamment sur la réalité de la contamination, que les Argentins contestent. Quant à ceux qui n'ont pu aller travailler, ils attendent toujours de l'assurance maladie un document à présenter à leur employeur.
17: Merci Sophie Bécherel, le service Sciences Santé de France Inter. C'est la principale réponse politique à l'affaire Liana. Un peu plus de 3 mois après la mort de la collégienne dans le Gers, la loi intégrale sur les violences faites aux enfants et aux femmes est examinée à partir d'aujourd'hui en commission à l'Assemblée nationale. Toutes les précisions à 8h. Des enseignants des CPE qui montent à l'appel. 69% des collèges et des lycées français ont fait leur rentrée la semaine dernière avec une équipe incomplète. C'est le résultat d'une enquête du SNES-FSU révélée par nos confrères de France Info. La situation est particulièrement tendue en maths, en français, en physique, chimie ou encore en anglais. Quant aux étudiants qui font leur première rentrée à l'université, ils ont parfois du mal à trouver leur repère. Les cours en amphi, la vie en autonomie, tout cela peut être source de stress, d'où cette initiative du CROUS, des résidences de la réussite ou de jeunes boursiers bénéficient d'un accompagnement renforcé, de la présence d'étudiants plus expérimentés. Elles existent désormais dans 18 villes contre seulement 6 l'année dernière. Exemple à Aix-en-Provence où ce nouveau dispositif est déjà très apprécié, Mathilde Vinceneux.
22: Inès Lou, 18 ans, vient d'arriver à Aix-en-Provence pour entamer une double licence de droit et de lettres et elle connaît déjà ses voisins de palier, une vingtaine d'étudiants boursiers de première année qui, comme elle, ont rejoint la résidence de la réussite du CROUS.
23: Ça me rassure, je me dis que bon, si jamais j'ai un petit coup de blues, je peux toquer à la porte d'à côté. Si on est là, en général, c'est qu'on est un peu en difficulté financière par rapport à d'autres. Donc ça crée une sorte de solidarité.
22: Chacun ici aura 4 heures de tutorat par semaine avec des étudiants plus expérimentés. Une aide précieuse pour Tilaï, 17 ans, atteint d'autisme.
24: Je me suis dit que là, il fallait que j'ai quelqu'un qui puisse m'aider à apprendre à travailler parce que j'ai aucune méthodologie.
22: Et puis Tilaï vient d'un tout petit village des Hautes-Alpes. La ville, c'est nouveau pour lui.
24: Un des tuteurs m'a montré une application qui donne tous les bons plans.
22: En cette rentrée, les questions posées par les premières années à leurs tuteurs ne concernent pas forcément les cours.
25: Faire à manger, il y en a beaucoup qui ne savent pas faire.
22: Soléa est en troisième année de droit, Périne en master. Toutes les deux ont choisi d'être tutrices après des débuts difficiles à l'université.
26: J'ai redoublé parce que j'étais totalement perdue.
27: Je pense que la première année, elle est un peu compliquée pour tout le monde. On va parler d'organisation, etc., méthode de travail. Je pense aussi gestion du stress.
22: Environ un étudiant sur deux décroche en première année, particulièrement les boursiers. Alors le CROUS s'est donné pour objectif de déployer une résidence de la réussite par académie d'ici 2028.
17: Reportage signé Mathilde Vinceneux.
1: Et on termine par le son du jour.
17: Il s'agit ce matin d'un message d'adieu.
28: Merci à tous, le The Event s'est terminé. Ciao, bye bye!
17: Alors, vous entendez que la voix est un peu éraillée, que les applaudissements pas tout à fait coordonnés. Il était 1h du matin quand la star française du streaming Zerator a mis fin à la 10e édition de The Event. Alors, The Event, pour les auditeurs qui seraient pas tout à fait familiers de la plateforme Twitch, est une sorte de concert des enfoirés sur Internet. 50 heures de diffusion en direct avec à la fin ce chiffre impressionnant. Les dons aux associations ont atteint 32 886 763 euros. C'est un record. Sans doute aussi parce que c'était le tout dernier The Event. En 10 ans, l'événement a été aussi copié que critiqué. Mais il a surtout su attirer une nouvelle génération de donateurs que les associations espèrent bien garder, même si la fête est terminée.
1: Merci, c'était le journal de Céline Aslo, la politique et l'économie à suivre avec Patrick Cohen et Dominique Seux.
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0: Et la censure, autrement dit, ce que propose le candidat LR, c'est que les Français puissent approuver une loi inconstitutionnelle et aussi se prononcer sur toute autre question législative en élargissant le champ du référendum défini à l'article 11. Alors c'est une variante moins brutale que le projet du RN, cette réforme constitutionnelle que Marine Le Pen voudrait soumettre aux Français dès son arrivée au pouvoir pour instaurer la préférence nationale, supprimer le droit du sol et mettre fin au primat du droit européen, moins brutale et plus respectueuse des formes, puisque Bruno Retailleau passerait par le Parlement et l'article 89, la voie normale pour réviser la Constitution, mais en l'occurrence, c'est pour mieux la déverrouiller.
1: Ce verrou, c'est celui de l'état de droit.
0: Oui, notre Constitution est l'un des garants de cet état de droit dont Bruno Retailleau avait dit il y a 2 ans qu'il n'était ni intangible, ni sacré, et dont il dénonce aujourd'hui son dévoiement, le dévoiement idéologique. Retailleau n'est pas le seul à attaquer l'état de droit et ses gardiens naturels, les juges, à brandir la légitimité de l'élection contre celle du droit, la souveraineté populaire contre celle des magistrats, la vague populiste et mondial, Donald Trump a ouvert la voie.
1: Mais comment, Patrick, définir ce qu'est l'état de droit ?
0: C'est pas facile. L'avocat au Conseil d'État et à la Cour de cassation, Patrice Spinozzi, a l'habitude de dire que le plus simple est d'imaginer son contraire. L'état de non-droit, c'est une société où vous pouvez être arrêté de façon arbitraire, où les forces de police peuvent pénétrer chez vous à tout moment, où une justice aux ordres fait condamner des innocents, où la presse est contrôlée par le gouvernement, etc. etc. L'état de droit, c'est par exemple, à l'inverse, l'article 10 de la Déclaration des droits de l'homme. Nul ne doit être inquiété pour ses opinions, même religieuses, un principe qui s'oppose, on en a parlé, à l'interdiction du port du voile dans l'espace public. Mais l'état de droit, c'est aussi l'égalité devant la loi, la liberté d'entreprendre, le droit de propriété qui a contrarié la vague de nationalisation de la présidence Mitterrand et 1000 autres choses qui nous protègent de l'arbitraire de l'État et qui sont indissociables de la vie en démocratie.
1: Bruno Retailleau voudrait enfin s'affranchir dans certains cas, de la primauté du droit européen et des traités.
0: Ouais, alors il est là beaucoup plus prudent que le Rassemblement national qui veut, lui, renverser ce qu'on appelle la hiérarchie des normes. Mais il est utile de rappeler pourquoi nous sommes liés à ces accords internationaux. Si la supériorité des traités s'est imposée partout en Europe après la guerre, c'est justement que le continent sortait de la guerre, de la barbarie nazie, et que les États ont voulu se prémunir mutuellement du retour des régimes fascistes et totalitaires. En Allemagne, la percée électorale inédite de nostalgiques du Troisième Reich nous rappelle pourquoi il ne faut pas faire sauter les garde-fous pour ne pas laisser les fous agir à leur guise s'ils prennent le pouvoir.
1: Merci Patrick Cohen.
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1: Et c'est à vous, Dominique. Ce matin, vous revenez donc sur le vol de données de nos impôts avec ce titre, Le chat noir et le prix des octets.
3: Oui, ça pourrait, Florence, être le titre d'un polar.
1: Oui, d'un vendredi bon polar.
3: Soir, vendredi soir, France Info et Le Monde nous ont appris que la police avait arrêté fin août un individu suspecté d'avoir organisé le vol des données fiscales de centaines de milliers de contribuables. Individu connu de la police pour cybercriminalité et surnommé donc le chat noir. Il a été mis en détention provisoire. Alors, comment éviter que ça se reproduise et réparer le retard technique, ce qu'on appelle la dette sécuritaire, de la DGFiP, la direction de Bercy concernée? Sa patronne Amélie Verdier était samedi au micro de « On n'arrête pas l'écho ». Elle s'est à nouveau excusée et a reconnu que 100 personnes seulement s'occupent à temps plein de cybersécurité.
4: Nous avons 100 personnes qui ne font vraiment strictement que ça. Nous, on en comptait plutôt 150 quand on fait l'architecture réseau, mais peu importe. Et oui, bien sûr, nous allons recruter. Nous avons déjà commencé à le faire suite à cette crise.
3: Et donc, 100 personnes aujourd'hui sur 5000 informaticiens et sur 93 000 fonctionnaires. Est-ce que c'est beaucoup, pas beaucoup? Les experts, je n'en suis pas, trancheront.
1: Quand on parle de moyens, Dominique, il faut aussi penser à autre chose, pas seulement des hommes et des femmes.
3: Exactement, c'est la capacité à acheter des bons matériels informatiques récents pour lutter, mais pas seulement, contre cette cybercriminalité. Or, le ministère des Finances, comme toutes les administrations et en réalité toutes les entreprises de France, est confronté à une explosion, c'est le mot, à une explosion du prix, par exemple, des serveurs de calcul et des données. Une multiplication par 7, voire 10, en 18 mois, a révélé en fin de semaine un responsable de la DGFiP sur le réseau social LinkedIn. Le prix du teraoctet de données devient absolument phénoménal, d'où des requêtes en interne à Bercy pour obtenir en urgence quelques dizaines de millions d'euros pour que les gendarmes puissent attraper les prochains voleurs, sauf que les caisses sont vides.
1: Et pourquoi est-ce que les prix ont à ce point monté ?
3: Eh bien, c'est là qu'on rejoint la

0: grande histoire économique mondiale. L'intelligence artificielle suit un tel boom qu'elle absorbe une grande partie du marché des puces électroniques. Il en reste moins pour le reste, les ordinateurs classiques, les gros serveurs, le cloud, etc. Et du coup, leur prix explose. L'économiste Denis Ferrand, de Rex & Code, a relevé que les exportations de semi-conducteurs de la Corée du Sud sont passées en 18 mois de 10 à 45 milliards de dollars par mois. Volumes et prix ont flambé. Et voilà comment nous nous retrouvons coincés entre une dépendance technologique et une dépendance budgétaire.
1: Avec des conséquences très concrètes.
0: Ben oui, les centaines de milliers de contribuables concernés sont mécontents, ça c'est normal, mais les 30 à 40 d'entre eux, dont le revenu annuel dépasse 10 millions d'euros, sont vraiment très inquiets de savoir leurs données fiscales dans la nature.
1: Merci Dominique Seux, à demain.
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1: Benjamin Duhamel, c'est à vous, vous recevez le patron de Netflix.
3: Ce sont 7 lettres rouges sur fond noir et un devenu culte qui ont révolutionné l'industrie mondiale de la création. 325 millions d'abonnés à travers la planète, 10 millions de foyers en France et cette question, jusqu'où ira Netflix? Bonjour Ted Sarandos.
4: Hello, how are you?
5: Bonjour, comment allez-vous?
3: Très bien, merci d'avoir choisi France Inter pour prendre la parole ce matin, alors que vous participerez aujourd'hui au Sommet Lumière, ici en France, sur l'avenir de l'industrie audiovisuelle, sommet présidé par Emmanuel Macron. On va en parler dans un instant, mais je voudrais commencer par parler de vous, puisque vous avez une histoire incroyable et intimement liée à Netflix. Vous avez grandi en Arizona, dans une famille modeste, mais où il y avait toujours un magnétoscope. Et à l'époque, vous connaissiez les 900 films de votre vidéoclub, au point que les clients vous demandaient leur avis avant de louer un film. En fait, l'algorithme de Netflix, c'était vous avant qu'il existe, c'est ça Ted Sarandos?
4: Oui, mais
5: disons que l'idée, pas l'algorithme lui-même bien sûr, mais pour moi j'avais cette idée, cette découverte de me retrouver dans ce vidéoclub et de constater l'excitation qu'avaient les clients de trouver quelque chose de nouveau. Et je me suis dit que c'est la puissance du narratif s'est créée dans ce vidéoclub.
3: C'est aussi, Ted Sarandos, à vous que l'on doit ce qu'on appelle en bon français le binge-watching, c'est-à-dire le fait de consommer de façon excessive une série. C'est vous aussi qui avez pensé cette invention absolument diabolique qui est qu'on peut consommer à la suite tous les épisodes d'une même série sans être obligé d'attendre d'une semaine sur l'autre pour découvrir le nouvel épisode. Comment est-ce qu'on sait être à ce point proche de ce qu'aiment les consommateurs et les abonnés de Netflix? Comment est-ce que vous savez de façon aussi intime ce qu'ils vont aimer ou ce qu'ils ne vont pas aimer?
5: Disons qu'il fallait surtout reconnaître très tôt que si l'on propose trop de choix au public, il faut leur donner des outils pour s'y retrouver. Et si vous avez une liste de 100 titres, il n'y a rien de pire que ça qu'une liste de 10 000 titres. Donc il faut trouver ce qui vous plaît dans la foule. Et là, il s'agit de trouver des gens qui ont les mêmes goûts à travers le monde. Quelqu'un qui aime les mêmes 20 films que vous aimez et vice-versa, c'est là qu'on essaye de rassembler les gens par, disons, affinité de goût. Bon, c'est un petit peu plus compliqué que ça, mais c'est une façon de trouver le moment où on crée sa propre passion en découvrant un épisode. Alors, il ne s'agit pas de tromper les gens en leur faisant aimer quelque chose qu'ils n'aiment pas. Non, on leur fait présenter quelque chose qu'ils aiment déjà.
3: Oui, on vous sent très discret sur ce mystère de l'algorithme. C'est quoi? C'est un peu comme la recette du Coca-Cola, c'est ça? Jamais vous nous expliquerez exactement comment ça marche?
5: Yes. Effectivement, je ne vais pas vous révéler tout.
3: Le problème, Ted Sarandos, c'est que si cet algorithme me montre ce que je suis le plus susceptible d'aimer, eh bien, par exemple, voilà, si je suis un grand amateur de films d'horreur, je suis sur Netflix, on va continuer à me montrer des films que je suis susceptible d'aimer. Et donc, on risque de ne pas me montrer, par exemple, les films de Jacques Demy, Les Parapluies de Cherbourg, qui est pourtant disponible dans le catalogue français. Est-ce que, au fond, ce n'est pas une forme d'appauvrissement culturel, le fait qu'on reste dans sa bulle et que vous ne nous montriez que des films qu'on va aimer et qui peuvent être assez proches de ce qu'on regarde déjà?
5: Dans la pratique, en fait, c'est l'inverse qui se passe, parce que vous découvrez quelque chose que vous ne attendiez pas à aimer, et cela ouvre au contraire de nouveaux horizons. Par exemple, quand on a créé Squid Game en Corée, les gens n'avaient rien vu de coréen jusque-là, et en découvrant Squid Game, ça a ouvert un nouvel horizon d'histoire à l'asiatique. C'est comme Lupin dans le monde entier, qui est devenu un hit dans le monde entier, pour des gens qui n'auraient jamais vu de la télé française. française.
3: Donc, on peut aussi découvrir des choses qui sont éloignées de nos centres d'intérêt. Je le disais, Ted Sarandos, je rappelle que vous êtes coprésident monde de Netflix et que vous participez aujourd'hui au sommet Lumière présidé par Emmanuel Macron, qui est un sommet sur l'avenir de l'industrie audiovisuelle. Vous qui avez un regard panoramique, compte tenu de votre poste, sur les industries audiovisuelles du monde entier. Pourquoi est-ce que la France est aussi importante pour Netflix ? Est-ce que c'est juste parce que c'est un très grand marché, avec beaucoup d'abonnés, beaucoup de consommateurs, ou est-ce que c'est parce que la création française, elle est à même de séduire au-delà de nos frontières ?
5: C'est les deux. D'abord, effectivement, vous avez en France une culture qui est ancrée dans le cinéma, le récit, l'art cinématographique. C'est un pays qui apprécie l'art cinématographique dont on est au cœur de notre métier. C'est la raison pour laquelle la France est si importante. Et vous avez effectivement des films, des séries qui peuvent voyager dans le monde entier, mais on voit que l'activité doit se concentrer sur des histoires local, pour un marché local, et plus le film est local, plus il est susceptible, curieusement, de voyager, parce que les gens se reconnaissent dans de nombreuses cultures différentes.
3: Bon, il y a beaucoup de projets avec la France, Ted Sarandos. Il y a le film 10% qui est disponible cette semaine sur la plateforme Netflix. Il y a l'accord que vous avez passé aussi avec la première chaîne.
4: I'll be attending the premiere in Paris.
5: La première à Paris.
3: C'est vrai.
5: De 10%.
3: Il y a aussi la chaîne de télévision TF1 avec laquelle vous avez noué un accord. Vous avez d'autres projets comme ça avec la France dans les mois et dans les années qui viennent?
5: Oui, comme vous le savez, on fait beaucoup de choses tout le temps. On produit quelques 160 séries et films en France. Il y a une nouvelle saison de Lupin, donc, et là, c'est quelque chose que nous attendons avec impatience. Il y a un nouveau film avec Jacques Audiard. On est très contents de faire ça également. Donc, il y a des tas de choses qui se produisent chez Netflix. Et notre relation avec la France est quand même très particulière. Elle compte beaucoup pour nous. On va investir quelques 250 millions d'euros dans du contenu français. Et évidemment, nous sommes associés à la création, au-delà du streaming. On investit dans le cinéma français, même si on n'y participe pas directement la plupart du temps, parce qu'il n'y a pas de nombreux créneaux dans l'ensemble. Mais au bout du compte, nous investons dans l'écosystème créatif. On investit dans le cinéma français, on investit dans le film français, dans la télévision française, et pour nos abonnés en France, bien sûr, d'abord, mais pour le monde entier.
3: Vous savez, Ted Sarandos, qu'en France, on aime particulièrement la salle de cinéma. Voilà, parce que, on considère que c'est une forme d'expérience collective que de regarder un film tous ensemble. Et vous disiez de cela, de cette expérience collective, que c'était, je cite, une idée dépassée. Alors, je vais peut-être vous contredire, puisqu'il s'avère qu'en 2026, cette année, les chiffres en salle n'ont jamais été aussi bons depuis la pandémie du Covid. Vous voyez, Ted Sarandos, qu'il y a des émotions qu'on ne peut peut-être pas avoir devant un écran chez soi en regardant Netflix et qu'on a dans une salle de cinéma.
5: Vous avez un peu enlevé le contexte de ce que j'ai raconté, parce que oui, j'ai dit que pour certaines personnes l'idée était dépassée, mais non, mais ce qui est merveilleux, bien entendu, et dans le monde où nous vivons, c'est qu'il y a des merveilleux écrans chez soi, même, ou des tout petits écrans sur son téléphone, des écrans géants dans les salles de cinéma, et on peut choisir de voir les films sur l'écran que l'on préfère. On a le choix. Et ce que j'ai dit, quand j'ai dit que c'était l'idée dépassée, c'était en fait, c'est que quand vous devez vous caler sur le timing de quelqu'un d'autre, les horaires de quelqu'un d'autre. Là, évidemment, c'est peut-être dépassé, mais maintenant, depuis le Covid, on voit qu'il y a une nouvelle fréquentation des cinémas, ce qui montre que le cinéma attire les gens. Et nous nous levons chaque matin pour divertir le monde entier avec le cinéma.
3: Alors, si on continue d'essayer de se projeter sur les années qui viennent, Ted Sarandos, on est curieux de savoir à quoi ressemblera le Netflix de demain. Est-ce que je rappelle que je l'ai dit, vous avez noué un partenariat avec TF1. Est-ce qu'il faut s'attendre dans les années qui viennent à voir un Netflix qui ferait de l'information, comme le fait TF1, qui achèterait encore plus de droits sportifs, y compris européens, bref, qui ressemblerait à une sorte de chaîne de télé traditionnelle? Est-ce que c'est ça l'avenir de Netflix?
5: Alors, ce qu'il faut savoir, c'est que nous développons dans notre façon de divertir le public. Alors, évidemment, TF1 a évidemment de l'actualité, des sports, des jeux. Ça, c'est des choses que nous n'avons pas faites jusque-là, en tout cas pas à un niveau qui compte en France. Mais ce qui est bien, c'est de pouvoir lier nos 30 millions d'abonnés de Netflix au contenu de TF1. Et il y a différents formats qui apparaissent sur Netflix, des nouveaux formats, à travers TF1, qui n'existait pas encore, pas avant notre partenariat. Et donc là, on permet aux gens de voir des programmes qui n'étaient pas encore disponibles jusque-là.
3: Mais qu'est-ce qu'on verra, Ted Sarandos, dans 10 ans sur Netflix ?
5: Oh, I think they'll be watching. Oh, bah, disons que les gens pourront voir. Enfin, c'est difficile de prévoir l'avenir dans 10 ans. On est sûr de se planter, mais ce que je peux vous dire, c'est que le public, enfin, souvent, quand les gens prennent leur télécommande pour allumer leur télé, c'est l'heure de vérité, pour ainsi dire. Si vous voulez voir un match de foot, il faut avoir cette possibilité. Si on veut voir l'actualité, il faut voir ça. Si on veut voir une série, il faut pouvoir le faire. Tant qu'on fait ça mieux que les autres, eh bien, nous serons là où il faut être.
3: Merci beaucoup Ted Sarandos, patron de Netflix, d'avoir été l'invité de France Inter, et merci à Robert Wolfenstein pour la traduction.
1: Et à tout à l'heure, Benjamin Duhamel, on se retrouvera pour le grand entretien.
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1: Pour l'heure, nous recevons pour la deuxième fois Colette Roche-Pacardi, attachée de presse aux Mille Talents. Vous revenez déjà de la Mostra de Venise.
6: Oh oui.
1: Colette, le festival de cinéma dont la clôture est pourtant prévue le 12 septembre.
6: Ah bah oui, mais moi ma Florence, moi tu sais, Venise, je tiens pas plus d'une semaine. Hein. Les gens adorent, mais moi toute cette flotte, ça me déprime. C'est mon côté Renault. Vraiment, je comprends pas pourquoi tout le monde s'extasie encore devant cette ville. Oh, regardez, on a eu un dégât des eaux il y a 4 siècles et on n'a pas pu faire jouer la décennale. Mais déclarer le sinistre et arrêtez de nous emmerder. En plus, on peut pas se déplacer dans ce bled. Je vous jure, moi, au bout de 3 gondoles, j'avais des envies de départementale. Par contre, la bouffe, c'est fantastique. Même s'il est pas 3 fois par jour, quand t'es allergique au gluten, c'est pas l'idéal. J'ai gonflé comme un airbag. Et essayez pas de me dire le contraire, ça sert à rien. Quand les gondoliers te voient arriver et crient « Vaporetto », le message est passé. Mais bref, la sélection de la Mostra cette année, c'est quand même pas mal. Tu l'as vu, Benjamin ?
7: Non, sûr,
6: oui, bah, t'es trop occupé à traser. Et vous, Dominique?
8: Non. J'ai tout vu, mais non.
6: Bien sûr que non. De toute façon, quand ça parle pas de chiffres, ça vous intéresse pas. Le gars, les seuls films qu'il a vus, c'est 308,5. Alors, non, cette année, il y a du niveau. En plus, moi, j'ai quelques poulains dans des compétitions annexes, comme ma petite réalisatrice kosovare, la Susana Krasinski. Un cinéma très contemplatif, plan fixe, aucune coupe, grain flou, subjugant. On est entre Terrence Malick et une caméra de surveillance Franprix. Par contre, hier, je l'ai vue en scène quand elle présentait le film, elle avait le projecteur en pleine poire. Je peux te dire, Florence, qu'avec une peau pareille, heureusement qu'elle est derrière la caméra. Sinon, j'ai mon petit Suédois, Björn Eriksson. Alors, lui, je suis particulièrement fier de l'accompagner parce que je le suis depuis le tout début. Je peux vous dire, je l'avais repéré. Il réalisait des pubs Ikea. Le gamin est arrivé à me faire chialer avec un travelling sur un caisson de bureau, modèle Voxtrop en plus, le plus fun. Là, avec son film, il continue un peu dans la même veine, mais en plus ambitieux. Si tu veux, c'est un thriller sexuel dans le milieu de la cuisine aménageable qui met en scène la relation sadomaso entre un directeur de magasin lubrique et une jeune alternante inexpérimentée. Alors, ça paraît un peu racoleur comme ça, mais je vous jure que c'est d'une rare intelligence charnelle. Bref, ça s'appelle Encastre-moi la hoste.
1: Bah, ça fait très envie, mais vous n'accompagnez aucun film français.
6: Ah bah si, bien sûr que si. Simon-Julien Lévesque, mon chouchou, du vrai cinéma social à la France. Le digne successeur de Stéphane Brisé et des pubs pour la Maïf. En plus là, son film va faire un bruit du tonnerre, c'est un biopic non autorisé sur l'ascension et la chute de Martin Bouygues.
1: Ah bon, c'est quoi le titre ?
6: Crime et bâtiment.
1: Ah, bah très, très bien, merci beaucoup Colette pour ce point culture.
6: Je t'en prie, ma grande.
1: Merci d'avoir été avec nous ce matin, il est 8h sur Inter. Et voici le journal d'Hélène Philly, bonjour.
9: Bonjour à tous. La loi intégrale sur les violences sexuelles arrive à l'Assemblée. Examen aujourd'hui sous pression de la rue. Les associations reprennent les manifestations du lundi sous les fenêtres du ministère de la Justice. L'extrême droite transformera-t-elle l'essai en Allemagne ? L'AfD, vainqueur des élections en Saxe-Anhalt, a un cheveu d'une majorité pour gouverner. Ce serait une première depuis la fin de la Seconde Guerre mondiale. C'est déjà un séisme politique dans le pays.
1: Un parti d'extrême droite pro-russe qui remporte une élection en Allemagne. Le Rassemblement National en France qui veut couper les aides à l'Ukraine. Vladimir Poutine a de quoi se satisfaire ce matin au sortir d'une tournée des émissaires américains à Moscou et à Kiev sans avancer vers la paix. On en parle dans le grand entretien dans 20 minutes avec un diplomate et une journaliste. Ariane Chemin et Gérard Haraud seront nos invités avec vos questions et vos réactions au 01 45 24 7000 et sur l'appli Radio France.
9: Dans ce journal encore, le Népal entre le deuil et les craintes pour l'avenir touristique de la région. La canicule dans le sud de la France, celle de trop, certains se résignent, et déménagent. Et puis le loto du patrimoine, nous sommes tout à l'heure au château de Chenavel, dans l'Ain.
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9: Il a fallu la mort de Liana en mai dernier et l'effroi face au dysfonctionnement judiciaire pour que la politique avance sur la question des violences faites aux femmes et aux enfants. Une proposition de loi dite intégrale, transpartisane, arrive aujourd'hui en commission spéciale à l'Assemblée nationale. Intégrale parce qu'elle contient à la fois des mesures de prévention, d'accompagnement et de répression. Bonjour Maxence Lambrec.
7: Bonjour Hélène, bonjour à tous.
9: Et changement fondamental, tout part du point de vue des victimes.
7: Oui, cela commence avec la création dans chaque département d'un centre d'accueil pour les victimes, la possibilité de porter plainte dans un établissement de santé, un référent VSS dans chaque entreprise de plus de 50 salariés, un entretien annuel individuel pour chaque enfant dès la première année de maternelle pour essayer de capter les signaux faibles. Ensuite, audition systématique obligatoire des personnes mises en cause, ce qui fait écho à l'affaire Liana, préservation des preuves, recherche d'éventuelles autres victimes avant toute décision de classement. L'article 19, voilà, création d'un crime autonome d'inceste étendu aux cousins et plus sévèrement puni qu'aujourd'hui. L'article 27, le fléau des deepfakes, les contenus sexuels truqués, avec la création de deux nouvelles infractions. Arrive ensuite la question des unités de police et des juridictions spécialisées. Le ministère de la Justice s'oppose pour l'instant à la suppression des cours départementales, préférant le renforcement des pôles spécialisés déjà existants. Le débat sera vif sur cette question, tout comme sur le financement. Pas à un point de blocage, répète la ministre Aurore Berger. Ce texte pleinement appliqué coûterait environ 3 milliards par an.
9: Maxence Lambrec, service politique de France Inter. Ce budget, les associations féministes et de défense des droits de l'enfant veulent qu'il soit garanti. Alors pour maintenir la pression, elles reprennent les mobilisations du lundi devant le ministère de la Justice à Paris, des rassemblements entamé au début de l'été dernier, Faustine Calmel.
10: Le 4 juillet dernier, plusieurs dizaines de milliers de personnes marchaient dans les rues de Paris. Des rassemblements étaient aussi organisés dans une centaine de villes. Depuis, une nouvelle proposition de loi a été déposée après avis du Conseil d'État et du Conseil économique, social et environnemental. Un texte de 69 articles qui s'inscrit dans un agenda parlementaire contraint, déplore Floriane Volt de la Fondation des Femmes.
11: Ce calendrier, c'est pas le nôtre. On a la discussion budgétaire qui commence cet automne. On a évidemment la session parlementaire qui s'arrête en février. Donc on a peu de temps pour le faire voter. Mais donc c'est très important aussi que les politiques prennent leurs responsabilités pour faire aboutir ce texte.
10: Les mobilisations qui reprennent ce soir sont donc un moyen de leur rappeler l'urgence de cette loi intégrale. Alors que 160 000 enfants sont victimes de violences sexuelles chaque année, défend Céline Pic, porte-parole d'Oser le féminisme.
12: Nous avons absolument besoin aujourd'hui de faire pression sur le gouvernement et l'Assemblée nationale pour que ce calendrier soit tenu. Ça suffit, 10 ans après MeToo. Nous exigeons aujourd'hui qu'il y ait une réaction à la hauteur des enjeux et que le vote de la loi soit réalisé avant le mois d'octobre pour qu'enfin cesse l'impunité.
10: Comme au printemps, les associations appellent à se rassembler tous les lundis soirs jusqu'au vote de la loi.
9: Aujourd'hui, lundi, le jour où s'ouvre aussi le procès d'un homme d'une cinquantaine d'années devant la cour d'assises des Ardennes, accusé d'avoir violé et tué une fillette de 10 ans, Loana, en 2023 à Sedan. L'accusé connaissait la famille de l'enfant.
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9: L'extrême droite de l'AfD, Alternative für Deutschland, avec ses 44% de voix hier aux élections en Saxe-Anhalt, est en position d'espérer gouverner un Land, une région allemande, certes petite, moins de 2 millions d'habitants dans l'ancienne Allemagne de l'Est, mais ce serait une première depuis la fin de la Seconde Guerre mondiale. Nous avons écrit l'histoire, exulte sa tête de liste, Ulrich Siegmund. Il croit en ses chances de gouverner la région, mais pas d'alliance à tout prix.
14: C'est très clair, nous ne voulons pas devenir comme les partis qui ont été sanctionnés ce soir. Nous resterons fidèles à nous-mêmes et aux habitants de ce land. S'il y a quelqu'un avec qui nous pouvons mettre cela en œuvre, alors nous le ferons. Nous avons un mandat clair pour gouverner. Mais nous ne nous trahirons pas pour nous adapter aux autres. C'est précisément ce qui a conduit ces partis là où ils en sont aujourd'hui. Au pire, il y aura de nouvelles élections. Et à ce moment-là, nous aurons peut-être 50 ou 55%. Parce que l'avenir, c'est l'AfD.
15: Die Zukunft ist die Alternative für Deutschland.
9: Ulrich Zygmunt, suivi par Sandrine Etoua-Handeg en Saxe-Anhalt, qui a fait campagne sur la promesse d'expulser les immigrés en situation irrégulière dès la première minute, sur la création de milices citoyennes aussi, très radicales, confirme le chercheur Paul Maurice, spécialiste de l'Allemagne à l'IFRI.
15: La sécurité intérieure est arrivée en tête de la préoccupation des électeurs, visiblement, et M. Zygmunt a promis de... Alors, il a promis de renvoyer les migrants, c'est pas de sa compétence, mais il a promis de couper les aides pour l'accueil aux migrants, par exemple, et on sait qu'il avait fait partie de cette fameuse réunion qui avait provoqué la rupture de l'AFD avec le Rassemblement National à Potsdam en 2023, prônant la rémigration même de citoyens allemands d'origine étrangère vers leur pays. Mais ne nous trompons pas, ce programme de l'AFD est un programme extrêmement radical avec des idéologues néo-nazis, il faut les appeler comme ça, au sein du parti. C'est vraiment un programme de rupture d'extrême droite. Alors, est-ce qu'il pourra être mis en œuvre? Ça, c'est une autre question. Est-ce qu'il pourrait être financé? C'est une autre question, mais c'est un vrai programme qui va bien au-delà de ce que font les partis populistes en Europe.
9: Paul Maurice, secrétaire général du comité d'études des relations franco-allemandes à l'IFRI, invité ce matin du 5-7 de Mathilde Munoz, séisme politique en Allemagne, analysera aussi Pierre Aski, juste après ce journal qui fait réagir jusqu'en France les candidats à la présidentielle, Gabriel Attal, qui y voit un vrai signal d'alarme, Jean-Luc Mélenchon, la catastrophique démonstration de l'aveuglement des politiques européennes centristes, c'est un moment grave en Europe, juge de son côté le ministre français chargé des questions européennes Benjamin Haddad. La politique encore et un candidat de plus chaque dimanche. Le communiste Fabien Roussel s'est déclaré hier soir sur TF1 quand dans la vie de nos communes, les choix budgétaires de plusieurs maires Rassemblement National divisent ces dernières semaines. La suppression de la cantine gratuite pour les familles les plus modestes en Gironde à Saint-Savin, la fin des navettes scolaires gratuites à Hayange ou encore la disparition des kits de rentrée pour les collégiens de Billy-Montigny dans le Pas-de-Calais. C'est là que s'est rendu Mathieu Bonnour.
16: À la sortie du collège, Christelle est pressée. Elle doit vite préparer le repas pour ses gars, comme elle les appelle. Ses deux garçons, cette maman a voté pour le nouveau maire, mais là, elle ne comprend pas.
17: C'est pas normal qu'on les distribue au primaire et pas au collège, alors qu'ils l'ont toujours eu depuis le début. Alors je me mets en colère, parce que la vie est chère aussi. Mais bon, on n'a pas le choix de l'acheter de nos propres moyens.
16: Tout près, il y a Aurélie et Aline. Elles ont des enfants dans tous les niveaux scolaires de la ville et elles n'ont pas le même avis sur ce changement.
18: Un élève de maternelle n'a pas besoin de dessiner des triangles à la règle. Enfin, au lieu d'enlever à l'un pour mettre à l'autre, moi j'aurais divisé.
19: C'est que des crayons, des gommes, ça coûte pas cher, donc c'est pas ce qui va ruiner la famille de pas avoir au collège.
18: Mais c'est le symbole.
19: C'est un petit plus en fait, mais qui va pas ruiner la famille.
16: Dans la mairie, installée en face d'une grande façade où l'on peut lire « œuvre sociale en lettres rouges, vestige du communisme dans cette ville », le nouveau maire Rassemblement National, Yanis Godilla, renvoie vers le département pour les collégiens.
20: Les mêmes aujourd'hui personnes de gauche qui se révoltent face à cette mesure sont les mêmes aujourd'hui qui sont à la tête du département et qui ne donne pas de kit scolaire aux collégiens. Aujourd'hui, dans la ville de Billy-Montigny, on ne peut pas, malheureusement, aider tout le monde.
16: Le maire l'assure, chaque centime des 11 000 euros de cette enveloppe ont été basculés intégralement vers les kits de rentrée scolaire des maternelles et primaires. Et
9: reportage signé Mathieu Bonnour. Marine Le Pen, elle, se fend d'un courrier aux buralistes mobilisés aujourd'hui contre la hausse des prix du tabac. La candidate y défend le gel des taxes sur le tabac et la désindexation du prix sur l'inflation. On suivra aussi ce procès aujourd'hui, celui de l'assassinat de l'ex rugbyman argentin Federico Aramburu, tué par balle après une bagarre en mars 2022 devant une brasserie parisienne. Quatre personnes sont jugées à partir d'aujourd'hui, dont deux anciens militants du GUD, Loïc Le Priol et Romain Bouvier. Ils nient toute intention de tuer.
13: Le Népal n'a pas perdu l'espoir de retrouver des survivants.
9: Après le tsunami de montagne, c'est ainsi qu'ils appellent la catastrophe d'il y a 10 jours, l'effondrement du glacier qui a englouti la vallée. Un séisme avait déjà durement frappé la région en 2015. Comment se relever maintenant? Comment repartir économiquement, en matière de tourisme aussi? C'est le reportage de nos envoyés spéciaux au Népal, Benjamin Thuot et Agathe Mahué.
21: Dans la cuisine de ce petit hôtel familial de Nuwakot, sur les hauteurs de la vallée dévastée, Dilman, le patron, sait déjà que cet automne ne ressemblera pas aux autres.
22: On avait pas mal de réservations à partir de la mi-septembre. L'hôtel était presque complet. Mais les gens ont annulé. En novembre et décembre aussi, il devait y avoir du monde. Annulé également.
21: Mais Dilman, soudain, est pris par l'émotion. J'ai perdu 10 de mes proches dans la catastrophe, pleure-t-il, en s'excusant presque. C'est encore le temps du deuil, plus que des conséquences économiques. Mais il se souvient des efforts qu'il avait fallu faire déjà après le séisme de 2015. Alors pour soutenir les petites entreprises comme la sienne, il espère que les autorités sauront s'organiser. À 30 km de là, à Katmandou, les agences de randonnée, elles non plus, ne font pas le plein. Shankar a déjà 5 treks annulés ces prochaines semaines.
0: Le tourisme, c'est un grand impact pour nous. Et ça crée beaucoup d'emplois, de chauffeurs, l'hôtel, les serveurs, les guides. On est tous inquiets. Moi, je voulais dire à tout le monde, monde entier, il y a plusieurs vallées. S'ils vont venir faire le trek au Népal, ça aidera quelque part pour reconstruire cette vallée. Ça donne plus l'espoir pour les Népalais. Voilà, merci.
9: Reportage signé Agathe Mahue et Benjamin Thuot. Les secours sont encore à pied d'œuvre dans plusieurs tunnels pour espérer dégager des survivants. Le bilan approche désormais les 1400 morts et toujours plus de 5500 disparus. Une éruption volcanique en Indonésie et des dizaines de milliers de voyageurs bloqués. 4 aéroports, dont celui de Jakarta, sont fermés jusqu'à ce soir. Soleil de plomb et grand ras-le-bol en France. Nous sommes presque mi-septembre. 6 départements du sud sont encore en vigilance orange, canicule, jusqu'à 39 degrés attendus aujourd'hui par endroit. Et cette fois, c'en est trop pour ces habitants rencontrés par Lou Bourdi entre Perpignan et Narbonne.
4: Au revoir, bon dimanche.
5: Sur une placette ombragée de Perpignan, tôt le matin.
23: Vous n'avez pas 10 centimes, par hasard ?
5: Il y a Sylvie, la vendeuse de journaux. Elle vend le canard local à cet habitué, épuisé par la chaleur.
24: On résiste, on pense toujours que ça va aller mieux, mais ça va plutôt de mal en pis, parce qu'hier, il y avait 38, alors quand même.
25: Vous avez mis la clim, Sylvie ?
26: Non, je ne l'ai pas mis, mais
25: comment
26: vous
25: faites ?
26: Je vais déménager, je vous ai dit, je pars vers la montagne. Je vais chercher le frais.
5: Mais oui, c'est la canicule de trop. Sylvie, la vendeuse, quitte Perpignan.
26: Là, on est obligé, à un moment donné, le corps, il est trop fatigué, quoi. La journée, ici, en fait, on ne sort pas, quoi. On est cloîtré à la maison.
24: Je ne sais pas s'il fait frais à la montagne.
26: Mais disons que les nuits sont fraîches.
24: Ah, voilà. Au revoir, Sylvie.
5: Bon dimanche. Une énième canicule qui pousse certains à déménager et d'autres à passer le cap.
27: Bonjour messieurs.
5: Comme Georges.
27: Vous installez une climatisation.
5: On est ici à Narbonne et il fait installer début septembre une clim chez lui.
28: On a eu un été de fou et ça continue.
5: Il faisait chaud chez vous ?
28: Oui, 35. Ce soir j'aurai la clim. Ben là, ça ira mieux.
5: Et Georges est loin d'être le seul.
29: Ah, ils en peuvent plus.
5: Ce professionnel installe normalement des chauffages à cette période, mais là, il reçoit encore des commandes de climatisation, notamment pour des personnes âgées.
29: Il y a des enfants qui pensent à leurs parents, qui sont un peu plus âgés, qui n'ont pas la clim. Donc, c'est les enfants surtout qui mettent un petit peu la main à la poche pour aider la mamie ou le papy.
5: Et sur la première semaine de septembre, il a déjà installé 3 climatisations chez des particuliers.
9: Et l'incendie qui avait pris dans la vallée d'Aspe la semaine dernière dans les Pyrénées-Atlantiques n'est toujours pas totalement éteint, même s'il était plutôt stable. Hier soir, 125 hectares ont brûlé. Ouvrir une salle éphémère dans une galerie de Damas en Syrie, promouvoir le cinéma à travers le monde face à une fréquentation en baisse de 40%. Voilà l'objectif de cette nouvelle structure. Iris, c'est son nom créé à l'échelle mondiale. C'est une information France Inter ce matin, dotée de 30 millions d'euros, officiellement annoncée aujourd'hui dans le cadre du sommet Lumière sur le cinéma qui réunit 200 personnalités de l'industrie du cinéma mondial à Saint-Paul-de-Vence dans les Alpes-Maritimes. Et seulement quelques centimes pour le loto du patrimoine, ça peut faire beaucoup pour rénover des lieux remarquables à travers la France. Le premier tirage a lieu aujourd'hui, 100 sites sélectionnés, un par département. Ça va de l'édifice religieux à d'anciens sites industriels, des jardins, des châteaux, comme dans l'Ain, dans la commune de Jujurieux, le château de Chenavel, où nous emmène Mathilde Imberti.
30: Il y a son architecture remarquable, 3 ailes, 4 tours, une vue exceptionnelle sur la vallée de l'Ain et l'histoire du château de Chenavel. La déléguée de la Fondation du patrimoine dans l'Ain, Marie-Françoise Bonnard.
31: Alors déjà, le château date de 1340. Ça a été effectivement la propriété de la famille Bonnet, c'est les soirées Bonnet. Mais c'est vrai que de tels bâtiments, on a énormément de mal à les maintenir.
30: Car la restauration se chiffre en millions d'euros. On y entre avec l'architecte dédié aux travaux.
32: Notamment au niveau de la toiture, donc l'aile nord qui a souffert, donc dû à un incendie. J'ai 2 murs de soutènement qui se sont effondrés. Donc ça va être la première chose à faire. Franck Turcois, architecte maître d'œuvre. Et on travaille en collaboration aussi avec Archipad, architecte du patrimoine.
30: Le loto du patrimoine permet permet à un propriétaire privé de toucher 300 000 euros maximum.
31: Ça permet de faire ces travaux d'urgence. Et c'est vrai que ça booste les propriétaires, ça leur donne du courage pour continuer la suite, parce qu'il faut quand même être courageux. Hein.
1: Ah oui, ça c'est sûr.
30: Le maire, Frédéric Mongal.
2: Il y avait 2000 ouvrières et ouvriers dans l'usine. Et je me demande même si Karl Marx ne parlait pas du paternalisme avec Claude-Joseph Bonnet dans le Capital, pour vous dire un peu l'ampleur au sein de Jugerieux et au sein de l'industrie française.
30: Et le château de Chenavel, à l'avenir, devrait ouvrir au public épisodiquement. C'est le projet des propriétaires et c'est pour cela aussi qu'il a été retenu.
9: Voilà, et parmi les 100 sites sélectionnés, on retrouve aussi l'église Saint-Martin de Pont-sur-Seine dans l'Aube, la chapelle Notre-Dame du Salut à Fécamp, en Seine-Maritime, ou encore la Tour à Plomb de Couéron, en Loire-Atlantique. Là, c'est un ancien site industriel qui permettait de fabriquer des cartouches de chasse.
13: Ben, très bien, merci. C'était le journal d'Hélène Philly. Voici la météo.
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13: Marie-Pierre Planchon, oui. On a des nuages sur la façade ouest ce matin.
4: Eh oui, Florence, du Pays Basque en montant jusqu'à la Normandie, mais l'épisode de très forte chaleur se poursuit avec toujours cette vigilance orange. Encore jusqu'à demain matin pour 6 départements du sud de l'Aude jusqu'aux Vaucluse. Et plus à l'est, le ciel hésite encore ce matin, très clairci, nuages. C'est soleil sur le Languedoc-Roussillon jusqu'à la région PACA et la Corse, avec à noter sur les plaines languedociennes quelques nuages bas sous des valeurs encore vraiment trop douces pour la saison, même dans le nord, 20 à Paris et à Belle-Île, mais aussi au Mans, 21 à Nancy, 22 à Biarritz actuellement et 25 à Menton.
13: Et un petit peu plus d'éclaircies cet après-midi.
4: Oui. Et oui, Florence, car la perturbation en fait va s'étioler, mais les éclaircies resteront encore timides des Pays de la Loire au nord. Des cumulus vont bourgeonner sur les Alpes, le Massif central, les Pyrénées et la Corse avec quelques averses orageuses. Et puis les nuages, à nouveau, Florence, vont envahir l'ouest en fin de journée à l'approche d'une perturbation qui traversera le pays demain. Bonne nouvelle. Alors aujourd'hui, il fera encore des températures très contrastées. 21 à Dunkerque, 23 à Olga-Tendaye, 26 à Nantes, 29 à Paris-RN, jusqu'à 33 à Metz et Bastia, 35 à Nîmes, et après les nombreux records battus hier, comme à Albi avec 39,2 battant le record de 37 daté de vendredi. Météo France prévoit encore jusqu'à 38 sur le plateau de l'Arzac jusqu'en vallée du Rhône. Et donc, bonne nouvelle, la perturbation qui va commencer le pays demain. On pourra mieux respirer. Mercredi, en moyenne, il fera 21 sur la moitié nord et 24 sur la moitié sud.
13: Merci Marie-Pierre et traversons le Rhin dans Géopolitique.
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13: Bonjour Pierre Aski.
7: Bonjour Florence.
13: Vous revenez évidemment sur le score de l'extrême droite hier dans un land allemand.
7: Le land de Saxe-Anhalt a beau être l'un des plus petits d'Allemagne avec 2 millions d'habitants, la victoire remportée hier par l'AfD, le parti d'extrême droite, est historique. Elle crée un séisme politique qui va bien au-delà de ce territoire situé dans l'ex-Allemagne de l'Est. Les chiffres sont sans appel. L'AfD double quasiment son score par rapport au scrutin précédent, avec 44% des voix. Le suivant, c'est la CDU du chancelier Friedrich Merz, qui est loin derrière, à 18% seulement. En fait, la croissance de l'AfD est très largement un transfert de la CDU vers l'extrême droite. Les autres partis connaissent des fluctuations bien plus limitées. Faute de majorité et sans alliés, l'AfD ne sera sans doute pas en mesure de gouverner le Land, mais l'ampleur de sa victoire constitue un événement majeur. Alors pourquoi cette poussée d'extrême droite, la plus forte depuis la défaite du nazisme en 1945 ? C'est le travail d'introspection auquel va devoir se livrer la classe politique, d'autant qu'un second scrutin est prévu le 20 septembre, dans lequel l'AfD est aussi donnée en tête.
13: Alors qu'est-ce qu'on peut avancer comme explication, Pierre ?
7: Alors à l'origine, Florence, on a pu croire que l'AfD, née en 2013, était un phénomène est-allemand, dû à la fois au fait que les habitants de l'ex-RDA se vivaient comme des citoyens de seconde catégorie et au décalage entre les deux Allemagnes qui n'ont pas fait le même travail historique vis-à-vis du nazisme. Cette explication n'est pas fausse. La Saxe-Anhalt a par exemple le deuxième taux de pauvreté le plus élevé du pays. Mais elle ne suffit plus. L'AfD atteint les 20% à l'échelle nationale et dispose d'un groupe parlementaire conséquent. Ce n'est plus une force régionale, son appétit est désormais national. En fait, le moteur du vote AfD emprunte beaucoup à l'extrême droite ailleurs en Europe. Rejet des élites politiques qui se sont succédées au pouvoir, virulent discours anti-immigration, l'AfD va plus loin que d'autres en étant ouvertement pour la remigration. c'est-à-dire le renvoi d'Allemagne des immigrés. Et enfin, un fort tropisme pro-russe, renforcé ici par l'ostalgie, cette nostalgie sélective de la RDA.
13: Il faut bien qu'on se rende compte, Pierre, aussi des conséquences de ce vote.
7: Oui, ce séisme va secouer la classe politique, à commencer par le chancelier Merz, déjà passablement impopulaire. Il y avait déjà des rumeurs de remplacement à la tête de la CDU. Une partie du désarroi dépasse les personnalités, car l'Allemagne vit le traumatisme d'un effondrement de son modèle, symbolisé par les licenciements massifs chez Volkswagen. L'Allemagne se pose les mêmes questions que tous les pays d'Europe où l'extrême droite fait des scores élevés, y compris la France, et elle ne trouve pas les bonnes réponses. La crédibilité de l'ancienne classe politique est mise en cause. L'AfD, comme ses homologues ailleurs, profite de ce discrédit malgré ou grâce à la radicalité de son programme. On ne peut évidemment pas faire abstraction s'agissant de l'Allemagne, du passé et de ses fantômes. L'AfD étant ambiguë sur le rapport au nazisme. Aucun Européen ayant le sens de l'histoire ne peut rester indifférent à une victoire de l'extrême droite dans un coin d'Allemagne. C'est comme un cauchemar qui ressurgit.
13: Merci Pierre Aski. À demain dans un instant, le grand entretien avec Ariane Chemin et Gérard Haraud.
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13: 8h23.
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13: De Moscou à Kiev, à quoi les deux visites des émissaires de Donald Trump ont-elles servi ce week-end? Après 4 ans et demi de guerre en Ukraine, alors que les ingérences russes se multiplient en Europe, que les partis pro-russes ont le vent en poupe, il nous faut nous interroger sur la stratégie de Vladimir Poutine et son influence dans nos démocraties, plus spécifiquement en France. À 8 mois de l'élection présidentielle, nous avons 2 invités pour nous aider à y voir clair ce matin, Benjamin.
17: Bonjour Ariane Chemin.
18: Bonjour.
17: Merci d'être avec nous ce matin sur France Inter. Vous êtes écrivaine, grand reporter au Monde. Vous avez passé une partie de votre été en Ukraine. Et je rappelle votre livre, La guerre, ce sont les noms propres aux éditions du Sous-Sol. À côté de vous, Gérard Haraud, bonjour.
19: Bonjour.
17: Merci d'être avec nous, diplomate français, ancien ambassadeur de France aux États-Unis et ancien représentant permanent de la France auprès des Nations Unies.
13: Et appelez-nous, venez participer à la conversation, chers auditeurs, au 01 45 24 7000 et sur l'appli Radio France. Alors pour commencer par prendre l'actualité la plus fraîche, envoyée par Donald Trump, Steve Witkoff et Jared Kushner étaient hier à Kiev pour la première fois depuis le début de la guerre. Avant ça, ils ont rencontré Vladimir Poutine à Moscou, là c'était la 8e fois. Quel est le sens de ces 2 visites? Est-ce que Trump imagine encore pouvoir régler le conflit? Gérard Haraud.
20: Je vais être sans doute l'avocat du diable parce qu'il y a de multiples raisons d'être sceptique, de penser que Donald Trump en réalité a fait son choix et que son choix est plutôt la Russie, de dire que Witkoff et Kouchner, les 2 envoyés, ont manifesté leur incompétence et leur partialité. Mais je crois quand même qu'il faut revenir à cette réalité. Il est indispensable d'arriver à la paix le plus rapidement possible. L'Ukraine est dévastée, l'Ukraine est saignée à blanc. L'Ukraine résiste avec beaucoup de courage. Et donc, Witkoff et Kouchner, oui, ils ont peut-être une chance sur 100 d'y parvenir, de parvenir à quelque chose, mais pourquoi pas? Puisque, au fond, la vraie réponse, elle est donnée à Moscou. C'est, comme vous l'avez dit dans votre introduction, c'est Poutine. Que veut Poutine? Il a aujourd'hui 2 choix, une alternative, soit la négociation, soit l'escalade. Pour le moment, on peut plutôt parier sur l'escalade, mais Après tout, est-ce que, même si on a une chance sur 100, il faut tenter de voir si on peut relancer, ou lancer plutôt, une négociation.
13: Ariane Chemin, vous avez passé le mois de juillet en Ukraine. La Russie, on le sait depuis l'été, intensifie ses attaques. Elles font des victimes, y compris en plein jour, y compris à Kiev, quotidiennement. Face à cette montée en puissance, comment est-ce que vous les avez sentis, les Ukrainiens? Ils sont dans quel état d'esprit?
0: Je pense qu'on est rentré dans une nouvelle phase depuis le 26 août. Depuis le 26 août, effectivement, il y a des frappes tous les jours, souvent à une heure ou deux heures de distance. Les alertes sonnent tout le temps. Ça se passe en plein jour et aussi dans le centre historique de Kiev. On l'a bien vu. Mmh. Par exemple, le SBU, le renseignement intérieur ukrainien, il a été frappé à peu près à 50 mètres, 100 mètres de la cathédrale Sainte-Sophie, que d'ailleurs Volodymyr Zelensky a tenu à montrer aux deux émissaires américains qui n'avaient jamais mis les pieds en Ukraine pour leur montrer ce que c'était aussi le patrimoine ukrainien. Et c'est ça la nouveauté, ce sont des missiles beaucoup plus rapides. La rentrée scolaire, on l'a vu, s'est faite dans des conditions catastrophiques, c'est-à-dire soit dans les abris, soit en ligne, en général, quand les écoles n'avaient pas d'abris. Et ce qui m'a frappé depuis ce 26 août, c'est que pour la première fois, on ne parle plus de résilience. Pour la première fois depuis 2022, il y a des événements qui sont reportés. Par exemple, là, bientôt, un salon du livre et bientôt, oui, un salon de la publicité. Ça, c'est nouveau. Depuis 2022, on n'avait pas connu. Et pour la première fois, il y a des produits de première nécessité qui manquent dans les supermarchés parce que les Russes ont décidé de frapper les entrepôts, et notamment les entrepôts alimentaires. Donc, il y a à la fois une guerre qui est menée sur le front culturel, parce que les livres aussi, ça a été le grand événement de cet été. Le nombre de livres scolaires qui ont disparu en flammes à cause de frappes ciblées, mais aussi désormais les entrepôts, on rentre dans une phase évidemment nouvelle, avec forcément un découragement de la population civile.
17: Oui, découragement, rien de chemin, parce que je rappelle que dans votre livre, vous expliquiez précisément le courage, le fait que les Ukrainiens souhaitaient tenir, continuer à organiser des salons du livre, continuer à faire vivre la vie culturelle. Là, ce point de bascule, il fait quoi? Il fait que la population ukrainienne, du moins ce que vous en avez vu, pourrait commencer à dire aussi au pouvoir politique, là ça suffit, là on n'a plus le courage de résister face au.
0: Alors je pense pas qu'ils le disent. Je pense pas qu'ils le disent au pouvoir, parce que. Mais c'est vrai que les Ukrainiens, ils en ont ras-le-bol du discours européen et du discours. Qu'est-ce qu'ils sont courageux, quelle résilience, qu'ils sont formidables. Ils en ont marre de ce discours, parce qu'au fond, dire qu'ils sont courageux, c'est une façon de masquer la réalité. Et de toute façon, ils sont courageux parce qu'ils n'ont pas le choix. Et c'est ça, je crois que c'est ce discours-là qui fatigue les Ukrainiens. Je n'ai pas vu ni entendu une rébellion contre pour dire oh, voilà. Tant ça suffit, parce que les Ukrainiens, ils veulent garder le Donbass et la Crimée, c'est très simple. Et par ailleurs, ce qui était aussi très intéressant cet été, c'est que pour ceux qui disent, voilà, c'est pas un pays démocratique, les manifestations en plein été, alors qu'il y a un couvre-feu, voir les gens brandir des pancartes et courir, prendre le métro à 23h pour respecter le couvre-feu, ça c'est vrai que c'est la preuve aussi d'une sorte de vivacité de la population.
13: Ce qu'il faut dire sur l'intensification des attaques, c'est que la Russie désormais se sert d'une nouvelle génération de drones équipés de moteurs à réaction qui sont beaucoup plus difficiles à intercepter. Est-ce que la guerre, telle qu'on la connaît depuis 4 ans et demi, aujourd'hui, elle a changé de nature, Gérard Haro? Est-ce que le visage de cette guerre a changé?
20: D'abord, elle avait changé, je dirais, du côté ukrainien. Ce sont les Ukrainiens qui ont été capables de lancer des frappes profondément sur le territoire russe, de détruire à la fois les raffineries, de détruire les entrepôts de l'Amazone locale, avec des conséquences sur l'approvisionnement en essence de la population russe. Je dirais que d'une certaine manière, c'est les Russes qui sont en train de rattraper leur retard technologique par rapport aux Ukrainiens. Mais vous savez, cette guerre, elle ne cesse de changer un petit peu, de changer de nature. C'est ce qu'on appelle, c'est l'escalade quasiment naturelle dans un conflit. Mais pour revenir sur ce que disait Madame Chemin, à Kiev, ce qui m'a toujours frappé dans la population, c'est en effet cette impression, nous n'avons pas le choix, parce que tomber aux mains des Russes, ce serait affreux. Mais j'ai toujours senti que les territoires de l'Est, j'ai toujours senti que un certain nombre de mes interlocuteurs, sans le dire, étaient en train de faire leur deuil sur les territoires de l'Est. Ils savaient déjà que l'Ukraine ne reprendrait pas une partie de ces territoires, et se disaient que il fallait arrêter tout ça.
17: Rien de chemin sur ce point-là.
0: Sur ce point, c'est vrai que les progrès militaires font que, par exemple, aujourd'hui, la notion entre l'arrière et le front est devenue complètement floue. À tel point que aujourd'hui, on pourrait dire que Kiev est une ville du front. Elle est frappée comme une ville du front, et c'est ça la nouveauté. Les Russes ont bien compris que pour toucher le maximum de population, le mieux c'était de taper la capitale, 3 millions d'habitants, ça fait quelque chose. Et de la même manière, effectivement, je rejoins ce que dit Gérard Haro, la dernière grosse ville libre du Donbass, Kramatorsk, qui est celle que revendique d'ailleurs Vladimir Poutine alors qu'elle n'est pas occupée par les Russes, eh bien, on a bien vu que cet été, les images sont désastreuses. Moi, je sais que j'y suis allée en décembre, je me disais, je pense que c'est la dernière fois que je vois cette ville. Je me souviens de m'être dit ça. Et effectivement, Kramatorsk, c'est la fin. Tous les jours, il y a des évacuations, la ville se vide, c'est un carnage.
17: Si on parle de la Russie, Gérard Haro, il se dit que Vladimir Poutine pourrait lancer une nouvelle mobilisation pour le front ukrainien après des élections législatives qui auront lieu dans 2 semaines. Est-ce que ça, c'est un scénario crédible et au fond, on est toujours à essayer de comprendre la logique, si tant est qu'il y en ait une, de Vladimir Poutine. Est-ce qu'on peut croire à une intention de vouloir mettre fin au conflit ou est-ce qu'au contraire, on va vers une nouvelle mobilisation, de nouveaux mobilisés russes à envoyer sur le front?
20: Vous savez, là, on est évidemment devant une boule de cristal. Hein. On est en termes de probabilité, mais tous les signes, tout le body language, si j'ose dire, de la Russie et de Vladimir Poutine en particulier, c'est quand même l'idée « je ne céderai pas, je continuerai cette guerre, je me lance dans une escalade ». L'hypothèse de la mobilisation, vous savez, on peut mobiliser de manière ostensible ou mobiliser de manière plus discrète. Il y a quand même une réalité. Vous avez un pays de 140 millions d'habitants, vous avez la deuxième industrie de défense du monde, et en face, vous avez la résistance courageuse d'un pays qui maintenant a 28-30 millions. On peut aussi, mais là ce sont des spéculations, se dire que Poutine peut avoir l'impression de au fond, que son propre destin est en jeu, qu'une défaite ce serait sa propre survie politique et peut-être physique qui serait en jeu. De nouveau, aujourd'hui, je dirais à 95%, oui, la Russie veut poursuivre. La Russie est convaincue, par ailleurs, qu'en Europe, ça commence à flancher. On le voit en Allemagne, on pourrait éventuellement le voir en France. Et vous savez, même aux États-Unis, il y a eu cette loi qui a été votée par le Sénat de sanctions dévastatrices contre la Russie, mais ça vient d'être bloqué par le président de la Chambre des représentants, qui est un MAGA pur et dur. Personnellement, si on me demande de parier, je parierais sur un Poutine qui veut poursuivre la guerre.
13: Alors justement, il faut qu'on parle de ce qui ressemble à une extension du conflit en Europe. Il y a eu la tentative d'attentat au drone contre l'aéroport de Leipzig que l'Allemagne attribue à la Russie. Il y a le Danemark qui accuse Moscou de préparer des actions de sabotage contre son industrie de défense. Où s'arrête l'intimidation et à quel moment on parle d'acte de guerre ?
20: Ça, c'est une question de vocabulaire. Moi, en bon diplomate, je me méfie des mots. Et donc, je sais que guerre, c'est un mot qui fait peur à l'opinion publique. Donc, on ne va pas se lancer, arrêtons de chercher à qualifier. En gros, il y a en diplomatie une réalité fondamentale qui est œil pour œil, dent pour dent. Et donc, si les Russes sont en train, à l'évidence, de lancer une série d'attaques indirectes, hybrides, vous pouvez utiliser les adjectifs que vous voulez, eh bien, il y a une chose certaine. Nous ne sommes pas à l'évangile, donc on vous donne une claque sur la joue droite, vous devez leur donner une claque sur la joue gauche.
13: Mais c'est quoi la claque sur la joue gauche, en l'occurrence ?
20: Vous pouvez encore monter sur les sanctions, ouais. Vous avez le problème, par exemple, des visas, vous avez des centaines de milliers de Russes qui viennent en vacances sur nos territoires.
17: Mais donc, on va en parler, Gérard. Ouais. Qu'est-ce qu'il y a encore d'hybride quand un pays décide de tenter un attentat au drone sur l'aéroport d'une grande ville allemande ?
20: J'ai pas utilisé le mot hybride moi-même. Hein, je trouve que, de nouveau, je me méfie des vocabulaires parce que vous hésitez. Vous avez une opinion publique européenne qui est ce qu'elle est, qui vit depuis 80, ou en particulier à l'Ouest, dans une sorte de paradis historique. Et donc, d'un seul coup, il faut les réveiller en leur disant, les enfants, peut-être que c'est le retour du tragique de l'histoire. Donc, ne nous lançons pas dans cette entreprise, surtout étant donné les états des opinions publiques. Soyons plus simples, plus primaires. œil pour œil, dent pour dent, et donc demandons à nos services de renseignement, qui eux aussi savent faire ce genre de choses, et puis envoyons des armes à l'Ukraine chaque fois que les Russes nous attaquent, faisons des sanctions, et par exemple, en effet, la question des visas, et à la fin, il y aura la question de la protection du ciel ukrainien.
13: En l'occurrence, pour parler de l'Allemagne, pour l'instant, s'est contentée de fermer le consulat russe de Bonn et le centre culturel russe à Berlin en matière de rétorsion, ce à quoi Sergueï Lavrov, le ministre des Affaires étrangères russe, a répondu hier, je le cite, que les Allemands veulent la guerre. On dirait, dit-il, que toutes ces métastases du nazisme commencent à se propager. Alors c'est évidemment la rhétorique russe. Est-ce qu'il faut s'en inquiéter au-delà des outrances habituelles de ce narratif de Moscou ?
20: Non, les Russes veulent nous faire peur. Ils utilisent aussi tout ce qui concerne le nucléaire. Hein. Ils agitent la bombe en permanence. Il faut garder son calme et se dire d'ailleurs en passant que Lavrov ne représente rien dans le système russe. Ce n'est qu'un porte-parole.
17: Ariane Chemin, vous qui là encore avez l'expérience de ce que vous avez vu en Ukraine de grands reporters, sur ce que disait Gérard Haro sur cette population européenne qui est encore dans cette idée que le tragique est loin, vous avez le sentiment qu'on ne mesure pas suffisamment que ce qui se passe en Ukraine, que ce que vivent les Ukrainiens pourrait arriver à courte, moyenne échéance à des populations que l'on pensait épargner ?
0: Je pense qu'il y a deux dangers. D'abord, il y a l'oubli. C'est-à-dire que 2022, c'est déjà très loin, et je pense qu'on a oublié les massacres de Mariupol, les massacres de Boutcha, tout ça paraît très très loin, les crimes de guerre ne sont pas jugés, et pour cause, la guerre n'est pas terminée. Donc ça, c'est le premier danger. Et effectivement, une sorte d'habitude qui naît, je trouve que depuis quelques semaines, on retrouve cette petite musique pro-russe dans la société française, qui avait quand même largement disparu par une sorte de gêne depuis 2022, et on l'entend à nouveau, évidemment, dans des bouches de politiques complètement libérées. On l'a vu avec le Rassemblement National et Louis Alliot qui a dit qu'il faut fermer le robinet d'aide à l'Ukraine. Je trouve que cette musique-là, on l'entend à nouveau un petit peu dans les médias, dans la société, et effectivement, ça, c'est tragique.
13: Alors justement, l'autre dimension du pouvoir de nuisance de Moscou, ce sont les ingérences qu'on voit à l'œuvre. En Europe, l'Allemagne a été particulièrement visée cet été, justement, précisément avant les élections régionales d'hier en Saxe-Anhalt, largement remporté par l'AFD, parti d'extrême droite pro-russe. Vladimir Poutine, il a de quoi se frotter les mains ce matin.
0: Oui, je pense. Effectivement, vous parliez du centre russe qui a été fermé. C'est vrai qu'on se dit, mais qu'est-ce que c'est que cette mesure de rétorsion ? D'autant que dans la foulée, effectivement, Moscou a fermé tous les instituts Goethe de Russie. Et l'AFB, je m'en souviens, cet été, manifestait en disant il ne faut pas fermer la maison russe et c'est elle qui gagne aujourd'hui. Donc évidemment qu'ils se forcent, toutes les forces populistes et les forces d'extrême droite sont aujourd'hui beaucoup de vigueur en Europe. Et évidemment, ça participe, je pense qu'à Moscou, on se dit, bon, ben, on va continuer nos opérations de déstabilisation, ça marche très très bien.
17: Gérard Haro, comment est-ce que le diplomate que vous êtes comprend cet attrait d'une partie des opinions publiques européennes pour des partis pro-russes ? Est-ce que c'est ce que certains qualifient d'esprit de défaite ? Est-ce que c'est cette idée que face à des sociétés déclassées, on considère qu'on dépense trop d'argent pour aider l'Ukraine ? Comment est-ce que vous comprenez cette émergence de ces partis et notamment de l'AFD ?
20: Moi, je pense que la crise est une crise globale de toutes les démocraties libérales. Hein. Tous ne mouraient pas, mais tous étaient frappés. Et ça fait partie, je dirais, de ce populisme qui est marqué aux deux extrêmes. C'est assez frappant de voir que les deux extrêmes se retrouvent. Sur quel fondement ? Au fond, l'anti-américanisme, la haine de la démocratie libérale, l'hostilité à l'entreprise européenne. Et on voit bien, hein, dans les programmes des deux extrêmes, on a ces éléments, sortir de l'OTAN ou de la structure militaire, crise avec l'Union européenne, et être pro-russe, c'est, je dirais, c'est une sorte d'enfant de cette conjugaison. Vous savez, c'est la première fois que dans une élection présidentielle française, on va remettre en cause deux des piliers de ce qu'a été la politique étrangère française depuis maintenant 50 ou 60 ans. D'un côté, l'entreprise européenne, et de l'autre, la fidélité aux alliances. C'est la première fois. Il y avait des nuances d'un candidat sur un autre, d'un vainqueur sur un autre. On était plus ou moins européen, plus ou moins atlantiste. Nicolas Sarkozy, atlantiste, Emmanuel Macron, européen. Mais là, c'est une remise en cause de ces deux piliers.
13: Quand vous entendez Louis Alliot expliquer qu'une fois élu, Marine Le Pen devra couper le robinet d'aide à Kiev, Jordan Bardella qui trouve qu'on ne peut pas prêter de l'argent indéfiniment sans aucune garantie, est-ce que ça, c'est le signe profond que la diplomatie française changerait de fond en comble en cas d'élection de Marine Le Pen ?
20: Ah, je crois qu'il y a un véritable, comme je le disais, la politique étrangère, d'habitude, dans une campagne électorale, c'est 5%. Hein, on en parle à peine et les diplomates vont à la pêche. Tandis que là, étant donné la situation internationale, étant donné que deux des principaux candidats, comme je le disais, remettent en cause les piliers cette politique...
17: Vous dites Marine, c'est Marine Le Pen et Jean-Luc Mélenchon.
20: Oui, qui remettent en cause les fondements de la politique étrangère française depuis 50 ans, je pense que la politique étrangère sera sans doute beaucoup plus présente dans la campagne présidentielle.
17: Avec en plus un point de fait qu'il faut rétablir, c'est que dans l'argumentaire du Rassemblement National, il y a notamment cette idée que l'aide à l'Ukraine coûterait trop cher, que dans un moment où il faut faire des efforts pour les finances publiques, on ne pourrait plus se le permettre. Si on regarde les classements qui font autorité, notamment les classements de l'Institut Kiel, qui comparent les aides apportées en fonction des pays européens, la France ne fait pas partie des pays qui dépensent le plus d'argent.
0: Elle est tout en bas. Non, je pense effectivement, je suis d'accord avec Gérard Araud, le sujet international va s'immiscer dans la campagne bien plus largement que d'habitude, et je crois que c'est à votre antenne que Édouard Philippe avait dit, notamment à droite, ça va être un

0: CNews s'est dit affligé, je cite, ce n'est pas une journaliste mais une agente d'ingérence au service de la Russie. Voilà ce que dit le ministre des Affaires étrangères. Là encore, l'influence de Xenia Fedorova sur un groupe de médias aussi puissant, le fait qu'elle revienne à l'antenne à distance malgré son interdiction de séjour, qu'est-ce que cela dit du débat public ?
1: Alors d'abord, ça pose la question de est-ce que les sanctions telles qu'elles ont été appliquées, cette interdiction de résider sur le territoire français, c'était la bonne solution ? Il y a eu un dialogue au sommet entre la position du ministère de l'Intérieur, et puis on peut se poser la question de savoir si des sanctions européennes n'auraient pas été efficaces, puisque là on voit bien que non seulement Xenia Fedorova, qui est devenue une sorte elle a un costume presque trop grand pour elle, c'est devenue la figure de l'ingérence russe, et CNews s'amuse, et elle s'amuse aussi. D'ailleurs, sur le plateau, tout le monde n'était pas d'accord. Je me souviens que quand CNews a annoncé ça la semaine dernière, ils en avaient l'idée. Par exemple, quelqu'un comme Pierre Lelouch dit, et on lui coupe la parole, je ne suis pas sûr que ce soit une très bonne idée qu'elle revienne sur le plateau.
2: Mais c'est quand même une sacrée réussite pour les autorités russes, l'œuvre de Xenia Fedorova.
1: Parce qu'elle a réussi un coup de maître. Elle a infiltré tout le réseau politico-médiatique et financier de la 11e fortune française, ou 12e. Donc c'est quand même très réussi. Hein. C'est Vincent Bolloré, en l'occurrence. Elle est désormais une figure du groupe Bolloré, et elle a fréquenté toutes les connaissances de Vincent Bolloré, puisqu'elle était précisément invitée à la première réunion de son think tank, l'Institut de l'Espérance. Donc effectivement, c'est une sorte de caricature, on dirait presque un film d'espionnage, tellement c'est gros. Mais au-delà
2: on
1: de cette figure-là...
2: On n'y croirait pas dans un film d'espionnage, sans doute. Hein.
1: Oui, on ne le croirait pas, vous avez raison.
2: Merci Ariane Chemin, merci Gérard Haro d'avoir été au micro de France Inter ce matin. La revue de presse est à suivre.
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2: Il est 8h46 et Marc Voinchet, Mathilde Serrel, Paul de Saint-Sernin ont fait irruption dans ce studio. Bonjour.
13: Bonjour.
2: Ensuite, ce sera le Mac de la grande matinale avec vous, Sonia De Villers.
13: Bonjour à
2: Bonjour
13: tous.
2: Bonjour Sonia. Le grand portrait, qui est votre invité ce
13: alerte,
2: matin?
13: Alerte rouge, tout le monde en parle. Un roman, La solitude des professeurs est infinie. Titre magnifique, l'écrivain Yannick Enel, ancien prof, évidemment, grand portrait à 9h.
2: A tout de suite.
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2: Et voici la revue de presse de Marc Voinchet. Marc, le très bon score de l'extrême droite en Allemagne remplit la presse allemande d'effroi.
15: Et oui, Florence, Die Zeit ressort un vieux mot, Schocksverenot. J'ai répété, hein. Schocksverenot, qui mêle le choc, la gravité et la détresse. Schocksverenot. Au Spiegel, le rédacteur en chef écrit, c'est la première réaction, c'est l'horreur. Il rappelle que le magazine avait récemment présenté Ulrich Siegmund, le candidat victorieux de l'AfD, Comme l'homme le plus dangereux d'Allemagne, un exemple, il n'a jamais pris ses distances avec des sympathisants à lui qui harcelaient des journalistes ou faisaient le salut hitlérien. Et l'éditorialiste du Spiegel juge extrêmement dangereux ce moment pour la démocratie libérale. La détresse était perceptible.

0: également au Spiegel, où la première réaction donc est l'horreur. Que cela soit possible en Allemagne, 80 ans après la dictature nazie, responsable de la Seconde Guerre mondiale, de l'Holocauste et d'autres atrocités, s'émet le journaliste. Horreur. Horreur qu'en 2026, un parti qui refuse de se démarquer clairement de l'Allemagne remporte une victoire aussi écrasante aux élections. Alors, le Frankfurter Allgemeine Zeitung résume, l'AfD l'emporte, la CDU s'effondre. Et une voix tranche avec sidération, dans cette sidération, celle du journal d'extrême droite, la Junge Freiheit, qui jubile et salue un triomphe pour la démocratie et l'échec d'une guerre culturelle menée par la gauche. Mais donc, partout ailleurs, domine bien l'idée d'un tournant historique. Le rédacteur en chef de Die Zeit publie 6 thèses. La première, c'est de dire que la démocratie libérale est mortelle et donc peut disparaître. Il estime aussi que l'AfD se radicalise à mesure qu'elle progresse et que les partis qui reprennent son programme ne l'affaiblissent pas, au contraire, mais la renforcent. Sa dernière thèse rappelle pourtant que 6 électeurs sur 10 n'ont pas voté pour l'AfD. Et il conclut... La démocratie libérale est en sursis, elle ne disparaîtra que si la majorité reste assise. C'est à retrouver tout cela dans le temps par Nina Schreiter.
1: Voilà qui sonne particulièrement, qui résonne avec une question posée par Libération ce matin, qui parle... De nous.
0: Bien oui, de nous, voilons pas la face. Média, le pluralisme sert-il l'extrême droite? Simon Blin et Lucas Bretonnier parlent de nous dans Libération. Ils parlent de la contestation provoquée à France Inter, vous le savez, par l'arrivée de Charles Sapin, directeur adjoint de Valeurs Actuelles, comme éditorialiste politique. Et Libération d'élargir le débat jusqu'où le pluralisme doit-il conduire les médias à ouvrir leur antenne à l'extrême droite? Chercheurs et essayistes s'emparent de la question. Alors le sociologue Arnaud Esquerré, par exemple, conteste une conception purement arithmétique du pluralisme et dit « Confondre le pluralisme avec une répartition égale en nombre de minutes entre deux points de vue qui ne s'opposent pas seulement, mais dont l'un est un danger pour l'autre, c'est penser contre le pluralisme. » Il sort son nouveau livre sur le sujet, « Le point de vue manquant » mercredi prochain. De son côté, Vincent Tibéry de Sciences Po Bordeaux rappelle que lui, les médias ne font pas changer mécaniquement les opinions. En revanche, ils ont un effet d'agenda et de parler ainsi d'insécurité ou d'immigration pendant une campagne électorale pèse sur le débat. Le temps passé sur un enjeu est autant de temps que on ne passe pas sur un autre. Et le papier de Libération fait aussi entendre une autre position, celle de l'historien Marcel Gaucher, pour qui... Toutes les stratégies d'évitement ou de réduction au silence de tel ou tel courant d'opinion sont un échec complet. Il faut écouter l'autre en le contredisant. Alors pour le sociologue et historien politique Philippe Corcuff, lui dit qu'on ne peut plus, selon lui, refuser la parole au premier parti de France, car les empêcher de parler, ce serait pratiquer un illibéralisme, je vais y arriver, que l'on dénonce quand il vient de l'extrême droite, mais cela ne vaut pas à ses yeux, pour les éditorialistes.
1: Alors, comment trancher, Marc ?
0: Eh bien, restons modestes. France Inter, écrit Libération, est la première radio de France. Mais est-ce encore dans la marmite de la Maison Ronde que mijote l'opinion ? N'est-ce pas dans l'espace numérique, autrement moins régulé, que sont servies les opinions les plus outrancières ? Nous faisons face à des citoyens qui se détournent des urnes et des médias. Analyse Vincent Tibéry, c'est comme si politiques et journalistes s'exprimaient chez nous, par exemple, devant une salle de plus en plus vide. Alors Libé de conclure que si ce débat, et si débat il y a, c'est que la Maison Ronde est bel et bien un symbole, un trésor convoité des deux camps. Et Simon Blin et Lucas Bretonnier donnent la parole à un cadre de la Maison qui dit l'audiovisuel le public est devenu un objet purement politique et ce titre fait l'objet de récupérations, de mensonges, d'interprétations et alors on s'éloigne de la réalité.
1: Et vous avez choisi de donner le dernier mot à La Croix.
0: Oui, en écho avec vos invités de ce matin et au sujet du jour, la gravité de ce que raconte La Croix sur les journalistes aujourd'hui. Je pense notamment à Ariane Chemin, de Gaza au Sahel. Les journalistes voient le terrain se rétrécir dans son éditorial au chevet du pluralisme. Arnaud Alibert rappelle que les premières victimes des dictateurs sont ceux qui leur résistent, les juges, les journalistes, les chercheurs et les experts. La démocratie, écrit-il, suppose d'accepter qu'aucun choix majoritaire ne soit lui seul détenteur de la vérité et défend le rôle du journalisme pluraliste qui contribue, selon lui, de manière déterminante à la culture démocratique. Le pape, écrit-il, le pape parle, lui, d'écologie de la communication. Alors Arnaud Alibert conclut à défendre.
1: Merci Marc Vincher et c'est à vous Mathilde Serrel pour un monde nouveau. Ce matin, attention, un monde qui redécouvre le pigeons voyageurs.
2: Oui, je vais vous raconter l'histoire d'un ralentissement. C'est un vrai phénomène qui a démarré au printemps dernier et qui atteint un stade viral depuis cet été. Les applications de pigeons voyageurs, oui, ça aussi, c'est le pluralisme. Elles ont le vent en poupe, pardonnez-moi, mais c'était évidemment très tentant. Oui, des gens communiquent à nouveau par volatile. Les messages ne sont plus instantanés, mais prennent le temps de parcourir la distance réelle entre l'émetteur et son destinataire à vol de pigeon, environ 177 km/h. Donc un message entre Paris et Bordeaux prend plusieurs heures, entre Paris et New York, une journée. Je précise que ce ne sont pas de vrais pigeons qui font le boulot, mais des pigeons virtuels qui sont d'ailleurs un peu plus rapide. Des nouvelles applications proposent ce genre de service. D'abord, la plus téléchargée, Carrier Pigeon, contraction de l'anglais Carrier Pigeon, le pigeon voyageur, avec une interface à l'ancienne et un souci de réalisme qui inclut notamment l'hypothèse que le pigeon ait un gros pépin en route, donc que le message se perde dans 0,2% des cas. Et puis, Roost, qui signifie perchoir, avec une architecture plus ludique et la possibilité de choisir d'autres animaux, comme des chouettes ou des pingouins, pour porter son texto. Ou alors l'aigle des Philippines, un des oiseaux les plus rapides de l'application. Avec l'escargot, le message pourra prendre des années, voire des siècles à arriver, environ 166 ans et 7 mois pour un Paris-New York, si tant est qu'il flotte, l'escargot. Oui. Un message qui s'adresse donc à la descendance du destinataire. Sur Roost, les utilisateurs peuvent également jouer et entraîner leur animal messager à être plus rapide.
3: Oui, alors bon, tout ça est très rigolo, mais à quoi ça peut bien servir ?
2: Alors, à rien. L'application n'a authentiquement aucune utilité pratique. C'est le développeur de Carrier Pigeon qui le dit, de Carrier Pigeon, Noah Larobino. Il le reconnaît sur le forum Reddit. En revanche, il y a une demande, plus de 650 000 téléchargements en quelques mois pour cette app qui s'inscrit dans une sorte de marché du ralentissement. L'accélération des communications, la pression des notifications, le stress de ne pas répondre assez rapidement à une missive qui est affichée comme délivrée, l'attente devenue insupportable à l'ère de l'immédiateté ont créé des espaces à contre-temps, des fonctions qui n'ont aucun intérêt pour des échanges urgents, bien sûr, mais qui peuvent réinventer des formats épistolaires, aujourd'hui disparus, le principe de la correspondance, par exemple, ou de la carte postale. C'est tout le charme de ce temps long, même si, petit bémol, les données de géolocalisation sont livrées en pâture aux applis en question. Au-delà des pigeons voyageurs virtuels, on peut imaginer une nouvelle vague de services ralentis qui proposeront une expérience moins oppressante des outils numériques, par exemple une plateforme qui vous donnerait votre nombre de likes 3 jours après votre publication, pour que vous ne soyez pas en train d'attendre le moindre sucre de plus. Bienvenue dans l'ère des réseaux sociaux.
3: Pas mal. Moi, je serais pour la réhabilitation de la carte postale, personnellement. J'aime
2: beaucoup aussi
3: recevoir des cartes postales.
2: Mais moi aussi, on lance une version.
3: Merci, Mathilde Serrel.
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3: Mais c'est Paul de Saint-Cernin, bonjour.
5: Ça va ?
3: Comment ça va ?
5: Ça va, je me fais opérer du cœur demain par contre.
3: Ah.
5: Pour de vrai, du coup je me suis dit, bon ça devrait bien se passer, mais au cas où je me réveille pas, j'ai écrit mes dernières volontés. Donc, non c'est vrai, tout est vrai. Donc si je me réveille pas demain, dites merci à Mbappé d'avoir éclaboussé la France avec son talent. Dites pas merci à Bruel d'avoir éclaboussé la France avec son zizi. Dites à Mimi Mati que soutenir Patrick Bruel ne la grandit pas. Puis dites aux auditeurs que je m'excuse pour cette vanne qui, c'est vrai, est un peu passe-partout. Dites aux agriculteurs qui sont en train de crever que je sais comment régler tous leurs problèmes. Je l'ai vu à la télé, il faut interdire le voile. Dites à Marine que la différence entre le voile et le RN, c'est que le voile vole au vent et le RN vole au Parlement. Dites à Zemmour d'aller au cinéma, voir l'Odyssée. C'est l'histoire d'un mec qui traverse la mer pour rentrer chez lui, il va kiffer. Dites-lui aussi que les Arabes ne sont pas tous des voleurs. Mais dites quand même à Karim de me rendre mon scooter. Dites à Glucksmann de pas y aller. Ça sert à rien. Et dites à Salamé qu'elle a bien fait de se retirer du JT. Elle se serait retrouvée le soir du premier tour. Il est 20h, madame, monsieur, bonsoir. Tout de suite les titres de votre journal. Et à la une de l'actualité, mon mec qui fait 3%, c'est peu. Mais le whisky que je vais m'envoyer ce soir est lui à 40%. Tout de suite les titres. Si je me réveille pas demain, dites à Hollande qui me fait penser au pantacourt. Personne n'a vraiment hâte qu'il revienne à la mode. Dites à Bruno Le Maire que je lui laisse toutes mes dettes. Il a bien laissé les siennes à la France quand il est parti. Dites à Olivier Faure que je sais pas qui c'est. Dites à Poutine que c'est une petite bite, mais vérifiez bien que je suis mort avant, s'il vous plaît.
2: Oui.
5: Dites rien à Macron, rien, ça fait 9 ans qu'il écoute pas, il va pas commencer aujourd'hui. Dites à ma psy que je peux lui présenter plein de gens en quête de reconnaissance, bourrés de trauma et persuadés d'être des génies. J'ai bossé à la télé. Dites à Pascal Praud que j'étais pas fan de sa devise, l'outrance fait de l'audience. Dites à Céline que pour remplacer le mien, j'irai chercher son cœur, si elle l'emporte ailleurs. Dites à Angèle que j'oublierai jamais ce qu'on a vécu et que je lui demande pardon d'être parti. Bébé, encore une fois, c'est pas toi.
2: C'est pas vrai.
5: C'est moi. Si elle tombe sur mon Insta, dites à ma meuf que c'est pas moi, c'est l'algorithme. Dites à Virginie du service client SFR que je sais qu'elle s'appelle Yasmina et que c'est pas grave. Dites au livreur que je sais qu'il n'a pas sonné chez moi avant de renvoyer mon colis, parce que j'étais chez moi. Dites aux copains du Sud-Ouest que ça s'appelle un pain au chocolat.
0: Non.
5: Dites à mon père qu'il est l'homme que j'admire le plus au monde. Dites à Zidane que c'est faux. Dites à Franck Leboeuf que ça y est, il peut enfin vendre ma voiture. Dites à France Inter que je reverse l'intégralité du salaire de cette chronique à l'OM. 17 euros qui vont permettre au club de doubler son budget. Et enfin, dites aux gens qui me suivent qu'ils peuvent honorer ma mémoire entre octobre et décembre au Théâtre de la Madeleine et en avril à l'Olympia. Bonne saison.
1: Merci beaucoup, Paul de Saint-Sernin. Dans un instant, les infos et le mag de la grande matinale.
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1: Figurez-vous qu'il sera 9h pile dans 10 secondes. Les bips, c'est absolument sublime. Les infos, Kevin Dufraîche.
14: Un lourd bilan dans le sud du Liban. Des frappes israéliennes ont fait 11 morts cette nuit, dont 2 nourrissons et 2 secouristes. C'est ce qu'affirme ce matin l'Agence nationale d'information libanaise. Hier, déjà 7 personnes sont mortes dans des raids lancés par l'armée israélienne qui divisait des positions du Hezbollah, la milice armée alliée de l'Iran. Un cessez-le-feu est censé être en vigueur entre les deux pays. Son visage est à la une de tous les médias allemands ce matin. Ulrich Siegmund, le leader de l'AFD en Saxe-Anhalt, cette petite région du centre du pays, a voté en masse pour le parti d'extrême droite hier lors des élections locales. Près de 45% des voix, l'AFD n'obtient donc pas la majorité absolue. La CDU, le parti de droite du chancelier Friedrich Merz, refuse toute alliance. Le chef du gouvernement allemand s'exprimera dans la journée. Le ministre de l'Éducation nationale l'affirmait la semaine dernière sur France Inter, les absences de professeurs en cette rentrée scolaire sont marginal. Eh bien, ce n'est pas ce que dit le SNES-FSU. Le principal syndicat d'enseignants du second degré dévoile ce matin une enquête. 2/3 des collèges et lycées ont fait leur rentrée avec une équipe pédagogique incomplète, selon l'organisation, qui englobe l'ensemble des métiers, professeurs, surveillants ou encore AESH. Sophie Vénétité est secrétaire générale du SNES-FSU.
15: Il manque au moins un professeur dans 53% des collèges et des lycées et que dans près de 2/3 des établissements, c'est toute l'équipe qui est incomplète et ça, c'est basé sur les résultats du terrain. Alors, on retrouve sans surprise les matières qui étaient concernées ces dernières années, comme par exemple les mathématiques, le français ou la physique.
16: Il y a un déficit structurel de postes en maths, par exemple.
15: Oui, sur les mathématiques, ça fait maintenant plusieurs années que ça dure. On a des centaines de postes qui ne sont pas pourvus au concours et encore cette année, lors des concours, il y avait un peu plus de 200 postes qui n'ont pas été pourvus rien que sur le CAPES de mathématiques. Les concours n'ont pas fait complètement le plein. Il y a près de 440 postes qui n'ont pas été pourvus au concours pour le second degré, les collèges et les lycées. Donc la réalité, c'est qu'on paye aujourd'hui une pénurie structurelle. Ça veut dire qu'on a de très nombreux élèves qui ont fait cette rentrée dans certaines disciplines sans professeur et ça risque de durer avec des remplacements qui ne seront peut-être pas assurés dans les prochaines semaines.
14: Sophie Vénétité, secrétaire générale du SNES-FSU avec Simon Le Baron ce matin sur France Info. Y aura-t-il autant de monde qu'au printemps. Les associations féministes et de protection de l'enfance appellent à reprendre dès ce soir les manifestations hebdomadaires qui ont vu le jour après l'affaire Liana, alors que les députés démarrent aujourd'hui l'examen en commission de la loi dite intégrale contre les violences sexistes et sexuelles. Les associations veulent maintenir la pression jusqu'à l'adoption de cette loi et d'un budget de 3 milliards d'euros par an. 4 personnes, dont 2 militants d'ultra-droite, devant la cour d'assises de Paris aujourd'hui, jugées pour assassinat 4 ans et demi après la mort de Federico Aramburu, l'ex-rugbyman argentin tué par balle en plein Paris après une bagarre. Le tireur reconnaît les faits mais nie toute intention de tuer. Il encourt la réclusion criminelle à perpétuité. 30 millions d'euros de fonds et un nom, l'IRIS, l'Initiative Internationale de Résilience pour les écrans indépendants. Voilà ce qui sera lancé aujourd'hui lors du sommet Lumière à Saint-Paul-de-Vence, qui réunit 200 personnalités du cinéma mondial. C'est une information France Inter. Une structure pour soutenir les salles de cinéma. Corinne Pellissier, de plus en plus dépassée par les plateformes, même si la France fait de la résistance.
17: Le modèle a vécu, il faut le repenser pour protéger la création et la salle de cinéma qui n'attire plus. Le constat est le même partout, 40% de baisse de fréquentation depuis le Covid, des cinémas qui ferment les uns après les autres ou ne diffusent quasiment plus que des films américains. C'est pour y remédier, pour protéger la diversité et soutenir la salle de cinéma que la France, seul pays à échapper à ce lourd constat, va annoncer lors de ce sommet Lumière une levée de fonds, 30 millions d'euros sur 3 ans jusqu'en 2029 pour lancer le programme IRIS Initiative. Internationale de résilience sur les écrans indépendants, abondée dans l'Hexagone à hauteur de 10%, pour débloquer des fonds d'urgence, faire du lobbying, apporter de la formation, de l'expertise et une mise en réseau. 41 cinéastes étalons, dont Costa Gavras, Jane Campion, Kore-eda, Jim Jarmusch, Isabelle Huppert, ont aussi apporté leur soutien au projet. La liste complète des signataires sera révélée à la mi-journée. Une vingtaine d'annonces aussi en direction des œuvres, images animées, cinéma, jeux vidéo et de leurs enjeux de création et de diffusion concurrencée par les modèles gratuits et menacée par l'IA.
14: Corinne Pellissier à Saint-Paul-de-Vence. Le sport et le foot d'abord. Deuxième défaite en 3 matchs pour l'OM. Marseille battu 3-2 hier soir par le Paris FC en clôture de la 3e journée de Ligue 1. Monaco est toujours seul leader du championnat. En tennis, un premier gros choc attend Carlos Alcaraz en quart de finale de l'US Open. L'Espagnol de retour de blessure affrontera le 9e mondial Ben Shelton. Les deux hommes se sont qualifiés en 3-7 hier soir. Le dernier Français en lice, Arthur Géa, joue son 8e de finale la nuit prochaine à New York.
18: Kevin Dufraîche, merci. Il arrive, le mag de la grande matinale.
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18: 9h06, vous écoutez France Inter et vous faites bien. Nous sommes ensemble jusqu'à 10h pour vous raconter l'époque sous toutes ses coutures. Charline Vanhoenacker revient de Saint-Paul-de-Léon dans le Finistère où elle a fait de très jolies rencontres. À 9h30, vous retrouverez la discute, ces sujets dont vous causez dans la cuisine, au bureau, au café. Aujourd'hui, le tandem Le Pen-Bardella, annoncé comme le duo de choc de la présidentielle. Assiste-t-on au premier signe de fissure? Et puis musique avec Daphné Burki. Sa nouvelle tête est chanteuse. On l'appelle Di Giuno. Allez, on commence par le grand portrait.
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18: Et on continue de faire connaissance avec les romanciers qui signent quelques-uns des livres les plus enthousiasmants de cette rentrée. Aujourd'hui, La solitude infinie des professeurs. Partout, vous lirez qu'il s'agit d'un cri face à une institution qui abandonne ses enseignants, face à une république qui lâche son école. Moi, je vous dirai aussi combien ce texte est drôle, décalé, déglingué. Le double de l'auteur, archi-névrosé, prend de sacrées cuites. Par exemple, Yannick Enel raconte l'histoire d'un jeune homme qui voulait être prof de français et qui a aimé ça pour de vrai, tout en étant rongé par la culpabilité. Mais quelle faute a donc commise Yannick Enel pour s'en vouloir ainsi? Et pourquoi se sent-il aussi seul? Portrait numéro 174. Bonjour Yannick Enel.
0: Bonjour.
18: Alors, La solitude des professeurs est infinie paraît chez Gallimard, livre présélectionné pour le Goncourt 2026. Je voudrais que vous nous racontiez comment on apprend une poésie à de tout jeunes collégiens.
0: Ah, ça c'était ce que je préférais, oui. Par exemple, je raconte dans le livre comment je leur ai fait apprendre en 50 minutes Le roi de Tulé de Gérard de Nerval. Eh bien, j'avais inventé cette chose que peut-être plein de profs ont inventé aussi. J'écrivais entièrement le poème au tableau, et puis je demandais très simplement aux élèves, l'un après l'autre, de le lire entièrement à voix haute, en regardant. Sauf que j'effaçais peu à peu certains mots, et vous savez comment sont les enfants, à 12 ans, ils ont une mémoire démentielle. Peu à peu, j'effaçais, ils continuaient à lire, ils se souvenaient de tous les mots, et à la fin, il y avait cette merveille dont je ne me remettrai jamais, un vrai miracle. Ils lisaient un texte effacé en regardant le tableau. Ils lisaient le texte qui était effacé. C'est une métaphore de la transmission. Je me disais, la transmission, ça a lieu.
18: Chapitre totalement enthousiasmant, chapitre qui nous donne à nous tous le regret de ne pas avoir enseigné, le regret de ne pas avoir été prof.
2: 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Le vieux roi se lève en silence. Il boit, frissonne, et sa main lance la coupe d'or au flot amer. Il la vit tourner dans l'eau noire. La vague en s'ouvrant fit un pli. Le roi pencha son front pâli.
0: Jamais on ne le vit plus.
2: Jamais on ne le vit plus boire.
18: Voilà, c'était la voix de Jean-Pierre. Et évidemment, il n'a pas pu s'empêcher. Yannick Enel, il le connaît par cœur. Combien d'années d'enseignement ?
0: J'ai été prof 17 ans.
18: Au témoin d'un doute, si les professeurs sont seuls, désespérément seuls, parfois l'écrivain, lui, est absolument seul, voué à une solitude infinie.
0: Mais la solitude de l'écrivain et la solitude des professeurs aussi, enfin, telle que je l'ai vécu, c'est pas seulement l'abandon, et puis les écrivains sont pas abandonnés, mais c'est cette belle solitude qu'on éprouve quand on est justement seul avec une trentaine d'élèves. Enfin, c'est ce moment de retour sur soi que j'ai retrouvé, moi, après, en écrivant. Enfin, c'est ça que je cherchais depuis toujours. Il se trouve que les profs, cette solitude dont je parle, elle est étoilée aussi par moments. Il y a peu de métiers où on passe d'un état à un autre aussi rapidement, où on se remet en question sans cesse, où on est très heureux avec les 6e B de 8h à 9h. Il se passe des choses merveilleuses, ils sont adorables. Et puis on sort de là galvanisé et on entre dans la classe des 5e D. Et c'est un désastre. Et bon, c'est drôle aussi, mais parfois ça ne l'est pas du tout. Et puis ça recommence. C'est comme ça, pendant 6 heures, toute la journée, on passe de la découverte d'une chose qu'on ne savait pas de l'existence. Enfin, on ne savait pas que ça pouvait être aussi bien à une catastrophe. Enfin, voilà. Donc,
18: L'avez dit, il y a ces deux solitudes. Il y a la solitude choisie de l'écrivain. Ouais. Il y a la solitude du professeur qui se sent abandonné. Ouais. Il y a la solitude du directeur face au directeur d'établissement qui dit pas de vague. Il y a la solitude face au directeur d'établissement qui ne vous a pas à la bonne. Il y a la solitude face à l'inspecteur qui vous enfonce. Ouais. C'est ça que vous racontez.
0: Oui. Alors, je voudrais pas donner l'impression que c'est une plainte, c'est un blues. Alors, le livre parle de ça, mais aussi de. Je pense que la plupart des professeurs, quand ils parlent, moi je dis prof par affection, la plupart des profs commencent par dire les difficultés qui sont réelles et qui doivent absolument être résoudres, je ne sais pas comment. Hein. Mais deux minutes après, ils vous disent qu'ils feraient, pour rien au monde, ils feraient autre chose. Ils vous disent que ce métier est plus qu'un métier, que c'est un engagement, qu'on s'expose à l'existence elle-même, qu'on reçoit autant qu'on donne, même si on n'est jamais reconnu. Mais on reçoit quand même. Donc oui, non, c'est pas une plainte. La société s'imagine comme ça, de manière caricaturale, que les profs ne fichent rien et ne cessent de se plaindre. Ils font que travailler, j'ai jamais autant travaillé de ma vie.
18: Que quand vous étiez prof.
0: Que quand j'étais prof, exactement.
18: La mort de Samuel Paty, décapité à quelques mètres d'un collège public, pour vous, c'est la solitude jusqu'à la mort. C'est l'abandon du professeur jusqu'à ce qu'il en meure.
0: Mais oui, mais je ne suis plus professeur depuis des années, mais je sais que mes collègues aujourd'hui, qui parlent, qui racontent, les profs racontent toujours, ils ont envie de parler de leur métier, me disent à quel point maintenant ils se sentent en danger, quoi. Ils se censurent aussi. Moi, à l'époque où j'étais prof...
18: Et ils se sentent seuls.
0: Ils se sentent seuls, oui. Mais encore une fois, cette solitude, elle a été institutionnalisée. Enfin, c'est quand même aberrant de voir ce sentiment autant partagé par les professeurs, que ce soit collège, lycée, professeurs des écoles. Mais parfois, j'ai eu, et c'est ce que je raconte dans le livre, j'ai eu la sensation parfois, quand ça marche, comme on dit, qu'on est comme, en tous les cas, les profs de français, on est comme un poète, au fond. Mais je veux dire, et là, on n'est pas seul, il y a 30 poètes, enfin, c'est... La poésie, ça a lieu en se parlant avec des enfants.
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18: J'aimerais bien, Yannick Enel, que vous nous parliez de ce double de fiction, Jean Deschelles, qui traverse plusieurs de vos romans, oui. Et qui est un type, en fait, très solitaire.
0: Oui, alors lui, c'est...
18: Bien avant d'être prof, la solitude des professeurs est infinie, il était déjà très solitaire, il déambule, il erre, il s'échappe, il est plutôt incompris. Comme type.
0: Ben là, on entendait effectivement un passage d'Apocalypse Now.
18: Le début.
0: Dans un de mes précédents romans, Tiens, ferme ta couronne, il est dans le 20e arrondissement et effectivement, il est obsédé par le cinéma. Il écrit un scénario qu'il envoie à Michael Cimino.
18: Rien que ça. Un géant d'Hollywood.
0: Tout rate et tout marche, en fait. Il n'y a pas de différence entre l'échec et la réussite chez lui. C'est le territoire d'une forme de grâce qu'il habite. Mais c'est un illuminé, voilà. L'illumination, c'est une forme de solitude, mais alors c'est la plus belle, voilà.
18: Vous êtes fils de militaire, oui, Yannick Enel, fils d'officier. Vous avez été envoyé au lycée militaire, vous étiez destiné, j'imagine, à entrer dans l'armée, mais vous désertez, d'une certaine manière, vous l'avez raconté dans un livre, vous désertez avant même de devenir soldat. Est-ce que toute personne qui quitte le chemin qui était tracé pour lui, et quand je parle de chemin, je parle de destin familial, n'est pas condamnée à la solitude ?
0: Alors oui, c'est un peu fort condamné, mais il y a une forme d'élection. On raconte ça en anthropologie, la condamnation et l'élection, c'est une même chose. Alors disons que je suis, alors là carrément, pris par un destin. La rupture, c'est beau pour moi, je trouve que c'est le début de la vocation. Enfin, sortir d'un lycée militaire...
18: La rupture, c'est le début de la vocation.
0: Mais oui, sortir d'un lycée militaire, découvrir la littérature follement avec Rimbaud, ne faire que lire jour et nuit, et écouter du punk rock, et se dire, je veux être professeur, se retrouver en jeune intello, la tête farcie de Mallarmé, de Nietzsche, et puis de se retrouver avec des sixièmes à Mantes-la-Jolie, et adorer ça à l'instant même, et leur faire réciter des récitations. Je me suis dit, j'ai une vie en fait, c'est merveilleux, j'ai une vie, j'ai un destin. Et ça a été comme ça, avec des hauts et des bas pendant 17 ans.
18: Et est-ce que la solitude, c'est le prix de cette liberté ? Le mot solitude revient dans la plupart de vos titres. La solitude des professeurs est infinie, à mon seul désir.
0: Ouais.
18: L'un de vos livres, La solitude du Caravage, un autre de vos livres, Notre solitude, encore un autre de vos livres. Vous êtes l'auteur d'un roman qui a eu beaucoup de succès, qui s'appelait Jan Karski. Ouais. Mais Jan Karski, c'était un résistant polonais qui vient à Londres alerté en disant il y a une extermination de masse en cours qui frappe le peuple juif, et il n'est pas entendu. Pourtant, il va voir jusqu'à Roosevelt, il n'est pas entendu, en tout cas ça n'est pas suivi des faits, et puis c'est un homme qui a été énormément contesté ensuite tout au long de sa vie. Voilà un homme seul, plus seul que tous les hommes. Non.
0: Alors peut-être, je pense que je suis moins seul que Yann Garski, ouais. Ça c'est sûr, ça c'est un absolu. Mais cette solitude, comment dire, c'est une vertu au fond. Je la cultive, ça ne veut pas dire que je parle à personne, ça ne veut pas dire que je passe mon temps à souffrir. Au fond, c'est un gage de liberté, et c'est ce qui arrive quand on écrit, c'est ce qui arrive quand on aime quelqu'un, quand on est aimé aussi. Enfin, vous savez, dans Les Ailes du Désir, il y a ce moment merveilleux.
18: Le film de Wim Wenders.
0: Voilà, où quand il se rend compte, cette femme qui joue un ange, et l'autre qui est vraiment un ange, cette trapéziste et cet ange qui disent « On va enfin être seuls, toi et moi, puisqu'on s'aime enfin. » Être seul à deux, être seul à 30 dans une salle de classe. Oui, c'est ça, c'est ne plus obéir aux ordres de la société et n'en faire qu'à sa tête, enfin.

0: Ça, c'est du Dépêche Mode. Ça, c'est le souvenir cauchemardesque de votre double de fiction.
1: Oui.
0: C'est d'être ivre-mort un soir de fête entre profs à la fin de l'année, de s'étaler sur une table sur laquelle étaient disposés les cadeaux de départ pour l'une des collègues et de briser un vase. De briser un vase qui valait une petite fortune pour un salaire de jeune prof.
1: Et figurez-vous que c'est un souvenir vrai. C'est d'ailleurs une des choses qui ont fait qu'à un moment, je me suis dit, il faut vraiment que je raconte cette histoire.
0: Je vous crois pas.
1: Mais je vous jure que c'est vrai, il faudrait retrouver.
0: Briser le vase, comme la scène inaugurale de l'idiot dans Dostoïevski.
1: Mais à l'époque, je ne savais pas que c'était dans l'idiot, je ne savais pas que c'était aussi dans la mystique juive, que c'était un acte métaphysique. Croyez-moi, le jour où j'ai cassé ce vase, c'était surtout un acte lamentable. Et tous mes collègues m'en ont voulu, et je m'étais dit, bon, c'est le dernier jour, c'est pas grave, ils ne me reverront plus. Et paf, nouvelle affectation, puisque j'étais...
0: Paf, même collège.
1: Même collège à la rentrée, donc j'étais comme une espèce de paria, idiot. Et c'est la scène centrale de ce roman, je raconte comment, à travers cette scène de comédie, cette scène grotesque, finalement, mon narrateur va incuber une sorte de faute, de malédiction même, qui est peut-être, qui rejoint peut-être cette idée absurde dont les profs sont victimes. C'est, ils se sentent toujours en faute. La société leur reproche quelque chose, comme si c'était pas assez bien. Et c'est vrai que quand on sort de cours, on fait un bilan immédiat en quelques secondes. C'était pas assez ceci, pas assez cela, puis on enchaîne avec un autre cours. Et j'avais besoin de cette métaphore, de la faute. Alors lui, Jean Deschelle, il est tellement absolu, tellement givré, qu'il porte cette faute à son intensité absolue. Il vit dans la faute, mais ça va faire de lui un anxieux. Et quand même, quand on est prof, même si c'est dur d'être anxieux, l'anxiété, ça devient une vertu.
0: Mais quand on est prof, ou quand on est Yannick Enel et qu'on a refusé d'entrer dans l'armée, quand on a quitté le lycée militaire pour préférer la poésie, préférer Mallarmé, pour préférer le rock'n'roll. Est-ce que là, il y a aussi quelque chose, il y a une forme de culpabilité contre un bal longtemps?
1: Alors oui, mais c'est peut-être...
0: Une faute inaugurale. Oui, c'est la liberté, mais la liberté,
1: ça y est, j'ai droit à ma psychanalyse gratuite ce matin. Mais, oui, mais au fond, c'est une structure comme une autre. Vous voyez, je m'en sors à peu près bien, j'écris des livres. Culpabilité, oui, mais au fond, c'est une comédie, la culpabilité aussi. Dans mon cas, je ne pense pas que tous les profs soient aussi illuminés et givrés que Jean Deschelle, mais... J'aimerais que ce soit qu'il apparaisse comme leur grand frère, en fait. Leur grand frère, heureux et malheureux. C'est toujours ambivalent, en fait, le professorat.
0: Est-ce que vous avez pris autant de cuites que Jean Deschelle?
1: Mais je crois que Jean Deschelle, c'est moins en mieux, mais c'est moins en pire.
0: En pire, c'est ça. Il est plus dépressif que vous, ou vous avez un petit fond de mélancolie?
1: Beaucoup plus alcoolique, beaucoup plus dépressif. La mélancolie, je l'ai, mais parce que y a cette belle mélancolie aussi, qui est dans le titre, hein, La solitude des professeurs est infinie, c'est ça. La mélancolie, c'est un rapport au temps, c'est un rapport d'exigence au temps. On a l'impression de pas avoir assez vécu, de pas avoir fait assez bien. Et c'est ce qui me frappe, moi, c'est mon personnage, c'était moi, mais beaucoup de profs sont comme ça, c'est on veut bien faire. Alors mon personnage, c'est les deux, c'est un peu je m'en foutiste, et en même temps, il veut bien faire. C'est une drôle de ligne à tenir.
0: Et puisque vous avez dit, Yannick Enel, il y a quelques minutes, que rompre la rupture, c'était le début de la vocation.
1: Exactement.
0: Vous avez rompu avec l'éducation nationale.
1: Ouais.
0: Vous êtes parti.
1: Ouais.
0: Pourquoi?
1: Mais en fait, je ne crois pas avoir rompu avec l'éducation nationale. Bon, c'était pour des raisons, disons, privées, j'étais malade. Mais il y avait aussi un épuisement. J'ai été prof à quasiment 21 ans. Et la vocation était trépidante, il fallait que je le sois tout de suite. J'ai arrêté vers... J'ai plus 36, 37 ans.
0: Vous ressembliez à ce moment-là à un hibou sous LSD?
1: Alors non, ça c'est effectivement une métaphore du livre, c'est parce que je m'épargne jamais. C'est une éthique chez moi. Je me dis l'autodérision, c'est quand même une chose bien. Sous LSD, non. Un hibou peut-être, oui, je pense que j'allais pas très bien à la fin. Mais il y avait déjà la littérature aussi. J'aurais aimé faire les deux, j'aurais aimé continuer à enseigner.
0: Vous dites, le découragement est un poison lent.
1: Oui.
0: Les élèves ne sont pas les seuls à se sentir piégés, les profs aussi.
1: Mais oui, mais comme dans Molière, on se dit « qu'est-ce que je suis venu faire dans cette galère ?» Enfin, il y a des moments en plein cours, on a envie d'abandonner. Mais je ne crois pas avoir connu autant de jubilation non plus, de bonheur. Je raconte, je crois, dans le livre, un moment où je reprends le RER, parce que j'ai passé ma vie à faire ça, comme font tous les profs, des heures de RER. Et c'était tellement bien le cours que je pensais avoir fait, pas que je m'attribuais des lauriers, que je hurlais de joie dans le RER en rentrant. Bon.
0: Est-ce que votre premier stage, pas celui de Jean Deschelles, le vôtre a été vraiment sanctionné de la note la plus basse qui soit. Est-ce que votre stage de validation a été sanctionné de la note la plus basse qui soit, de la mention passable ?
1: Non, alors le stage s'est bien passé, mais c'est après, c'est le roman aussi, j'ai cristallisé d'autres problèmes, d'autres années, d'autres réprobations. Il y a eu deux années où, je ne sais pas, il s'est passé des choses que j'ai essayé d'analyser avec ce livre, où le principal détestait les jeunes agrégés comme moi, on était toute une bande, parce que dans les collèges difficiles, comme on dit, on envoie que les jeunes diplômés. Mmh. On était là, des gens qui écrivent au Cahier du cinéma, tout jeunes, d'autres dans des revues littéraires. Et ils pensaient qu'on était là pour rien faire et pour faire nos thèses, ce qui était tout à fait faux. Et on adorait ça, être prof. Et donc oui, les sanctions, les réprobations, les mauvaises notes, j'ai eu ça aussi, mais tout ça n'est pas très...
0: Est-ce qu'un directeur d'établissement vous a réellement dit de ne pas sourire ?
1: Ouais.
0: Vraiment ?
1: Ouais, absolument. Et c'était... Évidemment, j'ai désobéi. Je ne pouvais pas m'en empêcher.
0: Très vite.
1: J'ai souri très vite, au bout de quelques
0: secondes. Dès le premier cours.
1: Et contrairement à ce que m'avait dit ce directeur, ce principal, je n'ai pas été dévoré par les élèves.
0: Ouais. Est-ce que vous avez réellement retrouvé une prof de musique sous un bureau, le front en sang, le bureau brisé par des élèves qui avaient saccagé toute la classe ?
1: Alors ça, malheureusement, oui. Je le dis sans sourire, oui. Ouais, malheureusement, oui. Première heure de cours, oui. Et la pauvre, dont je n'ai jamais vu le visage, mais c'est moi qui suis entré dans la salle, elle a démissionné. Enfin, elle n'a même pas eu besoin de démissionner, elle n'est jamais revenue, quoi.
0: Est-ce que vous avez couché avec des professeurs du collège ?
1: Ah, dites donc, les questions ce matin, j'adore. Oh ! Qu'est-ce qui vous prend ?
0: Je prends Jean Deschelles et je raconte.
1: Mais Jean Deschelles, je vous ai dit, c'est moi en mieux et moi en pire.
0: C'est moi au mieux et c'est moi en pire. Merci Annick Henel. La solitude des professeurs est infinie vient de paraître chez Gallimard. Magnifique livre. Merci beaucoup.
1: Merci à vous, merci.

0: Si vous saviez ce que j'aime Neil Young, Heart of Gold 1972. Heart of Gold, évidemment, 1972.
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0: 9h28, Charline Vanhoenacker, Daphné Burki au rendez-vous dans le studio.
2: Présente.
0: Bonjour à toutes les deux, dans 5 minutes. La discute aujourd'hui, ce sera Le Pen-Bardella. Premier signe de fissure? Ou alors la presse se déchaîne uniquement pour faire du clic et vendre du papier? On en parlera avec deux journalistes politiques qui viennent de s'installer au micro du MAG. Qui Daphné Burki a-t-elle invité pour le dessert aujourd'hui?
2: Eh ben, ma nouvelle tête, figurez-vous qu'elle signe l'un des tubes de l'été. Elle s'appelle Di Juno, donc il faut absolument que je vous la présente.
0: Formidable, tout de suite. Charline.
2: Oui.
0: Charline, troisième étape de votre balade à travers la France, à la rencontre des Français. Toute cette semaine, nous sommes avec des habitants de Saint-Paul-de-Léon, dans le Finistère.
3: Oui. Une ville de 7000 habitants, entre Morlaix et Roscoff, davantage tournée vers la terre que vers la mer. C'est la plus importante zone légumière de Bretagne. D'ailleurs, à mon arrivée, c'est une agricultrice qui m'accueille, une maraîchère, Michèle. Et voici la toute première chose qu'elle tient à me dire.
4: Nous, on a un guenadu, c'est notre drapeau breton. Donc, on a... nous sommes dans les bandes blanches du drapeau breton. Voilà, donc Tréguier, Saint-Paul-de-Léon, Quimper et le Pays de Vannes. En fait, ça représente les pays dont la langue émane du celte, les Brézounecs. Okay. Et les bandes noires, c'est à partir de Saint-Brieuc, Dole de Bretagne, Saint-Malo, Rennes-Nantes. Ce sont les évêchés dont la langue émane du roman, en fait.
3: Voilà, j'ai pas mis le pied en Bretagne depuis 2 minutes. On était déjà sur le drapeau. Là-bas, quand tu demandes tu viens d'où, les gens répondent de la deuxième bande blanche en partant de vous et toi. Hein, voilà. Donc j'ai tenté vraiment la question.
4: Je suis de Lannion, du Trégor. Très, très différent de Saint-Paul. Non, c'est...
2: Il a fallu s'assimiler, s'intégrer.
4: Pas facile, hein. Alors, vous allez voir, mon époux Joseph, lui, il est Saint-Paulitain. Hein.
2: Ah,
4: ça, c'est un pur beurre.
3: Oh là là, vous vous rendez compte, elle est de Lannion. Il est de Saint-Paul. C'est un mariage mixte. Le vivre ensemble n'est donc pas une utopie. Bref, j'ai compris qu'il fallait que cette première chronique soit consacrée à l'identité bretonne, sinon j'allais me faire flageller par le lobby du Queen Amman. Alors, j'ai rencontré Bob Simon, défenseur de la langue bretonne. Il m'a expliqué qu'à l'aube du XXe siècle, 1 million de gens parler breton, aujourd'hui, ne sont plus que 100 000 locuteurs. 100 000, c'est pas si mal, c'est quand même le double des intentions de vote pour Gabriel Attal. Mais cette chute n'est pas le fait d'une érosion, mais des lois mises en place sous la Troisième République.
5: C'est un assassinat linguistique de la part de la France, pour l'unité de la France, et ça a été une vraie politique linguistique, pour l'unité de la France.
3: Le jacobinisme.
5: Exactement. La langue bretonne doit disparaître. Et pas seulement la langue bretonne, toutes les langues régionales. Pour l'occitan, c'est exactement pareil.
3: Voilà, et ça a bien fonctionné. Hein. Aujourd'hui, la France est tellement unie que tous les Français passent leur temps à s'engueuler, mais dans la même langue. Alors, j'ai découvert les méthodes employées pour éradiquer la langue bretonne.
5: On accrochait un symbole, un objet lié à la honte, au cou d'un gamin qui était pris à parler breton dans la cour. Et pour se débarrasser de ce symbole, il devait dénoncer à la suite un autre enfant qui l'avait surpris à parler breton.
3: Voilà, c'est bien parce que ça fait à la fois punition et formation à la collaboration en même temps, vous voyez. Hein, ça nous renvoie à une époque où l'éducation nationale avait les moyens. Il pouvait fournir un compas, une équerre et un collier de honte.
5: Après, il y a eu un problème de transmission familiale, en fait, parce que on était passé de la violence directe à une violence symbolique, merci Bourdieu. Où les gens ont intégré le fait que pour sortir de leur identité de plouc, bien, il fallait passer aux Français et abandonner le breton.
3: Oh, ici de Bourdieu. Est-ce que, au nom du pluralisme, on est obligé de citer du Luc Ferry pour équilibrer ou pas?
6: Bonsoir, oui. Les amis.
3: Ah, bah voilà, c'est équilibré. Techniquement, c'est une citation. Hein. Donc, pour espérer grimper sur l'échelle sociale, il fallait délaisser le breton. Ensuite, en réaction, des classes bilingues sont apparues dans les collèges et les lycées. Et l'une des premières écoles d'Iwan a été créée à Saint-Paul-de-Léon. École immersive, où les cours sont dispensés en breton. Hein. C'est vraiment une école 100% bretonne. À la récré, les élèves y jouent à 1, 2, 3, il pleut. Donc, résultat ?
5: La lutte pour la langue bretonne a été reprise par les jeunes générations. Mais par contre, la créativité, la création en langue bretonne n'a jamais été aussi intense.
3: Voilà, il y a un truc à tenter pour la prochaine Eurovision. Si vous ne me croyez pas, écoutez la romancière Anne Berest. La famille du côté de son père est saint-paulitaine. Elle y a consacré un livre et elle confirme ce que dit Bob Simon.
6: Pendant très longtemps, cette histoire de langue bretonne était un peu prise en charge par les traditionnels.
5: Ah,
6: et
5: oui,
6: puis il y a eu un mouvement qui s'est inversé.
5: Bien
6: et
5: sûr,
6: aujourd'hui, c'est une jeunesse un peu alternative.
5: Exactement.
6: Qui revendique.
5: Ouais.
3: C'est punk maintenant.
5: Quand je donnais des cours à Brest, à la fac, je disais, mais là, le breton, c'est une langue rock'n'roll, c'est ouais, punk.
3: Bien sûr. Ils sont à deux doigts de sortir la bigoudaine en cuir avec les picots en métal et les épingles à nourrice.
0: Charline Vanhoenacker. Allez, de quoi on cause en ce moment? Qu'est-ce qui fait parler? Qu'est-ce qui fait cogiter? Qu'est-ce qui nous fait palabrer? La discute.
7: Si je ne peux pas être candidate, je l'ai dit très simplement et très facilement et sans aucun agacement, évidemment que Jordan Bardella sera candidat à la présidentielle.
0: Marine Le Pen condamnée et pourtant Marine Le Pen candidate. Jordan Bardella affichait manifestement une mine déconfite le 7 juillet dernier. Et bien depuis une semaine, les signaux s'accumulent, les observateurs se déchaînent. Serait-on en train d'assister au premier signe extérieur de fissure entre les deux têtes du parti? Le divorce est-il déjà consommé? Bardella paye-t-il cher ses ambitions publiquement dévoilées? Ou tout simplement les deux lignes politiques que le Rassemblement National tente de conjuguer sont de plus en plus difficiles à unifier. Et j'en discute ce matin avec deux journalistes en charge de la politique. Nina Jakowski, bonjour.
8: Bonjour.
0: Vous êtes journaliste politique à l'Opinion et Maxence Lambrecq.
9: Bonjour.
10: Bonjour.
0: Maxence, notre confrère, chef du service politique de France Inter. Alors, est-ce qu'on peut faire par exemple juste une petite liste des points de fracture publiquement exprimés entre Jordan Bardella et Marine Le Pen? Qui veut commencer, Nina Jakowski?
8: Pour la petite liste, ce qui a commencé, c'était d'abord la question du voile.
0: La question du voile, évidemment. Voilà. Qu'est-ce qu'on a eu d'autre?
9: Évidemment, l'Ukraine, le rapport à l'Ukraine. Hein, Jordan ouais. Bardella est le premier à avoir dénoncé l'attitude de la Russie. Et sur l'aide de la France à l'Ukraine, on sent que tout n'est pas complètement acté. Et le troisième.
8: Ouais. Et enfin, la question des retraites.
0: Les questions des retraites, voilà.
9: Et l'immigration, avec l'accord signé par Jordan Bardella au Royaume-Uni, vendredi dernier, qui prévoit le renvoi de tous les migrants en France. Et ça aussi, Marine Le Pen n'a encore rien dit sur ce sujet.
0: Donc bref, vous, journaliste politique, là, vous avez de la matière. Hein. Mmh. C'est pas seulement des on-dit, c'est pas des bruits. Alors, on parle de déclarations publiques. Nina Jakowski, ça fait mauvais effet pour un début de campagne?
8: C'est pas le meilleur début de campagne qu'ils aient connu, c'est sûr. Mais en fait, ce qui se passe aujourd'hui, c'est qu'on a vraiment deux chefs qui veulent exister et qui se font rattraper effectivement par un début de campagne qui part très, très, très vite. Ils pensaient pas du tout au RN que ça allait démarrer à ce point-là.
0: Aussi fort, aussi
8: exactement.
0: Vite.
8: Et donc, en fait, à chaque petite phrase de Jean-Philippe Tanguy sur le voile, de Louis Alliot sur l'Ukraine, ça fait un spooch pas possible. Les adversaires le reprennent et en fait, ça monte les distensions internes sur ces sujets.
0: Mmh. Ça inquiète les électeurs, ça inquiète les militants, à votre avis?
8: Pour l'instant, ça ne bouge pas du tout dans les sondages. Ce week-end, j'étais à la rentrée de Ciotti. On nous dit que c'est encore la presse qui invente des choses. Mais tout de même...
0: Éric Ciotti, hein, qui est un allié du RN.
8: Exactement, Éric Ciotti, un allié du RN. Mais tout de même, certains peuvent commencer à se poser des questions, surtout du côté des électeurs qui cherchent à convoiter les patrons, les retraités. La question de l'Ukraine peut être très importante là-dessus, l'économie aussi. Mmh. Plus il y aura de divergences qui vont affleurer pendant la campagne, plus les gens se poseront des questions.
0: Maxence Lambrecq, il y a eu aussi des absences constatées de Jordan Bardella qui n'a par exemple pas accompagné Marine Le Pen aux rencontres du MEDEF, qui n'était pas non plus avec elle quelques minutes avant qu'elle n'annonce sa candidature. Ses absences d'abord ont été énormément commentées.
9: Oui, bien sûr, lui a quand même pendant des mois, s'est imaginé candidat à la présidence de la République. Ce costume, il est difficile à enlever pour lui. Il était en Pologne, accueilli quasiment en juin dernier comme un candidat sérieux et favori de la présidentielle. Et donc là, quand il se déplace, on croit, au Royaume-Uni ou en Italie ce week-end. Ce costume, il a envie de le garder un petit peu et son amertume qu'on a sentie sur son visage le 8 juillet au lendemain de la décision de Marine Le Pen, elle est réelle, elle est sincère. Et donc, bien sûr que...
0: Vous savez que quand même, vous avez des confrères qui ont écrit qu'ils pouvaient aussi être soulagés, qu'ils n'étaient pas prêts pour une présidentielle et que d'une certaine manière, ça le déchargeait de ce poids-là.
9: Il avait été soulagé de ne pas rentrer à Matignon en juillet 2024. En tout cas, Jordan Bardella a réussi à faire preuve d'une grande force dans cette construction d'une candidature. Ouais. Pendant un an, il a réussi à crédibiliser sa candidature. Est-ce qu'il se sentait intimement prêt à diriger la France, je n'en suis pas sûr personnellement pour l'avoir connu il y a 10 ans. Mais ce qui est sûr, c'est que là, on a quand même deux têtes d'affiche. Ça peut être une force hein, pour eux, parce que finalement, on suit autant Jordan Bardella que Marine Le Pen. Nous, médias, qui d'autre a un super porte-parole comme ça? Quel autre candidat à la présidentielle?
0: À condition que le porte-parole fasse le service après-vente.
9: Et là, on en revient au manque de réunion, au manque de préparation.
0: C'est ça.
9: Et à enfin, disons-le, là, il y a un peu d'amateurisme sur le voile, parce qu'on ne sait pas bien. Sur l'Ukraine, il y en a aussi un peu. En fait, de fait, ils ont vu le calendrier s'accélérer et eux n'ont pas bien posé les bases.
0: Ils ne sont pas prêts. On va y revenir à chacune de ces annonces. Nina Jakowski, quand même, Libé, vos confrères de Libé, sortent là, il y a 2-3 jours, cette info. Le retour envisagé de Marion Maréchal Le Pen et puis la réaction de Jordan Bardella qui dit ce sera elle ou moi. Alors vous confirmez ?
8: Alors pour l'instant c'est encore difficile à confirmer, mais Jordan Bardella n'a pas démenti, il a parlé de bruit de couloir. Jean-Philippe Tanguy hier à votre antenne disait que c'était quand même Bardella qui avait noué l'alliance législative avec Marion Maréchal, mais ce qu'il faut savoir c'est qu'en fait il leur a accordé extrêmement peu de circonscriptions, contrairement à son autre allié Éric Ciotti. Donc en fait il y a toujours eu un problème, on va le dire, entre Marion Maréchal et Jordan Bardella, parce que Bardella sait qu'elle fait partie de la famille, et le clan de Le Pen au RN c'est pas rien.
0: Alors qu'est-ce qu'on voit là? Qu'on est en train de resserrer la famille, qu'on est en train de resserrer le clan? C'est ça qui se passe?
8: Aujourd'hui, Marine Le Pen reprend sa place tout simplement de candidate que Bardella lui conteste d'une certaine façon en voulant apparaître autant, voire plus qu'elle. En ce moment, c'est lui qu'on voit, on en a parlé en Angleterre, en Italie, c'est Jordan Bardella qu'on voit pendant que Marine Le Pen est à Paris avec les délégués départementaux, alors que c'est lui le président de parti. Mais là, c'est véritablement elle qui resserre son clan d'une certaine façon, parce que les premiers envoyés sur les plateaux télévisés, c'est ses proches, sa garde rapprochée, Jean-Philippe Tanguy.
0: Jean-Philippe Tanguy, c'est la garde rapprochée de Marine Le Pen.
8: Jean-Philippe Tanguy, Louis Alliot, Sébastien Chenu. Parmi le comité de campagne, tout le monde n'a pas encore annoncé, mais il y a Renaud Labaye, bras droit de Marine Le Pen, qui s'est notamment opposé à ce que proposait Jordan Bardella sur les retraites. Il y a aussi Nolwenn Olivier, sa nièce, Philippe Olivier, son beau-frère.
0: Ah oui, Marie-Caroline.
8: Le clan est présent.
0: Marie-Caroline.
9: Tête de liste sénatoriale.
0: Oui, Maxence.
9: Non, mais c'est sûr. Ah oui, clairement, l'équipe Le Pen s'est reformée très vite après le 7 juillet.
0: C'est ça. Et alors, est-ce qu'on assiste à une purge, justement? C'est-à-dire, est-ce qu'on assiste à une purge du clan Bardella? Parce que l'autre fait extrêmement commenté cette semaine, c'est le départ de François Durvie, qui était quand même un des artisans du rapprochement avec les milieux d'affaires, avec le patronat, qui passe pour être un type brillant et qui par ailleurs a beaucoup travaillé avec Marine Le Pen pour la former.
9: Et bien sûr, c'était le pont qui a été installé entre les grands patrons, les patrons et le RN et Marine Le Pen. Donc François Durvie a beaucoup aidé ces 5 dernières années Marine Le Pen. Bien sûr qu'on ne peut pas parler de purge puisque le clan Bardella, il est tout petit. Ce n'est pas une armée de députés avec 50 collaborateurs, d'accord, pas du tout. Ouais. C'est une toute petite équipe de collaborateurs et quasiment aucun député à l'Assemblée nationale, par exemple. Donc il n'y a pas de purge visible. Et ceux qui aujourd'hui portaient la parole de Marine Le Pen étaient toujours là, je veux dire. Donc on peut pas parler de purge. En revanche, François Durvie, c'est sûr que c'est un choix stratégique majeur. L'annonce en plus a été faite pendant que Marine Le Pen prenait la parole au MEDEF pour réaffirmer la retraite à 62 ans. Et Jordan Bardella, ce qui est amusant de voir, moi je trouve, la météo entre les deux, c'est leur compte X, leur compte Twitter.
0: Pourquoi ?
9: C'est très parlant. Le seul message qu'a repris Jordan Bardella de ce débat de 3 heures au MEDEF, c'était sur les impôts de paperasse et les normes. Il n'a pas repris l'extrait où Marine Le Pen réaffirme la retraite à 62 ans. Et là, depuis ce week-end, Marine Le Pen n'a pas repris l'accord avec Nigel Farage qu'a signé Jordan Bardella. Elle n'en parle pas, elle préfère poster une vidéo de 40 millions d'automobilistes samedi, avec une vidéo, un radar qui crépite, et puis elle dit « ce genre de raquette sera terminé ». Et hier, dimanche, qu'est-ce qu'elle fait? Elle fait une lettre ouverte aux buralistes.
0: Oui.
9: Elle parle toujours pas de cet accord. Et donc, on sent à chaque fois et d'ailleurs, vendredi, quand lui était à Birmingham, elle postait un reportage sur la climatisation installée dans les écoles à Perpignan. Ce sera partout en France bientôt.
0: Donc le week-end a été chaud au RN. Nina Jakowski, je voudrais qu'on revienne sur le port du voile. Parce que le port du voile, donc Marine Le Pen fait une déclaration. Elle dit qu'on va interdire le voile si elle est élue, qu'on va verbaliser. Mais sincèrement, le port du voile, c'est un marqueur pour Marine Le Pen. S'en prendre au port du voile.

0: point à éclaircir là-dessus. Mais Jordan Bardella, effectivement, a osé dire qu'il n'était pas d'accord sur cette mesure. Ils en ont discuté ensemble.
1: Alors après, le référendum, c'est quand même peut-être une manière de ne pas l'affronter de face. C'est peut-être une manière de contourner le sujet.
0: Oui, certains, même en interne, qui sont contre cette mesure, disent « ça se trouve, ça n'existera jamais, on ne le fera jamais ». Donc, c'est vraiment un sujet qui va revenir. Mais commencer la campagne par ça, c'est vraiment très compliqué. Ils montent leur dissension au grand jour et ça montre malgré tout que, en fait, Jordan Bardella, ce qui est intéressant aujourd'hui, c'est qu'il montre qu'il ne veut pas du tout redevenir un simple numéro 2. Pour lui, le poste de Premier ministre, sa préparation est quasiment aussi importante que celle de présidente. Et donc, c'est là où il compte continuer à s'affirmer. Et pour moi, c'est ça le véritable changement dans cette campagne.
1: Et pendant ce temps-là, Éric Zemmour dit pour la première fois, parce que d'habitude, il dit toujours du mal Maxence Lambrecht de Marine Le Pen. Et là, il dit qu'elle a bien fait. Il lui apporte publiquement son soutien. Et votre confrère Jean-Michel Apathy, dans Quotidien la semaine dernière, dit, vous allez voir, ce ne sera pas Jordan Bardella, ce sera Éric Zemmour, le Premier ministre.
2: Mais il y a cet engagement Premier ministre. Il vaut ce qu'il vaut, hein, c'est sûr. Enfin, Marine Le Pen va sans doute le répéter encore et encore pendant la campagne. Mais on sait très bien que ce sont les législatives qui
1: fixent.
2: Répéter que Jordan Bardella sera son Premier ministre, parce qu'il faut que le duo
1: c'est une
2: tienne.
1: Promesse de papier.
2: Bah, en tout cas, ça ne tient qu'après le résultat des élections législatives. Ça n'a de valeur qu'à l'issue du scrutin. Ça n'a aucune valeur avant. Donc évidemment qu'elle peut changer d'avis, parce que le scrutin changera la donne. Et donc, elle pourra justifier très facilement l'éviction de Jordan Bardella en disant « il faut que j'élargisse avec une frange de la droite qui n'est pas représentée par Jordan Bardella ». Donc ça peut être Éric Ciotti, ça peut être Éric Zemmour, ça peut être Bruno Retailleau. Enfin, je veux dire, en soi, tout est possible après les législatives.
1: C'est
2: donc
1: ça.
2: Cet engagement tient pour que la campagne se fasse à deux, qu'ils soient tous les deux à porter la parole, qu'elle puisse aussi se déléguer parfois certaines interventions. Et bien sûr que ce poste de Premier ministre peut être plus fort que celui de président de la République. On l'a vu, on le voit encore aujourd'hui. Donc bien sûr qu'il aura beaucoup de pouvoir s'il est à Matignon.
1: Un dernier mot. Elle se venge, à votre avis. Il est puni, là, Jordan Bardella, d'avoir laissé, jaillir son ambition publiquement ces derniers mois, ces dernières semaines, avant le verdict. Nina Jakoski.
0: Je ne sais pas si j'irai jusqu'à parler de punition. En tout cas, elle veut remontrer qu'elle est la patronne. Jordan Bardella veut montrer qu'il ne se laissera pas faire. À votre place, franchement, je ne l'enterrerai pas trop vite. Mais ce que ça montre, c'est que aussi le ticket qui devait être gagnant, aujourd'hui, peut se révéler un piège, parce qu'il ne montre pas une forme de stabilité, mais plutôt une forme d'incertitude.
2: Ce sera un axe d'attaque permanent dans toute la campagne. On a déjà vu
1: les
2: candidats ce week-end
1: s'engouffrer
2: là-dessus. C'est vraiment la faille. Et c'est sûr que le feuilleton médiatique sera fort, le feuilleton politique sera fort. Et c'est ce duo qu'il faut fortifier, en tout cas, s'ils veulent faire une bonne campagne.
1: Maxence Lambrecht, journaliste politique, chef du service politique de France Inter, Nina Jakoski, on vous lit dans l'opinion. Merci à tous les deux.
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1: Dans un instant, Daphné Bourki-Burki nous fait rencontrer sa nouvelle tête. Et tout de suite, c'est le nouveau titre, le tout nouveau titre d'Angèle, extrait de son troisième album à venir, Une seule vie.

0: Vous savez qu'on attend le nouvel album d'Angèle le 16 octobre. Allez, 9h, presque 50. Merci d'écouter France Inter, merci d'écouter le Mac de la matinale. Daphné, votre nouvelle tête ce matin, bon, elle est chanteuse.
1: Oui.
0: Elle est chanteuse. Elle s'appelle Di Juno.
1: Oui.
0: C'est comme ça qu'on dit ?
2: Exactement. Ouais, c'est exactement comme ça qu'on dit. Et son nom se murmure un peu partout. Elle signe l'un des tubes de l'été qui s'achève dans 15 jours, Sonia. Et d'ailleurs, je serais très heureuse de passer l'automne avec vous, je vous le dis dès maintenant. Parce que ce sera chouette. Mais c'est pas maintenant, en vrai, l'automne. Non ! Le son de l'été, c'est Bébé Bringue.
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0: Renaud. Bienvenue sur France Inter.
1: Bonjour, merci de me recevoir.
0: Bébé Bringue, c'est donc l'un des tubes de l'été. La bringue, c'est un de mes mots préférés. À l'origine, c'était un toast, puis une fête. Et grande bringue, c'est une petite insulte réservée aux femmes grandes, dégingandées. Je connais ça aussi. Ce mot, il a près de 400 ans, l'air de rien. Mais il veut dire quoi pour vous, la bringue ?
1: Pour moi, la bringue, c'est une fête qui ne s'oublie pas. Un moment qu'on est obligé de vivre à 100%.
0: Sonia, vous dites la bringue ou vous dites la ribouledingue ?
2: La bringue, j'ai pas entendu ça, je pense que mes parents disaient la bringue.
0: Ah bah bien
2: c'est
0: sûr.
2: Génial de remettre la bringue au goût du jour.
0: Je suis hyper
1: exactement.
0: D'accord.
1: Ouais.
0: Qu'est-ce que ça fait de devenir un tube de l'été ?
1: Franchement, ça rend l'été un peu plus chaleureux, je pense. C'est vrai qu'on a eu la canicule, mais je l'ai vécu un peu plus légèrement que prévu. C'était génial.
0: Alors, comment je dois vous appeler aujourd'hui ? Parce que si on regarde les plateformes et tous vos textes, vous avez une quantité de surnoms. Il y a Di Juno, Juno, June, Juni, Don Junio, Junino, Juni Tarantino, Juniata. À ce stade, en fait, c'est pas un nom d'artiste, c'est une copropriété. Qui est le président du syndic, la présidente, comment on s'appelle ? C'est vraiment Di Juno.
1: Exactement.
2: Ça ne bouge pas.
0: Et jamais. Comment on s'appelle ? Quel est le surnom alors que vous allez choisir quand on entre en playlist sur France Inter ?

0: C'est pour France Inter.
1: Ça s'appelle Fini les remix avec qui est rentré en playlist dans cette sur France Inter cet été. Tout le monde a eu envie de vous inviter. Il y a eu Ino Casablanca à Yardland, il y a eu La Fève sur ce morceau. Mais la vraie marraine, c'est Théodora qui vous a invité sur la scène de Wheel of Green. Est-ce qu'elle a exaucé un souhait que vous n'aviez même pas encore osé formuler?
0: Honnêtement, je pense que oui, c'est arrivé tellement vite. Pour moi, on était encore début juin. Et puis le fait de pouvoir performer devant plus de 40 000 personnes, c'est quand même énorme. Donc ça a été une expérience des plus enrichissantes pour moi.
1: Mais votre première scène, elle date pas de cet été, en réalité. Vous avez grandi entre Drancy et Montreuil, avec Barbie et les 12 princesses, et des chansons douces.
2: Une chanson douce que me chantait ma maman.
1: La légende, dit Juno, dit que vous avez commencé la musique à 4 ans et que vous êtes montée sur scène à 5 ans.
0: En effet, pour les toutes premières représentations, les tout premiers spectacles de fin d'année, quand je n'étais que petit poussin sur la scène.
1: Qu'est-ce que vous chantiez et surtout quel instrument vous avez commencé à jouer?
0: J'ai commencé par le piano et le solfège. J'avais beaucoup de mal à lire mes partitions. Du coup, j'en ai peut-être fait pendant une dizaine d'années et puis ensuite j'ai arrêté le piano. Mais c'est vrai que...
3: 10 ans quand même.
0: Ouais, ça a duré, ça a duré. Ça a duré avant que je me dise que peut-être que ça posait problème.
1: Une musicienne, donc, vous avez grandi et l'œuvre qui vous a accompagnée, bah, c'était plutôt Les Noces funèbres de Tim Burton. Et vous illustrez parfaitement, même dans votre musique, ce que les chercheurs appellent le paradoxe de la tragédie. C'est une œuvre triste qui peut nous faire du bien parce qu'elle nous permet d'éprouver la tristesse sans être réellement menacée. Vous l'avez regardé combien de fois, ce film?
0: Je ne saurais vous dire, je ne pourrais même pas compter. Là, je pense que depuis le temps, c'est une œuvre que j'ai peut-être regardée une quinzaine de fois.
1: Avant de choisir la musique, vous vouliez travailler dans le marché de l'art, dans les galeries, le commissariat d'exposition. Puis vous avez pris un risque. Vous avez fait une pause, on va dire, dans vos études et votre vie professionnelle. Vous l'avez mis entre parenthèses pour vous consacrer à la musique. Mais il reste une œuvre que vous aimeriez, face à laquelle vous aimeriez bien vous retrouver un jour. C'est l'autoportrait dans la Bugatti verte peint en 1929 par Tamara de Lempicka. C'est une icône art déco. C'est une femme seule au volant qui regarde le monde comme si c'était à lui. À lui de se pousser finalement. Est-ce que c'est votre autoportrait, dit Juno?
0: Je pense que j'adorerais arriver au point où je me dirais que ce sera officiellement mon autoportrait. moi, face à ce rétroviseur de haut monde, dans cette Bugatti verte de plus. Donc ouais, non, c'est vrai que c'est une œuvre qui pour moi est très parlante.
1: Ça vous représente bien. Don Junio, c'est justement le titre de votre prochain morceau. Il n'est pas encore sorti, mais on le découvre en exclusivité sur France Inter.
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1: Donc là, on part à la rencontre de Don Junior.
2: Exactement.
1: Qu'est-ce qu'elle a de particulier, cette fois-ci, Don Junior?
2: Je pense que c'est vraiment plus l'aspect un peu plus égotrip de la musique, on va dire. Je me dessine comme souveraine de ma musicalité. Je pense que c'est super important en soi. Donc passer par Don Junio en référence à la tequila Don Julio, je pense que c'est aussi toujours rester dans le lexique de la bringue au final.
1: Est-ce que ça annonce un futur EP, un futur disque?
2: Oui, de sûr. De sûr, j'y travaille et puis j'en ai très très hâte, donc bien évidemment.
1: Alors il nous reste quelques instants ensemble. Quelques instants ensemble avant de monter sur la piste de danse, Sonia. Le temps de vous découvrir un petit peu plus, je vous pose quelques questions, vous répondez du tac au tac. Le super pouvoir que vous rêveriez d'avoir?
2: J'aimerais pouvoir parler et comprendre toutes les langues, de sûr.
1: Le meilleur conseil que vous ayez reçu?
2: De toujours travailler pour moi, de toujours faire les choses pour moi, d'être un peu comme mon propre patron.
1: Qui vous a donné ce très bon conseil?
2: Mon très cher papa d'amour.
1: Alors, on le salue. Oui. Quelle phrase vous poursuit?
2: Accepter sans jugement. Ouais, je pense que c'est une étape de ma vie jeune adulte, le fait d'accepter les choses sans les juger.
1: Alors, peut-être une dernière dédicace ce matin au micro de France Inter.
2: Eh bien, je tiens à passer le bonjour à ma très chère maman qui m'écoute sûrement.
3: C'est tellement mignon.
2: Il faut le faire.
3: C'est tellement mignon.
2: Bien sûr.
3: Alors, et c'est Baccarat qu'on vient d'entendre.
1: Oui.
3: Derrière Did You Know.
1: On est pour faire la bringue, c'est parti.
3: C'est ça. Ici. On l'a vu, c'est la bringue absolue.
1: On l'a dit.
3: I can boogie.
1: Ce prochain projet, en tout cas, il sortira donc avant la fin de l'année. Et vous serez en concert au Grand Festival. Ce matin, ma voix s'arrête régulièrement, je ne sais pas pourquoi. Au Grand Festival, le 30 octobre, à la Grande Halle de la Villette. On vous souhaite un très grand chemin.
2: Merci beaucoup.
3: Merci à toutes les deux. Et moi, je voudrais remercier toute l'équipe qui travaille sur le Mac de la matinale, et d'ailleurs pas seulement sur le Mac de la matinale. Alors, au débat, il y a Diane Devancey qui est aux manettes. Au grand portrait, vous avez Alexandra Brouillet, vous avez à la réalisation Étienne Bertin et Mao de Butler, vous avez Valentine Chédebois qui choisit les disques tous les jours que vous entendez entre 9 et 10, et à la programmation, il y a toute une équipe, j'aurai le temps cette semaine de vous donner leur nom, et ils sont emmenés par Amélie Stadelmann et Charlotte Matou. Merci les amis, merci à tous.
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3: Et juste après les infos, évidemment, il y a l'équipe de Grand Bien Vous Fasse qui vous attend. Ali Réveil, vous êtes là?
16: Oui, ce matin, peut-on créer de nouveaux neurones? Ça s'appelle la neurogénèse. Nous verrons ce qui favorise la fabrication de ces nouveaux neurones et ce qui empêche ce phénomène. N'hésitez pas à poser toutes vos questions au 01 45 24 7000.
3: Ah oui, il ne s'agit pas de les créer artificiellement.
16: Non,
3: il ne s'agit
16: tout.
3: Pas de nous fabriquer non. Des petits neurones.
16: Non. C'est
3: vous
16: ne
3: nous donnez
16: c'est
3: pas
16: notre,
3: de recettes.
16: C'est notre propre corps qui peut contribuer à la fabrication de ces nouveaux neurones. Il y a des choses qui sont délétères et qui empêchent justement cette neurogénèse.
3: Et voilà. D'autres qui les encouragent.
16: Exactement.
3: Merci Ali, à tout à l'heure, juste après les infos. Il est tout pile 10h sur France Inter. Et je vous propose un point sur l'info avec Amélie Perrier. Bonjour Amélie.
17: Bonjour Sonia, bonjour à tous. Un procès hors norme et à haute valeur symbolique ce matin à Orléans. Le milliardaire Olivier Bouygues comparaît pendant 2 jours devant le tribunal correctionnel. Il est poursuivi avec 5 autres personnes pour destruction d'espèces protégées en bande organisée et élevage illégal de sangliers et de cervidés. Les faits se sont déroulés entre 2019 et 2025 sur la propriété du milliardaire à La Ferté-Saint-Aubin. Une affaire emblématique de certaines pratiques de chasse en Sologne, François Guéroux.
18: Le 4 juin 2025, et suite à une dénonciation anonyme, les enquêteurs de l'Office français de la biodiversité et de la gendarmerie d'Orléans perquisitionnent le domaine de Fontenailles à La Ferté-Saint-Aubin, une vaste propriété appartenant à Olivier Bouygues. Ils découvrent un charnier recouvert de chaux avec des cadavres de cormorans, de buses, d'aigrettes, de hérons, des oiseaux protégés, mais qui sont aussi des prédateurs redoutables pour les perdrix et les faisans qu'aiment chasser Olivier Bouygues et ses amis. Un livret énumérant les animaux à éliminer avec des primes pour les gardes-chasse, des pièges à oiseaux interdits, une pelleteuse pour enfouir les cadavres ont été saisies et suggèrent que ces pratiques ont duré des années. De même, un immense enclos avec 500 sangliers et 120 cervidés a été mis au jour, un élevage illégal sans doute utilisé pour les parties de chasse. Une 20aine d'associations se sont portées partie civile, des associations de défense animale bien sûr, mais aussi la Fédération départementale des chasseurs du Loiret, pour qui de telles pratiques n'ont rien à voir avec l'esprit de la chasse.
17: Olivier Bouygues, 75 ans, est présent ce matin au tribunal. Il conteste l'ensemble des faits. Avec ses coprévenus, il risque jusqu'à 7 ans de prison et 750 000 euros d'amende. Encore un acte de sabotage, soupçonnent les autorités en Allemagne, après l'incendie d'un poste électrique à Berlin, tôt ce matin, dans le centre-ville de la capitale. Ces derniers mois, dernières semaines, l'Allemagne, alliée de l'Ukraine, a été victime de nombreuses attaques et tentatives de sabotage contre le réseau électrique du pays, notamment. Certains imputés à des militants de gauche, d'autres à la Russie. Les résultats électoraux scrutés de près en Allemagne, tant le pays pèse lourd en Europe, tant il est proche de nous aussi. Ainsi, la réaction ce matin de l'ancien président socialiste François Hollande, inquiet de la victoire électorale de l'AFD lors du scrutin régional hier en Saxe-Anhalt. Une des extrêmes droites les plus radicales d'Europe, dit François Hollande. L'extrême droite anti-immigration et pro-russe est en passe de diriger une région allemande pour la première fois depuis 1945. Un échec pour le chancelier allemand Friedrich Merz. Depuis son arrivée au pouvoir l'an dernier, il avait promis de juguler l'essor de l'AFD en optant pour une politique économique libérale et une réduction de l'immigration. Mais le parti d'extrême droite est aujourd'hui la deuxième force du pays. Des centaines de manifestants anti-immigration, là c'est dans le sud de l'Angleterre. Cette fois, ils se sont rassemblés cette nuit à Portsmouth pour tenter d'empêcher le transfert de migrants arrivés par la Manche sur un petit bateau. Ce rassemblement intervient au lendemain du blocage du port de Douvres, également par des manifestants anti-migrants. Pourtant, selon des chiffres du ministère britannique de l'Intérieur, le nombre de migrants qui ont traversé la Manche depuis le début de l'année à bord de petites embarcations a baissé d'environ 40% par rapport à la même période l'an dernier. Et puis ce marathon a viré au drame en Nouvelle-Calédonie. Il a été interrompu hier à Nouméa après une série exceptionnelle de malaises graves parmi les participants. Un coureur du semi âgé de 25 ans est même mort. Le jeune homme venait de franchir la ligne d'arrivée lorsqu'il s'est effondré à quelques mètres de la tente des secouristes. Au total, 8 participants ont été victimes de malaises suffisamment importants pour nécessiter une prise en charge. Et les causes de cette série dramatique restent mystérieuses pour l'instant. La responsable des secours évoque plusieurs facteurs, dont la chaleur, mais pas que.
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17: France Inter, il est 10h05, grand bien vous fasse, bonjour à les réveiller.
16: Bonjour Amélie Perrier, vous n'êtes pas concernée par le sujet parce que vous avez un stock de neurones tellement énorme.
17: Ah, je les abîme parfois, vous savez.
16: Non, là je crois jusqu'à...
17: C'est vrai, vous pensez ?
16: Jusqu'à vos 100 ans, mais j'en suis persuadée.
17: Non mais je vais vous écouter quand même, ça m'intéresse.
16: Allez, on se retrouve à 11h, à tout à l'heure.

0: Bonjour à toutes et à tous, soyez les bienvenus dans Grand Bien Vous Fasse. 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
0: Bonjour Gabriel Lépouzé.
2: Bonjour.
0: Vous êtes neurobiologiste, chargé de recherche à l'Institut Pasteur, dans le laboratoire Perception et Mémoire. Vous êtes professeur agrégé de biologie, docteur en neurosciences de l'université Pierre et Marie Curie, et vous étudiez depuis une dizaine d'années le système olfactif et les liens également entre la neurogénèse et le microbiote intestinal. Bonjour docteur Nora Abrousse.
3: Bonjour.
0: Bonjour, vous êtes directrice de recherche à l'INSERM, vous êtes chef de l'équipe neurogénèse et physiopathologie au Neurocentre Magendie de Bordeaux. Vous êtes une chercheuse mondialement reconnue sur la neurogénèse hippocampique adulte. Vos travaux portent notamment sur le rôle des nouveaux neurones dans la mémoire spatiale, l'apprentissage, la flexibilité cognitive, la gestion de l'anxiété ou encore la prévention du vieillissement cognitif. Alors, je le disais, pendant des décennies, la médecine affirmait que le cerveau adulte était figé, on naissait avec un certain nombre de neurones et on en perdait chaque jour inexorablement sans jamais en créer. Et ça, c'est le paradigme qui a régné pendant longtemps, docteur Nora Abrousse.
3: Oui, tout à fait. Tout notre 19e siècle a été dominé par ce concept de l'immuabilité du cerveau, qui est considéré comme un cerveau figé. Et dans les années 90, il y avait eu des expériences aux États-Unis qui décrivaient des divisions cellulaires et dans le cerveau adulte, dans des régions particulières du cerveau adulte. Mais ces données qui allaient contre, je dirais, l'esprit scientifique de l'époque n'ont reçu qu'un accueil très mitigé et ont été oubliées. Voilà.
0: Gabriel Lépouzé, avant de nous expliquer avec docteur Nora Abrousse ce qu'est exactement la neurogénèse, qu'est-ce qu'un neurone ?
2: Le neurone, c'est la brique fondamentale de notre cerveau. Et peut-être tout de suite rentrer dans l'idée que la fonction d'un neurone, c'est de se connecter avec d'autres neurones. C'est de créer des nouvelles synapses, c'est de créer des nouveaux circuits. Notre cerveau, c'est sa circuiterie qui fait qui on est et qu'est-ce qu'on devient. Et avoir des nouveaux neurones, c'est donc avoir potentiellement des nouvelles briques pour créer des nouveaux circuits. Et on voit tout de suite déjà le potentiel de ces briques-là qui peuvent apporter une nouvelle fonctionnalité et rajeunir ou stocker des nouvelles informations.
0: Vous avez parlé de synapse, c'est quoi un synapse ?
2: Alors une synapse, c'est
0: une
2: synapse, c'est les points de communication entre deux neurones. Un neurone fait entre 1000 et 10 000 points de contact entre d'autres neurones. Et vous voyez bien la fonction de ce neurone, finalement, c'est de traiter de l'information et d'émettre des signaux qu'il a intégrés.
0: Docteur Nora Abrousse, à quoi ressemble ce neurone quand on l'observe au microscope? Racontez-nous un petit peu ce qu'on voit.
3: Alors, dans ce nouveau neurone est identique, enfin s'incorpore dans
0: le neurone tout court, on va parler des nouveaux neurones.
3: Le neurone,
0: à quoi il ressemble?
3: Le neurone, il a donc des éléments qui reçoivent l'information, c'est la dendrite, et des éléments qui transmettent l'information de façon excessivement simple, c'est l'axone. Il a de multiples unités qui lui permettent de générer, stocker de l'information, de sécréter des molécules qui vont lui permettre de parler à ses collègues, puisqu'en fait, l'idée, c'est qu'il reçoit une information, la transforme et modifie le réseau et ultimement le comportement.
0: Et quand, donc, si je résume à grands traits, Gabriel Lépouzé, quand les neurones reçoivent ou envoient des messages, ils transmettent donc des impulsions électriques le long de l'axone, et ces axones sont recouverts, c'est quoi, d'une gaine de myéline, c'est ça, dans le but d'accélérer la conduction de l'influx nerveux?
2: Tout à fait. Et d'ailleurs, peut-être c'est une expression que nos auditeurs connaissent, la substance grise et la substance blanche. Mm-hmm. Dans le cerveau humain, qui est un grand cerveau, les neurones doivent parcourir des très grandes distances pour connecter avec d'autres neurones. Et pour accélérer ce transfert d'informations qui peut prendre plusieurs centimètres, dizaines de centimètres, on a trouvé un moyen, enfin l'évolution a trouvé un moyen, c'est de mettre cette gaine de membrane qui vont accélérer très grandement le passage de l'information et permettre à un neurone de communiquer à un autre en quelques millisecondes seulement.
0: Donc ces informations arrivent dans les neurones grâce à des filaments qu'on appelle les dendrites, c'est ça ?
2: Alors c'est sur ces dendrites qui ressemblent vraiment à un arbre, on parle d'arborisation dendritique, il faut imaginer vraiment un arbre où toutes les branches et toutes les feuilles seraient cet arbre, et chaque feuille serait chaque point de contact, chaque point de synapse, donc imaginez un arbre, ça peut avoir des 1000, 10 000 feuilles, c'est 1000, 10 000 synapses, et ces synapses sont un petit peu comme des petits transistors, elles laissent passer l'information ou pas. À la petite subtilité suivante, c'est qu'un transistor c'est 0 ou 1, là où une synapse peut faire tout le cheminement entre 0 et 1 et choisir de faire passer l'information un peu, beaucoup, passionnément à la folie. Et ça, ça permet aux neurones finalement de réguler l'information et de savoir finalement quelle information est prioritaire. Celle qui est prioritaire, on va la faire passer un maximum, puissance maximum, et celle qui est peut-être moins recrutée, qui est moins sollicitée, une mémoire très ancienne par exemple, elle va peut-être passer en mode 0.
0: Comment ces neurones circulent à travers notre corps, par exemple, entre notre microbiote intestinal et notre cerveau ? Comment ça circule ? Comment circulent ces neurones ?
2: Alors, c'est une très bonne question, parce que les neurones, eux, ne circulent pas.
0: Ils ne circulent
2: pas.
0: C'est l'information qui circule.
2: Exactement. Mais c'est une grande distinction, parce que autant les neurones sont figés, et figés dans le circuit, ils ne peuvent pas s'échapper de leur circuit, autant il y a des cellules du corps qui migrent, elles, par exemple, toutes les cellules immunitaires sont faites pour ça.
0: Comment cette information circule ?
2: Alors, cette information circule parce que le cerveau, dans notre boîte crânienne, a des extensions sensorielles, des extensions de fibres nerveuses. Il y a même un système nerveux périphérique qui va collecter tout un tas d'informations au niveau périphérique, au niveau de beaucoup d'organes. C'est-à-dire que la peau est très largement innervée pour sentir des choses, nos yeux pour voir des choses, nos oreilles, notre nez. Et dans l'intestin, ça c'est peut-être une découverte que les auditeurs connaissent moins, on a aussi beaucoup d'innervation. Notre intestin est équipé plein de nerfs qui vont transmettre cette information directement au cerveau. Il y a un nerf spécifique qu'on appelle le nerf vague qui innerve spécifiquement le thorax et l'abdomen et qui va permettre au cerveau de savoir qu'est-ce qui se passe du point de vue chimique, qu'est-ce qu'il y a comme nutriments, qu'est-ce qu'il y a comme éléments bactériens dans le sens, et puis au niveau mécanique aussi. On sait bien qu'au niveau mécanique, c'est quelque chose qui bouge beaucoup dans l'intestin, et le cerveau est au courant de tout ça.
0: Tiens, prenons un exemple que vous connaissez bien, Gabriel Lépouzé. Qu'est-ce qui se passe d'un point de vue neuronal quand je respire l'odeur de mon café du matin ou le parfum de mon collègue de travail ? Qu'est-ce qui se passe exactement ? Racontez-nous.
2: Alors, de votre verre de café, c'est échappé quelques molécules chimiques volatiles qui vont être apportées dans votre nez quand vous allez inspirer de l'air. Et au sommet de votre cavité nasale, à ce niveau-là, on a des millions de neurones qui portent des récepteurs, qui sont un peu comme des petites serrures, qui vont fixer les clés de ces molécules volatiles. Donc, il y a des récepteurs qui vont fixer l'odeur de café, l'odeur de la torréfaction, ou peut-être une petite note chocolatée, ou une petite note florale. Ces informations chimiques vont être transformées en messages électriques à ce niveau-là. Et ensuite, ça va être directement projeté dans le cerveau via un premier relais cérébral qui va traiter, encoder cette information. Et ensuite, tout de suite, l'information, on a besoin de savoir et de la confronter à ce qu'on sait, ce qu'on est déjà. Et dans le système olfactif, c'est très intéressant. On va d'abord la confronter à un centre spécifique qui va essayer d'analyser l'identité de cette odeur. Ah, c'est du café. Et puis un autre qui va essayer de se rappeler, tiens, mais quel est le contexte de cette information ? Ah, ben c'est dans ma cuisine, cette odeur me rappelle le matin et le café du matin. Et puis un autre centre qui s'appelle l'amygdale, on va en reparler aussi, qui est un centre qui traite les émotions, qui dit, tiens, j'aime ou j'aime pas ce café. Il me plaît ou il me plaît pas. Et vous voyez, toutes les informations sont tout de suite traitées pour être interprétées rapidement et pour savoir s'il faut boire ce café ou au contraire le recracher.
0: J'aimerais qu'on s'intéresse à toutes ces informations qui passent d'un neurone à un autre. Par exemple, quand on pose des électrodes sur la tête, il est possible donc d'enregistrer une activité électrique puisque contrairement aux autres cellules de l'organisme, les neurones fonctionnent de façon électrique.
2: Alors c'est justement une des facettes du système nerveux qu'on peut prendre en otage, entre guillemets, pour écouter ce qui se passe. Quand on met une électrode sur le cerveau, vous avez peut-être vu ces casques d'électroencéphalogramme, ces électrodes ne vont pas enregistrer un neurone. Rappelons peut-être qu'un neurone, ça fait 10 microns de taille. Ça génère des courants électriques qui sont du microvolt. Donc un neurone comme ça, on ne peut pas l'entendre. Mais l'électrode qui est posée sur notre crâne va étendre la symphonie, la chorégraphie des neurones qui parlent ensemble. Et donc, ce qu'on écoute avec une électrode, c'est une synchronisation neuronale qui génère des ondes électriques qu'on peut détecter, amplifier, et qui nous permettent de savoir, en fonction des régions du cerveau qui sont à la surface de notre crâne, qu'est-ce qui se passe, est-ce que l'information va plutôt à droite, à gauche, plutôt devant, plutôt à l'arrière. Et ça, ça nous donne beaucoup d'informations, de manière non-invasive aussi.
0: Et si je comprends bien, quand on parle d'influx nerveux, on parle en fait d'influx électrique fait de microvolts, c'est ça ?
2: Tout à fait, qui va se transmettre, très important, les neurones transmettent l'information via des synapses, où là, on parle en chimie.
0: D'accord.
2: On libère des petites molécules très rapidement. Et pourquoi c'est important ? C'est que le message électrique peut amener à générer un message qui peut être excitateur. J'excite à ton neurone, je lui transmets une information positive. Mais il y a d'autres neurones qui sont inhibiteurs, qui vont être un peu le frein. C'est comme dans un moteur, il y a un accélérateur, il y a un frein. Et le frein aussi est très important. Et c'est important en fonction du message chimique que transmet le neurone, je peux avoir une excitation ou une inhibition.
0: Et nous écoutons Dominique. Bonjour Dominique.
4: Oui, bonjour.
0: Bienvenue, d'où appelez-vous Dominique ?
4: Oui. Moi, je vous appelle de Tassin, j'habite Tassin, près de Lyon.
0: Alors, quelle est votre question, Dominique ?
4: Ben, ma question, c'est déjà mon vécu. J'ai souffert d'épilepsie pharmacorésistante pendant une quinzaine d'années. Et puis, j'ai eu une opération en 2022, avec tous les examens précédant l'opération. Et maintenant, je me rends compte, au bout de... Donc, ça fait 4 ans que je n'ai plus aucune absence ni crise d'épilepsie convulsive. Donc je suis plutôt contente. Mais je voulais savoir si dans la zone qu'ils ont retirée de l'hippocampe gauche, il y avait de nouvelles connexions qui se remettaient en place petit à petit.
0: Alors ça, c'est une question parce pour que... la docteur Nora Abrousse.
3: Alors effectivement, vous avez des épilepsies qui dépendent de l'hippocampe. C'est un cas assez connu. On a supprimé une partie de l'hippocampe. Alors vous continuez à fonctionner avec l'autre hippocampe. Le fait qu'il y ait régénérescence ou pas dans l'hippocampe qui a été resséqué dépend de l'étendue de l'ablation. S'il reste effectivement un petit bout d'hippocampe, eh bien il y aura des phénomènes de régénérescence. Tout dépend de l'étendue de la structure qui a été prélevée.
0: Vous avez peut-être des précisions, Dominique, peut-être à apporter ?
4: Non, je comprends assez bien. Donc je suis plutôt optimiste. Je me dis que ma mémoire va s'améliorer parce qu'ils ont enlevé une petite zone de l'hippocampe.
0: Merci beaucoup, Dominique, de nous avoir appelé au 01 45 24 7000. Dans un instant, on s'intéresse à la neurogénèse, à la création de nouveaux neurones. On se retrouve juste après avoir écouté Phoenix, Listomania, un titre sorti en 2009, 10h18, à l'écoute de France Inter.

0: Phoenix interprétait l'Histomania.
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0: Peut-on vraiment créer de nouveaux neurones à l'âge adulte? Et si oui, comment? Avec nous, le neurobiologiste Gabriel Lépouzé et la chercheuse Nora Abrousse, directrice de recherche à l'INSERM. Alors pendant longtemps, on le disait tout à l'heure, on a cru que le cerveau était figé. Après un certain âge, on pensait que le cerveau se figeait et ne créait pas de nouveaux neurones. Gabriel Lépouzé, la neurogénèse se produit principalement dans deux grandes régions, l'hippocampe et le bulbe olfactif, c'est ça ou c'est plus nuancé?
2: Alors, chez les mammifères, Nora l'expliquait au début, on a commencé à travailler sur des modèles de mammifères, on a découvert que cette neurogénèse, effectivement, elle avait deux sites particuliers. Donc c'est important de le comprendre. On fabrique des neurones, des nouveaux neurones dans le cerveau, adulte, mais pas partout, seulement dans deux régions localisées, l'hippocampe, une région très importante dans la mémoire, et le bulbe olfactif qui bien son nom, puis qui traite l'information des odeurs. Ça, c'est vrai dans beaucoup de mammifères, y compris chez les chimpanzés, des grands singes, mais chez l'homme, on voit que le système olfactif, on le sait tous, c'est un peu un système sensoriel un peu vestigial, qui fonctionne beaucoup moins bien, et sur lequel on a moins de pertinence par rapport à un rongeur, par exemple. Et on voit que chez l'homme, en tout cas, ce système de neurogénèse a un peu déchanté un petit peu, il est très vestigial, là où dans l'hippocampe, là, on a vraiment des données solides.
0: Et c'est vrai que des recherches scientifiques ont pu montrer chez les rongeurs que des cellules souches neuronales donnaient naissance à de nouveaux neurones dans l'hippocampe, c'est-à-dire la structure clé de la mémoire et de l'apprentissage, docteur Nora Abrousse. Mais hélas pas chez, dans l'hippocampe de l'humain adulte.
3: Alors, bon, donc cette région est impliquée dans tout ce qui est traitement d'information spatiale. Alors, je voudrais mentionner que tout comme le bulbe olfactif, hein, mais dans ce cas-là, il s'agit de mémoire olfactive. Toutes deux ont des points communs, c'est-à-dire que ce sont des traitements d'information complexes, dites relationnelles, c'est-à-dire qu'elles mettent en relation le monde extérieur et le monde intérieur. On pensait qu'il s'agissait de mémoire dans l'hippocampe qui était de processus de plasticité qui était présent seulement chez le singe et chez le rongeur, mais en fait ces données ont été controversées, enfin infirmées récemment par des données post-mortem montrant qu'il existe une prolifération cellulaire des cellules souches chez l'homme.
0: Donc voilà. C'est une bonne nouvelle.
3: Donc tous les mammifères... Pardon ?
0: C'est une bonne nouvelle.
3: C'est une... oui.
0: Parce que
3: c'est un phénomène qui a été conservé durant l'évolution et la question qui se pose est pourquoi.
0: Parce qu'il y a eu une controverse scientifique sur l'existence de cette neurogénèse, donc sur cette production de nouveaux neurones, et une étude publiée dans la revue Nature le 25 février dernier montrait donc l'existence de cette neurogénèse dans l'hippocampe humain adulte. Alors à grands traits, cette étude montrait que même après 80 ans, l'hippocampe pouvait produire de nouveaux neurones avec à la clé d'excellentes performances cognitives chez les personnes concernées, les plus de 80 ans qui ont participé à cette étude. C'est bien ça, docteur Nora Abrousse ?
3: Oui, tout à fait. Les premières études étaient des études anatomiques, une belle, très belle étude anatomique d'un chercheur espagnol, Maria Lorenz, qui a été controversée par une autre étude des États-Unis, mais qui elle-même n'avait pas pu démontrer la neurogénèse chez le singe, donc ça, c'est un petit peu suspect. Mais récemment, en utilisant des outils de biologie moléculaire, il a été montré qu'en fait, il y avait plus de neurogénèse chez des superageurs. Ce sont des individus qui vieillissent avec maintenant des compétences cognitives très importantes, puisqu'on sait que tous, nous ne perdons pas la mémoire au cours du vieillissement. Certains perdent la mémoire, mais pas d'eux. Je parle là de perte de mémoire normale, hors pathologie Alzheimer. Donc c'est pour ça que ce papier est très important, et il a été suivi d'autres papiers en utilisant donc les nouveaux développements technologiques de la biologie moléculaire.
0: Donc
3: nous sommes sauvés, nous avons des nouveaux neurones.
0: Vous parlez donc de ce papier.
3: Même à un grand âge.
0: Vous parlez donc de ce papier de la revue Nature, publié le 25 février dernier. Alors, Nora Abrousse, de façon très pédagogique, racontez-nous ce qu'est la neurogénèse. Expliquez-nous un petit peu le mécanisme, le processus.
3: Alors, la neurogénèse, c'est la création de nouveaux neurones. Ce qu'on pensait pour toutes les régions du cerveau, c'est que cette neurogénèse se déroule essentiellement chez l'embryon, donc avant la naissance. Alors, c'est le cas de nombre de réseaux neuronaux, sauf que l'hippocampe et le bulbe olfactif se développent essentiellement pendant la période postnatal. Donc, ils ont un développement, je dirais, qui se déroule pendant toute la vie de l'individu. C'est-à-dire que des nouveaux neurones sont créés dans ces deux régions hors période développementale. Mmh. Ces neurones sont des neurones granulaires dans chacune de ces régions. Ce sont des neurones dans la région de l'hippocampe qui sont excitateurs et qui contrôlent l'activité de cette région qui est l'hippocampe, qui elle-même est liée à d'autres structures. Ce sont des neurones qui s'intègrent dans un réseau qui n'est pas en développement, mais un réseau mature, et elles vont connecter les autres réseaux de la mémoire et influencer le fonctionnement de ces autres neurones.
0: Rappelez-nous peut-être, docteur Nora Abrous, la pédagogie née de la répétition, ce qu'est l'hippocampe, quel est le rôle important de l'hippocampe, cette structure cérébrale qui ressemble, je crois, à l'animal, c'est ça, à l'hippocampe.
3: Oui, tout à fait, c'est d'où son nom. Donc c'est une structure qui est assez complexe, qui est formée de sous-réseaux, hein, puisqu'on a le gyrus dentelé où sont formés ces nouveaux neurones, et puis l'hippocampe lui-même est composé de différents champs, le champ CA1, CA2, CA3, lequel va recevoir des afférences de plusieurs régions, dont l'amygdale dont nous avons parlé tout à l'heure, une région impliquée dans le traitement d'informations émotionnelles. Il va recevoir aussi des afférences provenant de régions beaucoup plus distantes, et il va projeter sur de nombreuses régions du cerveau. Donc cet hippocampe, c'est un élément qui est clé dans la mémoire spatiale, mais aussi dans la mémoire dite épisodique, savoir qui, quand, comment avons-nous vécu un événement de notre vie. Un exemple typique, c'est si je vous demande qu'avez-vous mangé il y a 4 semaines, vous allez vous demander mais où étais-je il y a 4 semaines.
0: Exactement.
3: Donc ce sera peut-être l'anniversaire de ma grand-mère. Mmh. Et donc vous allez resituer dans le temps et ensuite dire ah mais où était cet anniversaire? Ben nous l'avons fêté dans un restaurant. Mmh. Et vous allez ainsi recontextualiser l'information qui va être émotionnelle, qui va être spatiale, qui va être d'une différente nature. Et ces nouveaux neurones, ils vont faire le lien entre ces différents éléments qui constituent un événement.
0: Bonjour Alizée, bienvenue.
4: Oui, bonjour.
0: D'où appelez-vous Alizée?
4: De Haute-Vienne, de Saint-Léonard-de-Noblat.
0: Quelle est votre question?
4: En réalité, j'en ai trois, mais elles sont très concises. Moi, j'ai consommé du cannabis de mes 14 à mes 27 ans, donc pendant 13 ans. Mmh. Et c'était du coup durant une grande période du développement cérébral. Mmh. Aujourd'hui, je constate des troubles de la mémoire, notamment des difficultés de mémoire immédiate et sur des souvenirs aussi à long terme qui semblent s'effacer. Mmh. En fait, je voulais connaître des éventuelles atteintes neurologiques liées à cette consommation. Est-ce qu'elles sont réversibles ou pas? Est-ce que des neurones affectés, perdus, peuvent-ils du coup se régénérer? Est-ce que si la récupération est possible, par quel mécanisme en fait ça se produit? Et est-ce qu'il existe des moyens, bien sûr, de pouvoir favoriser ou accélérer cette régénération? Et ensuite, est-ce que les fonctions cérébrales et les neurones récupérés peuvent retrouver un fonctionnement comparable à celui d'une personne du même âge, bien sûr, n'ayant jamais consommé de cannabis?
0: Très très bonne question, Alizée. Ça pose la question de l'influence des modes de vie dans cette neurogénèse, dans cette production de nouveaux neurones, notamment dans l'hippocampe, cette région cérébrale clé dans l'apprentissage et la mémoire. Gabriel l'épousé.
2: Bah, déjà, on reprend l'idée que le cannabis, il a une fonction sur notre cerveau, c'est parce que notre cerveau possède des récepteurs et fabrique lui-même son propre cannabis. Il a ce qu'on appelle des endocannabinoïdes. C'est une molécule qui fait partie des neuromodulateurs et qui est très important pour réguler des fonctionnements de synapse de manière très précise. Il faut réguler une synapse qui marche trop fort à un endroit, remettre sur pied une autre. Donc la fonction est très localisée. J'utilise ces modulateurs pour réguler localement une information. Quand je vais prendre du cannabis, je vais mettre et inonder mon cerveau du cannabis n'importe où, sur de manière spécifique, et je vais avoir des régulations qui sont du coup très mauvaises. Et le cerveau va s'habituer à ça. Si en plus je fais prendre ce composé neuromodulateur perturbateurs de manière un peu forte à des moments de la vie où mon cerveau continue à se développer, typiquement pendant l'adolescence.
0: Et là, entre 14 ans et 27 ans.
2: Tout à fait, le cerveau continue à se reprogrammer, surtout dans la partie frontale, le lobe frontal, c'est une zone qui continue vraiment à se redévelopper, à se développer assez tard. Et là, on est en train un peu d'interférer avec ce développement en mettant des molécules qui vont abîmer la régulation qui naturellement se fait naturellement. Donc c'est pour ça que le cannabis, il est très dangereux de le prendre à l'adolescence, c'est un moment clé où il faut que le cerveau se développe dans les meilleures conditions, avec les meilleures conditions mentales, psychiques, mais aussi de nouveautés, d'informations, et éviter de parasiter, d'interférer avec ce développement sur des molécules que le cerveau utilise vraiment comme brique de travail.
0: Docteur Nora Abrousse.
3: Oui, donc la période d'adolescence est une période critique puisqu'elle est en, l'hippocampe est en cours de développement. La prise de cannabis est aussi toxique lorsque la maman lorsque elle est prise pendant une grossesse. Alors, est-ce que cela interfère avec le développement de la sphère cognitive? Oui, la sphère émotionnelle, oui. Ça peut introduire aussi lorsqu'elle est prise pendant l'adolescence des états psychotiques. Est-ce que c'est réversible? Je dirais oui, il faut rester positif. Certains, on peut booster la prise, les nouveaux neurones par différentes méthodes, peut-être en parlerons-nous tout à l'heure. Donc c'est réversible, je pense, mais il faut pouvoir stimuler la production de nouveaux neurones.
0: Alizé, vous êtes rassurée. De toute façon, dans quelques minutes, on va revenir sur cette réversibilité qu'évoquait le docteur Abrousse. Alizé ?
4: Oui, je vous remercie.
0: Bon, merci beaucoup en tout cas de nous avoir appelé au 01 45 24 7000. Gabriel Lépouzé, j'aimerais qu'on s'arrête quelques minutes sur vos recherches passionnantes qui mettent en évidence le lien entre le microbiote intestinal, la flore intestinale et la création de nouveaux neurones. Expliquez-nous le lien.
2: Alors, c'est vrai que l'intestin et le cerveau sont des organes qui sont même assez éloignés l'un de l'autre, qui ne parlent pas tout à fait la même langue. Même si, je vous rappelle, l'intestin, on l'a appelé le deuxième cerveau, en partie pourquoi ? Parce qu'il contient aussi des neurones qui participent aussi au fonctionnement intestinal. Ce qui nous intéresse, nous, dans cette étude, c'est que la fonction de neurogénèse, elle part d'un point important, c'est que dans le cerveau, il y a des cellules souches. Des cellules souches qui fabriquent continuellement, qui se divisent et qui fabriquent des nouveaux neurones. Donc une cellule souche va donner un neurone immature qui va devenir ensuite un neurone mature au bout de plusieurs semaines, voire plusieurs mois d'intégration. Il y a vraiment un travail de formation de ces neurones, comme on forme un nouveau stagiaire, on forme des nouveaux neurones avant qu'ils s'intègrent dans le circuit. Et dans ce processus de création et de maturation, les neurones ont besoin de grandir, de fabriquer des nouvelles membranes, des nouvelles composés, et donc ces neurones ont besoin de briques élémentaires pour se fabriquer.
0: Qui proviennent de notre alimentation,
2: qui est sculptée par le microbiote intestinal. Et dans un travail de recherche qu'on a mené, qui à la base cherchait à comprendre dans quelle mesure certains microbiotes altérés pouvaient amener à avoir certains symptômes psychiques et mentaux type dépression, par exemple.
0: Or, ce sont des microbiotes qu'on appelle en dysbiose.
2: C'est le mot que vous allez retrouver régulièrement. Une dysbiose, c'est quand notre microbiote qui est normal, équilibré, s'altère un petit peu. Il y a des espèces qui disparaissent, d'autres qui prennent le dessus. Et dans cette forme de dysbiose, on se rend compte que l'absorption intestinale est perturbée, qu'il y a certaines réactions métaboliques aussi qui sont perturbées aussi. Et du coup, on arrive dans un état presque de carence alimentaire, où certaines briques neuronales, je pense à certains acides aminés qui sont essentiels pour fabriquer certains neurotransmetteurs, ou certains acides gras polyinsaturés, oméga-3, oméga-6, tout ça vous parle, ces acides gras sont mal incorporés, et on l'a dit tout à l'heure, le cerveau c'est un objet qui a besoin de gras, qui est très gras comme objet, qui a besoin de fabriquer des membranes. Et les neurones, il leur manque justement ces briques-là, et il leur manque une régulation particulière, et donc le processus de neurogénèse peut se ralentir, voire s'altérer, justement parce qu'il nous manque quelque chose.
0: Et rappelons qu'il existe un lien direct entre l'intestin, le microbiote intestinal, et le cerveau via le nerf vague.
2: Alors il y a ce nerf vague qui transmet une information chimique ou mécanique, mais finalement de l'intestin arrivent aussi des messages qui arrivent dans le sang, on pense à des hormones aussi, mais carrément aussi des nutriments qui vont ensuite directement arriver au cerveau. Et rappelons-nous bien que le cerveau est un organe qui consomme beaucoup d'énergie. C'est un organe qui fait 1%, 2% de notre poids, mais qui consomme plus de 20% du sucre qu'on absorbe. C'est un organe très consommateur et donc a besoin aussi beaucoup de briques.
0: Beaucoup, beaucoup de questions sur l'appli Radio France et sur WhatsApp. Jean-Pierre qui nous demande « Mon épouse a perdu l'odorat accidentellement suite à une chute. Une IRM a mis en évidence la rupture des nerfs entre le nez et le cerveau. Y a-t-il des des recherches en cours en vue de réparation, parce qu'évidemment, cette perte d'odorat est extrêmement handicapante, nous dit Jean-Pierre.
2: Alors, c'est très intéressant d'aborder le sujet, parce qu'on a parlé de ce qui se passe dans le cerveau, mais notre système nerveux périphérique, lui aussi, se renouvelle, et on prenons celui du cas du système olfactif. Donc on a des neurones qui sont situés au sommet de notre cavité nasale, à peu près plusieurs millions de neurones. Ces neurones, ils doivent transmettre une information, détecter des odeurs, mais ils sont aussi constamment exposés à quoi ? À des toxines, des polluants, des bactéries, des virus qui endommagent le système. Et donc si on n'avait pas un système de neurogénèse locale ici pour régénérer les neurones,
0: ici, vous,
2: on parle au sommet de la cavité nasale, à peu près entre nos deux yeux, là, tout en haut. Là. Quand vous touchez vos sourcils, vous êtes en train de toucher quelque part des neurones qui sont capable de se renouveler. Tous les 3 à 6 mois, on renouvelle l'ensemble de nos neurones olfactifs. Et cette personne qui a eu un accident, malheureusement, elle a brisé ses connexions entre son nez et son cerveau. Et donc les neurones qui sont peut-être en train de se diviser, ils doivent maintenant aussi réapprendre à se connecter avec le cerveau. Et ça, c'est un processus qui peut prendre 1 an, 2 ans parfois. On a des convalescences qui peuvent durer très longtemps. C'est des neurones aussi qui peuvent être endommagés suite à, on a parlé ici d'un trauma qui va briser ces neurones. Mais on peut être aussi un trauma bactérien ou viral. Le Covid a été un bon exemple là-dessus. Le Covid, c'est un virus qui a tendance à détruire un petit peu l'intégrité de la muqueuse olfactive, qui agit pas directement sur les neurones, mais plutôt sur les cellules qui les entourent. Ces neurones viennent à manquer en nourriture, en intégrité, et commencent à ne plus fonctionner correctement. C'est la perte d'odorat, c'est l'anosmie.
0: Et d'ailleurs, Aurore nous dit, j'ai perdu l'odorat suite à un Covid. Quelles sont les conséquences neurologiques? Quelles sont les conséquences sur cette neurogénèse?
2: Alors, le premier impact, c'est sur la perception d'odorat, c'est ce qu'on ressent. Et indirectement, la perte d'odorat, on découvre ça quand on le perd le jour J, et beaucoup d'auditeurs ont perdu l'odorat quelques jours, quelques semaines à cause du Covid. On découvre que c'est un sens qui est important pour notre sécurité alimentaire, pour notre sécurité en général. On sait qu'il y a une odeur de gaz ou de danger ou de fumée dans la pièce. Et donc les personnes qui perdent l'odorat, ils ont déjà un petit déséquilibre émotionnel, une petite forme d'anxiété qui naît, qui après perd de confiance sur moi-même. Est-ce que je sens bon, est-ce que je sens pas bon quand je vais à mon travail, par exemple? C'est aussi une perte de confiance et de parfois de socialité. Donc c'est un effet indirect, j'ai envie de dire, de la perte d'odorat. Ce qu'on sait aujourd'hui, c'est que le Covid, c'est pas un virus qui a pas un tropisme pour les neurones. C'est pas un virus qui aime infecter les neurones. On a très peu d'infections neuronales. Donc au niveau du cerveau, on a plutôt des dommages qui sont de l'ordre plutôt inflammatoire. Et c'est en fait un désordre du système inflammatoire souvent qui va directement impacter le réseau du cerveau et peut avoir parfois des complications qu'on a appelées souvent le long Covid.
0: Tiens, une question pour vous, docteur Nora Abrousse. Une question de Johan qui nous demande si l'apprentissage d'une nouvelle langue peut aider à créer de nouveaux neurones et de nouveaux synapses. Qu'est-ce qu'on peut répondre à Johan sur l'apprentissage d'une nouvelle langue ou tout simplement l'apprentissage d'une nouvelle activité, quelle qu'elle soit?
3: Alors, sur l'apprentissage d'une nouvelle langue, je ne peux pas répondre car on ne peut pas faire d'expérience chez l'homme. Mais ce qui est sûr, c'est que tout apprentissage va favoriser la création, la stabilisation des nouveaux neurones, leur intégration. Parce que quand on parle de neurogénèse, il y a bien sûr la création de nouveaux neurones, mais il y a aussi l'intégration et leur maintien, le maintien de leur connectivité. Donc, c'est ainsi qu'on avait montré dans le cas du vieillissement que les personnes qui avaient fait du tricot, les personnes qui faisaient des jeux cognitifs étaient plus protégés du vieillissement des fonctions cognitives. Donc, ce qui montre bien que nous devons apprendre, quel que soit le type de cet apprentissage, qu'il soit l'apprentissage d'une langue, qu'il soit l'apprentissage de le maintien du tricot, etc. Ça peut être aussi des apprentissages de type sportif.
0: Gabriel Lépouzé.
2: Nora a bien résumé la chose. Je pense que c'est important de comprendre que la fonction et la régulation sont intimement liées en fait dans la production de nouveaux neurones. Un nouveau neurone, il va participer à améliorer notre capacité d'apprentissage. Et plus j'apprends des nouvelles choses, plus je stimule cette production de nouveaux neurones. Et on voit ici le cercle vertueux qui se met en place. Plus j'apprends, plus je sollicite ma neurogénèse. Plus j'ai de la neurogénèse, plus j'augmente mes capacités d'apprendre potentiellement. Et donc, j'ai de plus en plus de plaisir finalement à apprendre.
0: C'est le même phénomène quand on lit beaucoup.
2: Quand on lit, mais j'ai envie de dire de manière plus générale, toutes les activités qui vont solliciter de la nouveauté, qui vont nous mettre dans des situations où il faut apprendre des nouvelles connaissances. On parlait de langue, mais ça peut être de l'apprentissage moteur, ça peut être l'apprentissage de plein de choses. Quand je vais dans un nouveau pays, par exemple, il faut que j'apprenne plein de nouvelles choses, que je déchiffre des nouveaux caractères, que j'apprenne à trouver, à me repérer dans l'espace. Tout ça participe finalement à solliciter notre hippocampe, qui doit contextualiser une nouvelle information et qui va passer par stimuler cette ressource de nouveaux neurones. Et on le voit, les gens qui ont potentiellement cette capacité à stimuler vont être plus efficaces finalement.
0: Le mot-clé, c'est stimulation.
2: Stimulation, et voilà, plus je stimule ma neurogenèse, plus mieux je mémorise, et mieux je mémorise, mieux j'ai du plaisir à apprendre aussi.
0: Allez, dans quelques minutes, nous verrons ce qui freine et ce qui empêche cette neurogenèse. On se retrouve juste après avoir écouté Sébastien Tellier et Juliette Armanet qui interprètent Attraction, 10h41, à l'écoute de France Inter.

0: Sébastien Tellier et Juliette Armanet interprétaient Attraction.
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0: Peut-on vraiment créer de nouveaux neurones à l'âge adulte ? Et si oui, comment ? Avec nous, le neurobiologiste Gabriel Lépouzé et la docteure Nora Abrousse, directrice de recherche à l'INSERM. Je vous propose d'écouter le chercheur Francis Eustache qui nous rappelle ce qu'est la neurogénèse au micro de Daniel Fievé dans La Tête au Carré en 2015.
4: On sait maintenant que notre cerveau, le cerveau de plusieurs espèces animales, d'abord les oiseaux, ça a été montré chez les oiseaux, puis ensuite les mammifères, y compris l'homme, est doué de ce qu'on appelle une neurogénèse. C'est-à-dire que dans l'espèce humaine, c'est à peu près 1000 nouveaux neurones par jour. Et ces nouveaux neurones donc, vont pouvoir mémoriser des informations nouvelles et une des bases de la mémorisation des souvenirs, c'est-à-dire ce qui est vraiment nouveau, ça va être supporté par ces nouvelles cellules, et ce que va supporter ces nouvelles cellules va être différent de ce qui est supporté au contraire par les anciennes cellules. Ouais.
0: Francis Eustache dans La Tête au Carré en 2015, et je vous propose d'accueillir Alexandre Mélou. Bonjour Alexandre Mélou.
5: Bonjour Ali.
0: Vous êtes chercheur, maître de conférences en physiologie à l'université Bourgogne-Franche-Comté. Vos domaines de recherche portent notamment sur les liens entre activité physique et cognition. Alors, l'activité physique peut transformer la structure de notre cerveau. Des études montrent que des exercices aérobies réguliers, comme la randonnée, la course à pied ou le cyclisme, entraînaient une série de changements anatomiques, physiologiques, neurochimiques et comportementaux. L'activité physique contribue donc à l'apparition de nouveaux neurones dans le cerveau. Alexandre Mélou, pouvez-vous nous expliquer le mécanisme de cette neurogénèse et des liens entre la neurogénèse et le sport ?
5: Alors oui, tout à fait. Effectivement, l'activité physique est une stratégie qu'on va pouvoir dire non pharmacologique, une stratégie médicamenteuse non pharmacologique qui va pouvoir améliorer justement cette neurogénèse. Et il a été montré dans les études que ces bénéfices liés à l'activité physique pour la création de nouveaux neurones sont liés à une molécule qu'on appelle le BDNF, pour Brain-Derived Neurotrophic Factor. Et du coup, il y a différents mécanismes liés à l'activité physique qui vont augmenter ce BDNF au niveau de notre cerveau. Tout d'abord, lorsqu'on fait de l'activité physique, on va augmenter l'activité au niveau cérébral de nos neurones qui vont contribuer à l'augmentation du BDNF cérébral. Il y a également, quand on fait de l'activité physique, on va avoir une accélération de notre fréquence cardiaque, donc une augmentation du débit cardiaque qui va venir, le sang va venir frotter contre la paroi de nos vaisseaux et va venir produire à nouveau du BDNF au niveau de l'endothélium.
0: L'endothélium
5: C'est la couche de cellules qui tapissent nos vaisseaux. Et puis, la dernière voie qui a été mise en évidence il y a une dizaine d'années, on va dire maintenant, c'est la voie endocrine. C'est-à-dire que quand on fait de l'activité physique, on a nos muscles qui se contractent et qui vont libérer des petites molécules dans le sang, qu'on va appeler des myokines, qui vont pouvoir aller agir au niveau du cerveau et donc libérer du BDNF.
0: Est-ce que toutes les activités physiques, tous les sports favorisent cette neurogénèse ? Ou est-ce qu'il y a des sports qui sont plus adaptés à cette production de nouveaux neurones ?
5: Alors, on a longtemps pensé que l'activité aérobie, donc c'est-à-dire celle qui va améliorer la fonction cardiovasculaire, était la seule activité qui allait pouvoir augmenter cette neurogénèse. Mais les données actuelles montrent que finalement, quel que soit le type d'activité physique, on va réussir à avoir des améliorations cognitives chez les patients. Donc l'important, c'est de faire de l'activité physique, et quel que soit l'âge de l'activité physique, que ça soit au moment où la femme est enceinte, où justement on va avoir, ça va améliorer la neurogénèse chez la progéniture, et également à n'importe quel âge de la vie, puisque même on l'a dit tout à l'heure, des personnes âgées qui vont être démentes, etc., vont pouvoir améliorer leur fonction cognitive en pratiquant de l'activité physique.
0: Ça commence avec la marche rapide, par exemple.
5: Alors la marche rapide fait partie, effectivement, rien que le fait de faire de l'activité physique, c'est les recommandations de l'OMS, faire 150 minutes d'activité physique modérée par semaine au minimum.
0: Au bout de combien de temps on produit des nouveaux neurones ? Quelle est la fréquence d'activité physique, de sport nécessaire à cette neurogénèse, Alexandre Mélou ?
5: Et bien justement, l'objectif, c'est de rester dans les recommandations de l'OMS, c'est-à-dire ces 150 minutes d'activité physique par semaine, d'intensité modérée, qui vont permettre justement d'avoir

0: des bénéfices au niveau de la santé, que ce soit de la santé physique comme de la santé cognitive.
1: Une recommandation peut-être pour nos auditrices et auditeurs, Alexandre Mélou, pour dès aujourd'hui, commencer cette neurogénèse.
0: Et bien justement, on parlait des freins tout à l'heure. Un des freins principaux justement qu'on va avoir, c'est la sédentarité. Mmh. Donc il faut éviter de se rester assis le maximum possible. Donc se lever régulièrement, passer ses coups de fil en marchant, chaque heure être obligé à se lever, aller déplacer la poubelle loin de son bureau pour être obligé de se lever pour aller jeter quelque chose. Des choses qui sont vraiment importantes pour continuer à bouger.
1: Merci beaucoup Alexandre Mélou d'être intervenu dans l'émission. Une précision peut-être, Gabriel Lépouzé ?
2: Non, et prendre en compte que là on a un focus assez particulier sur la neurogénèse, mais chaque activité physique finalement entretient la qualité de nos vaisseaux sanguins dans l'ensemble du cerveau. On a besoin d'avoir beaucoup de sang qui circule dans notre cerveau, c'est un organe qui consomme beaucoup d'énergie, et donc entretenir ces vaisseaux, leur intégrité, leur souplesse, et ce qu'on appelle aussi la fabrication de nouveaux vaisseaux, qui participent aussi à aider le cerveau à se reconstituer, tout ça c'est grâce au sport qu'on va entretenir ça.
1: Gabriel Lépouzé, outre l'activité physique, qu'est-ce qui favorise la production de nouveaux neurones et qu'est-ce qui freine ou empêche cette neurogénèse? La stimulation d'abord, on l'a dit, l'exercice physique et le sport, mais encore, je pense au régime alimentaire et au fait de bien traiter sa flore intestinale.
2: Donc ça c'est important, fabriquer des nouveaux neurones, ça veut dire fabriquer des nouvelles membranes, ça veut dire établir des nouvelles synapses qui sont aussi basées sur des membranes, qu'il faut remplir avec des neurotransmetteurs qui sont dérivés aussi d'acides aminés par exemple. Tout ça nécessite d'avoir une alimentation complète qui nous permette justement d'apporter l'ensemble de ces briques-là. Sinon le processus ne va pas fonctionner, va dégénérer.
1: Par exemple le régime méditerranéen.
2: Un régime méditerranéen très intéressant. L'idée c'est d'apporter des sources d'acides gras qui sont assez complexes. Je pense à tout ce qui est acides gras, oméga-3, oméga-6, tous ces polyinsaturés. C'est très important parce qu'on a besoin de ces éléments-là.
1: Qu'on retrouve dans quel aliment, par exemple ?
2: Huile d'olive, par exemple, mais les poissons gras, type sardines, maquereaux, par exemple, c'est très efficace. C'est pour ça qu'on a tendance à privilégier les poissons ou des graisses type olive plutôt que des corps gras type animal. Le beurre, par exemple, contient beaucoup moins d'acides gras polyinsaturés. Et donc, l'idée, c'est d'apporter des briques qui vont être importantes pour la constitution de ces nouveaux neurones, mais surtout pour établir ces synapses. Et établir des nouvelles synapses, c'est établir des nouvelles associations avec les neurones. Et là, on joue à un point important, c'est que pour créer ces nouvelles synapses, il faut de l'activité. Mmh. Il faut que le cerveau soit en activité. Rester dans des habitudes et faire tout le temps la même chose, être dans la sédentarité, dans le même environnement, c'est se mettre dans une situation qui va être mauvaise pour fabriquer des nouveaux neurones.
1: Donc la nouveauté, la curiosité, ça c'est très important.
2: La nouveauté sur les informations qu'on va recevoir, les nouveaux environnements qu'on va solliciter, nouveaux pays, nouvelles langues, nouvelles personnes. Je pense que chez l'homme, une des situations qui stimule beaucoup notre cerveau, c'est les interactions sociales.
1: Très important.
2: Très important parce qu'on va parler, on va essayer de lire dans le cerveau de l'autre, on va essayer d'interagir physiquement avec l'autre et de se coordonner mécaniquement. Donc tout ça c'est très important, l'interaction sociale c'est vraiment important chez l'homme. On a parlé de nouveautés, l'apprentissage, apprendre des nouvelles choses, ça veut dire aussi peut-être se solliciter sur des sujets que je connais pas, apprendre une nouvelle langue, oui, mais apprendre un nouveau jeu, une nouvelle partie d'échecs, j'en sais rien, apprendre à faire des choses qui vont me mettre un petit peu en difficulté pour pouvoir apprendre des nouvelles connaissances. Et plus j'apprends des nouvelles choses, plus je me mets dans cette difficulté, plus je recrute mon hippocampe, et en particulier ces nouveaux neurones.
1: Et qu'est-ce qui freine ou empêche la neurogénèse, cette production de nouveaux neurones ?
2: Alors on va lister 5 paramètres importants. Le premier, c'est le stress chronique. Un petit stress du quotidien, c'est pas grave. Courir après son bus pour l'attraper. Mais le stress chronique, celui qui nous envahit tous les jours, qui peut être parfois lié au travail, mais peut-être à autre chose, qui peut amener à cette forme de dépression qu'on appelle le burn-out, ça c'est pas bon. Parce que notamment, on produit de manière chronique des hormones du stress qui vont inhiber la production de nouveaux neurones. Et donc, plus je suis stressé, plus finalement j'endommage mon système.
1: On l'a dit, la sédentarité.
2: Sédentarité.
1: Il y a les inflammations et les infections aussi.
2: Alors, on a découvert assez récemment que le système de neurogénèse adulte, en particulier ses cellules souches, sont très sensibles aux signaux inflammatoires. Quand on a une inflammation périphérique, une inflammation, ça peut être une inflammation liée à un virus, par exemple, ou une infection qui peut être chronique, on va avoir des signaux immunitaires qui, comme des hormones, vont aller dans le cerveau et vont diminuer la production de nouveaux neurones. Et donc ça, c'est vraiment important, se préserver son corps pour avoir un cerveau sain dans un corps sain, bien sûr. C'est l'idée, c'est de se préserver de toute infection, en particulier chronique. Et on sait malheureusement qu'un séjour à l'hôpital qui peut durer un peu longtemps va amener des conséquences neurologiques là-dessus.
1: Et puis également les altérations du sommeil.
2: Alors le sommeil, très important. pendant le sommeil, on a l'impression que notre cerveau ne fait rien. Au contraire, le cerveau se met dans une activité où il ferme ses écoutilles. Et c'est un moment où il va rejouer beaucoup d'informations. On parle de phénomène de consolidation. Il va aussi généraliser des informations, quelque chose qui est très hippocampe dépendant. Et puis, c'est un moment aussi où on va évacuer beaucoup de déchets de toxines. On a découvert il y a moins de 10 ans que c'est un moment précieux.
1: Grâce aux cellules gliales.
2: Alors voilà, aux cellules gliales. Et puis, un compartiment peut-être que les auditeurs connaissent moins. On a dans notre cerveau et dans notre corps le système lymphatique qui, en parallèle du système sanguin, et dans ce système lymphatique qui existe dans le cerveau, on va évacuer des déchets.
1: Et puis également certains traitements pharmacologiques. Christine nous parle des effets néfastes comme certains anxiolytiques, certains antidépresseurs qui peuvent avoir des effets secondaires et un impact sur les neurones.
2: Alors ça, on l'a bien démontré, il y a certaines molécules qui sont vraiment endommageables, qui vont perturber le fonctionnement des synapses, par exemple, on a parlé du cannabis tout à l'heure, et qui vont perturber finalement l'intégration de ces nouveaux neurones, et donc ils vont plus être fonctionnels. Et on a aussi parfois des surprises, certains antidépresseurs, je pense à des antidépresseurs qui bloquent la recapture de la sérotonine, je pense au Prozac, des choses comme ça, on a vu qu'ils avaient des effets bénéfiques sur la neurogénèse, et voire encore mieux, que leur fonctionnalité dépend de la neurogénèse. Il faut que j'ai des nouveaux neurones pour avoir un effet antidépresseur de ces molécules.
1: Allez, pour terminer, j'aimerais qu'on évoque un sport cérébral très en vogue en ce moment, notamment dans la jeune génération, c'est les mots fléchés. Bonjour, Dior Bey.
3: Bonjour Ali.
1: Vous êtes la co-créatrice avec Louise Pfeiffer des mots fléchés grillés, des mots fléchés qui réinventent les cahiers de mots fléchés avec une esthétique assez moderne et des thématiques de pop culture. Comment expliquez-vous ce regain d'intérêt pour les grilles de mots fléchés? Est-ce qu'il y a cet aspect-là, à votre avis, qui entre en jeu, le fait de stimuler ces neurones grâce à ces jeux agréables à faire?
3: Alors oui, je pense que ça vient d'abord de la déconnexion, parce que nous, on touche surtout la jeune génération, mais je pense que c'est un sentiment que tout le monde peut connaître, hein, l'envie un peu de déconnecter de ses écrans, et donc retourner à des activités qui soient papier, mais bon, bah voilà, quand on n'est pas forcément grand dessinateur, il y a peu d'activités sur lesquelles on reste actif, mais sans avoir besoin de dessiner, et les mots fléchés, ça y répond parfaitement. Et effectivement, en fait, c'est un jeu, mais qui, derrière, fait travailler. On travaille sa mémoire, parce que je ne sais pas si vous voyez des gens jouer, mais souvent, on va chercher, en bégayant, en bafouillant un petit peu le mot qui commence par « me » et dont on a la fin, mais pas le milieu. Nous, vraiment, l'envie qu'on avait, c'était de créer des mots fléchés intergénérationnels qui mixent à la fois des mots et des expressions un peu désuètes, comme « à brûle pour point » ou « dépôt trop miné », mais aussi des références culturelles, beaucoup. C'est ce qu'on nous demande beaucoup, nous. Donc, savoir, je sais pas, que Bad Bunny a performé au Super Bowl. Et donc, on va à la fois travailler sa mémoire pour retrouver des mots, à la fois essayer de échanger. Vous parliez d'interaction sociale, les mots fléchés, les gens les font beaucoup à plusieurs.
1: C'est
3: donc
1: vrai.
3: On va demander à sa grand-mère qui était ce pilote dans les années 70 et à sa petite sœur qui est cette star de la K-pop. Donc en fait, je pense que ça répond parfaitement à cette envie de déconnecter des écrans, mais tout en triturant un petit peu la tête. Et nous, on a vraiment des cahiers de tous les niveaux. Donc il y a soit simplement le fait de sur trois stations de métro, au lieu de prendre son téléphone, ou en se levant, au lieu de prendre son téléphone griffonné, ou alors vraiment, parce que quand même le truc dans les mots fléchés, c'est plus on augmente la difficulté, plus on essaye de piéger le lecteur en jouant sur des doubles sens, des doubles mots, et donc on va jouer là-dessus aussi.
1: Docteur Nora Abrousse, les mots croisés, les mots fléchés, les jeux cérébraux, ça ne peut pas faire de mal à la neurogénèse, à la création de nouveaux neurones, hein?
4: Eh bien non, c'est en fait un entraînement. Je crois qu'il faut considérer le cerveau comme un muscle, et plus vous l'entraînez, et plus il sera efficace. Et comme je le disais précédemment, on a pu montrer dans des études épidémiologiques que les personnes qui réalisaient des mots fléchés étaient prévenues du déclin cognitif. En gros, ils devenaient des super-adgers avec des très bonnes performances cognitives.
1: Donc c'est quoi,
4: dans notre vie.
1: Adger,
4: c'est des aging, donc c'est des super vieux, si je peux
1: d'accord,
4: si
1: on peut le dire.
4: Donc des personnes, c'est difficile à traduire en français. Donc
1: merci beaucoup, Dior Bey. 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
1: Merci beaucoup, docteur Nora Abrousse, Gabriel Lépouzé, Alexandre Mélou et Dior Bey. 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Les extraits vidéo de l'émission sont disponibles sur les réseaux sociaux de France Inter et sur mon compte Instagram. Bonjour Maïtena Mirabin.
5: Excusez-moi, qui êtes-vous?
1: Je
5: suis en pleine neurogénèse.
1: Ah oui, d'accord. Est-ce qu'il y en a qui ont besoin, est-ce qu'il y en a qui ont besoin de neurogénèse dans votre équipe?
5: Personne. Vous êtes complètement
1: fou. Non, à part Raphaël Bayou et vous, peut-être Xavier Lerper, non?
5: Ah, mais vous êtes Ali Rébéi, c'est ça. Voilà, ça y est, c'est fait. Mais
1: ah,
5: quelle
1: je pense
5: chance.
1: Que vous en avez besoin aussi, Maïtena.
5: Quelle joie de vous parler.
6: Et vous d'un auteur, hein, Ali.
1: Hein, de quoi, pardon?
6: Et vous d'un auteur pour les blagues.
1: Oui, merci. Ben oui, vous savez, je suis un peu prévisible. Je vous reconnais bien, là, Xavier Lerper.
5: Merci. C'est une joie de vous entendre, Ali, tous les matins. On va recevoir Léa Drucker dans un instant
1: dans
5: et on va parler
1: Future.
5: D'un métier hyper dangereux, présentateur météo.
1: Ah bah dis donc, à mais tout ouais. à l'heure.
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1: Mille excuses à Amélie Perrier, il est 11h01 et 45 secondes à l'écoute de France Inter. Les dernières infos, Amélie Perrier.
15: Le marché du soleil à Marseille condamné à la fermeture définitive. La justice y enquêtait dans le cadre de la lutte contre le narcotrafic pour des soupçons de présomption de blanchiment d'argent. Près de 200 000 articles contrefaits avaient été alors saisis par les douanes au début de l'année. Le tribunal correctionnel de Marseille confirme ce matin la fermeture administrative de cette galerie emblématique de la Porte d'Aix dans le centre de la ville. La justice réclame également le paiement d'une amende de plus de 46 millions d'euros. Le propriétaire Georges Dahan a de son côté été condamné à 4 ans de prison avec sursis. Une agression à près de 400 000 euros. Là, ce sont deux hommes qui ont été interpellés, soupçonnés d'avoir extorqué dans la nuit de samedi à dimanche une montre de grand luxe. Ces deux individus s'étaient approchés de deux personnes place du Châtelet dans Paris, armés de couteaux. Ils les ont menacés et ont pris la montre, une Richard Mille estimée à 395 000 euros. Ils ont dérobé aussi un téléphone et un casque Louis Vuitton. Ils ont pris la fuite avant d'être interpellés en possession du téléphone notamment. Mais la montre n'a pas été retrouvée. L'intelligence artificielle est-elle un danger pour la civilisation? Le haut commissaire de l'ONU aux droits de l'homme alerte aujourd'hui sur la nécessité d'élaborer rapidement une gouvernance de l'IA. Selon lui, l'intelligence artificielle avancée pourrait faire peser un risque existentiel sur l'humanité. Une IA qui s'échappe de son environnement de test ou qui fait chanter les développeurs pour éviter d'être désactivée est une IA trop puissante, déclare Volker Türk à l'ouverture de la session du Conseil des droits de l'homme à Genève. Il appelle à agir avant qu'il ne soit trop tard. Et puis le musée Lalique repousse encore sa réouverture 2 mois après avoir été victime d'un spectaculaire cambriolage à Wingen-sur-Moder dans le Bas-Rhin. L'établissement renforce sa sécurité consacrée au verre et au cristal. Le musée Lalique avait été pris pour cible par des cambrioleurs début juillet. Ils étaient repartis avec 27 pièces de joaillerie, montant estimé du butin plus de 4,5 millions d'euros. La réouverture est repoussée de fin septembre à fin octobre et une cagnotte a été lancée pour soutenir l'établissement.
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15: France Inter, il est déjà 11h05. On est en retard, c'est la faute d'Ali Rebeyi. Ouais, voilà. Ouais.
1: Pardon,
15: toutes nos excuses.
1: Amélie, pardon.
15: Oui, c'est pardon, très mal, Maïtena Ali. Aussi.
1: Et à Maïtena voilà. Aussi.
15: Et bonjour Maïtena. Et bonjour l'équipe.
5: Bonjour Amélie. Je préfère vous prévenir, ils sont déchaînés.
20: On est déjà super en retard, si on pouvait y aller. Là.
5: C'est la troisième semaine.
20: Amélie Perrier, elle s'est étendue et là, moi. Je suis chez moi,
15: c'est
20: tranquille.
15: Elle non, Ali, est Ali est parfait. Ali est parfait.
5: Bon, il va falloir prendre des cours de camaraderie et je m'occupe de ça. Allez, on vous retrouve à midi.
15: À tout à l'heure.
5: Intérienne, intérien, bonjour. L'équipe de France est dans la place. 1h30 d'actu dont vous n'entendrez pas parler ailleurs. Enfin, en tout cas, pas comme ça. Comment étaient vos week-ends, joyeux camarades?
20: Épuisant.
6: On a bossé comme des malades.
5: Moi, j'ai bossé tout le temps, oui.
1: Pareil.
5: Daniel, ouais. Christophe.
1: Daniel.
21: J'ai réécrit ma chronique.
5: Daniel.
1: Pas du tout.
5: Samuel. Ah, t'as bossé aussi, ouais, Christophe. Ouais, bon, ça fera. Daniel Morin, reporter oui, tout-terrain. Mais à la maison, celle de la radio, vous avez rencontré du beau monde.
20: J'ai rencontré Latifa qui nous a parlé de la place de la femme en entreprise. Et je vais poser quelques questions sur d'autres sujets.
5: Quelle bonne question. Xavier Le Herpeur a survécu aux fortes chaleurs.
6: Absolument. Et aujourd'hui, je vais vous parler d'une information autant culturel que mercantile.
5: On signale cette chemise en Liberty Bleu qui vous va à ravir.
6: Va bien,
5: Raphaël Bayot, ça se voit à l'œil nu, va dépoter toute la semaine.
22: Oui, la grande forme. Merci Maïtena.
5: Ah, elle est un peu dépressive, ce moment-là.
20: C'est totalement,
5: côté
20: je suis d'accord.
5: Gen Z, je ne sais pas ce qui se passe. Samuel Jensky, 20 ans au compteur, mais il ne compte pas pour du beurre. Samuel est dans la place.
22: Ça me flatte. On parle de la rentrée aujourd'hui, encore.
5: Encore ?
22: Ouais, encore.
20: Enfin, il a pas bossé. Hein.
5: Ouais. Ok, très bien. Et l'ami du lundi, Christophe Comte,
21: oui.
5: Donc le DJ
21: moi, je parle
5: de la
21: mes
5: Franche.
21: Vacances.
5: Voilà, bah voilà. Oui.
22: Bah, ça contrebalance un peu.
20: Et, bah, et Maïtena, vous allez parler de quoi ?
5: Alors moi, je vais parler de vous tout le temps. Au sommaire aujourd'hui en Franche, avec Léa Drucker, une fois encore brillante, il n'y a pas d'autre mot, au cinéma, dans
20: des fois, elle est moyenne. Hein.
5: Non, jamais. Midi 30, on passe en zone Franche, carrefour des grandes questions, avec aujourd'hui un présentateur météo. Est-ce que c'est devenu un métier à risque? Avec les canicules qui s'emballent, on les déteste. Ouais. Mais d'abord, tais-toi, nos infos du jour avec le cœur du réacteur, l'équipe de Franche.
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5: Allez, c'est parti pour la conférence de rédaction en direct à 11h07, même si aujourd'hui nous aurions dû peut-être
20: commencer plus tôt.
5: Parler de l'extrême droite qui arrive en tête en Saxe-Anhalt. Oui, mais vraiment non.
22: Hein ouais, ça voilà. Va
5: Fabien Roussel, candidat à la présidentielle, on
20: ça,
5: en a combien
20: nouvelle.
5: Aujourd'hui? On est à 30, non
20: hein ah, plus de 30.
6: Alors, lui, il n'est pas à 30.
22: Est-ce que Daniel Morin, vous avez fait votre déclaration de candidature?
20: Non, mais j'y pense. Je suis comme Dominique. J'y pense et je ferai ça en temps utile.
5: Dominique.
20: De Villepin. Notre héros à tous.
22: DJ Dom.
20: DJ Dom, évidemment.
5: Le championnat de France de potiron géant va se tenir dans une sale ambiance.
0: Pardon. Mais on arrête tout.
5: Attendez, la chaleur a fait que les potirons ont perdu énormément de poids.
0: Oh,
5: maximum 137 kilos cette année, 100 de moins que l'année dernière.
20: On
5: en parle ?
20: Bah non.
6: Ah non.
22: On en parle si, pas. Par pitié.
5: Ok, et les Américains qui vont enfin régler le problème de l'Ukraine dans la délicatesse, bien sûr. Non, ok, on n'en parle pas.
20: Non.
5: Très bien, je me tourne donc vers vous, ma chère Raphaël, Madame Société, avec les dernières nouvelles de la planète. Ce jingle est génial. On adore. Et le nouveau, il nous a saisis, il est splendide. Bravo.
0: Alors, il faut que je vous raconte samedi. Alors que je faisais le point sur ces deux semaines passées à France Culture, j'ai dû me rendre à l'obscène évidence. Mon jardin intellectuel intérieur était déjà tout fané à force de frayer avec cette bande de contrebande. Il fallait donc d'urgence remédier à cette jachère conceptuelle. Ah oh tiens, le dernier numéro de Philosophie Magazine. Le voilà, le bouillon de culture salvateur. Enfin, ce qu'est savoir qu'on m'avait promis en rejoignant Inter. Oh oui, un cours de philo de Sartre réédité. Oh, encore, oui, une interview de Mazarine Pinjot sur l'IA. Oh, une citation de Roland Barthes. Le langage est une peau. Je frotte mon langage contre l'autre. Voilà. J'étais à deux doigts de jouir lorsque je tombais en page 12 sur un article qui m'a fait redescendre en un coup de cuillère à peau. En effet, dès sa lecture, je me suis dit, tiens, ce sera ma chronique de lundi.
5: Tout ça, donc, pour arriver à votre sujet, ça fait quand même deux semaines, Raphaël, que je vous demande d'aller direct au but.
0: Oui, mais que voulez-vous ? Contrairement à Daniel Morin, j'adore les préliminaires. Bref, capriche dans ce papier de la rubrique innovation du magazine Une Info Capitale, si, comme moi, ce week-end de retour de la canicule, vous avez entendu ce bruit pernicieux. Mais non, pas ce bruit pernicieux-là, pas Xavier Le Harper en parade nuptiale. Je parle de ce bruit pernicieux.
5: Ah non, l'enfer.
0: Le moustique, l'ordure volante, l'empêcheur de dormir en rond, a peut-être enfin trouvé son maître. Je cite le journal. Exit, bougie à la citronnelle, spray répulsif et raquettes électriques. Ouais. Les drones sont peut-être l'arme anti-moustique de demain. Il a soif de revanche. Il pèse 40 grammes, il tient dans la paume de la main. Une fois en vol, il est tout entier dévolu à sa mission de destruction massive. Détecter les battements d'ailes des mosquitos qui piquent dans ta chair et les descendre un à un grâce à leur pâle exterminatrice.
5: C'est extrêmement produit, mais ça ressemble quand même à une blague.
0: Oui, ça ressemble à une blague, d'autant plus que la start-up qui est en train de développer le fameux drone a choisi le nom de Torniol. T-O-R-N-Y-O-L, on les adore. Et c'est vrai, derrière ce nom facétieux, deux jeunes ingénieurs français développent cette nouvelle arme anti-moustique sur leur site. Ils affirment que leur drone peut patrouiller dans un espace de 2200 mètres autour de chez vous, 2200 mètres carrés, et revenir seul à sa station de chargement. Et il est capable aussi de différencier la fréquence sonore des moustiques et des autres insectes pour, par exemple, éviter de dessouder les insectes pollinisateurs.
5: Du coup, c'est hyper prometteur, en fait.
0: Oui, pour l'instant, on en est au stade du développement et je demande à voir si le drone ne fera pas lui-même même le bruit insupportable du moustique.
5: C'est évidemment. Ça,
20: le truc. C'est ça.
0: C'est aussi un bruit de drone. Mais ce qui est sûr, c'est que la tech s'est déjà emparée de la lutte contre les moustiques. La biotechnologie a déjà développé des solutions, comme des lâchers de mâles génétiquement modifiés, toxiques pour les femelles ou stériles. Et puis, il y a une société chinoise qui s'appelle Photon Matrix Lab, qui a déjà récolté près de 3 millions de dollars pour commercialiser ceci. Écoutez.
2: Ce laser chinois est capable de tuer un moustique en 3 millisecondes. Entièrement autonome, le Photon Matrix est capable de repérer un moustique, de calculer la distance qui les sépare et de lui tirer dessus avec un laser.
0: C'est 30 dingue. Moustiques éliminés par seconde, une portée de 6 mètres pour la version pro. Là, c'est un peu le missile solaire anti-moustique.
5: Est-ce que c'est pas un tout petit peu disproportionné quand même tout ça ?
0: Eh bien non, surtout si on élargit la focale à autre chose que dormir tranquille ou faire un barbecue en terrasse sans être piqué. Entre le paludisme, la dengue, Zika ou le chikungunya, le moustique est de loin l'animal le plus mortel pour l'homme, plus de 700 000 décès par an, principalement dans les zones tropicales. La démoustication par pulvérisation de deltamétrine, une substance chimique nocive pour la biodiversité, est encore très utilisée, même en France, en cas de trop forte infestation. Enfin, l'excellent Philosophie Magazine nous invite à réfléchir avec le philosophe Alexandre Monin à définir le moustique comme partie de notre commun négatif. Ce bâtard de moustique nous force à interroger nos façons de vivre le monde et notre dépendance à la technique. Exemple, on se plaint de la multiplication des moustiques, mais ce sont nos modes de vie qui les attirent. Les toitures plates, les caniveaux bouchés, les clims qui goûtent sur les balcons sont autant de gîtes larvaires où ils adorent pondre. Et pour revenir à du plus prosaïque. En ce qui me concerne, la seule arme anti-moustique vraiment efficace que je connaisse, c'est mon cher et tendre qui éclate le salopio avec un journal. Ah merde, il a pris Philosophie Magazine. Avec Romy, demain, j'essaye de trouver un sujet moins nuisible.
5: Je sais, vous vous étonnez tous de la structure mentale de cette personne, Raphaël Bayot. Sachez
1: structure
5: que nous-mêmes...
1: Et
5: tu fais toujours la même histoire. Tu nous prends en otage de rire, genre c'est grotesque. Et après, tu montres que c'était intelligent. Donc nous, on a tous l'air complètement abrutis parce qu'on a ricané alors que c'était un vrai sujet profond et tout.
0: Alors demain, je change. Je fais d'abord le chiantos et après le rigolus.
5: C'est... Bon, bah, voilà. Tenez le coup, tenez le coup. Xavier, avant de débuter cette infoculture, d'abord quelques excuses à tous nos petits camarades.
6: En effet, je sens et je sais que l'amitié balbutiante et totalement hypocrite qui m'unissait à elle et à eux va voler en éclats dans quelques secondes. Je préfère vous prévenir car aujourd'hui, je vais évoquer l'ouverture d'un musée à Los Angeles, lieu de culture et d'auto-célébration financé par l'un des plus grands noms du cinéma hollywoodien, producteur émérite, homme d'affaires visionnaire et cinéaste, comment dire, inégal. J'avais même écrit médiocre dans un premier temps, mais je me suis dit que Stéphane allait saturer le standard de France Inter pour m'insulter et franchement, on a autre chose à foutre.
5: Mais alors quel est le problème, Xavier? Je comprends pas.
6: L'illustration musicale. Car vous le savez, on adore ici en Jolivet, ou les rescapés d'un ennui profond, les chroniques de petits bruitages rigolos, citations iconiques ou virgules mélodiques. Or, celle qui se rapporte à la personne dont je vais bientôt dévoiler le nom coûte une main robotique. Vous comprendrez la référence plus tard, mais retenez-la parce que pour une fois, j'ai bossé. Hein, j'aimerais quand même qu'on le reconnaisse. Et lorsque j'ai demandé à Lilian, notre réalisateur, si je pouvais utiliser la BO mythique des films de ce réalisateur, il m'a dit « Mais tu es dingue! Les droits d'auteur sont hors de prix pour le service public! Tu vas nous ruiner si tu fais ça! Personne ne sera payé ce matin! » Dommage, les copains! Voilà! Aujourd'hui, à cause de moi, vous bossez pour nada!
5: Allez, c'était court, hein, c'était court!
6: Bon, maintenant que c'est très très cher. Maintenant que la mère pilule est avalée, je peux vous parler du musée d'art de Georges Lucas, baptisé Lucas Museum. C'est foulé quand même. Hein. Bah, il fallait reconnaître effectivement la bande originale de Star Wars, signée John Williams. Alors, ce Lucas Museum est un centre d'art situé en plein Los Angeles, LA, aux allures de vaisseau spatial surplombant la ville, signé d'ailleurs par l'architecte Ma Yongsong, et il a coûté la somme modique d'un petit milliard. Hein. Voilà. Si vous avez un petit peu d'argent à investir,
20: c'est
6: donc plus cher que la main bionique de Luke Skywalker. Et oui, c'était ça la réponse à l'énigme de tout à l'heure. Oh non, ça y est, les salaires de demain viennent d'être annulés. Sauf le mien, parce que j'ai une dérogation. Sorry les losers.
5: Ce type est un grand malade. Qu'est-ce qu'il y a à voir dans ce musée, Xavier?
6: Alors, une grande partie est consacrée à l'œuvre de Lucas lui-même, hein, au cas où quand même. Homme d'une immense modestie, vous pourrez donc déambuler dans son univers et avec, entre autres, un podracer ou un landspeeder, grandeur nature.
5: C'est
6: et comme
5: génial.
6: Lucas. Ah, oui, enfin, génial.
5: C'est génial, Xavier, arrête.
6: L'âge des maquettes, ça n'est pas fascinant quand même. Hein. Et comme Lucas a bâti sa fortune colossale depuis la sortie du premier volet de la saga sur les droits d'auteur, il avait préféré baisser son salaire pour palper plus sur les produits dérivés, un pur génie du consumérisme, je vous le dis, à $25 le ticket d'entrée, hein, voilà, tout ceci va lui rapporter encore beaucoup de pépettes. Lui gagne, lui touche, et vous, vous perdez. Pardon, l'émission de mercredi sera donc entièrement bénévole. Dommage pour vous.
5: Avant d'être complètement ruiné, parce que là, on est déjà à mercredi, on va trouver que du Star Wars dans le musée?
6: Non, car l'homme a et du fric et du goût, ce qui n'est pas le cas de DM, qui n'a ni l'un ni l'autre, Daniel Morin, bien sûr, ni fric ni goût. Une grande partie du musée sera consacrée...
5: Reste calme.
6: Aux arts... Attendez, parce que là, ça devient sérieux. Hein. C'est un petit peu comme Raphaël, il y a 30
20: secondes
6: de fond. Sera consacré aux arts narratifs, autrement dit, l'art des gens, selon les mots de son créateur, un art qui illustre des histoires, précise Ryan Linkoff, le conservateur du musée, un art qui nous entoure et qu'on ne voit pas forcément comme tel, tant il fait partie de nos vies. Alors, avec au menu, entre autres, Frida Kahlo, un costume de Batman, le rapport, bon, les tableaux de Norman Rockwell, Astérix, Tintin, Bansky et le français JR.
5: Bah voilà.
6: L'ouverture du musée est prévue pour le 22 septembre.
5: Oh non!
6: Vous vous calmez parce que sinon je relance la musique et c'est toute la semaine qui est gratos.
5: Ah hein, voilà, non, ça c'est terminé. Merci beaucoup. Bon, faut être à LA, bien sûr. Hein. C'est à LA.
0: Oh, il faut avoir $25, ce qui pour un musée quand même est assez
6: même pas
0: énorme.
6: Ouais.
5: Pardon,
0: c'est très cher, $25, enfin.
5: Mais les prix des musées, ils sont pas
3: Si vous voulez une info supplémentaire,
4: il avait proposé le musée à d'autres villes américaines qui ont décliné
5: la
4: proposition de George Lucas parce qu'elles avaient une offre gratuite de gratuité muséale, c'est-à-dire que les gens ne payent pas et qu'ils se sont dit, ben non, $25 l'entrée quand nous on fait la même chose en mieux et gratuit, et ben tu peux travailler George.
5: C'est sûr qu'on peut se dire...
4: On ne le dit pas si souvent.
5: Ouais. C'est sûr qu'on peut se dire que Georges a déjà beaucoup, beaucoup, beaucoup d'argent.
4: La pépette.
5: Toujours plus. Donnez-moi du Jen, donnez-moi du Z, donnez-moi du Jenski. Bonjour Samuel, j'ai fait une choré.
21: Dis donc.
22: Disons qu'il est très bref ce jingle.
4: Ça vous ressemble, Samuel.
22: Je t'en prie. Comment ils vont autour de la table, le petit verre progressif là. Bon, j'espère que la rentrée s'est bien passée pour vous, pour vos enfants aussi, pour ceux qui en ont. Moi, j'ai vu passer plein de photos sur Insta. Clairement, il y a un problème. Les gens habillent trop bien leurs enfants. Les gosses, ils sont là. Paire de Nike, jean baggy, petits bombers dans des tons chauds. On est en maternelle ou à la Fashion Week, bordel? Qu'est-ce qui se passe? À croire, les parents, ils pensent que devant le portail, il y aura la meuf du point mode pour checker les outfits des gosses. C'est mon premier point mode. Alors, le pantalon, c'est un Jacquemus hiver 23-24. J'avais 2 ans, donc c'est un peu du vintage. Non, mais quand t'es enfant, en plus, c'est le meilleur moment de ta vie pour mal t'habiller parce que ça a aucune conséquence. Moi, je me rappelle quand j'avais 6 ans, ma mère, elle m'avait acheté un débardeur à capuche. Ça, typiquement, c'est bien d'avoir fait l'erreur enfant pour ne plus la reproduire, je pense.
5: Le débardeur à capuche?
22: Ouais, un débardeur à capuche.
5: J'aime assez l'idée.
22: Pratique, ni esthétique, c'est la doudoune sans manche de la gauche. Voilà. Et ce qui est génial quand t'es gamin.
5: La doudoune sans manche, c'est. Ça peut être de droite, c'est vrai.
22: Bah, totalement.
0: Oui, Bordeaux.
22: Non, ce qui est génial quand t'es gamin, c'est que tu t'habilles au rayon enfant, il y a quand même une liberté folle dans les choix qui s'offrent à toi. Je veux dire, les chaussures à roulettes qui s'allument, c'est
5: génial.
22: Vraiment la manière la moins subtile de dire à tout le monde que t'es cool, quoi. C'est l'équivalent pour un adulte de mettre son parcours Strava en story. Non, Jérém, on s'en fout que t'aies couru 6 km et que ça fasse plus ou moins la forme d'un oiseau quand tu retournes l'écran, trouve-toi un travail, en fait. Non, si tes parents, ils étaient assez sympas, pour te les acheter, ces godasses, t'étais une star, d'accord? Tu passais top 1 des gens avec qui il fallait être vu dans la cour de récréation. Sur la chaîne alimentaire de l'école primaire, tu pouvais être doublé que par quelqu'un qui arrivait en béquille, d'accord? Et je crois que tu peux pas avoir une enfance heureuse si t'es trop bien habillé. Regardez, par exemple, tous les enfants de familles un peu riches sur les toutes premières photos de famille, ils tirent tous la gueule, on dirait qu'ils viennent d'apprendre qu'ils ont la peste, ou pire, que leurs parents vont voter Gabriel Attal. En tout cas, tu vois dans leurs yeux qu'ils ont peur du futur. Hein. Et les photos de moi enfant où je suis le plus heureux, en fait, c'est toujours celle où je suis le moins bien habillé. Et ouais, sur cette photo, je porte un horrible bob rouge, on dirait un touriste allemand, mais je suis au Puy du Fou. Ouais, bon, peut-être pas le meilleur exemple. Puis je me rends compte que quand on grandit, on est obligé de s'habiller un peu plus normalement, on devient un peu chiant, un peu moins créatif. Pardon, trigger warning, gros coup de gueule, quand on devient adulte, en fait, on n'est pas obligé d'aimer tous les trucs chiants, genre les cols roulés ou la badoie. Pardon, enfin, la badoie, ça me dégoûte, c'est vraiment de la limonade, mais dépressive. Mais la badoie, c'est genre grave pas une boisson comme les autres, c'est un peu la pique-mie des boissons. En fait, la meuf, c'est pas un soda, mais c'est pas non plus de l'eau. C'est juste les défauts des deux. En fait, ça a aucun goût, mais ça fait roter, je comprends pas la hype. Non, je suis désolée, ça m'énerve. Tout le monde s'habille toujours hyper normé. Ouais, mon pull, ouais, c'est du taupe. Pardon, arrêtez avec vos outfits qui me donnent envie de perdre espoir en la vie. C'est triste, on s'ennuie. Du taupe, cette couleur porte le nom du seul animal que l'homme n'a jamais essayé de domestiquer. C'est peut-être un signe. C'est normal, c'est nul, une taupe, ça a des petits yeux, ça fait chier tout le monde, ça passe son temps dans des trous. Ah, la bio Tinder de Xavier Le Herpeur. Non, j'ai l'impression qu'en s'habillant comme des adultes, on est un peu en train de tuer notre enfant intérieur. Je dis ça, et en plus, j'aime pas du tout le concept d'enfant intérieur. Enfant intérieur, dit comme ça, ça fait un peu Kinder Surprise pour pédophile. Vous avez l'image?
4: Oui.
22: Un enfant tout nu dans du papier alu, ce qu'on appelle une papillote sur l'île d'Epstein. Enfin bon. Non, too much peut-être, je comprends.
4: Et on puis, est lundi.
5: Non, mais ce que tu vois, c'est d'en rire.
22: J'essaie d'analyser, je me rends compte que plus tard dans la vie, on vieillit. Et là, ça y est, on régresse, on passe un cap, on se met à se rhabiller un peu comme un enfant. Vous avez vu passer les vidéos de la mamie à Brooklyn qui s'habille tout le temps en vert?
0: Oui.
22: Ouais, moi j'ai vu son interview combinée sur son... C'est sur fond vert, on la voit pas du tout, la pauvre. Non, mais ça me rend optimiste, ce truc-là. Je me dis, les adultes, on n'est pas foutus. Après, ça se trouve, un jour, on va apprendre dans une interview que depuis le début, la vieille est daltonienne. Elle sera là. Ah non, moi, depuis le début, j'étais persuadée que c'était du taupe.
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5: Notre joie sur France Inter. Bon, tu es très bien habillée aujourd'hui avec une petite écossais. Coup. Oui, je me doute bien. Ce matin, tu as réfléchi.
20: Moi, je suis armée de Badois la meuf.
0: Est-ce qu'on peut réhabiliter les taupes? C'est hyper mignon, une taupe avec ses grandes mains, là, quand tu la vois, quand elle
20: sort. C'est des pattes. Magnifique. C'est des pattes. C'est des pattes.
5: Magnifique livre pour enfants.
9: Oui. La taupe qui voulait savoir.
5: Mais qui lui avait fait caca sur la tête?
9: Oui, exactement.
5: C'est merveilleux. La conférence est finie. Ça donnait pourtant très envie, mais on va s'intéresser désormais à notre invité. Mais oui. On me dit qu'elle vient d'arriver dans la maison ronde, Léa Drucker. Elle est à l'affiche de La vie d'une femme et je peux vous dire que ça n'est pas rien. Avant que notre invitée n'entre dans ce studio, on vous dit, chères auditrices, ce qu'on n'osera pas lui dire à elle. Je crois qu'il faut quand même être assez clair là-dessus. Vous enchaînez, Léa, les Césars ces dernières années. Si vous en gagnez un nouveau, pourriez-vous le filer à Léa Seydoux ou à Marina Foïs? Elles le méritent au moins autant que vous et elles attendent encore. Xavier.
6: Léa Drucker, vous aimez préparer vos rôles, c'est vous qui le dites, stage en chirurgie pour La vie d'une femme, rencontre avec des enquêtrices de l'IGPN pour Dossier 137 et pour Franche Culture, des cours de kickboxing.
5: C'est mignon.
6: On a donné les coups et elle recevoir quand même ici.
5: Non. Raphaël.
0: Moi, ce que j'oserais jamais lui dire en face, c'est mon admiration. Parce que c'est dur de dire son admiration. On a toujours un peu peur du ridicule. Ah, oui. Qui suis-je, par exemple, pour dire que Cannes aurait dû la couronner meilleure actrice et il y a 2 ans pour Dossier 137 de Dominique Moll et cette année pour La vie d'une femme. Elle qui s'est jouée en un battement de cils, l'ironie, l'autorité, le professionnalisme, le désir. Je serais peut-être mièvre, cucu. Pas à ma place, mais ça m'empêche pas de le penser.
5: Ouais, très bien, on verra. Je vais peut-être te relancer là-dessus quand elle sera.
0: Non, mais
5: Daniel,
0: l'admiration sans bord.
5: Ah ben non, mais quand on admire, on admire. Daniel est allé chercher Léa. Il va nous dire si elle va bien, mais on se retrouve en l'attendant. Histoire de nous mettre bien, on écoute Camille Yembe.
21: Ah oui.

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0: Elle s'appelle Camille Yembe, les euros, c'est dans France Culture. Daniel, êtes-vous avec Léa Drucker ?
1: Absolument, je suis avec Léa Drucker et on vient de passer un moment extraordinaire. On a dansé, on était dans le couloir là, en train de passer devant les bureaux. C'était formidable. Bonjour Léa.
2: Bonjour.
1: Comment allez-vous ?
2: Moi ça va très bien.
1: Alors Léa, vous venez pour un film sur la place de la femme en entreprise et dans la société. Alors déjà je tenais à vous prévenir, vous savez, là j'ai fait 12 ans de Nagui, donc je peux vous dire que moi la déconstruction, elle était en pause un petit peu, donc je suis pas le mieux placé pour en parler.
0: Mais on accélère là.
1: Alors à ce propos, je voulais vous dire, Léa voilà, il y a Xavier Le Harper, vous voyez qui c'est ? Un personnage physiquement assez repoussant, mais bon, qui, de temps en temps de la conversation quand il dort. Alors, il me disait que c'était Léa Harper. Oh là là, Léa, ok, super, mais bon, la place de la femme, est-ce que c'est pas un peu usé comme sujet ? Il rajoutait, c'est quand même 13 années 2010. Vous êtes d'accord avec ça ?
2: Qu'est-ce que c'est pointu comme remarque ?
1: C'est étonnant de sa part.
2: Mais non, je suis pas du tout d'accord avec ça, bien sûr.
1: J'espère que vous le direz bien en face à ce solo, parce que j'étais pas d'accord avec lui. Alors, autre chose avant qu'on rejoigne cette bande, est-ce qu'on pourrait aborder, s'il vous plaît, Léa, le chapitre de la discrimination des personnes qui perdent leurs cheveux ?
2: Si vous voulez, mais alors il faut être très concentré sur ce sujet-là.
1: Ouais. Mais vous savez, il y a quelques... je ne parle pas pour moi, je ne suis pas chauve, j'ai des petits cheveux, c'est très différent. Mais voilà, on n'en parle pas assez, il y a une grosse discrimination et ça, tout le monde s'en fout, on se moque même de ces gens-là. Je trouve ça scandaleux. Et Xavier disait, bon, ça sert un petit peu à rien, c'est 13 années 2010, on pourrait peut-être varier les sujets et parler de la place des dégarnis. Vous êtes d'accord avec ça ?
2: Je veux bien, oui, bien sûr, ça me passionne.
1: Non, mais quel enthousiasme ! Je vous propose qu'on accueille tout de suite Léa Drucker. Voilà. On repasse devant les studios, on passe devant les studios
0: des
1: de la direction.
0: Ouais,
1: il n'y a personne, il est encore tôt.
0: Voilà, et voilà. Oh là là, les voilà. Ils sont tous là.
3: Bonjour.
0: Mais c'est formidable. Léa Drucker est magnifique.
1: On
0: avec
1: est là,
0: une
1: équipée.
0: Chemise en soie verte, elle pose son équipement.
3: Olive.
0: C'est ravissant cette
3: Merci
0: olive.
3: J'ai sorti ma belle chemise pour venir vous voir.
0: Vous avez bien fait, c'est très très beau, on adore.
3: Ben, je vous remercie.
0: Passion avec un pantalon crème et ravissant. Je dois vous dire, Léa, vous pouvez enlever ça, ouais. Je dois vous dire, Léa, on s'est croisés l'autre jour en bas de la maison de la radio et je vous ai embrassé comme du bon pain, alors
3: oui,
0: qu'on ne se
3: vrai.
0: Connaît pas.
3: C'est joyeux ça, moi je trouve.
0: Et alors c'était vraiment ça, quoi. En
3: bah,
0: fait,
3: oui.
0: Je vous ai embrassé parce que je suis un peu comme Raphaël qui n'ose pas vous le dire.
3: Bonjour Raphaël.
0: À cause des choix de rôle que vous avez fait dans votre vie, on vous aime, nous les femmes.
3: Oh bah alors ça,
4: mais
3: ça
4: nous
3: me...
4: aussi, on l'aime. Mais...
0: Oui, t'as parfaitement raison, Christophe.
4: Mais, oui.
0: Mais
4: yeah.
0: J'ai l'impression
1: tu as vu,
0: que vous...
1: si tu réagis pas tout de suite, t'es mis sur le côté, discriminé, on te fait passer pour un
0: non,
1: monstre.
0: Non mais, vous vous en rendez compte de ça, les choix que vous avez faits racontent quelque chose. Vous avez une ligne éditoriale très claire quand même, Léa.
3: C'est possible. Enfin, en tout cas, une ligne éditoriale, c'est pas quelque chose qui est forcément
0: non.
3: défini dans ma tête, mais c'est quelque chose d'une sens, j'imagine, auquel je suis sensible. Et je suis pas toute seule. Donc ça nous réunit. C'est ça qui est bien avec le cinéma. C'est que ça crée le lien. Ça crée un lien. Enfin, quand je parle avec des gens dans la rue, ou je vois bien qu'il y a des sujets des choses qu'on partage, quoi, des intérêts qu'on partage.
0: Eh bien, sachez que ce matin, vous êtes remercié.
3: Comme avec Christophe, qui a un t-shirt Talking Heads, qui est un de mes groupes préférés. Voilà.
0: Eh ben, c'est pour ça, je pense, c'est pas par hasard.
4: Non,
0: il bosse, le garçon. Je dois vous dire que je suis encore crevée.
4: Ce groupe, en fait.
0: Je suis encore crevée de vous avoir vu dans le film, je suis épuisée. Et en vrai, je me suis un petit peu reconnue et ça m'a fait de la peine. Est-ce qu'elle vous ressemble ?
3: Elle vous ressemble ?
0: Est-ce qu'elle vous ressemble ?
3: Est-ce qu'elle
0: oui,
3: vous
0: moi,
3: ressemble ?
0: Elle me ressemble ?
3: Alors, bon, chaque personnage, c'est pas forcément une autobiographie, hein,
0: bien
3: mais
0: sûr.
3: Dans le rapport au travail et la passion pour ce qu'elle fait, Gabrielle Conti est vraiment très passionnée par son métier de chef de service.
0: Le rythme est fou, elle a un rythme extrêmement soutenu.
3: Oui, mais elle s'en plaint pas, c'est
0: pas
3: son
0: du tout,
3: rythme,
0: pas du tout.
3: C'est sa vie, c'est presque un mode de... C'est une façon d'être, quoi, et
0: oui,
3: c'est
0: oui.
3: Un rapport à son propre corps et à sa vie professionnelle qu'elle a toujours connue et qui l'enchante. Hein, mais c'est vrai que il se pose la question aussi du temps pour Gabrielle, puisqu'on verra dans le film à un moment que lorsqu'elle fait cette rencontre qui va complètement la bouleverser et modifier quelque chose de son fonctionnement, eh ben en effet on va la voir dans dans une façon de se poser comme on l'a vu comme on l'a jamais vu avant.
0: Je vous propose que nous fassions trois fois le pitch de ce film et vous allez choisir celui qui vous plaît le plus, Léa.
3: Oui.
0: Je commence par le pitch moral. C'est l'histoire d'une femme qui choisit. ne pas avoir d'enfant, être en couple libre, coucher avec une autre femme, adorer son boulot, le préférer à sa famille, au reste du monde. Elle finit quand même par se brûler les ailes à l'amour qui surgit. Moralité, les femmes, c'était quand même vraiment mieux avant. Xavier.
5: Waouh.
6: Alors, moi, c'est un pitch, vraiment un rôle de composition, je vous rassure, chère Léa. Masculiniste.
0: Ah.
6: Vendredi, enfin, au moment de quitter le bureau, notre rédacteur en chef JB me rappelle que je dois écrire un pitch pour le film La vie d'une femme. Demander son avis à une femme. J'ai le mot, hein. Et puis quoi encore, le jour où on demandera leur opinion aux gonzesses, moi je vous le dis, on sera foutu. Alors je lui prends deux lignes bien senties sur le fait que c'est les mecs qui décident, lorsqu'il me reprend, mais t'es con ou quoi ? En même temps, je suis masculiniste, donc
0: il y a un indice.
6: L'avis d'une femme, c'est l'histoire d'une chirurgienne faciale qui opère à crâne ouvert, soigne des soldats ukrainiens, déménage son service, se bat avec sa direction pour avoir des moyens dignes de ce nom et tombe amoureuse d'une écrivaine. Et là, j'ai éclaté de rire. N'importe quoi, non, une nana à faire tout ça. Qu'est-ce que la fiction peut inventer comme connerie ?
0: Allez, Raphaël.
7: Alors, moi, je fais un pitch Robocop. Gabriel, 55 ans, s'en défend, mais c'est bien Robocop en blouse blanche. Toujours en mouvement, elle répare la gueule cassée de ses patients. Elle s'occupe d'Arlette, sa maman, aide sa sœur qui n'a pas d'argent, s'occupe de ses beaux-enfants, même si elle n'a pas d'enfants. Elle aime son mari sincèrement, kiffe son confrère comme un amant, mais vibre pour une créatrice de romans. Oh, le bel étonnement. Laissera-t-elle de la place pour l'inattendu ? Suspens.
0: Bravo, j'adore. Lequel préférez-vous, Léa Drucker ?
3: J'aime bien le vôtre, je crois.
0: Ouais, le moral.
3: Non, en fait, c'est surtout... Je sais pas comment... Bah, là, c'était très amusant, mais évidemment pas...
0: Masculiniste
3: Mais, écoutez, comment dire... Lequel j'ai préféré... Moi, en fait, je sais pas, c'est le mien que je préfère.
0: Alors, allez-y.
3: Mon pitch, bah, c'est que Gabrielle est une femme, donc, qui est chef de service dans un service de chirurgie maxillofaciale. Comme vous avez dit, c'est une femme qui est multifonctionnelle, qui s'occupe qui s'occupe de tout le monde, qui soigne les patients, qui s'occupe de sa mère, qui s'occupe de sa famille, qui est plein de contradictions. C'est une femme d'autorité, une femme de pouvoir, et qui va découvrir qu'on peut se réinventer alors qu'on a construit toute une vie comme ça, si solide et si productive. Elle va découvrir qu'elle peut complètement... Voilà, un autre chemin possible. Et c'est ça que j'aime beaucoup dans l'âme de ce film. C'est l'idée qu'on a cette liberté intérieure de, à un moment donné, se dire que, tiens, mais notre vie, finalement, ça peut changer. Tout autre chose.
0: Ouais. C'est un très long pitch, mais il est très
3: Il était très long,
0: mais il est très bon.
3: il était sincère.
0: Combien de fois vous avez lu le scénar avant de dire oui ?
3: Ah, j'ai dit oui tout de suite. Hein. J'ai dit oui tout de suite quand
8: avant
3: j'ai lu
8: le
3: scénario.
0: Pourquoi, Léa ?
3: Parce que j'ai beaucoup aimé l'écriture de Charline Bourgeois-Taquet. Ça m'a vraiment...
0: Qui écrit et qui réalise.
3: Hyper agréable. Enfin, plus, c'est pas le bon mot agréable à lire, c'est que c'était très beau à lire. Que j'avais jamais lu un scénario comme ça, qui était construit de cette manière-là, avec des chapitres, quelque chose de presque littéraire, et en même temps très vivant, parfois très drôle, et que j'aimais beaucoup ce personnage. Je le trouvais d'une richesse et d'une densité, de plein de contrastes, pour une comédienne, c'était un cadeau, quoi. Donc j'ai pas hésité.
0: Vous diriez que c'est quoi comme genre de film, La vie d'une femme ? C'est quel genre ?
3: Ah, je le trouve un peu romanesque, moi, ce film. Je le trouve assez romanesque, je le trouve très singulier. C'est quoi comme genre ? C'est un film d'amour. Ouais, c'est un film qui parle d'amour quand même beaucoup, et en même temps qui parle de la passion. Et c'est la passion, elle est à la fois la passion de cette femme pour son travail et à la fois la passion de cette femme pour sa vie qu'elle s'est construite, qu'elle a choisie, pour ses choix. Enfin, la passion pour ses choix, c'est bizarre de dire ça, mais je veux dire quelqu'un qui n'est pas défini en tout cas par quelque chose de problématique, voilà. Et c'est une femme qui va bien, voilà, mais qui va être bousculée et complètement chamboulée.
0: Alors, c'est le genre de film, je m'adresse à vous qui nous écoutez, c'est incroyable ce film. C'est le genre de film dont vous parlez le lendemain, le soir même, trois jours après, une semaine, vous revenez, vous dites, vous avez des discussions. Moi, j'ai perçu l'histoire d'une femme qui sait exactement ce qu'elle veut et son choix aura un prix. Jean-Baptiste, le rédacteur en chef de cette émission, lui perçoit une femme admirable qui essaye sûrement de régler quelque chose de perso dans cette quête effrénée. Il semblerait qu'il est la même à la maison. Qui a raison ?
3: Entre qui et qui ?
0: Est-ce que c'est une femme qui sait exactement où elle est et qui accepte le prix qu'il y a à payer, ou est-ce qu'elle est débordée par ce qui lui arrive et elle est dans une course effrénée pour régler quelque chose ?
1: Merci. Léa ah.
3: Non mais je crois que c'est une personnalité qui doit penser qu'elle maîtrise tout. Et c'est ouais. vrai que c'est une femme qui est extrêmement performante dans
0: elle
3: ce qu'elle fait.
0: Elle est toujours calme.
3: Calme, vous trouvez
0: oui, elle gère.
3: Elle gère, ah oui, elle, oui, elle gère. Donc, c'est quelqu'un qui a la sensation de tout maîtriser. Ouais. Mais voilà, je crois que le sentiment est quelque chose que personne ne maîtrise. L'amour, l'élan, le désir.
6: Même la trahison amoureuse, entre guillemets amoureuse, parce qu'on ne va pas tout révéler, évidemment, mais il y a une nouvelle forme d'amour, mais il y a également une trahison affective importante qui va avoir des conséquences aussi sur le destin. Voilà, on n'en dit pas plus, mais quelqu'un sur lequel elle pensait pouvoir compter mm-hmm. et qui va lui aussi s'affranchir de ça. Et ça, c'est très très beau en écho à cette nouvelle histoire d'amour.
3: Oui, c'est... Mais je trouve qu'il y a de l'amour dans toutes les relations qu'elle a autour d'elle. C'est-à-dire que l'amour qu'elle a, l'amour pour son mari qui est joué par Charles Berling, qui est extraordinaire. Un type très intelligent, toujours. Qui comprend...
0: Avec une tirade géniale dans une voiture.
3: Il est formidable. Elle a de l'amour pour son meilleur ami, qui est Laurent Capelluto, qui est son compagnon de travail depuis toujours.
0: Son équipe.
3: Avec qui elle s'est construite. Et c'est une relation... C'est marrant parce qu'ils arrivent tous les deux à un âge, donc ils sont tous les deux dans la cinquantaine, et puis chacun a envie de prendre un chemin différent. Mais le chemin que lui va prendre est en général celui qu'on attend d'une femme qui va dire « Bon, j'ai trop travaillé, maintenant il faut que je prenne du temps oui. pour moi ». Là, c'est l'inverse. Mais ce que j'aime beaucoup dans ce qu'écrit Charline, c'est que c'est pas... En effet, il y a une trahison amoureuse, bien sûr, mais il y a quand même quelque chose de l'ordre d'un respect pour les gens qu'elle a autour d'elle. C'est pas mesquin et...
6: Non, au contraire. Ouais. Et c'est très beau, effectivement. Et ça fait partie aussi de la reconstruction, d'une certaine manière, de cette femme.
3: Oui, et c'est surtout que c'est absolument, comment dire, immaîtrisable et impossible d'y résister. C'est irrésistible ce qui lui arrive, en fait.
0: On raconte les femmes de 55 ans... Léa. On c'est raconte bon. Les femmes de cet âge-là qu'au travers de ce qu'elles perdent. Elles perdent la jeunesse, elles perdent le désir, elles perdent la séduction... Or, Gabrielle, c'est exactement le contraire. Elle est submergée par le désir et elle a un immense appétit pour la vie.
3: Oui. Alors, est-ce que c'est lié aussi au fait que... Alors, c'est des questions que je me suis posées, moi. C'est-à-dire, est-ce que c'est lié au fait que cette femme aussi travaille dans un service où il y a des enjeux qui sont quand même énormes, enfin, je veux dire, de vie et de vie, de maladie, de mort, des choses...
0: Elle
3: quand
0: rend
3: même.
0: La vie possible pour des gens qui n'ont plus de visage.
3: Voilà. Donc c'est quand même quelque chose avec lequel vous vivez au quotidien qui doit exacerber, je pense, le rapport qu'on a, je crois, c'est mon interprétation, hein, ouais, à la vie, à quelque chose d'existentiel qui est très fort. Donc cette rencontre inattendue, c'est aussi une femme qui rencontre une autre indépendante, parce que Gabrielle est très libre, très indépendante. Mais elle rencontre une autre forme d'indépendance, qui est une femme, une écrivaine, qui elle n'a pas de responsabilité, alors que Gabrielle en a plein. Ouais. Donc elle est sidérée et fascinée par cette autre femme qui
7: vit pas dans la même temporalité.
3: Mmh. Non, mais qui vit dans l'écriture, qui est seule, qui est seule.
7: Jouée par Mélanie Thierry,
3: magnifique. Ouais. Donc c'est deux personnages féminins qui ne se ressemblent pas du tout, qui n'ont pas du tout suivi les mêmes chemins et qui se rencontrent. Et ça produit quelque chose de
0: très beau,
3: je trouve irrésistible.
0: Lui aussi vit dans une autre temporalité, Daniel Morin.
1: Oui, j'ai rencontré Latifa Hakou, qui travaille à la direction de Radio France, qui est chargée, entre autres, de veiller à l'égalité, aux égalités, à Radio France, à la Maison Ronde. Donc, je lui ai demandé la place de la femme chez nous, Radio du Service Public.
0: Oh, mais hâte d'entendre ça.
1: Latifa Hakou, bonjour.
5: Bonjour Daniel.
1: Comment ça va?
5: Très bien, et toi?
1: On en est où à Radio France?
5: Ben je pense que nous avons très bien évolué. On n'a pas tout à fait la parité.
1: On est à combien ?
5: C'est 40% de femmes. Voilà, donc on n'a pas encore tout à fait la parité. Mais il y a une particularité qui m'a surprise quand je suis arrivée, c'est que les dirigeants sont des femmes chez Radio France.
1: Oui. Ouais, les directrices.
5: Les directrices, la présidente. Donc c'est depuis quelque chose à souligner.
1: D'accord. Donc on peut dire que l'homme est lésé. Est-ce que vous pourriez me donner un conseil pour essayer de m'imposer peut-être un petit peu plus au milieu de ces femmes?
5: Il n'y a pas grand-chose à faire. Il faut juste écouter les femmes, les observer, et puis Je pense qu'il y a le côté féminin des hommes qui peut aussi.
1: Alors chez moi, c'est pas ce qui ressort en premier.
5: C'est pas ce qui ressort.
1: C'est pas ce qui ressort
5: mais
1: en premier.
5: Mais je pense qu'il faut le travailler. Il faut le travailler.
1: Alors autre sujet, parce que là, on a parlé de la place de la femme dans l'entreprise. Là encore, c'est un petit peu perso, mais j'aimerais savoir quelle est la place du senior dans l'entreprise, parce qu'on est entouré aussi là autour de cette table. Il y a beaucoup de jeunes. Est-ce que j'ai le droit, en tant que personne opprimée, est-ce que j'ai le droit de cogner, si on se moque de moi ?
5: Pas tant de violence.
1: Mais un petit peu quand même.
5: Non.
1: Non. Non, c'est négatif. J'ai pas le droit de cogner.
0: Pas de violence, voilà. C'est les vacances, non. Daniel. Ouais. Senior okay. À partir de 45 ans, on le rappelle. Léa, quand vous jouez ce film, donc de cette femme de cet âge, 50-55 ans, qui n'est pas le récit traditionnel que l'on fait de cet âge-là, est-ce que vous avez le sentiment que c'est un peu militant ? Parce que ça semble l'être tellement, c'est rare.
3: Alors honnêtement, j'ai pas le sentiment quand je lis le scénario, quand j'aborde le film avec Charline, que c'est juste que je me rends compte au moment où je le fais qu'on est en train de parce qu'elle a écrit bien sûr et de la façon dont elle dirige aussi, dont elle me dirige pour jouer ce personnage, mais je me rends compte qu'on est en train de développer l'idée de cette liberté en fait. C'est ça qui me plaît beaucoup, c'est la liberté qu'on a chacune qu'on possède en nous. Est-ce qu'on va se l'autoriser?
0: Si peu raconté chez les femmes, pardon, hein, j'insiste.
3: Oui, c'est vrai,
0: c'est très peu raconté chez les femmes, donc merci de le faire vraiment. Il a mis un t-shirt pour vous plaire, c'est notre ami du lundi, qui aujourd'hui va nous raconter un truc incroyable qui lui est arrivé cet été, figurez-vous.
6: Plus qu'incroyable, Maïtena, un truc à la limite du paranormal. Voilà, je vous raconte, j'étais dans un festival, dans un coin paumé en Irlande, et à un moment, je vais aux toilettes, hein, je reste humain, je ne suis pas que journaliste, et à la sortie, devinez sur qui je tombe.
0: Une vedette ?
6: Alors mieux que ça. Freddie Mercury.
0: Ah, on a un problème.
6: Ah ouais. Alors, aussi surpris que moi, visiblement, parce qu'il m'a dit « Ah, salut, comment ça va ?»
0: Ouais.
6: Alors, j'étais un peu étonné qu'il me connaisse, parce que, bon, moi, c'est quand même le chanteur de Queen, et moi, ma notoriété dépasse pas la petite couronne.
0: Ouais.
6: Et puis, autre motif d'étonnement, pour tout vous dire, c'est que Freddie, il est quand même un peu mort depuis 35 ans.
0: Ça nous avait pas échappé. Donc, du coup, vous étiez sous acide ? Comment ça s'est passé ?
6: Alors, pas vraiment, c'était pas non plus la canicule, mais c'était pas non plus Freddie Mercury qui avait une envie pressante d'aller sur le trône.
0: Bien joué.
6: Brian Kerrville. Alors Brian Kerrville, c'est le chanteur de Queen avec un W comme.

0: le Brian May, hein, vous savez, mm-hmm. celui qui avait les petites bouclettes. Ben là, on a l'impression de voir Gérard Larcher avec la, avec la perruque de Louis XVI. Ben, je vous garantis, vous irez voir les images. Alors, peu importe, la ferveur du public est dingue. On est complètement transporté dans une dimension parallèle. Et pour être honnête, moi, ça me fait un peu flipper, ces attaques de clones.
1: Oh, vous êtes sévère, Christophe, comme d'habitude, mais c'est plutôt amusant.
0: Non, c'est sordide. Ça soulève une question métaphysique, voire mystique, parce que, voyez-vous, je vais vous donner un scoop, les gens ont peur de la mort. C'est même pour ça qu'on a inventé les religions.
1: Très juste.
0: Les rockstars, ce sont des demi-dieux profanes qu'on aimerait croire éternels, parce qu'en retour, on cherche à rejouer ce que toute personne finit par perdre, c'est-à-dire sa jeunesse. Mmh. Alors, l'illusionnisme que pratiquent ces simili Queen, Led Zepp, Beatles, Doors, c'est avant tout l'illusion que chacun, de chacun, de croire par procuration à l'immortalité. Mmh.

0: incroyable.
1: Alors ça, c'est les Doors, un peu claqué quand même. Mais il y a pire que les tribute bands.
0: Je vous crois pas du tout.
1: Si, Maïtena, il y a les biopics de rockstar.
0: C'est pas faux.
1: En grande majorité, ce sont des navets cosmiques. Prenez Queen, justement, le film Bohemian Rhapsody, Rémi Malek en Freddie Mercury. C'est surtout Rémi Malek. Vas-y, greffe-moi un piège à loup sur la gueule, elle n'a rien à péter, ça fera l'affaire. Je sais pas si vous avez vu les premières images des quatre biopics des Beatles, oui, quatre, un par membre, c'est oui, Sam Mendes qui commet cette chose. Je vous conseille d'aller jeter un œil, même par un tribute band de Mourmelon, jamais Lennon, McCart, Ringo et Harrison n'ont été autant outragés. Alors, par pitié, laissez les morts en paix, cessez de nous faire prendre des vessies pour des lanternes, même à la sortie des toilettes d'un festoche en Irlande.
0: Ça devait être quand même super de le rencontrer.
1: J'ai une question quand même pour Léa Drucker. Je vous adore, vous êtes la plus grande comédienne française.
0: Vous aussi ?
1: Je n'autorise personne à dire le contraire, vous êtes la meilleure. Mais quelle chanteuse pourriez-vous incarner à l'écran afin que je ne puisse pas vous détester, mais vous aimer un peu moins?
2: Une chanteuse, j'y ai jamais pensé alors à ça.
1: Ah, c'est
2: une chanteuse pas connue alors.
1: Mais ah bah si, connue, si. Un biopic généralement sont connus. Hein.
0: Un biopic, voilà, alors ça. Bon, Sylvie Vartan, Nicole Croisille.
2: Attends, je les aime bien. Hein,
3: que des morts.
0: Non, mais c'est mort. Ce n'est pas possible, vous aviez de dire ça. Sylvie Vartan va très bien. Je cherche.
2: Là, vous me posez une colle.
1: Véronique Sanson, peut-être.
0: Oh bah. Ah, Véronique Sanson, mais bien sûr.
2: Elle est tellement romanesque. Elle a une vie intéressante en plus.
0: Passionnante.
2: Il y a des trucs, il y a plein de choses à raconter. Mais bon, c'est toujours. On a là. Enfin, c'est vrai. Je suis d'accord avec vous sur les biopics. On a toujours peur de.
1: Ah, oh, c'est quand même. De...
2: Moi, j'ai bien aimé celui sur Dylan avec Timothée Chalamet.
1: Oui,
2: parce que ça prend que 4 ans.
1: C'est vrai. Ça raconte un petit épisode, même un peu obscur d'ailleurs. Mais oui. Puis alors, le problème, c'est qu'il se force à chanter comme Dylan. Enfin, il y a un côté.
2: Alors, pour les acteurs et les actrices, ça doit être hyper marrant à faire. Hein.
1: Bah oui. Difficile aussi.
2: Très difficile, ouais.
1: Entraînez-vous pour
2: un biopic de Prince. Je pourrais faire un biopic de Prince. Je voudrais faire Wendy and Liz, une des guitaristes.
0: Ah bah oui, bien sûr. Elle est incroyable.
2: Plutôt une musicienne derrière un grand chanteur, un grand.
0: Ça serait génial.
3: Mais Dylan avait été interprété par une quinzaine de comédiennes et de comédiens, dont Charlotte Gainsbourg, dans l'excellent film Todd Haynes.
0: Elle
3: a également fait un faux biopic de Bowie. Donc quand on a du talent à la caméra, généralement,
0: ça marche,
3: ça rejaillit.
1: Ouais. Exactement.
0: Alors là, on n'est pas du tout dans un biopic, mais c'est inspiré d'une chirurgienne qui existe, dont on a tous Chloé Berthelus, qui est la chirurgienne qu'a décrit Philippe Lançon dans Le Lambeau, qui donc répare des visages, que vous avez rencontré, qui a vu le film. Qu'est-ce qu'elle vous a dit?
2: Ah oui, elle a vu le film.
0: Alors?
2: Elle a vu le film, elle est même venue sur une scène où il y a une grande scène de bloc opératoire dans le film. Elle est venue comme conseillère technique, pour pas qu'on fasse n'importe quoi.
3: Elle vous surveillait pendant les prises ?
2: Un petit peu, oui. Elle disait, mais elle était assez contente de ce qu'on faisait. Elle trouvait que ça ressemblait. Enfin, les gestes techniques, franchement, c'est pas possible.
4: Ouais. Cette scène est géniale. Mais... On voit toute votre autorité à un moment. Vous pestez contre le préparateur de l'opération qui a mal rangé les
3: outils. Mais cette boîte, mais c'est pas possible. Qui range une boîte comme ça ?
4: J'adore voir des femmes comme ça en situation d'autorité et des femmes qu'on aime. Et c'est pas de la critique, c'est des femmes de pouvoir.
2: J'aime bien ces personnages-là aussi. Oui.
0: Dans cette même scène, vous accompagnez quelqu'un qui vous donnait une explication. Donc vous n'êtes pas que le pouvoir, si je me souviens bien.
2: Non, mais aussi, ce qui était intéressant, c'est quand on a fait... D'abord, c'était très... Je reviens sur l'écriture, parce que c'est quand même le socle de tout ce qu'on fait. Tout ça était écrit. Et puis Charline, elle arrive, dès qu'on change un mot, ça va...
0: La scénariste.
2: Donc, c'est tout ça. Cette vie qu'il y a dans le bloc opératoire, elle était déjà écrite dans le scénario. Après, il faut l'animer, nous, de notre

0: de tout ça. Mais c'est vrai qu'on avait aussi, pendant les scènes de blog, des vrais internes qui étaient là. Donc c'était amusant, parce que on partageait nous, on montrait ce qu'on faisait en tant que comédien, eux, ils nous montraient ce qu'ils faisaient en tant que médecin. C'était très, très amusant.
1: Alors, pour les scènes de sexe, par contre, il n'y a que vous et Mélanie Laurent. Voilà.
0: Mélanie Thierry.
1: Thierry, pardon, Mélanie, excusez-moi. Je me disais que ça aussi, au cinéma, c'est assez peu montré, et que ça devait être... je ne sais pas pourquoi je me suis dit que c'était plus intime encore à faire une scène de sexe avec une femme, entre femmes, qu'avec un homme. Je ne sais pas pourquoi je me suis dit ça, mais je me suis dit que je vous poserais la question.
0: Ben vous avez raison de me la poser, mais je réfléchis. Est-ce que c'est plus c'est intime de toute façon, ces scènes?
1: Bien sûr.
0: Ça nous donne le vertige à chaque fois, on a la trouille, etc. Ouais. Ça se répète, c'est de la danse, quoi, en fait. Et puis c'est surtout un abandon à la partenaire que vous avez, ou le partenaire. Il se trouve qu'avec Mélanie Thierry, tout est facile. C'est une grande comédienne, elle est généreuse, elle est simple. Elle est très touchante. Moi, ce qui nous intéressait, surtout dans ces séquences-là, c'est pas tant de faire une performance. Vous voyez, c'était surtout qu'est-ce qu'on racontait comme émotion dans cette scène. Parce que c'est ça. Si on choisit de montrer des films comme ça, il faut que ça raconte quelque chose qui nous touche. Sinon, c'est de la... Oui. Une sorte de performance bizarre. Enfin, moi, je me pose toujours 10 questions autour de ça. Je me dis, est-ce que c'est nécessaire? Est-ce que le film existe sans? Là, ça raconte une émotion qui est celle de la première fois. Et être sur un personnage... qui est dans la cinquantaine, je trouve que c'est beau de le montrer.
1: Bien sûr que c'est beau.
0: Sa première fois. Mmh. Et c'est ça qu'on voulait essayer de trouver. Et on ne sait jamais vraiment ce qui va se produire, et on ne sait jamais vraiment... mais moi, je trouve que cette scène est très belle, et je trouve qu'elle est... Moi, elle me touche. Bon, voilà, c'était l'objectif premier, que ça ait du sens.
1: C'est le second long métrage de Charline Bourgeois-Taquet, et c'est la deuxième fois qu'elle raconte l'histoire d'une femme qui tombe amoureuse d'une femme. Elle a une fixette.
0: Ah, ça me faudra lui demander.
1: Ouais, elle vous l'a pas posé la question.
0: Elle a dans sa tête l'idée que tout est possible, qu'il y a plein de chemins possibles et d'amour possible. Et c'est beau comme idée de vie.
1: Gabrielle, votre personnage va changer, je ne sais pas si c'est le mot, mais en tout cas trébucher quand elle se retrouve sous le regard de Frida, cette jeune romancière qui, elle, est libre comme le vent, un regard porté sur elle qui va tout changer, vous diriez ça comme ça ?
0: Oui, qui va l'arrêter un peu dans son... En fait, le fait qu'il y ait ce regard-là sur elle, ça, finalement, ça se produit très rarement, c'est-à-dire un regard assez calme et qui est curieux et... Et un fait que tout d'un coup, elle va en effet. Ça, et d'ailleurs, on le voit, le film prend une autre dimension. Le film part dans la nature à ce moment-là. C'est-à-dire qu'on se retrouve auprès de la montagne.
1: Filmé comme une vieille carte postale avec un effet magnifique.
2: Et avec le guest le plus chic.
0: Voilà.
1: Eric De Luca.
0: L'écrivain italien. Magnifique. Incroyable. Qui est venu avec ses propres costumes. Il joue lui-même. Et c'est pas simple de jouer soi-même.
1: Bien sûr.
0: Il joue vraiment. Il a réécrit avec Charline ses dialogues. Ils ont réécrit ensemble Et il était... Oui, c'était une apparition.
3: Pas de budget, il faut venir avec ses costumes pour réécrire les dialogues.
0: C'est vrai qu'on n'a pas...
3: Quelle aventure.
1: Vous savez pourquoi elle tenait tant, la scénariste et réalisatrice, à ce que ce soit lui? C'est un choix de sa part, je crois.
0: C'est un choix de sa part, qu'elle a tenté et qui a marché.
1: C'est génial.
4: Comme elle tenait absolument à vous, elle vous a attendu un an, je crois.
0: Oui, c'est ce qu'elle m'a dit.
4: Elle a failli changer d'actrice, puis elle s'est dit, ça peut pas être quelqu'un d'autre, je crois.
0: Non, ça c'est quand même très... Ça, c'était...
4: Elle a été patiente.
0: Elle a été très patiente, et je le remercie. Mais bon, on l'a pas regretté. Je pense qu'on s'est amusé aussi à construire ce film ensemble. Mais pour revenir à la montagne, parce que ça c'est...
1: Oui,
0: ça,
1: les scènes dans la montagne qui sont magnifiques.
0: Moi, j'aime beaucoup ces scènes, et on voit tout d'un coup ce personnage devenir toute petite, quoi. Mmh. Alors qu'on la voit avant dans son service, virevoltante, puissante, donnant des ordres, pas toujours sympa avec les internes. Et tout d'un coup, on la voit... Et ça, c'est l'amour aussi, ça. C'est la dimension peut-être aussi de l'amour ou de quelque chose. Et puis, Eri De Luca, il raconte aussi la montagne, parce qu'il est aussi alpiniste.
1: Oui.
5: Elle se pose.
0: Elle est tout le temps
5: en mouvement.
1: Elle arrête d'être fonctionnelle.
5: C'est une magnifique idée de la réalisatrice. Ouais. C'est-à-dire que même quand vous cuisinez, quand vous êtes à un dîner, vous cuisinez, vous avez la main dans la viande et tout ça. C'est un personnage qui ne s'arrête jamais. Et là, subitement, elle se pose. Mmh. Et il y a une scène magnifique où vous êtes en train de prendre le soleil et vous êtes réveillé par la nuit, par la pluie, par le brouillard qui envahit. Et je trouve que, voilà, le cinéma, c'est aussi du ressenti. Et cette scène-là, elle se vit à travers effectivement quelque chose de très sensoriel.
0: Oui, oui, c'est vrai. Je suis d'accord. Et ça, c'est là, ça, c'est là, c'est sa mise en scène, et c'est aussi le. C'est aussi pour ça que c'est chapitré. C'est ce que tout à coup, il y a des. Je sais pas pourquoi c'est. Enfin, je veux dire, en tout cas, il y a des changements de rythme qui composent aussi une personnalité.
1: Est-ce que vous le savez au moment où, de la lecture du scénar ou au moment où vous tournez que vous allez faire un film qui va. Il y a des films qui restent avec les gens qui les regardent. Est-ce que vous le savez? Parce que ce film, il reste avec ceux qui l'ont vu, c'est sûr. Donc,
0: Je le sais pas, je l'espère.
1: Oui, mais il n'y a pas un moyen de le savoir?
0: Non, il y a le moyen, parce qu'on ne peut pas savoir. Il y a la projection, le fantasme qu'on s'en fait quand on lit le scénario. Ensuite, il y a le tournage, et après, non, on l'espère. On met son cœur et son âme quand on fait des films comme ça, évidemment. Ouais. Tout le monde, hein, tout le monde. Donc, c'est. On espère ça, mais on ne peut jamais en être assuré que ce que ça va produire chez les spectatrices et les spectateurs.
1: Nous voilà arrivés, Léa Drucker, à l'heure du cu-cu-cu, des qui, des que, des quoi, des quand, desquels, quoi, pourquoi riez-vous?
3: J'ai eu l'angoisse.
0: J'étais surprise.
3: L'angoisse sur deux secondes.
0: J'ai dit cœur, hein, mais après j'ai entendu cu-cu-cu, j'avais l'impression.
1: Allez, c'est parti, un petit peu de musique pour accompagner ce cu-cu-cu. Qui regardez-vous, Léa Drucker, le dimanche à la télévision?
0: mais pas toujours Michel.
1: Pas toujours Michel.
0: J'essaye, mais je suis pas toujours à la maison le dimanche.
1: Oui.
0: Si je peux regarder Michel, je regarde Michel, bien sûr.
1: Bien sûr, évidemment, comme nous tous. Xavier,
5: quel film a bouleversé votre vie?
0: Il y en a plusieurs, mais il y a un film particulièrement qui m'a bouleversé. C'était La fièvre dans le sang de Elia Kazan.
1: Ouais. Parce que?
0: Parce, c'est une merveille et d'interprétation, de beauté, d'histoire. C'est le premier film où j'ai senti ce que l'amour pouvait faire de la tragédie de l'amour, avec la poésie, avec la grâce et l'immense talent de Nathalie Wood et de Warren Beatty. Mais Nathalie Wood m'a particulièrement bouleversée. Et c'est un film où j'ai été emportée du début à la fin et dont je ne me suis jamais vraiment remise, on va dire.
1: Raphaël.
4: En quoi, ça c'est un cul, mais même si je commence par en quoi était fait le faux os de mâchoire qu'on voit dans le film, maman, pendant l'opération? Qu'est-ce que vous manipulez avec le faux sang?
0: Ça, j'aime bien toujours savoir les coulisses. C'est des effets spéciaux qui font des choses. C'est drôle parce que j'ai suivi cette chirurgienne vraiment au bloc.
4: Chloé Berthelus.
0: Voilà. Mais par contre, quand on a tourné la séquence, j'étais presque plus impressionnée par les effets spéciaux que par ce qu'on avait vu en vrai.
4: Ah oui.
0: C'est tellement bien, tellement.
4: Vous aviez l'impression que c'était des vraies mâchoires pleines de sang.
0: On a eu 10 minutes. Il fallait un peu se ressaisir, mais c'est très très. Je peux pas vous dire en quoi c'est fait, mais c'est bien fait.
1: Quel Drucker inconnu mériterait de ne plus l'être?
0: Quel Drucker inconnu mériterait de ne plus l'être? Oh, je sais pas.
1: Eh ben, je vous laisse réfléchir.
0: Tiens, ma sœur, j'ai une sœur. Ah. J'ai mes sœurs. J'ai deux sœurs, Camille et Eva. Mais alors, par exemple, Eva, elle travaille dans l'humanitaire.
1: Oui.
0: Et je trouve, je sais pas si c'est un peu bizarre. Mais
1: Camille, ça mériterait de se savoir.
0: Mais est-ce qu'il faut absolument...
1: être connu?
0: Oui.
1: Pas du tout.
0: Voilà.
3: Quand vous venez nous voir, vous êtes un peu dans l'humanitaire aussi.
1: Léa Drucker est à l'affiche de la vie d'une femme de Charline Bourgeois-Taquet. Ça sort mercredi. Je crois que vous l'aurez compris, un magnifique film. Vous restez avec nous jusqu'à 12h30, Léa, pour faire... je sais plus. Attends, je vais demander la régie. Jean-Baptiste, tu m'entends? On fait quoi après?
6: Je t'entends.
1: On fait quoi après?
6: Alors, je crois que c'est Mao Drama à 12h10.
1: Ouais, c'est ça.
6: Et après, on s'interroge sur le métier de journaliste météo qui est devenu dangereux.
1: Ah, tu crois? C'est sûr, ça?
6: On essaye, en tout cas.
1: Ok, on va faire ça. Merci beaucoup, JB. 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
1: 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Journal tout de suite avec Amélie Perrier.
16: Le sud de la France a chaud depuis plus de deux mois et septembre ne fait pas redescendre le mercure record de chaleur battu pour un mois de septembre. Hier à Lavaur dans le Tarn, le thermomètre a affiché 40,3 degrés. Conséquence des chaleurs, de la sécheresse, des incendies. Encore à Puy-Laurence, dans l'Aude, 150 pompiers combattent les flammes. Aujourd'hui encore, le périmètre du feu, 225 hectares, est contenu depuis samedi matin, mais il n'est pas fixé. L'incendie est peu virulent mais difficile d'accès. Alors, entre la canicule et les campagnes d'arrachage, la vendange, cette année, recule encore à un niveau historiquement bas. Selon les estimations publiées ce matin, la production viticole s'élèvera à moins de 34 millions d'hectolitres, en baisse de 6% par rapport à l'an dernier. Dans l'Yonne, la fin des vendanges approche. Le raisin et le vin devraient être bons, mais pour ce qui est des quantités, ce sera effectivement difficile, comme l'a constaté Fanny Gelb à Irancy.
17: Un bon vin, mais en petite quantité. Cette année, Christophe Ferrari a vendangé des raisins de la taille de myrtille.
18: C'est moins que moi. Ah, c'est une toute petite récolte.
17: Même son de cloche à Saint-Brie-le-Vineux, à une dizaine de kilomètres d'Irancy. Sur sa trentaine d'hectares, Guilhem Goiseau a récolté moitié moins de grains cette année.
18: On devrait s'approcher autour des 100 000 bouteilles.
17: Normalement, vous en faites plutôt 200 000.
18: On en fait autour de 180 000. Il ne faut pas qu'on oublie qu'on a eu du gel au printemps, qui a fait beaucoup de dégâts et beaucoup de pertes de récolte bien avant nos fameuses canicules.
17: Heureusement, la météo n'a pas altéré la qualité du fruit.
18: D'avoir une qualité sanitaire des raisins, sans pourriture, sans maladie, sans raisin flétri, c'est exceptionnel.
17: Alors, est-ce que les bouteilles seront vendues plus chères ? Pas tellement, rassure le viticulteur. L'idée n'est pas de faire peser sur le consommateur les conséquences de cet été.
18: Le but, c'est pas de dire on a fait une demi-récolte, on multiplie par deux le prix. Le monde viticole, on fonctionne sur du moyen-long terme, qui permet que nos clients ne sont pas affectés par des hausses monstrueuses.
17: L'impact de cette année ne se fera pas sentir tout de suite sur la trésorerie de Guilhem Goiseau. Il ne commercialisera ses bouteilles que d'ici un an et demi.
16: Le reportage ici au cerf de Fanny Gelb. L'extrême droite lance des discussions en Allemagne, dans le Land de Saxe-Anhalt, où elle a remporté le scrutin régional hier. La AfD, Alternative für Deutschland, anti-immigration, pro-russe, a l'occasion de porter au pouvoir l'extrême droite pour la première fois dans un Land depuis 1945. Il lui manque 3 élus pour former une majorité de gouvernement. Des résultats électoraux qui résonnent en France à un an de la présidentielle. L'ancien chef de l'État, François Hollande, était interrogé. Est-ce que cette poussée de l'extrême droite inquiète ?
19: Oui, parce que d'abord, c'est une des extrêmes droites les plus radicales d'Europe. C'est en Allemagne, avec des relents néo-nazis assumés. Et ça indique, une fois encore, une tendance dans toutes les sociétés occidentales à des extrêmes droites différentes dans chacun des pays, mais qui ont le même ressort, c'est-à-dire la mise en cause de l'immigration, c'est ça leur point dominant, mais aussi de l'état de droit, de ce qu'est la démocratie et l'Europe, et avec des liens avec la Russie et avec Donald Trump. D'ailleurs, ce mouvement-là, dans les sociétés occidentales, il vient de loin, il vient d'abord de ces formes d'extrême droite, mais aussi de Donald Trump, qui, et je le rappelle, avec Elon Musk, a appuyé l'AfD, justement, dans ses élections.
16: L'ex-président François Hollande, invité de France Info, il répondait à Simon Le Baron. Le fracas de la guerre au Liban. Des frappes israéliennes ont tué 11 personnes cette nuit, dont 2 bébés, dans un village du sud du pays, selon la presse libanaise. Aucun avertissement n'avait été lancé à la population avant. Israël continue de vouloir anéantir le Hezbollah, parti pro-iranien. L'État hébreu accuse le mouvement chiite de violations répétées du cessez-le-feu fragile, en vigueur. Le Hezbollah n'a revendiqué aucune attaque depuis le 20 juin. Et puis, il fait encore beau aujourd'hui. Aujourd'hui, on l'a dit, mais attention, si vous avez prévu d'aller vous baigner sur le littoral aquitain, le risque de baïne est maximal. Alerte la préfecture de la région Nouvelle-Aquitaine. Toute la côte est concernée, des Pyrénées-Atlantiques à la Charente-Maritime, en passant par les Landes et la Gironde. Les baïnes sont des cuvettes formées dans le sable à marée basse. Elles deviennent dangereuses lors des marées montantes et descendantes en raison des courants très forts qui emportent les nageurs vers le large et peuvent provoquer des noyades.
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16: Il est midi 6, c'est France Inter et c'est France Culture. Oui, c'est à vous, Maïté Nabirabin.
1: Merci beaucoup, Amélie Perrier.
16: Je vous entends, Daniel. Hein. Je vous entends très bien.
23: Pardon, madame.
1: Retour de l'info à 13h. France Culture est de retour avec l'équipe de France du jour. Xavier Le Herpeur, Raphaël Bayot, Samuel Jensky, Daniel Morin, Mao Drama, Christophe Comte et notre invitée Léa Drucker. Léa, vous êtes avec nous pour La vie d'une femme qui sort au Cinoche mercredi. Vous avez les pétoches?
24: Non, bizarrement. Pas. Ah. Peut-être je l'aurai mercredi, oui.
1: Mais d'habitude, vous êtes traqueuse.
24: Non, j'ai la pétoche, vous savez, quand je viens, par exemple, dans votre émission, je me dis, avant de venir, je me dis, j'ai le trac. Je me dis, j'espère, j'ai envie de bien en parler.
1: Bien sûr.
24: Mais j'aime. Je le trouve.
23: Vous avez du mal avec les mots, quand même.
24: Je me sens solide de ce film, si vous voulez. Il me plaît énormément, donc ça porte.
1: La vie d'une femme, un qualificatif pour qualifier la vôtre. Dense, aussi dense que la sienne, aussi rapide.
24: Décousue.
1: Ah, génial. Oh, quel luxe.
24: Comment ça, luxe? Oui, bah, non,
1: c'est
24: pas luxe.
1: Non,
24: mais elle est faite de beaucoup de rythmes très forts et puis de pauses. Enfin, c'est bizarre. J'ai pas un rythme constant.
1: Et c'est désagréable?
24: Non. Moi, j'aime bien quand ça se pose aussi. Hein.
1: Bah voilà, donc décousu, c'est vachement bien.
24: Oui.
1: Hein, finalement.
24: Oui, d'accord, dans ce sens-là.
1: D'accord,
24: oui,
1: j'avais
24: oui.
1: raison avant tout le monde.
5: La fille, pas très clair, mais maintenant vous l'expliquez, voilà. Elle est
25: complètement folle. 3 semaines, elle est déjà sur Mars, dans la stratosphère.
23: Ouais, bien, Raphaël, c'est exactement
5: faut
23: ça.
5: Il faut la remplacer.
1: Avec vous, je redescends vite. Dans 3 minutes, on passe en zone franche avec cette question. Les journalistes météo sont-ils de tels oiseaux de mauvaise augure qu'ils sont devenus les cibles à abattre? Je vous avais prévenu, c'est les vraies questions. Mais pour l'instant, on stoppe tout, car il est 12h08, Mao Drama, et la French Touch du jour.
24: Oui. Bonjour les amours.
1: Bonjour Mao.
24: J'arrive avec une illumination. Il faut que vous sachiez que j'ai passé une semaine sur une île naturiste cet été. Et j'ai une conviction. Il faut qu'on soit tous tout nus, tout le temps. Mm-hmm. Parce qu'il n'y a plus de querelles. Il n'y a plus de toi t'es de droite, toi t'es de gauche, toi t'aimes Cyril Hanouna, toi t'as bon goût. Quand on est tous unis par les liens sacrés du sable dans le sif. J'y ai appris tellement de choses. Le prince Albert, par exemple, ce n'est pas un monarque de Monaco.
5: Ne me regarde pas quand tu dis
24: c'est
5: ça.
24: C'est un piercing génital masculin, anneau métallique, je parle de façon universitaire, c'est mon kink, qui entre par l'urètre et qui ressort par la face inférieure du gland, tu confirmes. Maintenant, quand on voit un portrait officiel du souverain de la principauté avec sa couronne, on peut comprendre comment ils ont trouvé le nom. tellement de phrases juste pour dire que le prince Albert, il a une tête de bite. Alors, passons maintenant à la distinction entre naturisme et nudisme. Le naturisme, c'est une vraie philosophie de vie. C'est le fait d'être en harmonie avec la nature, avec le soleil qui touche ta peau comme ça. Et du coup, je vous le dis, oui, je connais quelqu'un qui a un coup de soleil au prépuce. Je tairai son nom, ça se fait pas, il s'appelle Julien. C'était un prépuce né de clown. Je vous raconte pas la puissance comique. Il te remplit l'Olympia à lui tout seul. Enfin, voilà, vous le comprenez, c'est le respect de
1: Christophe
24: toi et des
1: Grimace
24: autres.
1: Christophe Grimace à vos côtés, Maurice. Se dit,
0: parce que c'est né de clown, j'ai pas compris.
24: Un prépuce né de clown. Il y a
1: avec un coup de soleil.
24: Né de clown.
0: Ah,
24: tu veux encore que j'explique mes blagues? Non, pardon, c'est un plaisir en tant qu'humoriste.
1: Okay.
24: Il y a évidemment des règles, on touche pas les autres, on regarde les gens dans les yeux et croyez-moi, ça c'est une vraie épreuve que je veux voir à Fort Boyard. Pouvoir réussir à écouter le père Fouras sans jamais cligner devant ses bourses. Et si jamais vous n'êtes pas demandé à quoi ressemblaient les bourses du père Fouras, j'ai envie de vous dire, vous ne vous posez jamais de questions, vous êtes vide ou quoi, vous n'avez pas de vie intérieure. En fait, il faut imaginer que le mec lambda là-bas, c'est pas un gars du Cap d'Agde. En fait, c'est genre un mec prof d'histoire, en pré-retraite, qui fait pas des randonnées, il fait des randos nus. Et il est là, fesses à l'air, avec des sandales à scratch, un sac à dos. C'est un petit peu l'impersonnalisation du courage. Alors que le nudisme, c'est plutôt une liberté pour un bronzage intégral, parfois pour pimenter sa vie, puis c'est occasionnel. C'est comme quand tu regardes le Mondial cet été, que tu dis « Oh, Griezmann, il est trop fort !» Et on dit « Non, c'est Adrien Rabiot !» Voilà, c'est de temps en temps le nudisme. Moi, de temps en temps, je vais à la salle. De temps en temps, j'écoute du jazz. De temps en temps, j'écoute un mec m'expliquer la vie sans dire excuse-moi, je rêve où tu perds tes cheveux en ce moment. En fait, le nudisme est au naturisme ce qu'est le molki à la dépression, un avant-goût. Je parlais pas de toi, Daniel, mais j'aime bien que tu te reconnaisses quand même.
0: Je croyais qu'on était parti sur un bon pied, mais bon.
24: En tout cas, grâce à ça, pendant mes vacances, la paix sociale a régné parce que les hommes étaient tellement vulnérables. Parce qu'un pénis en érection, c'est énervé, c'est agressif. Alors qu'un petit phallus au repos sur des bourses molles. Mais c'est adorable, c'est acquis ce truc-là, c'est mou et solide à la fois, guizu guizu, c'est ludique. Personne ne se battait, personne ne tenterait de faire des uppercuts parce que ça ressemblerait à un bras de fer de mi-molle. Et personne veut voir ça.
1: Non.
24: Ensuite, mais maintenant vous avez vraiment l'image.
1: Oui.
24: Toutes ces morphologies, elles se mêlent pour ne garder que notre essence. C'est comme si enlever le tissu permettait enfin de voir l'âme. Et moi, je vous le dis, mais il y a des mecs qui sont passionnants, alors qu'ils ont des faux métiers, genre chef de projet. Mais grâce au naturisme, j'ai pu voir leur âme. Alors, ma première mesure en tant que patronne de Radio France, c'est d'imposer le nudisme. Enfin, des discussions intéressantes à la machine à café. On sera là, oh bon Valérie, tu te rases en entier, toi. Et toi, oui, j'ai plus de plaisir comme ça. Ah bon, bruit de touillette. Tu t'éloignes.
5: Surtout de touillette, oui.
1: Ah, tous l'image.
24: Je veux aussi du nudisme à Wall Street. Il n'y a plus de concours de bites, donc il n'y a plus de spéculation. Donc le capitalisme s'effondre. Voilà, problème, bam, solution. Enfin, imaginez juste un sommet diplomatique avec Poutine, Trump, Xi Jinping, nus comme des vers. Mais je peux te dire qu'à la fin, ça fait la paix, ça se fait des bisous. Ça se donne rendez-vous à Notre-Dame-des-Landes pour boire des tisanes d'ortie avec des chaussures en pneus.
1: Eh ben, dis donc.
24: Voilà, tous tout nus.
1: Pareil, c'est aussi cela.
24: Il n'y a que Florence qui est pour, c'est assez...
2: Autour de la vie d'une
24: femme et puis... Et puis, bras de fer chinois de mi-molle.
1: C'est aussi cela. Nous sommes désormais, et merci beaucoup Mao, pardon, en zone franche, alors que les canicules s'emballent. Attention, c'est une contrepétrie de très haut niveau, nous la devons à Raphaël Bayot.
25: Un classique.
1: Vous l'avez ? Merci et bravo. Franche Culture se devait d'inviter l'un des nouveaux héros du journalisme, désormais sur le front chaque jour, les présentateurs météo. Bonjour Sébastien Thomas, bienvenue en Franche.
3: Bonjour, nouveau héros, c'est peut-être un peu fort quand même.
1: Si, parce qu'on ne vous reçoit pas uniquement pour votre physique gracieux, on vous reçoit parce que vous présentez le journal Météo Climat de France 2, tous les soirs à 20h40, en alternance avec Anaïs Baïdémir et d'autres, et aussi sur la chaîne France Info, canal 27 de la TNT. J'ai
3: 16, fait tout 16 maintenant.
5: Fois. 16, c'est, changé. Okay. Depuis au moins
25: c'est moi,
5: mois.
25: C'est de ma faute.
1: Le 15 août, excusez-moi. Pendant que nous autres étions en train de siroter de l'ouzo sur une île grecque, suivez mon regard, Daniel, vous étiez au boulot et vous avez publié cette vidéo, tout en ironie froide sur les réseaux sociaux.
4: Il faut que je présente des excuses à tous ceux qui, dans les commentaires de mes vidéos ou ailleurs sur les plateaux, disent « la chaleur que nous connaissons n'a rien d'exceptionnel. C'est normal, il fait chaud, c'est l'été. » Eh bien, vous avez raison.
1: Mais qu'est-ce qui vous a pris, mon vieux ?
3: Ben, c'est vraiment une inspiration. Et je vous avoue que j'ai été dépassé, je ne m'attendais pas à ce que ça ait une telle répercussion, mais c'est vraiment une inspiration à voir simplement une petite partie. C'est vraiment toujours une toute petite partie des gens qui commentent, mais qui se bornent à dire « bon, il fait chaud, c'est l'été », c'est le cas effectivement dans les commentaires des vidéos, et sur certains plateaux. Et c'est un peu relou d'entendre ce genre de commentaires. Et donc à un moment, quand on s'échine en fait, à nous, à faire du journalisme un peu scientifique, à rappeler que les faits, ce n'est pas une opinion, que ce n'est pas tout à fait normal. Donc c'est venu comme un coup de gueule.
1: Mais c'était massif, c'était virulent, c'était agressif plus que d'habitude ?
3: Les commentaires, c'était hyper intéressant parce que c'est de moins en moins virulent. Dans le sens où là, je pense que ce qu'on a vécu tous en termes de trauma collectif a fait que personne de bonne foi ne peut nier qu'il se passe quelque chose. Et même nous qui sommes un peu sensibilisés, en fait, on se l'est pris dans la tronche, la réalité de ce qu'on décrit. Enfin, voilà, on est passé de la théorie à la pratique. Et dans les faits, sous les commentaires des vidéos, maintenant, les commentaires les plus haineux se font réfuter en direct par d'autres internautes. Et ça, je trouve ça génial, en fait.
1: Les commentaires se régulent en fait, eux-mêmes.
3: Les internautes eux-mêmes disent à ceux qui tombent dans la haine, dans l'insulte, c'est bon, enfin, arrête.
1: N'empêche que vous avez fait quand même ce petit post. Ce qui veut dire quand même que ça touche, ça blesse, ça agace, ça...
3: Oui, mais encore une fois, je le dis depuis un bureau qui n'est pas climatisé, mais qui est ventilé à Paris, qui n'est pas la région quand même la plus concernée, et je ne suis pas le pire. Mais je pense aussi à tous ceux qui vivent à 34 degrés la nuit et à qui on va dire c'est normal. Enfin, y a des gens qui sont morts beaucoup plus cet été. Il y a des paysages qu'on ne reverra plus jamais. On ne parle pas des animaux, de la biodiversité. On a vécu un trauma, il va falloir en faire quelque chose. Donc faire comme si c'était normal, je trouve que c'est un peu abusé.
1: On va faire un petit point pour ceux qui douteraient encore. La station météo de Bordeaux, elle a été installée en 1920. De 1920 à 1925, donc en 105 ans.
25: En 2025.
1: Donc en 105 ans, pardon, on est passé 5 fois au-dessus de 40 degrés. En 2026, donc une seule année, combien de fois on est passé au-dessus de 40 degrés ?
3: Alors au moment où je fais cette vidéo, 7, j'ai pas été vérifié depuis.
1: 7 fois.
3: Voilà.
1: 7 fois en un an contre 5 fois en 105 ans.
3: Voilà, et là, dans votre journal de midi, vous en parliez, 40,3 à Lavore dans le Tarn. C'est-à-dire qu'il n'a jamais fait aussi chaud pour un mois de septembre. Là où, enfin, je ne sais pas, on a tous quand même des souvenirs de notre enfance. Quand on habite dans le nord du pays, 30 degrés, c'est déjà un événement. Là, 40, on a fait 40 pour la première fois dans certaines villes qui n'avaient jamais atteint 40. Genre à Marseille, genre à Strasbourg, il a fait 40 pour la première fois. Brest, on n'est pas passé loin des 40, ça se joue à quelques dixièmes. Ouais. Et en fait, juste, on s'habitue à une sorte de nouvelle normalité, et la prochaine c'est 45, et puis après ce sera 50, mais voilà, le train malheureusement il est lancé quoi.
1: Vous l'avez vécu comme ça, Léa, cet été il faisait chaud, c'est l'été, c'est normal, ou vous vous êtes dit tiens il se passe truc ?
2: Non, il se passe, je l'ai vécu comme beaucoup de gens en juin là, à Paris, c'était effrayant, j'avais l'impression d'être dans un film d'anticipation un peu... C'était très très angoissant, et puis l'été, j'ai ma mère vit près d'Avranches, il a fait plus de 40, j'avais jamais vu ça. Et puis, sur les tournages, on a eu très chaud aussi. Après, moi, je suis restée... Oui, j'ai passé mes vacances dans les montagnes. Enfin, j'ai eu 15 jours de vacances. J'ai randonné avec un âne dans le Cantal. On a eu un... c'était...
3: Mais même là, même en altitude, il faisait chaud.
2: Je l'ai vécu comme tout le monde.
1: Comment va l'âne ?
2: L'âne Ulysse s'en sortait très bien.
1: Ok, super.
2: Non, mais ce que je veux dire, c'est que j'ai rien de miraculeux à dire, mais c'était très angoissant.
1: Est-ce que vous avez le sentiment d'annoncer l'apocalypse, Sébastien, tous les jours ?
3: C'est un peu ça qui est problématique. C'est-à-dire que nous, on est quand même censé arriver avec le sourire chez les gens, ils sont en train de manger, ils voient ma tronche, et en général, quand ils me voient ma tronche un peu plus souvent, notamment dans les JT, tout ça, c'est pas une bonne nouvelle. Donc,
1: on rappelle que c'est le programme le plus regardé, la météo.
3: Oui, mais alors, ce que je veux dire aussi, du coup, c'est un petit peu pour pondérer l'apocalypse, c'est-à-dire que, faut pas être surpris, parce que ce qui se passe, c'était documenté, même si passer de la théorie à la pratique, ça fait mal, mais deux, il y a aussi des choses à faire, en fait. Et par exemple, depuis l'accord de Paris, nos émissions de gaz à effet de serre, elles baissent.
1: Oui.
3: Elle baisse juste pas assez vite, mais en fait...
1: Pas assez, mais...
3: Il faut aussi mettre l'accent, et c'est peut-être l'occasion, sur ce qui marche, parce qu'il y a plein de choses qui marchent. Il y a plein de territoires qui se bougent, il y a plein de gens qui font des choses. On parle souvent des grands pollueurs. En Chine, par exemple, c'est une révolution dont on n'a pas conscience qui est en train de se passer.
1: Donc il n'y a pas que des très mauvaises nouvelles à donner,
3: il y a
1: aussi des possibilités, quoi.
3: Ouais, je prends le cas de la Chine, qui n'est pas un régime démocratique, mais ils sont
1: pas
3: en train d'avoir de l'avance sur la baisse de leurs émissions de gaz à effet de serre. Ils sont très, très en avance.
23: Ils font quoi ?
3: Électrification massive du parc automobile. automobile, ça passe par moins de charbon, beaucoup de renouvelables, et beaucoup de renouvelables aussi au Texas. Ça passe un peu sous les radars, parce qu'on préfère, on a ce tropisme-là, voir les choses qui vont mal.
1: Bien sûr.
3: Voilà. Mais la tendance, elle est engagée.
1: Raphaël,
25: est-ce que le métier a changé? On a l'impression que quand on était petit, le présentateur météo se mettait sur son fond vert et montrait les températures avec un
1: trois
25: picot.
1: Doigts,
25: oui, avec les trois doigts.
1: On adorait.
25: Maintenant, il faut être calé en science, il faut quand même, c'est autre chose, quoi.
3: Ouais, il faut rester humble, à mon avis aussi. Ouais. Moi, je dis pas.
1: Oh, pas trop.
3: Je suis pas un expert.
23: Moi, je trouve que vous la racontez un peu quand même. Il faut rester humble.
5: Ça, c'est le coup du physique, tout ça, ouais. Tout à l'heure.
3: Non, mais ce que je veux dire, c'est que nous, notre job, c'est d'interviewer des scientifiques pour répondre aux questions des gens. Et en fait, on a plein de questions hyper précises. Et moi, j'ai fait des études scientifiques, mais vraiment pas très longues. Moi, je suis plus un expert trait d'union, si vous voulez. C'est-à-dire qu'on va prendre des questions et faire répondre des gens. Mais c'est
25: la
3: vrai
25: définition
3: que...
25: d'un média.
3: Exactement. En fait, on fait du journalisme. De... C'est peut-être ça pour répondre à votre question. C'est que le présentateur météo, c'est un journaliste comme un autre, quoi.
1: Xavier ?
5: Moi, j'ai une question. Depuis quand ce sujet devient-il un sujet politique?
3: Ça, c'est une vraie question.
5: Parce que, l'époque, voilà. Effectivement, où Raphaël et moi regardions la météo, et déjà Evelyne Delia, que j'adore, mais qu'on embrasse, et que je vénère, effectivement, c'était quelque chose de factuel.
3: Consensuel.
5: Et depuis un certain temps, c'est hyper politisé, oui. Les États-Unis, en France. Pourquoi, comment, dans quelles circonstances, c'est devenu un sujet, effectivement
3: Il y a plein de choses. C'est à la fois les attaques contre la science. Ça a commencé aux États-Unis, mais globalement, dès qu'il y a effectivement des régimes qui tendent à promouvoir un peu, ça va beaucoup avec les régimes autoritaires et tout ça. Et puis, ça nous fait flipper, tous. Et donc, la meilleure des réactions qu'on a, c'est de s'en prendre aux messagers parce qu'on n'aime pas le message. Et d'une certaine manière, moi, je comprends. C'est-à-dire qu'on en est tous là. Très concrètement, je crois que pour nous, en Europe occidentale, ça a commencé notamment en Espagne, parce que l'Espagne se sont pris des températures de plus de 45 degrés déjà depuis quelques temps. Quand il y a eu Valence et cet orage horrible, il y a eu beaucoup de polémiques avec les services de la météo, tout ça. Et puis nous, depuis quelques temps, il fait froid l'hiver, c'est depuis une petite dizaine d'années.
1: Vous avez certainement, vous n'êtes pas passé à côté de Kevin Fleury, un de vos collègues qui disait ça fin mai.
6: Voilà maintenant plus de 24 heures, 48 heures très exactement, que l'on reçoit sur les réseaux sociaux des messages d'insultes, de menaces, parce que le rouge est indiqué sur les cartes météo de BFM TV.
1: Est-ce que vous avez réussi, Sébastien, à convaincre quelqu'un ou à faire bouger quelqu'un qui n'y croyait pas?
3: Alors, il y a deux catégories. Il y a la toute petite minorité des gens qui sont vraiment butés, et ça revient à jouer aux échecs avec un pigeon. C'est-à-dire qu'on n'y arrivera pas. Mais encore une fois, j'ai pas envie de passer trop d'énergie avec eux.
1: Oui.
3: Dans l'eau, il y a aussi une part de bottes
1: russes. Mais c'est intéressant ce que vous dites, parce qu'on est tous confrontés à des gens éventuellement qui disent non, ça va, il fait chaud, il a toujours fait chaud.
3: Oui, mais ceux-là, on peut aller les chercher en disant mais attends, t'as quel âge? Souviens-toi, tes paysages là. Juste, rappelle-toi tes plages. L'enfant sera... T'étais habillé comment en janvier? T'étais habillé comment en août? Regarde, toutes les données de la météo sont publiques. Va voir ta station près de chez toi. Combien de fois elle a atteint 30 degrés? Non mais va voir vraiment.
23: Vous êtes dans l'invective quand même. Vous êtes
3: non, mais... Je peux le vous voyez si vous voulez. Allez voir, monsieur.
23: C'est service public.
3: Mais enfin... Et en fait, la haine, l'insulte, l'angoisse s'expriment comme ça parce que nos repères changent, parce que l'été qu'on a connu là, c'est une forme de nouvelle norme. Parce qu'on sait que le climat qu'on a connu quand on était gamin, on ne le reconnaîtra plus.
1: On espère que cet été nous aidera à prendre tous un peu plus, mais tous, hein, davantage conscience de ce qui est en train de se passer. Et on peut des tout petits gestes, hein, comme d'habitude. Enfin, moi, je ne vais pas vous les rappeler, c'est ridicule. Merci Sébastien Thomas. La météo de demain, c'est...
3: Il fait de moins en moins chaud. Mais la canicule se persiste un peu dans le sud-est.
1: Merci beaucoup Sébastien, c'est super sympa. France Culture continue avec Courtney Barnett.

0: Courtney Barnett, elle est formidable. On a adoré ce titre, hein, Christophe. C'est bon ça, non? Ouais. On est d'accord. Same dans France Culture. Ah, ça y est,
1: même
0: poire, là, ça y est, c'est la sirène. Elsa arrive et elle m'apporte. Alors ça, Léa, je...
2: Je ne sais pas.
0: C'est bien à vous, franchement. Chaque jour, on reçoit le courrier d'un fan. Il n'est pas encombrant, je ne vais pas vous mentir. Je ne sais pas ce qui est écrit et je dois le lire, c'est contractuel.
3: Très bien.
0: Je ne sais pas.
4: Ah, peut-être que je vais faire
2: ça après ou pas.
0: Très bien. Cher Léa, ça vous est adressé. C'est Jean-Phi, toujours lui, l'auditeur le plus coolos depuis l'invention du mot coolos. Merci de venir ici chez les gueux entre deux Césars. Quelle chance de pouvoir vous regarder, vous écouter, vous toucher presque, si le juge était d'accord. Maïtena non plus ne cachait pas sa joie sur Insta. Enfin, on arrête avec les comédiennes de seconde zone. Oh, non, je ne peux pas dire ça. Je ne le pense pas. Virginie Ledoyen, ça va 5 minutes. Je ne pense pas ça. Oh. Et elle a raison, la bougresse. Vous êtes formidable et je connais tout de vous. La preuve. Petite, vous êtes fan de patins. Un point commun avec Daniel Morin, mais lui, il met la langue. 94, chroniqueuse sur Radio Nova. À l'époque, heureusement, leur chroniqueur se lavait. 2010, à vos caisses, vous y jouez une pétomane d'exception. 2012, la vérité si je mens. 3 minutes avec l'excellent Cyril Hanouna dans la peau d'Hervé Cockpit. Il était déjà con, point d'interrogation. 2018, place publique, le biopic de Glucksmann. C'est un court-métrage et pas votre meilleur. 2024, un homme en fuite, passé un certain âge. Bah oui, ça arrive, même chez les hommes. 2026, dossier 137, une femme à la police des polices. Et puis quoi encore? Une blonde pour remplacer Nagui? Malgré tout, Léa, merci pour tout et pour le reste. Et comme s'interrogeait François-Xavier de Maison à ce micro vendredi à propos de votre carrière, c'est bizarre qu'on n'ait pas joué ensemble. Non, vous trouvez pas ça bizarre? Ah bon? Bien à vous, franchement. Pas de réponse à Jean-Philippe?
3: Ben non, merci Jean-Philippe d'avoir pris la peine d'écrire tout ça.
0: Ouais, il est formidable ce Jean-Philippe. Enfin, il est formidable, faut pas que je dise ça parce qu'il écrit déjà tous les jours. Le mot de la fin, c'est pour Daniel Morin.
2: Absolument, aujourd'hui, Maïtena, je sais pas si vous avez remarqué, a essayé ce matin avec notre invité Léa Drucker l'accueil Amour et Boulangerie.
0: Et je vous ai embrassé comme du bon pain.
2: Ah ouais, mais ça marche quand même. Hein. Mais apparemment, ça a plu à Léa Drucker cet accueil, même s'il n'a pas empêché notre invité de se foutre un petit peu de la gueule de notre blonde.
3: Qu'est-ce que c'est pointu comme remarque?
2: Oh, qu'est-ce que c'est pointu? Eh ben ouais. Notre invité, qui en a eu marre à un moment qu'on lui parle de la place des femmes, peut-être qu'on en parlait mal. À 11h53, on l'a bien compris qu'elle était un peu lassée.
3: Mais pour revenir à la montagne...
2: Ah ouais, préfère parler de la montagne. On en parlait hyper mal. Et à noter, enfin, que Maïtena est plutôt contente de l'émission après 2 semaines. Hein, elle trouve que l'émission est joyeuse et enlevée. Du coup, elle a demandé à tout le monde. Elle a demandé à Christophe Comte s'il était d'accord. Réponse?
5: Non, c'est sordide.
2: Ah bah ouais. Christophe, il est bon chroniqueur, mais c'est quand même une très très vilaine personne.
0: Une vie de femme, c'est au cinéma ce mercredi. Et vraiment, toute l'équipe de France Culture vous le recommande. Vraiment, nous sommes le lundi 7 septembre 2026. Le cœur, les oreilles et les bras ouverts. On ferme tout de suite sur Inter les carnets de campagne avec Dorothée Barba. Dorothée, comment ça va?
6: Ça va bien. Bonjour Maïtena.
0: Bonjour
6: à tous.
0: Coucou.
6: Alors, dans les carnets, aujourd'hui, on parle d'un projet qui s'appelle Même pas peur.
0: Ouais.
6: Ça s'adresse aux adolescentes qui vivent à la campagne. Il s'agit de les aider à prendre confiance en elles. Il y a souvent du boulot en la matière.
0: Comme toujours, on vous suit et on les embrasse. La France vous dit...
7: À demain.
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6: Il est midi et demi. L'heure des titres du 13-14. Bonjour Jérôme Cadet.
1: Bonjour Dorothée, bonjour à toutes et à tous. À 13h30 avec nos invités, nous nous interrogeons sur l'existence d'une génération pâtie. Pendant plusieurs semaines, 200 lycéens ont assisté au procès qui a suivi l'assassinat du professeur à Conflans-Sainte-Honorine. Des lycéens accompagnés par leurs profs, par des encadrants, et c'est devenu un livre compte-rendu d'audience, mais aussi réflexion sur est-ce qu'il y a une génération pâtie, ces jeunes qui à l'époque étaient en 4e dans des collèges autour de Conflans-Sainte-Honorine et qui ont grandi et qui aujourd'hui sont dans leurs études supérieures. Ils seront avec nous, avec celle qui les a accompagnés, Chantal Anglade, depuis toutes ces années. 01 45 24 7000 pour être avec nous également. Nous serons aussi en Allemagne après le choc hier dans les urnes en Saxe-Anhalt, la victoire du parti d'extrême droite AFD. Toutes les questions que pose la victoire de l'extrême droite et à ce niveau en Allemagne, inédit depuis 1945. Nous passons la semaine dans notre feuilleton avec un fan de Céline Dion. Pourquoi est-ce que la star québécoise a-t-elle un tel aura auprès de ses fans? Vous allez comprendre, c'est extrêmement profond et extrêmement ancré. Éline Papin, la romancière, avec Céline Kallmann, dans C'est une chanson qui demande Tracy Chapman.
6: Génial, ouais. Merci beaucoup.
1: À tout à l'heure.
6: À tout à l'heure, 13h.
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6: Bonjour à toutes, bonjour à tous. Même pas peur, j'aime beaucoup le nom de cette initiative. Même pas peur, c'est un programme d'éducation populaire qui s'adresse aux adolescentes en milieu rural. L'idée, c'est de les aider à prendre confiance en elles, à élargir leurs perspectives, à faire entendre leur voix aussi. Même pas peur est né dans le centre-Bretagne et mérite amplement une page de nos carnets. Le département du Morbihan est à l'honneur cette semaine car le jeu des 1000 euros est à Lorient. Soyez les bienvenus.
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6: Bonjour Marie-Christine Montfort.
7: Oui, bonjour.
6: Bienvenue dans les carnets. Alors, ce programme est porté par Famille Rurale du Morbihan et par la Fondation de France. Et il a été créé par l'association XXL à Langonnette, dans le Morbihan. Le L, ici, s'écrit E2LES, hein, au féminin pluriel, XXL. Et vous êtes la créatrice de cette association. Alors, votre parcours est étonnant, Marie-Christine. Vous êtes économiste. Vous avez travaillé comme consultante dans le secteur de la pêche internationale. Comment vous êtes-vous retrouvée à vous intéresser à la confiance en elle des adolescentes à la campagne?
7: Ben, je crois que cette histoire parle un petit peu de moi. Alors, c'est vrai, économiste au niveau international, dans un secteur extrêmement masculin, visiblement masculin, mais finalement, il y a énormément de femmes qui travaillent dans la pêche, mais elles sont totalement invisibilisées au niveau international ou même plus localement au niveau français. Donc, ma carrière dans ce secteur d'activité m'a fait comprendre que oui, les femmes sont importantes, oui, sans elles, l'industrie ne pourrait pas fonctionner, mais que le système fait qu'elles ne sont pas visibles. Et ça a stimulé ma conscience féministe, ça a stimulé mes compréhensions de l'organisation de notre société qui attribue aux femmes des rôles, attribue aux hommes d'autres rôles. Et je me suis dit, en revenant à Langonnette, qui est le village de le bourg de mon enfance, qu'il y avait peut-être des choses à faire avec les enfants. Et donc j'ai créé XXL, qui est un lieu d'expression des garçons et des filles, puisque l'association est mixte, même si le programme phare de l'association, Même pas peur, est un espace en non-mixité.
6: En quoi consiste ce programme Même pas peur?
7: Alors, Même pas peur, c'est des réunions régulières, deux fois par mois, entre filles. Des filles qui sont pré-ados-ados, et qui se réunissent dans un lieu commun d'elles et au cours desquels sont déployés des ateliers, par exemple de philosophie ou des ateliers où on accueille des gens de l'extérieur comme la maison de la protection des familles qui viennent parler de consentement. C'est un lieu de discussion, c'est un lieu de production collective aussi, où on a créé un podcast, où on a créé un petit recueil de contes féministes. Et c'est un lieu également de mise en situation, puisque les membres participantes à ce programme Même pas peur sont, pour certaines d'entre elles en tous les cas, membres du conseil d'administration de l'association XXL.
6: Donc l'idée, c'est d'élargir leurs perspectives, notamment de les sortir des rôles auxquels elles sont assignées. Est-ce que vous constatez qu'être une fille à la campagne, c'est un peu la double peine, si je puis dire ?
7: Alors, c'est pas moi qui le dis, mais il y a énormément de travaux de sociologues qui l'ont dit, que la ruralité est plus machiste que le reste de la société. Et en effet, le rôle assigné aux filles ici est encore un petit peu plus contraint que dans le reste de la société.
6: Et quels sont les effets de Même pas peur sur ces adolescentes ? C'est pas évident à évaluer, j'imagine.
7: Non, c'est pas évident. Cependant, on a fait intervenir une sociologue qui a rencontré les jeunes filles qui suivent le programme Même pas peur, et l'évaluation de Madame Natalia Briceño-Legos, qui a passé du temps avec elle, est extrêmement positive en fait. Alors, sur les adolescentes, mais sur les familles également. C'est-à-dire que les filles, les jeunes filles qui, en quittant les séances donc de 2 heures, 2 fois par mois, rentrent dans leur famille et discutent bien sûr et partagent ce qu'elles ont vécu dans ce safe place en fait. C'est un endroit vraiment sécurisé pour elles, où beaucoup de choses se passent, des petits moments magiques d'ailleurs. Et donc je reviens à l'évaluation de la sociologue, elle est vraiment très très positive cette évaluation. Et j'en veux pour preuve également que les jeunes filles qui ne sont contraintes de rien du tout, elles ne sont pas obligées de venir, hein, à Même pas peur, elles sont là à toutes les séances et elles se réinscrivent d'une année sur l'autre. On en est à la 4e année du programme et ce sont les mêmes jeunes filles qui reviennent, enfin, sauf qu'il y en a qui ont quitté le bourg parce qu'elles ont passé leur bac cette année, donc elles vont poursuivre pour certaines des études supérieures. Mais leur assiduité est, je pense, un signe fort de l'intérêt qu'elles portent à ce programme.
6: Et ce programme Même pas peur prend de l'ampleur aujourd'hui, Marie-Christine. Vous ouvrez de nouveaux groupes, c'est ça ?
7: Ah, c'est ça qui est vraiment formidable. Donc, on a été repéré par la Fondation de France, qui s'est rendu compte qu'il se passait des choses vraiment intéressantes à Langonnette. On a été appuyé depuis le début par la région Bretagne, qui est assez vertueuse sur les questions d'égalité filles-garçons. Et nous allons, en effet, c'est la famille rurale plus que moi, bien sûr, qui va ouvrir de nouveaux groupes, des petits groupes de Même pas peur, à Guimney-sur-Scoff, à Rostronne, à Merdrignac, à Rouen-Crédin. Ça ne vous parle peut-être pas.
6: Si, c'est le centre Bretagne.
7: C'est le centre de Bretagne, absolument. Et donc là, il y a 4 communes donc, qui ouvrent, Même pas peur, à la rentrée, là, donc au mois de septembre. Et d'autres communes sont sur la liste d'attente. Et au cours de ces prochaines années, plein de petits Même pas peur vont voir le jour. Et donc, les jeunes filles, préado-ado, qui sont intéressées par le programme, peuvent prendre contact avec Familles Rurales. Il y a encore quelques places, me dit-on, en ce de poids, parce que ça a un vrai intérêt, en fait, pour les jeunes filles.
6: Est-ce que vous avez un souvenir marquant à me raconter ?
7: Le souvenir, il est assez récent. C'était au printemps, l'une des jeunes filles, donc une participante du programme, qui est venue me voir et à voix basse, en confidence, me dit « Tu sais, hein, franchement, Même pas peur, c'est la seule safe place. » J'ai utilisé l'expression tout à l'heure, mais parce que ça venait d'elle. « C'est la seule safe place. » dans ma vie, en dehors de ma famille. Et bien ça m'a vraiment beaucoup touchée. Et la semaine dernière encore, alors là c'est la maman d'un petit garçon, parce que dans XXL on accueille les garçons, hein, comme j'ai dit. Et là c'est la maman qui me dit que son fils a beaucoup changé et qu'elle en est très très heureuse et que pour rien au monde elle empêcherait son gamin de participer aux séances de XXL. Et ça, c'est extrêmement touchant, bien sûr, de voir qu'on participe à l'émancipation de ces jeunes gens qui n'ont pas énormément d'opportunités en centre-Bretagne. Vous savez, c'est un milieu très rural et un milieu à très faible densité. Sur notre communauté de communes, on est à 22 habitants au kilomètre carré, vous voyez, c'est désertique. Enfin, là, j'exagère, mais un peu quand même.
6: Je le précise, une safe place, c'est un endroit sécur, hein, un endroit rassurant, un endroit où on se sent à sa place aussi.
7: C'est ça, c'est ça.
6: Quels sont les besoins de Même pas peur aujourd'hui, Marie-Christine ?
7: Oh ben les besoins, c'est que Même pas peur se déploie tranquillement mais sûrement dans les communes que j'ai citées et dans d'autres communes en centre-Bretagne et au-delà, bien sûr. Un autre point à souligner, c'est que ça fonctionne avec peu de ressources financières, mais bien sûr beaucoup de ressources humaines. C'est-à-dire qu'on crée un groupe Même Pas Peur avec deux bénévoles. Des bénévoles qui sont motivés, qui sont enthousiastes du projet et qu'on accompagne, que Famille Rurale accompagne précisément à travers des formations, bien sûr, et en donnant un kit de séances. Donc, c'est peu de moyens financiers, ça c'est important de le dire, mais de bons moyens, de gros moyens humains. Et donc, on sera à travers le déploiement de Même Pas Peur à la recherche de bénévoles, bien sûr.
6: Et les podcasts, qu'est-ce que ça donne ?
7: Ah ben les podcasts, ils vivent leur vie tranquillement. On est à plus de 4000 écoutes. Alors c'est modeste, mais quand même, c'est bien. Podcast qui a été produit par XXL, qui est toujours en ligne. Vous pouvez y aller. Les sujets ont été choisis par les jeunes filles. Ça, c'était important de leur donner le pouvoir, la possibilité d'imaginer ce dont elles voulaient parler. Et donc, elles ont parlé de la vie en milieu rural, elles ont parlé de des questions de consentement, elles ont parlé de santé mentale, ça c'était également leur sujet. Et donc, elles se sont exprimées dans ce podcast qui s'appelle « Même pas peur » à Langonnette. Et c'était un très joli projet.
6: Une question que je pose souvent à mes invités, Marie-Christine, qu'est-ce qui vous rend fière ?
7: Le sourire de ces jeunes filles, et ce qui me rend fière, c'est qu'elles me disent « Eh ben oui, j'ai la même valeur que les garçons et je vais plus me laisser marcher sur les pieds. Et mon choix, c'est mon choix. » Elles ont des paroles d'adultes, alors que ce sont des ados, mais ça me rend fière. C'est qu'elles veulent prendre leur place. Ça se fait en douceur, mais avec pugnacité, en fait. Mmh. Ce sont de belles jeunes femmes en devenir, vraiment. Ça me rend fière.
6: Vous parliez d'émancipation tout à l'heure. Vous sentez que les lignes bougent, finalement ?
7: Ah ben, leurs lignes bougent, je pense. Oui, absolument, absolument.
6: Même pas peur, un programme de l'association XXL qui est donc soutenu par la Fondation de France et par Famille Rurale dans le Morbihan et désormais dans les Côtes d'Armor. Merci beaucoup Marie-Christine Montfort.
7: Merci beaucoup pour votre attention. Merci beaucoup et bonne journée.
6: Bonne journée. J'ouvre la boîte mail des carnets de campagne. Vous nous signalez des initiatives dans le Morbihan. Les têtes de meule nous ont écrit un message. Notre boulangerie en scop, elle a 5 ans, écrit Juliette. Une boulangerie coopérative, c'était un pari qui semblait fou sur le papier, mais qui n'a pas été insurmontable. En 2021, 3 associés ont monté le projet en un an, une implantation au centre-ville de Vannes, avec la conviction de pouvoir faire évoluer ce métier. Nous proposons seulement du pain au levain bio et des brioches. Nos clients, ils nous connaissent, on leur dit tout. 5 ans plus tard, 16 salariés, dont 6 associés. Et les objectifs sont les mêmes depuis l'ouverture. Réenchanter le métier de la boulangerie. Travailler avec des acteurs locaux. On connaît nos meuniers et meunières, tout comme les agriculteurs et agricultrices, sans qui notre métier ne pourrait exister. Garantir la bonne santé financière de notre activité avec 1% d'heures de nuit travaillées en 2025. Le dernier jeudi de chaque mois, les clients savent que l'on est fermé pour faire évoluer notre scope. Des réunions, des échanges et des recherches sur le développement de l'entreprise, il y en a en continu. C'est notre essence, conclut cette auditrice. La boulangerie, les têtes de meule, c'est à Vannes, dans le Morbihan. Et puis un autre courriel, celui d'Olivier, qui nous présente l'association Passecoq à Saint-Philibert, pas loin de Lorient. Cet asso fait le pont entre des bateaux sans projet et des projets sans bateaux, écrit cet auditeur, ce qui évite de construire des bateaux neufs quand d'autres pourrissent dans les rivières. L'association Passecoq met en œuvre l'idée toute simple de sauver et restaurer des bateaux en déshérence ou promis à la déconstruction pour ensuite les transmettre à des associations, des écoles de voile ou des ONG qui favorisent l'accès à la voile au plus grand nombre en naviguant utile à travers des projets écologiques, sociaux, sportifs, culturels, humanitaires et solidaires. Passecoq, c'est à Saint-Philibert, dans le Morbihan. deux dernières choses à vous dire. Sachez d'abord que la Gironde sera bientôt à l'honneur dans les carnets de campagne. J'attends donc vos messages pour signaler des initiatives ou des gens géniaux à Bordeaux, Langon, Arcachon ou partout ailleurs dans le département 33, dans tous les domaines et notamment les associations qui viennent en aide aux sinistrés des incendies en Gironde et qui ont besoin de soutien. Pour nous écrire, rendez-vous sur le site de France Inter, rubrique carnet de campagne et puis vous cliquez sur « Contacter l'émission ». Enfin, je vous donne rendez-vous ce mercredi pour des émissions en public. Régulièrement, vous le savez, les carnets de campagne partagent la scène du jeu des 1000 euros. C'est un immense plaisir de venir à votre rencontre. Nous serons à Vaquier, pas très loin de Toulouse, en Haute-Garonne, ce mercredi, le 9 septembre à 17h. Rendez-vous au centre équestre Équilibre à Vaquier.
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6: Pour l'instant, nous restons en Bretagne. Midi 45, voici le jeu des 1000 euros, Nicolas Stouff.

0: ans. Au début du 20e, c'est l'essor de la pêche avec la construction de nouveaux ports et le développement d'une base aéronavale et sous-marine. Et puis est arrivée la Seconde Guerre mondiale. À partir de 1940, les troupes allemandes ont occupé l'arsenal et le port de pêche. En 1943, les Alliés ont fait le choix de bombarder la ville en raison de la présence de l'arsenal. L'Orient fut libéré seulement en mai 1945. Ça a été donc la longue période de la reconstruction qui a commencé. La base des sous-marins des Allemands a tout de suite été réutilisée par les Français. Et aujourd'hui, eh bien, on ne construit plus de sous-marins à l'Orient, mais il y a de la construction de navires, de surface, notamment des frégates. Il y a une frégate en construction d'ailleurs actuellement dans le port, et c'est Naval Group qui exerce cette activité. Et en cette année 2026, c'est donc les 360 ans de l'Orient sur le thème « L'Orient porte du monde », tout le programme des événements, parce qu'il y a beaucoup de festivités, des concerts, des expositions, des débats, des spectacles. Tout le programme est en ligne sur lorient.bzh. Bienvenue pour une semaine du jeu depuis l'Orient avec un premier binôme, Anne-Sophie Roule et Bernard Delfos. Bonjour Anne-Sophie.
1: Bonjour Nicolas.
2: Bonjour Nicolas.
0: Et bonjour à vous Bernard. Anne-Sophie, vous êtes venue vraiment en voisine.
1: Bah oui, j'habite Annebon, donc c'est vraiment tout à juste à côté de l'Orient.
0: Anne-Sophie, vous êtes enseignante et vous chantez beaucoup, c'est votre passion. Ça vous fait du bien, ça détend.
1: Mais complètement, oui, je chante dans deux chœurs différents. Un chœur de chant du monde à Annebon qui s'appelle Kthéma, et un chœur plus classique où on chante des œuvres sacrées de la Renaissance à l'époque contemporaine qui s'appelle Faunie Douce.
0: Et vous, Bernard, est-ce que vous chantez un peu ?
2: Oh, pas du tout. Vaut mieux pas.
0: C'est vrai ?
2: Ah oui.
0: Sous la douche, allez, vous pouvez le dire. Vous sifflotez alors ?
2: Oui.
0: Bernard, vous venez du département du Morbihan aussi, d'un petit peu plus loin, c'est Inguignel, c'est
2: ça ? Inguignel, oui, c'est entre Plouay et Guémené-sur-Scorff.
0: Oui, oui, c'est petit Inguignel, je crois.
2: 2200 habitants.
0: Oui, oui, d'accord. C'est une petite ville alors, oui. Oui. Les loisirs, alors c'est la culture générale, parce que vous avez travaillé dans le domaine de l'industrie et des transports, et maintenant, alors vous êtes curieux de beaucoup de choses. Hein.
2: Tout à fait.
0: Oui. Par exemple ?
2: Bah, je fais partie d'un club question pour un champion, donc basé à l'Orient.
0: Celui de l'Orient,
2: ouais. Oui.
0: Et puis, un peu de balade, un peu de promenade.
2: Promenade, oui, curiosité. De tout, quoi, donc.
0: Vous avez déjà joué avec nous au jeu des 1000 euros ?
2: Je m'étais présenté, mais j'ai pas été très loin.
0: Ah bon, d'accord.
2: C'était il y a longtemps.
0: Il y a longtemps, on ne compte plus. Et vous, Anne-Sophie, c'est une première ?
1: Oui, c'est une première, oui.
0: Alors soyez les bienvenus, je vous souhaite bonne chance. Vous avez tiré au sort les questions, c'est le moment où je commence à vous les poser. Première question bleue de Jérôme Gagneur des Bouchoux, commune du département du Jura. Quelle différence existe-t-il entre appellation d'origine contrôlée, donc AOC, et appellation d'origine protégée, AOP. Quelle est la différence, vous demande Jérôme ? À part l'appellation, bien sûr, enfin le nom, je veux dire.
3: Je crois qu'il y a une signification au niveau européen et une autre au niveau française. Alors pour moi, l'AOC, c'est une désignation française. Et l'AOP, une destination européenne.
0: Voilà, label national pour l'AOC et label européen pour l'AOP. Deux signes qui récompensent des produits qui conservent un lien fort avec un lieu géographique, mais aussi qui respectent un savoir-faire particulier. Deuxième question bleue d'Alexis Vanier à Fourqueux dans les Yvelines. C'est une question qui a été postée sur les pages en ligne du jeu des 1000 euros. Le quartier de la Villette à Paris abrite entre autres un musée des sciences, bien sûr, une cité des sciences, un parc, il y a des salles de concert, le Zénith, etc. Mais jusqu'au début des années 1970, ce site abritait une toute autre activité à la Villette. Laquelle ?

0: Vas-y.
1: C'était les abattoirs de la Villette.
2: Les abattoirs de la Villette qui ont cessé cette activité en 1974. Question bleue de Christine Escarguel à Rennes. Il faut épeler le verbe abhorrer, hein, ce verbe qui est synonyme de haïr ou détester. Abhorrer, comment s'écrit ce verbe ?
3: Tu peux essayer, sinon.
1: Alors, j'essaye. A-2-B-H-O-R-E-R.
2: Ce n'est pas cela.
0: Alors, moi, j'essaye. Oui. A-B-H-O-2-R-E-R.
2: C'est l'orthographe
1: c'est
2: du verbe abhorrer.
1: A-B-H-O-2-R-E-R.
2: Avoir en horreur quelque chose, abhorrer. Maintenant,

Une question blanche de Serge Lepuil à Duyot, dans les Côtes d'Armor. En 1987, un certain Mathias Rust a réussi une sorte d'exploit, on peut dire Mathias Rust d'ailleurs, parce qu'il était allemand. Et il a réussi une forme d'exploit de renommée internationale. Quel était cet exploit, Mathias Rust?

0: Il a atterri sur la place rouge à Moscou.
1: Oui, en effet, pilote amateur allemand, il avait 19 ans. Il a réalisé l'un des vols les plus spectaculaires de l'histoire de l'aviation civile en se posant le 28 mai 1987 à quelques mètres du Kremlin, à côté de la place rouge, parce qu'on dit qu'il s'est posé sur la place rouge. Bon, oui, c'est à peu près ça, mais c'était à côté de la place rouge. Il avait décollé de Finlande, Mathias Rost. Question blanche aussi d'Étienne Frasca Percello, qui habite Pavie, dans le Gers. Quel est le gentilé relatif à la commune de Pau ?

0: je te laisse dire.
1: Les Palois.
2: Les habitants de Pau sont les Palois et Paloises, naturellement. Chef-lieu du département des Pyrénées-Atlantiques. Et le gentilé, c'est le nom donné aux habitants d'une ville, d'un département, d'une région, par exemple. La question rouge pour Anne-Sophie et pour Bernard, depuis Lorient, et vous qui nous suivez sur France Inter, franceinter.fr, l'application mobile Radio France, vous jouez avec nous, vous êtes très très nombreux, ça nous fait vraiment un grand plaisir de savoir que ce jeu réunit toujours autant de monde et de toutes les générations. Question d'Élise de Menu d'Étupes, dans le Doubs, en quoi consiste le métier de nivologue ?
0: Oui. C'est celui qui étudie la neige et tous ses dérivés, quoi.
2: Est-ce que vous êtes d'accord, Anne-Sophie ?
1: Oui.
2: Oui ? Le nivologue est un expert des phénomènes liés à la neige. Nivologue ! La nivologie. Racine latine. Ça vient du latin nivis, sans doute, neige, du grec logos, science, voilà, donc étude de la neige. Le nivologue étudie la structure du manteau neigeux, ses transformations au fil du temps, sa stabilité et les risques d'avalanche. C'est riche d'enseignements, la nivologie. Anne-Sophie Roule, Bernard Delfosse, vous avez fait un parcours sans faute, 6 questions, 6 bonnes réponses, et j'ai une proposition à vous faire. Voulez-vous continuer le jeu en tentant de répondre à la question ? Dans cette salle du Palais des Congrès, la grande salle du Palais des Congrès de Lorient, qui affiche complet.
1: Banco.
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2: Anne-Sophie Roule, Bernard Delfosse, candidat aujourd'hui sur scène à Lorient donc. Dites-moi Anne-Sophie, quand vous écoutez le jeu, c'est à la mi-journée, c'est en podcast ?
1: C'est comment ? En podcast, parce que à la mi-journée je suis au travail, donc je ne peux pas écouter. Mais...
2: Et oui. Quelle est votre activité ? On le rappelle,
1: je suis
2: vous êtes professeur des écoles.
1: Oui.
2: Et oui, alors le mercredi peut-être
1: que... Le mercredi, oui, c'est le spécial jeune, ça m'intéresse un peu moins, mais c'est bien à écouter aussi.
2: Oui, il y a beaucoup d'adultes qui aiment bien le spécial jeune. Spécial jeune qu'on peut d'ailleurs aussi suivre sur mon petit France Inter, à la radio de France Inter destinée aux enfants. Et vous, Bernard, quand vous écoutez le jeu, c'est...
0: Moi, c'est à la radio le midi. Hein.
2: Ouais, d'accord.
0: Je suis retraité, donc j'ai le temps.
2: C'est ça, les fameux retraités.
0: Ah oui.
2: Pas de l'éducation nationale pour vous, non. Mais de l'industrie.
0: Non, l'industrie automobile, ouais. Transport frigorifique. Et...
2: Ouais. Et donc le temps de suivre notre rendez-vous de la mi-journée auquel vous participez aujourd'hui. En tentant de répondre à cette question, banco de Léna Arrault, qui habite Plouarzel dans le Finistère. Il existe 2 groupes de mammifères monostrèmes, c'est-à-dire des animaux à poils qui pondent des œufs. Oui, c'est assez rare quand même. Les animaux à poils qui pondent des œufs, ce sont des mammifères monostrèmes. Hormis le groupe de l'ornithorynque, c'est la question, quel est l'autre groupe de mammifères qui pond des œufs ? Donc nous avons d'un côté l'ornithorynque, le groupe de l'ornithorynque. Quel est l'autre groupe de mammifères animal à poils pondant des œufs.
0: Est-ce que tu as une idée ?
1: Non. À part l'ornithorynque, j'avoue que je ne connais pas.
0: Je connais les ornithorynques, mais.
1: Voilà, c'est pareil.
0: Mais.
1: À part l'ornithorynque.
0: Un sang, je ne vois pas.
1: Je vois bien un truc, mais je ne me souviens pas de son nom.
0: Animaux à poils, je crois.
1: Mammifères, ouais, qui pondent des œufs.
2: Mammifères pondant des œufs, oui.
1: Aïe.
2: Alors, ce sont des animaux qui notamment vivent en Australie et en Tasmanie.
1: Sans doute. Mmh.
2: Certains en Nouvelle-Guinée.
1: Je sais un nom,
2: un nom qui commence par un E, accent aigu.
1: Et qui quelque chose. Et qui
2: donc
1: qui,
2: les mammifères pondant des œufs, il y a l'ornithorynque et d'autre part...
0: J'essaierai les échinodermes.
2: Échinodermes ?
0: Oui.
2: Ce n'est pas échinodermes, pardon. Est-ce que madame, vous voulez vous approcher ? Approchez-vous madame, venez s'il vous plaît. Bonjour madame, quel est votre prénom ?
4: Martine.
2: Quelle est votre réponse Martine ?
4: Les échidnés,
2: oui, vous n'étiez pas très loin phonétiquement. Échidnés, Martine, t-shirt France Inter. Échidnés, ça s'écrit E-C-H-I-D-N-E. S au pluriel naturellement. Il y a donc les ornithorynques et les échidnés, des mammifères qui pondent des œufs. Question qui rapporte à Léna Haro, habitant Plouarzel, dans le Finistère, ça reste donc en Bretagne, 45 euros, c'était un banco. Anne-Sophie Roule, Bernard Delfos, vous repartez avec le petit livre de Lucie Sarfati et Mathieu Vidard, Capitalisme, une histoire de la Terre, tiré de la série de l'émission La Terre au Carré, présentée sur France Inter à 14h. Et ce livre est coédité par France Inter et la maison d'édition qui s'appelle Les Liens qui Libèrent. Autre cadeau, l'enceinte connectée Bluetooth France Inter. Bonne journée, merci d'avoir joué et à demain, si vous le voulez bien.
4: Merci Nicolas Stoufflet. Des enregistrements en public du jeu des 1000 euros sont prévus aujourd'hui en Gironde. Nicolas Stoufflet et Yann Paillet vous attendent à la Réole à 17h et à 18h30, salle de l'Amicale Laïque. Demain, mardi, ils seront à Moissac, dans le Tarn-et-Garonne, aux mêmes horaires, 17h et 18h30. Et mercredi, je le disais, à Vaquier, en Haute-Garonne, avec les carnets de campagne. Nous vous attendons nombreux au centre équestre Équilibre à Vaquier pour assister aux carnets et au jeu des 1000 euros. Mercredi 9 septembre, aux mêmes horaires, 17h, 18h30.
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11: Bonjour à tous et bienvenue au sommaire aujourd'hui. Séisme politique en Allemagne, l'extrême droite aux portes du pouvoir après la victoire de l'AFD hier dans la région de Saxe-Anhalt. Nous écouterons ces électeurs. Dans un instant, nous ferons le point sur les discussions pour constituer une majorité dans cette région. Les réactions en France aussi. Quel est ce parti? Quel est son programme? Nous poserons la question à notre invitée, la journaliste allemande Michaela Wiegel. À suivre encore, les températures qui ne baissent pas dans le sud, toujours la chaleur. Nous serons à Avignon. La mobilisation des buralistes contre la hausse des prix du tabac, reportage à Muret. L'ouverture à Paris du procès des meurtriers présumés du rugbyman argentin Federico Martina Ramburu. Et puis la fraude aux moyens de paiement. Bonjour Dylan Prieur.
12: Bonjour.
11: Une fraude en forte hausse l'an dernier.
12: Oui, et on va voir que les fraudeurs utilisent de plus en plus les données récupérées lors de cyberattaques pour personnaliser les mails frauduleux, par exemple.
11: A tout de suite pour vos précisions. À partir de 13h30, le procès de l'assassinat de Samuel Paty, raconté par des jeunes, par 200 lycéens. Cela donne un livre, il s'intitule « Génération Paty ». Ses auteurs l'ont pensé comme une réponse à la violence et au terrorisme. Nous en parlons avec la professeure Chantal Anglade et avec deux élèves, Anna et Louis, 01 45 24 7000, pour vos questions et témoignages. 13h45, une semaine dans la vie d'un fan de Céline Dion. Il s'appelle Christophe et elle lui a sauvé la vie.
13: Ça a commencé donc le 19 juillet 1996, Jeux Olympiques à Atlanta. J'avais 11 ans et j'étais dans la télé avec ma maman, mes frères et ma sœur et j'avais des frissons et j'avais jamais entendu une voix pareille.
11: Tout cela avant le début des concerts de la star à Paris en fin de semaine. 13h50, c'est la France. La France des tendances, de plus en plus de produits sous antivol dans nos supermarchés, nous dira Marion Lourd. Et puis juste avant 14h, c'est une chanson, la romancière Lynn Papin demande Tracy Chapman.
14: Surtout, ce qui me plaît, c'est quand elle dit « il y a de la fiction dans l'espace entre nous ». Je trouve ça très joli, ça me fait penser à une histoire d'amour où il y a tout un espace de fiction où on se raconte des choses, on imagine des choses.
11: Et ce sera avec Céline Kallmann. Voilà, vous avez le programme. Merci de passer cette heure avec nous.
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11: Un parti anti-migrant, anti-Union européenne et pro-russe va-t-il prendre les rênes d'un land allemand ? L'AFD, l'alternative pour l'Allemagne, est arrivée largement en tête hier de l'élection en Saxe-Anhalt, ex-Allemagne de l'Est, 44% des voix. Mais cela n'est donc pas la majorité. Nous verrons dans un instant que les échanges ont déjà débuté avec un autre parti pro-russe, mais lui d'extrême gauche, pour constituer précisément cette majorité. Mais avant cela, allons à Magdebourg, capitale de cette région, à mi-chemin entre Hanovre et Berlin, pour comprendre ce vote. Bonjour Sandrine Etoa-Handeg.
16: Bonjour Jérôme.
11: Vous êtes notre correspondante en Allemagne et ce matin, vous êtes allée à la rencontre des électeurs.
16: Oui, des électeurs qui n'ont qu'un mot en bouche, historique. Finalement, c'était possible, répètent également les partisans de l'AFD, comme un rappel du slogan de campagne d'Ulrich Singmund, qui a obtenu hier soir le meilleur score à ce jour de ce parti d'extrême droite dans une élection. Marco, t-shirt du candidat bien en évidence, se réjouit de la stratégie des petits pas, dit-il, du parti, qui a d'abord conquis des villages, puis des communes, et aujourd'hui une région.
17: Et nous pourrions encore continuer d'écrire l'histoire ici. Après tout, M. Schulz, l'actuel ministre-président, est en poste depuis 6 mois. Il aurait déjà pu mettre en œuvre tout ce qu'il a promis. Il disposait de la majorité. L'Allemagne a besoin d'un tournant et ce changement, c'est en Saxe-Anhalt qu'il va commencer.
16: Demain, le gouvernement fédéral espère aussi Thomas, qui aurait aimé qu'Ulrich Singmund soit désigné ministre-président de Saxe-Anhalt dès hier soir.
18: Bien sûr que j'aurais aimé qu'on obtienne tout de suite la majorité absolue pour pouvoir gouverner sans compromis. Aujourd'hui, il y a différents scénarios. Il est possible que la CDU, qui a pourtant pris une grosse gifle, essaye de tout bloquer. Mais ce gouvernement ne tiendra pas. C'est le gouvernement fédéral le plus impopulaire que l'Allemagne ait jamais connu.
16: Dans une autre rue de Magdebourg, je croise un groupe de retraités à la fois tristes, atterrés et en colère après le résultat d'hier soir. Dans la capitale de Saxe-Anhalt, l'AFD a doublé son score par rapport à la dernière élection il y a 5 ans. Est-ce que ceux qui votent AFD oublient notre histoire, se demande Sylvia.
19: Je les vois déjà défiler comme en 1933 avec des torches et crier « L'Allemagne est à nous » et puis « Le monde est à nous ». C'est horrible, c'est pas possible. Et c'est ce qui va arriver, parce que j'ai toujours dit que les idiots qui sont membres de ce parti sont dangereux.
16: Puis la colère de Sylvia fait place à la tristesse. Finalement, ce n'est pas pour moi que je m'inquiète, mais pour nos petits-enfants, on va leur dire quoi ?
11: Merci Sandrine Etoa-Handeg pour ce reportage en direct de Magdebourg en Allemagne. Bonjour Isabelle Labéry.
20: Bonjour.
11: Alors que va-t-il se passer maintenant ? L'AFD va-t-elle réussir à s'allier ?
20: Alors ce sera difficile. Pour l'instant, le parti qui peut lui donner les clés du pouvoir, c'est le BSV, formation de gauche radicale, pro-russe, la seule qui n'avait pas exclu de gouverner avec l'extrême droite. Sur les questions économiques et sociales, leurs divergences restent importantes, mais les deux partis se rejoignent, notamment sur le durcissement de la politique migratoire. Donc plutôt que de monter une coalition au sens strict, le BSV pourrait apporter son soutien au cas par cas, ce qui permettrait à l'AFD de gouverner tout en restant minoritaire. Sauf que le chef de file de l'extrême droite veut un appui total, pas de compromis. Nous ne renoncerons pas à nos valeurs pour des jeux de pouvoir. Voilà ce que dit Ulrich Singmund. L'électeur doit enfin obtenir ce pour quoi il a voté. En face, s'ils veulent garder le pouvoir, les conservateurs, eux, seraient obligés de monter une coalition avec l'ensemble de la gauche, y compris le BSV, qui est décidément le faiseur de roi de cette élection. Et ça, sur le papier, c'est possible, mais politiquement, c'est hautement improbable. D'un côté comme de l'autre, ça s'annonce compliqué. Et si aucun parti ne trouve de majorité, la crise peut durer ou déboucher sur de nouvelles élections. Scénario déjà évoqué par le patron de l'AFD, persuadé d'obtenir encore plus de suffrages en cas de retour aux urnes.
11: Merci Isabelle Labéry. Alors ce résultat inédit en Allemagne fait la une de toute la presse européenne. Aujourd'hui, un résultat glaçant, titre Le Soir en Belgique. Le chancelier Merz est sur la corde raide, écrit le quotidien britannique Financial Times. Il fait aussi ce vote beaucoup réagir en France. Bonjour Victoria Coussa.
21: Bonjour.
11: Et il divise, par exemple, l'extrême droite française.
21: Oui, entre enthousiasme et malaise. D'un côté, reconquête, alliée à l'AFD au Parlement européen, le parti d'Éric Zemmour, pour qui l'heure de vérité est venue et sonnera partout. Interrogée sur la volonté de l'AFD d'en finir avec la culpabilité du Troisième Reich, sa numéro 2, Sarah Knafo, préfère saluer la victoire d'une vague occidentale. Quant au Rassemblement national, aucune réaction, ni de Marine Le Pen, ni de Jordan Bardella. Le parti pro-russe, lié à des groupes néo-nazis, est devenu infréquentable pour un RN en quête de normalisation, au point que son chef décide de couper les ponts lors des dernières européennes, c'était il y a 2 ans. Son parti ne siège plus dans le même groupe, mais mêle encore ses voix, aujourd'hui, à celle de l'AFD à Strasbourg, sur des votes stratégiques.
11: Les autres candidats, eux, voient dans ce résultat un avertissement.
21: Oui, en plus d'une trahison de l'esprit européen pour le ministre des Affaires étrangères Jean-Noël Barrot, ce vrai signal d'alarme signifie pour Gabriel Attal du Bloc Central que le barrage à l'extrême droite n'est pas un projet politique. Et quand le reste de la gauche s'en tient à dénoncer, à appeler à une prise de conscience générale comme le patron des socialistes Olivier Faure, l'insoumis Jean-Luc Mélenchon s'attaque lui à l'aveuglement des politiques européennes centristes. À 7 mois de la présidentielle, cette percée outre-Rhin s'invite forcément dans la campagne.
11: Victoria Coussa, service politique de France Inter. Pour bien mesurer le choc que représente ce résultat en Europe, mais aussi ses conséquences, nous sommes en ligne avec Michaela Wiegel. Bonjour. Est-ce que vous m'entendez ? Bonjour Michaela Wiegel.
0: Bonjour.
11: Merci d'être en direct avec nous. Vous êtes journaliste pour le quotidien allemand Frankfurter Allgemeine Zeitung. On entendait dans le reportage de Sandrine et Toa Andegg à Magdebourg une électrice, Sylvia, dire « mais on est reparti comme en 1933 », référence à la montée du nazisme en Allemagne avant la Seconde Guerre mondiale. Est-ce qu'on peut faire le parallèle entre l'AFD et le nazisme et des groupuscules néo-nazis ?
0: Alors, comparaison n'est pas raison, mais il est clair que le parti AfD est suspecté par notre office de la Constitution. C'est une sorte d'agence de renseignement d'être clairement extrémiste de droite et donc adhérer à une idéologie néo-nazie. Cela dit, la situation est quand même très différente. Le Land de Sachsen-Anhalt est un petit Land, très peu d'habitants, et plutôt assez économiquement assez stable. Donc ce n'est pas du tout un phénomène comme en 1933 où tout un pays a été déstabilisé par une crise économique, financière et par l'expérience de la Première Guerre mondiale.
11: Vous dites que la situation économique est stable. Dans ces conditions, quel est le carburant de l'AFD ?
0: Alors, il y a très certainement différents facteurs. Un des carburants, c'est effectivement une certaine nostalgie de l'ancien RDA. Le candidat vainqueur se promenait toujours sur une espèce de moto qui était produit en ancien RDA et c'est devenu une réelle phénomène. C'est Simpson, ça s'appelle, qui sont à nouveau à la mode et jouer sur toute une panoplie de marqueurs identitaires de l'ancien RDA. L'autre facteur, effectivement, ce n'est pas la présence des migrants, mais la peur des migrants. Le Sachsen-Anhalt est un des pays qui a le moins, enfin, surtout par rapport au Länder côté occidental, a un taux très bas de migrants. Uh-huh. Mais il y a une perception d'un danger migratoire qui est surdimensionné. Et donc, effectivement, ils ont beaucoup joué sur ce facteur aussi. Et troisième facteur très important, c'est aussi une déception tangible avec l'actuel chancelier Merz. Il faut se souvenir que le parti du chancelier a perdu la moitié de ses électeurs. Le Land de Sachsen-Anhalt était gouverné par la CDU et ces élections marquent vraiment un résultat historiquement bas pour la CDU.
11: Merci Michaela Wiegel pour cet éclairage en direct aujourd'hui dans ce 13-14 août qui est journaliste pour le quotidien Frankfurter Allgemeine Zeitung, merci d'avoir été en ligne avec nous.
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11: Il n'a jamais fait aussi chaud en France. Un mois de septembre, hier, le record a été battu à Lavaur, dans le Tarn. 40,3 degrés relevés à l'ombre, bien évidemment. 6 départements sont toujours en vigilance orange canicule. Aujourd'hui, de l'Aude à la Drôme, vous êtes à Avignon. Bonjour Lou Bourdi.
2: Bonjour Jérôme, bonjour à tous.
11: Et ce matin, vous avez rencontré ceux qui ont travaillé dehors.
2: Oui, de toute façon, c'est simple. Dans les rues ici, les rares personnes qu'on a croisées ce matin, c'était en fait celles qui n'avaient pas vraiment le choix d'être dehors, sinon les autres se réfugient sous la climatisation. Par exemple, pas très loin du Palais des Papes, sur un petit marché, on a rencontré Andrea qui a installé son stand de bijoux. Elle travaille dehors toute la journée et avec ses canicules à répétition cet été et même début septembre, elle se sent...
3: Fatiguée, très fatiguée par rapport aux autres années. Le fait que les pierres chauffent plus le soleil qui tombe sur le parasol, c'est infernal. Parce que quand il fait, admettons, 35, il va faire peut-être 39. À partir de 15-16 heures, je sens mes pieds qui chauffent. Voilà, on transpire sans arrêt. On est obligé de travailler. De toute façon, on n'a pas le choix. Hein.
2: Pas le choix non plus pour ces deux livreurs qui déchargent leur camion devant une pharmacie.
22: On commence à partir de 7 heures et ça finit à midi. Au midi, il fait très très chaud.
23: C'est le triple.
22: À midi, on sue beaucoup. Dans les entrepôts et dans les réserves, c'est compliqué.
23: Voilà, c'est ça.
22: On boit de l'eau massivement pour essayer de ne pas se déshydrater avant de passer à l'apéro.
2: L'apéro avec grande modération, évidemment, parce qu'il va faire encore très chaud à Avignon aujourd'hui. Pour vous donner une idée, il fait déjà 35 degrés là en ce moment, ressenti 41 selon Météo France, et ça va encore monter.
11: Lou Bourdi en direct d'Avignon avec les moyens techniques de Fabien Gosset. Justement, le Vaucluse, département viticole, la vendange 2026 en France a été moins productive que les précédentes. 34 millions d'hectolitres pour la production de vin en France cette année. C'est 6% de moins que l'an dernier, selon les estimations du ministère de l'Agriculture, soit la plus faible production depuis 1957. Les vignobles du nord-est du pays sont les plus touchés en cause. L'arrachage des vignes, mais aussi les conséquences de la sécheresse. À l'échelle de la planète, l'Organisation météorologique mondiale nous alerte ce matin sur les conséquences de ces vagues de chaleur, mais aussi des incendies sur notre santé. Bonjour Sandy Dauphin.
24: Bonjour.
11: Qui pourrait ruiner les efforts de la baisse de la pollution de l'air?
24: Oui, dans certains cas, les particules fines rejetées par les feux de forêt peuvent même être plus toxiques que celles émises par les pots d'échappement des voitures. L'Organisation météorologique mondiale alerte, le dérèglement climatique affecte notre qualité de l'air car les canicules sont propices aux incendies. Ils dégagent des fumées nocives qui provoquent des pics de pollution, on l'a vu cet été en Gironde, avec des effets sur la santé, crise d'asthme et problèmes cardiovasculaires. Les méga-feux auraient triplé dans le monde depuis les années 90 et contribué à une surmortalité, 100 000 décès par an de plus sur la période 2010-2018 d'après l'Organisation météorologique mondiale. L'agence spécialisée de l'ONU met aussi en garde contre une autre pollution de l'air favorisée par le réchauffement climatique, la pollution à l'ozone, à ne pas confondre avec la couche d'ozone qui nous protège des UV. L'ozone, c'est ce gaz irritant qui se forme dans l'atmosphère quand le soleil et la chaleur font réagir des polluants présents dans l'air, comme les pots d'échappement. L'impact du réchauffement climatique sur la qualité de l'air, c'est un fardeau sanitaire largement sous-estimé, nous dit ce rapport.
11: Sandy Dauphin, là aussi, les questions de santé, mais aussi de budget et d'emploi. Les buralistes vont se rassembler toute cette semaine, des villes différentes chaque jour. Aujourd'hui, cela se passe à Redon, en Ille-et-Vilaine, et à Muret, en Haute-Garonne, Muret où ils sont 500 venus de tout le sud-ouest, pour demander le gel de la fiscalité du tabac. Son prix étant indexé sur l'inflation, le tabac va mécaniquement augmenter le 1er janvier prochain. Bonjour Sébastien Berriot.
25: Oui, bonjour.
11: Vous êtes sur place, le sud-ouest, Sébastien, région particulièrement touchée par les fermetures de bureaux de tabac.
25: Oui, des buralistes qui se disent désemparés ici en Occitanie. D'année en année, ces commerçants voient leurs clients devenir de moins en moins nombreux. Beaucoup se rendent régulièrement de l'autre côté de la frontière pour aller faire le plein de tabac dans la principauté d'Andorre ou encore en Espagne. Mais désormais, les acheteurs n'ont plus besoin de se déplacer. Le tabac moins cher est aussi proposé directement dans les principales villes de la région, à Toulouse ou Perpignan. On trouve ces cigarettes à l'unité dans la rue, dans des épiceries de nuit. Guy Loïc Richard est buraliste à Seyss, près de Toulouse. Il voit tous les jours les méthodes des trafiquants évoluer.
5: des gens qui font ça, qui vont en Espagne, qui vont pas de la case, qui revendent auprès de leurs proches, qui revendent sur les réseaux sociaux, sur Facebook, sur Snapchat. Et c'est aussi de la contrebande. Et là, c'est beaucoup plus dangereux pour la santé. Des usines clandestines. Et là, on arrive à retrouver des paquets à 4 euros dans la rue. Par contre, vous allez retrouver du plomb, de l'arsenic dans la fabrication du paquet de cigarettes.
25: Et la dernière tendance, ce sont les faux barbiers qui fleurissent un peu partout, ouverts jour et nuit. Leur activité principale n'est pas de tailler la barbe, mais vendre des cigarettes moins chères. Une concurrence dévastatrice pour les bureaux de tabac d'Occitanie.
11: Reportage à Muret, Sébastien Berriot. Devant la cour d'assises de Paris va s'ouvrir en début d'après-midi l'un des procès les plus attendus de cette rentrée. Celui de la mort il y a 4 ans et demi à Paris de l'ex-rugbyman argentin Federico Martín Aramburu, tué par balle. Sa disparition avait soulevé une vague d'émotion dans son pays, l'Argentine, mais aussi dans le rugby français et au Pays Basque où il vivait. La personnalité des deux accusés, Loïc Le Priol et Romain Bouvier, deux sympathisants de l'ultra-droite, ajoutent encore une dimension à ce rendez-vous judiciaire. Deux hommes respectivement accusés d'assassinat et de tentative d'assassinat. Bonjour Charlotte Piret.
6: Bonjour.
11: Charlotte, vous êtes en direct du Palais de Justice de Paris. Particularité dans ce dossier, tout a été filmé minute par minute et pourtant il y a de très nombreux points à éclaircir.
6: Oui, alors pas de mystère sur les faits en eux-mêmes captés, vous l'avez dit, par les caméras de vidéosurveillance du boulevard Saint-Germain. Ils seront diffusés, hein, ce procès, les 6 coups de feu tirés, l'ancien rugbyman Federico Aramburu qui s'effondre, le tireur qui prend la fuite. Il sera interpellé 4 jours plus tard à la frontière hongroise. Il veut partir combattre en Ukraine, affirme alors cet ancien militaire, militant d'extrême droite, Loïc Le Priol. Et voici donc un des points qui devrait agiter les débats devant les jurés sur le point d'être tiré au sort, la question d'un mobile raciste, gare notamment au profil de ce principal accusé. Il n'a pas été retenu par les juges d'instruction qui ont en revanche conclu à l'assassinat et donc à la préméditation pour ce drame qui s'est noué quelques instants plus tôt lors d'une première altercation en terrasse de la brasserie parisienne Le Mabillon. « Je vais le tuer », lâche alors Loïc Le Priol selon un témoin. L'accusé nie, parle quant à lui de légitime défense en réponse à une attaque et dans un contexte de stress post-traumatique lié à ses années dans l'armée. C'est de cela aussi qu'il devrait être beaucoup question lors des débats qui s'apprête à débuter ici pour 3 semaines.
11: Charlotte Piret. Elles avaient été lancées au printemps après l'assassinat de la petite Liana dans le Gers. Les manifestations pour une loi intégrale contre les violences sexistes et sexuelles reprennent ce soir un peu partout en France à 19h. Bonjour Delphine Evenoux. Bonjour Delphine.
7: Bonjour.
11: On va s'arrêter avec vous dans un instant sur l'un des articles de ce texte débattu à partir d'aujourd'hui. Mais d'abord, parole à une manifestante. Elle s'appelle Camille. Elle sera ce soir dans les rues de La Vérune, petite commune de 3500 habitants. Nous sommes à l'ouest de Montpellier. Camille a 34 ans. C'est elle qui est à l'origine du mouvement dans sa commune.
8: Il y a un profond dégoût de tout ce qui se passe et je pense que la société est prête à voir ça maintenant. Moi, je me lève pour ça aujourd'hui, je me lève pour ma fille, je me lève pour qu'on ait plus peur dans la rue, je me lève pour qu'on réagisse. C'est pour rendre plus accessible, en fait, presque, pour permettre à des petites communes de pouvoir se mobiliser. C'est un vrai mouvement qui est en train de se construire. On se remobilise, on est là et rejoignez-nous.
11: Camille au micro d'Ici Héros. Alors, cette mobilisation a poussé le gouvernement à inscrire à l'agenda une proposition de loi intégrale contre les violences sexuelles. Ce texte arrive en commission spéciale à l'Assemblée nationale cet après-midi. Et Delphine, parmi les 69 articles, on va s'arrêter sur l'article 19. Il porte sur l'inceste, c'est-à-dire les violences sexuelles dans le cadre intrafamilial. Ces violences vont devenir un crime à part entière. Ça veut dire quoi ?
7: Alors, c'était pour l'instant une simple circonstance aggravante. L'article 19 consacre une définition autonome de l'inceste dans le code pénal, comme recommandé par la CIVIS, la Commission indépendante sur l'inceste, dans son rapport de 2023. Maître Karine Durieux-Diebolt a fait partie de cette commission et elle salue cet article, car les violences sexuelles commises dans le cadre familial sont spécifiques, explique l'avocate.
9: Il y a ce rapport de proximité, cette facilité que peut avoir l'auteur pour commettre les faits, cette ambiguïté, puisque les enfants ne comprennent pas réellement ce qui se passe. Le traumatisme est particulier aussi en matière d'inceste, à la fois en raison de la durée des faits, du lieu des faits et du fait que les victimes, par la suite, doivent faire le deuil aussi d'une partie de la famille.
7: Et l'article 19 élargit aussi le périmètre familial concerné en incluant désormais les cousins germains. Et puisque la proposition de loi veut faire de l'inceste manifeste un crime à part entière. Elle prévoit des peines spécifiques et renforcées, jusqu'à 30 ans de prison quand la victime est mineure, voire la réclusion criminelle à perpétuité quand l'inceste est commis de façon répétée ou accompagné d'actes de torture. Selon les chiffres de la CIVIS, dans 81% des cas de violence sexuelle sur un enfant, l'agresseur appartient à la famille. Le texte sera débattu en séance publique à l'Assemblée nationale début octobre.
11: Éclairage Delphine Evenou, c'est la confirmation en chiffres des innombrables témoignages sur les fraudes bancaires. L'Observatoire de la sécurité des moyens de paiement de la Banque de France dressait ce matin son bilan 2025. Les fraudes par manipulation ont fortement augmenté par rapport à 2024. Dylan Prieur, on vous retrouve avec ce chiffre, plus 34%.
4: Oui, et la technique est bien rodée. Vous recevez dans votre boîte mail un message de votre conseiller qui vous alerte d'une tentative de fraude avec un lien pour le régler. C'est suspect, oui, mais dans ce mail, il y a aussi votre vrai numéro de compte ou votre numéro de sécurité sociale.
10: Je pense que c'est légitime. Il va aller cliquer sur le lien parce qu'il y a besoin de mise à jour d'une information, par exemple. Et ce faisant, il va fournir des données de paiement, des données de connexion supplémentaires qui vont ensuite aider le fraudeur à préparer une attaque de type manipulation, de type faux conseiller bancaire.
4: À la Banque de France, Julien Lassalle est le secrétaire de l'Observatoire de la sécurité des moyens de paiement.
10: Et à partir du moment où il met la pression sur la victime, la victime va réaliser un certain nombre de manipulations à la demande de ce faux conseiller bancaire sans se rendre compte que ce qu'elle est en train de faire concrètement, c'est de valider les paiements frauduleux et pas de les arrêter.
4: Après plusieurs années de stagnation, cette méthode de hameçonnage est repartie à la hausse. 516 millions d'euros volés au total, tout ça alimenté par les fuites de données, comme celle du fisc cet été par exemple.
10: Il y a une responsabilité des administrations publiques, mais aussi des sites marchands, à faire en sorte que l'accès aux comptes clients soit sécurisé. Donc effectivement, le renforcement des procédures d'authentification, qui étaient parfois un petit peu légères sur certains sites d'administration, ça il faut le reconnaître.
4: Et pour lutter contre ces méthodes, la Banque de France souhaite s'inspirer de ce qui se fait en Angleterre, avec la mise en place d'un numéro vert qui vous renvoie vers votre vraie banque pour toute suspicion de fraude, qui, il le répète, touche tous les profils.
11: La Banque de France qui acte également la quasi-disparition des chèques qui ne représentent plus que 1,9% des paiements effectués en dehors des espèces. Le montant des transactions réalisées par chèque a reculé de 46% depuis 2020. Merci Dylan Prieur. Deux informations qui confirment les difficultés du marché de l'automobile en Europe. En Allemagne, Volkswagen va reconvertir l'une de ses usines, celle d'Osnabrück, à la défense aérienne. Tout cela pour compenser les pertes d'emplois, nous dit le groupe. Et puis au Royaume-Uni, le constructeur Jaguar Land Rover va supprimer 4000 postes d'ici 2 ans. Ce qui nous amène à la Formule 1 et à l'une des plus belles remontées de ces dernières années en Grand Prix. Elle est signée du jeune prodige italien Kim Antonelli, 20 ans, qui a remporté hier chez lui son Grand Prix national à Monza, et il est le premier Italien à le faire depuis 60 ans. Bonjour Bruno Duvic.
12: Bonjour.
11: Vous êtes notre correspondant en Italie, mais ce qui frappe aujourd'hui Bruno, c'est la manière auprès d'une Corse folle qui fait la une de toute la presse chez vous.
12: Oui, Antonelli accomplit une performance aussi grande que de gagner à Monza. Il efface le foot en manchette des journaux sportifs. Journaux qui ont envie de chanter « Sarà perché ti amo », titre le Corriere dello Sport. « Volare, Anton, tutto sport ». Partout, on voit la photo du gamin de Bologne brandissant le drapeau vert-blanc-rouge, même à la une de la presse d'extrême droite ou « Nitaliano vero », titre le Secolo d'Italia. Course folle, disiez-vous. Pénalisé pour un changement de moteur hors quota, Antonelli est parti en 19e place. Son audace, les circonstances de la course, sortie de piste et dépassement à foison lui ont permis de réaliser l'exploit. Le dernier vainqueur transalpin à Monza s'appelait Ludovico Scarfiotti en 1966. Faut être pointu en Formule 1 pour s'en souvenir. Yannick Sinner, numéro 1 mondial du tennis, a envoyé un message de félicitations à Antonelli qui pose en photo sur les réseaux. Ce matin, le pilote Mercedes mange des spaghettis dans la coupe du vainqueur. Et ce ne pourrait être que le début du festin. Avec 66 points d'avance, il y a bien placé pour devenir le plus jeune champion du monde de F1 de l'histoire, le premier Italien depuis Alberto Ascari en 53.
11: Bruno Duvic en direct de Rome. Le plus souvent, cela se passe à l'abri des regards, dans le calme et la discrétion. La restauration d'une œuvre d'art. Eh bien, le musée d'Orsay fait tout l'inverse. Depuis un an et demi, le chef-d'œuvre de Gustave Courbet, Un enterrement à Ornans, a été restauré en plein jour, sous le regard des visiteurs. Bonjour Victor Vasseur.
13: Bonjour.
11: Vous avez pu admirer le résultat, cette peinture monumentale que l'on redécouvre, en fait, comme si l'on était un visiteur, un spectateur du 19e siècle.
13: Oui, cette restauration révèle des couleurs éclatantes, proches du tableau d'origine. Isolde Pludermacher est la conservatrice peinture en charge de Gustave Courbet.
14: On est face à une œuvre vraiment transformée, comme si on avait fait un voyage dans le temps en arrière. Et on redécouvre toutes les qualités picturales, toute la science de peintre de Courbet et aussi toute l'ambition de ce projet qui n'avait pas d'égal à cette époque.
13: Sur cette toile peinte à Ornans, en Franche-Comté, on voit une quarantaine d'habitants autour d'une tombe. Un enterrement sans héros ni grandeur. On a l'impression que les personnages de ce tableau vont prendre vie. Annick Lemoine, la présidente du musée d'Orsay, est éblouie par cette restauration.
15: Par exemple, les bas bleus, c'est un bleu turquoise. Et avant la restauration, il était d'un vert éteint. Il y avait une succession, une juxtaposition de couches de vernis crasseux qui ne permettaient plus de voir et de lire les couleurs.
13: Les visiteurs ont pu observer les restaurateurs à l'œuvre. Un vrai succès, affirme Cynthia Pasquali.
17: Parce que souvent la restauration c'est avant et après, on ne sait pas qu'est-ce qu'on a fait pour arriver à ce résultat. Et donc il y a des gens effectivement qui sont revenus à chaque étape. C'est-à-dire qu'on retrouvait presque toutes les semaines qui venaient voir l'avancée de tableau.
13: Et grâce à cette restauration, le tableau s'est agrandi, Jérôme. Les équipes d'Orsay ont découvert 5 cm de toile masquée par le cadre. Une peinture plus grande donc et encore plus belle.
11: Donc un maxi enterrement à Ornans, si je puis dire, c'est visible au musée d'Orsay à Paris. Merci Victor Vasseur. 13h27 sur Inter. À suivre dans la prochaine demi-heure, la météo de Stéphanie Fromentin. Puis nos invités pour parler du livre Génération Paty. 200 lycéens racontent le procès. La professeure Chantal Anglade, à l'origine du projet, est là. Ainsi que deux élèves, Anna Simon et Louis Loridan, 01 45 24 7000. Pour vos questions et vos témoignages, 13h45, notre feuilleton. Pourquoi Céline Dion suscite-t-elle autant de passion? Nous passons la semaine chez l'un de ses fans. Il s'appelle Christophe. Il va nous raconter son histoire. 13h50, c'est la France. Et c'est une chanson, Marion Lourd et Céline Kallmann. Bonjour à toutes les deux.
18: Bonjour.
11: Marion, vous nous parlez de ces antivols qui fleurissent dans les rayons.
18: Oui, il y en avait déjà sur les cosmétiques, les alcools, les cartes Pokémon par exemple. Ils se multiplient depuis la fin du Covid sur les aliments et même sur mon chocolat préféré.
11: Et ça, il fallait pas.
18: Non.
11: Et avec vous, Céline, une romancière.
18: Lynn Papin, dont le nouveau roman vient de paraître, elle a choisi une chanson de Tracy Chapman.
11: Merci à toutes les deux et à tout à l'heure.
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11: Bonjour Stéphanie Fromentin.
32: Bonjour Jérôme.
11: Baisse des températures à l'ouest, mais toujours de la chaleur à l'est.
32: Et cette chaleur s'intensifie à l'est, avec une nette hausse dans le nord-est. Cet après-midi, les températures atteindront 25 à 31 degrés de la frontière belge au centre, 30 à 35 degrés ailleurs, jusqu'à 36-38 en vallée du Rhône. 6 départements sont maintenus en vigilance orange canicule, Drôme, Ardèche, Gard, Vaucluse, Hérault et Aude, ce qui reste très élevé donc pour la saison. Il fera 26 degrés à Lille, 29 à Tarbes comme à Paris, 32 degrés à Agen et Bastia, 34 à Strasbourg et Marseille. En revanche, les valeurs amorcent une baisse à l'ouest. Il fera 20 à 26 en bord de Manche et le long de l'Atlantique, 21 à Cherbourg, 26 à Biarritz.
11: Voilà, moins de chaleur parce qu'il y a une perturbation qui arrive.
32: Les nuages liés à cette perturbation se morcellent de la Bretagne et des Pays de la Loire jusqu'au nord, mais les éclaircies restent timides. Des cumulus bourgeonnent aussi sur le relief du sud et des averses localement orageuses vont circuler sur le Massif central et les Alpes. Sur la région Auvergne-Rhône-Alpes aussi, et l'activité électrique pourra y être fréquente, mais les ondes est faible, une partie des pluies étant évaporée à cause de la chaleur. Partout ailleurs, du sud-ouest aux frontières belges, le soleil brille.
11: Stéphanie Fromentin.
0: 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Jérôme Cadet.
11: Le 16 octobre 2020, Samuel Paty, professeur d'histoire-géographie au collège du Bois d'Aulne, à Conflans-Sainte-Honorine, est tué puis décapité à la sortie du collège, victime de son assassin de 18 ans, d'origine tchétchène, victime aussi de la rumeur qui s'est répandue depuis qu'il a montré en classe, comme tous les ans, dans le cadre d'un cours sur la liberté d'expression, deux caricatures de Mahomet, parues dans le journal Charlie Hebdo. Quatre ans plus tard, automne 2024, se déroule le procès de cet attentat terroriste. Huit personnes sont finalement condamnées pour complicité d'assassinat et association de malfaiteurs terroristes. Et dans la salle d'audience, 200 lycéens vont se succéder et assister aux audiences. Ils rédigent alors des comptes rendus et ce travail se retrouve aujourd'hui dans un livre qui vient de paraître. Il est intitulé « Génération Paty, le procès, les jeunes face à l'histoire ». Il est publié aux éditions Atland. Pour en parler, je vous présente nos trois invités. Chantal Anglade, bonjour.
1: Bonjour Jérôme.
11: Merci d'être avec nous. Vous êtes professeur, vous êtes la responsable du pôle éducatif pour l'Association française des victimes de terrorisme. Votre fille a été victime de terrorisme lorsqu'elle avait 14 ans dans un attentat au Caire en Égypte. C'était en 2009. C'est vous qui avez initié ce projet après avoir passé beaucoup de temps au collège de Conflans avec les élèves et avec les profs et vous allez nous en parler. Les élèves justement, deux sont avec nous aujourd'hui, deux sur 200. Vous pouvez pas tous les recevoir mais vous allez les représenter comme il se doit. Bonjour Louis Loridan.
2: Bonjour à vous.
11: Vous êtes étudiant en deuxième année de licence de droit et à vos côtés, Anna Simon, bonjour.
3: Bonjour Jérôme.
11: Vous êtes étudiante en deuxième année avec une double licence, droit et histoire de l'art. Et il se trouve que vous êtes tous les deux originaires de Conflans-Sainte-Honorine.
2: C'est ça.
11: Et que vous étiez en classe de quatrième en 2020, donc ça vous fait beaucoup d'attaches avec cette histoire. Merci d'être là, j'invite les auditeurs qui nous écoutent à vous appeler 01 45 24 7000 pour dialoguer avec vous, pour poser vos questions en direct. Ça marche aussi via l'application Radio France, c'est l'onglet Réagir. Anna, Louis, au moment du procès, vous êtes donc dans la salle, vous suivez ce qui est dit. Est-ce qu'il y a à ce moment-là dans votre esprit peut-être la volonté de passer à autre chose, une lassitude autour de cette histoire, ou bien encore la volonté de comprendre. Quand on vous propose d'entrer ce projet, qu'est-ce que vous vous dites, Anna ?
3: Alors, pour ma part, ça a été vraiment une expérience à laquelle je ne m'attendais pas, mais ça a vraiment été enrichissant. J'avais la volonté de comprendre et surtout j'avais la volonté de réaliser et de m'autoriser à voir les choses en face et à comprendre que ce qui s'était passé c'était réel et que ça m'affectait comme ça affectait mes camarades. Et donc c'est vrai que moi, pour ma part, je me suis sentie complètement dépassée dans la salle du procès. Tout était millimétré, tout était tellement grand, tellement sérieux. Et de me rendre compte qu'en fait, oui, dans ma petite ville, il s'est passé quelque chose d'aussi grave et que ça a été aussi grave pour ma vie d'étudiante, mais aussi ma vie de conflanaise et d'élève. Bah, ça m'a fait réaliser beaucoup de choses et c'était vraiment beaucoup d'émotions d'être dans la salle.
11: Vous avez pris conscience de la gravité de ce qui s'était passé au moment du procès en étant dans la salle d'audience. C'est ça que vous voulez dire quand vous dites « je ne m'y attendais pas » ?
3: Oui, c'est ça. C'est-à-dire que je pense que j'ai fait une sorte, pas un déni, mais j'ai un peu bloqué les informations parce que c'était trop grand, j'étais trop jeune et c'était aussi trop choquant que ça arrive dans ma petite ville alors que c'est une banlieue sans trop d'histoire d'habitude. Et c'est vrai qu'au procès, ça m'a mis une claque, mais ça m'a fait du bien en fait parce que ça m'a permis de passer à autre chose.
11: Louis, comment est-ce que vous avez vécu cette expérience ?
2: Alors le procès, ça a été quelque chose de très très impressionnant qui... on a eu l'impression de participer à quelque chose qui nous dépassait, qui était plus grand que nous, de faire face à l'histoire et surtout de plonger vraiment dans une histoire que pour l'instant on avait écoutée de loin. Et là on avait l'impression d'être vraiment dans le cœur de l'histoire, tout simplement, dans le cadre du procès. Et après... Le projet, c'est vrai que moi je m'attendais pas du tout à partir sur un livre, ce que ça nous dépasse, mais je trouve que c'est quelque chose de très très bien et que ça a permis aux personnes aussi qui connaissaient pas concrètement l'histoire et de se l'approprier aussi à travers le livre.
11: Chantal Anglade, avant ce projet, il y a eu chez vous très tôt après l'assassinat de Samuel Paty, la volonté de recueillir sur place la parole des élèves. Pour quelle raison ?
1: Alors, pour plusieurs raisons. Pour tout d'abord une raison personnelle, puisque moi-même je suis une victime indirecte du terrorisme, et c'est une enfant de 14 ans et demi, ma fille, qui était victime directe. Donc ça, c'est une raison personnelle. Et il y a une raison professionnelle, puisque j'étais déjà détachée, mise à disposition de l'Association française des victimes de terrorisme pour sensibiliser les lycéens dans leur classe. Et donc, les lycéens et les collégiens à l'époque, je travaillais déjà sur ce sujet. Je montrais des caricatures en classe. Je travaillais notamment avec Simon Fieschi, rescapé de la rédaction de Charlie Hebdo, qui expliquait les caricatures aux élèves. Donc ça, c'est la deuxième raison. Et la troisième raison, elle est toujours professionnelle. Je suis professeur à 100%. C'est vraiment, je le suis corps et âme. Et évidemment, que le corps, justement, de Samuel Paty ait été coupé en deux, a totalement bouleversé mon âme. Voilà. Et donc, c'est pour cette raison que je suis allée vers les collégiens du Collège du Bois d'Aulne, à l'époque, afin d'entamer le dialogue avec eux, parce que ces enfants avaient été à la fois victime de la rumeur, mais avait aussi propagé cette rumeur. Et il fallait que je comprenne pourquoi.
11: Certains d'entre eux ont d'ailleurs été condamnés pour cela.
1: Alors, ils ont été condamnés pour beaucoup plus. Ouais. Ils ont été condamnés pour avoir reçu de l'argent de la part du terroriste, distribué cet argent et montré Samuel Paty au terroriste. Mais les autres, ils avaient, les deux semaines qui ont précédé l'attentat, ils ont entendu dire que M. Paty était raciste. Ils savaient néanmoins qu'il ne l'était pas, et ils le savaient par expérience, puisqu'il était leur professeur. Néanmoins, ils ont aidé à propager cette fausse rumeur.
11: Donc il y a une forme d'incompréhension chez vous à ce moment-là, avec cette génération.
1: Très forte incompréhension, très forte blessure, et si je pouvais aller plus loin et parler de moi-même, très forte douleur aussi. Et donc, j'avais besoin de penser la douleur que j'éprouvais. Et donc, je me suis dit, de toute façon, l'école a été atteinte, elle a été, mais vraiment très cruellement blessée. Il faut absolument que, à l'intérieur même de l'école, je trouve des réponses et je trouve le moyen de penser toutes ces blessures pour moi, mais aussi pour mes collègues. Et donc, voilà. Et donc, pendant 4 ans, on a, avec les professeurs du Bois d'Aulne, et je leur dois beaucoup, les professeurs si impactés par cet attentat, professeurs de lettres, professeurs de PS, professeurs d'anglais, professeurs de mathématiques, qui nous recevaient dans leur classe avec leurs élèves pour qu'on puisse entamer le dialogue avec les élèves. Donc ça, je l'ai fait pendant 4 ans.
11: Anna Simon, vous faites partie de ces 200 lycéens à l'époque qui suivent les audiences. Vous nous parlez du choc qu'a représenté pour vous le procès. Est-ce que ça a aussi été l'occasion de travailler sur ce qu'est une information, sur le travail de la presse, puisque vous avez aussi étudié les comptes rendus qui en étaient faits, et à quel moment on transmet une information? Et ça renvoie à ce que dit à l'instant Chantal Anglade sur le parcours de la rumeur. Est-ce que vous vous interrogez à ce sujet?
3: Alors, c'est vrai que donc, le projet il a pris place dans ma classe de géopolitique. C'était la spécialité que j'avais choisie en terminale. Donc, c'est vrai que la question de l'information, c'est une question qui revient souvent en classe. Et c'est vrai que je pense qu'on s'est tous dit qu'on était plus intelligents que ça et que nous, on vérifiait les informations et qu'on n'allait pas se faire avoir. Et c'est vrai que de travailler là-dessus avec nos professeurs qui, eux, ont été impactés, avec des personnes d'association, et de voir aussi que ça nous a impacté, nous, dans la ville et en général, ça nous a permis de nous remettre en question et aussi de mettre en valeur le travail des journalistes, le travail de communication, de vérification. Et ça a donné une dimension complètement nouvelle à tout ce qu'on avait fait en classe, en fait.
11: Est-ce que vous avez un exemple, récent ou moins récent, d'un moment où vous vous êtes dit « Attention, là, on me dit ça, mais peut-être c'est pas tout à fait ça, ou peut-être il faut que je vérifie, ou j'ai envie de comprendre par moi-même. » Est-ce que ça a déclenché d'autres pratiques chez vous, ou peut-être une plus grande vigilance?
3: Oui, c'est vrai que notamment dans les conversations que j'ai avec les gens qui m'entourent, et j'ai eu l'occasion de voyager cet été, et j'ai... C'est un peu étrange, j'ai rencontré beaucoup d'Israéliens, et c'est vrai que je ne me suis pas prise pour une journaliste, mais je veux dire que tout ce qu'on entend sur le conflit actuel, c'est vrai que par exemple, j'ai un nouveau regard dessus et j'essaie de beaucoup communiquer. Et je me suis rendu compte à quel point les gens pouvaient être manipulés et pouvaient propager des fausses informations.
4: Donc davantage se documenter et lire peut-être sur un sujet, c'est la leçon que vous en avez.
3: C'est ça, et parler avec les gens avec toujours du recul.
4: Louis Loridan, le titre de ce livre, c'est « Génération Paty ». Est-ce que vous vous reconnaissez dans ce titre, « Génération Paty », je le dis d'autant plus librement, Chantal Anglade, que vous citez des lycéens qui disent « mais moi je ne suis pas du tout « Génération Paty » et que c'est un titre qui fait débat parmi les 200 jeunes qui y ont contribué. Comment est-ce que vous vous positionnez, puis Anna, pour avoir la parole après ?
2: Moi, personnellement, je me reconnais dans ce titre, puisque déjà, on était les collégiens lorsque le drame est arrivé. Et puis, plus particulièrement, je pense qu'il est très pertinent, ce titre, parce que avec notre génération, après le drame, le lien élève-professeur a pu être dégradé.
4: Vous l'avez senti, ça, dans vos études, après ?
2: Moi, personnellement, pas particulièrement. J'ai toujours eu une bonne relation avec mes professeurs, mais effectivement, des témoignages de mes professeurs qui nous ont dit que peut-être ils faisaient moins confiance à certains élèves auparavant et qu'ils pouvaient avoir peur que les choses puissent s'emballer très vite. Mais sinon, après, sur la génération Paty, je pense qu'on peut s'y reconnaître parce que avec ce lien qui a pu être parfois brisé, on a insisté avec notre génération, plus particulièrement sur les valeurs de la République, sur l'éducation à devenir un citoyen accompli. Et donc, on résulte pleinement de ce drame qui a eu lieu dans notre ville. Et donc, oui, en ce sens, on peut dire qu'on est une génération Paty.
4: Très rapidement, Anna.
3: Moi, je pense qu'il est un peu tôt pour dire s'il y a vraiment une génération Paty. Moi, j'espère qu'il y en aura une, dans le sens où j'espère que ça va nous apprendre une solidarité, un nouveau lien avec le professeur et à chérir l'école républicaine qui nous permet à tous de devenir des citoyens. Mais c'est vrai que pour l'instant, je pense qu'il est encore un peu tôt et on n'est pas les seuls à être confrontés à cette violence aujourd'hui à l'école, malheureusement.
4: Chantal Anglade, ce livre, il permet de renouer avec les jeunes, mais aussi avec les profs. Je lis le témoignage de Claude, lycée Jules Ferry, Conflans-Sainte-Honorine. Ma première réaction à ce projet classe en audience a été de dire non, non, courage, fuyons, fuir toute cette horreur, vite. Bon, finalement, Claude, il est dans le livre, mais il a fallu aussi recoudre.
1: Claude est une femme et Claude est là.
4: Elle est dans le livre, pardonnez-moi.
1: Et la professeure d'Anna et Louis. Et effectivement, puisqu'elle est de Conflans, elle avait beaucoup, beaucoup d'appréhension. Mais elle dit aussi à la fin de son texte, elle dit qu'elle a été réparée. Ouais. Et ça, c'est quelque chose qui a été merveilleux au cours de ce projet. C'est-à-dire qu'on a commencé à travailler sur un sujet extrêmement lourd et extrêmement triste. Et on a terminé le projet de manière excessivement joyeuse, parce qu'on s'est aperçu qu'on avait vraiment renoué le dialogue avec nos élèves, qui étaient tous en terminale, c'est-à-dire tous en quatrième, l'année de l'attentat contre Samuel Paty. Et donc Claude fait partie de ces professeurs qui ont eu beaucoup de plaisir à faire ce parcours, alors qu'elle était partie avec beaucoup d'appréhension.
4: Merci d'être venu nous en parler aujourd'hui. Chantal Anglade, merci à Anna et à Louis également. Génération Paty, le procès, les jeunes face à l'histoire, c'est aux éditions Atland. 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Merci à tous les trois, 13h45 sur Inter. Une semaine dans leur vie, notre feuilleton avant le premier des concerts de Céline Dion à Paris, ce sera samedi. Nous allons tenter toute cette semaine de comprendre ce qui unit la star canadienne à ses fans. Ils sont des dizaines de millions à travers le monde. Pour cela, direction l'Ille-et-Vilaine, nous sommes près de Rennes. C'est là que vit Christophe Ménien, 41 ans, marié avec un homme instituteur, mais surtout fan absolu de Céline Dion depuis qu'il est tout petit.
5: Ça a commencé donc le 19 juillet 1996, Jeux Olympiques d'Atlanta, elle chantait The Power of the Dream. J'avais 11 ans et j'étais dans la télé avec ma maman, mes frères.

0: garçon qui aime un garçon. Et moi, je me suis identifié comme ça. Enfin, je me suis identifié à ces chansons. Ces chansons m'ont parlé, en fait. 30 ans après, je l'écoute tous les jours, que ce soit sur mon téléphone, sur ma sonnette portable, dans ma voiture, je l'écoute, au travail, je l'écoute. Enfin, c'est une genre, il faut que je l'écoute tous les jours, ou sinon, si je ne l'écoute pas, il faut que je la regarde par mes DVD que j'ai ou sur YouTube. Il faut que je la, faut que je puisse, faut que je vois, c'est une genre, ou que je l'écoute, parce que sinon, ça ne va pas. Bah, si il n'y a pas Céline Dion dans ma vie, il n'y a pas Christophe, quoi. C'est un membre de ma famille. Il n'y a pas un jour sans Céline Dion. Enfin, donc Céline Dion, enfin Christophe et Céline Dion. Quoi. C'était René et Céline, mais là, c'est Christophe et Céline. Quoi. J'ai vu 10 fois Céline Dion en concert et en vrai, j'ai vu 85 fois. Donc, c'est-à-dire 85 fois, c'est-à-dire émission de télé, devant les Royaumes, enfin, devant ses palaces, devant les boutiques Dior, Chanel. J'ai besoin de la voir et de savoir un peu prendre ses nouvelles comme une amie, comme une confidente. Il m'est arrivé de la suivre sur le périph à 130-150 km/h. Bah, juste pour avoir déjà un petit regard de sa part, une petite attention, un petit coucou de la vitre. Et au moins, ça montre qu'on existe, qu'on a une valeur pour elle. Le 25 juin 2016, elle est venue en France pour l'album Encore un soir. Donc elle avait plusieurs émissions de télévision, donc avec Stéphane Rothenberg et Michel Drucker, donc c'était sur les plaines à Aubervilliers. Et du coup, j'étais dans la salle et il y avait moment, il y avait Robert Charlebois qui est venu chanter Ordinaire.
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0: Donc Céline Dion, forcément, venait de perdre René il y a quelques mois, quoi, en janvier, c'était en juin l'émission. Et elle se met à pleurer, et moi je me mets à pleurer, j'étais dans les premiers rangs. Céline Dion se déplace, elle prend son mouchoir, elle m'essuie les larmes. Céline Dion qui essuie les larmes de son fan. C'est gravé dans ma tête, tout jamais, et après j'ai eu ma photo, enfin, c'est génial. Ma chanson préférée, bah, c'est Pourquoi tu m'aimes encore, parce que bah, elle dit plein de choses, elle parle de l'amour, elle parle de l'amitié, de l'être aimé, que c'est tout à pélas, les amours aussi passent.
2: Et quand elle chante, vous ressentez quoi?
0: Quand elle chante, faut que personne parle déjà dans la pièce. Ah, même des fois, elle passe que quelques secondes à la radio ou à la télé. Enfin, je suis focus sur Céline Dion, quoi.
3: Christophe et Céline, toute cette semaine avec Sandrine Houdin et nous les retrouverons évidemment demain.
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3: C'est la France. Le lundi 13h49, Marion Lourd nous parle des tendances conso, ces tendances qui racontent la France. Et Marion, vous avez remarqué que les antivols se multiplient sur les produits alimentaires dans nos supermarchés.
5: Ouais, là c'est le moment de vous faire une confession, hein, Jérôme. Je souffre d'une véritable addiction au chocolat, du chocolat aux noisettes entières noires d'une marque que je ne nommerai pas. C'est mon petit luxe. Il m'en faut 2 carrés après le déjeuner pour tenir la journée. Et pas plus tard que cet été, dans un magasin Monoprix, je trouve ma précieuse tablette affublée d'une étiquette en plastique rouge qui m'indique que mon produit préféré est désormais sous antivol. Même jour un peu plus tard, je passe en coup de vent au magasin de surgelés Picard et là encore, surprise, le congélateur de viande est lui aussi sous antivol, carrément scellé par un code. Autrement dit, il faut s'adresser à la caisse pour pouvoir y accéder.
3: Mais les antivols en supermarché, c'est pas tout à fait nouveau.
5: Ah non, on les avait vus débarquer en rayon alimentaire à la sortie du Covid, mais il y en a quand même de plus en plus sur les aliments au-delà d'un certain prix. Ma fameuse tablette, elle venait de voir son prix grimper à plus de 6 euros l'une quand même dans cette enseigne. Hein. Elle est moins chère et sans antivol dans d'autres. Et oui, mon addiction au chocolat me coûte cher, Jérôme. La viande non plus, c'est pas donné, comme leur nom l'indique. Donc avec ces antivols, il s'agit de combattre le...
3: Le vol.
5: Ouais, c'est ça. Mais un vol qui progresse hein, quand même ces dernières années. 65 000 faits de vol à l'étalage ont donné lieu à une plainte en 2025, selon le ministère de l'Intérieur, avec des best-sellers, oui, comme on dirait, des best-sellers dans l'alimentaire.
3: Et ceux qui se volent le plus.
5: Exactement. Le café en bonne place, la viande également, et surtout le fromage. Il y a quelques années, une étude internationale estimait que 4% du fromage disparaissait des rayons chaque année. Il a tout pour plaire, hein, le fromage. Valeur élevée, volume réduit, facile à cacher, facile à revendre. Et tout d'un coup, je me rappelle que la dernière fois que j'ai sonné au portique du supermarché, le vigile m'a fait sortir de mon sac du comté et du bleu parce que eux aussi, en fait, étaient équipés d'une puce antivol.
3: Mais vous aviez payé ces produits.
5: Oui.
3: Et je le précise.
5: Oui, c'est bien de le préciser.
3: Illégal. Ces puces et les autres types d'antivol, on les voit tout de même se multiplier ces dernières années.
5: Alors, c'est très empirique comme impression parce que les supermarchés et autres magasins restent très très discret sur ce sujet. J'en ai contacté une dizaine, Jérôme, plus la Fédération du commerce et de la distribution, ouais. Et personne n'a souhaité me donner d'éléments précis. Il existe quand même des rapports d'organismes internationaux qui montrent que s'équiper contre les vols fait partie des sujets de préoccupation pour ces enseignes. Il faut dire que tout y pousse au vol, plus facile

0: de frauder aux caisses automatiques, même si elle nous demande si on est bien sûr d'avoir scanné tous ces articles. Un autre pousse au crime, si j'ose dire, les réseaux sociaux, où certains aiment mettre en scène leur larcin, et puis surtout la valse des étiquettes. Hein. 1,6% d'inflation sur un an dans l'alimentaire, 25% de hausse des prix depuis janvier 2021.
1: Et face au vol alimentaire, les grandes surfaces et les magasins réagissent donc.
0: Avec ces antivols hein, de toutes sortes, des codes sur les frigos, les congélateurs, des boîtiers en plastique et surtout des puces RFID qui vous feront donc sonner à la sortie. La vidéosurveillance aussi se développe avec des caméras maintenant dopées à l'intelligence artificielle. Et puis il y a aussi l'humain. Par exemple, un supermarché du Lot-et-Garonne a même embauché une cliente mystère qui arpente les rayons pour surveiller les vrais clients de haut vol. Ah, et puis aussi pour ce qui concerne hein, le chocolat, le point noir de mon budget, je vais peut-être songer à arrêter quand même mes deux mains.
1: Faites une petite cure, en tout cas d'austérité. Merci Marion Lourd, chaque lundi dans ce 13-14 de C'est la France. Ah, c'est une chanson, c'est une écrivaine, Céline Kallmann, que l'on retrouve aujourd'hui à votre micro. Lynn Papin.
2: Oui, Lynn Papin, dont le nouveau roman vient de paraître aux éditions Albin Michel, Hanoï Stories. Elle a choisi une chanson dont le titre rime, Telling Stories, de la chanteuse américaine Tracy Chapman.
3: Comme le titre l'indique, c'est une chanson sur l'écriture, sur la manière de raconter des histoires. Et c'est une chanson aussi sur le rapport entre réalité et fiction. Et donc c'est vrai que moi j'adore cette chanson. Surtout ce qui me plaît, c'est quand elle dit « il y a de la fiction dans l'espace entre nous ».

0: Et je trouve ça très joli parce que moi, ça me fait penser à une histoire d'amour où, en effet, entre nous et la personne qu'on aime, il y a tout un espace de fiction où on se raconte des choses, on imagine des choses. Et donc, bah, en tant que romancière, c'est vrai que cet espace de fiction me touche.
1: C'est difficile parfois de savoir ce que sa moitié, alors c'est peut-être un peu un grand mot, pense ou ressent.
0: Ah bah, c'est tout l'enjeu d'une histoire d'amour, je crois. Et je pense que quand on s'aime, on se raconte la même fiction. Et quand ça va moins bien, bah en fait, chacun se raconte une fiction différente. Et c'est là où il y a des quiproquos, où ça marche plus.

0: d'espace on peut le combler parfois, ou est-ce que parfois c'est trop tard et on prend des chemins différents?
1: Dans une histoire d'amour j'ai l'impression que ça dépend des gens, sans doute. Mais elle, ce qu'elle raconte, c'est joli parce que en plus, elle avait eu beaucoup de succès avec une chanson, enfin avec un album avant, et puis elle a pris 4 ans pour écrire. Elle s'est retirée. C'est une artiste qui est très discrète, qui était assez en retrait, notamment dans sa vie privée, etc. Et elle dit qu'elle s'est retirée pendant 4 ans pour écrire, et c'est à ce moment-là qu'elle a écrit cette chanson, Telling Stories, où elle dit voilà, que ce qu'elle écrit n'est pas forcément la vérité, qu'il y a de la fiction. Dans la chanson, elle dit est-ce qu'un mensonge est préférable à la vérité? Donc en fait, c'est une chanson qui est finalement assez profonde, qui interroge plein de thèmes qui doivent toucher les romanciers.

0: Éline Papin, Céline a été rattrapée par la vraie vie alors qu'elle écrivait son nouveau roman.
1: Oui, un roman qui se déroule au Vietnam, la ville de son enfance. Elle s'y rend pour enquêter sur sa marraine, mais elle tombe sur un amoureux d'enfance qui va venir bouleverser la rédaction de son livre.
2: Parfois, quand on écrit sur des gens qu'on aime ou des gens qu'on a perdus, finalement, l'écriture est peut-être le seul lieu où on peut revivre avec eux, où on peut vivre au présent des choses qui sont passées, où on peut réincarner des choses, pour filer la métaphore bouddhiste.
1: Que vous a inculqué votre marraine ?
2: Exactement. C'est aussi un livre sur cette philosophie-là que j'ai découvert en allant au Vietnam écrire le livre.

0: et j'avais l'intention d'écrire un roman sur elle et sur le bouddhisme. Et du coup, je me suis intéressée à l'Orient, au bouddhisme. Le Vietnam est un pays qui est communiste, donc il y avait quand même pas mal de contrastes entre l'existence là-bas et l'existence ici. Aussi des histoires de la vie réelle, puisque je m'inspire aussi de l'histoire de mon père, de ma marraine. Dans Hanoi Stories, je retrouve un amour d'enfance, donc un garçon que j'avais quitté quand j'avais 10 ans au Vietnam.
1: Et ça, c'est la vraie vie.
0: Eh ben oui, c'est la vraie vie. Et il se trouve qu'à une soirée, je suis tombée nez à nez avec mon amoureux de primaire. Et donc, quelque part, j'ai envie de dire, le livre a basculé en cours de route et l'amour est toujours plus fort que le bouddhisme.
1: Cette histoire que vous n'aviez pas vue venir est arrivée.
0: Ouais, exactement. Et je pense que ça donne une saveur aussi particulière au livre. Et mon agent m'a fait rire parce que, bon, moi j'étais, voilà, je lui dis, oui, le capitalisme, le communisme, le bouddhisme. Il a dit, mais ça, on s'en fout. Nous, on veut l'histoire d'amour avec l'amoureux de primaire.
1: Vous l'avez pas ramené avec vous dans les valises ?
0: Ça, c'est la petite histoire, mais le livre est sorti le 19 août et il m'a fait la surprise de venir à Paris le 19 août. Donc, c'était assez joli.
1: Et cet amour de jeunesse, vous partagez sa vie aujourd'hui ?
0: Non, enfin j'en sais rien. On verra où l'histoire nous mène.
2: Révélation, Telling Stories, la chanson de Tracy Chapman.
1: Elle nous dit pas comment ça s'est terminé.
2: Non, ça vous nous le direz une prochaine fois. On va garder contact. C'était Céline, le choix de Lynn Papin.
1: Lynn Papin qui publie aux éditions Albin Michel le livre Hanoi Stories, c'est son 8e roman.
2: Merci Céline, je vous dis à demain. Bonjour Mathieu Vidard.
3: Bonjour Jérôme Cadet.
2: Quel est le programme aujourd'hui ?
3: Nous allons parler des mots de l'écologie avec la sémiologue Nathalie Bottero.
2: Dans la Terre au carré, à tout de suite.
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13: Le prix du diesel bat encore des records aux États-Unis à cause de la guerre lancée par les Américains en Iran et des blocages du détroit d'Ormuz par les gardiens de la révolution iranienne. Axe maritime majeur pour le transport mondial du pétrole et du gaz. Les attaques mutuelles ont repris depuis la fin août, faisant flamber les prix de l'énergie. Une mauvaise nouvelle pour Donald Trump avant les élections de mi-mandat. Les Américains font face à une inflation persistante à près de 3,5% sur un an. Autre guerre, celle lancée par la Russie contre l'Ukraine. Or, le Kremlin indique aujourd'hui ne pas exclure une reprise des pourparlers avec les Ukrainiens et les Américains, médiateurs dans ce dossier. Washington a envoyé deux émissaires ce week-end, Steve Witkoff et Jared Kushner. Une porte entrouverte, car aucun calendrier ni modalité n'a été discuté. Des milliers de personnes rassemblées en mémoire de Ratko Mladic à Belgrade pour les funérailles de l'ancien chef militaire des Serbes de Bosnie. Celui qu'on a surnommé le boucher des Balkans est mort en détention à La Haye, où il purgeait une peine de prison à perpétuité. perpétuité pour génocide et crimes de guerre, pour le massacre de Srebrenica en 1995 notamment. Le gouvernement avait d'abord annoncé qu'il recevrait les honneurs militaires et d'État, tollé à l'international. Le président serbe a reculé, il réfute toute glorification de l'ancien général. La cérémonie a quand même des allures de funérailles nationales. Elle se tient dans une petite église orthodoxe, pas dans le grand temple Saint-Sava, où se tiennent en général ce type d'obsèques. Quand la machine échappe à ses créateurs, pas de science-fiction ici. La Commission européenne enquête après un nouvel incident lié à l'intelligence artificielle. Des milliers d'agents d'OpenAI ont désobéi à leurs instructions et ont pris le contrôle d'un site internet allemand. On l'a appris avant le week-end. Il y a quelques mois déjà, une IA s'introduisait sans ordre ni autorisation sur la plateforme Hugging Face. Ce n'est pas la première perte de contrôle d'agents IA, mais nous prenons l'affaire très au sérieux. Nous surveillons la situation de très près, a dit aujourd'hui un porte-parole de la Commission. Deux personnes séquestrées chez elles hier à Nice. Nouvelle affaire liée aux crypto-monnaies. Les deux victimes, une mère et son fils, ont été retenues de force par deux personnes cagoulées qui leur ont volé un portefeuille, un passeport, deux téléphones portables, dont l'un qui contenait les codes d'un compte de crypto-monnaie d'une valeur de 25 000 $. Une enquête est ouverte pour extorsion avec arme et séquestration. Et puis j'irai où tu iras, on ne change pas. Prière païenne, révisez vos classiques avant la série de concerts de Céline Dion à Paris. La ville organise un karaoké géant gratuit dans le nord-est de la capitale, vendredi, veille du premier concert pour chanter les tubes de la star québécoise et célébrer plus de 40 ans de carrière. Environ 10 000 personnes pourront participer après inscription. Deux sessions à 16h et à 19h sur la place de la bataille de Stalingrad, c'est dans le 19e arrondissement. Les participants sont invités à se vêtir des looks les plus iconiques de l'artiste, les perruques, robes de scène, gants, lunettes noires, ajoute le communiqué.
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13: France Inter, il est 14h04, c'est la Terre au carré. Bonjour Mathieu Vidard.
3: Bonjour Amélie Perrier. En attendant Céline Dion, on va faire un peu d'écologie si vous voulez bien.
13: C'est bien aussi. Peut-être en chantant une fois, non?
3: On va essayer. À tout à l'heure 15h.
13: À tout à l'heure 15h.

0: Aujourd'hui, écologie, quand le choix des mots oriente le débat, raconté par...
1: Nathalie Bottero, sémiologue, analyste du discours, enseignante-chercheuse à l'université Paris-Panthéon-Assas.
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0: Chaque année, le 5 juin, une pile de communiqués arrive dans les rédactions pour la Journée mondiale de l'environnement. Et comme chaque année, les journalistes de médias, écologistes en particulier, tiquent sur ce mot environnement, ce qui nous environne, ce qui est autour de qui, au juste, eh bien de nous. Évidemment, les humains, autocentrés, avec tout le reste en arrière-plan comme un décor de théâtre. Mais c'est pourtant ce mot-là que l'ONU a retenu en 1972 pour son programme, et c'est avec lui que le droit s'est construit, les tribunaux ou les traités. En 1859, Ernst Haeckel, un biologiste allemand, invente l'écologie, oikos, la maison, la science de la maison. Détail qui a son importance, la même racine avait déjà servi trois siècles plus tôt à fabriquer un autre mot, l'économie. Gérer la maison d'un côté, comprendre la maison de l'autre, deux mots frères, mais qui désormais ne se parlent plus beaucoup. Ensuite, il y a eu les années 1970, René Dumont et les Verts, et puis depuis une dizaine d'années, ce mot qui monte, le vivant, chez des penseurs, comme Baptiste Morisot, Philippe Descola, et même dans les manifs. Personne pour le moment n'a la réponse sur le bon mot à employer, mais une chose paraît à peu près sûre, c'est que l'on protège mal ce que l'on nomme mal. On abat plus facilement un espace naturel qu'un vieux chêne qu'on a pris la peine de nommer. Dans un rapport, une zone humide est une contrainte réglementaire. Sur place, c'est un marais où reviennent les grues chaque hiver. Ça n'est pas la même chose qu'on détruit. Et lorsqu'une rivière devient une ressource en eau, elle a déjà perdu en général la moitié de ses défenseurs. Un mot qui met les humains au centre laisse tout le reste à la périphérie. Et ce qui est à la périphérie, on l'oublie le plus souvent. Le vocabulaire est un acte politique. Et c'est cette histoire que nous allons vous raconter.
3: Qui aurait pu prédire la crise climatique aux effets spectaculaires encore cet été dans notre pays?
4: La Terre va se réchauffer.
5: Voici maintenant que le réchauffement global de la planète est commencé.
4: Le problème est extrêmement sérieux.
6: Si ça devait continuer, cette augmentation de CO2, M. Jouzel, ça se traduirait sur la planète, disons, au 21e siècle, par une augmentation de combien?
7: Entre 1 et 1,5 degré.
4: Et ce changement climatique, il a commencé dès que les hommes ont commencé à brûler du bois, du charbon, du pétrole, c'est-à-dire dès 1850.
3: Qui aurait pu prédire?
0: Voilà quelques-uns des mots de l'écologie dans ce florilège de Lina. Bonjour Nathalie Bottero.
1: Bonjour.
0: Merci d'être avec nous, vous qui êtes donc une spécialiste de la sémiologie appliquée aux problèmes écologiques. Comment est-ce que vous avez été amenée à vous spécialiser sur ce sujet exactement ?
1: Alors pour des questions universitaires, mais aussi pour des questions personnelles, je faisais de la socio quand j'étais plus jeune. Et dans les 5 années que j'ai fait de sociologie, j'ai pas eu un seul mot sur la nature. Nature qui est tellement présente, tellement parfois envahissante en Colombie, mon pays d'origine. Mm-hmm. Et donc après, je me suis dit, bon ben voilà, je fais de la socio, je m'avais aussi bien faire de la sémio. Et plus tard, j'ai fait un stage chez EDF en arrivant en France. Et en fait, on a construit un sujet de thèse autour des médias et des mots sur l'écologie, le lexique de l'écologie.
0: Pourquoi vous dites que la nature est parfois envahissante en Colombie?
1: Parce que
0: c'est la nature qui est envahissante ou les humains?
1: C'est les humains, voilà. Ah, c'est oui, les humains qui avons grignoté, donc on laisse plus de place, mais on côtoie énormément d'espèces, il y a énormément d'insectes, des petits mammifères, des grenouilles qui viennent jusqu'à dans nos chambres. Du coup, il y a un rapport vraiment qui est très différent à la nature, à l'altérité animalière et végétale dans des contrées
0: lointaines. C'est beaucoup plus poreux, c'est ça, entre les humains et les non-humains?
1: Et parfois même, on peut dire que, il y a une branche d'un arbre qui tombe, on va te dire, l'arbre veut te dire quelque chose. Donc on entretient aussi des rapports autres qu'instrumentaux, d'autres que gestionnaires en fait avec cette nature.
0: Est-ce qu'on pourrait parler d'un animisme très fort en Colombie?
1: Oui, alors que j'y pensais pas en fait, j'étais animiste sans le savoir. Ouais. Et c'est en arrivant en France que j'ai lu Descola et d'autres, et là je me suis dit, la fabrique des concepts a fait sa magie, on l'a appelé l'animisme.
0: C'est ça.
1: Que nous-mêmes on ne s'est pas nommé en fait.
0: Ouais. Est-ce que vous, en France, vous avez été surprise justement du contraire, c'est-à-dire la frontière qu'on peut mettre aussi entre les humains et les non-humains?
1: Exactement. Déjà, pour commencer, ce terme non-humain qui me ahurit très profondément. Parce que c'est une négation, en fait, de l'altérité. C'est comme si l'humain était la référence par excellence de tout. Et tout le reste, c'était que non-humain, alors qu'il y a une diversité inouïe qu'on met sous la même étiquette. Et donc, en France, il y a des rapports extrêmement distanciés. Il y a un rapport de peur, de méconnaissance. C'est des milieux très anthropisés. Les villes sont très conceptisée, du coup, on n'a pas ce rapport expérientiel de corps à corps, en fait, entre la piqûre, l'émerveillement, les couleurs qui sont très belles avec ces autres espèces, en fait.
0: Ah oui, vous parlez de la piqûre aussi. Ah oui, oui, c'est vraiment éprouvé dans sa chair.
1: Hein. Positif, totalement. Ah, ouais, il y a de la douleur à la joie.
0: Ouais, ouais. Et vous avez un regard sévère hein, sur la France, quand même.
1: Bah, disons que c'est pas tellement sévère, c'est surprenant. Et en fait, ça m'a permis de comprendre plein de rapports aussi géopolitiques, parce que c'est le regard qui est en France et qui est en Occident qui s'est imposé dans le monde. Ce regard distancié, aseptisé, comme si nous-mêmes, nous n'étions pas nature, comme si nous n'étions pas faits d'autres espèces, comme si nous n'avions pas d'autres espèces en nous, et comme si juste le fait de côtoyer d'autres espèces pouvait nous être négatif. Quoi.
0: C'est bon hein, de rappeler ces choses pourtant évidentes.
1: Hein. Oui. Oui, oui.
0: Dès lors qu'on s'y intéresse oui. d'un petit peu plus près.
1: Oui, oui, c'est ça. En fait, bon, j'encourage les gens à voyager, sauf que des voyages dans des contrées aussi lointaines sont aussi très négatifs en termes de...
0: Et puis, on peut voyager vraiment près de chez soi, pour le coup. Hein. Oui, si oui, on veut éprouver oui, la nature, oui. ou en tout cas le monde qui nous entoure, pas besoin
1: Totalement.
0: De prendre l'avion.
1: Hein. Oui, ouais. oui, oui, il y a des endroits magnifiques aussi en France.
0: Comment vous diriez les choses, alors, si on n'employait pas le terme non-humain, alors comment est-ce qu'on peut... Précisément, faisons de la sémiologie tout de suite, alors, comment on nomme les choses?
1: Il y a plein d'alternatives. Il y a plusieurs... Il y a, par exemple, Donna Haraway qui a parlé de autre qu'humain, ou plus qu'humain. Par exemple, ou tout simplement les nommer par leur nom, les noms avec lesquels on les connaît, les noms scientifiques aussi, les autres qu'humains, d'autres espèces, mais le non-humain... Déjà,
0: qu'est-ce qui vous dérange, oui, en fait, réellement?
1: C'est la négation.
0: La négation ou le fait de mettre encore vraiment l'humain au centre?
1: Moi, d'abord, c'est la négation, c'est commencer par le nom. Donc, on définit par la négativité. C'est comme si les femmes étaient des non-hommes, en fait. Donc, ça me convient pas. Et la définition par la négation. Et ensuite, le fait que c'est encore l'humain qui est au centre, alors que c'est juste totalement ambigu. Et je pourrais parler des non-bananes ou des non-poireaux, par exemple.
0: C'est pas mal. J'y avais pas pensé, mais effectivement. Donc, on peut parler d'autres humains. Autre qu'humain.
1: Autre qu'humain,
0: c'est ce que vous disiez.
1: Other than humans, voilà, ouais. Ça c'est l'anglicisme.
0: La sémiologie, donc c'est une science des signes.
1: Oui.
0: Alors ça veut dire quoi les signes d'ailleurs?
1: Les signes,
0: parce qu'on peut y mettre plein de choses. Hein.
1: Exactement. Tout est potentiellement signe, les couleurs, les gestes, les vêtements, l'architecture, les mots, les images. Les signes, c'est quelque chose qui signifie pour quelqu'un. Donc les couleurs sont par exemple des signes, rappelons ce qui s'est passé pour Ségolène Royal quand elle a en visite en Chine en 2007, elle s'est habillée en blanc, toute de blanc vêtue, et en fait en Chine le blanc c'est la même couleur qu'en France, mais pourtant en Chine ça signifie le malheur et le deuil, alors qu'en France ça signifie la pureté, en plus quand il fait chaud on est au frais, donc la même couleur qui signifie deux choses différentes. Pour les vêtements c'est pareil, en fait on considère qu'il y aurait des vêtements pour des jeunes, des vêtements pour des personnes âgées, des vêtements pour des femmes, des hommes, etc. Alors que, voilà, un vêtement, c'est juste pour couvrir. Mais on va cantonner une forme à une signification. Donc la jupe, le talon, les collants, ça va être des vêtements qui vont être faits que pour les femmes, ou en tout cas pour les personnes qui s'identifient de genre féminin. Mmh. Et si un homme ou une personne qui s'identifiait au genre masculin venait à les porter, il viendrait transgresser une règle qui, en plus, n'est écrite nulle part. Donc il y a un figement aussi du sens qui est très important.
0: Bah, c'est le cas parfois, hein, aussi, oui. Hein, oui. Puisque les choses peuvent aussi... Se transmettre ou s'échanger, hein.
1: Exactement.
0: Mais effectivement avec une vision, une perception qui n'est pas toujours simple pour la société. Qui sont les penseurs qui vous ont inspiré, vous, dans ce domaine de la sémiologie?
1: Alors, dès le départ, il y a eu les lectures de Roland Barthes, en fait, qui est un grand sémiologue, qui est l'auteur d'un ouvrage intitulé Mythologie, mais pas que, La Chambre Claire, L'Aventure Sémiologique. Ce qui m'a beaucoup plu chez lui, c'est qu'il s'est beaucoup intéressé au phénomène des naturalisations du sens. En fait, le sens, il évolue, il est historique, il est politique, en fait, il est aussi culturel. Mais en quoi ça consiste, cette naturalisation dont il parle? Il va dire que, alors que il y a des faits des cultures, des faits des êtres humains, certains faits de cette culture-là vont se donner à voir et à vivre comme des faits des natures, comme des lois immuables, en fait, un peu comme la loi de la gravité. Et donc, lorsqu'on naturalise le sens, on se dit que les choses sont telles qu'elles sont parce que c'est ainsi et pas autrement. Et comme si les choses ne pouvaient pas changer, voire ne devaient pas changer, parce que c'est la nature. Donc la nature, elle est tour à tour argument de légitimité ou argument aussi de délégitimation, en fait. Il est vraiment très important. Il a aussi porté un regard politique, en fait. Il a parlé de la responsabilisation de l'étude du sens. Alors il a écrit dans les années 60-70, donc une très forte influence de la pensée marxiste. Et il voulait s'intéresser à la manière dont la bourgeoisie avait converti, avait réussi à convertir sa culture de classe en nature universelle. En fait, comment elle en est arrivée à faire en fait des signes de la richesse, des signes souhaitables et désirables pour tout le monde. Et donc c'est ça ce qu'il a appelé une culture des masses, et il voulait en faire de la sémiologie une critique idéologique.
0: Donc Roland Barthes vous a beaucoup inspiré,
1: beaucoup,
0: visiblement.
1: Oui.
0: Est-ce qu'on peut dire du coup que votre discipline est éminemment politique ?
1: Oui, il y a une sémiologie, ouais, politique, mais il y a une sémiologie aussi qui est très marketing, en fait, parce que la sémiologie, vu qu'elle s'intéresse au langage, aux manières de convaincre...
0: Les publicitaires l'adorent.
1: Exactement. Donc, ouais, on attend beaucoup la sémiologie dans la pub et moins dans les questions, ouais, d'écologie ou en politique.
0: Pourtant, vous revendiquez aussi le fait que c'est une discipline qui n'est pas idéologique.
1: Et c'est une discipline qui n'est pas idéologique, c'est une discipline... Bon, toutes les disciplines portent un intérêt, et il y a énormément des courants aussi à l'intérieur de la sémiologie, comme dans la socio, comme dans l'écologie, comme dans l'économie aussi, il y a beaucoup de courants. Il y a un courant qui est très novateur, qui est l'écosémiotique, par exemple, qui s'intéresse beaucoup, en fait, à ce lien entre les signes et l'écologie, en fait.
0: C'est ce que vous faites, finalement.
1: Effectivement,
0: hein, c'est ça, c'est votre courant.
1: Ce que je tente de faire.
0: L'écosémiologie.
1: En fait, écosémiotique. L'écosémiotique. Enfin voilà, c'est la manière d'envisager les écosystèmes comme des systèmes éminemment communicants.
0: Eh bien, on va en parler, on va faire de l'éco-sémiotique alors avec vous.
1: Parfait.
0: Cet après-midi. Nathalie Bottero, ça tombe bien, puisque c'est le sujet de l'émission et vous êtes notre invitée au carré. On va discuter également avec les auditeurs et les auditrices. Dites-nous si pour vous les mots employés pour parler d'écologie vous inspirent, si certains vous posent problème, voire vous agacent. 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

0: So Easy, Olivia Dean.
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2: C'est quoi le développement durable ? Longtemps, l'homme a pollué et surexploité les ressources naturelles, sans réaliser que cette façon de faire n'était pas durable. Elle satisfait des besoins et des désirs immédiats, mais menace le devenir de la planète et de ses habitants. Heureusement, depuis 40 ans, une prise de conscience a donné naissance à la notion de développement durable.
0: Extrait de l'émission Un jour, une question sur France Télévisions. Nathalie Bottero, vous êtes notre invitée pour un cours d'éco-sémiotique. Vous qui êtes chercheuse au charisme, c'est à l'université Panthéon Assas, et qui analysez donc les discours à la fois de la presse, des institutions, des associations sur les questions écologiques. Alors il y a plein de termes dont on va parler, ceux qui étaient cités là-dedans dans cet extrait, comme le développement durable par exemple, transition écologique. Ça, c'est deux expressions qu'on a tous employées à un moment ou à un autre. Oui. Comment est-ce qu'elles ont été choisies? Et pourquoi? Qu'est-ce qu'elle raconte? Et est-ce qu'on peut encore aujourd'hui les employer finalement?
3: Alors ça fait partie, moi je m'intéresse beaucoup à comment le discours, le langage véhicule de la conflictualité ou du consensus. Et donc en particulier développement durable et transition écologique sont des expressions vraiment extrêmement consensuelles. Elles sont totalement ou presque dépourvues de conflictualité. Pour développement durable, alors c'est une francisation de sustainable development, et entre oui. soutenable et durable, c'est pas la même chose, parce que la durabilité, ça renvoie au temps, à la temporalité, au fait que, ben voilà, vous le savez, ça a été défini en 87 dans le rapport de Brundtland. Donc, répond aux besoins du présent sans compromettre la capacité des générations futures. C'était les générations futures qui étaient vraiment au centre. C'est le futur et pas le présent, alors qu'il s'agit vraiment de faire des choses dès maintenant. Et donc, c'est une formule qui a été très, très étudiée par une collègue, Alice Crick-Planck. Elle a pointé notamment la plasticité de la définition. Donc, tout un chacun, toutes les institutions, tous ceux qui veulent produire du discours sur l'environnement pourra faire sa petite définition sur le développement durable. Et donc, faire bouger aussi cette définition à ses propres intérêts, ouais, à son propre service.
0: Et pourquoi cette expression, finalement, elle a mal vieilli ? Pourquoi?
3: Alors déjà parce que le développement durable est un type de développement comme un autre. Il faut déjà savoir que le mot développement a aussi une histoire. Il a remplacé le mot progrès. Il a commencé à être utilisé dans les années 50 aux États-Unis. Il a commencé à être utilisé dans les années 70 dans les instances internationales, parce que le progrès, avec la Seconde Guerre mondiale, en fait, le progrès, on ne pouvait plus parler trop de progrès. Il n'avait pas tenu ses promesses. Donc on a changé de mot pour parler de développement. Mmh. Là maintenant. Ce à quoi on assiste, c'est que le développement durable a été mal vieilli, parce que ça reste un développement. Donc le noyau, c'est quand même le maintien d'un niveau de vie pour les pays les plus riches, au détriment des pays les plus pauvres. Et il y a un autre aspect très problématique aussi, c'est les générations futures. Mais quid de aujourd'hui et maintenant? Actuellement, ce sont les pays les plus défavorisés qui subissent le plus. On l'a vu au Népal, en fait, la semaine dernière.
0: Et c'est quelque chose de bien actuel, hein, effectivement.
3: Totalement, effectivement. Donc il a mis mal vieilli, il y a eu beaucoup de critiques, et donc il a commencé à être délaissé progressivement au profit de une autre alternative, transition environnementale ou écologique.
0: Alors c'est ça, donc du coup on a remplacé en tout cas l'expression oui. par autre chose. Est-ce qu'elle est plus satisfaisante pour autant, Nathalie Bottero? Alors quand on parle de transition, parce que ça a l'air plutôt sympathique, la transition, c'est-à-dire qu'on avance, on change en douceur.
3: Oui, c'est peut-être cette douceur qu'on veut rechercher, mais qu'on n'en est plus là, quoi. Enfin, c'est-à-dire que le capitalisme, il n'est pas en douceur non plus vis-à-vis de nos corps, de la planète, de la biodiversité, de la nature. Donc c'est un mot, effectivement, la transition, qui a émergé dans les années 2000. Il a aussi une histoire. C'est Rob Hopkins, en fait, qui en a le premier parlé dans son livre Un manuel de transition. Et ce mot évoque un passage, une trajectoire d'un point A à un point B. Ce qui est très intéressant, c'est que cet auteur-là, Rob Hopkins, il en a parlé dans son ouvrage, de la nécessité de l'avènement d'une société post-croissance et post-carbone. Hein. Donc ouais. ça, c'était un peu le point d'arrivée. Sauf que, à y regarder de près, ce projet, il y avait une certaine radicalité, c'était intéressant.
0: Sauf qu'il en a été c'était pas très, très graduel, en fait. Hein.
3: Voilà, c'est ça. Ouais. Sauf qu'il en a été très très vite démuni de cette vitalité, il a été domestiqué, parce que là, par exemple, remarquez, en 2016, il y a une loi de transition énergétique pour la croissance verte. Alors que on cherchait une société post-croissance et là on nous propose, donc le point d'arrivée ça serait une croissance verte, ce qui serait totalement compatible finalement avec le capitalisme. Il y a donc on sait plus vers quoi on transitionne, on sait plus quel est le point
0: d'arrivée. Donc la destination elle est floue, c'est ça en fait, on reste dans le flou.
3: Et c'est un flux qui est entretenu, cette ambiguïté est entretenue parce qu'on a intérêt quand même à pas trop le dire quoi.
0: Ouais, et pourquoi justement personne a envie vraiment de dessiner un horizon clairement défini? Alors parce que ça gêne ces intérêts que vous décrivez
3: oui,
0: là.
3: Voilà, c'est
0: capitaliste, industriel, économique.
3: Totalement, parce que si on suivait à la lettre ce projet post-croissance et post-carbone, bah c'est totalement compatible en fait avec le système de production capitaliste.
0: Mmh. Ouais. Alors ce mot environnement, parce qu'il m'a servi pour l'introduction justement de l'émission tout à l'heure, alors même nous, on l'a dit très souvent, nous sommes dans une émission d'environnement. Mmh. C'est vrai que c'est un mot qu'on n'emploie plus beaucoup, parce qu'à chaque fois, il y a quand même une petite musique qui nous revient en tête et qui nous dit que ce n'est pas du tout le bon mot, et qui rejoint ce que vous disiez tout à l'heure sur la position finalement de l'humain au milieu de tout ça. Hein. Mmh. C'est
3: oui,
0: ça que ça raconte aussi.
3: En fait, le mot environnement, c'est la question qui blesse, c'est vraiment par quoi remplacer le mot environnement. L'environnement, comme vous l'avez dit à l'introduction, c'est tout ce qui nous environne. Ça vient du latin virare, qui signifie virer ou tourner.
0: Donc c'est l'extérieur, quoi, finalement.
3: Exactement. Hein. Donc, il est porteur d'une vision très hégémonique en Occident, qui est une vision de dichotomie, en fait, de binarité. Le féminin, le masculin, la nature et la culture, le dedans et le dehors, l'intérieur et l'extérieur. Donc, environnement est tout ce qui n'est pas humain. Comme si nous n'étions pas un environnement aussi pour d'autres organismes qui nous font peur, que nous redoutons, mais en fait, on ne pourrait pas vivre sans ces organismes-là.
0: Et nous appartenons à ce monde-là,
3: exactement,
0: finalement, que nous mettons pourtant à l'extérieur.
3: Oui, mais non, en fait, ça, c'est une fiction. C'est une fiction qu'on veut continuer à entretenir, mais qui est totalement fausse.
0: Sauf que le bon mot, parce qu'à chaque fois, on pose la question également à ce micro, quel serait le bon mot? Parce que même ce mot de vivant, dont on a parlé tout à l'heure, qui a été vraiment mis en lumière par Baptiste Morisot, même ce mot-là, aujourd'hui, il est critiqué.
3: Oui, effectivement, il est notamment critiqué par les personnes qui se revendiquent des théories de la sentience et qui se revendiquent, en fait, qui revendiquent les intérêts des animaux. Parce qu'on ne peut pas mettre sur le même panier une levure avec un veau qu'on a séparé de sa mère à la naissance et que, ou alors un poussin qu'on va broyer, quoi, vivant. Donc le mot vivant implique toutes les formes vivantes, sauf qu'une bactérie n'a pas le même niveau de conscience et surtout on ne peut pas les soumettre au même niveau de domination et les soumettre à des niveaux en fait, de souffrance comme on soumet les animaux.
0: Mais vous, Nathalie Bottero, donc, qui êtes sémiologue, non seulement vous faites une critique des mots, mais vous faites des propositions aussi pour les remplacer ou pas?
3: Alors, je suis toujours à la recherche parce que les mots sont opaques et les mots ne sont jamais le reflet du monde ni de la société. Les mots construisent cette même société. Donc, il y a effectivement le vivant, il y a un mot qui m'intéresse beaucoup, c'est le mot biome. Le mot biome qui est utilisé notamment en biologie et c'est un mot qui renvoie non pas à un état, mais aux interactions. C'est pas quelque chose, en fait, ce sont des processus. Et ça, c'est aussi très intéressant, c'est qu'on a eu tendance à réfléchir, à construire notre pensée en termes d'espèces, d'individus, mais c'est peut-être pas ça. Le plus intéressant, se joue au niveau des relations, des interdépendances et des interactions entre ces individus qui ne sont pas du tout des monades coupées, découpées les unes des autres.
0: Ouais. Donc, vous seriez d'accord pour remplacer environnement par biome, par exemple?
3: Pourquoi pas? Après, en fait, les mots véhicule aussi des intérêts et il est certain que c'est un mot qui a l'air très savant. Peut-être que dans quelques années, il va y avoir un néologisme en fait, qui va émerger, qui va être plus à même de rendre compte de ces
0: enjeux. Et comment justement un mot arrive à s'imposer dans le débat public?
3: Alors parfois, il s'impose par des décisions politiques, comme c'était le cas pour développement durable, mais parfois c'est aussi le cas d'autres types d'expressions dont je pourrais parler tout à l'heure. C'est notamment grâce ce qu'on appelle en sociologie des problèmes publics les entrepreneurs des causes, les gens qui ont un intérêt à faire bouger le cadre, notamment les associations, les leaders d'opinion, les personnes concernées aussi. Et comme ce qui s'est passé par exemple pour le mot féminicide, j'ai une collègue très chère, Giuseppina Sapio, qui en a parlé comme un mot qui claque. On a besoin de ces mots qui claquent en fait pour faire changer le cadre et faire évoluer les choses.
0: Est-ce que biome ça claque pour vous suffisamment?
3: Peut-être pas, peut-être que plus tard ça va claquer encore plus, je ne sais pas.
0: Mais il y aura toujours la possibilité de proposer d'autres mots, en tout cas.
3: Oui, exactement. Ouais. Oui, tout à fait.
0: Mais les mots s'imposent aussi par la puissance qui arrive à les imposer. C'est d'autant plus compliqué. Quand on parle de crise écologique, là aussi, ce mot de crise, qu'est-ce qu'il raconte pour vous, sémiologue Nathalie Bottero?
3: Alors, le mot crise est très intéressant parce qu'il est vraiment très en vogue.
0: On l'emploie beaucoup dans cette émission, pour le coup. Hein.
3: Crise climatique, ouais. Crise de la biodiversité, crise environnementale. Alors, c'est un mot qui est d'origine médicale, en fait, et qui partage une racine étymologique avec critique. Donc, la crise, c'est un état critique qui appelle à la résolution. Parce que,
0: C'est un petit peu ce qui se passe au niveau de l'écologie, quand même.
3: Exactement. Sauf que, par exemple, pour le changement climatique, c'est pas du tout une crise. Si on arrêtait toutes les émissions aujourd'hui, l'inertie fait que ça va continuer. Et en fait, le mot crise nous laisse penser, crée l'illusion d'une sorte d'état passager. En fait, on va finir par y arriver quoi qu'il arrive. Et on va se mettre en mouvement pour pouvoir pallier à cette crise environnementale. Sauf que le changement climatique va laisser des effets sur le long terme.
0: Alors, même chose, je vous repose la même question. On pourrait le remplacer par quoi, à votre avis, pour amplifier précisément le phénomène, raconter plus de sa réalité?
3: Moi, ce qui me plaît bien, c'est par exemple le mot « urgence ».
0: Ouais.
3: Le mot « urgence », c'est un mot qui appelle à l'action, mais qui ne nous donne pas l'impression que c'est un petit problème qui peut être dépassable rapidement dans les décennies qui viennent. Quoi.
0: Ouais.
3: Ça appelle à l'action. Ce qui est urgent, c'est ce qu'il nous faut regarder ici et maintenant, quoi, pas demain.
0: On l'emploie de temps en temps aussi, hein, urgence.
3: Après, la difficulté, c'est qu'urgence, il y a toujours cette connotation un peu anxiogène. Et l'idée, c'est aussi de faire une écologie positive, une écologie qui entraîne, une écologie qui claque, mais pas qui nous démobilise par l'anxiété.
0: Oui, mais vous citiez le mot féminicide, par exemple.
3: Oui. Bah,
0: c'est un mot qui n'est pas spécialement doux non plus à l'oreille. Hein.
3: Oui,
0: donc,
3: oui.
0: Il est aussi politiquement porté par cela.
3: Exactement.
0: Parce qu'il doit aussi claquer.
3: Oui.
0: Et donc ça se discute, finalement, ce que vous nous dites. Hein.
3: Oui, effectivement, parce que le mot féminicide a remplacé des expressions extrêmement malheureuses comme crime passionnel, meurtre, je ne sais plus quel est le mot, meurtre de femme ou j'en sais rien. Mais en fait, finalement, ça venait des douanés et c'est aussi ce qui fait le mot crise. Ça vient un petit peu nous dire, de toute manière, des choses sont faites, on va faire en sorte. Mais hélas, effectivement, on n'a pas besoin justement d'une claque, que ce soit peut-être pas par l'anxiété, mais par l'envie, par le désir de continuer à vivre, par le désir de continuer à avoir une nature chatoyante et flamboyante autour de nous.
0: Nathalie Boutéron, on va se retrouver dans quelques minutes, parce que si les mots font tant de dégâts, est-ce qu'ils peuvent aussi réparer, faire avancer la cause, hein. On parlait d'objets politiques tout à l'heure, donc comment nommer autrement, pour penser aussi les choses autrement, on va en parler avec vous. Et puis j'ai hâte d'accueillir également les réactions et les messages de nos auditeurs et auditrices sur cette question des mots de l'écologie. Et puis dans un instant, tout va bien dans ce monde, avec les bonnes nouvelles de la science et de l'écologie. On parlera aujourd'hui des forêts tropicales qui résistent mieux que prévu à la sécheresse.

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0: Ça s'appelle « Tout va bien dans ce monde », la chronique des bonnes nouvelles tous les jours dans la Terre au carré. Et avec vous, Mathilde Fontaise, le lundi, co-rédactrice en chef du magazine Epsilon. Bonjour.
2: Bonjour.
0: Et ces bonnes nouvelles, Mathilde, eh bien vous les cherchez dans les publications scientifiques et vous y avez trouvé un espoir inattendu du côté des forêts tropicales, car une étude parue dans la revue Nature montre qu'elles résistent mieux que prévu à la sécheresse.
2: Oui, on pourrait parler de l'été, hein, surtout après le week-end qu'on vient de vivre, encore des températures records. Mm-hmm. Mais donc, je vous propose plutôt de partir dans les régions tropicales, et c'est pas simplement parce qu'on a envie de se faire du bien, mais c'est aussi parce que ces régions, on le sait, sont très importantes pour prédire les effets du réchauffement climatique. Elles stockent d'énormes quantités de carbone, elles abritent une part disproportionnée de la biodiversité terrestre, d'où le focus que je vous propose aujourd'hui d'aller sur l'île de Porto Rico.
0: Et alors, du coup, des chercheurs ont étudié la forêt de cette île, c'est ça, hein ?
2: Alors, pourquoi cette île ? Parce que son avantage, c'est qu'elle abrite plusieurs types de climats, de tropical humide à tropical sec. Les arbres sont donc soumis à des conditions très différentes. C'est en fait l'endroit idéal pour étudier leur adaptation. Les chercheurs, donc, c'est une équipe internationale. Ils ont ciblé 18 espèces dans 6 réserves forestières de l'île. Leur travail a été ultra méticuleux. Il est reconnu par tout le monde. Ils ont effectué des mesures sur les tiges, les feuilles, l'écorce, le bois de près de 300 arbres pour évaluer leurs caractéristiques hydrauliques. Donc, par exemple, comment est-ce que leur vaisseau achemine l'eau des feuilles jusqu'aux racines, ou alors à quel point ces arbres sont résistants au phénomène d'embolie. Vous savez, c'est ce phénomène qui est un gros risque au moment des sécheresses, l'arrivée d'une bulle d'air dans un vaisseau qui bloque la circulation. Et ce que les chercheurs ont vu, c'est là la bonne nouvelle, c'est que ces arbres sont capables de s'adapter.
0: Donc leur organisme est capable de changer pour survivre aux sécheresses carrément.
2: Oui, on observe par exemple que les arbres qui poussent dans les zones les plus sèches de l'île ont un réseau de vaisseaux plus résistant à l'embolie que ceux qui vivent dans les parties humides. Dans les parties humides, on voit que les arbres sont capables de stocker plus d'eau. Leur biologie change alors qu'il s'agit des mêmes espèces. C'est ça le point clé. C'est le même arbre, mais quand il est situé dans un endroit différent, il modifie sa morphologie pour s'adapter. C'est ça la surprise, parce que dans les forêts tempérées qui avaient été étudiées jusque-là, on n'observe pas du tout ce genre d'adaptation. Ce qu'on pensait, c'était que la seule façon pour les forêts de s'adapter, c'était uniquement de jouer sur leur recomposition, c'est-à-dire quand le climat change, par exemple quand les sécheresses s'accentuent, bien une espèce d'arbre va venir en remplacer une autre. Là, les chercheurs observent une adaptation au sein de l'espèce.
0: Et ça, Mathilde, ça pourrait vraiment changer la donne.
2: Alors, il faudra poursuivre les mesures. Les chercheurs sont quand même prudents pour savoir si cette flexibilité hydraulique est assez forte pour suivre le rythme du réchauffement climatique, qu'on sait très élevé. Et puis, il faudra aussi faire des analyses au-delà de l'île de Porto Rico pour voir si le phénomène est général. Mais oui, il semble qu'on ait sous-estimé la résilience des forêts tropicales. Les spécialistes disent déjà qu'il faudra modifier les modèles pour en tenir compte.
0: Donc, cette flexibilité hydraulique, hein, c'est ça.
2: Cette flexibilité hydraulique surprenante.
0: Ouais. Nathalie Botero, ça vous inspire, vous, cette chronique, vous qui n'avez que de la forêt tropicale
3: totalement,
0: en Colombie. Hein.
3: Effectivement, oui.
0: Ça vous surprend ou pas ?
3: Non, ça ne me surprend pas, mais en fait, je dirais que ce sont les arbres, mais ce sont les arbres qui sont à l'écoute, en fait, et aussi soutenus par... parce que c'est la biodiversité qui fait que ces arbres sont résilients. Enfin, ce n'est pas moi qui ai fait l'étude, mais c'est parce qu'il y a des mycorhizes, en fait, qui viennent leur donner des apports. C'est parce que c'est aussi des arbres qui n'ont pas la pose d'hiver. Du coup, ils sont davantage malléables à des changements climatiques.
2: Oui, voilà. Alors, les chercheurs sont effectivement en train d'essayer de comprendre les mécanismes qui vont amener ces espèces d'arbres à s'adapter. Et il s'agit par exemple de mécanismes épigénétiques qui vont être donc de l'ordre de l'interaction avec l'environnement. Donc, pas une génétique qui se transmet de bébé à maman, de maman à bébé, mais vraiment une adaptation à l'environnement.
0: Oui. Mathilde Fontaise, merci beaucoup. Le nouveau numéro d'Epsilon est dans les kiosques. Et puis cet automne, votre revue sera aussi sur scène.
2: Oui, nous nous lançons sur des planches pour un spectacle à l'occasion de notre anniversaire. Nous fêtons nos 5 ans jusqu'au bout. Ouais. Et donc nous avons décidé d'imaginer, de créer un Epsilon sur scène, un magazine
0: en live.
2: De chair et d'os et de son et de lumière.
0: Et de journalistes qui vont devenir comédiens peut-être.
2: Alors on va essayer de ne pas être comédiens, on va surtout être des journalistes qui montrent à la fois leurs ficelles et qui racontent leurs histoires.
0: Donc pour vivre cette expérience immersive, Théâtre de la Madeleine à Paris, ce sera le 13 octobre, on peut déjà réserver ?
2: La billetterie est en ligne.
0: Merci beaucoup Mathilde, à la semaine prochaine. On poursuit notre dossier sur la sémiologie appliquée aux problèmes écologiques.
4: Qu'est-ce que ça représente pour vous l'écologie ?
5: Rien tout court.
4: C'est pas les gens qui veulent pas qu'on empoisonne l'air et tout.
5: Bon, enfin, c'est un peu une utopie, parce que on peut pas être écologiste à fond.
0: France 3, 5e B, une autre histoire de France, l'écologie, entre 1983 et aujourd'hui. Nathalie Bottero, vous qui êtes donc sémiologue à l'université Panthéon-Assas, spécialiste de l'analyse des discours appliqués aux problèmes écologiques. Et vous plaidez pour ce que vous appelez une révolution lexicale.
3: Oui.
0: Carrément.
3: Mais en fait, ça serait une révolution qui serait concomitante d'autres types de révolutions.
0: Ouais.
3: Une remise vraiment en cause profonde de nos rapports matériels et symboliques vis-à-vis du monde, en fait.
0: Ouais. Mais parlons du mot révolution, tiens, parce qu'il fait peur parfois, oui. Le mot révolution. Oui. Donc, en sémiologie, qu'est-ce qu'il laisse entendre, par exemple ?
3: La révolution, c'est ce qui change de manière structurelle, en fait.
0: Ouais.
3: C'est un changement qui n'est pas juste de surface.
0: Ouais, mais une révolution lexicale, alors, oui. comment ça pourrait se matérialiser, se mettre en place concrètement ? Expliquez-nous.
3: Ben, ça serait plutôt une révolution des langages, en fait. Ça serait de porter une attention quotidienne aux mots qu'on emploie, aux images qu'on crée, aux images qu'on fait circuler, aux couleurs des images qu'on utilise. Donc, ça serait une critique au langage au sens large du terme, puisque en fait on a conscience du fait qu'on parle une ou plusieurs langues, mais on n'a pas conscience du fait que la langue nous parle. La langue parle en nous. C'est-à-dire la langue nous impose des cadres de pensée qui sont naturalisés pour le coup, parce qu'on ne peut pas passer notre vie à interroger tous les mots. C'est un peu mon travail, mais c'est quand même coûteux d'un point de vue cognitif, mais c'est un travail qui est agréable, qui est surprenant et qui révèle plein d'aspects, en fait, de cette binarité langagière, de cet anthropocentrisme langagier.
0: Ouais. Est-ce que vous trouvez qu'il y a beaucoup de manipulations lexicales, justement, dans le champ de l'écologie ?
3: Oui. Bah, terriblement, oui. Enfin, l'écologie fait, et les mots font l'objet de greenwashing, tout comme les images. J'aurais, si vous le souhaitez, évoqué ce mythe de la canicule heureuse, par exemple, qui circule jusqu'à aujourd'hui dans les médias. On discutait du fait que ça fait plusieurs années qu'on ne le voit pas. Mais si, en fait, on continue à voir du fait que les gens se réjouissent des canicules tardives ou précoces, alors que...
0: Ça, on le voit beaucoup dans les reportages télévisés, d'ailleurs aujourd'hui.
3: Oui.
0: Alors peut-être un peu moins à la fin de l'été, mais en tout cas au début c'était vraiment le cas. On peut aller se baigner, manger des glaces, profiter des terrasses.
3: Des familles heureuses sous 40 degrés au mois de juin, sauf que 40 degrés ça met à rude épreuve les corps, mais je ne parle pas que des corps humains, le corps des plantes. En fait, les plantes s'assèchent, les terres s'assèchent. Pensons aux vers de terre, aux oiseaux qui se nourrissent des insectes. Et il y a eu un mot en particulier qui m'a beaucoup interpellée pour évoquer les canicules aquatiques. En fait, c'était le mot incendie marin. Alors qu'on a tellement l'habitude de poser l'eau et le feu, quand on parle en fait des canicules marines, moi j'ai trouvé ça plus parlant de parler d'incendie marin que des canicules marines, puisque en fait ça remet totalement en cause et on s'est dit en fait les espèces aquatiques, du petit crustacé jusqu'au grand mammifère, sont en train de subir des bouleversements difficiles en fait à encaisser pour un seul et même organisme, pour une seule et même espèce. Donc incendie marin, c'était une bonne manière de...
0: Ouais.
3: Enfin, c'est un mot qui claquait, quoi.
0: Je pense aussi aux termes qui sont employés pour critiquer l'écologie. On se souvient de ce mot qui a vraiment stigmatisé énormément, qui était celui d'éco-terroriste.
3: Oui.
0: Vous, comment vous l'avez vécu, d'ailleurs, ce mot-là, au moment où le ministre de l'Intérieur, Gérald Darmanin, l'avait employé autour des soulèvements de la Terre ? Qu'est-ce que vous êtes dit dans votre cerveau de sémiologue ?
3: C'était totalement malvenu, en fait, de mélanger... parce qu'en fait, il y a un mélange qui est très malaisant entre le terrorisme islamique et un projet de société qui veut que les choses bougent vraiment en profondeur. Donc, était éco-terroriste la personne qui voulait porter des lunettes de piscine pour se protéger, en fait, des gaz lacrymogènes. Était éco-terroriste la personne qui voulait, qui portait, en fait, un parapluie. Était éco-terroriste la personne qui avait dans son sac un livre, en l'occurrence, c'était le livre de
0: Andreas
3: Malm, en fait.
0: Comment saboter un pipeline?
3: Exactement. Donc c'était totalement malvenu, ça m'a pas surpris.
0: Mm-hmm.
3: Ça m'a pas surpris parce que c'était une opportunité, c'était extrêmement opportuniste.
0: Oui, de même qu'aujourd'hui il y a vraiment cette polarisation autour de l'écologie avec d'un côté ceux qui parlent de l'écologie punitive,
3: oui.
0: Donc ça c'est deux façons de voir l'écologie.
3: Oui. Oui, ça c'est extrêmement malheureux aussi, parce que est-ce que c'est l'écologie qui est punitive ou est-ce que c'est le système qui fait que la nature évolue d'une manière qui devient totalement inconnue pour nous, immaîtrisable. Donc c'est le système en fait qui est punitif, c'est le système inégalitaire qui est punitif, c'est le système écocidaire qui est punitif, et l'écologie essaye au contraire de proposer des solutions.
0: L'écocide d'ailleurs, qu'est-ce que ça vous raconte? C'est un mot qui vous intéresse, mais vous pouvez poser d'ailleurs une question autour qui peut faire un peu tourner la tête, c'est peut-on tuer ce qui ne vit pas?
3: Exactement. Hein, oui, je fais partie. Bon, j'ai pas pu continuer parce que il y a trop de choses en parallèle.
0: Ouais.
3: Je fais partie d'un groupe de travail autour de l'écocide. En fait, il y a des linguistes, des gens en infocom comme moi, mais aussi des juristes. Et la question était de savoir, peut-on tuer ce qui n'est pas vivant? Mais ça renvoie en fait aussi que le fait de tuer n'est pas juste achever la vie, en fait. Il y a des choses qui sont vivantes tout en étant pourvues de vie. En fait, il y a une vitalité, il y a un dynamisme qui les rend vivantes. Et, par exemple, il y a d'autres mots comme climaticide, en fait. Donc, tuer le climat, c'est une destruction du climat. C'est pas le climat en tant que tel, mais ce sont les processus qui ont conduit à une stabilité climatique qui nous a d'ailleurs permis de développer nos sociétés actuelles.
0: Nathalie Boutero, vous travaillez en ce moment sur une montagne au nord de la Colombie, reconnue sujet de droit en 2025. Qu'est-ce qui se joue là dans votre pays ?
3: Alors, ça fait plusieurs années, en fait, depuis 2013, que les droits de la nature ont émergé en Colombie, mais la Colombie n'est pas le premier pays. Il y a aussi l'Équateur, il y a le Pérou, par exemple, qui a reconnu comme sujet des droits les abeilles mellipones, en fait, les abeilles sindares qui sont endogènes, en fait, du Pérou. Il y a aussi la Bolivie, mais il y a aussi, par exemple, la Nouvelle-Zélande, qui a reconnu un écosystème comme sujet de droit par...
0: C'est une rivière en l'occurrence.
3: Exactement, c'est une rivière dont je ne me rappelle pas du tout du nom, parce qu'il est plutôt long. Mais en fait, c'est par la mobilisation des peuples maoris, comme la rivière, c'est pas juste un cours d'eau. La rivière, c'est un endroit sacré, c'est un lieu qui a de l'importance vraiment symbolique pour cette culture.
0: Donc ça devient un sujet et non plus seulement un objet dont on peut disposer.
3: Exactement.
0: C'est ça qui se
3: jouait aussi. C'est ça ce qui me paraît très intéressant, c'est que.

0: Enchanté, avec un E inclusif dans le titre, Mathias Hainaut sur France Inter.
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0: Nathalie Bottero, c'est passionnant cette discussion que nous avons avec vous autour des mots de l'écologie, donc l'éco-sémiotique, hein, on a fait une petite leçon grâce à vous. Il y a plein de messages, visiblement on s'inspire beaucoup également de nos auditeurs et auditrices. On va commencer par écouter Régis qui nous parle de réchauffement climatique.
2: Bonjour, Régis de Moselle. Voilà, moi je voulais intervenir sur le mot réchauffement climatique, crise climatique. C'est que la plupart du temps, en fait, on en fait le problème, alors que ce n'est qu'un symptôme du problème. Et le problème, c'est peut-être nos sociétés actuelles. Voilà, merci beaucoup.
0: Merci Régis. Réaction de Nathalie Bottero.
3: Oui, bah, il a totalement raison. Mais en fait, par exemple, le mot dérèglement porte en lui une vision du climat qui est comme si le climat était réglé, une mécanique réglée, alors que le climat, ce sont des processus dynamiques. Donc, comme je le disais tout à l'heure, il y a des mots, enfin, tous les mots sont opaques, mais certains plus que d'autres.
0: Mmh. Alors, qu'est-ce qu'il faudrait mieux employer, à votre avis ?
3: Changement au pluriel.
0: Changement, c'est mieux que dérèglement ?
3: Des changements
0: climatiques.
3: Climatiques au pluriel,
0: d'accord.
3: Oui.
0: D'accord. Moi, j'écoute tout ce que vous nous dites, hein, parce que ça va nous servir aussi pour la Terre au carré. Marie nous dit le mot environnement a connu les mêmes affres. Les géographes le critiquaient parce qu'il mettait l'homme au centre dans une vision qu'on dirait aujourd'hui prédatrice. Oui. Et il a connu le succès que l'on sait. Est-ce de la domination, tout simplement, de la pensée capitaliste, nous dit Marie.
3: De toute manière, la pensée capitaliste est hégémonique partout dans le monde. Ce que je constate, c'est qu'il y a aussi une hégémonie des signes. C'est ce qu'on appelle l'hégémonie sémiotique. Et donc, actuellement, le mot environnement a l'hégémonie sémiotique, oui.
0: Ouais. Justement, Clarisse de Nantes demande si vous pouvez nous faire la différence entre la sémiologie et la sémiotique, précisément.
3: Oui, alors, il y a deux écoles de pensée. En fait, rapidement, la sémiologie, c'est une discipline qui a été construite par un linguiste suisse. Donc, la sémiologie est d'origine francophone. Et c'est plutôt en linguistique, en fait, que ça s'est développé. Alors que la sémiotique, c'est un anglicisme, ça vient du semiotics. Donc, c'est un autre courant qui est plutôt anglophone, avec un monsieur qui s'appelait Charles Peirce à l'origine.
0: Françoise nous demande si les politiques devraient être informées et surtout formées à l'éco-sémiologie ou éco-sémiotique.
3: Ah bah moi, j'invite tout le monde à des cours d'éco-sémiotique et à des masters en sciences politiques aussi.
0: Cours obligatoires. Hein. Patrick nous demande parler de protéger la planète, me paraît aberrant car la planète, elle se débrouillera toujours. Il me semble que parler de protéger le vivant serait plus propice. Qu'en pensez-vous ? Bah vous le disiez tout à l'heure déjà.
3: Oui, tout à fait. En fait, c'est protéger. Qu'est-ce que nous voulons protéger, si ce n'est l'habitabilité de la planète, si ce n'est aussi de protéger l'espèce humaine, mais peut-être pas un système qui nuit à l'espèce humaine comme à d'autres espèces et à tout le reste. La planète, elle va nous survivre, très clairement.
0: Ah ben ça, c'est sûr. Oui. un message d'un auditeur.
4: Pourquoi, alors que c'est la même racine,

0: parle-t-on d'éco-anxiété et on pense écologie, alors qu'on pourrait aussi penser économie. Qu'est-ce qui a présidé à ce choix ?
1: Et c'était Jean-Louis, je crois, qui nous laissait ce petit message pour vous, Nathalie Bottero.
2: Oui, effectivement, parce que la racine oïkos, ça a eu deux dérivés, en fait, la maison et l'environnement. Donc, écologie, c'est la science de la vie. Économie, ce sont les normes qu'on met autour de la vie. Donc, éco-anxiété, c'est l'anxiété qui se développe à cause de des bouleversements actuels qui deviennent immaîtrisables.
1: Ouais, sur l'éco-anxiété, Audrey, d'ailleurs, nous écrit, elle dit, c'est ce mot que je ne supporte plus, éco-anxiété. J'entends maintenant parfois d'éco-lucidité, je trouve ça beaucoup plus pertinent et je m'y retrouve davantage, dit-elle.
2: On pourrait parler aussi d'une vision éco-joyeuse, en fait, parce que tout n'est pas aussi sombre dans l'écologie. L'écologie, c'est du désir, l'écologie, c'est de l'espoir, l'écologie, c'est de vouloir que le vivant, que nos liens et nos relations persistent.
1: Ouais, ben ça c'est important de le rappeler aussi.
2: Totalement. Hein. Ouais. Beaucoup de désir en fait.
1: L'éco joyeux, c'est ça ?
2: Oui, voilà, un regard éco joyeux, ouais. Totalement.
1: Mais Eva dit, je trouve dommageable de parler d'agriculture conventionnelle et pas d'agriculture chimique en opposition avec l'agriculture biologique. Mais il y a de la chimie parfois en bio aussi, quand
2: oui,
1: même.
2: Oui, hein. Oui, c'est une chimie qui n'est pas de synthèse.
1: Ouais.
2: Voilà. Mais la raison, dans la mesure où conventionnel va rendre finalement va escamoter la dimension problématique. Il y en a qui préfèrent agriculture, par exemple. Intensive, mais effectivement, bon, il y a de la chimie partout en fait. Il y a dans le bio aussi.
1: Et dans le bio aussi. Oui, ouais.
2: Voilà, c'est ça.
1: La nature est chimie aussi
2: la
1: d'ailleurs.
2: La nature,
1: hein.
2: C'est de la chimie. Ouais. Voilà. C'est pas parce que c'est naturel que c'est bon. On va pas se tartiner au pétrole, effectivement.
1: Même s'ils viennent des entrailles de la terre.
2: Exactement.
1: Autour des produits phytosanitaires, on a un message d'ailleurs d'un auditeur sur cette question.
3: Bonjour, le Cerro Carré. Voilà, donc en Savoie. Très très intéressant le sujet d'aujourd'hui. Quand on sait que par exemple l'agro-industriel, de la chimie, des produits toxiques, s'appelle l'Union des industries pour la protection des plantes, qui font des produits insecticides, fongicides, qu'ils appellent produits phytosanitaires, voire même phytopharmaceutiques. Donc on se fait très facilement avoir par le vocabulaire, par le sens des mots. Merci à vous, bonne continuation.
1: Merci pour votre message. On a tendu l'oreille pour bien comprendre, mais on a capté le plus important, je crois que c'était
2: oui.
1: Phytosanitaire.
2: Oui, c'est un sujet qui me parle parce que j'ai beaucoup écrit là-dessus. En fait, j'ai beaucoup, beaucoup travaillé sur les pesticides. Et effectivement, phytosanitaire et phytopharmaceutique, ce sont des euphémismes qui sont utilisés par certains acteurs, pas par tout le monde. Donc, ce sont notamment les chambres de l'agriculture, ce sont les ministères aussi qui les utilisent.
1: Les producteurs.
2: Les producteurs, en fait, eux-mêmes. Et en plus, la langue française étant friande des truncations, on ne va parler que de produits phyto. C'est-à-dire qu'on ne parle plus que des plantes et pas de la dimension négative qui est portée par le suffixe cide, qui veut dire tuer, comme dans féminicide, homicide, matricide et compagnie.
1: Donc on a un très bon mot qui s'appelle pesticide.
2: Effectivement. Et c'est un mot qui n'est pas très consensuel et qui n'est pas utilisé par ce type d'acteurs. Voilà,
1: On comprend pourquoi d'ailleurs.
2: Exactement.
1: Évidemment, puisque le mot est un petit peu dérangeant. Sophie nous demande effondrement climatique à la place de crise climatique. Qu'en pensez-vous ?
2: Alors, dans le mot effondrement, il y a, si je ne me trompe pas, un trait sémantique de la volonté. En fait, quelque chose s'effondre par l'action de quelque chose d'autre, comme lorsqu'un bâtiment s'effondre lors d'un séisme, en fait. Donc, dans le mot effondrement, c'est comme si un château de cartes s'effondrait par son propre poids, alors que effondrement de la biodiversité... Moi, je préférerais, par exemple, destruction de la biodiversité, parce que c'est ce qu'on est en train de faire, plutôt que d'effondrement. Dans l'effondrement, c'est comme si la chose s'effritait d'elle-même. Alors que dans destruction, les choses
1: on
2: sont plus
1: claires. On nomme
2: déjà
1: les choses plus précisément.
2: Voilà. Ouais. Il y a une origine en fait, qui est une origine anthropique.
1: Ouais. Quand on parle des effondrements de populations, par exemple d'amphibiens, d'oiseaux,
2: exactement.
1: D'insectes,
2: oui.
1: Vous préférez donc qu'on parle de destruction.
2: Oui, ça me semble beaucoup plus clair.
1: On met l'origine du problème au cœur du terme.
2: Oui,
1: finalement.
2: Voilà. C'est, parfois c'est involontaire, mais parfois c'est aussi très volontaire.
1: Ah, Alexia nous dit, le terme écolo, beaucoup utilisé pour nommer les écologistes, me paraît très péjoratif, mais est souvent utilisé même par les journalistes de France Inter et même à la Terre au Carré d'ailleurs, de temps en temps. Pourquoi ne pas dire à chaque fois le terme écologiste, tout simplement ?
2: Oui.
1: Ça sonne péjoratif pour vous aussi, écolo ?
2: En fait, les troncations sont, enfin voilà, moi qui parle une autre langue, le français, et adore les troncations, la sémio, la socio, les écolos. Mais effectivement, il y a une part de familiarité qui mm-hmm. peut être mal perçue, voire une sorte de stigmatisation des écolos comme, enfin les doux rêveurs quoi. Ouais. Alors que les écolos portent un projet de société.
1: Il me semble qu'on avait un message sur la cécité botanique, si je ne m'abuse, on va l'écouter.
4: Bonjour, je m'appelle Rajaï et je suis à Nantes. Il y a un mot. Plutôt une phrase, la cécité botanique, nature blindness. Et je trouve que c'est un mot qui décrit l'état de la pensée où la nature n'existe pas. Donc on peut faire tout ce qu'on veut. Donc les plantes, c'est tous pareil. Et qu'il n'y a pas une appréciation plus profonde. Qu'est-ce que vous en pensez de cette notion de la cécité botanique et sa place dans la discussion? Merci.
1: Merci Rajaï pour ce message. Cécité botanique, oui, hein. c'est un beau terme aussi.
2: C'est d'une beauté vraiment inouïe et ça nous montre à quel point nous sommes totalement aveuglés à ce qui nous entoure. Et nous avons arrêté de voir les plantes, en fait, on ne voit plus que du vert, mais on les connaît plus.
1: Ouais, et je crois qu'on a un dernier message pour vous, c'est celui de Michel qui demande si votre discipline permettrait d'être plus lucide devant les utilisateurs de la langue de bois.
2: J'espère que oui. Donc on va mettre tout le monde à l'écologie, à la sémiotique, à l'écosémiotique.
1: Voilà, tout ça étant éco-joyeux, comme
2: Exactement.
1: Vous le disiez tout à l'heure. Merci beaucoup Nathalie
2: Merci
1: Botero,
2: vous.
1: C'était un immense plaisir de vous accueillir aujourd'hui à ce micro. Merci à Lucie Sarfati qui a préparé ce dossier, Loïc Frapsos à la technique, Jérôme Boulet pour l'émission et la réalisation, et Djoubaka pour la programmation musicale. Dans un instant, ce sera Affaires Sensible avec Fabrice Drouel.
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1: 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Dans un instant, donc, Affaires Sensibles au programme Martha Gellhorn, la dame du D-Day. Bon après-midi, il est 15h. C'est l'heure des infos, Amélie Perrier.
10: Que fait l'industrie automobile européenne pour répondre à la crise? En Allemagne, le géant Volkswagen reconvertit l'une de ses usines à Osnabrück. Le site bascule vers la défense. Il fabriquera possiblement des systèmes de défense aérienne destinés à l'Allemagne et à l'Europe. L'enjeu est de conserver l'emploi. Ce projet devrait sauver 1400 salariés sur les 1800 de l'usine auto. Au Royaume-Uni, en revanche, le constructeur Jaguar Land Rover supprime 4000 postes ces deux prochaines années. Les résultats sont tombés dans le rouge. Le groupe a été affecté par une cyberattaque massive, sans parler des droits de douane imposés par Donald Trump aux États-Unis. Un pied de nez, justement, à Donald Trump. En tout cas, la présidente de la Commission européenne réaffirme aujourd'hui qu'il revient au Groenland et au Danemark de décider seul de l'avenir de l'immense île arctique et à personne d'autre, a insisté Ursula von der Leyen. L'île est convoitée par le président américain. L'intégrité territoriale, la souveraineté, l'inviolabilité des frontières sont des principes fondamentaux du droit international, a-t-elle martelé. L'UE débloque aussi 200 millions d'euros supplémentaires pour le Groenland pour investir dans l'énergie, les matériaux critiques et la connectivité. Soutenir le cinéma à travers une nouvelle structure mondiale, c'est une initiative du patron du CNC en France, Gaëtan Bruel. Une levée de fonds est lancée de 30 millions d'euros. L'État français abondera à hauteur de 10 à 15% dans cette IRIS, c'est l'acronyme en anglais pour Initiative Internationale de Résilience pour les Écrans Indépendants. indépendants. Le dispositif vise à encourager des initiatives à travers le monde, par exemple une salle éphémère qui a ouvert dans une galerie d'art à Damas, en Syrie. Une quarantaine de cinéastes et acteurs, dont Costa Gavras, Jane Campion, Jim Jarmusch ou encore Isabelle Huppert, ont apporté leur soutien au projet. À visite exceptionnelle, médias exceptionnels, le groupe de presse Bayard Catholique lance aujourd'hui un JT du Pape sur YouTube. C'est un rendez-vous quotidien de 25 minutes pour suivre, comprendre et décrypter la visite de Léon XIV en France du 25 au 28 septembre. Il est mis en ligne tous les jours à 17h jusqu'au 1er octobre sur YouTube. La visite du Pape, c'est la Coupe du Monde pour la Croix, souligne non sans ironie le directeur du quotidien, Jérôme Chapuis, dans le premier numéro de ce JT du Pape. Et puis un miracle, justement, pour les propriétaires d'une chatte baptisée Chanel. Elle a été retrouvée ce week-end après s'être enfuie pendant un mois. Elle avait sauté de la voiture de ses propriétaires sur une aire d'autoroute de l'île d'Abeau en Isère. La famille originaire de Versailles avait sacrifié ses vacances à la montagne pour rester autour de l'aire d'autoroute et chercher l'animal. Chanel a été retrouvée à 200 mètres de l'endroit d'où elle s'était enfuie et vient d'être ramenée en région parisienne. Elle est saine et sauve, ronronne beaucoup et a l'air très contente de revoir sa famille.
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10: France Inter, il est 15h03, c'est Affaire Sensible et c'est Fabrice Drouel.
13: Amélie Perrier, merci. On vous retrouve à 16h pour un prochain flash. Aujourd'hui, dans Affaire Sensible, Martha Gellhorn, la dame du D-Day. Au petit matin du 6 juin 1944, 150 000 hommes déferlent dans les airs et sur les plages de Normandie. Une journée décisive, évidemment, puisqu'elle fait basculer l'issue de la Seconde Guerre mondiale. Pour immortaliser ce moment unique de l'histoire, la bataille des batailles, les Alliés emmènent avec eux un pool de journalistes venus du monde entier. Ils sont reporters, photographes, caméramens, répartis sur les différents sites du débarquement. Que des hommes, les femmes ne sont pas autorisées en première ligne. Sauf une, Martha Gellhorn. En se cachant dans les toilettes d'un navire hôpital, elle va réussir à duper tout le monde et assister en témoin à la plus grande opération amphibie de tous les temps qu'elle rapportera dans son magazine américain Courier's. Le débarquement de Normandie, c'est donc 156 000 hommes et une femme qui a fait des zones de guerre le fil rouge de ses récits et même de sa vie. Notre invité aujourd'hui, Pascal Vanier, ancien grand reporter et maintenant journaliste chez nos confrères de France 3 Normandie, auteur du livre et du documentaire « L'autre débarquement, les correspondants de guerre en Normandie » aux éditions OREP. Affaires sensibles, une émission de France Inter, récit documentaire Dorothée Lépine, rédaction en chef Franck Cognard, chargé de programme Rebecca Donnante, réalisation Stéphane Combe.
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15: Ici Londres.
16: Français, c'est moi, Churchill, qui vous parle. Ici, chez nous, en Angleterre, sous le feu du Boche, nous continuons à lutter de pied ferme et d'un cœur solide. Pour que la liberté soit rétablie en Europe, pour que les braves gens de tous les pays soient traités décemment, et pour amener ainsi le triomphe de la cause qui nous a fait ensemble tirer l'épée. Allons, bonne nuit. Dormez bien, rassemblez vos forces pour l'aube, car l'aube viendra.
13: Et l'aube est venue. Au printemps 1944, après 4 ans de guerre et des mois de préparatifs dans le plus grand secret, le débarquement entre dans sa phase finale. La date de cette opération, la plus grande jamais organisée dans l'histoire militaire, n'est pas encore connue, que déjà tous les correspondants de guerre convergent vers l'Angleterre, espérant faire eux aussi partie de ce moment unique. De sa retraite cubaine, Martha Gellhorn fulmine à l'idée de rater ce rendez-vous avec l'histoire. La journaliste vient de se faire ravir sa place et son accréditation. Comprenez, la guerre, c'est une affaire d'hommes. du moins en première ligne, c'est la règle. Pour le général Montgomery, les femmes sont même des nuisances inutiles, double peine. Qu'importe alors que Martha Gellhorn soit une correspondante de guerre, aguerrie, c'est le cas de le dire. Oui, qu'importe. Corlier's, le magazine américain aux 2,5 millions d'exemplaires vendus chaque semaine et pour lequel elle travaille depuis 6 ans, lui a préféré en frontline une signature, un monstre de la littérature, journaliste à 16 heures, Ernest Hemingway. Et si Martha Gellhorn enrage à ce point, tenez-vous bien, c'est que le grand Hemingway n'est autre que son mari. Et s'il a choisi Corlier's, ce n'est pas par hasard, mais bien pour se venger d'elle, de son indépendance, la punir de ne jamais être là, jaloux de la voir toujours courir après la guerre. Un coup de téléphone a suffi. Les explications embarrassées du rédacteur en chef n'ont rien changé. Un seul reporter accrédité par journal. Tant pis pour Martha. Sacrifié. C'est donc son écrivain de mari qui embarque pour Londres, poussant la goujaterie jusqu'à prétendre que les femmes ne sont pas admises à bord d'un avion militaire. Le mytho. En tout cas, il en faut plus à Martha pour se décourager. Ce conflit, elle le suit depuis le début, alors pas question de rater la phase finale. Débrouillarde comme toujours, elle s'arrange pour rejoindre le vieux continent à sa façon, comme le raconte l'émission Au fil de l'histoire sur France Inter.
17: Au fait, Madame Hemingway n'est pas encore à Londres ?
18: Martha arrive par bateau. Les femmes n'étaient pas admises sur mon vol.
17: Ah bon ? Je croyais que Gertrude Lawrence était à bord. Mais dis-moi, la traversée de l'Atlantique en ce moment, ce n'est pas une promenade de santé ? Tous ces U-boats.
18: Eh ben, au contraire, Martha ne s'en portera que mieux. Interdiction absolue d'allumer une cigarette. Son cargo est bourré d'explosifs. Ah, t'en fais pas pour elle. Elle aime affronter le danger, la guerre, moi.
13: Martha Gellhorn embarque pour une traversée à haut risque à bord d'un cargo norvégien, le dernier bateau à quitter les États-Unis. Elle est la seule civile parmi les 45 membres d'équipage. Quand elle débarque enfin à Liverpool, après 17 jours de traversée cauchemardesque, la journaliste file rejoindre le sud de l'Angleterre, tout à sa joie de se sentir dans le monde nouveau, comme elle dit. Mais le temps presse, le pays est en état d'alerte. Le débarquement n'est plus qu'une question de jours. Les alliés cherchent encore la meilleure fenêtre météo, pas trop de vent pour les marins, de nuages pour les aviateurs et une bonne visibilité pour les fantassins. De quoi lancer les 5000 navires, 11000 avions et 150000 hommes, des Américains, des Britanniques, des Canadiens et des Français, dans les meilleures conditions possibles. Ou en tout cas les moins pires, à l'assaut du mur de l'Atlantique, l'immense forteresse allemande. Pour accompagner ces soldats et livrer au monde le récit de ce moment, un autre débarquement se prépare. Celui des 530 reporters, photographes, correspondants de guerre, spécialement accrédités pour l'occasion. Il y a là des stars du journalisme, comme Robert Capa et son célèbre Leica, Walter Cronkite, de United Press, qui deviendra présentateur vedette aux États-Unis, Ernie Pyle, la coqueluche américaine, Ross Monroe, son pendant canadien. Tous veulent en être pour témoigner de la libération d'Europe et participer à ce moment de l'histoire des hommes et de la femme. On va y revenir.
19: Voici quelques-uns parmi de nombreux caméramans prêts à couvrir le jour J. Ces hommes de la marine vous apporteront des images de cette invasion historique. Nous ne pouvons vous montrer que certains de ces caméramans de guerre, mais ce sont des hommes qui vont risquer leur vie pour filmer cette gigantesque aventure militaire.
13: Les Alliés ont prévu de surprendre les Allemands au point le plus large de la traversée de la Manche. Au total, 80 km de côte répartis en 5 différents secteurs d'opération, de Ouistreham jusqu'à Sainte-Mère-Église, en passant par la pointe du Hoc. Deux sont sous contrôle anglais, un est dirigé par les Canadiens et les deux derniers aux mains des Américains. En langage de débarquement, ça donne Sword, Gold, Juno, Utah et Omaha Beach.
20: Les sanglots longs des violons de l'automne blessent mon cœur d'une langueur monotone.
13: Au soir du 5 juin, c'est le signal. Et cette fois, ça y est, l'armada de l'invasion se lance. Elle quitte les ports de l'Angleterre et converge vers le point de ralliement au sud de l'île de Wight. Les reporters montent à bord des péniches de débarquement aux côtés des soldats. Chacun la sienne. Ernest Hemingway accompagne la 7e vague d'assaut américaine et dans la nuit noire, éclairée par la lune, il fait route vers Omaha Beach, tout comme son ami Robert Capa. Le temps est gris, la houle est forte, c'est la Manche, rarement calme. Et puis cette météo, toujours capricieuse dans ces contrées, fin de printemps ou pas. Un vent d'ouest creuse la mer déchaînée, l'envie de vomir prend aux tripes, l'opération Overlord commence.
0: Le quartier général du commandement suprême des forces expéditionnaires alliées vient de publier le communiqué suivant. Sous le commandement du général Eisenhower, les forces navales alliées, avec le soutien de puissantes formations aériennes, ont commencé ce matin le débarquement des armées alliées sur les côtes nord de la France.
13: Les soldats d'Utah Beach touchent le sable français en premier. L'accueil est brutal. Un déluge de feu frappe les troupes alliées. Plus loin, à l'est, à Omaha Beach, la résistance allemande est plus féroce encore. L'emblématique division américaine Big Red One est en grande difficulté. Dans le secteur de Fox Green, où se trouvait Hemingway, une pluie d'obus et de balles mitrailleuses s'abat sur les Américains. En quelques minutes, près de 90% des premières vagues d'assaut sont décimées. Au soir du 6 juin, on compte déjà 2000 morts sur Omaha la sanglante. À Southampton, Martha Gellhorn imagine son mari sur la plage, sous le feu de la riposte allemande. Une aventure pleine de bravoure, comme il les aime. Mais ce débarquement, c'est aussi le sien. Alors, la reporter se faufile sur les quais grouillants de la ville où sont amarrés de gros navires gris. Au milieu d'eux, un bateau, blanc comme neige, avec pour seul décor des croix rouges fraîchement peintes sur la coque et les ponts. C'est un navire hôpital qui s'apprête à porter secours aux blessés d'Omaha Beach. Le troisième à partir. Les deux premiers ont heurté des mines, heureusement, sans faire trop de dégâts. Alors Martha n'hésite pas. Son laissez-passer n'est plus valable, qu'importe. Elle prétend interviewer des infirmières avant le départ, donc elle embarque et s'enferme dans les toilettes pour n'en ressortir qu'à la nuit tombée. Et la voilà dans l'aventure. Seul sur la mer, le bateau s'engage pour une traversée en eau sombre et froide, avançant dans l'étroit chenal auparavant débarrassé des mines. À bord, tout est calme, même si la tension est palpable. Déguisé en brancardier, personne ne semble remarquer la présence de cette passagère clandestine. Oh, ce n'est pas la première fois qu'elle fait route vers l'Europe. Martha y est déjà allée, 14 ans plus tôt. Et c'est là que sa vraie vie a commencé. Oui, à Paris, en février 1930. Elle a à l'époque 22 ans. Avec pour seul bagage sa machine à écrire et une bonne dose de confiance que ses parents, des notables aux idées larges et modernes, lui ont inculquées en encourageant son désir de liberté. Fort de ce bagage, donc, elle part à la conquête du monde avec une obsession, tout voir et l'écrire à sa manière. En 1990, elle racontait ses souvenirs dans l'émission Books Health sur BBC 4.
21: À l'âge de 21 ans, je suis partie pour Paris sans un sou en poche, avec comme seule envie de devenir la correspondante d'un journal. Je me suis présentée au bureau du New York Times à Paris et j'ai annoncé au directeur, un Anglais charmant, que j'étais prête à faire partie de l'équipe. Il a tellement ri qu'il a failli en tomber de sa chaise.
13: Pour boucler les fins de mois, Martha Gellhorn est mannequin chez Vogue, vit de peu, mais s'en fiche. Sa liaison passionnée avec l'écrivain et journaliste Bertrand Jouvenel et ses voyages à travers l'Europe lui suffisent. Mais déjà, elle écrit. Oui, du matin au soir, partout. Sur un coin de table ou dans un café. Elle prend des notes et fait bientôt sienne la formule de Bauriac, travail, opium unique. De cette expérience est né un premier roman, publié à son retour aux États-Unis 4 ans plus tard. Son père le qualifie de très mauvais. Oh, Martha en convient. Et l'oreille d'ailleurs de la liste de ses œuvres, tournant ainsi définitivement la page de ses années françaises. L'Amérique, pendant ce temps, tente de rebondir après le choc de la Grande Dépression, comme l'annonce le nouveau président Roosevelt lors de son fameux discours d'investiture en 1933.
3: Tout d'abord, laissez-moi affirmer ma profonde conviction que la seule chose que nous devons craindre est la peur elle-même. La solidité de nos entreprises industrielles s'effondre de toutes parts. Les agriculteurs ne trouvent pas de marché pour leurs produits et les économies de plusieurs années de milliers de familles ont disparu. Plus important encore, une foule de citoyens sans emploi est confrontée au sinistre problème de la subsistance. Seul un optimisme insensé peut nier les sombres réalités du moment. Cette nation requiert de l'action et de l'action maintenant.
13: 1934, l'Amérique est en crise. Un quart de la population active est au chômage. Quant à ceux qui ont encore un travail, leur salaire est réduit de 60%. Sans aide sociale ni retraite, les Américains meurent de faim. Le président Roosevelt, fraîchement élu, met alors en place son New Deal. Pour être près des besoins, il veut savoir ce qui se passe réellement dans l'Amérique profonde. Parce que les statistiques ne sont que des chiffres. Elles sont insuffisantes. Il charge alors Harry Hopkins, l'un de ses proches conseillers, de former une mission avec un groupe de reporters, d'économistes et de photographes pour sonder le pays en crise. Chacun sa région. À charge pour la photographe Dorothy Lange de traverser l'ouest du pays, 22 États, et d'immortaliser dans ses photos devenues iconiques la misère rampante. Martha Gellhorn, elle, la plus jeune du groupe, est envoyée à l'est, en Caroline du Nord, dans les villes ruinées par la fermeture des usines textiles. Son quotidien est fait alors de bidonvilles, de misère et de désespoir de la population. Et chaque jour, elle réalise des dizaines d'interviews et transforme des statistiques en récits de vie, comme elle le raconte à John Pilger dans l'émission The Outsiders.
21: Ce qui m'a marqué, c'est de voir ces gens à ce point secoués, blessés, perdus, détruits. Mais la chose la plus incroyable pour moi, c'était de voir que tout le monde était paisible. Personne ne se révoltait, aucune émeute. Ils prenaient les choses comme si c'était de leur faute. Je leur ai dit, la seule chose, la seule solution, c'est de casser la vitrine du bureau d'aide sociale du gouvernement américain. Si vous faites ça, vous allez voir qu'immédiatement, quelqu'un va vous prêter attention. À partir du moment où la vitrine a été cassée, tout le monde s'est mis à les écouter. Moi, j'étais à Seattle. J'ai été recherchée et convoquée à Washington par le FBI pour incitation à la révolte.
13: Martha Gellhorn est même renvoyée du programme pour avoir encouragé les grèves. Eleanor Roosevelt, proche amie de sa mère depuis l'enfance, lui prête un bureau à la Maison-Blanche pour raconter ce qu'elle a vu. L'écriture comme une purge de l'âme. Martha en tire un livre intitulé « J'ai vu la misère, récit d'une Amérique en crise », l'un des premiers sur les conséquences sociales de la dépression aux États-Unis. Couverte d'éloges, la voilà lancée.

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0: La vie de Martha Gellhorn, Martha Gellhorn en anglais, bascule quelques mois plus tard. Quant à la mort de son père, elle part se ressourcer en famille sous le soleil de Floride, à Key West. Et là, au Sloopy's Joe, un gros homme un peu crasseux, en short et chemise fripée d'un blanc douteux, est assis dans un coin du bar, un verre à la main. Il lit son courrier. C'est Ernest Hemingway. L'alchimie est immédiate. La superstar des lettres modernes américaines, idole littéraire de toute une génération depuis le succès du Soleil se lève aussi, admire autant la longueur interminable de ses jambes, comme il dit, que sa chevelure blonde hollywoodienne à la Lorraine Bacall. Il aime aussi sa voix rauque, qui donne beaucoup de charme, ou son goût dévorant pour l'écriture. Car il l'a lu. Il sait qui elle est. Et elle admire follement l'écrivain, son style concis, direct, épuré. Elle a même fait d'une des répliques de l'adieu aux armes sa devise « Rien, jamais ne peut atteindre les braves ». Alors, cette rencontre, c'est une aubaine. L'après-midi s'éternise, il parle écriture, ouragan, politique, partageant la même inquiétude pour l'Espagne et l'obsession que c'est là-bas que se joue l'avenir de l'Europe, et peut-être du monde. Si la rébellion franquiste gagne contre la République espagnole, alors plus rien ne pourra empêcher l'inexorable montée du fascisme européen. Bien vu. L'Espagne, c'est les Balkans de 1912, répète Martha. Bien vu encore. Quoi qu'il en soit, c'est là qu'il faut être. La preuve. Hemingway part lever des fonds pour la cause républicaine et pour faire un film avec George Evans, dont il assure le commentaire.
2: Voici le village de Fuente Dueña, où 1500 personnes vivent et travaillent la terre pour le bien de tous.
0: Je vais en Espagne avec les garçons. Je ne sais pas qui sont les garçons, mais je vais avec eux, annonce aussitôt Martha à sa mère. Parce qu'elle aussi veut voir ce qui s'y passe et en tirer la base d'un nouveau roman. Alors elle se débrouille pour récupérer une lettre de Collier's, paye son voyage en écrivant des piges pour des produits de beauté et prend un billet pour Paris. De là, elle saute dans un train jusqu'aux Pyrénées, traverse la frontière à pied. Elle a 50 dollars en poche, sa machine à écrire, un sac rempli de boîtes de conserve et l'espoir de rejoindre l'hôtel Florida, le quartier général des correspondants de guerre à Madrid. John Dos Passos, Robert Capa, Garda Taro, Antoine de Saint-Exupéry, ils sont tous là et suivent avec passion le conflit depuis le début. Martha, elle n'est correspondante que de nom. Aucun contrat ne la lie au magazine, pas plus qu'elle ne connaît quelque chose à la guerre ou à la chose militaire. Hemingway l'entraîne avec lui sur le front et lui fait son éducation. Il est impressionné par sa bravoure. Parce que très vite, elle se balade seule dans la capitale attaquée. Elle observe les habitants, traîne au palace hôtel transformé en hôpital, visite les blessés, les réconforte, écrit des lettres pour eux. Elle prend des notes, mais ne sait pas comment faire. Alors l'écrivain l'a poussée à écrire, à trouver son propre style. Non pas un récit sur le front, mais sur ce qu'elle voit. La vie quotidienne des Madrilènes sous les bombes, qui tentent de vivre comme si de rien n'était. Martha admire notamment le courage des femmes, ces héroïnes du quotidien qui font la queue devant les magasins d'alimentation malgré la pluie d'obus qui s'abat sur la ville. Son premier article, titré « Seuls les obus gémissent », raconte cette guerre.
3: Un obus tombe de l'autre côté de la place. Les femmes tournent la tête pour regarder, se serrent un peu plus contre le mur de la maison devant laquelle elles sont alignées. Mais personne n'abandonne sa place dans la queue. Après tout, elles sont là depuis 3 heures, et les enfants à la maison espèrent bien manger. Une vieille, un châle sur les épaules, tient par la main un petit garçon maigre et l'entraîne en courant à travers le square. Vous savez ce qu'elle pense ? Elle pense qu'elle doit ramener le petit garçon à la maison, parce qu'on est toujours plus en sécurité, chez soi, au milieu des choses que l'on connaît. Elle est au milieu du square quand l'obus suivant tombe. Un petit morceau de métal tordu, brûlant et très aiguisé, se détache de l'obus et vient se planter dans la gorge du petit garçon. La vieille femme reste sans bouger, tenant par la main l'enfant mort, le regardant avec un air idiot, ne disant rien.
0: Le style Gellhorn est né. Comme par exemple avec ce titre. À Barcelone, il faisait un ton idéal pour les bombardements. laconique, distanciée, concise, percutante. Son écriture fait mouche et Colliers ne s'y trompe pas. Martha Gellhorn vient de faire sa mue. Désormais, c'est la guerre et son chaos qui l'intéressent. Cette misère généralisée, où on n'a pratiquement plus de choix à faire, mais où on est entouré d'une compagnie magnifique, dit-elle. Elle montre dans ses reportages qu'elle voit comme des gestes de solidarité envers ceux qui souffrent. Elle montre le vrai visage de la guerre, celui des combattants anonymes, des mères brisées, des conducteurs de bus désabusés, pour qui sonne le glas. Elle en parle à Jeremy Isaacs dans l'émission Face to Face sur la BBC.
3: La guerre ne me fascine pas plus que ça. La raison pour laquelle j'ai commencé en Espagne, c'est parce que j'étais en Allemagne, les journaux racontaient que les cochons rouges, les républicains, avaient attaqué. Mais je savais exactement où était le bon côté. J'y suis allée parce que c'était le seul endroit où le fascisme pouvait être combattu. Mais je n'avais aucunement l'intention de devenir un reporter. Je voulais juste y aller et voir ce que je pouvais faire par solidarité. Au début, je n'ai rien écrit d'ailleurs. C'est un pur hasard si je suis devenue une correspondante de guerre.
0: Martha Gellhorn va partout, le monde vacille. Et Colliers y veille. En Tchécoslovaquie, sacrifié à Hitler pendant les accords de Munich, ou l'année suivante, en Finlande, pour suivre les premiers jours de l'invasion russe. Puis, c'est la guerre sino-japonaise qu'elle couvre avec Hemingway en guise de voyage de noces, et qu'elle rangera au rayon de ses voyages cauchemardesques. Car si Ernest aime l'intrépidité de Martha, il aime beaucoup moins la concurrence. Ce qu'il a au départ fortement admiré chez elle finit maintenant par l'agacer. L'écrivain possessif n'aime pas qu'elle soit toujours en vadrouille à courir le monde. « Es-tu une correspondante de guerre ou une femme dans mon lit ?» lui écrit-il, exaspéré, alors qu'elle s'apprête à partir sur le front italien en 1943. Mais Martha n'a nulle intention de s'arrêter. Le journalisme est son passeport pour obtenir un siège au premier rang du spectacle de l'histoire en cours. Et c'est bien ce à quoi elle doit penser, là, maintenant, en apercevant les côtes normandes. À bord de ce navire hôpital, où elle a réussi à se faufiler envers et contre les autorités militaires. Après une nuit en mer, Omaha Beach est en vue.
3: Nous avons vu la côte française, et soudain, nous nous sommes retrouvés au beau milieu de l'armada de l'invasion. Tout d'abord, cela paraissait incroyable. Il était impossible qu'il y eût autant de navires dans le monde et qu'une telle opération ait pu être planifiée. S'il y avait tant de navires, quel génie il avait fallu pour les rassembler ici. Quel génie incroyable, inimaginable. Après le premier choc d'émerveillement et d'admiration, on commençait à regarder un peu partout et à voir des détails distincts. Il y avait des destroyers et des cuirassés, des navires de transport, une ville flottante de vaisseaux énormes ancrés devant les vertes collines de Normandie. De temps en temps, on pouvait voir un canon faire feu, ou peut-être entendre un grondement au loin, parce que ces canons de la marine bombardaient bien au-delà de ces collines. Des petits bateaux se déplaçaient en tous sens, comme des cafards, avec une sorte d'intensité joyeuse.
0: Les bateaux s'ancrent entre les secteurs d'Easy Red et de Dark Red. Mais la vision de la plage est effrayante. Encombrée de cadavres et d'innombrables blessés. Deux chars d'assaut à peine sortis des bateaux et déjà coulés, dont seule l'antenne émerge. Deux corps noyés, flottant çà et là. Ce jour-là, la mer est rouge. Dans le ciel, des dirigeables pour bloquer les raids aériens s'agitent, ballottés par les vents. Des avions invisibles vrombissent au-dessus des nuages. Mais pas le temps de s'attarder. Déjà, les premiers blessés arrivent. Pour les accueillir, le bateau hôpital a été transformé en un immense service d'urgence. Toute cloison abattue, laissant place à des rangées de lits superposés aux couvertures flambant neufs. Tout comme les salles d'opération qui n'ont jamais servi. 6 infirmières, 4 médecins, 14 aides-soignants ont la charge d'accueillir et de soigner les 400 blessés à venir. Alors les brancardiers commencent leur étreintant travail. Une rotation à peine et leurs mains sont déjà pleines d'ampoules. Les doigts sont douloureux. Parce qu'il faut récupérer les blessés sur la plage, les charger dans l'une des 6 ambulances marines, malgré une heure capricieuse, et les hisser jusqu'au navire hôpital avec une boîte à l'allure de cercueil qui fait office de brancard, afin qu'ils soient soignés dans les meilleurs délais. Les valides s'entassent à leur côté. Tanguant sur les vagues, une péniche de débarquement se rapproche et se colle contre le flanc du navire. À bord, Martha ne se contente pas de voir et d'observer. Elle prête aussitôt main forte.
3: Il fallait les nourrir, puisque la plupart d'entre eux n'avaient pas mangé depuis 2 jours. Les chaussures et les vêtements avaient dû être coupés sur eux. Ils réclamaient de l'eau. Il fallait trouver les infirmières et les aides-soignants qui travaillaient comme des démons quand un homme rivé à son lit avait soudainement et désespérément besoin d'aide. Il fallait contrôler les poches de plasma, il fallait allumer des cigarettes et les tenir pour ceux qui n'avaient plus l'usage de leurs mains. Verser du café chaud par le bec de la cafetière dans une bouche entourée de bandages semblait prendre des heures. C'était un groupe d'hommes d'une endurance impressionnante. Des hommes qui souriaient en dépit d'une douleur telle qu'ils auraient certainement préféré se tourner et pleurer. Des hommes qui étaient capables de plaisanter alors qu'ils avaient besoin de toute leur force pour simplement survivre.
0: Débordé, le personnel médical s'active sans relâche. Les opérations s'enchaînent. Les piles de bandages ensanglantées s'entassent aux côtés des appareillages servant à soutenir les fractures. Et la journée défile au rythme des arrivages permanents de blessés. Mais déjà, la nuit tombe. Il reste encore une centaine de soldats disséminés sur la plage qui ne peuvent pas passer une deuxième nuit dans le froid avec le risque des raids aériens constants. Une course contre la montre s'engage alors pour ramener tout le monde à bord. La mer qui s'est reculée complique le travail des secours. Pour aller plus vite, les soldats mutilés sont directement ramenés à dos d'hommes jusqu'aux ambulances marines. Mais cela ne suffit pas dans ce chaos. Il n'y a pas assez de bras pour transporter tout le monde. L'équipage du bateau hôpital se porte volontaire, Martha Gellorn aussi.
3: Nous sommes remontés vers la plage avec de l'eau jusqu'à la taille. Après avoir convenu de rassembler les blessés de cette zone à bord d'une péniche de débarquement échouée sur la plage. Nous allions attendre que la marée permette à l'ambulance de venir nous récupérer. Il faisait presque nuit et nous avions le sentiment oppressant que le temps allait nous manquer. Tout le monde a reconnu que la plage était une horreur et que ce serait une grande joie de foutre le camp un de ces jours.
0: À son retour sur la terre ferme, Martha Gellorn a de quoi écrire. Elle a tellement vu. Mais pas le temps de savourer son scoop. Elle est aussitôt arrêtée par la police militaire anglaise qui n'apprécie pas qu'elle soit entrée en France sans autorisation. Internée dans un camp d'infirmières de l'Essex pour avoir désobéi, Martha s'en échappe au bout de 24 heures, en se faufilant sous le grillage d'enceinte du camp. Elle rejoint alors un aérodrome militaire tout proche, d'où elle embarque dans un vol non autorisé pour Naples avec l'aide d'un pilote britannique. Ce n'est qu'à ce moment-là qu'elle découvre qu'elle est la seule du couple et la seule femme à avoir foulé les plages. Alors que Capa est descendu du bateau pour prendre ses célèbres photos, Hemingway, personnalité débordante, mais peu appréciée des gradés, n'a pas été autorisé à quitter la péniche. Foudrage, il a dû se contenter de suivre les opérations les yeux collés à ses jumelles. Pas question de révéler cet épisode humiliant au lecteur de Colliers. Quand son article paraît en une du magazine, le 22 juillet 1944, l'écrivain pose souriant aux côtés d'un GI américain. Dans son article intitulé « Vers la victoire », il n'hésite pas à prétendre y étaler. Terminant par cette phrase, « Nous avions pris la plage ». Malgré la bravoure dont elle a fait preuve, Martha, elle, n'est pas récompensée pour son scoop et se trouve reléguée en page 16. C'est qu'il ne faut pas froisser le grand Hemingway. La rivalité professionnelle qui s'est exacerbée entre les deux depuis 1941 trouve là son point d'orgue, emportant le peu de sentiments mutuels qui leur restait. Hemingway ne lui pardonnera jamais. D'autant qu'elle est la seule de ces 4 femmes à oser le quitter. Car Martha veut être libre, et surtout pas une note en bas de page dans l'œuvre de quelqu'un d'autre. Suivez son regard. Témoin parmi les hommes, Martha Gellorn n'en a pas fini avec la guerre. Sans accréditation militaire, mais respectée pour ses reportages et son audace, elle poursuit son travail chez Colliers pour suivre les derniers mois du conflit, de l'Adriatique jusqu'aux Ardennes. Le jour de la capitulation allemande, elle entre à Dachau. Et c'est le choc absolue, son point de non-retour, comme elle l'expliquait dans un entretien à la BBC en 1997.
3: C'était tellement plus cruel que la guerre elle-même. C'était un système organisé, cohérent, d'une incroyable cruauté. C'est au-delà de l'imagination ou de n'importe quelle expérience. En comparaison, la guerre semble gentille et propre. L'une des caractéristiques de Dachau était les expérimentations qu'il menait sur les êtres humains. Les Allemands gardaient des archives de ça. Cela dépassait l'entendement.
0: Après la guerre, elle éprouve le besoin de souffler. Elle se remarie, adopte un enfant qu'elle abandonne aussitôt. Au fond, planter des racines, s'installer, très peu pour elle. Elle a trop peur de l'ennui, son pire cauchemar, non. Décidément, elle préfère sa vie de nomade. Alors elle voyage aux Caraïbes, en Afrique, en Russie. Mais la guerre est comme une seconde peau, et c'est vers elle qu'irrémédiablement elle revient. Alors, quand le monde s'agite à nouveau, Martha reprend du service. Jusqu'au bout, elle arpente les champs de bataille. On la voit au Vietnam, en Israël pour la guerre des six jours, au Salvador, au Nicaragua ou au Panama. Et elle se désole de ne pas partir couvrir le conflit en Bosnie. Et pour cause, Martha Gellhorn a 85 ans. Malade, presque aveugle, elle décide d'en finir et se suicide 5 ans plus tard à Londres avec une pilule qu'elle conservait soigneusement à cet effet. Oui, libre jusqu'au bout, jusqu'à choisir les conditions et le moment de sa mort.

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1: Aujourd'hui, Martha Galland, dont nous parlons avec notre invité Pascal Vanier. Bonjour.
2: Bonjour.
1: Ancien grand reporter chez nos confrères de France 3 Normandie, vous êtes l'auteur du livre, du documentaire intitulé « L'autre débarquement, les correspondants de guerre en Normandie ». Concernant le livre, c'est aux éditions OREP et vous nous répondez en direct des studios d'ici Normandie à Caen. Alors d'abord, comment expliquer qu'aujourd'hui encore, 80 ans après le débarquement, l'histoire de cette femme, seule femme sur la plage le 6 juin, soit si peu connue ?
2: Mais écoutez, je pense qu'elle n'est pas oubliée en tous les cas. Le magnifique portrait qui vient d'être fait d'elle en est une preuve absolue. Je pense qu'elle est si peu connue parce qu'au départ, eh bien, elle a été étouffée le plus vite possible par les autorités militaires. Hein. C'était un camouflet terrible donné par une femme de surcroît qui ne pouvait pas se trouver sur cette plage d'Omaha Beach dès les premières heures du jour J. Est-ce que vous avez donné comme lecture de son témoignage et d'une telle force tellement émouvant qu'on ne peut pas oublier cette femme. Et je pense que il faut qu'on ait en tête l'image, c'est une photo d'ailleurs qui montre cette femme à Anzio en Italie en 1943 avec des tankistes. Alors on la connaît mais peut-être sans se dire et sans savoir que c'est Martha Gellhorn. C'est au mois de février, elle porte un bonnet de laine, elle a le grand par-dessus des correspondantes de guerre. Elle a les mains dans les poches, elle discute avec des soldats comme avec des copains, puis son regard est doux et attentif, c'est la guerre. Et elle est avec eux sur le terrain et on sent qu'elle ne les abandonnera jamais. Donc c'est cette femme de liberté que vous venez de montrer aussi, qui est, je dirais, le trait commun entre toutes les correspondantes de guerre, et notamment en Normandie, hein, à l'été 1944.
1: Alors, quand on dit où elle est peu connue, évidemment, elle est connue des historiens, des experts, hein, ça c'est normal. Je parle bien sûr du grand public, je dois en faire partie parce que je l'ai découverte, cette femme, et c'est très bien. Est-ce qu'elle a particulièrement souffert, au-delà d'être une femme, d'être la femme d'Hemingway ?
2: Bah écoutez, je pense que c'est clair, et cette fameuse date du 22 juillet 1944 de cette parution du journal Colliers, et ça figurait aussi dans le portrait fait par Dorothée, eh bien Hemingway est à la une, hein, avec son article Voyage to Victory. Alors on le voit avec sa grosse barbe à côté des soldats, avec un grand sourire comme s'il venait de vaincre lui-même les Allemands, hein, lui qui n'avait pas été autorisé à débarquer.
1: Quel mégalo.
2: Totalement. Hein. Alors le texte est splendide, évidemment, à l'image du futur prix Nobel de littérature qu'il sera. Puis l'article de Martha, bah oui, il est en page 16. Elle parle des allers-retours de cette guerre, qui est une guerre de navetteurs, finalement, entre l'Angleterre et les plages de Normandie. Mais avec quel drame et aussi quelle souffrance.
1: Alors à l'arrière, il y a une centaine de femmes, hein, sur les 530 correspondants de guerre. Mais je dis bien à l'arrière, qui n'ont pas débarqué. Et les Anglais les appelaient les D-Day dames. Et pourquoi sont-elles interdites de front ?
2: Alors, ces femmes sont interdites de front parce que, bon, la guerre, c'est d'abord une affaire d'hommes, on est bien d'accord là-dessus, et ça l'est toujours un peu.
1: Beaucoup moins maintenant. Hein. Ça a
2: oui,
1: bien
2: beaucoup
1: évolué.
2: Moins, heureusement. Et en fait, c'est arrivé juste après le débarquement. Les directives sont arrivées juste après le débarquement du 6 juin. Des directives qui continuent d'empêcher les correspondantes d'accéder aux plages, d'ailleurs. Mmh. Il n'y a pas que le 6 juin, ça continue, bien évidemment, au fur et à mesure de la libération de la Normandie. Alors pourtant, sur les zones de conflit, elles ont jusqu'alors réussi à se faire accréditer. Et on disait en 1943, grâce à leurs compétences en termes d'expertise militaire, ce qui est quand même pas mal, et des relations internationales. Et puis la question du genre, donc du sexe, est arrivée en Normandie et a ouvert un débat assumé par le haut commandement allié, le chef, dont le patron était évidemment le général Eisenhower. Alors il est question d'autorisation spéciale, de mouvement uniquement avec l'accord du commandant des unités auxquelles elles ont été affectées. Et bon, la version anglaise est terrible, hein. Dorothée rappelait ce que Montgomery disait des femmes. Hein. C'est une nuisance inutile. Et je voudrais vous donner une citation, par exemple, dans la Royal Navy, pourquoi on ne voulait pas de femmes ? Parce que les difficultés inhérentes, telles les questions de logement dues à la présence des femmes, pose naturellement un problème pour les accepter comme correspondantes.
1: J'aime bien le naturellement.
2: Ben oui, et puis il y a assez de correspondants hommes, ce qui rend inutile l'utilisation des femmes pour couvrir l'actualité de la guerre et les sujets techniques.
1: C'est-à-dire Montgomery, on rapporte qu'il avait un sale caractère, qu'il était... Ah ben...

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1: Pascal Vanier, on a parlé des femmes, et c'est bien normal puisque c'était au cœur de notre sujet, mais il y avait plus de 400 reporters hommes accrédités de tous les pays. Alors eux étaient vraiment en première ligne, au plus près des combats. Ils débarquent par la mer, comme les soldats, par les airs aussi, courent les mêmes risques que les soldats. Ils ont été entraînés pour cela ?
2: Oui, absolument. Alors, il y a les journalistes qui sont les stars, les patentés, qui ont déjà une grande expérience et qui, comme vous le dites, arrivent à la fois par les airs et par la mer. Et ils sont même, grâce à de nouvelles technologies, capables d'enregistrer dans les conditions du direct leur arrivée. Et puis, il y a ceux qui, au sol, vont devoir se trouver dans les zones de combat. Donc, il faut effectivement les entraîner. Ils ont 3 mois, obligatoirement, 3 mois d'entraînement dans les conditions de combat. Alors, ce sont surtout les photographes et les caméramens. Et ce qui est intéressant, c'est que on les entraîne dans des studios de cinéma, on les entraîne aussi bien dans les studios de Pinewood à Londres, parce qu'il y a les décors qu'il faut, et puis à Hollywood, et on leur met une caméra ou un appareil photo dans les mains. Généralement, c'est une caméra très lourde, un appareil photo aussi très lourde. Et je me souviens d'avoir rencontré une année un futur

0: colonel de l'armée américaine, qui lui s'était entraîné à Hollywood. Alors pendant ces 3 mois, il était évidemment très heureux d'être sélectionné, d'être choisi. Et il a débarqué à Omaha Beach et il avait... parce qu'il y avait à cette époque, ça peut paraître curieux, comme moyen de transmission, les pigeons voyageurs. Et donc, il a mis ses premières images à la patte des pigeons voyageurs. Elles sont jamais arrivées, mais ensuite, il s'est rattrapé, puisqu'il a beaucoup filmé, notamment sur la bataille des haies du côté de Saint-Lô, dans le département de la Manche.
1: Est-ce qu'ils avaient des armes ?
0: Alors, officiellement, non. Il n'était pas armé. Officiellement, il n'avait pas le droit non plus d'avoir un appareil photo personnel. Mais j'ai bien dit officiellement.
1: Il y a aussi des reporters radio. Alors, ils avaient un Midget Record, l'ancêtre du Nagra. Alors, le Nagra, c'était un... certaines générations de journalistes encore vivants s'en souviennent, c'est ça, vous démontez l'épaule, enfin c'était un truc épouvantable.
0: Vous avez eu ça,
1: oh oui, oh que oui.
0: Mais quelle merveille de technologie, mais seulement c'était tellement lourd. Et ben là c'est la même chose en fait, le midget c'est en fait c'est une invention de la BBC, des techniciens de la radio anglaise. Alors imaginez aller sur le front avec un phonographe qui pèse 15 kilos, vous avez un petit micro, vous mettez ça dans votre barda, puis vous courez vous cacher derrière les arbres, derrière les tanks, avec cette chose fantastique, parce que ils enregistrent évidemment les sons de la bataille, ils enregistrent ce qu'ils voient, mais ils n'ont pas la sécurité, il n'y a pas de message possible, de message lumineux pour leur dire si ils ont bien enregistré ou pas leur reportage. Donc c'était dans des conditions incroyables, mais dans les conditions du direct, ce qui était quand même assez fabuleux.
1: Et les Allemands, ils avaient aussi des correspondants sur place, j'imagine, non ?
0: Alors oui, les Allemands, ils avaient des correspondants sur place. Il y en a un qui était assez remarquable, c'était Hans Hertel. Hans Hertel, c'était le caméraman attitré de Rommel. Il le suivait partout, d'ailleurs, ils étaient ensemble...
1: En
0: Afrique du Nord, absolument. Et on voit sur quelques photos, on le voit derrière Rommel, quand Rommel vient explorer, début de l'année 1944, le mur de l'Atlantique en Normandie. Et Hertel, il est connu, et il a du talent, et c'est pour ça que Leni Riefenstahl, qui était l'égérie, évidemment, cinématographique d'Hitler, l'avait embauché. Et il va être, Hertel, le premier caméraman à filmer l'invasion des Alliés. Alors, ça va être mélangé avec des images de propagande comme seuls savent le faire les Allemands à cette époque. Mais il va être le premier sur place et il va finir sa carrière, non pas en Allemagne, mais il va partir en Bolivie, élever, faire de l'agriculture, élever des chèvres. Donc, c'est quand même une carrière incroyable. Et sinon, il y avait évidemment sur place les compagnies de propagande, les PK chers à Goebbels, avec évidemment...
1: Évidemment, nous les Allemands, on est en position de force, on va gagner la guerre, on a gagné cette bataille, j'imagine.
0: Voilà, exactement. Bah oui. Mais bon,
1: on entend ça aujourd'hui aussi, dans d'autres guerres.
0: Oui, mais ils vont la perdre parce qu'ils vont manquer de pellicules, ils vont manquer de tout, mais ils vont aller jusqu'au bout de leur métier et avec des pertes terribles, l'équivalent de plusieurs unités parfois. Hein, donc c'est... pour les correspondants allemands, évidemment, la propagande va durer jusqu'à la fin de la guerre, mais sans tous les outils nécessaires pour la mener à bien. Et puis, il y avait un grand magazine, un grand journal hebdomadaire qui s'appelait Signal, qui était le journal couleur et qui était diffusé dans tous les pays d'occupation de l'Allemagne, bien évidemment.
1: Bien, ce sera le mot de la fin, Pascal Vanier, merci infiniment. Je rappelle le titre du livre, hein, L'autre débarquement, les correspondants de guerre en Normandie. On pourrait dédier cette émission à notre grand reporter de guerre, reportage de guerre, Patrick Chauvel. Quand il est venu, on l'a invité ici. Quand il est venu, je peux dire qu'il y avait du monde dans le couloir, beaucoup de journalistes qui venaient le voir, parce que c'est une figure absolue. Merci infiniment.
0: Absolue,
1: on est d'accord.
0: Merci
1: Pascal Vanier, au revoir. C'était Affaires Sensibles aujourd'hui, Martha Gellhorn, la dame du D-Day, une émission que vous pouvez réécouter en podcast bien sûr. À la technique aujourd'hui, il y avait Alix Barrois. À suivre sur France Inter, bien sûr, juste après le flash de 16h. Zoom Zoom Zen avec Mathieu Noël. Bonjour Mathieu.
2: Bonjour. Alors, Fabrice. Bonjour mon cher Fabrice. C'est une théorie qui ne va pas beaucoup vous plaire qu'on va étudier cet après-midi. Le limitarisme, cette idée que passé un certain point, il faudrait interdire aux riches de gagner plus. Alors, ça ne ferait pas vos affaires, c'est sûr, mais c'est une question qui mérite d'être posée. Faut-il limiter la richesse des riches ?
1: On découvre ça juste après le flash de 16h.
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1: 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Le flash, Amélie Perrier.
10: Le procès s'est ouvert à Paris pour juger deux militants d'ultra-droite accusés d'avoir assassiné l'ancien rugbyman argentin Federico Martín Aramburu. L'affaire avait ému au-delà du monde de l'Ovalie par sa violence. Ces deux anciens du GUD ont tué l'ancien trois quarts par balle à la sortie d'une soirée alcoolisée après une dispute. Les deux prévenus ont nié jusque-là l'intention homicide. Ils encourent la perpétuité. Un psychologue de la région de Nancy mis en examen pour des agressions sexuelles sur plusieurs patientes. On l'apprend aujourd'hui du parquet de Chaumont, en Haute-Marne. L'homme aurait pratiqué lors de séances de thérapie des attouchements sur certaines de ses patientes. Entre 6 et 8, toutes majeures ont déposé plainte contre lui. Il est placé sous contrôle judiciaire et à l'interdiction d'exercer à titre conservatoire. Par ailleurs, la proposition de loi intégrale contre les violences sexistes et sexuelles est examinée cet après-midi en commission spéciale à l'Assemblée pour la première fois. Elle y sera discutée et amendée par les députés. Son examen en séance publique est prévue début octobre. La loi est soutenue par 240 députés issus de 8 groupes politiques hors RN, UDR et LFI. La Cour des comptes interroge la politique vaccinale en France. En tout cas, elle réclame la généralisation d'ici 2028 du carnet de vaccination électronique, maintes fois promise par des gouvernements successifs. Les sages soulignent que beaucoup de personnes ignorent leur statut vaccinal et le besoin de faire ou non des rappels. Autre préconisation de la Cour, une meilleure évaluation de l'efficience de nouveaux vaccins coûteux comme les antigrippaux. Interdit d'importer des livres russes en Lettonie, l'État balte vient de prendre la décision. L'importation de livres, de journaux et de tout autre imprimé en provenance de ses voisins, la Russie et la Biélorussie, est proscrite au nom de la lutte contre la désinformation et la propagande de guerre. La Lettonie est membre de l'OTAN et de l'Union européenne. Elle compte aussi une importante minorité russophone, environ un quart de la population. Alliée de l'Ukraine, elle est confrontée à ce qu'elle qualifie d'attaques hybrides de la part de Moscou depuis le début de l'invasion russe de l'Ukraine en 2022. La visite du pape Léon XIV en France va coûter cher. Alors l'Église de France a lancé un appel aux dons. Pour l'instant, elle n'a récolté que 5,5 millions d'euros sur les 27 millions nécessaires, indique aujourd'hui la conférence des évêques de France. Le budget du voyage apostolique sera financé très majoritairement par la générosité du public, précise la CEF, d'où la volonté d'accélérer cette collecte. Le pape arrive à Paris dans moins de 3 semaines, le 25 septembre. Il rencontrera le président Macron, célébrera une messe au Stade de France le vendredi, puis messe le samedi sur les Champs-Élysées, la place de la Concorde. 500 000 fidèles sont attendus. Ensuite, Léon XIV partira à Lourdes le dimanche avant de se rendre en Moselle le lundi 28.
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10: 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Oui, c'est Zoom Zoom Zen. Oui, c'est avec Mathieu Noël. Bonjour et salut l'équipe.
19: Salut Amélie.
2: Bonjour Amélie Perrier. Merci beaucoup pour ces informations. On vous retrouve à 17h pour un nouveau point tout frais sur l'actu.
10: À tout à l'heure.
20: Le limitarisme, non, je ne sais pas du tout. Donc, dans limitarisme, il y a limite et enfin, il y a isme. Donc, isme, ça fait penser plus ou moins à des courants de pensée, comme le socialisme, le gaullisme et compagnie.

0: Bonjour à toutes et à tous, c'est avec une émotion particulière que je vous accueille aujourd'hui dans un numéro de Zoom Zoom Zen qui me tient très à cœur et pour cause. Il y a, pour résumer, deux manières de voir la vie. L'égoïste, ultra-libéral, celle de Cyril Lacarrière et de Bernard Arnault, qui estime que la richesse d'un individu ne doit connaître aucune limite, car c'est cette possibilité de devenir plus riche que riche qui motive les individus à se dépasser, et que plus les milliardaires seront blindés, plus ça ruissellera sur les autres. Et puis il y a l'autre manière de voir la vie, la mienne, qui est aussi celle de Gabriel Zucman. La vision humaniste, soucieuse d'une plus juste répartition des richesses. Pour nous, au moment où les inégalités atteignent un niveau insupportable, où les 10% les plus riches détiennent presque 50% de l'ensemble des richesses de notre pays, il est légitime de poser la question qui donne de l'eczéma à Cyril. Et si on bridait la richesse quand elle devient indécente? Si on limitait la fortune des plus riches?
1: Non, pitié! Non!
0: A été la réaction de Cyril en conférence de rédaction. Manon, jadis si prompte à taxer les riches lorsqu'elle n'était qu'une jeune pigiste, ne semblait pas emballée non plus, certainement un effet collatéral de son nouveau statut de star de la télévision. Quant à Quentin, il n'avait même pas attendu la fin de la question pour appeler en catastrophe son tonton milliardaire Spencer lui. Tonton, tonton, c'est Jean-Philippe Tanguy qui avait raison. Ils sont tous en train de virer LFI sur France Inter. Même Mathieu Noël commence à divaguer. Pourtant, Quentin, je ne divague pas. Je veux simplement mettre toutes les options sur la table pour nous sortir de la mouise économique dans laquelle on végète. Voilà pourquoi aujourd'hui, que vous le vouliez ou non, on va zoomer sur le concept de limitarisme. Puisque, passé un certain stade, même les milliardaires avouent que leur fortune est indécente, pourquoi ne pas taxer totalement, à 100%? Comment, Cyril? Parce qu'on n'est pas des crevures bolcheviques? C'est un argument, mais vous verrez qu'il ne tient pas face à la nécessité de ramener les inégalités à un niveau acceptable dans notre pays. Alors, c'est quoi ce limitarisme? Est-ce que la taxe Zucman, c'est du limitarisme? À quoi ça ressemblerait concrètement? Est-ce que ça a déjà été fait dans d'autres pays? Zoom Zoom Zen, c'est parti.
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0: Avant de se pencher sur ce sujet si douloureux pour certains membres de l'équipe, un rapide tour de table s'impose et on commence par celui qui est allé vous poser la question de savoir ce que vous pensiez du limitarisme avec sa Tagueur et sa banane Balenciaga, bien sûr. Bonjour Quentin Lui.
3: Bonjour Mathieu Noël, bonjour tout le monde. Et on m'a dit que une des recherches à côté de mon nom sur Google, c'est Quentin Lui oncle. Ça sert à rien de chercher parce qu'il n'y a pas. Je n'ai pas d'oncle milliardaire.
0: Non, oui. Mais vous avez un oncle qui possède normalement un voilier quand même.
3: Enfin, ça va, vous avez trois semi-rigides et on n'y peut rien.
0: Je n'ai aucun semi-rigide. Je loue des petits bateaux, oui, des canaux.
4: C'est ça. Des petits bateaux.
3: Votre nom à côté de celui de Zucman, ça sonne bien. Moi,
0: Bah évidemment que ça sonne bien. Quentin, les gens sont-ils favorables à ce qu'on limite la fortune des riches?
3: Bah plutôt. Mais alors attendez, à quel montant? Et puis, c'est quoi être riche? Je suis passé discuter dans la rue avec les gens, et bien trembler, milliardaire, parce que, à les écouter, vous avez largement dépassé la limite, justement.
5: Vous vous souvenez de François Hollande qui disait qu'on est riche
0: François
5: à partir
0: Hollande,
5: de...
0: président Hollande.
4: On l'a reçu.
0: J'ai la mémoire courte quand même.
5: 4 ans, on est riche à partir de 4000 euros par mois. Oui. C'est ce qu'il disait à l'époque.
3: C'est vrai, c'est vrai.
0: Bien, passons. À vos côtés, Quentin, celle qui nous regarde désormais de haut, puisque nous ne sommes que des gens de radio et que maintenant, elle fait partie de la grande famille de la Téloche. Et d'ailleurs, enfin, elle va pouvoir nous envoyer des vocales où elle se la pète sans que ça soit totalement mytho, comme celui qu'elle nous avait envoyé, souvenez-vous, après seulement un mois d'émission en 2022.
6: C'est un peu connasse. Non. Est-ce que toi aussi, t'as l'impression que des gens te reconnaissent dans la rue ou quoi?
0: Maintenant, Manon, des gens vont vraiment vous reconnaître dans la rue.
4: Ouais, c'est fou.
0: Ça sera vrai.
4: Bonjour, bonjour à tous.
3: Ce qui est génial, c'est que vous êtes très premier degré sur ça.
4: Ah non, vous me gênez atrocement, vraiment. Parce que c'était votre premier truc de balance derrière mon dos, ça.
3: Oh, il y en a eu d'autres.
0: Vous n'étiez pas un but vous-même, vous aviez juste un temps d'avance,
4: ah,
0: Manon.
4: Merci.
0: Il est sympa, Yann Barthès?
4: Très sympa, mais pas autant que vous, Mathieu.
0: Ah, ça, c'est la bonne réponse, la gorneuse que j'attendais. Vous n'en négligez pas pour autant votre mission parmi nous décrypter l'actu des réseaux sociaux dans votre veille sanitaire tout à l'heure.
4: Eh bien, mettre une amende aux femmes qui portent le voile, c'est la proposition de loi indécente du RN qui fait beaucoup réagir depuis la semaine dernière et pas que du côté des médias parce que sur les réseaux, un mouvement de contestation est né pour soutenir justement les femmes voilées et je vous en parle à 17h45 dans ma veille sanitaire.
0: Pour se préparer à affronter dignement notre thème du jour, faut-il limiter la fortune des riches? Il a été obligé de se réécouter 50 éditos de Dominique Seux à la suite. Ça lui a fait un bien fou à entendre que tout le monde n'avait pas perdu la tête. Ça l'a détendu si bien qu'il sera prêt tout à l'heure pour le Lacar News. Bonjour Cyril.
5: Bonjour Mathieu, bonjour à toutes, bonjour à tous.
0: Au menu du jour.
5: Apple qui opère un rétropédalage.
0: C'est la musique de Madame Tenten, votre salon de massage. Je me suis permis de la prendre.
5: C'est pour ça que je me sentais
4: il
5: bien.
4: Il l'a reconnu.
5: Je me sentais
0: vraiment bien. Oui.
5: Je l'ai un peu comme chez moi.
0: J'ai vu, oui.
4: Donc, pas trop quand même.
5: Je vous parle d'Apple qui opère un rétropédalage historique, de Vincent Bolloré qui répond à ceux qu'il appelle la petite caste, d'un couple heureux de retrouver sa chatte, et un coup de fil au réalisateur du programme. Un coup de fil au réalisateur du programme Voix à devenir culte, le Brame du cerf.
0: On ne sait pas qu'on puisse consulter, mais les grands esprits se rencontrent. J'avais failli faire ça pour le démarrage de la deuxième partie. le couple qui retrouve sa chatte, et je m'étais dit non, c'est vraiment trop con. Et finalement, ça sera quand même dans le Lac Arnaud.
1: Oui,
0: rien ne se perd, rien ne se crée, tout se transforme. Enfin, pour couvrir la campagne présidentielle qui a démarré sur les chapeaux de roue, qui de mieux que celui qui a eu, dès 2025, suffisamment de pif pour déposer le nom de domaine Larcher 2027.
1: C'est en
0: 2023.
1: Bah oui, une longueur d'avance.
0: Mais vous êtes un
3: génie. On a du flair, on l'a pas.
0: Bonjour mon cher Pierre.
1: Bonjour Mathieu, bonjour à tous.
0: Dans votre petit carnet de campagne aujourd'hui,
1: Fabien Roussel, le patron des communistes, le maire de Saint-Amand-les-Eaux. Fabien Roussel, 2,3% à la dernière présidentielle, se lance de nouveau à la conquête, de l'Élysée. C'est la question que l'on se pose depuis hier soir et c'est le thème de mon petit carnet de campagne à 16h49.
0: Ça va faire plaisir à Cyril, on va taper sur les cocos. Même si certains vont y aller, vous l'avez compris, à reculons, notamment Manon, désormais nabab de la télé et dont le salaire à TMC est au-delà de l'indécence, Laurent Bon, le producteur du quotidien, vous a dit « sky's the limit
4: oui. ».
0: Nous allons poser la question d'une limitation légale de la fortune en France.
7: J'y vais, mais j'ai peur.
0: Oui, Manon, mais d'abord, c'est la règle, vous allez me dire ce qui vous a tapé dans l'œil aujourd'hui dans l'actu. Et Manon, vous nous parlez, je crois, de l'initiative d'une des nouvelles stars de la pop.
4: Bah oui, un festival américain qui est passé sous les radars des médias français. Il s'appelle Daisy Chain Fields. Sa première édition a lieu il y a une semaine en Californie. Et sa créatrice est l'une des chanteuses les plus bankable du moment. Alors, ce n'est pas Taylor Swift, Mathieu, mais c'est Olivia Rodrigo, 23 ans, l'une des nouvelles stars de la pop adulée de la Gen Z. Son festival a pour particularité d'être un festival féministe avec que des artistes femmes qui sont les têtes d'affiche. Alors, il y a eu Chappell Roan, Doechii, Alanis Morissette, Garbage, Santigold, pour ne citer qu'elle. Donc, un line-up 5 étoiles, on peut le dire, qui a accepté de jouer bénévolement pour le festival. La raison, les 20 millions de dollars que le festival a rapportés ont été reversés à des associations qui luttent pour la protection du droit des femmes aux États-Unis. Olivia Rodrigo est très engagée sur ce sujet, notamment depuis que certains États américains ont interdit l'avortement. Et elle s'est entourée de chanteuses qui sont tout aussi militantes qu'elle, la nouvelle scène pop féministe actuelle. Elle a annoncé qu'elle aimerait faire du Daisy Chain Fields un événement annuel. On attend, on espère, peut-être le même en France.
1: Ah bah oui.
4: Vous pensez que qui pourrait le faire en France, comme artiste?
0: Pas Angèle, simple, hein. Mais elle est belge.
4: Louane, Clara Luciani.
8: Pourquoi pas?
3: Comment elle s'appelait le dernier jour? Juliette Armanet.
0: Ah, Juliette Armanet, bien sûr. J'allais dire Véronique Sanson, mais Juliette Armanet.
4: Oui, c'est la même. Un peu plus récent, oui.
0: Un peu plus récent, ne soyez pas insultante.
8: On cite jamais Laurie, peut-être que, parce qu'on est en 2026.
0: Voilà, mais vous l'avez fait. L'essentiel est fait. Donc justement, Pierre, je vous donne la parole. Vous, Pierre, vous nous embarquez dans la rue?
1: Complètement à la rue. Un tel Quentin, lui, je me promenais boulevard Voltaire ce week-end, vide-grenier, très sympa au soleil sur cette artère qui mène à la mairie du 11e arrondissement.
0: Non, mais l'idée n'est pas de nous raconter votre week-end, Pierre. C'est lié.
1: Et quelle ne fut pas ma surprise? J'ai vraiment l'impression d'être comme Quentin, quand j'ai remarqué que la plupart des stands étaient tenus par des jeunes de 25-35 ans. Certains avaient même posé un petit panneau pour expliquer pourquoi ils s'étaient installés. C'est pour payer ma retraite. Sur la musique électro s'échappait des porte-manteaux avec des t-shirts vintage. La cigarette électronique avait remplacé la gitane maïs. C'est un peu comme si la nouvelle génération se réappropriait le vide-grenier comme un vinted, mais en vrai. Et ça m'a rappelé un article dans Le Parisien, il y a quelques jours, avec ce titre « Ces jeunes qui mettent leur réveil pour aller à la brocante ». J'y croyais pas trop, mais en fait c'est vrai, certains ont même pas besoin de mettre leur réveil puisqu'ils sortent directement de soirée et passent leur after à chiner. À l'heure de la mode vintage et du pouvoir d'achat contraint, certains chinent, d'autres vendent. Et finalement, on se rencontre de nouveau, en vrai, on discute. Et moi, je trouve ça plutôt cool. Je sais pas si c'est,
4: non,
1: aussi
4: c'est
1: votre avis.
3: Vous étiez le vieux de la bande, du coup, vous?
1: J'étais un petit peu vieux. Bah, moi, j'étais juste client. Hein, voilà, ouais. J'étais en train de chiner. Et...
3: Vous avez trouvé des vêtements?
1: Non, j'ai trouvé un vieux Tintin.
4: Vous aimez bien chiner,
1: pour Sydney.
0: J'ai cru.
3: C'est un chineur.
4: Bah oui. Ouais, mais non, on est tous des petits chineurs.
0: Oui, un petit chineur. Moi, je vous rappelle que j'étais à la brocante d'Olmont.
3: C'est vrai.
0: Il y a quelques mois, et j'y serai chaque année.
4: Mais on va y reparler à chaque fois.
0: C'était un grand moment de ma vie. C'était vraiment un rendez-vous en terre inconnue. Qui m'a marqué.
3: C'est le seul qui vendait des Rolex.
1: J'ai vu que Xavier Bertrand tenait un stand aussi ce week-end à 50 ans. Donc, comme quoi, c'est toutes les générations maintenant.
0: Mais il faut choisir. Vous êtes pour Xavier Bertrand ou pour Gérard Larcher?
1: Non, mais écoutez.
4: N'oubliez pas Nicolas Sarkozy.
0: Ouh là là, beaucoup de gens de droite. Et justement, si on limitait la richesse pour réduire les inégalités, ça s'appelle le limitarisme, un concept qui s'appuie sur un constat. Depuis les années 80, les ultra-riches ont vu leur patrimoine bondir et leurs impôts baisser jusqu'à être moins taxés que les plus pauvres. C'est le point de départ du documentaire de notre invité Thomas Lafarge, journaliste spécialiste des questions questions économiques, qui a réalisé justement Ultra Riche, taxe-moi si tu peux. Ce sera diffusé le 15 septembre à 21h sur Arte et dès à présent sur arte.tv. Bonjour Thomas.
9: Bonjour à tous.
0: Merci d'être avec nous, bienvenue dans Zoom Zoom. Alors, question simple Thomas, cette tendance des milliardaires qui s'enrichissent toujours plus en payant moins d'impôts, est-ce que c'est un phénomène français ou c'est un phénomène mondial ?
9: Non, c'est vraiment quelque chose qu'on peut observer absolument partout et qui a une raison majeure, on va dire, c'est vraiment la succession de crises économiques qu'on a connues depuis le début des années 2000 et les politiques des banques centrales qui ont déversé sur l'économie mondiale des tonnes et des tonnes d'argent. Et il se trouve que cet argent, elle est captée en grande partie par les marchés financiers. Et qui détient le plus d'actifs financiers ? Les ultra-riches. Et donc, ils ont vu les cours de l'or.
0: Ça, c'est le premier truc choquant. C'est qu'on s'imagine que les États ont renfloué les gens qui en avaient besoin, les petites gens, entre guillemets, pas du tout. L'argent va essentiellement, finalement, il retombe dans les poches, essentiellement de ceux qui avaient déjà le plus avant.
9: C'est une sorte d'effet secondaire. C'est le deuxième effet qui se coule. Parce qu'effectivement, la première raison pour ces politiques monétaires, c'est de sauver quand même les petits épargnants, de sauver les gens qui ont des crédits, etc. Mais il se trouve que l'effet corollaire de ça, c'est que les ultra-riches vont bénéficier de cette manne financière, vont pouvoir emprunter à des taux très très faibles. Et évidemment, les banques ne prêtent qu'aux riches, on le sait bien. Donc c'est plus facile pour eux d'acquérir des biens financiers.
0: Mais derrière ça, il y a un phénomène économique implacable, inévitable, ou une volonté politique, une collusion des politiques et des ultra-riches ?
9: Non, je pense vraiment qu'il s'agit au départ d'un système qui n'est pas voulu. C'est un effet de bord.
0: Un effet pervers du système.
9: Par contre, ce qui peut être volontaire, c'est la non-volonté de résoudre le problème. Une fois qu'on a constaté que les riches se sont fortement enrichis au cours des 20 dernières années, il n'y a à ce moment-là plus aucune volonté politique pour stopper ce phénomène et pour le diminuer.
0: On va y revenir certainement en long et en large, mais cette fameuse taxe Zucman dont on parle beaucoup, c'est du limitarisme ? Ça serait un levier du limitarisme ?
9: Alors j'aimerais bien dire que c'est du limitarisme, mais en fait c'est même pas du limitarisme. C'est vraiment le niveau zéro de la justice fiscale. Ça permettrait juste de corriger l'écart de taxation qui existe entre les ultra-riches et le reste de la population.
4: Et pourquoi les rejeter alors ?
9: Alors c'est une très bonne question. Elle est rejetée pour des raisons politiques, au départ. Elle est rejetée pour... Globalement, la première raison, c'est cette idée qu'on raconte dans ce documentaire qui vient des années 80, qui vient du grand mouvement néolibéral sous Reagan, qui est que si on taxe les riches, ils vont partir et ils vont arrêter d'investir dans l'économie. C'est vraiment la chose qui cimente le débat public aujourd'hui.
0: À suivre dans Zoom Zoom, il s'appelle Pop, Guigui Pop. Et le pire dans l'indigence de cette vanne, c'est qu'il l'a peut-être déjà faite dans une chronique. Pire, elle est peut-être même dans son spectacle. Reste à savoir ce que Guigui pense du limitarisme. La réponse tombera aux alentours de 5h moins le quart. Pour le moment, je vous propose d'écouter Bonnie Banane, La Lune et le Soleil sur France Inter.

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1: Comme le constatait dernièrement Cyril auprès de son banquier...
2: Quand on est riche, ça ne s'arrête jamais.
3: Oui. Mais rassurez-vous, c'est pareil quand on est pauvre.
1: Alors, est-ce qu'il n'est pas temps d'agir pour rétablir un semblant d'égalité dans ce pays ? Zoom cet après-midi sur le concept de limitarisme qui vise justement à limiter la fortune des ultra-riches. On est toujours avec Thomas Lafarge qui a réalisé un documentaire à ce sujet. Ultra-riche, taxe-moi si tu peux. Ce sera diffusé le 15 septembre sur Arte. Comme on va beaucoup parler de la taxe Zucman, on va rappeler ce que propose concrètement la taxe Zucman peut-être.
4: Alors la taxe Zucman, c'est un impôt plancher. En fait, il faut imaginer un impôt de 2% sur le patrimoine de quelqu'un qui pèse plus de 100 millions d'euros. Donc si vous pesez 100...
1: C'est à partir de 100 millions d'euros.
4: C'est à partir de 100 millions d'euros, donc ça concerne, je sais plus, 1800 foyers français. Vous avez plus de 100 millions d'euros, vous devez, dans l'année, avoir payé à minima 2% de votre patrimoine en impôts. Ça veut dire que si vous avez payé, par exemple, 600 000 euros d'impôts sur le revenu, 400 000 euros d'impôts fonciers, 500 000 euros d'impôts sur les dividendes, vous avez déjà payé 1,5 million. Donc la taxe Zucman, elle vient dire qu'il manque encore 500 000 euros. Donc c'est ça l'impôt plancher. Ce n'est pas une taxe qui s'ajoute à ce que vous payez déjà. C'est juste une façon de s'assurer qu'au moins vous payez 2% de votre patrimoine, ce qui est en fait le lot d'à peu près tout le monde en France.
1: Alors, dans votre documentaire, Thomas, on entend évidemment Gabriel Zucman, mais aussi un fiscaliste qui démonte sa proposition donc, de taxer les 1800 plus grandes fortunes françaises. Il s'appelle Philippe Bruneau. Il est le président du Cercle des fiscalistes. Écoutez son point de vue.
5: Je pense que la proposition de Gabriel Zucman, un, c'est déraisonnable. Deux, inapplicable, et trois, ça ne sera jamais voté. Ça ne peut pas passer. Les billets de 100 euros qui sont dans une entreprise n'appartiennent pas aux actionnaires. Ils appartiennent à l'entreprise. D'accord ? Pour pouvoir les percevoir, il faut les sortir. Mais rien ne vous oblige de les sortir. Vous pouvez les réinvestir. Investir dans l'immobilier, investir dans la fabrication de chaussures, que sais-je. Et donc, tant que cet argent n'est pas perçu, tant qu'il n'est pas dans votre poche, je ne vois pas pourquoi on le taxerait.
1: Alors ça, Thomas, ça mérite effectivement d'être expliqué, ce point de vue selon lequel, effectivement, on dit on va taxer les très grandes fortunes, mais la plupart de l'argent dont ils disposent est en fait dans leur société, c'est pas de l'argent qu'ils ont sur leur compte courant, comme nous, au Crédit Agricole. Donc, est-ce que c'est vrai ? Est-ce qu'il y a du vrai dans ce contre-argument-là ?
4: Oui, c'est tout à fait vrai, ce qu'il explique, et c'est vrai que c'est difficile à bien comprendre, et c'est ce qu'on essaye d'expliquer dans ce documentaire, ouais. Avec notamment des animations, des schémas pour rendre la chose le plus ludique possible, le plus compréhensible possible. C'est en gros, vous avez une entreprise, vous gagnez de l'argent avec cette entreprise, vous avez des dividendes, plutôt que de vous verser du revenu qui va être imposé, comme vous et moi, du salaire, vous allez mettre cet argent dans une holding, dans une autre entreprise.
6: Ça, c'est un montage.
4: C'est un montage financier. Vous mettez une entreprise entre vous et vos revenus. Cette entreprise-là, du coup, fonctionne comme une autre entreprise. C'est-à-dire que tant que cet argent n'est pas sorti de l'entreprise, il n'est pas taxé. Et cet argent va pouvoir être réinvesti pour acheter un yacht, pour acheter un avion, un jet privé.
1: C'est ça qui est intéressant. On peut acheter, parce que souvent, quand on pense, les Français pensent qu'ils ont une petite entreprise et il y a plein de choses qu'ils ne peuvent pas acheter avec l'argent de l'entreprise. Mais par contre, à ce niveau-là, on peut acheter un yacht et dire que c'est pour l'entreprise.
4: Mais en fait, c'est exactement au même niveau que quelqu'un qui possède, qui est auto-entrepreneur et qui va au restaurant et qui se sert de sa carte bleue d'entreprise pour payer le resto avec un de ses clients. Des fois, il va s'en servir un petit peu pour inviter ses copains. Ça peut arriver. On ne va pas donner de nom ici.
1: Non, mais on regardera Quentin quand même.
4: Mais ce qui est certain, c'est qu'à ce niveau de richesse, ça prend une ampleur différente parce que quand on peut acheter un jet privé, là d'un coup, c'est plus seulement une question de travail. C'est en fait, ça permet de rendre la vie beaucoup plus agréable et de ne pas payer d'impôts sur l'achat d'un jet privé.
1: Manon.
7: Et pourquoi 100 millions, pas 50 millions, 150 millions ?
4: Parce que c'est le niveau à partir duquel le fait de posséder une holding ou le fait de détenir plus que ça n'a plus aucun sens économique. À partir du moment où en fait on dépense plus cet argent. Et cet argent, il va être stocké, il va commencer à dormir, il va commencer à s'entasser dans une holding. Et en fait, à ce niveau de richesse, il n'y a plus de problème d'argent, on va dire. Paradoxalement, jusqu'à 100 millions d'euros, il peut y avoir des problèmes d'argent, parce que c'est compliqué d'acheter un appartement à New York, ça coûte très très cher.
1: Ça coûte facilement 50 millions d'euros, par exemple. Bel appartement.
6: Je reviens sur la taxe Zucman, j'ai appris dans votre documentaire que discrètement, elle a été soutenue par Bruno Le Maire à l'époque. Pourquoi il ne l'a pas mis en place ?
4: Alors, elle a été soutenue par Bruno Le Maire, c'était très marrant, c'était le premier tournage qu'on a fait au G20 en 2024, donc bien avant toute la Zucman mania qu'il y a pu avoir l'an dernier. À ce moment-là, l'idée, c'était de taxer les milliardaires du monde entier. et au sein du G20, c'était soutenu par le Brésil. Et on voit dans le documentaire Gabriel Zucman avec les délégations brésiliennes au G20 en train d'essayer de convaincre. Il faut savoir que Zucman, à ce moment-là, est invité par le Brésil en tant qu'économiste pour porter cette proposition-là. C'est un des économistes les plus respectés au niveau international. Et donc, il est pas du tout pris à la légère. Et il rencontre plein de délégations, je n'ai plus le suivre, avec plein de délégations. Il se trouve qu'à ce moment-là, il rencontre Bruno Le Maire qui est favorable à cette idée. Je pense politiquement qu'il est favorable parce qu'il sait aussi que ça n'a absolument aucune chance de passer avec l'arrivée de Donald Trump au pouvoir.
1: Ah oui, donc c'était un peu...
4: C'était facile de se positionner.
1: C'était pas très sincère. Lui, il est pour une taxation élevée des héritages. De toute façon, il s'en fout. Son tonton milliardaire a tout mis dans une holding au Panama. Il touchera le pactole via des sociétés écrans à Malte. C'est en tout cas ce que vous m'expliquiez hors antenne. J'ai pas tout compris, car
6: personne n'est riche
1: là-dedans.
6: Dans ma famille.
1: Enfin bon, si vous arrivez à vous regarder dans la glace, c'est l'essentiel. Quentin, vous serez le premier riche de la famille. Quentin, vous êtes allé demander aux passants ce qu'ils pensaient justement du limitarisme.
6: Je marche dans les rues de Paris et c'est fou comme parfois il suffit de tourner au coin d'une rue pour changer complètement de décor. D'un côté, on a la grande richesse blottie derrière les façades haussmanniennes, les grandes portes cochères et les vitrines où les prix ne sont même plus affichés. Quelques centaines de mètres plus loin, sur le même trottoir, quelqu'un dort sous une couverture avec toute sa vie entassée dans quelques sacs. Et c'est justement en marchant au milieu de ces écarts que je suis parti vous parler du mot du jour de Zoom Zoom Zen.
2: Le limitarisme, ça pourrait être peut-être quelque chose qui pourrait consister à imposer des limites peut-être d'une façon politique ou quoi, à la société, aux gens, par exemple, j'imagine, hein, peut-être sur les voyages en avion, peut-être sur la consommation.
6: Alors ça pourrait, mais je lui explique.
2: Ah bah voilà, le limitarisme, et si on plafonnait la richesse? Donc ça rejoint par exemple, moi je pense tout de suite à Manon Aubry, qui a dit qu'il fallait interdire les milliardaires. Ah, on a trop de super riches. Ah oui, alors à partir de centimillionnaires, déjà moi je pense que c'est un problème. Parce qu'en fait, c'est des valeurs qui sont... complètement, entre guillemets, illusoire pour le commun des mortels. Parce que là c'est carrément des sociétés entières ou des fortunes qui correspondent à des milliers d'années de travail. Ça n'a aucun sens. Il n'y a aucun objet, aucune chose dont on a besoin pour vivre qui peut coûter autant d'argent.
6: Bon, je sens que le sujet lui parle et qu'il y a de l'engagement derrière.
2: Donc oui, les milliardaires, entre autres, moi, ça ne me va pas. Je ne trouve pas ça normal. Personne dans sa vie ne produit quelque chose qui vaut un milliard. Ça n'existe pas. C'est forcément produit par des centaines, des milliers d'ouvriers, des milliers d'employés, même des cadres et tout. Hein, je ne parle pas que des ouvriers. Et du coup, c'est forcément un accaparement de la richesse qui pourrait être utilisé pour plein d'autres choses. Je ne vais pas parler de tout, mais les services publics, il y a plein de gens qui sont dans la merde. C'est pas possible.
6: Je soulève le fait qu'il parle de captation de la richesse.
2: Qui fait qu'on se retrouve dans des situations débiles. Par exemple, 5% des propriétaires possèdent 50% des logements en location à Paris. Enfin, 5% possède 50%, c'est terrible.
6: Ma deuxième rencontre, c'est Ariane. Étudiante, un livre calé sous le bras, elle marche d'un pas décidé quand je l'arrête avec mon micro. Elle s'attendait sans doute à tout, sauf à devoir me parler, là, en pleine rue, de limitarisme.
8: Alors, ce sera intéressant, mais alors ça devrait être appliqué à l'échelle internationale, parce que si on l'applique que de façon nationale, les gens vont délocaliser ou faire une fortune ailleurs. Et c'est compliqué quand même de plafonner une richesse dans le monde entier et que tout le monde s'accorde, comme on a déjà du mal juste à s'accorder en France. Voilà.
9: C'est pas bête.
8: Donc ça peut être intéressant, mais après oui, si ça appliquait que sur un pays, je pense que économiquement pour nous, ce serait un peu compliqué.
6: Un limitarisme mondial donc. Quand on voit à quel point le monde se replie sur lui-même en ce moment, difficile d'imaginer les États se mettre d'accord sur ces limites à fixer et surtout sur qui devrait se les imposer.
8: Non, après c'est intéressant aussi parce que quand le privé a trop d'argent par rapport même au pouvoir de l'État, après c'est compliqué aussi parce que parfois il a plus de pouvoir maintenant que l'État.
9: Tu penses à qui?
8: Enfin, le pays est dépendant économiquement de ses entreprises quand même, donc c'est compliqué.
6: Est-ce que limiter les fortunes personnelles permettrait aussi de rendre l'État plus puissant, moins exposé à certaines formes de chantage à l'exil de la part des grandes fortunes qui possèdent des entreprises importantes en France? Je pense à ça quand j'arrête Rudolf.
10: Le limitarisme, non, je ne sais pas du tout. Donc, dans le limitarisme, il y a limite et enfin, il y a isme. Donc, isme, ça fait penser plus ou moins à des courants de pensée, comme le socialisme, le gaullisme et compagnie.
6: Et compagnie, je lui explique, hein, limiter la fortune, c'est le but du limitarisme. Est-ce qu'à un moment donné, on peut considérer que déclarer et payer des millions d'euros d'impôts ne suffit plus à justifier qu'on puisse continuer à accumuler comme ça de la richesse sans aucune limite?
10: Ah mais moi, je ne suis pas complètement opposé à ça. Hein. Alors évidemment, après, ça supposerait de définir le niveau. Donc là, j'ai vu que très récemment, Bernard Arnault venait de s'offrir un hôtel particulier à Paris, dont je ne me souviens plus le montant, mais colossal, avec un jardin privé qui équivaut à plusieurs cours de tennis en particulier. Il a acheté ça à une Saoudienne de mémoire. Sachant qu'il est déjà logé, je vois pas trop l'intérêt qu'il a. Et c'est vrai que moi, ça ne me dérangeait pas du tout qu'on plafonne. Mais ça supposerait quand même de connaître le niveau. Ouais. Hein. Mais qu'on plafonne certaines richesses, bien sûr.
6: C'est vrai qu'il est bon de rappeler que Bernard Arnault
9: est déjà logé.
6: Déjà logé.
9: Oui, il est déjà logé. Il est chez un ami, mais dans tout ça,
6: je le sens un peu tiraillé quand même.
10: Sachant qu'en Europe, quand même, globalement, on est quand même moins riche qu'aux États-Unis. Hein. Donc c'est vrai que ça devrait peut-être plutôt commencer quand même par les États-Unis que par l'Europe. Mais bon, passons. Ça, c'est peut-être un point de détail.
6: Comment vous allez faire en 2027, vous ?
10: Bah, en 2027, je vais continuer de travailler. J'irai voter. Vous voulez savoir quoi d'autre ? Je ferai encore de la randonnée, parce que c'est mon grand truc, la randonnée. Bon, enfin, voilà, quoi. Okay,
6: allez, merci à vous.
10: Ok, au revoir. Bonne journée.
6: Ciao, salut. Alors, en quittant Rudolf, une chose me reste de toutes ces rencontres, le paradoxe du limitarisme. On sait fixer un seuil en dessous duquel personne ne devrait tomber. Alors pourquoi serait-il tellement plus difficile de fixer un plafond au-dessus duquel personne n'a besoin de monter ? Après tout, si on sait définir ce qui n'est pas assez pour vivre, on devrait pouvoir se demander ce qui est trop pour posséder.
9: Merci Quentin. C'est vrai que c'est la grande question, ça, Thomas Lafarge. On sait définir un seuil de pauvreté, mais un seuil de richesse insolente, je sais pas, qu'il ne faudrait pas dépasser. On n'arrive pas, on ne peut pas être d'accord. Personne n'est d'accord sur ce seuil-là, en fait.
4: Non, c'est pratiquement impossible. Je pense que la vraie bonne question à se poser, c'est le problème de l'écart. C'est pas tant si tout le monde était milliardaire à Paris, ça ne changerait rien. C'est comme si tout le monde était smicard. Ce qui pose le problème, c'est l'écart entre la classe moyenne et l'ultra-richesse. Et là, on arrive aujourd'hui à des sommets qui n'ont jamais été atteints. Là, il faut remonter vraiment au début du XXe siècle, à la fin du XIXe, pour avoir ce niveau d'inégalité et d'ultra-richesse.
9: Et alors, quel serait le bon écart ? Est-ce que là, il y a des études là-dessus ?
4: Ça, je ne saurais pas le dire. Je pense que c'est foncièrement une question politique. Il n'y a que les politiques qui peuvent répondre à cette question.
9: Il y a un autre point, on en parlait tout à l'heure, c'est le fait que cette taxe Zuckman, effectivement, à l'échelle mondiale, elle pourrait fonctionner. Le problème, c'est la mobilité des ultra-riches, qui est quand même un problème.
4: Oui, c'est un truc qu'on a beaucoup traité dans le documentaire, évidemment, parce que c'est l'argument principal. C'est vraiment l'argument qui ressort tout le temps, c'est si on les taxe, ils vont partir. Les personnes qui disent ça seraient bien embêtées de le prouver. Parce qu'il n'existe en réalité absolument aucune étude scientifique qui montre un effet aussi dramatique sur le départ des riches suite à des hausses fiscales. Il y a même plutôt des études qui montrent des fois l'inverse. Il se trouve que New York a augmenté la taxation sur les millionnaires et il y avait plus de millionnaires à la fin qu'au début.
9: Peut-être pas si simple que ça alors.
4: Donc c'est vraiment pas si simple que ça et vraiment je pense qu'il faut casser ce mythe qui n'est pas forcément complètement faux mais en tout cas qui est impossible à prouver.
9: On peut être l'héritier d'un géant du ciment et quand même défendre les pauvres. Thomas Lafarge reste avec nous pour zoomer sur le concept du limitarisme. Est-ce que vous trouveriez normal, pardon, que les plus riches voient leur fortune limitée passer un certain stade ? On continue d'en parler après un quiz qui sera aujourd'hui un véritable plaidoyer contre l'héritage puisqu'on partira à la rencontre de ces enfants de milliardaires qui ont tout cramé. L'occasion de passer la bise à mon ancien patron Arnaud Lagardère. Bisous Nono. Le quiz arrive juste après l'Escope. 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
1: Comme le lui expliquera certainement Spencer, lui, sur son lit de mort, alors que Quentin sera en train d'actionner furieusement la pompe à morphine pour accélérer le processus, hériter d'une immense fortune peut être un cadeau empoisonné. Si on ne garde pas la tête froide, ça peut même vous faire complètement dérailler. Voilà pourquoi j'ai choisi de léguer toute ma fortune à une association de défense des... beaucoup de choses. Heureusement, Quentin aurait eu la présence d'esprit de débrancher avant qu'il ne finisse sa phrase et qu'il ne corrige le testament. Mais vous voilà prévenu, hériter, ce n'est pas toujours un cadeau, comme nous allons le vérifier dans le Zoom Zoom Test. Avec des histoires d'héritiers qui ont touché le pactole, mais à qui ça n'a pas forcément réussi. Je vous présente tout d'abord Roger Tiberville, qui malgré son nom n'est pas un personnage de la saga OSS 117, mais un ancien magnat de l'immobilier francilien, décédé en 2024 à Créteil, sans qu'on sache si c'est le fait d'habiter à Créteil qui l'a tué ou s'il est mort d'autre chose.
2: Allez hop.
1: Certainement Créteil. Non, pas Créteil. Bref, quand il casse sa pipe, Roger est plein aux as. Sur son livret écureuil, plus de 10 millions d'euros.
3: Non, mais arrêtez.
1: Mais voilà, Roger n'a pas d'enfant. Alors d'après vous, Manon et Quentin, que va-t-il faire de toute cette moula? Il va demander à être incinéré avec ses actes de propriété parce que Roger est égoïste.
2: C'est hilarant.
1: Il va tout léguer à une commune qui s'appelle comme lui, parce que Roger est un peu con. Ou il va s'acheter un héritier et tout lui donner parce que Roger est un original.
2: B.
4: A.
1: Ah, il s'est incinéré avec ses actes de propriété.
4: Si Quentin a dit B, c'est parce que notre invité lui a soufflé, je viens de le dire.
5: Je crois que j'ai... Enfin, en tout cas, cette histoire, j'ai bien entendu quelque part.
2: Vous êtes
1: réponse B, sacré Roger. Effectivement, qui avait donc sa logique bien à lui, léguer sa fortune à une asso défendant une cause qui lui tient à cœur, très peu pour lui, il a trouvé bien plus pertinent de léguer tout son blé, en l'occurrence 10 millions, donc à une commune, juste parce qu'elle portait le même nom que lui.
4: Mais juste le prénom ou prénom, non?
1: Bah, elle s'appelait Tiberville.
2: Elle s'appelait pas Roger Tiberville.
1: Maintenant, je pense que je peux...
2: Elle s'appelle comme ça depuis.
1: Hop, 10 plaques pour la commune de Tiberville dans l'Eure, avec laquelle il n'avait donc aucun lien. Une belle histoire, mais attention, que les habitants de la commune de Lui, dans le Babugé, ne nourrissent pas trop d'espoir. Quentin préférera se faire incinérer avec ses liasses plutôt que de filer un bifton à des inconnus.
4: Ça
1: direction,
4: existe.
1: Oui, direction
2: sera
1: à présent.
2: Sera sous le matelas.
1: Tout est sourcé dans le quiz,
4: ouais,
1: maintenant.
4: Oui, je me doute.
1: Direction les États-Unis. À la recherche du fils d'un milliardaire célèbre ayant fait fortune dans le pétrole. Fiston qui va cramer la moitié de son héritage pour réaliser un film d'horreur basé sur ses cauchemars. Un peu comme si Manon utilisait la moitié de ce que lui lèguera un jour Thierry Mariani pour financer un film sur Angers.
4: Avec le gros Bershka, là.
1: Un projet qui va coûter des millions à ce fils d'eux et qui mettra une quinzaine d'années à aboutir. Ce passionné de pellicule, c'est évidemment le célèbre Andrew Getty, le talentueux David Fincher ou le légendaire George Lucas.
4: C'est
2: A. Getty.
1: Et on en apprend beaucoup de choses. On apprend que donc George Lucas
4: est un
1: mania du pétrole et que c'est en finançant son premier film sur ses propres cauchemars. C'est une bonne réponse évidemment de Quentin, lui. Vous connaissez Andrew Getty? Mais si tapez son nom sur Allociné, vous tomberez sur rien du tout. Car Andrew est ce qu'on appelle prosaïquement un gros loser. Héritier de la fortune pétrolière Getty, il a investi 15 ans de sa vie et plusieurs millions de dollars pour produire The Evil Within, le diable à l'intérieur. Un film d'horreur inspiré non pas de la tumultueuse relation entre Cyril et la folle dingo, mais des cauchemars d'enfance de ce malheureux Andrew. Relation exécrable avec les acteurs, dépassement de budget, perfectionnisme excessif, il décédera des suites de son addiction à la crystal meth avant même la fin du tournage.
4: Mais c'est horrible, c'est
1: une
4: pas
1: belle
4: drôle.
1: Histoire. Mais c'est peut-être un mal pour un bien puisque le célèbre critique cinéma Brian Collins qualifie ce film, je cite, de désastre sans précédent. Et pourtant, Brian a vu notre clip pour le concours du meilleur sosie de Michael Jackson.
6: Lucas est en train de danser merveilleusement sur Michael Jackson. Je vois des mouvements du bassin absolument fascinants. J'ai vu une position sur la pointe des pieds, cette fameuse figure caractéristique de Michael, dont effectivement je ne connais pas le nom. Très très bien exécuté.
4: C'est gênant.
1: On a fait ça.
4: C'est Mathieu qui commente.
2: Le mec qui danse à la radio.
1: Le mec qui danse à la radio parce qu'effectivement on a pris la décision de faire un concours de sosie en radio. Attention, à présent direction la Grèce.
4: Ah, parfait. Hein.
1: Batterie du célèbre armateur Aristote Onassis qui avait réussi dans les années 60 à pécho Jackie Kennedy. Et ce n'est pas parce que Cyril hurle moi aussi en régie que ça enlève quelque chose à l'anecdote. Eh bien, dernièrement, sa petite fille Atina Onassis a révélé quelque chose d'assez stupéfiant. Au travers d'une anecdote encore plus étonnante que celle de l'iPad de Thomas Pesquet aux Enfoirés, Atina a révélé que sa mère, Christina, héritière d'Aristote Onassis, possédait un yacht dont la piste de danse pouvait se rétracter pour former une piscine. Avait l'habitude de payer des gens pour qu'ils soient ses amis, ou avait rencontré un mythomane français qui se faisait passer pour un agent du FBI alors qu'il s'occupait du portique de sécurité de l'ambassade américaine.
4: B.
2: Ça peut être plusieurs réponses?
1: Ça peut.
4: A et B.
1: A et B, bonne réponse de Quentin.
4: Ah, mais oui, mais vous pouvez préciser.
2: Moi, ça fait 3 ans que je dis faut dire.
1: Triste tour d'ivoire. Comme quoi, comme je le répète souvent à Quentin qui chine ma mère, hériter d'une fortune colossale n'est pas forcément une chance.
2: C'est plus chiné à ce
1: La preuve. Un peu de respect. Essayons d'avoir un minimum de respect. La preuve avec cette malheureuse, pardon, Christina Onassis, elle naît en 1950, ses parents divorcent en 1960, son frère meurt en 73 dans un accident d'avion, sa mère en 74 d'une overdose, suivie par son père en 75. 2015. Côté cœur, elle divorcera 4 fois avant de succomber, elle aussi,
4: Zoom
1: à une overdose à seulement 37 ans, Manon. 37 ans, c'est bientôt pour vous. Si riche...
4: c'est dans 3 ans, on se calme.
1: Si riche et si seule, qu'elle payait donc un couple d'acteurs, $30,000 par mois, pour qu'il l'accompagne partout. L'occasion de saluer Polo, le meilleur ami de Quentin, qui pour seulement 300 balles par mois, joue son meilleur ami depuis 4 ans, déjà.
4: Oh non,
1: enfin... défaite des héritiers.
4: Oui, victoire de Quentin, victoire de Quentin. Vous l'avantagez. Moi, j'arrête
1: Quentin,
4: de jouer.
1: 3-0. Vous l'avantagez. Et 1, ouais. Et 2, et 3-0, Manon.
4: Il s'est fait aider, il a triché. Vraiment, moi, je...
1: Voilà. Mauvaise perdante. Hein,
5: mais j'embrasse mon ami.
4: T'embrasses qui?
5: Mon ami Polo. Ça fait 20 ans qu'on est amis aujourd'hui.
1: 20 ans, mais gratuitement.
5: Gratuitement.
1: C'est ça qui est bon.
5: Et on s'aime.
1: Et si les ultra-riches avaient poussé le bouchon trop loin? Et si la réponse à ces excès était le limitarisme? On continue de zoomer sur ce concept avec notre invité, le journaliste Thomas Lafarge, qui réalise justement le documentaire Ultra-riche, taxe-moi si tu peux. Ça sera diffusé le 15 septembre sur Arte. Et d'ores et déjà, vous pouvez le voir sur la plateforme arte.tv. Pourquoi cette question de la taxation des ultra-riches, elle est très caricaturée en France, j'ai l'impression?
5: C'est vrai que c'est une question qui polarise le débat politique. Vraiment, c'est une des rares questions sur lesquelles on peut définir un camp de gauche et un camp de droite. Et paradoxalement, c'est vrai uniquement pour les responsables politiques. Parce que si vous regardez les électeurs, l'opinion publique, il est assez homogène en fait. Environ entre 80 et 90% des électeurs sont favorables à cette taxation, y compris dans les partis de droite et y compris chez les électeurs du Rassemblement National.
1: Mais alors, par pur clientélisme politique, pourquoi les hommes de droite ne sont pas en faveur de ces mesures de limitarisme?
5: Je pense qu'ils sont encore dans un état d'esprit sur l'idée que si on taxe la richesse, elle va s'en aller. Si on taxe la richesse, elle va pas investir. Et ça, c'est une idée qu'il faut vraiment battre en brèche.
1: Ce qui est étonnant, c'est que j'ai l'impression qu'il y a forcément des gens, ils nous écoutent peut-être, qui sont des entrepreneurs, qui gagnent très bien leur vie, mais qui défendent donc une interdiction de la taxation des ultra-riches. Ils sont pas du tout ultra-riches eux-mêmes, en fait. Donc ils défendent des gens qui, eux, peut-être en fait, pourraient tout à fait supporter cette surcharge fiscale. Et on a l'impression qu'ils se battent parce qu'ils espèrent accéder un jour à ce statut-là, je ne sais pas.
5: Je suis même pas sûr. Je pense qu'ils estiment que si jamais on fait ça sur les ultra-ultra-riches, à un moment, ça va arriver jusqu'à eux. Sauf qu'en réalité, quand on regarde les chiffres qui sont produits par le fisc français, les gens très riches en France, c'est-à-dire des gens qui gagnent plusieurs millions d'euros de revenus par an, c'est quand même pas beaucoup de gens, sont les gens les plus taxés de France. Et ces gens-là sont deux fois plus taxés que les gens qui sont plus riches qu'eux.
1: C'est ça.
5: Donc, en fait, c'est toujours très, très bizarre de se dire que quand on est millionnaire, on défend des milliardaires, alors qu'en fait, les milliardaires sont deux fois moins taxés qu'eux.
1: Et ce qui peut paraître paradoxal, c'est que des milliardaires eux-mêmes vous disent, dans le documentaire, trouver indécent d'avoir autant d'argent. C'est ce que vous dit en tout cas Marlène Engelhorn, riche héritière d'une famille qui a fait fortune dans la chimie et que vous avez rencontrée en marge du sommet de Davos.
7: Je représente ici une grande partie de la population qui n'est pas d'accord avec le fait que derrière ces portes closes et à l'encontre des principes démocratiques, le monde soit partagé entre les ultra-riches comme moi, les 1% les plus fortunés, et quelques élus.
1: Ils sont nombreux à penser comme elle?
5: Non, ils ne sont pas très nombreux, mais par contre, ce qui est sûr, c'est qu'ils ne sont pas non plus majoritaires ceux qui pensent qu'il ne faut pas être taxé. En fait, ce que Marlène Engelhorn nous montre, c'est que la caste des gens très riches n'est pas homogène. Ce n'est pas une caste unique qui pense tous de la même façon. Vous allez avoir une petite minorité de gens comme elle qui pensent qu'il faut être plus taxé. Les activistes, ils ne sont pas très nombreux, quelques centaines actuellement. Et vous allez avoir une minorité de gens qui sont hostiles à l'impôt et qui, si vous augmentez leurs impôts, ils vont se barrer, ça c'est clair. Ils vont partir à Dubaï s'ils peuvent. Mais vous avez une immense majorité de gens très riches qui s'en foutent littéralement. C'est-à-dire qu'il faut imaginer... qui ne le savent même pas combien ils payent d'impôts.
1: Ben non, c'est leur family office qui s'en occupe.
5: Eux, ce qu'ils ont à la fin de l'année, c'est le rendement de leur patrimoine. Ils ne savent pas combien ils payent d'impôts. Ils s'en fichent. Si jamais on devait les faire payer plus...
1: Ils s'en rendraient peut-être même pas compte.
5: Ils s'en rendraient pas forcément compte. Et surtout, ils resteraient. Parce que à quoi ça sert d'être riche, sinon de pouvoir vivre dans l'endroit où on a envie de vivre. Si on a envie de vivre à New York, on est prêt à payer le surplus. Et déjà, on le paye. On le paye par l'immobilier, on le paye par les places de théâtre qui sont beaucoup plus chères qu'ailleurs. On le paye déjà tous les jours. Et payer des impôts en plus, ce serait leur dîme pour pouvoir vivre dans un endroit premium. Mais ça ne changerait absolument rien à leur cadre de vie.
1: Le documentaire a été découvert sur Arte, sur la plateforme arte.tv dès maintenant. Taxe-moi si tu peux. 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Un jour peut-être, quand j'aurai les cheveux longs, que Quentin sera basketteur en NBA et que Manon sourira, il sera multimilliardaire. En attendant, il est chroniqueur sur France Inter, mais attention, comme il l'a marqué sur ses nouvelles cartes de visite, chroniqueur titulaire. On accueille Guigui Pop.
8: Oui, salut, c'est Guigui deux fois Guigui, hein, c'est Guigui, double Guigui, puis Guigui. Quand je dis Guigui, vous dites Guigui, ok. Guigui.
9: Guigui.
8: Comment je m'appelle?
9: Guigui.
8: Bonjour Thomas. Thomas, en l'honneur du thème du jour, qui est le limitarisme et en grand professionnel, j'ai décidé de me limiter à 15 vannes au cours de cette chronique. Vannes qui seront à chaque fois scrupuleusement comptabilisées et signalées par un signal sonore dans le respect des règles et du SPM. Ça commence fort. Vous êtes prêts? Ça n'a aucune importance. Allez, c'est parti. Première info culte d'abord. J'ai été victime de limitarisme culturel cette semaine puisqu'on m'a envoyé le lien pour voir votre documentaire en avant-première sur Arte. Et pour espérer y accéder, j'ai dû me créer un compte journaliste sur la plateforme. Voilà, quand vous allez entendre le niveau d'analyste, Thomas, vous allez comprendre que journaliste, c'était peut-être le début de la vanne. Compte journaliste donc, qui est resté, je cite, en attente de validation par leur administrateur. Eh bien, j'ai l'honneur de vous annoncer que l'administrateur en question a pris sa décision vendredi et il m'en a refuser l'accès. Ben, les filles, tout est vrai, c'est terrible. Pardon, c'est un documentaire de Thomas Lafarge ou c'est le VIP Room à Saint-Tropez? Faut une tenue exigée, faut une tenue correcte exigée pour accéder. Y a pas Guigui sur la guest list? Triste sire. Je suis visiblement... C'est ridicule. Je suis visiblement persona non grata, dauphinois. Allez. Vous savez, il est important pour l'auditeur averti de se demander si c'est lui qui ne rigole pas à mes blagues ou si c'est moi qui ne lui donne pas accès à mon humour. Sans rancune, Arte. Bon, comme diraient les fans de Joséphine Ange Gardien, vous n'aurez pas ma naine. D'ailleurs, attendez, calmez-vous. D'ailleurs, je vous invite à ne pas confondre le limitarisme avec le mimimatisme, qui consiste à dire des trucs limite à la radio, comme par exemple ce que je viens de faire en employant le mot naine en 2026 pour un triste jeu de mots. J'en ai conscience. Vous savez, sans avoir vu le documentaire, l'idée qu'il y a un seuil de richesse à ne pas dépasser est une notion que je maîtrise à mes dépens, puisqu'à titre personnel, j'étais remplaçant l'année dernière et je suis titulaire cette année et ça n'a eu aucun effet sur ma fiche de paye. Vous savez, vous en avez déjà marre du klaxon, Thomas? Pourtant, on ne l'a entendu que 7 fois pour le moment. Plus que 6. Et quand on voit comment je compte, on comprend pourquoi je serai jamais milliardaire. S'il y en a une autour de cette table qui n'en a que faire du limitarisme, c'est bien Manon Mariani. J'en veux pour preuve cet échange que nous avons eu le 28 juillet où je lui demandais comment se passaient ses vacances. Elle a répondu, je cite, « Pour l'instant, je suis chez mes parents, mais la semaine prochaine, j'enclenche le mode shippie. Hashtag no limit. » Tout doux, la mistinguette. Heureusement que la shippie n'est pas milliardaire, sinon elle n'en ferait qu'à sa fête. Vous me regardez avec quelqu'un qui est sur le départ. La tête de quelqu'un qui est sur le département et comment vous en vouloir, j'enchaîne. La notion de partage, c'est la base du vivre ensemble. Normalement, c'est une notion acquise depuis la maternelle. C'est comme ne pas manger la peau de la banane ou mettre les stories de Pierre Coura dans Sourdine. Normalement, tout le monde sait ça. Et en plus, ça se voit que les milliardaires ne savent plus quoi foutre de leur argent. J'en ai moi-même marre du klaxon. On dirait moi avec mes vannes. La différence que moi, je veux bien les partager avec le monde entier. C'est plutôt le monde entier.

0: prochain. Eh bien, figurez-vous que oui, Thomas, car la plus belle des fortunes, c'est les sourires. Et celle-ci est sans limite. Vous m'avez pris pour un bouffon ou quoi? Si je deviens millionnaire, j'enclenche les modes chippy et je reviens jamais. Hashtag no limite. Allez, ça fait 15. Ciao, tutti.
1: Oh, on a eu un bonus en plus. Merci beaucoup, Guigui. Quel festival.
2: Avec plaisir.
1: Il me faut cette petite outil.
0: Ça marche bien.
1: Très pratique. Ah ben, ça va pouvoir me servir. Merci beaucoup, Guigui.
3: À
1: divers moments de l'émission. Oui.
4: Vous êtes tellement drôle, Mathieu, vous n'allez faire que ça.
3: Oh là là.
1: Oh, Quentin, demain, vous démarrez le quiz avec deux points de bonus. Merci Guigui. Merci Thomas Lafarge d'être venu nous expliquer les enjeux du limitarisme. Et je rappelle que votre documentaire sera diffusé le 15 septembre sur Arte à 21h. Et pour celles et ceux qui seraient trop impatients de le découvrir déjà, vous pouvez le retrouver sur la plateforme arte.tv. Si un des candidats à la présidentielle s'empare de ce concept du limitarisme, ce sera certainement pas le poulain de courade Gérard Larcher. Pierre, chaque après-midi, vous revenez sur les hauts faits, aussi les petits, de la campagne présidentielle.
5: Et aujourd'hui, c'est un haut fait, puisque enfin, il s'est déclaré candidat.
6: Bonjour, je suis le grand monarque, le Christ cosmique, le Messie, le roi et le pape Pierre. Je vous annonce à toutes et à tous ma candidature officielle et publique pour les élections présidentielles de 2027 en France.
5: Le Christ cosmique, hein, pourquoi pas. Mais l'autre candidature, comme tous les dimanches soirs désormais, c'est sur TF1 qu'elle a été annoncée.
7: Oui, je suis candidat à l'élection présidentielle.
5: C'est plus sobre, hein. Fabien Roussel, secrétaire national du Parti communiste français, se lance dans une seconde bataille élyséenne. Il y a 4 ans, il avait réuni sur son nom 2,3% des voix. Ça peut paraître anecdotique, mais ce sont quand même plus de 800 000 électeurs qui ont voté pour lui. Autant de bulletins de vote qui auraient largement pu faire le bonheur de Jean-Luc Mélenchon.
8: J'ai raté le deuxième tour, virgule. Donc c'est Madame Le Pen qui y a été. Et à un cheveu près, elle a pu rester parce qu'il m'a manqué 400 000 voix pour être présent au deuxième tour.
5: On peut aussi se dire que par définition, ceux qui ont voté Roussel n'ont pas voulu voter Mélenchon, mais cette fois-ci, avec une victoire de Marine Le Pen qui n'apparaît plus comme impossible, se pose la question de l'intérêt d'une candidature qui disperserait un peu plus les voix à gauche. Il suffit pourtant d'écouter les discours de Fabien Roussel pour se rendre compte des divergences de fond avec Jean-Luc Mélenchon sur la laïcité ou le travail notamment. Mais le principal point d'achoppement, eh bien, Fabien Roussel l'a glissé hier soir. Écoutez bien, c'est furtif.
7: Nous sommes les seuls à avoir un projet avec un plan climat qui donne une trajectoire carbone dans lequel on va doubler la production d'électricité nucléaire, renouvelable, hydraulique.
5: Ouais, c'est un peu dans sa barbe, mais oui, le nucléaire au cœur du programme énergétique du PCF, alors que LFI propose de s'en débarrasser. Autre différence majeure, l'immigration. En 2023, pendant que LFI plaidait pour une large régularisation des sans-papiers, Fabien Roussel dénonçait des frontières passoires. De quoi se rappeler les propos de Georges Marchais, le leader du PCF, qui disait ça en 1981.
9: Il faut stopper l'immigration officielle et clandestine.
5: À cette époque-là, le PCF était le premier parti de France. Près de 9 millions de Français vivaient dans des communes dirigées par le Parti communiste. C'est colossal. Alors même que déjà, Manon, à l'époque, le danger, c'était
10: les Russes.
5: Et c'est fort de cette suprématie que Georges Marchais se lance dans la bataille présidentielle de 81. Mais sa quatrième place marque le début de la lente descente aux enfers du PC. Entre la candidature d'André Lajoigny 7 ans plus tard et celle de Marie-Georges Buffet en 2007, le Parti communiste a égaré plus d'1,3 million électeurs et perdu 300 communes. Le score de Jacques Duclos, plus de 21% des voix, semble aujourd'hui d'un autre temps. 3 jours avant le scrutin de 1969, il croyait encore en ses chances d'accéder au second tour et appelait avec son accent bigourdant au vote utile en sa faveur.
11: Je m'adresse à tous les hommes de gauche. Il est de notre intérêt, à nous tous, que nous soyons présents au deuxième tour des élections. L'union de la gauche fera un pas en avant considérable pour nous battre contre la réaction. Il ne faut pas que les voix se dispersent au premier tour.
5: Aujourd'hui, même si les différences programmatiques existent et que le PCF peut se targuer d'avoir toujours plus d'élus locaux que LFI, la candidature de Fabien Roussel apparaît essentiellement comme stratégique. S'il doit se désister, il fera payer très cher son ralliement. C'est tout simplement le prix de la survie pour le PCF.
1: Merci Pierre. Et pour résumer cette chronique, je ne vois qu'une chose. Tenez, restez avec nous Pierre, vous qui avez chaque année tant de mal à faire renouveler votre carte de presse, vous allez avoir l'occasion de rencontrer une vraie journaliste, reporter de guerre, et si vous n'écoutiez pas Europe 1, vous la connaîtriez puisque c'est une collègue à nous, Claude Guibal. Elle sort un livre sur son expérience de reporter en zone de guerre, elle sera notre invitée jusqu'à 18h. D'ici là, voici Vince Staples, Go Go Gorilla sur France Inter.

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1: C'est une collègue et on peut le dire, une consoeur qu'on reçoit maintenant. Vous la connaissez bien sur France Inter. Vous l'entendez dès qu'il y a un conflit quelque part dans le monde, Proche-Orient, Afrique, Ukraine, bien sûr. Claude Guibal est notre deuxième invité du jour. Bonjour Claude.
2: Bonsoir.
1: Merci d'être avec nous sur France Inter. On est très heureux de vous recevoir. Nous qui ne sommes jamais allés plus loin que Poitiers pour une délocalisation. Claude, vous venez de sortir Ce que la guerre fait aux hommes. C'est chez Albin Michel, un livre dans lequel vous parlez de votre métier de reporter sur des zones de conflit. Une réflexion aussi sur la profession, vos rencontres et comment la guerre broie des vies. Déjà, comment vous êtes devenu reporter de guerre, Claude Guibal ?
2: Alors, je ne suis pas en fait reporter de guerre. En fait,
1: c'est
2: déjà, oui. En fait, je m'aperçois que quand on emploie ce terme, je suis pas forcément très à l'aise avec. Je me sens moi reporter et je vais entre autres dans des pays en guerre. Pour moi, souvent, quand je pense à reporter de guerre, je pense à correspondant de guerre, comme il y en a eu à une époque, des gens qui vont observer la stratégie militaire, faire du front, ce que je fais aussi, puisque c'est nécessaire à la compréhension de la guerre. Et moi, je vais observer les gens dans la guerre, en fait.
1: Vous êtes plus dans l'humain.
2: En fait, mon tropisme va vers là, en fait, et peut-être mon manque de courage aussi, d'héroïsme, mais me pousse à aller vers les gens qui me ressemblent. En fait, quand je suis sur un terrain, mais que ce soit un terrain de guerre ou un autre terrain, quand on va couvrir des élections aux États-Unis, tout ça, ce que j'essaie de faire, c'est d'essayer de comprendre comment ça fonctionne. Et très souvent, quand on veut comprendre, on se pose des questions par rapport à soi-même, par rapport à son propre vécu. On se dit, tiens, si ça m'arrivait, ou moi, si j'étais. Alors, on prend l'exemple de la guerre, mais ça vaut par exemple, moi si j'étais ouvrier sidérurgique dans le nord des États-Unis il y a 10 ans, j'ai plus de job, j'ai plus de machin, etc. Donald Trump commence à arriver, qu'est-ce que je fais ? Voilà, c'est, en fait, si on ne se pose pas cette question, et donc si on ne s'oblige pas à penser contre soi-même et à réfléchir en faisant cet exercice de se mettre à la place de l'autre, et voilà, moi c'est ce qui me fascine en tout cas dans l'exercice, dans la chance de faire ce métier.
1: Ça s'appelle Ce que la guerre fait aux hommes, et on va en parler avec Claude Guibal jusqu'à 18h. Il y a deux types de journalistes, vous le savez, celui qui va sur le terrain au péril de sa vie à l'autre bout du monde pour interroger quelqu'un qui se bat pour son pays. Puis il y a celui qui reste bien calé dans son fauteuil et qui se paye de la barbe en interrogeant au téléphone le type qui chante le générique de Goldorak.
3: Bonjour Enrique.
1: Les deux seront présents dans la suite de Zoom Zoom Zen après le jour de 17h. Cyril Lacarrière et Claude Guibal, donc on scannera évidemment ensemble l'actu de ce 7 septembre.
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1: Et il est 17h sur France Inter. Le point sur l'info avec vous, Amélie Perrier.
8: C'est une conséquence de l'intrusion de l'IA dans nos villes. Les data centers, les centres de données qui se construisent un peu partout pour faire tourner les ordinateurs des habitants de Noyelles-sous-Bellonne, entre Arras et Douai, se mobilisent contre le projet de construction d'un poste électrique d'un hectare et demi. Il doit être installé dans un champ par RTE à 500 mètres des premières habitations. Ce poste de 225 000 volts doit alimenter un futur data center géant situé à quelques kilomètres de là. Tout ce dont ne veulent pas ces habitants réunis en collectif. Vanessa Lamar, vous suivez leur mobilisation.
3: Pauline Camus est l'une des membres actifs de ce collectif. Si le poste électrique voit le jour, ce sera face à ses fenêtres.
9: Si vous voulez, notre jardin donne directement donc, sur la vue des champs et ce poste électrique sera à peine à 500 mètres donc, de la maison avec des pylônes clairement de 16 mètres de haut. Donc, un hectare et demi de poste électrique, ça ne passera pas inaperçu. D'abord, notre première bataille, ça sera d'annuler ce projet de poste électrique sur la commune de Noyelles-sous-Bellonne, mais clairement, oui, nous sommes opposés également du coup, à la construction de ces data centers.
3: La mairie de Noyelles-sous-Bellonne est sur la même longueur d'onde, mais le projet de data center de 23 hectares est défendu par le président de la communauté de communes aux artistes Marquion. Marilyn Bellé, la première adjointe de Noyelles-sous-Bellonne, se sent démunie.
10: Noyelles est trop petit pour qu'on puisse s'attaquer au data center. Nous, c'est le poste électrique, on le refuse sur notre territoire de Noyelles-sous-Bellonne. On a un cadre de vie qui est très agréable, on tient à le garder. Il faut qu'on rencontre le préfet, les maires, il faut qu'on rencontre le directeur des artistes. Donc ça, c'est ce qu'on est en train de faire.
3: Une enquête publique commune doit être lancée d'ici la fin de l'année sur la construction du poste électrique et sur le data center porté par le groupe australien Goodman.
8: Le reportage ici nord de Vanessa Lamar. Défendre son environnement, refaire alliance avec la nature, on en parle dans le téléphone sonne ce soir. Bonsoir Fabienne Sintès.
11: Bonsoir Amélie.
8: Vous nous cherchez un petit peu aujourd'hui en nous demandant si l'on est aussi écolo qu'on le dit.
11: Bah oui, parce qu'on sort de la dernière vague de chaleur, j'y mets des guillemets
8: espérons-le.
11: Parce que j'en sais rien. Voilà, espérons-le, on en a beaucoup parlé tout cet été. La question, donc, c'est pour nous, ce soir, nous les citoyens lambda, parce qu'on le dit assez vite, et on a raison à certains égards, c'est les politiques qui n'en font pas assez. Regardez, l'enveloppe sur la rénovation thermique des bâtiments et des écoles a été réduite, le pacte vert, nettement moins ambitieux qu'il était au départ, mais nous, sommes-nous donc moins écolos que nous le croyons? Sommes-nous dans nos comportements aussi vertueux que ça? Est-ce que nous aussi, on renacle à changer nos habitudes de vie. Alors, je vous promets que je me mettrai dans le lot de ceux qui ont un regard résolument inquiet vers la planète, mais aussi parfois un comportement qui est typiquement à la carte. Ou peut-être que c'est une injustice de nous demander à nous, à titre individuel, d'aider à soigner notre environnement. Est-ce que nous sommes tous responsables de ce qui nous arrive ou ce discours est-il tout simplement impossible à entendre pour nous? Allez-y, les amis, on vous attend. 01 45 24 7000.
8: Le téléphone sonne après le journal de 19h. À tout à l'heure, Fabienne. L'espoir d'un dialogue renoué après 4 ans et demi de guerre menée par la Russie contre l'Ukraine. L'émissaire américain Steve Witkoff, envoyé par Donald Trump à Moscou et à Kiev, parle de progrès substantiels lors de cette visite. Il croit en une reprise des négociations pour un règlement du conflit entre la Russie et l'Ukraine. Les négociateurs américains évoquent une nouvelle disponibilité russe à négocier. Le choc en Allemagne et la claque pour le chancelier Friedrich Merz après la victoire hier de l'extrême droite en Saxe-Anhalt. L'AFD, formation anti-migrant et pro-russe, est en position de gouverner dans ce land plutôt pauvre d'ex-RDA. Ce serait une première depuis 1945, un séisme politique en Allemagne et une secousse bien au-delà des frontières du pays. À Bruxelles, de nombreux responsables politiques européens analysent ce résultat avec beaucoup d'inquiétude. Fabien Cazot.
12: Le choc est immense pour l'eurodéputée centriste Fabienne Keller. Ce qu'elle retient surtout, c'est le score sans appel réalisé par l'AFD dans cette élection régionale allemande.
13: 44%, c'est un score considérable en faveur d'un parti qui n'a pas clairement renoncé aux thèses du nazisme. C'est une grande inquiétude pour toute l'Europe, puisqu'ils sont pro-russes. Et bon, par ailleurs, ils sont clairement favorables à l'éclatement de l'Europe. Ils ne veulent pas la financer.
12: Propos violents dans l'hémicycle, complicité d'ingérence étrangère, l'AFD a un lourd passif au Parlement européen. Et pourtant, à gauche, l'écologiste luxembourgeoise Tilly Metz voit dans cette victoire de l'AFD un effet des ruptures répétées par la droite européenne du cordon sanitaire avec l'extrême droite.
14: Tous les partis qui reprennent un narratif qui rend le discours des extrêmes plus acceptable sont responsables aussi. Et Merz, il est vraiment très très fragilisé après ces élections en Saxe-Anhalt. Et c'est clair que ce qui se passe en Allemagne, ça a des répercussions sur l'Europe en général et sur les élections à venir.
12: Cette victoire de l'AFD sonne aussi ici à Bruxelles comme un affaiblissement de l'Allemagne et de son chancelier Friedrich Merz, qui revendique pourtant un rôle moteur au sein de l'Union européenne.
8: Fabien Cazot pour les affaires européennes à Bruxelles. Une évasion digne d'un film, le soldat de la Légion étrangère française, pris en otage par des guérilleros en Colombie, se porte bien. Après avoir faussé compagnie à ses ravisseurs, le militaire colombien avait été pris en otage dans son pays début août par un groupe dissident des FARC. Il s'est évadé la semaine dernière. hier et après 4 jours de marche, il s'est présenté aux autorités qui l'ont conduit à l'hôpital. Il va bien et reste sous protection contre d'éventuelles représailles. Et puis des basketteuses françaises en très grande forme, elles. L'équipe de France, déjà qualifiée, a remporté son dernier match de phase de poule de la Coupe du Monde. Victoire écrasante contre le Nigeria, 111 à 56. Elles ont même battu leur record de points marqués en compétition à la mi-temps. Elles menaient 65 à 26. Les vice-championnes olympiques reconnaîtront mercredi leur adversaire. Leur prochain adversaire, ce sera l'Italie, la Chine ou Porto Rico.
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8: France Inter, il est 17h07, c'est la suite de Zoom Zoom Zen. Et c'est à vous, Mathieu Noël.
1: Merci beaucoup, ma chère Amélie Perrier. Retour de l'info sur Inter à 18h.

0: Bonjour à toutes et à tous, soyez les bienvenus si vous nous rejoignez dans Zoom Zoom, 2 heures chaque après-midi pour décrypter le monde tel qu'il va, et il va bien aujourd'hui puisque la Maison Blanche a présenté un jeu vidéo inspiré de Tetris qui propose de construire un mur pour se protéger des vilains envahisseurs. Que selon un sondage BFM TV, Marine Le Pen est la plus rassurante des candidats à l'élection présidentielle, que Ségolène Royal a annoncé avoir réuni les parrainages nécessaires pour se présenter et que l'extrême droite a remporté les élections dans un Länder allemand dont le nom ressemble beaucoup trop à une catégorie Pornhub pour que je tente de le prononcer. On est donc sur un très beau lundi. On en oublierait presque l'autre actu du jour, qui est d'ailleurs l'actu depuis bientôt 20 000 ans, la guerre. Notre invitée, la grand reporter Claude Guibal, lui consacre un livre qu'elle vient nous présenter, « Ce que la guerre fait aux hommes ». Claude qui, je vous le dis les amis, ne doit pas nous impressionner. Bon, c'est vrai que nous, on n'a jamais été en Ukraine, ni en Syrie, ni à Gaza, ni d'ailleurs non plus en Irak. Mais ça ne fait pas de nous des demi-journalistes. Des choses horribles, choquantes, nous aussi on en a vu, Claude. Quentin, pas plus tard que mercredi dernier, quand, lors d'un reportage sur le terrain, la personne qui l'interviewait lui a soudain montré quelque chose de visiblement effrayant.
1: Hop.
2: Ah ouais.
3: Oh wow.
0: Quant à moi, je ne sais pas, c'est de la radio, on ne sait pas ce qui s'est passé. Quant à moi.
2: Non, non, vous salissez tout.
0: Qu'est-ce que c'est?
2: Vous êtes un horrible personnage.
3: C'est un montage?
2: C'est pas un montage, parce que c'est mon vrai son, je pense.
0: C'est la vérité.
2: Mais c'était un sac à dos, c'était un objectif.
0: Évidemment.
2: L'appareil photo.
0: Quant à moi, même si je vais assez peu sur le terrain, je rappellerai qu'il n'y a pas forcément besoin de quitter le studio pour être confronté à l'indicible. Comme beaucoup d'auditeurs me signalent qu'ils ont adoré revivre ce moment de gêne ultime tout à l'heure dans le quiz, je vous propose de réécouter la fois où j'avais dû commenter un concours de sosie de Michael Jackson à la radio. Lucas est en train de danser merveilleusement sur Michael Jackson. Je vois des mouvements du bassin absolument fascinants. Voilà. J'ai vu une position sur la pointe des pieds, cette fameuse figure caractéristique de Michael, dont effectivement je ne connais pas le nom. Très très bien exécuté.
3: C'est gênant.
0: Très très bien exécuté aussi ce commentaire. Et pourtant, Claude, toujours aucune nomination au prix Albert Londres. Je vais vous dire, je crois que je dérange. Zoom Zoom Zen, c'est parti.
4: 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Noël.
0: La reporter Claude Guibal est donc avec nous pour son livre « Ce que la guerre fait aux hommes » qui vient de paraître chez Albin Michel. Claude, ce qui ressort du livre, c'est que la guerre révèle toujours la véritable nature des hommes. Héros ou salaud, brave ou lâche, personne ne sait à l'avance de quoi il est fait, dites-vous.
5: Oui, et moi pas plus que les autres, en fait, pas plus que nous tous. Hein, en fait, quand on est confronté à... Alors, je parle de la guerre puisque c'est ce que je suis amenée à observer dans mon travail, mais quand on est confronté au moment où nos vies basculent. Elles basculent parce qu'on est malade, elles basculent parce qu'on connaît un deuil, un drame. Et ben vous pouvez l'observer en vous et chez les autres. On peut se transformer. On va se dire que machin qui n'est pas très courageux, en fait, va se révéler à travers la maladie, un véritable lion. Enfin,
3: mais qu'est-ce que vous avez appris sur vous?
5: Eh bien, moi, j'ai appris que surtout ce que j'ai appris, c'est que le courage était contagieux. Parce que, à force de voir, vous avez des peurs, hein, comme tout le monde. Enfin, je veux dire, moi, enfin, en tout cas, moi, je ne suis pas allée la première fois, je ne me suis pas retrouvée pour la première fois dans un pays en guerre, vraiment avec la fleur au fusil, en me disant tout est cool, etc. Je veux dire, comme tout le monde, quand ça pète ou quand c'est dangereux, j'ai peur. Alors, qu'est-ce que je fais? J'observe. C'est ce qu'il faut quand même faire dans ces cas-là. On regarde ce que font les autres et on s'adapte à ce qu'ils font. Et moi, là, je me retrouve à observer des gens qui pourraient être moi, qui pourraient être mes parents, qui pourraient être mes frères, mes sœurs, etc. Je les regarde faire et puis il y a des moments où on est là, où on se dit mais waouh, comment ils tiennent? Comment ils tiennent un jour de plus? Et moi dans ce monde-là, qu'est-ce que c'est? Et donc on s'aperçoit, parce que nous-mêmes, hein, on s'enhardit, on se dit ok, si eux ils y arrivent, alors moi j'y arrive. Et quelque part, avec tout ce qu'on vous dit, avec tout ce qu'on vous montre, vous repartez en fait chargé de tout ça, et vous vous dites, bah en fait, collectivement, effectivement, le courage existe. Ce qu'on apprend aussi, c'est qu'on n'est pas différent des autres, et que la saloperie humaine est universellement répandue aussi, et qu'on n'en est pas nous-mêmes épargnés, et que votre propre barbarie, elle peut aussi ne pas être loin, hein, quand il arrive de voir des choses, et vous vous dites, et moi, j'aurais été de quel côté? J'aurais fait quoi? Est-ce que j'aurais eu le courage, par exemple, de m'opposer? Est-ce que j'aurais été du bon côté? Moi, c'est une question en fait systématique et permanente que j'ai. Voilà, j'ai pas de jugement sur les gens, si ce n'est que je m'aperçois qu'on est toujours sur une ligne de crête et qu'on ne sait pas à l'avance de quel côté on tombe.
6: Est-ce qu'il y a une définition du courage? Ça pourrait être cette phrase qu'une Ukrainienne vous a dit à la frontière polonaise, sérieusement, je cite, si on arrête de vivre parce que c'est la guerre, autant mourir tout de suite.
5: Eh ben oui, je pense que c'est exactement ça. J'y ai réfléchi en écrivant ce livre, je me suis dit qu'en fait, le courage, ce n'est pas l'héroïsme. L'héroïsme, c'est vraiment presque un choix individuel de dépassement de soi. Le courage, c'est plutôt qu'est-ce qu'on fait avec ses peurs. Voilà, les peurs, elles sont là. Qu'est-ce qu'on en fait? Qu'est-ce qu'on en fabrique? Comment on les gère, etc. Et ce courage, c'est parfois des tout petits petit rien, et puis ça peut devenir d'immenses montagnes. Et voilà, c'est parce que quelqu'un va avoir fait quelque chose.
6: Ça peut vous bouleverser.
5: Ah, mais bien sûr. Mais
6: vous avez déjà pleuré en enregistrant, en tournant ?
5: Alors, il faut éviter ça. Mais je dois reconnaître que ça a pu m'arriver d'être submergée. Enfin, ça m'est arrivé une fois d'être submergée par une émotion. Et j'ai compris que ce n'était certainement pas une chose à faire. Ça m'est arrivé en Afrique, face à une femme qui venait de nous raconter qu'elle avait été violée et qu'elle avait perdu son bébé. Moi, j'étais maman depuis peu de temps. Je me suis identifiée à beaucoup de choses dans ce qu'elle racontait. Et alors que je l'interviewais...
1: Et elle a réagi comment ?
5: Alors voilà, elle a continué à raconter sidérée. Ceux qui étaient autour de moi m'ont regardé en me faisant comprendre que c'était, il fallait que je me reprenne. Et effectivement, parce que c'est la dernière chose à faire. En fait, d'abord, votre émotion, quand vous êtes journaliste, elle n'est pas là pour déborder, pour prendre la place des propos de l'autre. Vous êtes un vecteur, vous n'êtes pas vous-même, vous ne devez pas être acteur, vous devez être dans la réception de ce qu'on vous dit. Et en faisant
6: vous
5: ça
6: n'êtes
5: aussi,
6: pas une éponge.
5: Non, je suis une éponge, mais je ne dois pas être un miroir. Ouais. Et en voyant la détresse de cette femme, ce que je lui renvoie, c'est son statut de victime, je la renvoie à son trauma, en lui montrant... Non, je dois être là pour accueillir sa parole ou ses silences, mais dans une écoute, j'allais dire, pas passive, mais dans une vraie écoute, et qui lui laisse la place. Et c'est pas à moi de la prendre, cette place. Voilà.
0: Ce que la guerre fait aux hommes, c'est l'ouvrage de Claude Guibal, notre invité et collègue cet après-midi sur Inter. À suivre dans Zoom Zoom, une petite caste qui détruit la France. Mais de qui parle donc Vincent Bolloré ? Pas de nous quand même. La réponse dans le Lacar News de Cyril, les trois infos tellement gratinées que vous aurez hâte de les raconter à la maison ce soir. C'est juste après Metronomy, The Bay sur France Inter.

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1: La reporter à France Inter, Claude Guibal, est avec nous pour son nouveau livre très personnel, Ce que la guerre fait aux hommes, qui vient de paraître chez Albin Michel. Claude, j'aimerais qu'on revienne sur la révolution de la place Maïdan en 2014 à Kiev. Les Ukrainiens protestent contre l'oligarque pro-russe au pouvoir à ce moment-là. Il y a de magnifiques passages dans le livre qui racontent ce moment. C'est indicible, croyez-moi, on ne peut pas échapper à une révolution. Ça vous aspire, ça vous trempe, ça vous imbibe, ça vous secoue, ça vous cogne, ça vous tabasse et vous essore avant de vous rejeter le souffle court et sonné une fois que la réalité terne et sale reprend la place. Dans tout ça, à quel moment on sort de la lessiveuse et on reprend ses esprits pour redevenir journaliste?
2: Alors, effectivement, moi, c'est ce que j'ai ressenti en allant en Ukraine la première fois, parce que moi, je n'étais pas justement sur cette révolution de Maïdan en 2014, mais je l'ai vu à la télé, dans les médias, je l'ai entendu à la radio, et surtout, 3 ans auparavant, je vivais au Proche-Orient et où j'ai vécu pendant très longtemps. J'ai habité en Égypte pendant plus de 14 ans. Et les révoltes arabes, les printemps arabes sont arrivés alors que j'habitais là-bas. Et quand vous êtes correspondant, quand vous êtes journaliste installé quelque part, vous êtes en immersion permanente et quand ça pète, eh ben vous n'êtes pas envoyé spécial. Ça pète chez vous, c'est vos voisins, c'est vos enfants, c'est votre voiture qui brûle dans la rue, c'est votre téléphone qui est coupé comme le téléphone de tous les Égyptiens, vous n'avez plus de moyens de communication, tout ça. Et c'est les gens avec qui, au milieu de qui vous vivez depuis tant d'années, qui d'un coup se transforment devant vos yeux. Et là, pour le coup, on parlait tout à l'heure de on ne sait pas qui on est. Moi, j'ai vu d'un coup un pays basculer et honnêtement, et j'aurais jamais imaginé voir ça. Vraiment, j'ai encore du mal à raconter. C'était complètement fou. Et j'étais avec eux tout le temps. Et effectivement, quand vous vivez depuis aussi longtemps au milieu des gens, vous comprenez leur aspiration. Vous savez aussi, si c'est comme c'était mon cas, de cette stupéfaction de voir les gens comme ça, enfin exploser. Vous êtes pris là-dedans. Et effectivement, c'est très très dur. Après, parce que c'est un mouvement. Il y a la foule. Il y a quelque chose qui est absolument indicible. C'est vraiment un truc. Qui fait que ça vous métamorphose profondément. Et c'est vrai qu'aujourd'hui, c'est presque comme si on se reconnaissait, en fait, dans ceux qui ont vécu des moments de vie comme ça, un peu cataclysmiques, un peu sismiques. Et quand je suis arrivée en Ukraine, et quand les gens m'en ont parlé, et je voyais bien que les questions que je posais ou le ressenti que je pouvais avoir aidaient à être en résonance.
3: Ça les a mis à l'aise.
2: Ouais. Et fait qu'on a vraiment, là-dessus, il y a des expériences qui sont partagées, oui.
1: Quand on est sur le terrain, en zone de guerre, quand on est à Boutcha, quand on est à Kharkiv, on recueille forcément des témoignages parfois bouleversants, parfois aussi horrifiants. Comment on décide en tant que journaliste ce qu'on va diffuser, ce qu'on va pas diffuser, parce que peut-être ça tombe dans le voyeurisme, je sais pas. Enfin, comment on trouve le bon équilibre?
2: C'est une excellente question, et j'allais dire c'est la question permanente. Et là, pour ça, c'est aussi très important quand on est plusieurs. C'est-à-dire que nous, en tout cas, à Radio France, sur les terrains de guerre, on est généralement donc avec un fixeur qui est donc le traducteur, accompagnateur.
4: Qui guide, il conseille, qu'est-ce qu'il fait exactement?
2: En fait, il est là avec vous, puis il y a le preneur ou la preneuse de son, et on a assiste ensemble, j'allais dire, à la même interview. Et quand va venir le moment du montage, alors quand il se passe comme ça quelque chose de très très fort, des larmes, on vient se poser la question de jusqu'où on raconte, qu'est-ce qu'on met, etc. Il y a des moments, raconter les choses brutalement, ça m'est arrivé. Parce qu'il y a des moments où on a envie de dire, vous regardez, je veux que vous regardiez, mais à la radio, il y a des enfants qui écoutent, enfin on ne peut pas tout dire à n'importe qui, n'importe comment. Je me suis aussi rendu compte qu'on peut dire, et je l'ai eu fait à l'antenne, de dire, voilà, il y a des moments où on ne trouve pas les mots pour raconter. Et je pense que si un reporter dit à un moment, là j'ai pas les mots, vous n'avez pas besoin de savoir.
1: Oui, on comprend, enfin, on devine.
2: Voilà. Vous n'avez pas besoin de rentrer dans quelque chose de presque indigne pour la dignité de l'autre. Je pense que on peut se permettre ça.
3: La guerre, ce sont aussi des dilemmes terribles que vous décrivez. La décision, par exemple, de couper les ponts entre Kiev et sa banlieue, quand les chars russes avançaient en février 2022 sur la capitale, il a fallu sacrifier des vies pour sauver le commandement ukrainien.
2: Oui, effectivement. Alors, vous vous en souvenez peut-être, c'était tout tout début de cette guerre. Donc Irpin, qui est une ville, en fait, presque un avant-poste de Kiev, devant, il y a une rivière, la rivière Irpin, qui était une barrière, une frontière naturelle, une défense naturelle, si vous voulez, pour la capitale. Hein, si on regarde un petit peu partout dans le monde, les villes sont historiquement construites comme ça, avec des frontières naturelles, des forêts, des montagnes et des rivières. Et cette ville, il y a un pont qui mène vers Kiev. Et quand les troupes russes sont entrées par la Biélorussie, elles ont commencé à descendre par Kiev, vers Kiev, vers la capitale ukrainienne. Et donc, pour rentrer, il fallait prendre ce pont. Et ce que les Ukrainiens ont fait, ils ont décidé de faire sauter le barrage au-dessus et faire sauter le pont pour stopper l'arrivée des Russes. Ce qui veut dire que quand vous stoppez l'arrivée des Russes, vous sacrifiez effectivement, puisque donc l'armée russe est arrivée jusque-là, a occupé les maisons, et notamment à Boutcha, donc qui est à quelques dizaines de kilomètres de Kiev, il y a eu un massacre terrible dès le début de la guerre, dont on s'est rendu compte quand les Russes ont dû quitter la ville, quand les Ukrainiens ont repris ce terrain-là.
4: Le terrain, c'est aussi des rencontres. Vous avez rencontré Bohdan en Ukraine, c'est à lui notamment que vous avez fait une promesse. Est-ce qu'on peut savoir quelle était la promesse ?
2: Bohdan, c'est un jeune soldat qu'on a rencontré avec l'équipe avec laquelle j'étais à ce moment-là. Et on se parle à la sortie d'une station-service, comme ça. Enfin, les micros ne sont pas ouverts. Et Bohdan nous dit qu'il n'en peut plus, en fait, que la guerre est très, très difficile, qu'il n'en peut plus. Alors évidemment, j'ai envie de sortir mon micro, mais j'ai envie de l'entendre. Et je comprends que si je sors mon micro, il ne dira rien. Le soir, je lui laisse quand même mon numéro de téléphone. Et le soir, à 2h, 3h du matin, je reçoit une notification WhatsApp et c'est Bohdan qui me dit: je voulais m'excuser parce que tout à l'heure j'ai été très dans l'émotion, j'aurais pas dû, vous savez, on doit quand même se tenir, etc. et tout, mais j'ai été surpris, vous m'avez écouté, ça m'a fait du bien, etc. Bon, je continue à discuter parce que Bohdan pourrait être mon fils, littéralement, il aurait l'âge de mes enfants. Et je continue, je dis bon, ben non, mais c'est normal que tu craques, que c'est compliqué, c'est la guerre, etc. Puis j'essaie de lui remonter le moral. Et en lui remontant le moral, je lui demande s'il a de la famille, et puis il me dit oui, et qu'il a une femme enceinte. Je me suis génial, mais c'est super, mais tu te rends compte, voilà, ton futur bébé, il va être très très fier d'avoir un papa comme toi. Et même pas une seconde passe, et je reçois un mot: je ne verrai jamais cet enfant. Et moi, je reçois ce mot, mais comme un poing dans le ventre, je me dis... Oh. Et je pense à ce soldat qui est sur sa position, etc. Je lui dis non. Je lui dis mais si, tu vas le voir, cet enfant, mais machin, etc. Ta, mais si, mais tu vas voir. Et là, prise dans cette espèce de... Voilà, je me sens submergée émotionnellement. Là, je sors de mes... Je lui dis mais tu sais, en plus, tu sais quoi ? Quand tout ça sera fini, la guerre, etc., bah, tu viendras avec ta femme, ton fils à Paris, et puis je vous montrerai la Tour Eiffel, tu verras, c'est super. Voilà, et j'ai raccroché en me disant mais quelle conne, mais on ne fait pas ça.
1: Oui, mais c'est humain.
2: Voilà, c'est humain. Alors, pour la petite histoire et qui conclut cette histoire, c'est que quelques mois plus tard, je suis ailleurs, je suis restée en contact avec Bohdan, et il m'envoie un message pour me dire que grossesse interrompue, sa femme a perdu le bébé, et donc il ne verra jamais cet enfant. Voilà. Et ça aussi, c'est des choses, voilà, c'est des choses banales qui vous arrivent en reportage. C'est pas un drame, c'est pas quelqu'un qui se prend une balle devant vous. C'est juste la douleur d'une vie ordinaire, hein, qui est prise dans le chaos de la guerre. Et ça aussi, ça vous accompagne.
1: Ce que la guerre fait aux hommes, Claude Guibal, c'est chez Albin Michel. Vous écoutez Inter, il est 17h26. Il travaille dur, activant tous ses réseaux pour décrocher début octobre, lors de son passage à Paris, l'interview exclusive de Tom Cruise, il nous l'a promis. En attendant, Cyril monte en puissance doucement. Question star internationale, puisque la semaine dernière, il a décroché l'interview exclusive de Enrique, le type qui chante le générique de Goldorak.
5: Bonjour Enrique.
1: Bon, c'était par téléphone. C'était quand même le type qui chante Goldorak, il était très pris, il pouvait pas venir en studio directement.
5: Il était à Bordeaux pour un festival.
1: Ça doit être pour ça.
3: On passe. Il a chanté en karaoké.
1: On passe à Capella. À Capella. On passe au Lacar News. Les trois infos qui ne fallait pas manquer en ce 7 septembre. On débat avec le retour en arrière du jour, Cyril.
6: Depuis 2020, quand vous achetez un iPhone, dans la boîte, il n'y a plus chargeur ni casque.
1: C'est vrai ça.
6: Jamais à cause de bullshit, Apple avait certifié que ces disparitions avaient deux raisons d'exister. Tout le monde en avait déjà chez soi et puis ça permettait de réduire la taille de la boîte du téléphone et donc de limiter les déchets et les émissions de CO2 liées au transport. En fait, ça permettait surtout de faire des économies pour Apple, tout le monde l'avait compris et ça avait fait hurler les consommateurs. Eh bien, figurez-vous que le chargeur et le deux casques pourraient bien faire leur retour avec les futurs iPhone 18, ceux-là même qui vont être présentés mercredi soir.
3: C'est à clapet.
6: Oui, peut-être aussi à clapet, effectivement, les nouveaux iPhones. C'est un rétro-pédalage inédit dans l'histoire d'Apple, plutôt connu pour ne jamais tenir compte de l'avis de ses utilisateurs. Pour le nouveau PDG John Ternus, c'est une manière d'imprimer sa patte. Et puis, ça permet aussi à Apple de surfer sur le retour de hype du casque filaire.
4: Ça fait radasse, surtout, de rien avoir.
1: Oui, mais surtout vu le prix du truc.
3: Bah oui, il y a un fil.
4: Il y a un fil pour charger. Heureusement, il faut bien qu'on puisse le recharger.
1: La réponse du jour, Cyril.
6: On dit de Vincent Bolloré qu'il s'exprime peu. Il faut croire que c'est de moins en moins vrai.
1: Ouais, ouais.
6: Le milliardaire s'est fendu d'un long post sur X pour répondre aux articles, au pluriel, et aux livres au singulier, qui racontent comment il gère son empire médiatique, comment il s'est inscrit dans la voie du catholicisme radical, et ses romances aussi. Et visiblement, Vincent Bolloré a une obsession, en plus de défendre Xenia Fedorova, c'est la caste. C'est un terme qui l'affectionne. Par exemple, ce passage où il critique le travail des journalistes qu'il qualifie d'égoutiers venimeux. Ils ont finalement toujours le même but, essayer de discréditer quelqu'un qui ose résister à la petite caste, on y vient, qui dirige notre pays et dont ils sont le bras armé médiatique. Et la caste, ça l'obsède Vincent Bolloré puisque c'est déjà elle qui était ciblée quand il avait pris la plume, cette fois dans le JDD, journal qui lui appartient, pour se défendre d'avoir viré Olivier Nora, le patron des éditions Grasset. Bolloré estime cette caste très incompétente et qu'elle met notre pays en faillite. Fin de citation.
1: Et enfin, la quête achevée du jour.
6: Ils ont retrouvé leur chatte. Ah. 28 jours qu'ils la cherchaient sur une aire d'autoroute. 28 jours. Petit rappel de cette sombre histoire. Le 8 août dernier, une chatte qui s'appelle Chanel profite d'un arrêt de ses propriétaires sur une aire d'autoroute en direction des vacances pour prendre la tangente. Ni une ni deux, le couple décide de tout annuler pour rester sur place et retrouver leur chatte. Ils sont restés là 12 jours. Et puis, parce qu'il faut aller reprendre le boulot, ils sont rentrés chez eux, mais sans Chanel, et ils sont revenus comme ça tous les week-ends à tour de rôle dans l'espoir de la revoir. La persévérance a payé, Chanel a finalement été retrouvée ce week-end, absolument, et voilà des propriétaires heureux, ils disent qu'elle ronronne beaucoup et qu'elle a l'air très heureuse de les revoir. De quoi donner de l'espoir à Alain, oui, qui attend désespérément le retour d'Arek, son goéland slash amant borgne.
3: Oh non,
1: Arek.
4: Moi, je pense qu'Arek,
1: c'est fini. C'est fini pour lui.
3: Arrêtez, moi j'y crois.
1: Claude Guibal, une question qui va peut-être sembler anecdotique, mais qu'est-ce que deviennent les animaux domestiques dans les pays en guerre? Ils sont abandonnés plus qu'ailleurs ou restent dans les familles?
2: Je vais vous donner l'exemple de l'Ukraine où il y a beaucoup d'animaux domestiques. Eh bien, les gens les gardent avec eux. On voit alors les réfugiés, vous les voyez très souvent, ils en ont dans des petits paniers, etc. Vous trouvez des chats sur à peu près toutes les positions militaires. Ouais. D'ailleurs, il y a eu une trend à un moment sur les réseaux où les soldats se prennent en photo avec le chat. Il y a un chat comme ça qui est très connu qui s'appelle Patron. Il a un collier avec une petite douille et une petite balle dessus. C'est très pratique les chats parce que ça bouffe les rats, les souris qui peuvent attaquer les colis. Donc voilà. Puis c'est doux, c'est gentil, c'est chaud. Donc voilà, il y a une vraie chat thérapie en Ukraine. Je connais des gens. Voilà, ils mettent. Ça m'est arrivé plusieurs fois d'interroger des gens et de leur dire, mais donc la nuit vous descendez dans les abris et on vous dit ah non, parce que dans l'abri on n'a pas le droit de prendre les animaux. Donc on est resté avec le chien, le chat, voilà.
1: Non, là, ah oui, ça va jusque-là. Ouais. Alors Cyril, vous êtes évidemment un journaliste, mais vous êtes un homme avant tout et vous teniez à nous en informer, la saison de la reproduction est ouverte.
6: Ici. Eh oui, une saison qui illustre ce cri, le brame du cerf. Et cette année, il est pressé, le cerf.
1: Ah, on attendait
6: ses premiers brames la semaine prochaine et c'est pour aujourd'hui. Et désormais, ce brame n'est pas juste ce qu'on entend dans la forêt durant 3 semaines seulement. C'est une émission à la télé, c'est ce qu'on appelle de la slow TV. Ça commence donc aujourd'hui, dans une petite trentaine de minutes sur France 3 Île-de-France. On est en ligne avec le réalisateur de ce brame du cerf. Bonjour Nicolas Salé.
5: Bonjour à tous.
6: Alors Nicolas, expliquez-nous, ce programme avait fait sensation l'année dernière, de très très bons chiffres de visionnage sur la plateforme France.tv. Rappelez-nous le dispositif pour suivre ce brame du cerf.
5: Complètement. Eh bien, écoutez, on va avoir 10 caméras qui sont autonomes, qui sont reliées à des panneaux solaires et qui permettent d'envoyer le flux en continu et en direct pendant 3 semaines. Afin de diffuser le contenu de ces 10 caméras en direct durant plus de 500 heures en continu.
6: Vous filmez dans une forêt francilienne qui doit rester secrète. Pourquoi elle doit rester secrète ?
5: Effectivement, parce que le brame du cerf, c'est un événement assez particulier pour cette espèce. Ça peut générer énormément de stress. Et c'est vrai que l'Île-de-France est un territoire particulièrement peuplé. Donc ça occasionne énormément de stress et de dérangement pour les animaux. Donc c'était vraiment important pour nous de garder le lieu secret pour limiter le dérangement qu'il puisse y avoir sur le site.
6: Comment vous expliquez l'intérêt pour les gens pour ce brame du cerf, l'intérêt des téléspectateurs ?
5: Bah écoutez, je pense qu'on est dans un quotidien, on vit dans un quotidien qui est particulièrement effréné. On a besoin de plus en plus de se déconnecter, se reconnecter à la nature. Je pense qu'effectivement, on n'a jamais connu autant de burn-out, d'anxiété. Et je pense que la nature participe justement à ce sentiment d'évasion et de lâcher prise qui nous fait un bien incroyable au quotidien.
6: Et c'est tout l'avantage de cette Slow TV. Merci Nicolas Salé d'avoir passé une tête dans Zoom Zoom Zen. Je rappelle que vous êtes le réalisateur du Brame du Cerf, le programme qui commence aujourd'hui à 18h sur France 3 Île-de-France et bien sûr sur la plateforme France.tv.
1: Merci à vous. Merci Cyril. Aucune nouvelle de Tom Cruise ?
6: À ce stade, non, mais... Non.
1: L'affaire, bon train.
6: Oui, oui, quand même.
3: On va l'appeler.
1: Si je vous dis que dans la suite de Zoom Zoom, on va revenir sur une polémique géographique, vous allez zapper sur RTL. Mais si je vous dis que c'est Amziane qui va nous en parler, là, vous allez rester. Bonjour Amziane.
7: Bonjour Mathieu, comment ça va ?
1: Formidablement bien.
7: Je vais vous demander aujourd'hui. Je vais vous parler de la nouvelle carte du monde adoptée par l'ONU, moi, aujourd'hui.
1: Ah oui, très très bien. J'aime quand vous parlez de l'ONU. La chronique géographique, mais pas du tout chiante d'Amziane, c'est juste après la sensation du moment, Phoebe Bridgers, Lost Boys, sur France Inter. Manon en connaît certains.

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1: C'est une nouvelle décision votée par l'ONU et pas des moindres, changer la carte du monde. La raison, eh bien, elle était tout simplement fausse. Amziane nous dit tout sur ce mensonge millénaire.
2: En effet, Mathieu, l'ONU a adopté une résolution pour encourager les pays à abandonner la carte actuelle du monde car elle déforme les proportions réelles des continents. C'est une évidence géométrique. Quand tu représentes un objet sphérique sur une surface plane, t'es obligé de sacrifier une grandeur, que ce soit les distances ou la superficie. C'est exactement la raison pour laquelle une dick pic n'a absolument aucune valeur scientifique. Je me tue à le dire tout le temps. Merci de conserver, Manon. Actuellement, le Groenland paraît presque aussi grand que l'Afrique, alors que le continent est 14 fois plus grand. Et ça a des conséquences. Peut-être que si le Groenland avait été représenté plus petit, Trump ne voudrait pas l'envahir.
1: C'est sûr.
2: Alors que là, un pays aussi grand que l'Afrique, avec du pétrole et pas d'arabes, c'était obligé. Le Groenland va donc être réduit et ça risque d'énerver ses habitants. Après, je me dis, ils sont 56 000 au Groenland, c'est des vrais chiffres. S'ils gueulent, ça fera pas trop de différence. Hein. 56 000, ça veut dire qu'avec le pays entier, ils peuvent pas remplir un stade de France. Le Groenland a moins de pouvoir que Aya Nakamura. Ils peuvent même pas se targuer de pouvoir faire une belle. Oh là ! L'ancienne carte, appelée projection de Mercator, date du 16e siècle. Toute notre géopolitique actuelle est basée sur le travail d'un gars qui vient tout juste de découvrir l'Amérique et qui jette ses selles par sa fenêtre. On utilise la même carte que Jacques la fripouille. Hein. Vous imaginez que l'Afrique était rapetissée depuis le 16e siècle. Hein. Ça en dit long sur le traitement qu'on a du continent. T'imagines, tes potes montrent constamment des photos de toi où t'as l'air d'être le plus petit. C'est pas des potes, hein. Si t'as une amie qui poste des photos d'elle où elle est canon et toi dégueulasse, c'est qu'elle te respecte pas. Hein. J'ai regardé ton Insta, c'est fou comme personne te respecte, Manon, c'est horrible. Change de pote. Hein. Heureusement, la nouvelle carte sera plus fidèle à la réalité. Hein. L'Afrique sera plus grande, les États-Unis plus petits et l'intégralité des résidences secondaires de Mathieu Noël apparaîtront enfin sur la carte. Il paraît qu'il a tellement de résidences que ça peut tomber au prochain bac de géographie. C'est une info. La résolution de l'ONU a été adoptée par 164 voix contre une. Et devinez qui a voté contre ? Les États-Unis. Hein. La preuve que Donald Trump s'en fout des fake news. Sur Tinder, Trump, c'est le mec qui écrit qu'il n'est pas orange et qu'il a lu Mona Chollet. T'arrives au date, tu vois arriver un mec avec la peau d'une clémentine et t'es obligé de l'écouter parler pendant une heure des Mexicains. C'est très très dur. Hein. Il paraîtrait même que Trump a proposé sa propre carte. Dessus, les États-Unis sont au centre, le Moyen-Orient s'appelle désormais ExxonMobil, la Russie le Mordor et l'Europe le continent des crasseux. En découvrant l'info, je me suis aussi fait la remarque, c'est rare d'utiliser une carte du monde. Je sais pas, enfin, si t'es pas prof de géo ou Napoléon, ça n'arrive jamais. Vous savez où j'ai vu le plus de cartes du monde dans ma vie ? Dans les toilettes. Il y a souvent des cartes dans les toilettes. Les gens, vous avez remarqué, c'est un truc de fou. Hein. Avec cette nouvelle résolution de l'ONU, j'invite donc tous les Français à actualiser les données géographiques de leurs toilettes.
1: On va devoir changer toutes nos cartes, c'est vrai, c'est vrai. Et c'est vrai que si le Groenland paraissait pas si grand sur les cartes, très probablement Donald Trump s'y intéresserait pas. Je pense qu'au-delà de la vanne.
3: Il y a des réserves quand même.
1: Oui, mais à mon avis, il le voit. Hein. Psychologiquement, ça joue. Hein. Il lit pas les briefs. Il paraît qu'il lit pas même pas une page de brief. Quand le brief fait 6 pages, il lit même pas la première page. Je pense qu'il a vu la carte et il s'est dit, ça c'est gros. Il doit y avoir beaucoup de pétrole dedans.
2: Mais il y a du fond dans mes chroniques.
1: C'est fou, Amziane. Je le découvre en direct. Je le découvre en direct avec nos auditeurs et nos auditrices. Merci, Amziane. Justement, à suivre dans Zoom Zoom, ils sont Team Amziane. Tous ces gens qui, sur les réseaux, font des vidéos où ils portent le voile pour se foutre de la gueule du RN. Manon vous expliquera ce qui se passe dans sa veille sanitaire. Mais pour le moment, j'en reviens à notre sujet fil rouge cet après-midi. La reporter à Radio France, Claude Guibal, est toujours avec nous pour son livre « Ce que la guerre fait aux hommes » qui vient de paraître chez Albin Michel. Claude, qu'est-ce qui pousse la jeunesse ukrainienne à s'engager volontairement, même après 4 ans de guerre ?
4: Eh bien, parce que pour eux, c'est pas 4 ans de guerre, en fait, justement. C'est une guerre qui, pour eux, pour ces jeunes-là, a commencé en 2014 avec l'annexion de la Crimée et d'une partie du Donbass par les Russes. Ce qui se passe depuis 4 ans, désormais, c'est ce qu'ils appellent, eux, l'invasion à grande échelle. Mais donc, il faut imaginer que depuis 14 ans, donc pour la jeunesse ukrainienne, ça veut dire que si, voilà, c'est ça. Et donc, ce qui est frappant, c'est qu'on voit que c'est quelque chose d'existentiel. Hein, c'est au-delà d'un territoire, au-delà de tout ça. Il y a vraiment... c'est eux ou nous. On le voit aussi dans un truc qui est terrifiant en Ukraine, c'est tous ces adolescents et enfants ukrainiens qui ont été enlevés, déportés, et transférés en Russie pour y être russifiés. C'est-à-dire que quand c'est le cas d'enfants, par exemple, qui ont été pris dans des dans des orphelinats, etc. S'ils sont petits, on peut modifier leur état civil, leur prénom, leur date de naissance, comme ça vous ne pouvez même pas les retrouver. Et donc c'est des enfants qui sont assimilés de force à la Russie. C'est aussi ce qui se produit dans les territoires qui ont été conquis, dans le Donbass, etc. Où alors là, on ne les déporte pas, ils restent sur place, mais où on va enlever tout le contenu ukrainien, des programmes scolaires, l'utilisation
3: de la langue. Ils sont adoptés par
4: alors en Russie, oui, il y en a qui sont adoptés.
1: Des familles d'accueil.
4: Des familles d'accueil russes. La loi russe a d'ailleurs été modifiée pour accélérer en fait cette procédure d'adoption. Et donc en fait, on voit qu'il y a cette appropriation en fait identitaire. Et quand je dis que c'est existentiel, voilà, ça va au-delà d'un territoire. C'est vraiment l'anéantissement de tout ce qui fait l'identité ukrainienne au sens large.
5: Et pourtant, on avait reçu Maxime Lelhomme qui a fait un documentaire sur faire la fête à Kiev. Ouais. Est-ce que vous l'avez vu ça?
4: Oui.
5: Une partie de la jeunesse qui fait la fête.
4: Oui, tout à fait, parce que c'est justement la vie dans la guerre aussi. C'est-à-dire que et ça n'empêche absolument pas le drame et la conscience du drame. C'est pas une forme
5: de déni,
4: pas du tout. C'est qu'en même temps, ce qui vous fait tenir, c'est ce qui vous fait vivre aussi. Si vous n'avez pas la conscience de l'importance de la vie et d'attraper la vie sous tous les bonheurs possibles et imaginables, voilà, et quand vous avez 20 ans, eh ben, il faut aussi un moment, et c'est un acte de résistance, que de faire la fête, que de faire de la musique, que de continuer à draguer au maximum, enfin, de pouvoir attraper ça, parce que vous savez aussi, et voilà, c'est pas du tout se mettre la tête dans le sable, pas du tout. Et c'est ce qui fait aussi la force. Moi, souvent, ce que je me pose aussi comme question, et je me la pose aussi quelquefois en France avec des générations plus jeunes, comme celle de ma fille, par exemple, qui sont des ados qui ont, au moment des premières booms, été confinés, etc. Et tout. Ce qui fait, par exemple, de moi une adulte, j'allais dire, plutôt heureuse, c'est que j'ai le souvenir de cette insouciance. J'ai fait la fête, j'ai eu des rêves, j'y suis allée, enfin voilà. Et si on n'est pas nourri aussi par le souvenir et par la certitude que les belles choses existent et que les rires existent, que tout ça, c'est difficile de se projeter. Donc je pense que c'est vraiment le rire dans la guerre, l'art dans la guerre, c'est un acte de résistance extrêmement fort.
1: Vous racontez des choses étonnantes. Ça, c'était dans une interview, vous racontez à Kherson un jour dans un salon de coiffure, une dame qui vous dit « Le pire, la nuit, quand je me couche, je me remaquille, je mets une petite nuisette noire magnifique parce que je me souviens de cette femme dont j'ai vu le corps à la télé, sortie des décombres, elle avait un vieux soutien-gorge abîmé. Eh bien non, moi, je veux être belle dans la mort. » C'est quelque chose qui vous tétanise d'abord et ensuite qui...
4: Oui, et c'est... alors, souvenez-vous, à Sarajevo, pendant le siège de Sarajevo, qui était un siège absolument monstrueux au cœur de l'Europe, il y avait... ça faisait la fête, hein, les jeunes faisaient la fête dans les sous-sols, dans les sous-sols des immeubles, il y a des grosses fêtes, et il y avait l'élection de Miss Sarajevo. Et cette chanson, ça fait l'objet d'une chanson de U2 qui dit ça, qu'il y a un temps pour le lipstick aussi, pour le rouge à lèvres, etc. On se fait belle le soir, quand on peut on sort, hein, parce que là je parle de villes où c'est encore possible, il y a des endroits où ce n'est pas possible, mais où malgré tout vous voyez des soldates au front, et ben elles sont, voilà, elles essayent dès que possible d'être féminines, si elles ont envie de l'être ou pas, enfin d'être, voilà, de faire attention à eux, là aussi faire attention à soi quand on peut le faire, c'est un acte de résistance, c'est encore se dire voilà, je suis peut-être en contrôle.
1: Manon.
3: On n'a pas parlé de Sacha, c'est lui en quelque sorte qui a guidé l'écriture de ce livre. Qui est-il et pourquoi ça a été une rencontre aussi forte?
4: Sacha était un... Voilà, j'ai dit été. Était un soldat que nous avons croisé dans une position très près du front il y a plusieurs années. Et avec d'autres soldats, et bref, l'interview avait été assez longue avec ses autres compagnons d'armes, mais lui, il était en fait il était un petit peu à part, il était crevé, il arrivait du front. Moi, je me souviens surtout qu'il puait la poudre, en fait. Je me souvenais de cette odeur, voilà, qui a une odeur très particulière. Et il nous entendait poser des questions. Moi, je disais alors, les permissions, machin, les gens à l'arrière et tout. Et puis ce type arrive, et puis il est fou de rage, et puis il me dit « Mais moi, j'en ai marre des gens de l'arrière, etc. Enfin, moi, je vais vous dire pour qui je me bats pour les gens qui font ça. Et c'est nos enfants, tout ça. » Et le « ça », c'est une petite poupée en laine qu'il a dans la main, une petite poupée jaune et en brin de laine jaune et bleu aux couleurs de l'Ukraine. Il dit, voilà, c'est pour nos enfants qu'on se bat, et cette poupée, prenez-la et vous la ramenez en France. Et moi, je suis un peu sonnée, je dis, enfin non, enfin, je comprends que c'est la poupée faite par ces gosses, et je lui dis, bah non, je me permettrai pas tout ça, et puis il me dit, si, je vous en prie, ramenez-la en France, ramenez, voilà, ce pour quoi on se bat, c'est nos gosses. Et donc, je finis par prendre la poupée et je promets à Sacha de la prendre en photo quand je la ramène à Paris pour lui prouver que je l'ai vraiment fait. Et je ne l'ai pas fait. Mais j'ai un ami, street artiste, Xavier Carrard, à qui je raconte cette histoire et qui semble le dire, en fait, quelques mois plus tard, à l'occasion de l'anniversaire du début de la guerre en Ukraine, décide de peindre une fresque sous le tunnel du Tuileries d'un enfant, et dans la main, cet enfant a cette poupée. Voilà, j'ai voulu le dire à Sacha, j'ai essayé de le retrouver.
1: Impossible.
4: Et Sacha était un soldat.
1: Claude Guibal, ce que la guerre fait aux hommes, c'est à découvrir aux éditions Albin Michel. 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L'heure de la veille sanitaire, Manon, aujourd'hui vous nous parlez d'un mouvement de contestation qui prend de l'ampleur sur les réseaux.
6: Nous sanctionnerons le port du voile, aussi en solidarité avec toutes les femmes à travers le monde qui sont forcées à le porter et qui meurent pour avoir cette liberté.
3: Depuis une semaine, les médias sont en boucle sur cette séquence. Jean-Philippe Tanguy, député RN de la Somme, qui dit que les femmes portant le voile dans l'espace public seront sanctionnées. Autrement dit, elles auront une amende. Marine Le Pen a essayé de temporiser en disant qu'effectivement, cette proposition de loi vieille de 15 ans serait soumise à un référendum, en précisant qu'on parle du voile islamique. Aujourd'hui, un hijab qui laisse le visage découvert est parfaitement autorisé dans la rue. La loi française interdit seulement de dissimuler entièrement son visage. Cette annonce a donc évidemment suscité beaucoup de réactions de la classe politique française, en particulier du côté de la gauche et de LFI, mais pas que. Car en ce moment, sur les réseaux, il y a une véritable mobilisation contre cette proposition de loi jugée islamophobe par beaucoup. Un extrait notamment d'un échange entre le député européen PS François Calfon et la députée RN Edwige Diaz est devenu viral.
7: Comment vous avez décidé qu'il est islamique, catholique, qu'il est juif ? Ou qu'il est celui d'une femme qui a un cancer. Vous sanctionnerez toutes les femmes
3: Vous sanctionnerez toutes les femmes qui se couvrent les cheveux. Une phrase qui n'est pas passée inaperçue, puisque ça a donné des idées à des internautes qui ont vu une opportunité de s'opposer à cette potentielle future loi.
1: C'est-à-dire, Manon ?
3: Et bien, depuis quelques jours, sur les réseaux, des femmes et des hommes se filment en train de porter le voile par solidarité pour les femmes musulmanes françaises, des personnes de toutes les religions, de toutes les orientations sexuelles.

0: responsables politiques et même des hommes avaient publié des photos de la tête couverte avec le hashtag l'appel du hijab. Au Danemark, en 2018, le jour de l'entrée en vigueur de l'interdiction du niqab, des manifestants non musulmans s'étaient eux aussi couverts le visage pour défiler aux côtés des femmes concernées. Et en France, en 2021, le mouvement « Pas touche à mon hijab » était devenu viral sur les réseaux après le vote au Sénat d'un amendement visant à interdire aux mineurs les signes religieux dans l'espace public. Des femmes voilées se prenaient en photo, main devant la bouche, avec le slogan écrit sur leur paume. Alors évidemment, certains rappellent aussi que la solidarité ne peut pas se résumer à porter un foulard pendant 15 secondes pour une vidéo TikTok. Les femmes musulmanes, elles, continueront à subir les discriminations une fois la trend terminée. Mais le retournement de situation est tout de même assez cocasse. Le RN voulait faire disparaître le voile de l'espace public et les réseaux viennent de le transformer en uniforme de contestation.
1: Merci Manon, c'était la veille sanitaire. Enfin, pour sa troisième chronique avec nous, après Platini, le rouge et le noir de Stendhal, cette semaine, ce que la guerre fait aux hommes, ça va Alexandra?
2: Ne me parlez pas, vraiment, ne me parlez pas.
1: La chronique d'Alexandra Roth, toujours hyper inspirée, quoi qu'elle en dise, comme ces premiers de la classe relou qui font genre ils n'ont rien révisé, patati patata. C'est juste après Dynamite Shakers, par le vide sur France Inter.

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1: Soi-disant, notre thème du jour, la guerre et ce qu'elle fait aux hommes, ne serait pas un terreau fertile pour l'humour. Elle a néanmoins réussi à sortir de sa position latérale de sécurité pour nous rejoindre en studio. Allez, Alexandra Roth, courage, on vous écoute.
2: Ce que la guerre fait aux hommes. Allez, on va rigoler. Vous avez fait péter mon cerveau avec ce thème. Vraiment, j'ai passé une semaine de merde. Je vais être honnête avec vous. Qu'est-ce que je vais bien pouvoir dire à Claude Guibal, à part déjà bonjour, on va commencer par là. Voilà, enchantée. Vous m'inspirez autant que vous m'intriguez. Je crois que ça s'appelle la fascination. Je suis amoureuse. Je sais pas où j'en suis. Je sais pas. C'est-à-dire que le principe de votre vie, si je devais la résumer comme ça, il y a un danger. Tout le monde se met à courir dans un sens et vous courez dans l'autre, en fait.
3: J'aimerais.
2: Non, mais c'est-à-dire que vous avez votre instinct de survie est très surprenant, quoi. C'est particulier. Tout le monde quitte le quartier et vous installez. C'est pour pas avoir à faire de faux dossiers. J'arrive pas à comprendre le délire, honnêtement. Et en même temps, force est de constater que votre instinct de survie est surdéveloppé puisque vous êtes à côté de moi. Quel bonheur, quel honneur. Quelle chaleur, je suis pas bien, je vous jure que je suis pas bien. Non, ça m'a vraiment perturbée, ça m'a perturbée. J'ai recommencé à faire un cauchemar que je faisais plus depuis si longtemps, merci. Dans mon rêve, je suis dans un appart et d'un coup, il y a une attaque et il faut partir en courant. Alors au début, je suis choquée par mon corps parce qu'il fait des trucs de fou que je pensais pas qu'il puisse y faire. Par exemple, genre je saute un étage et j'atterris comme un chat avec une grâce.

0: hors norme. D'un coup, je me retrouve dans des montagnes rocheuses. Posez pas de questions, c'est un rêve. Et je descends des rivières en rappel. Tout ça se passe merveilleusement bien. À un moment, il faut passer dans un trou, dans la roche. Et tout le monde passe en glissant, vraiment des dauphins. Et moi, eh bien, je passe pas.
1: Je passe pas. Moi non plus.
0: Non, mais attendez, vraiment. C'est un vrai rêve. C'est-à-dire que genre, pour moi, l'aventure s'arrête là. Moi, je vais mourir parce que mes fesses passent pas dans un petit trou, en fait. Voilà. Et quand je vous dis que je me réveille dans des états transpirants de panique, c'est réel. Apparemment, la guerre, pour l'instant, c'est ce qu'elle fait sur moi. Donc, alors, il n'est pas parti de nulle part, ce rêve. Je suis pas complètement folle. Ça a commencé le lendemain des attentats de 2015. Il y a eu un mouvement de foule ce jour-là. Et moi, j'ai dû courir jusqu'à chez moi. 1 minute 30. J'ai couru 1 minute 30 et j'ai fait un malaise. J'étais traumatisée, je suis devenue obsédée par le sport et l'idée de pouvoir courir en cas d'attaque. J'ai fait chier tout mon entourage avec ça. Le pire, c'était pour ma meilleure amie, la pauvre. Je la lâchais pas. Je voulais qu'elle apprenne à courir. J'étais la meuf, je m'en fous ton summer body, t'es parfaite comme t'es. Il faut la voir, elle est parfaite comme elle est, vraiment. La meilleure burrata qui soit au monde. Une burrata algéro-québécoise, un délice, le bordel. Mais moi, je voulais qu'elle court, mais j'allais loin. Je la menaçais de trucs très bizarres, des menaces grossophobes venant de moi, vraiment. J'étais là, genre, je te préviens, meuf, si tu fais rien et qu'il y a un problème, je te ferai pas rouler, je te le dis direct. Non, c'était très grave, c'était très grave, c'était très grave. Évidemment, je sais toujours pas courir parce que j'ai finalement préféré de regarder les 10 saisons de Friends pour la 9e fois. Pendant que Madame Guival s'en va en Iran, au Liban, en Jordanie, en Arabie Saoudite, au Soudan, à Djibouti, au Kenya, aux États-Unis. Aux États-Unis, ça devait être chiant un peu, non? Il n'y avait pas de bombe, il n'y avait rien.
2: Toujours pas courir d'ailleurs.
0: C'est vrai, ben, comme quoi, ça me rassure un peu. Et elle a vécu 15 ans au Caire. Elle a couvert la guerre en Bosnie, au Congo, en Centrafrique. Elle a passé plusieurs mois en Ukraine, en hiver. Et en rentrant, elle s'est fait un petit détour par Gaza, en Israël, pour le soleil, j'imagine. Waouh ! Et tout ça s'est passé dans sa vie de là, maintenant. C'est-à-dire, là, je ne suis pas en train de rentrer dans un délire de réincarnation. Et tout ça s'est passé dans ce corps. C'est incroyable.
2: C'est pas pour rien qu'il est un peu...
0: Non, arrêtez, ce corps. C'est une bombe atomique pour ceux qui ne la voient pas. Et en plus... Je sais pas si c'était la bonne expression à utiliser, mais enfin bon. Passons. Et en plus, vous prenez vraiment tous les risques, celui de votre vie, bien sûr. Mais vous prenez le risque de regarder, d'écouter, de rencontrer, d'aimer des gens que vous reverrez peut-être jamais. C'est d'une puissance folle. Et merci, parce que grâce à vous, ben on les rencontre un peu. Et je crois qu'il n'y a que ça pour désormais les cœurs des peurs rencontrés. Depuis le 7 octobre 2023, on sent les acidités monter en France, des brûlures d'estomac qui font peur. Gaviscon pour tout le monde, s'il vous plaît. Ce qui a sauvé mon cœur, moi, c'est de vivre dans ce pays et d'être lié à Oumout, Hakim, Momo, Uchia, Myriam, Tal, Sarah, Maïra, David, Hugo, Marie, à tous ceux qui sont là-bas, que j'aime, qui m'aiment et même ceux qui ne m'aiment pas.
3: Chronique engagée aujourd'hui. Bravo, merci beaucoup Alexandra Roth. On vous retrouve la semaine prochaine dans Zoom Zoom. Merci beaucoup Claude Guibal d'être venu passer un petit moment avec nous, les saltimbanques de cette antenne. Je rappelle votre livre « Ce que la guerre fait aux hommes » qui vient de paraître chez Albin Michel. En 4e de couverture, il y a cette phrase de Joseph Kessel « J'aurais voulu tellement dire et j'ai dit si peu ». Est-ce que c'est vraiment quelque chose qui vous traverse ?
4: C'est exactement ça. Cette phrase, elle est en exergue de l'Armée des Ombres et quand je l'ai lue il y a quelques années, je me suis pris une baffe dans la gueule. Je me suis dit « Mais en fait, notre métier, c'est ça. Kessel était reporter, le dieu des reporters, et c'est pas pour rien.
3: Vous dites quand même beaucoup dans Ce que la guerre fait aux hommes, c'est chez Albin Michel. Merci à vous Claude, merci à toutes et à tous. Nous, on se retrouve demain 16h pour évoquer cette autre question rieuse. Et si, comme dans Armageddon, un astéroïde tueur nous tombait sur le coin de la gueule? Alors, on pourrait toujours compter sur Goldorak pour nous défendre, et Enrique, oui. Le copain de Cyril, c'est vrai. Mais vous verrez qu'heureusement... il est là, il arrive en fait, avec un peu de retard. Mais vous verrez qu'heureusement, des astrophysiciens très sérieux sont sur le coup pour repérer les astéroïdes problématiques. L'un d'entre eux sera notre invité, ne manquez pas ça.
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3: Il est 18h sur France Inter. Route pour le 18-20. Bonsoir Fabienne Saint-Est.
15: Merci beaucoup Mathieu. À demain. Pour nous, ça commence maintenant. Le 18-20 commence ici même avec le premier titre qui fait l'actualité de ce lundi 7 septembre. Bonsoir François Geffrier.
16: Bonsoir Fabienne. Bonsoir à tous.
15: Des petites vendanges cette année en France.
16: Il faut remonter à 1957 pour trouver des chiffres si bas. Où sont passés les 3 millions d'hectolitres perdus par rapport à l'année dernière ? L'arrachage volontaire d'un côté, la sécheresse et la canicule de l'autre. En Champagne, la récolte est deux fois plus faible qu'en 2025.
15: Et dans le reste de l'actualité ce soir.
16: L'Allemagne, au lendemain d'une élection régionale remportée par l'extrême droite. À Berlin, le chancelier réagit en voulant maintenir son cap, mais mieux expliquer ses réformes. En France, une semaine après la rentrée, on fait l'appel dans les collèges et les lycées, et il manque des professeurs. Et puis, une nouvelle saison de la bataille des chaînes info. Avec la guerre en Iran, BFM TV était repassé devant CNews. Voilà que LCI prend la tête des audiences à l'orée d'une année présidentielle.
15: À partir de 18h15, Dov Alphon vous parlera du sommeil lourd de Benjamin Netanyahou un matin très particulier, celui du 7 octobre. L'Allemagne a pris un choc très violent, on le disait, devant le score de l'AFD en Saxe-Anhalt, mais l'Europe aussi fait le dos rond et s'interroge sur elle-même. Elle a bien raison de le faire. C'est avec Valérie Hayé, qui dirige le groupe Renew, que nous en parlerons. Et puis quand l'Australie, qui voulait célébrer les 125 ans de son drapeau, eh ben s'est trompée et a hissé celui de son voisin. Vous entrez dans le 18-20. Soyez les bienvenus sur la planète et sa banlieue. Bonsoir à tous.
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15: Un symbole français en mauvaise forme.
16: Oui, c'est encore l'une des signatures culturelles et économiques du pays, le vin, bien sûr, qu'on a tendance à consommer avec de plus en plus de modération au bénéfice d'autres boissons alcoolisées. Mais la production elle-même est en baisse, voire en chute. On a les tout premiers chiffres dès ce début septembre. Les vendanges ont été précoces un peu partout. Bonsoir Mariam El Kurdi.
17: Bonsoir.
16: Alors au global, on est à 34 millions d'hectolitres. C'est en baisse de 6% sur un an. À quoi ressemble cette récolte 2026.
17: Eh bien, les vignerons comme Patrick Viala, 62 ans, constatent bien une production en forte baisse. Son vignoble est situé dans le Gard, au pied des Cévennes, dans le pied Mont Cévenol.
18: J'ai fini de vendanger quand habituellement on commençait à vendanger. Je pense que j'ai fait à peu près 25% de moins par rapport à l'année dernière. L'année dernière, on avait déjà eu de la canicule, mais pas autant de jours. Mais on a eu quelques épisodes de pluie qui avaient fait qu'on avait sauvé la mise. Mais c'est vrai que je suis vigneron dans un territoire qu'on qualifie d'aride, c'est-à-dire orphelin en eau, et ce qui nous pénalise de plus en plus. Je vois un Piémont-Cévenol qui ressemble de plus en plus à l'Andalousie.
17: D'un vignoble à l'autre, situation tout de même contrastée, y compris dans la même région parfois. Maxime Toubar est président du syndicat général des vignerons de la Champagne.
19: Les gelées de printemps ont fait beaucoup de mal, donc on a des endroits où on fait moins 80%, et puis il y a des endroits où on n'a pas senti d'écart avec les années passées.
17: Mais le millésime restera bon, selon lui, pour le champagne, grâce au stock des années précédentes.
16: Face à ce constat, Mariam, comment les viticulteurs voient l'avenir ?
17: Ils se posent évidemment des questions. Comment produire quand on sait que ces épisodes de chaleur vont se répéter et que le manque d'eau sera un sujet ? Pour Jean-Marie Fabre, président des vignerons indépendants de France, il faut une politique de prévention de risques climatiques.
20: Il y a de la recherche fondamentale autour de cépages résistants, autour de porte-greffes, qui sont utilisés dans d'autres pays bien plus chauds et secs que la France pour voir comment on peut aussi les implanter chez nous, mais tout ça va prendre un peu de temps.
17: Il est favorable aussi aux retenues collinaires, par exemple, pour stocker l'eau. Des solutions qui demandent, selon lui, des investissements et un soutien de l'État.
16: Mariam El Kurdi, spécialiste agriculture de France Inter. Autre symbole des symboles de la France, la Tour Eiffel, fermée en ce moment même aux visiteurs. Après une assemblée générale ce matin, les salariés protestent contre la mise à l'écart du personnel féminin lors d'une visite privée, c'était samedi. On parlait de chaleur à l'instant, elle se fait sentir sortir encore aujourd'hui 36 degrés à Lyon. Et hier, un nouveau record absolu de température en France pour un mois de septembre, toutes régions confondues. Il a fait 40,3 degrés à Lavaur, dans le Tarn.
15: Depuis hier soir, il s'est fait un nom sur la scène politique allemande.
16: Ulrich Siegmund, 35 ans, né en octobre 1990, trois semaines après la réunification allemande, leader du parti d'extrême droite AfD dans le Land de Saxe-Anhalt, région de 2 millions d'habitants. Ce parti alternatif pour l'Allemagne qui l'a mené à la victoire lors des élections régionales hier. Reste à voir s'il pourra gouverner avec ses 39 sièges sur 83 au Parlement local et donc appliquer ou non son programme. Remigration et expulsion, arrêt des programmes éoliens, hymne allemand entonné en classe. Bonsoir Sandrine Toa-Andegh.
1: Bonsoir.
16: Correspondante de France Inter en Allemagne, cette victoire continue de secouer le pays depuis hier soir.
1: Oui, et elle secoue le chancelier Friedrich Merz, qui l'a avoué ce résultat, l'a profondément choqué. Et il a utilisé cette image, la victoire de l'AfD est une secousse tectonique de notre système politique.
21: Nous ne nous attendions pas à cela, avec cette violence. Nous devons néanmoins accepter ce résultat, ce sont les règles. Bien sûr que ça nous a secoué, ça m'a secoué personnellement. Et je dois vous dire que c'est le pire échec électoral que le CDU ait eu à subir depuis des décennies maintenant.
1: Et il reconnaît aussi que la CDU n'a pas su convaincre les électeurs, les siens en particulier, a su faire preuve de pédagogie, expliquer pourquoi les réformes, retraite, santé sont nécessaires pour le pays. Alors que l'AfD a en ligne de mire d'autres échéances régionales dans les prochains jours, il promet de s'y atteler dès aujourd'hui, mais abandonner n'est pas une option, dit le chancelier, qui éloigne donc les multiples appels à démissionner formulés dès hier soir par l'AfD et notamment par sa chef Alice Weidel, qui en a remis une couche ce matin.
22: Aucun chancelier avant lui n'a été aussi impopulaire que Friedrich Merz, qui est devenu un fardeau pour le développement prospère de l'Allemagne.
1: L'AfD a un mandat pour gouverner en Saxe-Anhalt, a dit le ministre-président Sven Schulze. La CDU sera dans l'opposition, a déclaré Friedrich Merz. Le cordon sanitaire autour de l'AfD est maintenu.
16: Merci Sandrine Toa-Andegh en direct de Magdebourg en Allemagne. Dans le secteur automobile en Europe, même le luxe connaît la crise avec l'exemple de Jaguar Land Rover. Le groupe annonce 4000 suppressions de postes d'ici deux ans. Les derniers résultats annuels étaient dans le rouge, une perte de près de 300 millions d'euros du fait des droits de douane américains et de la concurrence chinoise. Un soldat de la Légion étrangère française avait été enlevé en Colombie il y a un mois, début août, dans une région contrôlée par la guérilla. Il est lui-même de nationalité colombienne. On apprend qu'il a réussi à échapper à ses ravisseurs et qu'il est désormais en sécurité auprès des forces colombiennes. En France, vous en entendez parler de plus en plus souvent, les fraudes bancaires par manipulation. Elles explosent. Ces escroqueries où le voleur se fait passer pour un conseiller bancaire pour vous faire valider une opération frauduleuse. Cela représente en un an 500 millions d'euros de préjudice, en hausse de 34%. Cela fait une semaine qu'ils sont rentrés, les professeurs, et selon le ministre de l'Éducation nationale, on a fait le plein cette année. Sous-entendu, on manque moins d'enseignants que les années passé. Mais les syndicats ne voient pas forcément le verre à moitié plein comme ça. Bonsoir Laurélie Carive.
23: Bonsoir François.
16: Spécialiste éducation de la rédaction, le SNES FSU a fait sa propre enquête sur 1000 collèges et lycées. Il manque au moins un professeur dans la moitié des établissements.
23: Oui, dans 53% des collèges et des lycées précisément, à peine mieux que l'an dernier. Il s'agit là soit de postes tout simplement non pourvus, soit de professeurs absents, parfois de façon prévisible et qui n'ont pas été remplacés. Parmi les disciplines les plus touchées en cette rentrée, les maths, le français, la physique-chimie ou encore l'anglais. Mais il manque également des CPE, des surveillants, des psychologues scolaires et de nombreux AESH, ces accompagnants pour les enfants en situation de handicap. Si bien que la semaine dernière, seuls 30% des établissements avaient une équipe pédagogique et éducative au complet. Toutes les académies sont concernées par ces postes non pourvus, celles de Versailles, Toulouse, Créteil et Aix-Marseille en tête. Le SNES parle donc d'une situation qui reste très dégradée et craint que cela n'aille pas en s'arrêtant. Avec l'arrivée de nouveaux professeurs stagiaires recrutés pour la première année à Bac plus 3 en plus des Bac plus 5, les rectorats ont fait le choix de ne pas renouveler un certain nombre de professeurs contractuels en CDD qui ne pourront donc pas alimenter le vivier de remplaçants quand les besoins seront au plus haut.
16: Merci beaucoup Laurélie, qui arrive encore des professeurs qui manquent. Et que dire des infirmiers et infirmières scolaires? La profession qui manque de bras se voit régulièrement ajouter des missions supplémentaires. La nouveauté cette année, un questionnaire à soumettre à tous les élèves de la grande section à la terminale pour détecter d'éventuelles violences sexistes ou sexuelles. Les infirmières scolaires craignent donc ne pas réussir à faire face. C'est ce que dit Gwenaëlle Durand, secrétaire générale du syndicat d'infirmières scolaires SNIES-UNSA.
0: Ce questionnaire va forcément induire de l'écoute et du recueil de la parole de l'enfant. Nous, ce qu'on porte, c'est que ce questionnaire ne soit pas diffusé partout en même temps. Nous, ce qu'on souhaite, c'est qu'il soit diffusé de manière différée, c'est-à-dire dans un premier temps le premier degré et dans un second temps le second degré, ou l'inverse, pour pas que mes collègues aient des alertes sur le collège, sur leurs écoles de secteur, parce que ça sera difficilement absorbable, parce qu'on n'aura pas le temps en 2 mois de former du personnel. Il y a des personnels formés, comme les infirmiers et infirmières, les assistantes sociales et les psychologues de l'éducation nationale. Les enseignants ne sont pas formés. C'est encore une fois un sujet que les infirmiers et infirmières portent. Du coup, il nous faut des moyens en plus. Les 100 postes créés cette année, c'est largement insuffisant. À l'heure actuelle, on est une infirmière pour environ 1500 élèves. Mes collègues se partagent parfois 2 établissements, voire 3, plus les écoles de rattachement. Nous, ce qu'on réclame, c'est une infirmière par établissement.
16: La représentante des infirmières scolaires, Gwenaëlle Durand, avec Rémi Brancato. C'est le procès le plus suivi cette semaine, celui des 2 hommes soupçonnés de l'assassinat de l'ancien rugbyman argentin Federico Martín Aramburu. Le principal accusé, Loïc Le Priol, a répété cet après-midi à l'ouverture des débats qu'il avait tiré pour se défendre dans une bagarre.
15: Qui remportera la présidentielle?
16: La question ne vaut pas que pour les candidats. Elle est brûlante aussi pour les chaînes d'infos en continu qui misent énormément sur la politique pour animer leur antenne et qui ont recruté cet été, rénové leur plateau. Bonsoir Adrien Serrière.
2: Bonsoir.
16: Une course de fond qui commence avec une pole position inhabituelle. LCI et BFM TV, ex aequo en tête au mois d'août. C'est une première pour LCI après une longue remontada de la chaîne du groupe TF1.
2: Oui, longtemps numéro 3 dans la hiérarchie des chaînes d'infos. LCI joue maintenant la gagne chaque mois et voit ses audiences progresser de 25% sur un an, portées notamment par ses incarnations du soir, David Pujadas, Darius Rochebain, mais aussi à midi par le duo Éric Brunet-Magali Lunel. Alors que CNews fait le yo-yo ces derniers mois, que BFM se maintient à un niveau stable, LCI poursuit une longue et lente remontée débutée il y a 10 ans lors de son passage en clair. Guillaume Debray, directeur général d'LCI.
4: Pour toutes les équipes qui travaillent ici depuis des années, il y a une immense satisfaction de voir qu'il y a quelques années, LCI était peut-être la chaîne la plus respectée, mais n'était pas la chaîne la plus regardée. Et aujourd'hui, il y a effectivement la satisfaction d'être toujours la chaîne la plus respectée et peut-être aujourd'hui la chaîne la plus regardée.
2: Alors bien aidé, il faut le dire, par son basculement du canal 26 de la TNT au numéro 13 il y a maintenant un peu plus d'un an, LCI profite aussi du fort intérêt des Français pour l'actualité internationale dans une année marquée par la guerre en Iran. À la veille d'une présidentielle forcément synonyme de grosses audiences, c'est donc un indécis match à 3 qui se profile et LCI a marqué un premier point en diffusant fin août le premier débat entre candidats.
16: Merci Adrien Serrière. Lui est pour le moment le petit pousset, la révélation de l'US Open de tennis, Arthur Géa, en 8e de finale du tournoi du Grand Chelem. Fabrice Abgral, une bonne surprise qu'on va apprendre à connaître.
5: Arthur Géa a débuté le tournoi à la 87e place mondiale. Le Carpentracien est le joueur le moins bien classé encore en course à l'US Open. Un détail qui ne le perturbe pas, ce qui ne le gêne pas non plus, c'est d'être à New York le seul Français encore à l'affiche et le seul aussi cette saison à avoir atteint les 8e de finale en Grand Chelem.
24: Bien sûr, ça fait plaisir d'être le dernier Français, mais je préfère être le dernier du tournoi que le dernier Français en course.
5: Parce qu'Arthur Géa ne se fixe aucune limite. Pourquoi le ferait-il d'ailleurs? Puisqu'il y a un mois, par exemple, il a remporté à 21 ans son premier titre à Los Cabos au Mexique, alors qu'il n'était que 127e mondial.
24: Los Cabos, j'étais content, mais c'était une étape parce que ça m'a permis d'être dans les 100. Là, c'est pareil, le but, c'est de ne pas s'arrêter en 8e dans le futur. Bon, là, si j'arrive à aller plus loin, ben, c'est super. Mais en tout cas, ça me permet déjà d'être à l'aise dans les grands chelems dès mon début, en fait.
5: Ce n'est en effet que son 3e grand chelem, le premier à l'US Open. Et s'il est dans le tournoi, c'est parce qu'Arthur Géa est un lucky loser. Après avoir été éliminé au dernier tour des qualifications, il a été repêché après le forfait de Casper Ruud. S'il s'impose aujourd'hui, Arthur Géa deviendra le premier lucky loser de l'histoire à atteindre les quarts de finale en grand chelem et le premier Français à ce niveau à l'US Open depuis Gaël Monfils en 2019.
16: Arthur Géa qui affronte le Néerlandais Botik van de Zandschulp, c'est ce soir à 22h30. Lui n'est pas un lucky loser. Et il veut que ça se sache. Kylian Mbappé se verrait bien Ballon d'Or cette année. Il a d'ailleurs travaillé son argumentaire.
25: Être meilleur buteur de l'histoire de la Coupe du Monde, passer devant toutes les plus grandes légendes de l'histoire du sport dans le tournoi le plus important que le sport ait créé, c'est quelque chose qui brûle la rétine, c'est un événement mondial. Je pars toujours du principe que l'histoire, elle doit toujours être récompensée. Je peux comprendre ceux qui votent autrement. On n'est pas dans la dictature de la pensée, mais je pense que ce ne sera pas volé.
16: Kylian Mbappé au micro de nos confrères de l'équipe. Oui, il est conscient de son talent. Ouais. Et voilà encore une campagne électorale qui démarre.
15: Soyez-le aussi conscient de votre talent, François Geffrier. Et pour preuve, vous reviendrez tout à l'heure dans Sous les radars. Laissez-moi vous remettre le téléphone sonne en tête. Vous avez, j'en suis sûr, beaucoup à nous dire sur notre thème de ce soir. Est-ce que nous sortons de la dernière vague de chaleur de l'été ? Ben, espérons-le. La question ce soir, c'est pour nous, les citoyens lambda, parce que nous disons vite et souvent, et on a raison d'ailleurs à certains égards, que les politiques n'en font pas assez en matière d'écologie. L'enveloppe de la rénovation thermique des écoles a été réduite. Regardez, c'est le dernier exemple en date. Le pacte vert en Europe est moins ambitieux que son idée de départ, mais nous, sommes-nous moins écolos que nous le croyons ? Sommes-nous dans nos comportements aussi vertueux que ça ? Est-ce que nous aussi, on renacle à changer nos habitudes de vie ? Et je vous promets que je me mettrai dans l'eau de ceux qui ont un regard résolument inquiet vers la planète, mais aussi un comportement, disons, parfois à la carte. Peut-être aussi que c'est injuste de nous demander à nous, à titre individuel, d'aider à soigner notre environnement. Est-ce que nous sommes tous responsables de ce qui nous arrive ou est-ce que ce discours est impossible à entendre pour nous ? Allez-y les amis, on vous attend au 01 45 24 7000, un œil sur le ciel.
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15: Et Stéphanie Fromentant, bonsoir.
9: Bonsoir Fabienne.
15: L'ambiance va radicalement changer à partir de demain.
9: Ouais, après une période de chaleur assez intense et un week-end encore caniculaire, le retour d'un flux d'abord océanique puis nordique apporte de l'air beaucoup plus frais et surtout une baisse généralisée de 10 à 15 degrés en quelques jours. La baisse sera particulièrement marquée du sud-ouest au centre et au centre-est où l'on perdra fréquemment 12 à 15 degrés. Le contraste s'annonce saisissant. Mercredi, les valeurs ne dépasseront plus en journée 17 à 22 degrés sur la moitié nord et le centre, autour de 20-24 dans l'ouest et le sud-ouest. Seul le pourtour méditerranéen conservera une certaine douceur avec encore 25 à 27 degrés. Ce recul est d'autant plus sensible que les températures ont été exceptionnellement élevées juste avant, donc attention au choc thermique.
15: Et le changement ne se limitera pas au thermomètre.
9: Oh bah non, ce serait trop simple. Le ciel accompagne ce changement radical de situation avec souvent des nuages chargés, parfois bien denses, notamment sur les côtes atlantiques et de la Manche, un vent sensible, souvent soutenu, et puis des averses. L'ambiance devient automnale. Cette parenthèse fraîche ne s'installera pas. Dès vendredi, une dorsale anticyclonique regonfle progressivement sur l'Europe de l'Ouest. Elle repousse les perturbations atlantiques vers le nord. Les températures remonteront par le sud-ouest, mais sans excès. Le ciel est en mode yo-yo.
15: Dorsale anticyclonique.
9: Dorsale, oui, ça fait gros dos, quoi.
15: On a tous remarqué ça autour de la table. Merci beaucoup, Stéphanie. À tout à l'heure. Dovalfon est là dans combien ? 1 minute 45.
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15: Bonsoir de Valfond.
1: Bonsoir Fabienne.
15: À 6 semaines d'élections cruciales en Israël, une vieille question agite soudain la campagne du Premier ministre Benjamin Netanyahou. Que faisait-il exactement pendant la matinée du 7 octobre 2023 ?
1: En effet Fabienne, et c'est d'autant plus inattendu que Netanyahou avait tout fait pour que cette journée maudite ne soit pas au cœur de la campagne électorale. Mettant en avant surtout les représailles sanglantes qu'il a orchestrées à Gaza après le massacre, ou son bilan économique, ou encore ses excellentes relations avec Donald Trump, le Premier ministre israélien avait bon espoir de faire oublier son action ou son inaction pendant que les terroristes du Hamas massacraient 1200 Israéliens, dont plus de 800 civils, et en kidnappaient 251 autres, dont 40 enfants, un nourrisson. Où était Netanyahou pendant les premières heures du 7 octobre, alors que les sirènes retentissaient partout dans le pays? Eh bien, il dormait, ne vous déplaise, créant pratiquement chaque jour une nouvelle controverse autour de tel ou tel opposant. Netanyahou avait presque réussi à dicter une réalité virtuelle, selon laquelle il n'avait pas été informé à temps de l'attaque. La faute en reviendrait à un état-major qui espère secrètement le faire échouer pour faire élire un leader plus à leur goût. Si vous n'aimez pas trop Benjamin Netanyahou, Fabienne, je n'ose vous présenter sa femme, Sarah Netanyahou, et pourtant tout part d'elle et d'une interview télévisée qu'elle a accordée lundi dernier pour se plaindre des manifestants gauchistes qui l'empêchent d'aller tranquillement chez le coiffeur. Vers la fin de cette tirade déjà assez extraordinaire, Madame Netanyahou a baissé la voix pour partager un secret qu'elle tiendrait de son mari. Le leader de la gauche israélienne, le général Yair Golan, était sur place pour aider les secours moins de 2 heures après l'alerte, pour une très bonne raison. Il avait connaissance à l'avance des plans du Hamas, voire les avait orchestrés pour embarrasser son mari. Face au tollé général, y compris une lettre des avocats de Yair Golan, Netanyahou n'a pas eu d'autre choix que de désavouer sa femme et en revenir à sa théorie du complot en version light. Golan ne savait sans doute pas à l'avance, mais ses copains à l'état-major ont empêché le Premier ministre d'en prendre connaissance en temps réel, l'empêchant ainsi d'agir. Car Netanyahou ne sait jamais rien de fâcheux, Fabienne. Il n'avait pas connaissance des menaces contre Yitzhak Rabin, proférée par ses supporters en 1995, il ne savait pas le 7 octobre à midi qu'un tel massacre avait eu lieu. S'il avait su, on aurait bien vu de quel bois il se chauffe.
15: Mais alors, est-ce que cette défense d'œuvre peut convaincre les électeurs ?
1: Probablement pas, Fabienne. Sous pression de s'expliquer, le Premier ministre a publié hier soir son emploi du temps officiel pour la journée du 7 octobre. Il a bien été réveillé par son conseiller militaire à 6h40 du matin, puis aurait discuté avec lui un quart d'heure plus tard pendant une minute. Il n'a pas demandé de détails supplémentaires avant de se rendormir, jusqu'à quand nous ne pouvons pas en être sûrs. Les sondages bougent beaucoup ces derniers jours, mais le principal rival de Netanyahou au centre droit est un ancien général, Gadi Eisenkot, et ce débat le renforce. Netanyahou est d'ailleurs occupé ces dernières heures à encourager différents groupuscules d'extrême droite à se présenter aux élections pour pousser leurs électeurs ultra-religieux ainsi à élargir son électorat. C'est la tactique qui lui avait réussi la dernière fois. Le bloc de droite mené par Benjamin Netanyahou pourrait reculer à 48 sièges, très loin de la majorité absolue de 61 députés. Eisenkot aurait de 7 à 12 points d'avance, mais cette information ne saurait pas rassurer les Israéliens qui aspirent au changement. Netanyahou a toujours fait mieux que ne le lui prédisaient les sondages. D'ici le 26 octobre, il est probable que 2 choses vont arriver. Netanyahou réussira à trouver une autre excuse pour le 7 octobre et sa femme réussira à aller tranquillement chez le coiffeur.
15: On y reviendra dans Un jour dans le monde à ces élections. Ce sera demain, Deval Fond. Merci beaucoup. L'invité d'Un jour dans le monde regarde vers l'Allemagne avec nous.
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6: Liebe Freunde, dieser Abend heute ist historisch. Wir haben
15: Ulrich Siegmund qui parle hier soir, c'est celui qui a mené l'AfD à cette hauteur dans son land de Sachsen-Anhalt. Les amis, dit-il, cette soirée est historique, nous avons écrit l'histoire, nous reprenons notre pays et ça commence ici. On a fait 45%, dit-il. Bonsoir Valérie Hayet.
7: Bonsoir.
15: Merci beaucoup d'être avec nous. Vous dirigez le groupe Renew au Parlement européen. On lit beaucoup depuis ce matin, Valérie Hayet, la sidération, le choc devant le score de l'AfD. On lit même « Ouvrons les yeux ». Mais est-ce que c'est pas ça la première erreur ? L'AfD est forte depuis longtemps, elle prend de l'ampleur depuis longtemps, comme toutes les extrêmes droites prennent de l'ampleur. Est-ce que ça parle vraiment d'étonnement ou plutôt d'impuissance à offrir mieux que ce qu'offre l'extrême droite ?
0: Bon, d'abord, en fait, les sondages, on les connaissait déjà, mais ça reste une déflagration. Parce que l'AFD, dont on connaît les positionnements politiques, c'est l'extrême droite l'une des plus radicales en Europe. Ce n'est pas l'extrême droite policée telle qu'on la connaît, par exemple, en Italie. C'est une extrême droite qui assume des positions très radicales, néo-nazies, pro-russes, mais avec un visage policé. Effectivement, Ulrich Siegmund, c'est la face policée de l'extrême droite, avec un discours optimiste, souriant, qui parle à l'électorat, un électorat de plus en plus large en Europe, en Allemagne, pardonnez-moi. Et ces dynamiques, vous l'avez dit, on la voit partout en Europe. Donc la question qui se pose aujourd'hui, c'est comment les pro-européens, les démocrates, les partis dits de gouvernement peuvent répondre à l'extrême droite et aux attentes des électeurs qui se tournent aujourd'hui vers une extrême droite la plus radicale, alignée sur les positions de Moscou, alignée sur les positions de Donald Trump. Et c'est ça qu'il faut... c'est un enseignement et les enseignements qu'il faut tirer collectivement.
2: On va y venir évidemment à ce que vous dites et à la manière dont il faut désormais parler aux gens si on veut éviter ça, comme vous le dites. Moi, je trouve que le lapsus que vous avez fait est intéressant à dire Europe et non pas Allemagne, parce que c'est ce qu'on voit aujourd'hui en Allemagne. Mais si on regarde autour de nous, c'est ce qu'on voit partout. Des élections sont en train d'arriver. Il y en aura en France, il y en aura en Suède, il y en aura en Espagne, il y en aura en Pologne, il y en aura d'autres en Allemagne également. Donc votre lapsus, il dit même qu'on sait que de toute façon, le paysage, l'architecture en Europe est en train d'être totalement bouleversé.
0: Oui, la dynamique politique aujourd'hui en Europe, elle est en faveur de l'extrême droite, des populistes nationalistes. On l'a vu il y a quelques années déjà au Royaume-Uni avec le Brexit, une manière de faire campagne, du mensonge, des positions simplistes et de grandes promesses auprès des électeurs en considérant qu'en assumant, en affirmant que les choses pourront se régler d'un claquement de doigts. Or, les choses sont beaucoup plus complexes. Mais la dynamique politique, elle est là. Et l'extrême droite européenne, elle s'appuie sur un réseau qui est extrêmement structuré, qui est soutenu aussi depuis les États-Unis avec Donald Trump et qui s'appuie sur des soutiens qui sont aussi russes. Et je pense qu'il faut aussi que nous, on tire les enseignements. C'est une extrême droite qui est extrêmement structurée, qui est très financée et qui a un discours radical et simpliste qui convainc de plus en plus d'électeurs.
2: Et alors, c'est vrai qu'il s'appuie peut-être sur l'extérieur, mais qui arrive effectivement, vous le dites, à convaincre des électeurs à l'intérieur. Là, en l'occurrence, et c'est finalement assez commun à tous les pays d'Europe, c'est la CDU qui a perdu des électeurs. Donc, c'est la droite modérée. Ça veut dire qu'on est quand même bien au-delà, y compris là en Allemagne, des nostalgiques du Troisième Reich. C'est presque plus le sujet, même si c'est extrêmement effrayant. Mais quand même, si on les ramène à ça, est-ce qu'on ne se trompe pas de cible non plus ?
0: Alors, il ne faut pas oublier quand même quelle est leur histoire et quels sont leurs positionnements politiques. Je disais tout à l'heure que Ulrich Siegmund est le visage policé de l'extrême droite. Il a néanmoins des positions... il assume l'histoire de son parti politique. Il a fait partie de cette réunion à Potsdam en 2023 autour de la question de la remigration. Donc, ces positions-là, elles sont réelles. Néanmoins, il parle au cœur des électeurs, puisqu'on a aujourd'hui en Allemagne et en Europe des électeurs et des citoyens qui sont extrêmement inquiets. C'est notre modèle qui est en train de s'effondrer. Le modèle qu'on a bâti au lendemain de la Seconde Guerre mondiale, c'est des emplois qui sont perdus, et l'Allemagne est assez symbolique de cette question-là. Je pense que le modèle allemand, il est totalement en train de s'effondrer aujourd'hui. La sécurité reposait sur les Américains, l'énergie à bas coût reposait sur la relation avec la Russie, le commerce avec la Chine. Aujourd'hui, c'est 10 000 emplois par mois qui sont perdus en Allemagne, avec cette idée de déclassement, de déprise et d'inquiétude des citoyens allemands, et qui vaut aussi pour tous les citoyens européens. Et donc, c'est comment nous, les pro-européens, les démocrates, on va parler au cœur de cet électorat avec des solutions concrètes, et comment on fait la démonstration que nos solutions, elles sont plus complexes à mettre en œuvre, évidemment. Elles sont parfois plus complexes et plus longues à déployer, mais ce sont les vraies solutions. Et moi, l'enseignement que je tire, c'est aussi l'échec de la stratégie de Friedrich Merz et de la CDU. Friedrich Merz est arrivé au pouvoir en affirmant qu'il lutterait contre la montée de l'extrême droite. Et pour ça, il avait une ligne très claire, c'est-à-dire une ligne beaucoup plus dure sur l'immigration, sur la sécurité, sur l'identité. Et donc, en fait, l'extrême droite, c'est aussi la démonstration que quand on va sur le terrain de l'extrême droite, on ne gagne pas. Au contraire, on ne fait que renforcer les positions de l'extrême droite. Donc, je pense que c'est aussi une alerte très claire vis-à-vis de ceux qui, dans chacun de nos pays, au Parlement européen également, considèrent que parce que l'extrême droite leur prend des parts de marché, il faudrait aller sur leur terrain. Donc, au contraire, il faut rappeler que dans le monde dans lequel on vit, face à la brutalité de la Chine, de la Russie ou de Donald Trump, la seule solution, le bon niveau d'échelle, c'est d'agir en européen et certainement pas le repli sur soi ou le nationalisme.
2: Valérie Ayer, vous êtes bien placée pour le savoir. L'Europe a signé dans le cadre du pacte sur la migration et l'asile en juin dernier un règlement sur le retour des migrants en situation irrégulière qui a été très controversé, qui avait même divisé votre groupe. Vous étiez abstenu, ça s'appelait même reprendre le contrôle. Ce que vous dites, c'est qu'il ne faut surtout pas aller dans cette direction-là, c'est-à-dire ne pas donner d'autres gages à l'extrême droite, parce que c'était la critique qui avait été faite. Est-ce qu'il faut au contraire se battre, justement, tant que c'est possible, pour ne pas être une Europe intégralement fermée? Est-ce qu'on a encore les moyens d'avoir ce discours-là en Europe aujourd'hui?
0: Il faut assumer un discours de vérité. Oui, il faut lutter contre l'immigration illégale, mais il faut lutter contre l'immigration illégale avec des moyens qui sont tangibles et qui permettront véritablement de répondre à cette question-là, et pas avec des coups de com', pardonnez-moi, ou des camps de retour. Moi, j'y étais fermement opposée, qui coûteront énormément d'argent, qui se feront au détriment du respect des droits humains et qui se font aussi au détriment de... C'est une forme de perte de souveraineté également pour nous. Donc, est-ce à dire que il faut continuer de parler des sujets migratoires? Bien sûr, on a un sujet, il faut réguler l'immigration illégale et il faut aussi assumer de dire qu'on a aussi besoin, compte tenu des enjeux démographiques, d'immigration légale de travail. Donc ça, c'est une chose. Une fois qu'on a dit ça, moi je considère que l'extrême droite progresse partout en Europe quand elle réussit à imposer son agenda. Et typiquement, si on parle de la question migratoire, cet été, il y a pour moi deux événements majeurs ou deux dynamiques majeures qui se sont produites cet été. C'est d'abord l'été peut-être que nous avons connu qui sera le plus frais des 50 prochaines années, avec la canicule, avec les sécheresses. Donc premier élément marquant sur lequel on doit agir, la lutte contre le réchauffement climatique. Deuxième élément marquant, l'agressivité de Vladimir Poutine, notamment avec les drones explosifs à l'aéroport de Leipzig. Donc c'est aussi un changement d'échelle dans la pression et l'agressivité de Vladimir Poutine sur les Européens. Ça, ce sont les deux éléments marquants. Et à côté de ça, vous avez l'extrême droite qui a été en boucle sur Ceuta et la crise migratoire. Effectivement, il y a eu cette tension à Ceuta, mais l'extrême droite a dépeint un effondrement des frontières. À ce moment-là, on avait besoin d'un acte de solidarité majeur et d'une réponse européenne avec un renforcement de Frontex. Or, l'extrême droite, au lieu d'aller sur les sujets sur lesquels qui sont fondamentaux, la canicule, les drones, veut instrumentaliser la question migratoire à chaque fois. Donc, évidemment, il faut traiter la question migratoire, mais ne pas se laisser enfermer dans les thèmes que l'extrême droite veut mettre sur la table en générant des émotions négatives.
2: Alors, deux choses, Valérie Ayer. La première, c'est que vous parlez du réchauffement climatique. Vous avez raison. Les gens qui nous écoutent se souviennent que le pacte vert tel qu'il existe aujourd'hui est très loin des ambitions du pacte vert tel qu'il était au démarrage. Et puis, s'agissant de Ceuta, ce dont je me souviens moi aussi de cet été, c'est une désolidarisation des pays européens les uns avec les autres. On l'a vu dans cette séquence, 22 pays qui écrivent à Ursula von der Leyen, sous l'impulsion d'ailleurs de Giorgia Meloni. Est-ce que ça ne dit pas que cette bataille-là, vous êtes en train de la perdre ?
0: Alors moi, je refuse d'abandonner, mais je vois bien l'impact culturel de l'extrême droite sur les décisions de certains de nos leaders politiques. Et il ne faut certainement pas lâcher. Le pacte vert, on l'a fait, alors ça a peut-être été notre erreur originelle, on l'a fait avant tout à l'époque, dans la manière dont on l'a expliqué, pour lutter contre le réchauffement climatique. Et c'était juste, et on voit bien, notamment après l'été qu'on a vécu, à quel point c'est important d'accélérer dans la lutte contre le changement climatique. Le pacte vert, c'est aussi un outil de souveraineté économique. On dépend aujourd'hui pour notre approvisionnement énergétique de puissances qui nous menacent, la Russie, où on dépendait par exemple des pays du Moyen-Orient. Donc c'est un outil de puissance et de souveraineté économique et énergétique et de protection des Européens. Et donc, sur cette question-là, même chose sur les questions migratoires, il ne faut certainement pas lâcher. Il faut dire aux Français, aux Européens, il y a des problèmes qui dépassent, dont la solution dépasse les frontières nationales. Sur l'immigration, sur le narcotrafic, sur le réchauffement climatique, sur la politique industrielle. On l'a vu même avec les crises, par exemple, sur la santé, la défense, qu'on pensait véritablement rattachée à la souveraineté nationale. On voit bien que la réponse aujourd'hui, dans le monde dans lequel on vit, elle doit être européenne. Donc évidemment, pour les démocrates, l'enjeu, il est majeur aujourd'hui. C'est certainement pas de lâcher, au contraire, mais de faire la démonstration que avec encore plus de radicalité européenne. J'assume cette radicalité européenne. En allant plus loin dans l'intégration, en étant plus efficace dans nos décisions, on va changer pour le meilleur le quotidien des Européens.
2: Et en même temps, vous l'avez dit vous-même, l'architecture est en train de changer et va changer, notamment au Parlement européen. Là, c'est aussi la fin de cette majorité historique qui était une majorité centriste ou d'un équilibre politique, en tout cas, qui était établi de longue date. Ça, on a l'impression que ça a sauté, que même le cordon sanitaire a sauté désormais.
0: On voit effectivement sur certains sujets, depuis le début de ce mandat, la droite assumer des alliances politiques avec l'extrême droite. Moi, je le regrette. Et là encore, je pense que l'élection, le résultat de l'élection en Allemagne ne fait que conforter ma conviction très forte, qui est qu'à chaque fois qu'on va sur le terrain de l'extrême droite, c'est l'extrême droite qui gagne. Et c'est certainement pas l'intérêt des Européens. Donc, il faut ramener un agenda positif, déterminé pour changer la vie des Européens, pour mieux les protéger, pour recréer des jobs en Europe. Et ça sera avec des réponses européennes. Et il y a seulement une majorité pro-européenne qui peut le faire.
2: Deux questions encore, Valérie Hayer, avant de vous lâcher. Vous dites que la réponse doit être européenne, j'ai entendu ça, mais est-ce que l'Europe fait toujours rêver? Enfin, on peut s'afficher effectivement eurosceptique, on l'a beaucoup dit là avec l'Allemagne. L'Islande a dit non récemment. Alors, pour d'autres raisons, on est d'accord, mais ça veut dire que même pour des pays, j'allais dire des pays sages, des pays démocratiques, comme l'Islande, l'Europe n'est plus une solution finalement.
0: Alors, c'est pas tout à fait juste de le dire comme ça, puisque l'Europe est déjà très intégrée. L'Islande est déjà très intégrée à l'Europe avec ce qu'on appelle l'espace économique européen. Et donc, des questionnements nationaux aussi qui ont joué notamment autour de la pêche, des enjeux de souveraineté.
2: En matière de sécurité, par exemple, l'Islande a considéré qu'elle n'avait pas besoin de nous, pas besoin de l'Europe.
0: Oui, et bon, finalement, moi, ça m'a surprise dans les débats, parce que la question de Trump et la menace de Trump n'a pas été si présente que ça. Mais ce que vous soulevez, c'est un sujet très important, c'est comment, effectivement, l'Europe continue de faire rêver. Et la réalité, c'est qu'on manque d'initiatives d'impulsion européenne, de grands projets européens. Il faut embarquer les Européens. Et aujourd'hui, les Européens, ils sont inquiets, et à raison, parce que le monde qu'on a fondé au lendemain de la Seconde Guerre mondiale, l'architecture de sécurité, la prospérité, il est en train de s'effondrer. Et donc c'est comment, et on a des solutions pour ça, j'y reviens sur la question du modèle économique, des décisions économiques qu'on doit prendre ensemble, c'est comment on renforce la dissuasion européenne, la défense européenne. Donc tout ça, c'est en cours de construction, il faut que nous, pro-européens, on l'assume davantage encore et qu'on soit extrêmement vocaux et qu'on aille aussi sur des discours qui soient parfois plus simples, plus évidents pour convaincre les Européens que la solution, ce n'est certainement pas de voter pour des partis qui servent les intérêts de Moscou ou de Trump, mais au contraire, qui sont soucieux tous les jours du quotidien des Européens.
2: Et alors justement, puisqu'on parle des intérêts de Moscou, c'est vraiment la dernière question. L'autre sujet qui fera peut-être vaciller des évidences, c'est l'Ukraine. Est-ce qu'on est désormais en position, chez vous au Parlement notamment, de dire à l'Ukraine, oui, notre aide est pérenne?
0: Aujourd'hui, au Parlement européen, il y a une majorité très claire en soutien à l'Ukraine.
2: Aujourd'hui, mais demain.
0: Sans aucune ambiguïté. Alors, vraiment, c'était l'une des inquiétudes en 2024 quand on est revenu, parce que l'extrême droite est revenue beaucoup plus forte. Sans conteste, le soutien à l'Ukraine au Parlement européen, il est majoritaire. Il traverse tous les groupes pro-européens et on continuera de se battre. Ce n'est pas simplement un soutien à l'Ukraine, c'est un soutien pour nous-mêmes. Les investissements, le soutien financier, le soutien militaire, le soutien humanitaire à l'Ukraine, c'est une manière de nous protéger nous-mêmes. Si l'Ukraine tombe, demain, et même aujourd'hui, on le voit, la pression, rappelle le drone d'explosif à Leipzig, les menaces, les cyberattaques, les sabotages, la menace de Poutine, elle nous concerne déjà. Donc, continuer à soutenir l'Ukraine, c'est en partie nous défendre également.
2: Merci beaucoup, Valérie Hayer. Merci de votre passage dans Un jour dans le monde. Allez, la suite ce soir, c'est vous, François Geffrier, qui revenait de dessous les radars.
4: La plateforme Uber quitte deux pays africains du jour au lendemain sans prévenir ses chauffeurs.
2: Et le lundi, le soft power fait-il tourner la planète, en tout cas les satellites? Oui, bonsoir Frédéric Seyss.
5: Bonsoir Fabienne, bonsoir à tous. La conquête spatiale, effectivement, cet instrument incontournable de soft power.
2: Allez, juste avant le reportage avec des jeunes marocains candidats à l'exil qui se sont jetés à l'eau en juillet dernier pour rejoindre Ceuta, l'enclave espagnole. 95% sont rentrés au Maroc et vous entendrez ces jeunes gens racontaient leur désillusion. Le temps d'une petite escale qui est toujours un grand écart entre l'Angleterre cette fois et le Mexique avec Fred Again et Latin Mafia. Ensemble, ça donne un live, figurez-vous, de plus de 50 heures et ce morceau notamment qui s'appelle Te Estoy Correteando, c'est dans la playlist de France Inter.

0: Le reportage d'un jour dans le monde, c'est un jour au Maroc. Ce soir, 2 mois après cet afflux de candidats à l'exil, en quête désespérée d'Europe qu'ils cherchaient à rejoindre par l'enclave de Ceuta. C'était à la toute fin juillet, les 30 et 31. 72 000 personnes se sont jetées à l'eau depuis une plage marocaine, des hommes en très grande majorité, jeunes marocains surtout, dans une sorte de panique et de fuite en avant dont on ne sait pas encore réellement qui l'a orchestré ou peut-être planifié. Rabat a été exonéré par le Premier ministre espagnol, souvenez-vous, qui accuse d'ailleurs plutôt la Russie et même Israël, ainsi dit-il qu'une internationale d'ultra-droite qui aurait diffusé de fausses informations sur les réseaux sociaux. En attendant, 141 noyades et une immense désillusion. Plus de 95% de ces jeunes gens ont fait le chemin inverse, donc retour au Maroc. Et le reste, c'est François Umfer Kataji qui raconte.
1: Azdine est parti de sa ville de Fès vers Ceuta le 29 juillet, très tôt le matin. 4 jours plus tard, il a refait le chemin en sens inverse, épuisé et affamé. Nous le rencontrons dans la gare routière de Tétouan. Sans un sou en poche, il patiente dans l'espoir de prendre un bus qui le ramènera dans sa ville natale, 250 km plus au sud. Après avoir goûté quelques heures à l'Europe, le jeune homme de 17 ans déchante. Il explique les raisons de son départ.
2: Il n'y a pas d'alternative. Ici, il n'y a pas de service de santé, pas d'emploi, rien du tout. Que tu sois instruit ou non, on est marginalisé. Alors on doit se débrouiller seul. Je me suis dit, peu importe ce qui m'arrive, je dois partir d'ici.
1: Sur son bras, le numéro de téléphone de son frère est inscrit au stylo Bic pour prévenir les secours en cas de noyade. Car en plus de la déception liée à l'échec de cette migration, ces milliers de jeunes hommes et femmes doivent composer avec le traumatisme de cette tentative infructueuse. Selon les ONG marocaines et espagnoles, au moins 141 personnes se sont noyées en mer. Mohamed, 18 ans, habitant de Tanger, a perdu 2 amis ce jour-là.
3: Les gens se battaient dans la mer, s'accrochant les uns aux autres. C'est comme ça que mes amis sont morts. Ça me rend tellement triste, je suis déprimé.
1: Après avoir rejoint l'enclave, il a rebroussé chemin lorsqu'il a compris qu'il n'obtiendrait pas d'autorisation pour rejoindre l'Europe continentale. Les ressorts des événements de Ceuta restent encore à ce jour inexpliqués. Qui est à l'origine des appels à ce franchissement collectif lancé sur les réseaux sociaux? Comment un tel drame a-t-il pu se produire? Des questions qui agitent encore les habitants de Fnidek, la ville marocaine frontalière de Ceuta. Cet enseignant de SVT a vu un corps s'échouer sur la plage.
4: J'ai vu un cadavre, malheureusement, ça fait mal. Je suis tellement choqué, j'ai presque les larmes sur les yeux.
1: Pour cette mère de famille, de retour du marché, les bras encombrés de sacs remplis de légumes, les velléités de départ des jeunes Marocains sont compréhensibles. Son fils est parti à Ceuta sans la prévenir.
5: Ils sont jeunes et dans un sens, je les comprends. Je ne suis pas parvenue à leur trouver un logement digne, ni une vie digne. C'est pour ça que nos enfants partent là-bas, parce qu'on leur a menti sur la vie, on leur a menti sur l'avenir.
1: Si l'immense majorité des candidats à l'Europe sont revenus au Maroc, quelques milliers sont toujours à Ceuta, surtout des mineurs. Preuve que les événements de Ceuta constituent une question très sensible, Rabat n'a reconnu officiellement que 11 morts dans la tragédie, l'Espagne 80 et les ONG plus de 140.
0: François Umfer Kataji pour le reportage, merci beaucoup. Sous les radars, il y a l'actualité internationale qui n'a pas échappé à François Geffrier. Ça m'a vraiment choqué. La plupart des chauffeurs, comme moi, ont été choqués. C'est ce que dit cet homme au Nigeria, devant sa voiture.
6: Un ex-chauffeur Uber. Il y a encore une semaine, il gagnait sa vie en multipliant les courses via la célèbre application. Mais Uber a décidé que c'était fini. Pas juste pour lui. On entend souvent ces témoignages en France de chauffeurs dont le compte est supprimé sans avertissement après un mauvais commentaire de client. Non, fini pour tous les chauffeurs Uber. Fini pour le Nigeria, en fait. Le géant américain quitte le pays. Et voilà donc près de 10 000 chauffeurs qui se retrouvent sans clients. Et ce qui est shocking pour ce chauffeur interrogé par France 24, c'est qu'il l'a appris non pas de la part d'Uber, mais par hasard, sur les réseaux sociaux. Uber aura passé 12 ans au Nigeria. Et puis, après un examen approfondi, nous avons pris la décision douloureuse d'arrêter nos activités au Nigeria à compter d'aujourd'hui. C'est immédiat, c'est brutal, c'est court comme justification. On comprend que la rentabilité est en jeu. Même punition pour l'Ouganda voisin. Uber a dit deux heures plus tard qu'il supprimait 10% de ses effectifs au niveau mondial. Mais précisément, les chauffeurs ne sont pas salariés. Le plan social est donc bien plus lourd que les 3000 licenciements évoqués. Et quand on n'est pas salarié, on n'est pas licencié, on n'est pas indemnisé. Enfin, Uber, ce sont aussi des clients. Plusieurs millions de trajets étaient effectués chaque semaine. Il existe d'autres acteurs au Nigeria. Mais un gros poisson qui s'en va, c'est moins de concurrence et des prix qui pourraient monter.
7: A 893 distritos del país, asociadas al fenómeno El Niño.
0: C'est au Pérou que 893 districts sont déclarés en état d'urgence en lien avec El Niño.
6: 60 jours de mobilisation maximale face à un déluge qui a déjà eu lieu, on le voit dans ce reportage de Channel N, et qui peut revenir à tout moment dans les prochaines semaines. Des pluies directement associées donc à El Niño, ce mécanisme océanique qui perturbe le climat tous les 2 à 7 ans et qui se fait bien sentir en ce moment. L'état d'urgence permet de mener des actions exceptionnelles de prévention, de réduction des risques, des travaux de sécurisation des routes, de renforcement des berges, désensabler les rivières, mais aussi faire des stocks d'aliments et d'eau, pour le bétail aussi d'ailleurs. Le problème, c'est que pour la plupart, les crédits annoncés doivent venir de budgets existants. Ce ne sont pas des aides supplémentaires, mais une incitation à prélever de l'argent dans d'autres dépenses prévues. Sachant que certains élus locaux se plaignaient déjà que l'État péruvien soit mauvais payeur pour de précédentes subventions anti-catastrophes naturelles.
8: Even after 125 years flying the Australian flag, staff at Parliament.
9: Même après 125 ans à faire flotter le drapeau australien, personne, le personnel du Parlement peut encore se tromper.
6: Et on s'en amuse à la télé 7 News en regardant les 44 drapeaux qui claquent en haut des 44 mâts devant le Parlement d'Australie à Canberra. Quand on regarde vite fait, rien à signaler. Mais il y a un zoom sur l'image et là, c'est vrai qu'il y en a deux qui ne collent pas. Deux drapeaux de la Nouvelle-Zélande ont été hissés. Là, vous allez me dire, tiens, c'est vrai, c'est quoi la différence? Bon, dans les deux cas, on a dans le coin en haut à gauche l'Union Jack, hein, le drapeau du Royaume-Uni, et puis quelques étoiles disséminées ailleurs dans le bleu foncé. La différence, 4 étoiles rouges et blanches pour la Nouvelle-Zélande, 6 étoiles blanches pour l'Australie. Là, vous allez me dire, bon et alors, simple erreur. Oui, mais erreur commise le jour de la célébration du drapeau australien, hissé pour la première fois il y a 125 ans tout
9: c'est
6: juste.
9: Ballot.
6: C'est ballot. L'affaire est devenue le flag gag. Pas de polémique au moment pourtant où certains veulent pénaliser toute profanation du drapeau australien. Des politiques en ont même plaisanté pour mieux souligner la bonne entente entre les deux pays. Mais vous le disiez, c'est ballot. On imagine mal un fanion vert-blanc-rouge de l'Italie côtoyer nos drapeaux bleu-blanc-rouge le 14 juillet.
9: Eh ben, allez savoir. Merci beaucoup François Geffrier. 18h48, c'est l'heure à laquelle Djoubaka prend le pouvoir sur l'émission. Djoubaka qui a choisi ce soir de nous faire entrer dans les clubs et les bars de la Nouvelle-Orléans avec un standard pour le coup de la musique américaine, très grand classique de 1969, c'est même la BO de Butch Cassidy and the Sundance Kid, figurez-vous, reprise par Gabriel Cavassa, que je ne connaissais pas, je dois l'avouer, mais peut-être que vous l'avez croisé si vous êtes passé par Paris. Il y a eu une résidence au Duc des Lombards, figurez-vous, là, tout récemment. Elle vient de s'installer à la Nouvelle-Orléans. Elle a sorti cette année un album sous la bannière du mythique label Blue Note. C'est celui de Thelonious Monk, celui de Miles Davis. Et sa reprise, Raindrops Falling on My Head. C'est le choix de Djoubaka.

0: américaine Gabrielle Cavassa et sa jolie reprise de Raindrops Keeps Falling on My Head. C'est tout chaud de cette année. Merci à Djoubaka, le programmateur musical d'Un jour dans le monde. Le lundi, la planète est soft, ça s'appelle Soft Power.
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0: Avec vous, Frédéric Seil, cette semaine, 120 pays sont invités à Paris pour le sommet international sur l'espace. Ce sera mercredi et jeudi. Vous nous parlez de la conquête spatiale comme instrument de soft power.
2: Oui, envoyer une fusée ou un satellite dans l'espace, ce n'est pas simplement une prouesse scientifique et technologique, c'est aussi une forme d'affirmation géopolitique. Exemple le plus criant, la guerre froide, le rapport de force entre les États-Unis et l'URSS s'est joué aussi dans l'espace. Les Soviétiques, les premiers, sont parvenus à mettre en orbite un satellite à la fin des années 50, un affront pour les Américains qui se fixent alors pour objectif de faire mieux et d'envoyer un homme sur la Lune. C'est le discours prononcé par Kennedy en 1962 à Houston, au Texas.
3: We choose to go to the moon in this decade and do the other things, not because they are easy, but because they are hard.
2: Nous choisissons d'aller sur la Lune d'ici à la fin de la décennie. Et si l'on accomplit ces tâches, ce n'est pas parce qu'elles sont faciles, mais parce qu'elles sont difficiles, lance le président Kennedy. 7 ans après ce discours, Neil Armstrong pose le pied sur la Lune. Un petit pas pour l'homme, mais un grand pas pour le soft power américain. Image planétaire de la domination de Washington. La conquête spatiale comme arbitre des élégances entre les systèmes capitalistes et communistes. Une série télévisée récente a même imaginé la situation historique inverse. Et si les Russes étaient arrivés les premiers sur la Lune.
4: Les Russes avaient mis le premier homme sur la Lune.
5: Nixon exige qu'une astronaute mette le pied sur la Lune.
6: Le monde a changé et c'est en partie grâce à toi.
5: Si on attend, les Russes vont gagner la partie.
2: La bande-annonce de cette série qui s'appelle For All Mankind, et sans vouloir vous divulgâcher l'histoire, le premier pas russe sur la Lune aurait changé assez radicalement la suite des événements.
0: C'est pas mal d'ailleurs, je vous le conseille. Là, on parle donc de la guerre froide, Frédéric, dans les années 60, mais cette course à l'espace, évidemment, est toujours d'actualité aujourd'hui.
2: Oui, même plus que jamais. Sur les 10 dernières années, Fabienne, dans le monde, les dépenses publiques pour le spatial ont doublé de 70 à environ 140 milliards d'euros annuels, une progression portée notamment par l'explosion des financements chinois, la Chine qui envoie des robots explorateurs sur la Lune. La dernière fois, c'était en 2024. Un événement, bien sûr, salué comme il se doit par les agences de presse officielles de Pékin. Clip avec musique romanesque et images rythmées du décollage de la fusée entourée de son panache de fumée. Alors il y a bien sûr dans ces opérations une dimension de démonstration de force, une manière de bander les muscles. Le sous-entendu est clair, quiconque est capable de lancer des fusées est aussi capable de tirer des missiles intercontinentaux, autrement dit en matière de propulsion, qui peut le plus, peut le moins.

0: n'est pas un hasard d'ailleurs si la Corée du Nord, pays pauvre, très pauvre au régime totalitaire, investit massivement sur le spatial. En 2012, Pyongyang a réussi à placer son premier satellite sur orbite avec un an d'avance sur son voisin et ennemi, la Corée du Sud. Et dans cette compétition, l'essentiel, ce n'est pas de participer, c'est bien d'arriver premier, contrairement à l'adage de Coubertin. Mais cela dit, la course à l'espace ne se résume pas, loin de là, au bras de fer militaire.
1: Cette course à l'espace, Frédéric, c'est aussi une bataille culturelle.
0: Oui, symboliquement, pour un pays, envoyer des fusées dans l'espace, c'est accéder à un club, celui des puissances qui ont suffisamment de ressources intellectuelles, économiques, technologiques pour atteindre le cosmos, pour dompter l'adversité spatiale, en particulier l'absence de pesanteur et d'oxygène. C'est aussi une marque affichée d'indépendance, voilà pourquoi l'Union européenne veut mettre en orbite une constellation de satellites pour éviter de dépendre des systèmes américains. Le projet s'appelle Iris Carré. J'ai interrogé ce matin Jean-Pierre Diris, qui en est le coordinateur interministériel en France.
2: On montre qu'on n'a pas besoin de dépendre des autres. Une constellation, vous voyez, c'est global, ça couvre le monde entier en même temps, donc on a besoin de mutualiser nos moyens financiers et nos besoins de connectivité. On montre que l'Europe, elle est capable de faire ça. Et cet exemple-là, il est dans la continuité de ce qu'a fait l'Europe avec Galileo, par exemple.
0: Voilà, enjeu de souveraineté, Galileo, c'est le guidage par satellite. Et les prouesses spatiales, évidemment, les États veulent les faire connaître, d'où l'aspect culturel, voire identitaire, des missions dans l'espace. Vous observez que le nom qui est donné à ces missions renvoie presque toujours à l'imaginaire culturel d'un pays. En France, notre premier satellite sur orbite en 1965 a été appelé Astérix. En Chine, le programme s'appelle Chang'e, c'est la déesse de la Lune dans la mythologie chinoise. Dernier exemple, les Émirats Arabes Unis ont nommé leur premier satellite le 813. 813, ça fait référence à l'année du début du règne d'un calife passionné d'astronomie, le calife Al-Mamoun, qui passe pour être le créateur du premier observatoire au 9e siècle à Bagdad. La course à l'espace, un marqueur civilisationnel en quelque sorte, et tout cela, c'est sans compter sur les acteurs privés comme SpaceX, l'entreprise du milliardaire Elon Musk, qui compte bien ringardiser, lui, les vieux États, en partant cette fois à la conquête de Mars, une forme de soft power privatisé.
1: Frédéric Saez, qui est là dans Un jour dans le monde, tous les lundis, merci beaucoup. Le 18-20, ça continue avec le journal de 19h. Dans un petit instant, ce sera Christelle Robière, et puis le téléphone sonne. Bonsoir Sarah Guibaudot.
3: Bonsoir.
1: Alors, sommes-nous aussi écolo qu'on le croit ?
3: Dans mon entourage, personne ne fait des efforts écologiques, se désole Marie. Mathilde et son mari ne prennent plus l'avion depuis une vingtaine d'années, mais on a eu la chance d'en profiter avant, nous écrit-elle. On se pose aujourd'hui la question pour nos enfants devenus grands de leur laisser la possibilité de voyager. Mais qui doit faire des efforts ? La question fait débat. Romain est animateur de la fresque du climat. Trois quarts de l'effort est à réaliser par les entreprises et collectivités et un quart par les individus, nous rappelle-t-il.
1: 0145 24 7000 pour participer à cette conversation. Même chemin pour vos pouces par WhatsApp. A tout de suite.
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1: Et sur France Inter, il est 19h. Christelle Rebière pour l'info. Bonsoir Christelle.
12: Bonsoir Fabienne, bonsoir à tous. Quand le principal accusé donne le ton de son procès, Loïc Le Priol reconnaît avoir tué l'ex-rugbyman Federico Martina Rambourou à Paris il y a 3 ans et demi. Pour se défendre, et c'est là-dessus que tout se jouera, il risque la perpétuité. La Tour Eiffel fermée pour discrimination. Des salariés femmes ont été mises à l'écart il y a quelques jours au profit des hommes lors d'une visite privée. Et maintenant, il ne manque que 3 sièges à l'extrême droite allemande pour gouverner pleinement le Land de Saxe-Anhalt. Une coalition est-elle possible ? Et quelles mesures pourraient réellement être mises en place ? Un état d'urgence contre le narcotrafic, Édouard Philippe donne dans les superlatifs contre les trafiquants et les consommateurs. Êtes-vous vacciné ? La Cour des comptes demande la généralisation du carnet de vaccination électronique pour que chacun d'entre nous sache enfin où il en est. Le Davos du cinéma à Saint-Paul-de-Vence aujourd'hui, le 7e art doit garder le contrôle face à la menace de l'IA, dit Emmanuel Macron. Enfin, un roman sur le couple Roche-Brune de Sophie d'Ivry, un peu comme l'anatomie d'une chute.
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12: Je suis l'auteur de la mort de Federico Martina Rambourou. Les premiers mots de celui qui a tiré les coups mortels sur l'ancien rugbyman argentin, Loïc Le Priol. Cet ancien militaire, militant d'ultra-droite, a choisi des mots forts donc en ouverture de son procès pour assassinat qui doit durer 3 semaines devant les assises de Paris. Bonsoir Charlotte Piret.
14: Bonsoir.
12: En direct du palais de justice, il n'a jamais nié être l'auteur de ces coups de feu, mais là, on voit désormais aussi la ligne de défense qu'il va tenir.
14: Oui, j'ai tiré pour me défendre, ajoute encore pour ses premiers mots Loïc Le Priol, chemise claire et apparence juvénile. Je sais que c'est à la cour de décider si c'était légitime, poursuit-il, mais quelle que soit cette décision, c'est à vie que je suis condamné à porter ce drame immense et je ne cesserai jamais de demander pardon. Peu avant, alors que son co-accusé affirmait penser tous les jours à la famille de Federico Aramburu, on a vu sur les bancs juste en face la veuve du rugbyman se prendre la tête entre les mains, contenir difficilement son émotion aussi à l'énoncer des prénoms de ses 3 enfants privés de père. On a vu aussi sur les premiers bancs du public, dans la salle archi-comble et suffocante de chaleur, une dizaine de soutiens foulards rouges autour du cou, si ce n'est que ces marqueurs habituels des fêtes basques sont cette fois dotés d'un drapeau argentin, des inscriptions Fédé, surnom de Federico Aramburu, et 13, son numéro de maillot. Pour ce premier jour du procès, on a encore entendu l'ancienne compagne, aujourd'hui co-accusée de Loïc Le Priol, mesurer l'abîme, comme pour la première fois. Je me rends compte que c'est gros quand même, j'ai 29 ans et je risque de passer plus de temps en prison que ce que j'ai vécu, lance-t-elle d'une voix tremblante. Car si les accusés disent tous ne pas avoir voulu la mort du rugbyman, c'est d'assassinat qu'il va être ici question pendant 3 semaines.
12: Récit d'audience signé Charlotte Piret. La Tour Eiffel, monument symbole de Paris fermé au public. Il ne s'agit pas d'une grève pour des revendications sociales, non, mais pour discrimination. Le personnel proteste contre la visite privée d'une délégation indienne samedi dernier, lors de laquelle les femmes auraient été mises à l'écart. Théo Renaudon, vous êtes devant la Dame de Fer qui est donc restée fermée. Expliquez-nous exactement pourquoi.
15: Oui, en fait, les salariés sont réunis depuis ce matin en assemblée générale, ce qui mécaniquement rend le monument inaccessible. Selon la CGT, l'émotion est montée tout le week-end après cette visite samedi d'une délégation de traditionnalistes hindous qui ont exigé la mise à l'écart des salariés femmes. Diane Davoine, référente contre les violences sexuelles et sexistes pour les salariés.
16: Au passage de cette délégation, on a demandé aux femmes de quitter leur poste de travail pour y placer des hommes. C'est quelque chose qui n'est absolument pas acceptable aujourd'hui pour les salariés, donc c'est aussi une façon de marquer le coup et d'être reçu par la direction pour que ça ne se reproduise plus jamais.
15: La direction évoque dans un mail à ses employés une erreur. En attendant, les déçus, ce sont évidemment les touristes, nombreux comme toujours ici. Beaucoup sont dépités, comme ce Canadien venu de Vancouver avec sa femme.
17: This is the second time we've come to...
18: C'est la seconde fois qu'on vient pour voir cette tour Eiffel. La dernière fois, c'était les routes qui étaient bloquées, on ne pouvait pas conduire. Et cette fois, c'est la tour qui est en grève. On ne remettra plus les pieds en France, je vous le dis.
15: Les salariés toujours réunis doivent décider maintenant d'une éventuelle grève ce soir et demain.
12: Et cette discrimination fait beaucoup réagir ce soir. L'éviction du personnel féminin lors d'un événement hindou n'est pas acceptable, réagit le maire de Paris, Emmanuel Grégoire. Accueillir ne signifie jamais renoncer à nos valeurs, souligne la présidente de l'Assemblée nationale, Yaël Braun-Pivet. Ces conditions n'auraient pas dû être acceptées, reconnaît ce soir la société d'exploitation de la Tour Eiffel.
1: Le coup est rude, mais le chancelier allemand exclut toute démission.
12: Après la victoire écrasante d'Ulrich Zygmunt, figure de l'extrême droite dans le le Land de Saxe-Anhalt, une première depuis la fin du nazisme. Friedrich Merz entend poursuivre le cap de ses réformes. Nous devons mieux les expliquer, concède-t-il, mais il reste déterminé à gouverner jusqu'à la fin de son mandat en 2029. Et il reconnaît que la victoire de l'AfD, cette formation anti-migrants et pro-russe, change la donne dans toute l'Allemagne. Le représentant local de la CDU, le parti du chancelier en Saxe-Anhalt, Sven Schulze, a admis sa large défaite.
19: En tant que CDU, nous n'avons plus de mandat pour gouverner. Nous sommes dans l'opposition. Et le mandat pour gouverner est désormais entre les mains de l'AfD. Les décisions et l'avenir de la Saxe-Anhalt pour les prochaines années sont désormais entre les mains des députés élus au Parlement régional. Et oui, au-delà de la Saxe-Anhalt, c'est une journée qui nous a profondément marqués.
12: Alors, avec 44% des voix, l'AfD n'a pas la majorité absolue pour gouverner, sauf à nouer une alliance de dernière minute et débaucher certains élus chez ses adversaires. C'est la question, au fond, de la faisabilité qui se pose ce soir. Bonsoir Isabelle Labéry.
20: Bonsoir.
12: Quelles alliances faisables possibles ?
20: Eh bien, l'AfD va d'abord chercher à faire tomber le cordon sanitaire autour de l'extrême droite. Et pour ça, elle doit convaincre 3 députés conservateurs de passer outre l'interdiction de leur parti pour rejoindre ses rangs. Ça n'est pas le scénario le plus probable. Elle peut aussi accepter de gouverner tout en restant minoritaire, avec l'appui, au cas par cas, du BSV, une formation de la gauche radicale, pro-russe, anti-migrant. Les pourparlers ont commencé, ils risquent de durer, la crise peut s'enliser.
12: Alors, imaginons qu'il y ait une majorité. Dans le programme d'Ulrich Siegmund, quelles sont les mesures qui pourraient être appliquées ?
20: Toutes celles qui relèvent de la seule compétence de la région. L'AfD pourrait par exemple très bien modifier, comme elle le souhaite, les programmes d'histoire au collège pour donner plus de place à l'Empire et moins à la Shoah, supprimer les subventions aux énergies renouvelables ou encore multiplier par 10 les places de rétention pour les étrangers en attente d'expulsion. Mais une grande partie de son programme se décide en réalité au niveau fédéral ou européen. Donc l'AfD ne pourra pas fermer ses frontières ou supprimer le droit d'asile. Elle ne pourra pas non plus appliquer certaines propositions qui sont carrément contraires à la Constitution ou au droit européen. Création de classes séparées pour les enfants réfugiés. Même si dans les faits, rien ne l'empêcherait de mettre ces mesures en œuvre jusqu'à ce qu'une juridiction finisse par les bloquer, sur le modèle de ce que fait Donald Trump aux États-Unis.
12: Isabelle Labéry, face à l'extrême droite, ouvrons grand les yeux. C'est la réaction en France du ministre des Affaires étrangères, Jean-Noël Barrot. Le RN se contente de prendre acte de ce résultat. Pas de commentaires, ni de Marine Le Pen, ni de Jordan Bardella. L'AfD et le RN ont pris leur distance depuis 2 ans. Il a échappé à ses ravisseurs et se porte bien. Un soldat colombien de la Légion étrangère française avait été prise en otage en Colombie par un groupe dissident des FARC début août. José Holger Melo Chari s'est évadé jeudi. Après 4 jours de marche, il s'est présenté aux autorités de Policarpa, une ville des Andes. Il est soigné à l'hôpital et est désormais protégé par les forces de sécurité colombiennes.
1: Haro sur les narcos.
12: La carte postale politique du jour nous vient d'Alès, envoyée par Édouard Philippe. Alès, dans le Gard, là où le maire, Christophe Rivinck, a dû être exfiltré cet été de son domicile après des menaces de mort de la part de la DZ Mafia. Après l'immigration le mois dernier à Mayotte, Édouard Philippe veut taper fort sur les narcotrafiquants, mais aussi les consommateurs. Il a présenté, cette fois encore, un arsenal très répressif. Jérôme Val était dans ses pas à Alès.
21: Dans les rues surchauffées d'Alès, le candidat laisse tomber la veste, serre les mains des rares passants qui bravent la canicule. Un peu de politique.
22: Je suis engagé dans votre équipe de campagne, j'espère qu'on va gagner.
21: Moi aussi. Mais surtout un discours ferme, comme il avait déjà assumé avant l'été, il faut estimer Édouard Philippe, un état d'urgence narcotrafique. Comme il existe en matière de terrorisme, il faut aussi, annonce-t-il, sanctionner les trafiquants.
23: Il faut pouvoir saisir leurs biens beaucoup plus facilement. Il faut que les juges puissent à l'avenir prononcer des peines complémentaires permettant de priver d'allocations et de revenus sociaux ceux qui sont compromis dans des trafics.
21: Mais aussi les consommateurs.
23: Les autorités administratives et judiciaires doivent pouvoir informer l'employeur public de la consommation par un agent dépositaire de l'autorité publique d'un produit stupéfiant.
21: À ses côtés, le maire LR d'Alès, Christophe Rivinck.
24: Ça me paraît des mesures de bon sens qu'il serait temps de pouvoir mettre en œuvre. C'est vrai qu'à l'Assemblée, c'est pas très simple aujourd'hui.
21: Quelqu'un doit montrer l'autorité sans tomber dans le ridicule, comme ORN assume un proche d'Édouard Philippe. Luc travaille à Alès.
25: Père de famille, je peux pas être
0: être opposé à ce genre de discours. Mais au lieu de combattre les conséquences, il faudrait peut-être aussi combattre les causes et mettre les moyens au niveau de la police et de la justice, oui. Justice, oui, mais ça fait 40 ans qu'on entend.
21: Édouard Philippe l'assume, le volet sur la prévention, ce sera pour plus tard dans cette campagne.
12: Un reportage signé Jérôme Val. Il faut changer de paradigme face aux violences sexuelles et sexistes. La proposition de loi intégrale et ses 69 articles entament aujourd'hui son parcours législatif. Création de juridictions spécialisées, redéfinition de la notion d'inceste. On est qu'au tout début et c'est l'occasion pour les associations de mettre une nouvelle fois la pression sur la justice, comme après l'affaire Liana. Des manifestations ce soir devant les tribunaux et les mairies dans toute la France. Et on retrouve place Vendôme à Paris. Faustine Calmel, bonsoir.
2: Bonsoir.
12: Est-ce que la mobilisation repart devant le ministère de la Justice ?
2: Oui, l'été n'a pas eu raison de la présence des militantes et des manifestants sous les fenêtres du ministre. Autant de monde ici que fin juin. Plusieurs centaines de personnes sur cette place. Et ce n'est pas l'examen de la proposition de loi à l'Assemblée nationale début octobre qui les fera rentrer chez elles. Charlotte et sa fille Clémentine entendent maintenir la pression.
3: Examiner. Est-ce qu'elle sera votée ? C'est encore vraiment autre chose. Vraiment, ils nous font toujours beaucoup d'effets, d'annonces. Puis finalement, il n'y a jamais rien qui se passe.
4: C'est la grande cause du quinquennat de Macron. Et au final, on en est toujours là 10 ans après. Ça va être discuté en Parlement, mais après, il va y avoir la navette parlementaire. Le temps que ça soit validé par l'Assemblée nationale, puis par le Sénat, c'est long. Est-ce que la loi va vraiment prendre tout en compte ? C'est ça qu'il ne faut pas lâcher.
2: Devant nous, en écho, écrit sur une pancarte, une loi cadre, pas une loi placard. Car c'est seulement avec mobilisation et manifestation que la protection des femmes et des enfants progresse, rappelle Anne-Cécile Maillefer de la Fondation des Femmes.
5: Elle a arraché l'examen de cette loi intégrale. C'est parce qu'on se bat, c'est parce qu'on est dans la rue, c'est parce qu'on est nombreuses qu'on réussit à décrocher des choses. Et on le voit là. Il a fallu qu'on se mobilise pour que les politiques enfin réagissent. Et donc on ne les lâchera pas tant qu'il n'y aura pas une loi intégrale et un budget intégral, évidemment, pour que ce soit effectivement mis en place.
2: Les associations qui appellent déjà, en plus de ces rassemblements du lundi, à une grande marche le 5 octobre entre ici Place Vendôme et l'Assemblée nationale, où commencera alors l'examen du texte.
12: Faustine Calmel avec les moyens techniques d'Alexandra Bergel. Et ce soir, deux hommes ayant accueilli à leur domicile pendant des années des mineurs placés ont été mis en examen à Sarreguemines en Moselle après les plaintes de 26 d'entre eux aujourd'hui majeurs. Ils ont dénoncé des viols, agressions sexuelles et violences.
1: Êtes-vous à jour de vos vaccins ?
12: Alors, peu d'entre nous connaissent la réponse. Est-ce que vous le savez ?
1: Pas du tout.
12: Eh ben voilà. Et pourtant, le carnet de vaccination électronique a été créé pour ça, afin d'assurer une meilleure protection de nous tous. Mais peu d'entre nous l'ont activé. Yvan Plantail, bonsoir.
25: Bonsoir.
12: Et la Cour des comptes demande donc sa généralisation.
25: Et cela fait même 15 ans que ce dossier médical partagé a été lancé. Seul un Français sur trois l'a activé pour l'instant. Et certains le découvrent encore aujourd'hui, comme Malo, ce cadre d'une trentaine d'années.
26: Je ne connaissais pas du tout ce dossier, j'en ai entendu parler ce matin. Il me dit que ça peut être une bonne idée de le faire, ça va faciliter le travail des médecins. Et pour nous, parce que honnêtement, je ne sais pas quand est-ce que je dois faire un rappel de vaccin ou un nouveau vaccin. L'histoire du carnet de santé, moi je ne sais plus du tout où il est, je pense qu'il est chez mes parents, mais alors où chez mes parents, j'en sais rien.
25: Avec Alexandre, cet architecte de 60 ans, nous avons même ouvert son espace santé ensemble pour la première fois, lui qui n'est pas à jour de ses rappels depuis plusieurs décennies.
27: Alors, vaccination réalisée, oui, Covid, je suis impeccable. Mais c'est vrai que tant qu'on ne voyage pas à l'étranger, on se dit on est protégé. Tétanos, polio, il faut le refaire régulièrement, c'est ça ? Oui, je ne sais pas. Ouais, oui, je ne l'ai pas fait.
25: Oui, tous les 20 ans même, il faut le refaire. Liliane, cette retraitée, préfère, elle, classer ses vaccins par ordre d'importance. La grippe et ses 10 000 morts par an, c'est primordial. La diphtérie, 39 cas par an, eh bien, ça l'est un peu moins.
28: Là, j'ai fait le zona pour la grippe, le Covid, tout ça, je suis à jour. Le reste, non, je ne suis pas à jour. Ça ne me travaille pas plus que ça. Puis on a été vaccinés, on a été protégés.
25: La Cour des comptes fixe un objectif de 2 ans à l'État pour investir afin que tous les Français activent leur dossier médical partagé.
12: Vous voilà prévenus, merci Van Plantet. Les élèves de 2 lycées de Montpellier de 7 n'ont pas eu cours cet après-midi. Il faisait 36 degrés dans certaines classes et de nouveaux records de température sont tombés pour le mois de septembre, 37,9 degrés à Aubenas en Ardèche, 34,2 degrés à Strasbourg, 32,2 à Annecy. Quel forfait pour la rentrée ? Les opérateurs téléphoniques multiplient en ce moment les offres et se montrent inventifs. Ils ciblent jusqu'au pré-ado, forfait spécial enfant, contrôle parental, application anti-harcèlement intégrée. C'est un enjeu commercial important dans un secteur où les nouveaux clients sont rares et les parents se laissent séduire. Reportage à Paris, Dylan Prieur.
6: Sorti d'une boutique Orange dans le 15e arrondissement, Kevin vient d'acheter un nouveau forfait à son fils de 13 ans.
7: J'ai une carte SIM bloquée pour ado, sur laquelle on peut suivre ses activités un peu, et aussi qu'il y a une app qui alerte s'il y a du cyberharcèlement.
6: Et la tendance cette année, c'est la montre connectée, mais pas trop, pour appeler, géolocaliser son enfant sans accès à Internet. SFR l'a lancé cet été, Bouygues l'année dernière. Marc Laurier est justement directeur marketing grand public du groupe.
8: On sent qu'il y a une vraie attente là-dessus, parce que les parents, et ça fait résonance avec tout le débat politique du moment, ils ont à cœur de décaler l'âge du premier smartphone, et on a un rôle à jouer d'accompagnement des familles dans ce moment-là.
6: Surtout en cette période de rentrée, chez Bouygues, plus d'un accessoire sur 10 vendu avec un smartphone est une montre connectée pour enfants. François Le Gall travaille pour le comparateur d'offres télécom Arias.com.
9: C'est une stratégie clairement des opérateurs qui mettent en place depuis des années. Vous avez environ 40% du marché aujourd'hui en France où les gens ont tendance à regrouper leurs abonnements chez le même opérateur. Tout le monde est équipé, donc il n'y a pas de nouveaux clients. Il y a des clients qui changent d'opérateur, mais il y a très peu de nouveaux clients.
6: Et selon l'expert, s'il est satisfait, l'adolescent peut lui-même influencer ses parents pour qu'ils changent d'opérateur.
12: Le numérique, cette fois, et ses dangers. Il faut prendre le contrôle sur l'intelligence artificielle qui menace le 7e art. Les mots d'Emmanuel Macron qui avait organisé le premier sommet Lumière aujourd'hui à Saint-Paul-de-Vence avec son homologue sud-coréen. Corinne Pellissier, vous êtes sur place pour France Inter. 65 pays étaient représentés et une série de mesures ont été annoncées.
10: Oui, un sommet pour agir, car aujourd'hui, tout va trop vite. Emmanuel Macron l'a rappelé en préambule de la rencontre face à la multiplication des écrans. Les enjeux sont énormes en matière de création, de diffusion. Notre temps d'attention est devenu une ressource économique disputée de toutes parts et ce n'est pas sans conséquence sur notre rapport à la culture.
11: La tentation devient très grande de ne produire que ce qui capte immédiatement. Et le risque, c'est que ce flux permanent finisse par digérer les œuvres. Cette révolution est à l'œuvre depuis plusieurs années. Une crise tout à la fois de la création, mais également une crise démocratique qui se joue derrière.
10: Face à la menace que représente l'IA, la multiplication des images, de leur accès gratuit, des actions rapides et concrètes s'imposent avec des objectifs chiffrés. 1 milliard d'euros sur 5 ans pour soutenir la création, la diffusion des œuvres. Un fonds de soutien aussi aux salles de cinéma, le programme Iris à destination des pays en crise. Des mesures pour le secteur du jeu vidéo. Un festival international doit voir le jour en 2028. Et puis des moyens pour faire de l'éducation à l'image l'un des grands apprentissages du 21e siècle sous l'égide de l'UNESCO. Sommet qui s'est conclu il y a une demi-heure par une déclaration solennelle des 60 pays participants.
12: Enfin, voilà une histoire qui ferait une belle adaptation au cinéma. Imaginez, un couple en crise décide de partir en vacances à la montagne avec ses deux enfants dans l'espoir de se retrouver. Mais dès leur arrivée au village de Rochebrune dans les Alpes, rien ne se passera comme prévu, d'autant qu'une tempête s'en mêle. Avec Rochebrune, donc, Sophie d'Ivry signe un roman plein d'humour, Ilana Morioso, à la fois satire sociale et fable écologique.
13: Leurs vacances d'été en Bretagne étaient plutôt ratées, alors pour la Toussaint, Isabelle et Xavier voudraient que leur semaine à la montagne se passe bien. Le mari, la femme, son fils à lui, sa fille à elle, une famille recomposée comme tant d'autres, sous l'œil féroce et tendre de Sophie d'Ivry.
14: Le livre commence comme en effet à une comédie de mœurs, avec ce côté sarcastique de critique du couple, critique de la famille, mais avec la tendresse quand même. On pense qu'on part comme ça pour des histoires
13: petite bourgeoise,
14: et du coup ça fracasse en fait, ces petites histoires de couple, ces petites histoires bourgeoises, ces petites histoires de confort, de disputes conjugales, se retrouvent tout à coup subsumées par une catastrophe beaucoup plus grande, contre laquelle on ne peut pas grand-chose, sauf culpabiliser, avoir peur et paniquer.
13: Mais n'allons pas si vite en besogne. D'abord, l'installation dans un chalet de location, la balade en famille. Ah, que la montagne est belle! Mais elle n'est pas que belle, elle peut être dangereuse. Et face aux éléments déchaînés, chacun doit faire face à son destin.
14: C'est ça que je voulais raconter, c'est qu'en fait, à un moment donné, on finit de rire. Il y a des choses qui sont irréversibles. Est-ce que vraiment on va pouvoir continuer à s'occuper de nos dates de vacances alors qu'en fait, la violence revient et que nous ne sommes pas préparés à ça? Et à un moment donné, c'est la question de la vie et de la mort.
13: Le roman prend alors une tonalité grave, presque métaphysique, avec une scène d'une beauté et d'une intensité folle en haute montagne et un final d'une douceur un peu triste.
12: Voilà, Rochebrune de Sophie d'Ivry, publié aux éditions Actes Sud, et ça me fait un peu penser à Snow Therapy. Je ne sais pas si vous en souvenez, l'excellent film du Suédois Ruben Östlund.
16: Est-ce que c'est celui où, au moment de l'avalanche, le père se carapate pendant que la mère s'occupe des deux enfants? Oui, je me souviens très bien
12: c'est
16: de ce
12: ça.
16: Film. Merci beaucoup, Christelle Revière. Dans un instant, c'est le téléphone sonne. On jette d'abord un œil sur le ciel.
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16: Et Stéphanie Fromentin, une perturbation plus active arrive par l'Atlantique.
12: Et elle parvient cette fois-ci à s'enfoncer sur le pays. Elle va s'étirer demain matin sur la Bretagne et les côtes de la Manche, puis s'étendre l'après-midi des Pays de la Loire à la frontière belge. Seul le Finistère profitera d'éclaircies. Elle apporte cette perturbation dans son sillage un net rafraîchissement, des pluies modérées, parfois marquées sur le nord de la Bretagne et le Cotentin, et puis un vent soutenu, 50-70 km par heure entre la Bretagne et les Pays de la Loire, 90-100 sur la pointe bretonne, mais 60-80 dans les terres. À l'avant de cette perturbation, c'est-à-dire de la Nouvelle-Aquitaine au centre et au bassin parisien, le ciel sera voilé, puis couvert. Quelques orages éclatent entre l'est des Pyrénées, le sud du Massif central, les Alpes et la Corse, tandis que le soleil continue de bien résister de l'Alsace aux régions méditerranéennes.
16: Et des températures qui amorcent une baisse.
12: Nous venons de traverser la dernière journée très chaude de la série à l'échelle nationale. Dès le réveil, vous sentirez bien la fraîcheur au nord, 14-17 degrés. Il fera un peu plus doux au sud, 17-20 degrés, jusqu'à 25 encore au bord de la Grande Bleue. C'est à l'ouest que la baisse se fera plus nettement sentir l'après-midi. 19 à 26 degrés sur le quart nord-ouest. C'est estival du nord-est au sud-ouest avec 26 à 32 degrés. Encore un peu chaud, 30-35 degrés sur le sud-est et la Corse. À partir de mercredi, nous perdrons entre 10 et 15 degrés. Tout le monde repasse sous la barre des 30 degrés.
16: Merci beaucoup Stéphanie Fromentin.
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16: Et il est 19h22.
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16: Nous avons tous vécu ce week-end le dernier épisode caniculaire de l'été. Enfin, en même temps que j'écris ça, j'espère que c'était le dernier épisode caniculaire, un de plus en tout cas. Et nous entendons jusqu'à la nausée que ça aura été, que cet été aura eu au moins le mérite de mettre le réchauffement climatique tellement en face de nos yeux que la prise de conscience massive qu'on attendait, la voilà. En sommes-nous, bien sûr. La question ce soir, qui vous prend volontairement à rebrousse-poil, les amis, sommes-nous aussi écolo qu'on le dit? Je vous entends d'ici dire que les politiques ont le devoir d'agir et ne le font pas. Nous y viendrons, la question ne sera pas éludée. Bien sûr que les politiques publiques doivent être en première ligne. Et quand on voit que l'enveloppe de la rénovation des écoles, par exemple, a été réduite, c'est le dernier épisode en date, on a le droit de soupirer. Les politiques rechignent au nom du budget, le plus souvent. Mais nous, est-ce qu'on renâcle aussi en même temps qu'on critique la puissance publique? Je vais me dénoncer, les amis, commençons par là. J'ai arrêté la viande rouge. Je n'ai pas de voiture, c'est facile, j'habite dans Paris intramuros, mais je prends toujours l'avion. Ne m'envoyez pas de courrier tout de suite, s'il vous plaît, c'est mon petit arrangement à la carte. Et je suis à peu près sûr que la plupart d'entre vous, d'entre nous, ont leurs petits arrangements. Il n'y a pas de bons et de mauvais citoyens, l'idée c'est pas d'aller regarder dans la poubelle jaune du voisin, il n'y a pas de premier de la classe, mais justement, comment le dépasser, ce « toi d'abord » ? Pourquoi je ferais un effort si les plus riches, par exemple, ne le font pas ? Pourquoi j'agirais si je considère que c'est injuste ? À quoi ça rime ? Puisque tout autour de moi pollue, est fait pour polluer ou pour abîmer, des voitures jusqu'au plastique, mais pourquoi faire reposer des solutions sur mes épaules, comme si c'était de ma faute, si on en était là ? Qu'est-ce qui nous manque, à nous tous, pour faire le pas en avant supplémentaire qui fera de nous une société en transition. Parce que, et c'est pour ça qu'on a voulu faire cette émission aujourd'hui, parce que, objectivement, nous ne sommes pas, ou pas encore, une société en transition. C'est le téléphone sonne, soyez les bienvenus.
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16: Marie, vous êtes la première et vous êtes la bienvenue surtout. Bonsoir à vous.
2: Oui, bonsoir. Je suis très honorée de faire partie de votre émission.
16: Eh bien, moi aussi.
2: Je vous appelais justement pour dire que, d'après moi, rien ne change et les personnes non plus ne changent pas du tout leur manière de penser. Et je trouve ça très triste et très dommage parce que je me demande jusqu'où il faut que ça aille pour que les gens comprennent, parce que là, en plus, c'est vraiment très concret. Hein. Nous, à nouveau, là, il a fait encore 35 à Aix-les-Bains cet après-midi, et c'est vraiment insupportable. Mais tous nos voisins continuent à tondre, par exemple, mais après, je suis pas sûre qu'ils sachent que ne pas tondre préserve la biodiversité. Parce que quand j'en parle quand même à quelques personnes autour de moi, ils me regardent toujours avec des gros yeux. Donc je pense que déjà, de base, les gens ne savent pas ce qu'est la nature, quoi. Et du coup, c'est peut-être pour ça aussi qu'ils n'en prennent pas soin. Voilà. Et mon mari aussi, ainsi.
16: Non mais allez-y, parce que vous dites les gens, Marie, mais j'allais vous demander qui c'était les gens, en fait. Qui est ce les gens?
2: Mon voisin, donc mes proches, puisque mon mari est quand même un proche. Après, je reconnais qu'il accepte...
16: On l'embrasse, votre mari, dites donc, Marie. Allez-y, pardon.
2: Il m'a dit que c'était motif de divorce si j'en parlais à la radio.
16: Oh, ben voilà, c'est fait.
2: J'assume. Non, mais en plus, il fait quand même des efforts, parce qu'effectivement, là, l'herbe est très haute chez nous, mais bon, il va quand même tondre cette semaine. Mais voilà, c'est drôle qu'on n'arrive pas à concevoir que, ben, il faut changer.
16: Merci Marie pour cette entrée en matière. Allez embrasser votre mari quand même, on ne voudrait pas être responsable d'un problème chez vous. Pour discuter ensemble jusqu'à 20h autour de la table, il y a Yamina Saeb, bonsoir.
3: Bonsoir.
16: Vous êtes autrice au GIEC, vous êtes aussi fondatrice du Laboratoire mondial de la sobriété. Il y a François Gémen qui est là aussi, bonsoir.
4: Bonsoir, et on ne voudrait vraiment pas être responsable d'une brouille parce que les divorces... Le problème des divorces, c'est qu'il faut souvent deux logements, deux voitures, et donc ça cause des émissions supplémentaires de gaz à effet de serre. Donc, s'il vous plaît, Marie, restez bien avec votre mari dans l'intérêt du climat.
16: Vous venez de lui donner un argument en béton. Vous êtes toujours professeur à HEC, François Gémen, spécialiste des questions de gouvernance sur le climat. Vous avez écrit notamment « Parler du climat sans plomber l'atmosphère » chez Odile Jacob. C'était en mai dernier. Mélusine Bounfaller est là également. Bonsoir.
5: Bonsoir.
16: Vous êtes docteur en sciences cognitives de l'École normale supérieure, enseignante-chercheuse à Sciences Po, et vous avez écrit, et vraiment ça nous intéresse parce qu'il y a des choses passionnantes dans votre livre, « Les pingouins ne sauveront pas la banquise, lever nos obstacles cognitifs pour enfin passer à l'action écologique », c'est chez Jean-Claude Lattès. Je vous remercie tous les trois d'être ici. Je voudrais revenir sur, peut-être avec vous Yamina Saeb, ce que dit notre amie Marie, rien ne change, les gens ne sont pas prêts en quelque sorte. Vous le sentez ça, vous aussi, vous connaissez les gens, comme dit Marie.
3: Alors,
16: on n'y est pas encore.
3: Non. Alors, le changement, ce n'est pas au niveau des individus pris séparément. La crise écologique, qui va bien au-delà de la crise climatique, est une crise du politique. Et cette crise-là, elle ne peut être résolue que par le politique. Les individus, le rôle, les individus, ce qu'on pourrait faire comme individus, c'est de nous engager pour justement enclencher ce changement-là, qui est un changement sociétal. C'est très bien que les personnes fassent des efforts sur leur façon de vivre, mais ça ne sera jamais suffisant. Donc c'est un changement sociétal et pour lequel on a besoin de s'organiser pour faire les choses.
16: Mais est-ce qu'on est une société en transition? Est-ce qu'on est une société qui a compris ça et nous ne sommes pas une société en... Même nous, chacun à notre
3: nous
16: niveau.
3: Nous ne sommes pas une société en transition parce que nous sommes enfermés dans la façon dont nos sociétés ont été organisées à partir de la Seconde Guerre mondiale pour nous. Et cette façon-là dont la société est organisée, la question des limites planétaires, la question écologique n'est pas du tout prise en compte, ne fait pas partie de ça. Ça, c'est venu se rajouter plus tard et donc ça remet en question le modèle dans lequel nous avons grandi. Et c'est très difficile de remettre en question. En fait, il faut accepter en anglais, on parle de unlearning to learn. En fait, il faut désapprendre pour réapprendre. Et ça, c'est un effort considérable que l'on doit faire.
16: on a, François Gémen, est-ce qu'il y a aussi, au fond, une forme de résignation? Je disais tout à l'heure, pourquoi c'est moi qui ferai un effort si d'autres ne le font pas? Pourquoi c'est à moi qu'on le demande? Parce que finalement, c'est assez injuste. Et au cours de cette vague-là de chaleur qu'on vient de traverser, qui s'est terminée à peine hier, on a le sentiment que ce qu'on a dit aux gens, c'est oui, c'est aussi de notre faute à tous. Donc on a tous aussi la clé du bien-être de notre planète. Mais au fond, est-ce que c'est vrai?
4: Bien sûr, mais le problème, c'est que la responsabilité, elle est évidemment très très diffuse. Nous avons tous une part de responsabilité, et c'est pour ça aussi que quand on dit aux gens que tel événement extrême, telle catastrophe est le résultat du changement climatique, ben parfois c'est un discours difficile à entendre pour les gens, parce que c'est comme si on les rendait eux-mêmes responsables de la situation qui leur arrive. Et puis comme la responsabilité est très très diffuse, bien entendu, il y a un gros phénomène de passagers clandestins. On a toujours tendance à se dire « ce sont les autres qui devraient agir plutôt que moi ». On trouvera toujours, à moins de s'appeler Elon Musk, quelqu'un qui est plus riche que soi et qui donc émet davantage que soi-même. Sans compter que souvent, nous n'avons pas conscience de faire partie des 10% les plus riches de la planète. Tous les auditeurs qui nous écoutent, dans leur immense majorité, font partie des quelques pourcents parmi les plus riches de la planète. Et donc, quand on dit c'est les riches qui doivent agir, on s'imagine que c'est les autres. Mais en fait, c'est nous-mêmes. Et on s'imagine toujours que c'est les autres. Je cite un récent sondage de l'ADEME qui m'a fait beaucoup sourire il y a quelques mois. 83% des Français estiment qu'en France, il y a un vrai problème de surconsommation. Mais 82% des Français estiment que leur mode de vie est déjà parfaitement sobre et qu'il leur serait impossible de consommer moins. Donc on voit bien qu'on a tendance à rejeter sans cesse effectivement le problème sur les autres, alors que bien entendu, je crois que c'est la limite aussi du discours sur les petits gestes individuels et sur ce que chacun peut faire. Comme Gémen l'a dit, c'est
16: colibri,
4: un problème.
16: Quoi, pour dire les choses très honnêtement, on est revenu du colibri, si j'ose dire.
4: C'est un problème structurel d'organisation politique et économique de la société. Le problème, c'est qu'on ne voit pas non plus que c'est un déterminant du vote. À l'évidence, on n'a pas eu un raz-de-marée massif pour les partis écologistes en Europe ces dernières années. Même si les Verts se sont un peu mieux tenus en Sachsen-Anhalt que prévu, malheureusement, ce n'est pas ça qu'on retiendra.
16: On va revenir à la politique dans un instant, parce qu'on va se demander justement si ce n'est pas l'une des clés, et pas de dépolitiser justement toutes ces questions-là qui le sont éminemment. Mais je voudrais quand même me tourner vers vous, Mélusine Boutefleur, parce que c'est vraiment votre travail. Et je disais un peu en plaisantant au début de cette émission, est-ce qu'on est vraiment aussi écolo qu'on le prétend? La réponse est non. Et encore une fois, il ne s'agit pas de dire personne ne veut faire d'efforts, mais on a toujours le sentiment que de toute façon, on fait mieux que son voisin, ça c'est sûr.
5: Oui, alors ça c'est un premier effet en psychologie cognitive qui est bien connu, c'est lorsqu'on pose une question, comme le mentionnait François Gémen sur la sobriété, on a toujours l'impression d'être meilleur que la moyenne. Par exemple, la masse majorité des Français pensent qu'ils conduisent mieux que la moyenne. Mais évidemment, c'est pas possible, il faut bien qu'il y en ait qui soient en dessous. Et c'est la même chose en matière d'écologie, où on a l'impression d'avoir une empreinte carbone plus faible que son voisin, ce qui peut être un facteur pour nous démotiver à agir. Mais au-delà de ça, si on se tourne vers cette idée que est-ce que cet été va susciter la prise de conscience nécessaire pour avoir cette transformation de la société que vous évoquiez, eh bien, d'un problème, on a effectivement, je pense, une vraie prise de conscience du problème. Là, aujourd'hui, les Français l'ont vécu dans leur chair, dans leur quotidien, ce problème du changement climatique. Ce n'est plus quelque chose d'abstrait qui aura lieu dans 20 ans, 30 ans, 100 ans. C'est quelque chose de vraiment très quotidien qui a bouleversé leur mode de vie. Mais pour autant, le passage à l'action, il n'a pas seulement besoin de constat d'un problème, il a aussi besoin de savoir quelles sont les solutions que l'on peut mettre en place, que ce soit à l'échelle individuelle ou à l'échelle collective. Et là, il y a encore des lacunes très importantes, où comme le mentionnait l'auditrice Marie, beaucoup de gens ne sont pas conscients des solutions qu'ils peuvent mettre en place. Beaucoup de gens ne savent pas, par exemple, que tondre sa pelouse est mauvais pour la biodiversité. Mais on retrouve les mêmes dilemmes dans les choix politiques. Beaucoup de gens ne savent pas comment prendre en compte l'écologie dans leurs choix politiques. Ce n'est pas transparent de savoir quel est le parti qui a une meilleure offre de ce point de vue-là. Quelles sont les politiques publiques qui sont très importantes, quelles sont celles qui sont climaticides, qui sont mauvaises pour notre environnement. On n'est pas encore assez formé sur ces questions.
16: Mais est-ce que justement, Mélusine Boutefleur, et je poserai évidemment la question aussi à Yamina Saeb dans un instant, mais est-ce que la clé justement, c'est pas de dépolitiser? Si on dépolitise, on revient au sujet tel qu'il est, en fait, et peut-être qu'on l'aborde différemment. Est-ce qu'on s'est planté dans notre approche politique, en fait? Et c'est pour ça qu'on en est là aujourd'hui.
5: fait, je ferais la différence entre dépolitiser et dépolariser. Mm-hmm. Je pense qu'effectivement, c'est très important de dépolariser le débat et de s'extraire de batailles idéologiques sur la vision de la société, sur opposer peut-être les bobos écolos qui veulent sauver la nature et d'autres qui sont peut-être plus identitaires, qui ont d'autres motivations. Il faut réussir à élargir les valeurs qui sont compatibles avec l'écologie pour que tout le monde y trouve sa place. Par contre, garder cette dimension politique dans le sens d'un changement systémique, de partir d'un cadrage très individuel de la transition qui repose sur les petits gestes pour aller sur un cadrage collectif, ça c'est essentiel.
16: Je voudrais vous entendre là-dessus, Yamina Seb, avant de retourner au standard où nous attend Bernard. Vous dites-vous qu'on est rentré finalement par la mauvaise porte dans l'écologie, et c'est pour ça que c'est aussi compliqué, y compris à notre niveau, en fait, de participer à ce changement de société.
3: Oui, le débat écologique est arrivé par... le débat sur la question écologique ou la crise écologique est arrivé par la mauvaise porte en France et dans le monde occidental. Et il est arrivé aussi au mauvais moment, il est arrivé au moment où la société de consommation était à son apogée. Et le passage de vous savez, avant la crise de 29, aux États-Unis, ils étaient citoyens. Après la crise de 29, ils sont devenus consommateurs souverains. Mmh. C'est arrivé chez nous après la Seconde Guerre. Et dans les années 70, au moment où il y a eu le débat sur la crise écologique, la société de consommation a été à son apogée. Le modèle, les imaginaires que l'on a de cette époque-là, c'est la voiture individuelle, le jardin avec le barbecue, la maison individuelle, etc. Et alors sortir de ça, remettre en question tout ce modèle-là, en fait on est au moins 3 ou 4 générations à avoir été construit intellectuellement sur cette base-là. C'est ça, le défi est énorme pour sortir de ça. Et comprendre que c'est une question politique. Quand on dit que c'est une question politique, donc c'est une question collective qu'on ne pourra résoudre que par le collectif. Et c'est pour ça que je parle de il faut qu'on trouve le moyen de s'organiser, de s'en saisir, et pour ça il faut qu'on se réapproprie notre citoyenneté, que nous cessions d'être des consommateurs souverains, ce qui est un concept complètement erroné, trompeur, et de redevenir citoyen. Et c'est une fois quand on est citoyen, on a un rôle dans la cité, dans la ville où on est, sur le territoire où on est, et c'est comme ça qu'on arrivera à enfin en débattre, parce que là on n'en débat pas encore.
16: Non, c'est vrai, on en débat beaucoup, mais on se
3: polarise beaucoup.
16: D'avoir trouvé les mots à ma place, on se polarise beaucoup. Je voudrais d'abord qu'on écoute Bernard, on reprend cette conversation exactement ici. Bonsoir. Bonsoir Bernard.
7: Oui, bonsoir. Bienvenue à tous. J'aurais aimé dire la chose suivante. On est face à un tsunami thermique, ça paraît relativement évident. Et on ne bouge pas et on n'arrive pas à bouger. Visiblement, on essaye, il y a quand même de la communication là-dessus, mais on n'y arrive pas. Et il nous faut trouver quelque chose, des leviers, pour nous faire bouger tous. Et moi, je propose d'explorer une piste. Pourquoi je propose cette piste-là ? C'est parce que dans mon cas de figure, qui n'est pas un truc extraordinaire, hein. Je suis dans une maison individuelle, j'ai une voiture, comme beaucoup en périphérie des villes, et je cherchais à faire quelque chose. Et je me suis dit, si on supprime les énergies fossiles, puisque de toute façon c'est le problème, hein, qu'est-ce qui reste dans la production française pour nous fournir du chauffage, du rafraîchissement, nos besoins domestiques, la voiture, l'avion, nos besoins en énergie directe, ce qu'on consomme directement au compteur électrique.
16: J'ai entendu Bernard, pardon, je vais vous demander d'accélérer un petit peu. Allez vers votre idée, s'il vous plaît.
7: Et donc, justement, si on donne, si les autorités publiques publiaient les prévisions de RTE pour ce qui reste, quand on enlève les énergies fossiles, il reste à peu près 4000 kWh par personne et par an. Et ça, c'est un indicateur très concret, parce qu'on voit ce qui reste, ce qui est possible de faire. Quand on voit, par exemple, que Si on fait rentrer 1000 litres de fioul, eh bien c'est 10 000 kWh que l'on fait rentrer. Si on est deux personnes, ça fait déjà 5 000 par personne. Donc c'est un indicateur qui me semble plus pertinent, enfin, c'est au moins celui que j'ai utilisé personnellement.
6: Ok, merci beaucoup, pardon Bernard de vous presser, mais je ne suis pas sûr d'avoir tout suivi intégralement. Ce que je trouve intéressant, François Gémen, c'est que chacun soit conscient, en fait, de sa propre dépense, au fond, énergétique et de sa propre pollution, et ça nous fait peut-être réfléchir et avancer différemment.
4: Oui, je pense que c'était un peu l'idée qui était exprimée par Bernard à l'antenne, l'idée que chacun a en quelque sorte une sorte de compte carbone qui lui permette effectivement de mesurer quelle est son empreinte carbone au fil de ses consommations. C'est évidemment très nécessaire et beaucoup de gens, effectivement, n'ont pas idée des ordres de grandeur, mais ça ne suffira pas. Et malheureusement, les travaux académiques montrent que l'information sur l'empreinte carbone des biens et des services qu'on consomme ne suffit pas et ne suffit pas à influer les comportements. Je pense que ce qu'on disait sur la question de la politisation et de la polarisation est essentiel parce que souvent, autant la question du changement climatique, elle est intrinsèquement politique, bien entendu, parce qu'elle touche à l'organisation de l'économie et de la société, autant effectivement le discours a souvent été un discours très idéologique, qui s'est appuyé sur des sortes de totems idéologiques, l'avion, la viande, tel ou tel comportement, sur lesquels on avait porté des jugements de valeur, comme s'il y avait certains comportements qui étaient désirables, d'autres qui ne l'étaient pas, et en réalité, on jugeait en permanence les comportements des gens. Et le problème, bien entendu, c'est que tout le monde voudrait être écolo. Je connais peu de gens qui se félicitent de leur empreinte carbone ou qui cherchent à augmenter leur niveau d'émission. Mais comme vous jugez les gens sans rien savoir de leurs préférences personnelles, de ce à quoi ils sont attachés, de leurs contraintes financières ou individuelles, tout le monde n'a pas la possibilité de changer de mode de vie. Et donc, si vous avez un discours moralisateur sur les comportements, ben, beaucoup de gens vont se sentir culpabilisés, vont avoir l'impression d'être du mauvais côté de l'histoire, et ça va, bien entendu, créer chez eux un ressentiment très très fort. C'est pour ça que je pense que ce discours fait complètement fausse route.
6: Et on n'en est jamais sorti, Yamina Saïd. Moi, j'ai l'impression qu'on tourne autour de cette question depuis qu'on a pris conscience, effectivement, de tout ça, et on est toujours là-dedans. Le discours culpabilisant ou pas, l'écologie punitive ou pas, on tourne en rond dans ce discours-là,
3: oui,
6: en fait.
3: Parce que l'autre option, c'est sortir du modèle économique dans lequel nous sommes. Et pour ça, il faut un courage politique pour le faire. Et nous n'avons pas encore d'hommes ou de femmes ayant ce courage politique-là pour sortir, pour assumer qu'en fait, la seule issue possible pour qu'on puisse se réorganiser, c'est de sortir de ce modèle économique. Bernard,
6: sauf que, il faut se faire élire quand on est un politique. Et un politique qui arrive avec ce programme-là, s'il se fait élire, bravo à lui, mais j'ai un peu des doutes, en fait. Donc, c'est un peu 50-50 au niveau de la responsabilité.
3: Alors, l'exemple là, que donnait Bernard sur le compte carbone, etc., il ne faut pas oublier, justement, dans cette idée de faire culpabiliser les gens, etc., nous avons beaucoup de concitoyens qui n'ont pas d'autre choix que de prendre leur voiture polluante qui fonctionne avec des énergies fossiles parce que nous avons créé, par les politiques publiques, de la dépendance à la voiture. Et ce qu'il faudrait faire, c'est sortir, pas juste, on parle souvent des énergies fossiles, mais en fait, il faut sortir de l'économie du fossile. Vous savez, la France, c'est plusieurs milliards de dollars de subventions à l'économie du fossile. Si on pouvait avoir, si le prochain président ou la prochaine présidente de la République décidait de faire un plan pour sortir, pour arrêter de subventionner l'économie du fossile, ça permettra à l'économie non fossilisée qui reste au stade d'économie bébé, là, de remonter et ça fera baisser l'économie du fossile.
6: Voici un message de Lucille et pour vous, Mélusine Bounfaller, elle dit ceci, Lucille, sur WhatsApp, je suis tellement perdue entre ma colère et mon espoir. Entre mon anxiété, mon envie de croire qu'on ne peut pas ne pas réagir, sauf que j'y crois de moins en moins. Elle est dans cet état-là, Lucille, et c'est en vous lisant que, au-delà même de l'éco-anxiété, en fait, ce que je trouve intéressant, c'est ce que vous appelez le burn-out écolo, qui vient surtout du fait que on fait des efforts et on a l'impression d'être tout seul dans notre île, en fait, chacun de notre côté. Alors peut-être sans savoir que le voisin fait la même chose, ou en tout cas sans réaliser que ce que nous faisons tous les deux pourrait avoir du sens.
5: Exactement, ça c'est un phénomène. Bon, déjà, on a énormément parlé d'éco-anxiété, de peur qu'a pu susciter les vagues de chaleur cet été. Donc, c'est vraiment devenu un sujet de société et qui est important de prendre en compte et qui est assez spécifique à l'environnement où on a souvent l'impression d'être le seul concerné dans un monde où personne n'est concerné par ces choses. Et effectivement, si on s'attache uniquement à observer le comportement des autres, eh bien, on en déduira que notre entourage, notre société n'est pas concernée par l'environnement. Mais ce que l'on trouve systématiquement dans les sondages, c'est que bien qu'on continue à avoir des comportements qui sont peut-être à l'encontre de la transition écologique, la vaste majorité des Français se dit très concernés par le changement climatique, veulent des politiques plus ambitieuses, etc. Mais évidemment, ce n'est pas forcément ce qui ressort dans les conversations. Et donc, ça peut provoquer des phénomènes comme cette auditrice, Lucille, de se sentir complètement seule dans cette lutte, parce que les personnes les plus vocales vont peut-être être celles qui sont un peu climato-sceptiques, qui vont être dans l'opposition, alors même que la majorité de la population soutient un changement. Donc, il est important de sortir de ce qu'on appelle en sciences cognitives de cette ignorance pluraliste, de parler autour de soi, d'avoir des conversations sur ce sujet pour briser un peu ce tabou, briser ce silence et se rendre compte qu'on est très nombreux à vouloir un changement.
6: Voici Guillaume qui nous attend. Bonsoir Guillaume.
8: Oui, bonsoir. Merci de prendre mon appel.
6: Bienvenue Guillaume.
8: Moi, j'ai l'impression que le débat de ce soir ouvre aussi la question de l'exemplarité. Qu'est-ce que chacun fait pour améliorer son comportement? Bon, moi, je vous appelle depuis ma voiture électrique. Je suis arrêté, bien sûr, hein, mais voilà. Mais je suis pas exemplaire. J'ai mis la clim cet été dans la maison pour pouvoir perdre quelques degrés. Mais vous parliez à l'instant de boulimie au niveau des hydrocarbures. Et j'aimerais ramener la question de l'exemplarité à un sujet qui me tient à cœur, puisque parmi d'autres hobbies, moi je pratique beaucoup le nautisme à la voile. Et dans le nautisme, il y a des gens comme moi qui font le tour de la Corse, par exemple, avec 50 litres de gasoil. Et puis il y a des gens qui font le tour de la Corse avec 50 000 litres de gasoil, 50 tonnes. Et là, on parle d'un hobby. Alors, c'est une chose dont on pourrait tous se passer, hein, évidemment. Mais par contre, pour un même hobby, on n'a pas la même consommation énergétique. Et surtout...
6: Bah, pas le même bateau aussi, j'imagine, Guillaume.
8: On n'a pas le même bateau. Ouais. Et les gens qui ont les moyens de s'offrir 50 000 litres de gasoil pour faire le tour de la Corse, moi, ce qui me choque, c'est ce sont aussi les gens qui dirigent nos grandes entreprises, en fait, les gens qui dirigent le monde. Et là, quelque part, je me dis qu'il y a vraiment un souci.
6: Merci Guillaume. Je ne sais pas s'il y en a beaucoup par ailleurs. Enfin, parce qu'à chaque fois, il a raison Guillaume. Hein, sur le principe, il a raison.
4: Il a raison, mais en même temps, on
6: focalise beaucoup sur ceux-là qui sont les ultra.
4: Alors que si Guillaume, je m'excuse de le lui dire et je lui dis en toute amitié, si Guillaume a le loisir de partir en vacances et de pratiquer un hobby, il fait déjà partie des couches les plus privilégiées de la population, bien entendu. Et personne n'est exemplaire et on ne s'en rend pas toujours compte, mais c'est vrai qu'effectivement on trouvera toujours quelqu'un qui est plus riche que soi et dont on attendra davantage. Alors je pense qu'il y a une vraie question d'exemplarité des politiques. Par exemple, je trouve que le président de la République devrait rouler en voiture électrique, d'autant plus qu'on a un constructeur français qui construit des voitures électriques très colorées, très faciles à identifier. Je pense que ça serait un symbole assez fort. Et je pense qu'il faut aussi prendre en compte le fait qu'il y a un défaitisme qui s'installe dans la population. Oui. Et on a aujourd'hui un Français sur six qui considère qu'il n'y a plus rien à faire, qu'il est trop tard, qu'on est de toute façon fichu, qui n'est pas que lié à la question environnementale. Que globalement, ils sont impuissants à changer quoi que ce soit. Et là, effectivement, la question du climat ne nous aide pas parce qu'il y a un problème physique, qui est un problème d'accumulation des gaz à effet de serre dans l'atmosphère, qui fait que quoi que nous fassions, même si nous vivions tous comme Greta Thunberg, la température ne baisserait pas avant plusieurs décennies. Or, si on veut faire des choses, surtout des choses qui nous coûtent des efforts, on a besoin de pouvoir voir, toucher du doigt les résultats de nos efforts. Et d'un point de vue purement physique, on ne pourra pas le faire immédiatement avec le changement climatique. C'est pour ça que je pense qu'il faut vraiment insister sur les bénéfices qu'on peut retirer de changements de comportement ou de système en termes, effectivement, de confort, en termes de santé, en termes d'économie de carburant, etc. Il ne faut pas compter sur des dividendes climatiques immédiats.
3: Ouais, mais en fait, on ne pourra pas voir la baisse des températures maintenant, mais on pourra limiter les dégâts si on arrêtait l'augmentation des températures.
6: Et en même temps, je reviens à notre auditeur, Mélusine Bonnefalleur, c'est vrai aussi que... En gros, plus les gens ont des bas salaires, on va le dire rapidement comme ça, plus c'est compliqué pour eux, et y compris d'ailleurs de se plier à certaines injonctions, je pense à la voiture électrique, etc. Mais en même temps, ce sont typiquement les gens qui polluent le moins, finalement, y compris par rapport à moi, probablement, par rapport à notre ami Guillaume et autres. Donc ce facteur-là, on est obligé de le prendre en compte, ceux qui ont les moyens de la transition et ceux qui n'ont pas les moyens de la transition. Et j'ai même envie d'ajouter une autre question, Mélisine Bounfaller. Jusqu'à quel point il faut que le coût social, pardon de le dire comme ça, mais que le coût social entre aussi dans notre, notre transition qui tarde tant à notre niveau à chacun?
5: Effectivement, je pense qu'il y a un vrai paradoxe, enfin une vraie difficulté dans cette transition, c'est que les personnes qui polluent le plus et en plus ont le plus de capacité de transformer la société, ces fameux dirigeants d'entreprise, ces fameuses personnes qui ont beaucoup plus d'influence politique que les autres, qui contrôlent les médias, sont à la fois très polluantes et à la fois se sentent peut-être plus protégées des effets du changement climatique. Et donc ça nous maintient dans une situation où le reste de la population, comme vous l'avez rappelé, pollue moins. Le niveau de pollution est très lié à notre revenu. Et va se sentir également découragé, ne veut pas agir parce que les autres ne le font pas.
6: Et montrer du doigt, Mélisine Bounfaller, enfin, je veux dire, au moment des gilets jaunes sur la taxe carbone, c'était ça que ça voulait dire. Quand on leur reproche de faire un barbecue, c'est aussi ça qu'on leur dit, en fait. Parce que si dans son pavillon, on part à peine une semaine en vacances et qu'en plus, on a le droit de faire un barbecue, flûte.
4: Et qu'on peut pas partir en avion.
6: Et qu'on peut pas partir en avion parce qu'on n'a pas les moyens, à la fin, flûte et on balance tout par les moulins. Je peux comprendre, Mélisine Bounfaller.
5: Voilà, tout à fait. Donc il y a un vrai problème de comment est-ce qu'on arrive à réconcilier tout ça. Et donc, cette notion d'exemplarité, elle est très importante parce qu'elle est nécessaire pour mettre l'ensemble de la population en marche. Un certain nombre d'études en sciences cognitives montrent que c'est une

0: question.
1: Je trouve c'est assez fascinant ce que nous dit Mélusine Bundfeller, Yamina Saé, parce que donc quand on pollue peu, mais parce qu'on n'a pas les moyens, mais qu'on vous montre du doigt dans vos pratiques, les voitures, etc. Donc on se dit bah mince alors. Et quand on pollue plus, qu'on a plus de moyens, mais que du coup on est montré du doigt en disant bah c'est de votre faute parce que vous avez un yacht, on en a marre aussi. Donc on a l'impression qu'à tous les bouts, en fait, il faut changer de discours sur chacun des bouts finalement.
2: Parce que on est encore dans la polarisation et l'individualisation d'un problème collectif. Donc, c'est tout à fait normal qu'on arrive à ce résultat-là, parce qu'on pointe du doigt des individus qui sont enfermés, encore une fois, dans le système, dans l'organisation de notre société telle qu'elle est. Et c'est de ça qu'il faut sortir. La seule façon de pouvoir commencer à travailler, puisque vous vous demandiez si on était en transition ou pas, de commencer
1: à... Je disais, on ne l'est pas. On n'est pas une société en transition, on est d'accord.
2: Ah non, pas du tout. Hein. On est juste dans une société de substitution. La voiture électrique que tout le monde cite en exemple, on oublie que pour faire de la voiture électrique, on a besoin de matières premières qui vont augmenter les émissions, mais il se trouve que ces matières premières-là, elles ne sont pas extraites sur le territoire de l'Union européenne et donc elles ne sont plus comptabilisées dans nos émissions liées au transport.
1: Alexis, où va l'être, ouais.
3: Bah, on a du lithium dans l'Union européenne.
2: Pour le moment, ça c'est pas le cas.
1: On commence à creuser, mais ça va prendre du temps. Alexis est avec nous. Bonsoir Alexis.
4: Oui, bonsoir.
1: On vous écoute.
4: Alors moi, j'ai 27 ans et en fait, je vous écoutais et je voulais parler de quelque chose qui souvent est mis un peu en dehors des radars, en tout cas en France, quand on parle d'écologie. C'est que du coup, moi, je suis devenu végétarien depuis à peu près un an sous l'impulsion de ma copine qui elle est végane. Et j'ai réduit au maximum aussi ma consommation de produits laitiers. Et en fait, il faut savoir que l'alimentation et en tout cas l'élevage, c'est 20% des émissions de CO2 quand même. Donc c'est quand même énorme. À titre de comparaison, il me semble que le transport aérien, c'est 2%. Mmh. Et on axe beaucoup tout ce qui est les comportements individuels pour justement changer en attendant que les politiques publiques s'en emparent, de prendre une voiture électrique qui coûte extrêmement cher ou d'arrêter l'avion qui peut sembler vraiment très très contraignant, surtout qu'on peut partir qu'une fois par an en vacances. Mais j'ai l'impression qu'on parle jamais de végétarisme ou voilà de réduire la consommation de viande, ou en tout cas quand on en parle on s'en moque, on parle justement de l'exemple des barbecues alors qu'on peut faire des barbecues végétariens ou véganes, et qu'en plus de ça on le minimise en disant oui mais bon j'aime trop le bœuf alors je me coupe pas du bœuf, mais pourtant si quelqu'un dit j'aime trop la voiture, j'aime trop prendre une voiture essence, je me coupe pas de l'essence, ça risque de faire beaucoup plus débat. Donc je trouvais que c'était quelque chose qui pourrait être vraiment efficace à l'échelle individuelle et qui pourtant est mis sous le tapis, ou alors c'est assez facile de s'en défaire et de dire non, mais je préfère pas faire d'effort là-dessus parce que quand même c'est bon, c'est un plaisir, alors que finalement ça peut être vraiment important et impactant. Quoi.
1: Bah justement, on va en parler des gestes les plus impactants, mais je voudrais avant...
3: Je corrige juste sur les impacts du transport aérien. Ouais. Le transport aérien, c'est plutôt 5% des émissions de gaz à effet de serre. Et vous voyez, je crois que c'est peut-être un peu, quelque part, quelque chose d'induit dans ce que vous dites. Vous avez tendance effectivement à minimiser la part des autres gestes pour effectivement légitimer davantage ce que vous avez fait, et on se retrouve effectivement dans une sorte aussi de besoin d'approbation sociale par rapport à ça.
1: Moi, ce que je trouve intéressant dans la remarque de notre auditeur, c'est aussi, moi je fais ça pour changer en attendant. Et je trouve que cette formulation-là, en fait, je change à titre individuel en attendant que les politiques, dit beaucoup de là où nous en sommes aujourd'hui dans notre société.
3: D'une société qui souvent est plus en avance que les politiques sur ce sujet. Et je pense que peut-être l'erreur qui était commise au moment de l'accord de Paris, c'était de faire reposer la transition exclusivement sur les gouvernements. Alors qu'effectivement, quand on voit aujourd'hui les choses qui se font dans la société, ce sont plutôt les individus, certaines entreprises, certaines collectivités, des organisations de la société civile. Et c'est-à-dire que le collectif, c'est pas juste le politique. L'autre difficulté, bien entendu, c'est qu'on est face à un problème qui est non seulement collectif, mais qui est mondial, et que donc, bien entendu, on se dit oui, mais même si on changeait complètement de système économique ou politique dans notre pays, est-ce que les autres changeraient aussi? Et là, je crois que c'est quand même important qu'on donne aussi quelques pistes de solutions et qu'on montre quand même ce qui change au niveau mondial. Par exemple, on n'a pas du tout parlé du fait que l'an dernier, en 2025, la totalité de la hausse de la demande mondiale de consommation d'électricité avait été intégralement absorbée par les énergies bas carbone, et que les énergies fossiles avaient même légèrement reculé dans la génération d'électricité dans le monde, moins 0,2%. C'est un point d'inflexion majeur sur la transition énergétique au niveau mondial, et personne n'en a parlé. Et si on ne parle pas aussi des bonnes nouvelles et des petites victoires et des points d'inflexion, on va désespérer tout le monde, parce que tout le monde va avoir l'impression que ce ne sont jamais que des mauvaises nouvelles.
1: Je vais vous lire deux messages, pardon, allez-y Yamina Saeb.
2: Non, moi, les choses, par exemple, l'exemple des renouvelables, par exemple, ça, on le doit quand même au modèle chinois. au modèle de la production chinoise,

0: qui est un modèle de production de masse, qui pose problème, en fait. Et dans une phase transitoire, ça a l'air d'être, de bien fonctionner, mais en vérité, sur le long terme, le modèle chinois n'est pas du tout le modèle de production de masse.
1: Heureusement, sinon l'énergie solaire coûterait 10 fois le prix qu'elle coûte aujourd'hui.
0: Ah bah oui, bien sûr, bien sûr. Mais l'autre chose très importante, c'est l'exemple de l'auditeur. Encore une fois, c'est ramener à l'individu. Moi, ce que je fais par rapport à ce que les autres font. Et ce n'est pas du tout... En fait, le débat n'est pas là. Ce n'est pas ça qui va résoudre la crise écologique. Dans le rapport en 2022, notre rapport de 2022, on avait regardé qu'est-ce que les gestes individuels pourraient apporter. Eh bien, bien sûr que si dans un monde parfait, il jouerait un rôle, mais en fait, dans le monde tel qu'il est organisé, ça ne joue les gestes individuels ne contribuent que très peu aux émissions globales.
2: Ne dites pas ça trop fort quand même, parce que sinon on va tous jeter par les moulins en disant bon, finalement ça sert à rien. Je voudrais vous donner deux exemples. C'est deux messages WhatsApp, l'un d'Odile, l'autre de Mathilde. Odile nous dit ceci: personnellement, quand on me fait remarquer que j'ai pris un avion cet été, c'était la dernière fois, c'était il y a 2 ans, je réponds que je ne suis pas PDG ou footballeur qui prend l'avion plusieurs fois par semaine, je mange bio, local, etc., je me déplace en vélo. Il faut arrêter de culpabiliser le citoyen lambda alors que les gros pollueurs s'en foutent. Ça, c'est Odile. Et on a Mathilde qui dit ceci: nous sommes un couple, tous les deux 50 ans cette année. Avec mon mari, on a décidé de ne plus prendre l'avion à partir du moment où on a eu les enfants. En revanche, je me pose la question, maintenant qu'ils ont 18 et 20 ans, de leur laisser aussi la possibilité de voyager à leur façon et de faire les choix qu'ils ont envie de faire aussi par rapport à leurs envies. Ce qui est fou, c'est que c'est des soucis qu'on se pose à l'échelle de la société, mais aussi à l'échelle de la famille, à notre échelle individuelle aussi. François Gémen, on a l'impression que tout ça nous monte au cerveau.
1: Bien sûr.
2: Sans que grand-chose ne change.
1: Et comme on a l'impression que les impacts s'aggravent et que rien ne change fondamentalement, nous avons toujours tendance à rejeter la faute sur les autres, à les catégoriser selon leur profession. Je connais des PDG et des footballeurs qui sont très conscients du problème et qui sont même très écolos, et même parfois plus que des gens qui seraient des employés ordinaires. Donc très clairement, je pense qu'il y a cette tendance effectivement à rejeter ça sur les autres, parce que nous le voyons toujours comme un effort à fournir, comme un coût supplémentaire. Et je pense que le vrai changement qui pourra effectivement nous engager tous là-dedans, c'est de le voir comme quelque chose auquel nous avons tous collectivement intérêt, plutôt que comme une charge dont on doit se partager le fardeau.
0: Voilà. Il faut sortir de la vision individualiste de la crise écologique pour passer à la vision collective.
2: Écoutez, ce sera le mot de la fin. On n'a pas eu le temps de prendre Thierry. Je voudrais m'excuser, Thierry. On n'a pas eu le temps. Que faut-il faire pour émettre seulement 2 tonnes de CO2 dans l'atmosphère, dit-il individuellement? Je crois qu'en l'état, ce n'est pas possible.
1: C'est compliqué. Au moment où vous naissez, vous avez déjà 1,4 tonne, rien que par le poids des services publics.
0: Que
1: le
0: minimum vous de chacun... êtes déjà en situation de dette carbone en France.
2: Le minimum de chacun est au moins à 4 000, autant que je sache. Merci beaucoup, les amis. La question des petits bâton est en retard. C'est celle de Kaina qui a 10 ans.
3: Depuis quand les femmes ont pu-elles aller à l'armée? Merci.
2: La réponse dans 3 minutes.
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12: 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Pour l'info, bonsoir Justine.
13: Bonsoir Fabienne. 3 mois après le meurtre de Liana dans le Gers, la loi intégrale contre les violences sexuelles arrive à l'Assemblée nationale ce soir. À l'occasion pour les associations de maintenir la pression, elles reprennent les mobilisations dans de nombreuses villes de France. Une 50aine de manifestations y ont en ce moment à Paris, en région. C'était avant Liana, cette affaire aussi avait secoué la France. Le meurtre de Loana, 10 ans, en 2023 à Sedan, dans les Ardennes. L'homme accusé de son viol et de son meurtre vient de reconnaître les faits. Il est jugé depuis aujourd'hui devant la cour d'assises de Charleville-Mézières. Il avait initialement reconnu le viol, mais pas le meurtre. Il évoquait une chute mortelle et accidentelle de la petite fille. Leur procès s'est également ouvert cet après-midi à Paris. Celui de deux hommes, deux sympathisants de l'ultra-droite, soupçonnés de l'assassinat de Federico Aramburu, l'ancien rugbyman argentin tué par balle en mars 2022 dans la capitale. Loïc Le Priol, le principal accusé dans cette affaire, a répété cet après-midi qu'il avait tiré pour se défendre dans une bagarre. L'ancien militaire a également reconnu être l'auteur de sa mort. À Orléans, c'est le procès d'un milliardaire qui s'est ouvert aujourd'hui dans une affaire de chasse illégale. Olivier Bouygues est poursuivi notamment pour destruction d'espèces d'oiseaux protégées, mais aussi élevage illégal de sangliers et de cerfs, à des faits qui se seraient déroulés sur sa propriété en Sologne. C'est un procès très symbolique pour Alain Bougrain-Dubourg, le président de la Ligue pour la protection des oiseaux.
14: Il est symbolique parce qu'il illustre une situation complètement inédite, des gens qui sont pétés de thunes et qui s'exonèrent du respect de la biodiversité et du respect de la réglementation. La biodiversité est fragile, la biodiversité est en capacité de souffrir et la réglementation est faite pour tous, même ceux qui ont des super moyens. Donc on espère que ça va rappeler à l'ordre d'autres qui pourraient avoir des idées analogues. Mais j'ai envie de dire que j'ai du mal à imaginer que Bouygues ait mis sa propriété sous cloche et qu'aucun invité, aucun voisin n'ait été au courant des pratiques délicteuses qu'il effectuait depuis près de 10 ans.
13: Olivier Bouygues nie toute responsabilité dans cette affaire. Son procès se poursuit demain. Le jugement, en revanche, sera rendu plus tard. Il est mis en délibéré. Sébastien Lecornu annonce saisir la justice après des fuites dans la presse concernant le prochain budget et notamment autour de l'épargne salariale. Mais à ce stade, il ne s'agit que de travaux internes d'après Matignon. Le Premier ministre souligne qu'un budget se discute en toute transparence devant les représentants de la nation. Les réactions se multiplient en France et en Europe alors que l'extrême droite est aux portes du pouvoir en Allemagne dans le land de Saxe-Anhalt. L'AfD qui a raflé près de 44% des voix hier dans cette région plutôt pauvre. Si cette formation anti-migrants et pro-russe l'emporte et gouverne, ce serait une première depuis 1945. Jean-Noël Barrot, le ministre des Affaires étrangères, estime que face à la bête immonde, il n'y a aucune compromission possible. Le soldat de la Légion étrangère française se porte bien après avoir échappé à ses ravisseurs en Colombie. C'est une source militaire qui l'assure à la rédaction internationale de Radio France. Il était retenu en otage depuis le 6 août par un groupe dissident des FARC. Il est maintenant en sécurité auprès des forces armées colombiennes pour éviter d'éventuelles représailles. La tour Eiffel fermée depuis ce matin à cause d'une grève des salariés. Il dénonce la mise à l'écart du personnel féminin lors de la visite d'une délégation indienne ce week-end. Elle avait exigé de ne pas avoir de salariés femmes pendant sa venue. Les employés se disent choqués par cette éviction. De son côté, la société d'exploitation de la Tour Eiffel reconnaît que ces conditions n'auraient pas dû être acceptées. Kylian Mbappé, prochain ballon d'or. Cette année, c'est peut-être la bonne, estime le footballeur français, alors qu'il est devenu cet été le meilleur buteur de l'histoire de la Coupe du Monde, avec 22 réalisations en 3 participations.
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13: France Inter, il est 20h05, à suivre, rien ne s'oppose à la nuit avec Laurent Goumard. Mais tout de suite, le temps de se brosser les dents, voici les petits bateaux avec Camille Cronier. Et coucou les petites curieuses et les petits curieux, et à la guerre comme à la guerre.
17: Bonjour, je m'appelle Kaina, j'ai 10 ans et je voudrais savoir depuis quand les femmes ont... Peut-elle aller à l'armée ? Merci. Au revoir.
18: Et je remets à l'endroit ta question, Kaïna. Depuis quand les femmes ont-elles pu aller à l'armée ? C'est un petit peu mieux. Géraud Létang, vous êtes historien, spécialiste, entre autres, de la Seconde Guerre mondiale. Vous êtes enseignant également à l'école de guerre. Alors, depuis quand les femmes donc, sont à l'armée ? Sont soldats, on peut le dire comme ça ? Ou général, on peut le dire aussi ?
19: Alors, ben, moi, j'aime bien l'expression de Kaïna, aller à l'armée. Parce que c'est, au début, les femmes, elles n'ont pas de statut dans les armées. Alors, certes, quand on remonte à des temps anciens, on a quelques exemples en tête. On pense à la déesse Athéna, on pense aux Amazones, on pense pour les Français à Jeanne d'Arc. Il y a aussi d'autres cultures. Par exemple, il y a des femmes guerrières au Dahomey, en Afrique. Mais en fait, Kaïna a raison. Les femmes, elles vont à l'armée, mais pour accompagner les troupes. Elles n'ont pas de statut militaire. Elles font plein d'actions qui sont liées aux soins, au ravitaillement. Et puis, ce qui change, c'est avec la Première Guerre mondiale, où pour la première fois, les femmes vont avoir un statut très souvent d'infirmière. Alors, elles ne portent pas les armes, elles ne combattent pas, mais pourtant, elles meurent. Elles meurent au front, et donc, va se poser la question, en tous les cas, dans les armées occidentales, est-ce qu'on peut intégrer des femmes dans les armées ?
18: Ça, c'est valable pour tous les pays occidentaux.
19: Tout à fait.
18: Pas que la France.
19: Et même après, pendant la Seconde Guerre mondiale, on va avoir en 1939 dans toutes les armées des femmes en uniforme, ce qui sera la nouveauté de la Seconde Guerre mondiale. L'autre nouveauté de la Seconde Guerre mondiale, c'est que dans la résistance, c'est-à-dire les gens qui vont résister en France, par exemple contre l'occupant allemand, les femmes, dans cette lutte clandestine, secrète, eh bien, elles vont prendre des positions de commandement, ce qui est un changement majeur. Donc, les guerres mondiales, elles ont changé beaucoup de choses avec les femmes à qui on va donner un uniforme, à qui on va donner des grades, c'est-à-dire le fait qu'il y en a qui sont des chefs et d'autres qui vont obéir. Mais malgré tout, ça prend beaucoup de temps. Il a fallu attendre, par exemple, en France, 1972, pour que les femmes aient le même statut que les hommes. Il a fallu attendre les années 1980 pour qu'elles puissent entrer dans les écoles d'officiers. Et il a fallu attendre 2021 pour que les femmes puissent accéder à certains secteurs de l'armée où jusque-là elles n'avaient pas droit d'aller, c'est-à-dire la Légion étrangère, les avions de chasse et les sous-marins.
18: Jusqu'à 2021, il n'y avait aucune femme dans les sous-marins à
19: la Légion
18: étrangère.
19: Ça commençait, mais il a fallu lever les derniers interdits à ce moment-là.
18: Et pourquoi ? Parce que quoi ? On considère qu'elles sont plus faibles ?
19: Parce qu'il y a eu un certain nombre de préjugés évidemment machistes derrière. Puis aussi, vu qu'elles n'avaient pas accès à certaines phases de formation ou d'entraînement, eh ben on disait à partir de là qu'elles ne pouvaient pas y aller. Alors, aujourd'hui, ça prend du temps, mais ça se corrige, puisque, par exemple, l'armée française est la quatrième armée la plus féminine du monde. Il y a 34 200 femmes dans les armées françaises, donc c'est à peu près 16% de l'effectif. Et c'est pas énorme, mais on est quasiment sur le podium.
18: Et c'est quelle l'armée la plus féminine au monde ?
19: Israël, puisque là, le service militaire en Israël concerne les femmes et les hommes.
18: Et il y a donc aussi des femmes générales dans l'armée française. Bon, en sachant quand même que dans l'absolu, le mieux serait qu'il n'y ait pas de guerre, hein, nulle part. On peut toujours rêver, hein. 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
18: Merci d'écouter France Inter. Tout de suite, c'est Laurent Goumard. Rien ne s'oppose à la nuit. Bonsoir Laurent.
21: Bonsoir et merci Camille Cronier. On se retrouve demain, même heure.

0: Bonsoir à toutes et à tous. Je vous invite ce soir à l'opéra, au cinéma, dans un décor aux allures de tableau de Giorgio de Chirico, pour une histoire d'amour à mort. Vous la connaissez, cette histoire. Elle traverse les siècles depuis la Grèce antique, l'Odyssée d'Orphée, poète et musicien, à la recherche de sa bien-aimée, Eurydice, au royaume des enfers. Cette histoire, le cinéma la réactive aujourd'hui dans un film indiscipliné, entre thriller, comédie musicale, opéra contemporain, qui fait entendre voix puissante et iconique. Alors, bienvenue au Grand Hôtel Hadès et appelez-moi la directrice. C'est une femme infernale, au vrai sens du terme. Pour Fanny Ardant ce soir, rien ne s'oppose à la nuit.
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0: Eh oui, Fanny Ardant, bonsoir. Une femme infernale pour ce nouveau rôle.
2: La patronne de l'enfer.
0: La patronne de l'enfer. Bienvenue dans Rien ne s'oppose à la nuit. À la radio, je vous ai vu, mais alors captivé par Fabienne Synthèse, ensuite par le journal Les Petits Bateaux, captivé par la radio.
2: Oui.
0: Vous ne pouvez pas y échapper. Quand vous l'écoutez, la voix, c'est...
2: Oui, et puis des choses auxquelles on n'aurait jamais pensé s'intéresser.
0: Par exemple, qu'est-ce que vous pourriez commenter de ce que vous venez d'entendre ?
2: Ben justement, ce petit garçon qui demandait combien de femmes à l'armée. Et puis, ce que je trouve, alors, c'est quand on rentre, évidemment, dans, la polémique. Donc, c'est intéressant aussi de voir comment on monte sur toujours les mêmes chevaux de bataille. C'était intéressant aussi d'entendre sur les crimes. Je ne sais pas si la radio, c'est fait pour avertir ou pour... punir. Tu vois ? Parce que j'ai toujours l'impression que les nouvelles sont sombres pour dire « Faites attention, mesdames et messieurs, vous êtes dans le... »
0: Il y a des assassins qui rôdent.
2: Oui. Mais en même temps, voilà, c'est comme... Moi, je vous disais, j'écoute la radio, j'écoute la musique, et c'est toujours intéressant les voix, ce qu'elles disent dans la voix.
0: On va en parler, c'est le sujet de cette émission. Rien ne s'oppose à la nuit, vous l'avez reconnu. Bien sûr, c'est une chanson d'Alain Bachung, Osée Joséphine, un roman de Delphine de Vigan. Oui. Alain Bachung, vous l'aviez connu, puisque oui. Vous étiez le couple du film Rien que des mensonges, de Paul Muret en 92. Vous étiez aussi l'héroïne de son clip. Vous, la grande dame du cinéma français, comme il vous appelait. La grande dame du cinéma français, ça devait vous plaire, ça.
2: Ah, belle, hein.
0: On va parler musique, on va parler opéra. Vous écoutez la musique comment ? Radio ? CD ?
2: Les deux, mon général. Donc, j'écoute...
0: J'adore que vous m'appelez mon général. Pour une fille de colonel, c'est très bien.
2: Oui, et en effet, j'écoute la radio. Et puis si tout d'un coup, ça ne m'intéresse plus. Alors, parce que j'ai un appareil où il suffit que je touche une petite pédale. Et c'est tout d'un coup, je peux mettre des CD.
0: Super.
2: Oui, donc je suis toujours restée fidèle au CD que j'ai depuis des années.
0: Vous avez une grande discothèque ?
2: Oui.
0: Vous avez quoi,
2: alors ? À tout. Et puis, par exemple, je me rappelle que quand on était des enfants, mes parents nous offraient à chacun des enfants toujours un opéra en vinyle à mon époque. Donc je les ai gardés aussi, les vinyles. Mais je n'ai plus de saphir, donc je ne peux plus les écouter.
0: Aujourd'hui, vous êtes Proserpine dans The Opera, Arias for an Eclipse, des réalisateurs italiens David Livermore et Paolo Jep Cucco.
2: Oui.
0: Prononciation, ça va ?
2: Va bene.
0: Va bene. Très bien. L'histoire réactivée donc aujourd'hui d'Orphée Eurydice, qui est assassinée par balle le jour de son mariage. Orphée va alors la chercher jusque dans la mort. Il rencontre Vincent Cassel, en chauffeur de taxi, qui l'emmène à l'hôtel Hadès, où vous apparaissez, Proserpine, reine des enfers.
3: Pour croire. Il faut mourir. Le doute est dans toutes les œuvres humaines. Don Juan, doute. Hamlet, doute. Et Don Quichotte, doute. Tu n'as pas compris le sens profond de ces figures. Don Juan lutte avec la statue. Hamlet avec ses fantômes. Don Quichotte avec ses moulins, mais c'est le même combat. C'est le combat de l'homme contre le monde invisible. C'est ton combat, Orphée. Et si tu veux croire, il faut mourir.
0: Quand vous portez ce texte, est-ce que la musique que l'on entend derrière était en direct ou alors c'est de la post-production ?
2: Post-production pour la musique. Parce que toujours pour le son, il préfère que tout soit bien propre pour faire le...
0: Mais vous saviez qu'il y avait de la musique qui serait sous votre voix ?
2: Non.
0: Comme une récitante ?
2: Bon, je savais que c'était pas une conversation comme ça, banale. C'était comme une incantation. Donc... Et puis que c'était à la gloire de l'opéra. Mais je trouvais ça bien, parce que je le trouve immortel, ce mythe d'Orphée. Parce que je ne peux pas penser que quelqu'un est insensible à ça. On a tous voulu descendre aux enfers pour les gens qu'on aimait tant. Donc, j'aime bien que ça soit toujours aussi vivant et que ça date, comme vous disiez, depuis si longtemps. Donc, ça veut dire que dans l'être humain, que c'est très difficile d'oublier ce qu'on a aimé.
0: Pour autant, on ne pense pas forcément que les gens qu'on a aimés, qui ont disparu, sont aux enfers.
2: Non, mais moi je pense que... Oui, parce que là, c'est comme le côté judéo-chrétien, les enfers. Mais au niveau des Grecs, c'était les enfers où tout le monde, les bons, les gentils, les guerriers, les gardeurs de troupeaux, tout ça se retrouvait là-bas. Puisque je ne suis plus dans... je crois que c'est dans l'Odyssée, où je ne sais plus qui retrouve... tu vois, les enfers, elles ont cette connotation religieuse. Mais pas, c'est pas ça. C'est de se dire, vous avez sûrement rêvé de et puis que, allez, pour vous, ils auraient arrêté cette loi terrible.
0: C'est ce qui arrive justement à Orphée, qui a le droit de ramener Eurydice à une seule condition.
2: De ne pas se retourner.
0: Ne pas se retourner.
2: Oui. Mais, parce que ça aussi, c'est très... J'aime beaucoup pouvoir réfléchir à ça. Pourquoi c'était si grave de se retourner ? Est-ce que c'était parce qu'il n'a pas voulu obéir ?
0: C'est peut-être grave de se retourner, parce qu'à ce moment-là, on voit la mort en face.
2: Oui, ou alors, mais que ça serait presque, ne te retourne pas, continue, tu vois, comme si il y avait quelque chose à aller pour privilégier la vie.
0: Vous seriez retourné, vous qui désobéissez ?
2: Non, là, cette fois-ci, non. Comme si, vous voyez, vous marchez vite dans la forêt et vous allez perdre le temps à regarder, alors, est-ce qu'il a toujours la même chemise, etc. Donc, là, j'aurais obéi, curieusement.
0: Pour une fois. Est-ce que vous avez des fantômes, Fanny Ardant ?
2: Oui. Ah oui, certo. Mais pas le côté qui fait peur.
0: Non.
2: Parce que souvent, on m'avait dit que quand j'étais dans les vieilles maisons de mes grands-parents, il y avait souvent les armoires qui craquaient. Et quelqu'un m'avait dit, c'est parce qu'il y a, il y a quelque chose. Et j'aurais pu avoir peur. Mais curieusement, moi j'ai toujours cru à plusieurs dimensions. Et donc en disant, voilà, c'est quelqu'un qui revient. Et aussi les rêves. Moi je pensais que j'étais très de ce que je rêvais. C'était aussi important que la réalité. Donc comme si les limites étaient toujours floues. Comme si vous pouviez, tu vois, chevaucher et la réalité, et le rêve, et l'espoir.
0: Vous rêvez beaucoup ?
2: Assez, oui.
0: Vous les notez ?
2: Niet. Non, je...
0: Mais vous en souvenez ?
2: Alors, certains foudroyants. Et moi, je n'ai jamais été psychanalysée. Je n'ai jamais cherché à me faire psychanalyser.
0: Ça ne va pas commencer ce soir, ne vous inquiétez pas.
2: Non, mais je pense que ça doit être bien d'avoir un rendez-vous avec cet homme ou cette femme et de lui raconter mon rêve. Parce que forcément, moi, j'analyse mes rêves avec ce que je veux. Je suis la reine de mes rêves, donc j'impose ce qui m'a traversée.
0: Fanny Ardant, vous restez avec nous. La plus belle pour aller danser ce soir, c'est aussi Chris Garneau.

0: Fanny Ardant.
1: C'est magnifique.
0: Chris Garneau, qui interprète cette chanson de Charles Aznavour, écrite bien sûr pour Sylvie Vartan, mais dans un autre tempo.
1: Et vous voyez comment ça change tout ? Parce que vous n'avez pas envie de danser. Parce qu'elle est mélancolique. Comme quoi, c'est... Mais moi, j'adore Charles Aznavour. C'est un génie. Parce qu'il est tout... Enfin, tout l'arc de sa carrière, tout ce qu'il a... Parce que c'était les chansons pour rire, et puis les chansons pour pleurer. Un peu de cigane, comme ça, tu vois. Non, non.
0: Fanny Ardant, vous renouez aujourd'hui avec le cinéma italien, avec ce film dit Opéra, où vous jouez Proserpine. Le cinéma italien, vous connaissez bien, deux films avec Ettore Scola, La famille, le dîner, Michelangelo Antonioni, Par-delà les nuages, Callas Forever, Zaffirelli, Amusia de Marescotti Ruspoli, puis les films de Paolo Sorrentino, avec cette apparition à Rome, dans la Grande Bellezza, où vous vous retournez. Et Fanny, oui, c'est moi. Quelle partie de vous se joue là, dans ce cinéma italien, dont vous êtes devenue une héroïne récurrente ?
1: Ce que les Italiens appellent le menefreghismo. Je m'en fiche. Voilà. Vivons. On fera les comptes plus tard. De ce côté que j'ai toujours aimé chez les Italiens, une sorte tout d'un coup des choses douloureuses, mais cette envie de pas sombrer, malgré tout. Et pourtant, il y a aussi les Italiens, les Espagnols, c'est « a pesar de todos ». Toi, j'aime bien les petites expressions au moment où on est le plus lourd et où on aurait presque envie de se jeter dans la Seine. Eh ben, allez, encore un tour.
0: Fanny Ardant, « Rien ne s'oppose à la nuit », c'est en direct avec vous ce soir sur France Inter. Une voix fétiche, hein, tout le monde l'entend, un phrasé immédiatement identifié. D'ailleurs, à ce sujet, je me suis demandé, on vous a déjà proposé des doublages ? Ça me paraît impossible.
1: Non.
0: Oh non, non.
1: Vous voulez imaginez dire un film japonais, par exemple ?
0: Oui, ou je sais pas, même un film américain, vous devez, je sais pas, mais c'est impossible avec la voix que vous avez.
1: Non.
0: C'est un marché que vous n'aurez pas, le marché du doublage.
1: Mais moi, par exemple, quand j'ai été doublée, aussi c'était très
0: bizarre. Oui, alors comment ça s'est passé ?
1: Et je me rappelle que dans la famille, justement, j'avais un chien que j'avais appelé Golo. Et alors je lui disais en français, allez, viens Golo, viens. Et puis tout d'un coup en italien, c'est vieni Golo. Et moi je me disais, waouh, tu vois, ça n'avait plus rien. Mais Golo, parce que vous voyez, moi j'avais choisi le nom de ce chien comme, vous savez, Péléas et Mélisande. Mmh. Parce que tout le monde pense que Golo est méchant. Mais non, pour moi, le personnage que je préfère dans cet opéra, c'est Golo.
0: Bien entendu, c'est-à-dire le monstre, en fait.
1: Mais non! Vous le trouvez monstre, vous ?
0: Non, mais c'est comme ça qu'on l'entend, généralement.
1: Il est malheureux.
0: Ben oui, bien sûr, il voit que sa femme ne l'aime pas.
1: Oui, donc c'est lui que moi j'aimais. Moi j'aime toujours celui qu'on veut châtier.
0: Je sais ça. Ça ne vous a pas joué que des bons tours. Vous mettez votre main pleine de bagues sur votre visage, Fanny Ardant. Cette voix, ce souffle qu'on entend vraiment à chaque prise de parole ici et encore ce soir, est-ce qu'on vous en a parlé quand vous avez commencé au théâtre, dans les cours ?
1: Je me souviens d'avoir passé une audition et un metteur en scène dont j'ai oublié qui. Et il avait un assistant qui était chinois. Et donc j'ai passé mon truc et il m'a dit... Vous avez un accent, là. Et alors, j'ai répondu, je ne suis pas la seule. Il m'a dit... Et il m'a dit, sortez. J'ai été virée. Donc, on pensait que c'était comme un accent. C'était une façon de parler. Et puis petit à petit, c'est rentré dans l'ordre.
0: C'est rentré dans l'ordre, ou presque. Parce qu'il y a un rôle où, je me souviens, vous aviez changé de voix pour un rôle. C'est dans L'amour à mort. C'est pour ça que j'ai fait cette citation dans le générique d'Alain René. Vous aviez pris une autre voix.
1: Parce qu'en fait, c'est la première fois que je comprenais ce qu'était qu'être actrice. Parce que moi, j'ai toujours...
0: Mais vous avez eu du temps.
1: Non, mais parce qu'avant, je jouais comme si j'aimais tellement ce personnage que je me sentais pas actrice. Et tout d'un coup, quand Alain René m'a donné cette femme, pasteur, sereine, altruiste, généreuse, gentille, lumineuse, pour moi, c'était un rôle très, très loin de moi. Et tout d'un coup, ça c'était le génie d'Alain René, de peut-être prendre les acteurs à contre-courant de ce qu'ils avaient joué. Donc j'étais une femme pasteur et j'avais l'impression qu'il fallait que j'oublie tout ce que j'étais vraiment. Et peut-être que c'est venu de là.
0: Et donc quelle voix vous avez trouvée ?
1: Mais je sais pas, mais quelque chose où je faisais plus appel au plexus. mais peut-être plus cérébral. Vous voyez, plus quelque chose que je voyais devant moi et vers lequel j'irais. Je me rappelle qu'une femme pasteur, bon, c'est la première et la dernière fois, mais en même temps, tu vois, ce côté sereine, altruiste et bienfaisante.
0: C'est pas vous, ça.
1: Niette.
0: Vous n'êtes pas quand même le contraire de ça.
1: Non. Mais, tu vois, j'ai une sorte de rage, de violence, d'insolence, de
0: pas. Toujours,
1: ouais. Oui, il y a toujours un phénomène d'étouffement dans les règles, dans les comportements. Donc, voilà, peut-être c'est de ça que. C'est pour ça que je disais toujours mon grand luxe, c'est d'avoir joué que ce que j'aimais.
0: Je ne vais pas vous psychanalyser, mais je vais revenir sur ce que vous venez de dire par rapport à cette violence. D'où elle vient, cette violence? Et la question que je vais vous poser, c'est... Je sais que vous étiez 5 frères et sœurs, donc famille nombreuse, que vous étiez exactement au milieu. Quel rôle aviez-vous comme enfant dans cette famille? On a toujours un rôle dans une famille. Et vous, c'était quoi, Fanny Ardant?
1: Alors, parce que moi, j'ai un souvenir très tard. Il y a des gens qui se souviennent quand ils avaient 7 ans. Moi, je crois que je me souviens à partir de 8-9 ans. Vous voyez, c'est l'école, tout ça. Donc, j'avais décidé très vite que je dirais non. Tu vois, et aux règles de la maison, et aux frères et sœurs les plus grands. Donc, il y avait quelque chose comme s'il y a trop de gens. Et que, en disant non à quoi que ce soit, vous restiez isolés.
0: Au milieu, oui, et isolé.
1: Voilà.
0: Je voudrais qu'on écoute une voix que vous avez choisie, qui est en rapport avec l'opéra. C'est celle d'Igor Markevitch, chef d'orchestre, oui, compositeur russe, né en Ukraine en 1912, mort au début des années 80.
2: Je crois qu'il n'y a pas d'âge pour la musique. Je crois vraiment que c'est curieux à dire, d'ailleurs, c'est comme les mathématiques. Voilà deux choses qui sont très, très abstraites, très particulières, et pourtant qui sont des jeux d'enfants. L'un et l'autre. C'est pourquoi je ne peux pas dire quand j'ai commencé à faire de la musique. Quand j'ai commencé à en faire, j'avais l'impression d'en être absolument plein. J'avais l'impression vraiment que je commençais à lire en moi de la musique accumulée depuis bien avant moi. Ça, sur le moment même, je ne m'en rendais pas compte. Mais très vite, quand j'y ai pensé, je me suis dit, mais en somme, quand est-ce que ça a commencé? J'avais toujours l'impression, par les questions qu'on me posait, que... On s'étonnait d'une chose qui était parfaitement naturelle en moi.
3: Vous existiez alors avant de naître?
2: Musicalement, oui. Certainement.
0: Fanny Ardant, vous pourriez dire la même chose?
1: Oui, je trouve ça très... Il a bien circonscrit tout, avec des mots. Et moi, j'ai eu la chance de connaître Igor Markevitch. Parce que il était un moment directeur de l'opéra de Monte-Carlo. Et moi, je faisais mes études à Sciences Po, et j'avais préparé, comme mémoire de fin d'études, surréalisme et anarchie. Mais je connaissais pas, vous voyez, tout le groupe des 5 et tout. Donc un jour, à travers mes parents, on a organisé, et j'ai déjeuné avec lui. Et on est devenus amis. Et un jour où j'ai été très, très malheureuse, il m'avait dit cette phrase. Je vais pas la dire parce que je crois que je vais pleurer. Mais il avait dit, c'est pour ça que quand je l'entends, il avait dit cette phrase, « Ne vous éteignez pas, vous ne savez pas pour qui vous êtes une lumière. » Et quand il m'avait dit ça, c'était percutant. Tu vois, tout d'un coup, tout le chagrin avait un sens. Tu vois, pour ça de l'entendre ce soir, j'avais envie de réentendre la voix d'un homme qui, sans le savoir, m'avait sorti de...
0: De la douleur?
1: Oui. Et puis, par exemple, il m'invitait à dîner, à déjeuner avec ses enfants. Et puis, on parlait de tout. C'était très de Proust, de machin. Puis tout d'un coup, à la fin du déjeuner, il disait « Bon, alors qu'est-ce qu'on a dit d'intelligent ?» Donc, il faisait comme un « rewind », un retour en arrière. Et il avait noté la phrase idiote ou la truc. Donc, il était très intelligent, mais il est cérébral. Et en même temps, violent.
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0: Fanny Ardant et moi, non, Fanny Ardant et nous, ce soir sur France Inter en direct. Fanny Ardant qui est Proserpine au cinéma dans The Opera. C'est un nouveau rendez-vous avec ce genre qui rythme votre parcours, l'opéra. La Callas Forever de Franco Zeffirelli au cinéma. Masterclass de Terence McNally dans une mise en scène de Roman Polanski au théâtre. Vos propres mises en scène d'opéra aussi, puisque quand vous passez à la mise en scène, c'est du côté de l'opéra. Et l'opéra, c'est le tout premier contact pour vous avec la scène. Vous avez 15 ans à l'opéra de Monte Carlo, où vous viviez à l'époque. Quel souvenir vous gardez de cette scène-là pour que, par la suite, elle vienne hanter régulièrement votre carrière ?
1: Je pense que la première fois que je suis allée à la salle Garnier à Monte Carlo, j'ai eu une grande émotion. C'était, je me rappelle, Traviata avec Anna Morfo. Belle. Et donc, ça a été un tel choc. Mais moi, à ce moment-là, je n'ai pas pensé opéra. J'ai pensé qu'il fallait être... que ma vie, dorénavant, je serais de l'autre côté du rideau rouge. Que c'est là que ça se passait, la vraie vie. Tu vois, l'intensité des émotions, le raccourci des choses, enfin que... Et puis, après, j'étais régulièrement à l'opéra. Et que c'est... Moi, je l'ai souvent dit, je disais toujours... Et je l'avais dit à mon frère, un jour, je serais de l'autre côté. Il m'a dit, ouais, c'est ça. Et puis... Et après, j'ai été nourrie de ça. Parce que, à Monaco, il n'y avait pas beaucoup de choses, il n'y avait pas beaucoup de théâtre, il n'y avait pas beaucoup de cinéma. Donc, mais il y avait, j'ai vu des choses invraisemblables, comme je me rappelais, le Prince Igor, la Coventry, à des opéras qui n'étaient pas si joués que ça.
0: Oui, des opéras pas si connus, en effet.
1: Oui. Donc, j'ai baigné là-dedans. Donc, et après, par exemple, souvent à Noël, on recevait un opéra, et tout ça. Donc finalement, et pour moi, c'était normal. Il n'y avait pas... Tu sais, parce que moi, j'entendais des gens qui disaient « Moi, je ne vais pas à l'opéra parce que je n'ai pas fait d'études. » Et je trouvais ça fou parce que l'opéra, c'est la force brute de tout. De la mort, de l'amour, de la haine, de la vengeance. Donc, c'est basique. Tu n'as pas besoin d'avoir fait des études, finalement.
0: C'est tout au paroxysme.
1: Oui.
0: Vous avez mis en scène pas mal d'opéras. Je vais les citer. Il y avait la comédie musicale opératique Passion de Stephen Sondheim avec Nathalie Dessay, Lady Macbeth du district de Minsk de Shostakovich, Aleko de Rachmaninov. Quelle metteuse en scène êtes-vous ? Est-ce que vous êtes précise ? Est-ce que vous attendez de l'improvisation de vos acteurs, actrices, comédiens, comédiennes, chanteuses ?
1: Je suis très comme pour les acteurs qu'ils jouent vrai avec ce qu'ils chantent. Tu vois ? Pas trop, justement, les bras ouverts et les jambes écartées pour dispatcher le truc. Mais que tout le regard, tout, tu vois, même dans les répétitions, et que c'est une grande joie d'être si près d'un grand chanteur avec sa voix magnifique, et que tout ce que vous lui dites est rentré, est exalté. Parce que je pense toujours qu'un acteur, un chanteur d'opéra, c'est un peu plus qu'un acteur. Parce que il est ma la voix doit tu vois c'est pour ça que c'est comme des dieux, c'est pour ça qu'on pouvait dire la divine, tu vois, en parlant de Maria Callas, c'est que il y a cette musique peut-être avec des prouesses incroyables, mais à l'intérieur, ce qui leur consume le cœur ou le cerveau ou l'estomac, ça doit être là, sinon alors c'est sans intérêt, tu vois, quelqu'un qui ouvre les jambes et qui chante, la beauté ne suffit pas.
0: La beauté ne suffit pas.
1: Ouais.
0: Qu'est-ce que vous attendiez, vous, comme actrice, d'un metteur en scène ? Qu'il vous foute la paix sur un tournage ?
1: Ah non.
0: Qu'il vous dirige véritablement ?
1: Moi,
0: très précisément ?
1: J'aimais beaucoup cette phrase « Faites de moi ce que vous voudrez ». Un côté, vous rentrez dans l'univers de quelqu'un. Parce que, bon, la mort, tout ça, allez, on a tous lu des romans, on a tous lu des grands écrivains. Mais tout d'un coup, il y a monsieur ou madame Attal qui ont... une façon d'avoir orienté l'objectif. Donc, moi, j'aime beaucoup rentrer dans les détails et rentrer dans la folie des autres. C'est, et que le côté... Parce qu'on a envie de se débarrasser de sa personnalité. Tu vois, on n'a pas envie qu'il y ait toujours une sorte de... Oui, qu'on vous transforme.
0: Et pourtant, vous avez souvent été au cinéma dans votre propre rôle. Vous avez souvent été invitée en tant que Fanny Ardant au cinéma.
1: Alors, parce que moi, je ne sais pas qui c'est, Fanny Ardant. Donc, au fond, quand il... Bon, moi, je sais que depuis que j'ai l'âge de 15 ans, il y a la grande chose de la vie, pour moi, c'est l'amour, la passion. Je me suis toujours orientée vers les écrivains qui parlaient de ça.
0: Attendre l'amour, c'est...
1: Encore de l'amour. Ou c'est déjà l'amour.
0: C'est déjà l'amour. Marguerite Duras.
1: Oui.
0: Que vous aviez mis, d'ailleurs, au début de Cadence
1: Obstiné.
0: Obstiné, ouais. Votre deuxième film. Ouais.
1: Parce que, voilà, et moi je trouvais ça, que même on peut être dévasté de chagrin parce qu'un amour malheureux, mais après attendre que ça revienne, ben, être dans cette attente de l'amour, vous êtes déjà habité par l'amour.
0: Il fallait être habité quand on tournait avec Tony Gatliffe qui nous a quittés.
1: Oui, j'ai adoré cet homme. J'ai beaucoup ri en même temps. Il était passionné, justement. Et je sais que moi, il m'avait engagé parce qu'il m'avait vu courir après un voleur à Rome qui m'avait volé mon sac. Et que j'avais couru après lui dans les petites ruelles. Et que tout d'un coup, le voleur, il s'est retourné parce que je courais. Et puis il a fait, oh, d'un air de dire, tu pouvais pas me laisser tranquille. Et donc, lui, il pensait que j'étais une bourgeoise parce que j'avais cette façon de parler. Et il a dit, banco.
0: Non, pleure pas, my love.
1: Oui, et puis il y avait Rémy Martin, que j'aimais beaucoup. J'ai un grand souvenir de ce film. Parce que d'abord, il n'y avait pas d'argent. Et je sais qu'il avait demandé à plusieurs producteurs de mettre que, mettons, je ne sais plus si c'était les euros, mais 10 000 francs. Ou, comme, tu vois, moi, j'aime beaucoup dans ce métier l'artisanat. Parce que vous vous rappelez, quand Malraux disait le cinéma, il faut faire attention, c'est ambigu, c'est un art et une industrie. Et il ne faut qu'en aucun cas l'industrie prenne le pas sur l'art. C'est pour ça que des petits films comme ça, fait quelquefois, presque comme ça, je les aime beaucoup parce qu'il n'y a que ce qu'on croit, que ce qu'on aime, on passerait la nuit sur ça.
0: Vous auriez quand même aimé tourner dans un blockbuster, un James Bond par exemple, Fanny Ardant?
1: Ah, moi je sais qu'un jour j'avais passé avec une femme qui cherchait, comment on appelle, casting directeur.
0: Ouais.
1: Elle m'a dit, vous êtes trop laide pour être une fille de James Bond, mais croyez-moi, vous ferez des choses plus intéressantes. Et je dis, bon.
0: Et si on écoutait Marguerite Duras, c'est la deuxième voix que vous avez choisie.
2: Je suis pour qu'on ferme toutes les facultés. Toutes les universités, toutes les écoles, profondément. On recommence tout. Le départ à zéro. Je suis pour qu'on oublie l'histoire. L'histoire de France, l'histoire du monde. Complètement. Qu'il n'y ait plus aucune mémoire de ce qui a été vécu. C'est-à-dire de l'intolérable. Sur tous les fronts, sur tous les points. Tout cassé. Je crois que si on ne fait pas ce pas intérieur, si l'homme ne change pas dans sa solitude, rien n'est possible. Toutes les révolutions seront truquées. Ça, je le crois profondément. On casse tout et on recommence.
0: On casse tout et on recommence, Marguerite Duras.
1: Ouais.
0: Le programme vous plaît, je pense.
1: Oui, parce que moi, le premier livre d'elle, où j'avais même pas entendu parler d'elle, et derrière la vitrine, c'était « Détruire », dit-elle. Et ce titre, c'était aux éditions de Minuit.
0: Ouais.
1: Et je l'avais tout... Ce titre m'intéressait. Et après, bon, moi, je ne fais jamais les choses à moitié.
0: Donc... Ah non, vous avez beaucoup joué Duras.
1: Oui, parce que...
0: Vous avez lu aussi. Ouais.
1: Oui, moi, souvent, je dis, bon, dans la littérature contemporaine, il reste que Proust et Marguerite Duras. Parce qu'il y a non seulement des histoires, mais il y a un style. On reconnaît tout de suite. Et que pour moi, un grand écrivain, c'est un style, avant même de raconter une histoire. Parce que moi, j'aime beaucoup les romans de gare. Tu vois, je peux lire n'importe quoi. Mais un écrivain qui vous change votre vie et votre façon de voir. Et je me rappelle que j'avais appris des phrases entières d'elle par cœur parce que elle avait des phrases pour toutes les situations. Et puis aussi que c'était une grande amoureuse. Et que... Elle était, tu vois, elle était audacieuse. Même après, quand elle, Libération, c'était génial qu'il lui avait donné. Ah, quelle époque! Tu dis à un écrivain, vous aurez ce journal pendant un mois.
0: Elle avait deux choses à Libération. Il y avait l'interview avec Platini. Et puis, surtout, il y avait l'affaire Villemain.
1: Coupable, forcément coupable.
0: Coupable, forcément coupable.
1: Oui, toi, j'aimais bien ce fait d'être insolent. Insolent avec la presse, insolent avec le monde, insolent avec les gens qui disent « Oh ben quand même !» Tu vois, il y a quelque chose comme... elle a une passion en elle. Et puis je pense que quelquefois, peut-être qu'elle ne se moque pas, mais elle a un avis sur tout. Et c'est ça que je trouve sur la confiture.
0: C'est ce qu'on lui a d'ailleurs reproché, mais c'est ce qui faisait sa force.
1: Oui, mais moi, j'aime beaucoup les gens qui s'intéressent à tout.
0: La confiture.
1: Voilà, et puis tout d'un coup, l'amour fou, ou un type dans un train, ou un terroriste, et la politique. Et cette chose, par exemple quand j'ai le truc, j'ai un trou de mémoire sur ce monologue que je jouais où elle parle à un inconnu. Bon, bref, j'aimais beaucoup jouer ça parce que tous les soirs arrivaient en moi d'autres images. Tu vois, elle circonscrit la phrase, mais en même temps, elle vous la balance et c'est à vous d'aller où vous voulez, où vous pouvez, où vous voudriez aller. Et puis même, oui, moi j'aime l'insolence, finalement.
0: Et par exemple, cette phrase, en parlant de l'amour maternel, c'est le seul amour inconditionnel, le seul qui ne cesse jamais, c'est une calamité.
1: J'adore.
0: Qu'en pense Fanny Ardant, mère et grand-mère?
1: Oui, oui, mais oui, parce que c'est contradictoire, mais on adore ses enfants et en même temps, il y a des colères épiques. Et moi, je me souviens exactement d'une phrase, on dit... J'ai toujours pensé qu'on écrivait sur le corps mort du monde, de même que sur le corps mort de l'amour. Non pas pour en remplacer ce qui a été vécu, mais pour en consigner le désert par lui laissé.

0: Fanny Ardant est reine dans son royaume des morts au cinéma avec Vie Opéra. Je pensais à une chose en parlant justement de la mort. On vous a fait peu mourir au cinéma, j'ai l'impression. Vous mourrez peu. Mais alors quand vous mourrez, c'est quelque chose. Dans La Femme d'à côté, c'est énorme.
1: Ouais. Et j'avais joué La Chute de la Maison Usher avec Gabriel Astruc. Et là, je me rappelle qu'on me mettait dans mon cercueil et qu'on commençait à visser le socle. Donc c'était très bizarre. Mais c'est vrai que je ne suis pas si souvent morte que ça.
0: Oui, des actrices. Il y a beaucoup d'actrices qui meurent énormément hein, au cinéma.
1: Mais, pas mais vous. Moi, c'était une
0: belle... Le cinéma ne veut pas vous voir mourir.
1: Non,
0: en fait.
1: Mais surtout, c'était une belle mort. C'était magnifique, tu vois, de voir qu'il ne se soit pas résigné. Moi, j'aimais beaucoup la fin. Parce qu'après, vous savez, il y a eu ce film Falling in Love avec Robert De Niro et Meryl Streep. Alors qu'ils ont la même passion, alors qu'ils sont chacun mariés. Mais finalement, ils se résignent. Moi, ce que j'aimais dans la femme d'à côté, c'est qu'il ne se résignait pas. Que c'était qu'on peut voir quand on lisait François, on pouvait voir des choses comme ça. Et ça avait cinq lignes, et c'était ça que François Truffaut voulait. C'est qu'un truc qui avait cinq lignes dans un journal, c'était toute une vie et une sorte de

0: tout était magique.
1: Vous dites de François Truffaut qu'il vous a appris la douceur. Vous ne l'étiez pas ? C'était pas pour vous la douceur ?
0: Non. Tout avait été catastrophique avant. Tout avait été difficile. Tout avait été douloureux. Et puis tout d'un coup, il y a eu ces années où tout était... On pouvait... Ouais. Et que, au fond, c'est une autre façon de mettre le... d'ajuster le focus. Tu vois ? Et après, je me rappelle que justement mon père me parlait de Louise Villemorin qui disait toujours « Sois douce ». Et ça me faisait rêver. La douceur, parce que ça a l'air comme ça, comme si on allait un peu dire « C'est quoi ça ?» Mais si vous y pensez vraiment, et tout, et dans le monde, et dans le ourvari d'une vie où il y a tellement de chagrin, ou tellement d'échecs, et que la douceur, c'est comme si c'était la dignité de quelqu'un. Que c'était quelque chose comme une couronne. Parce qu'on aura tellement de raisons. La colère, ou la vengeance, ou la punition, ou, tu vois, de faire mordre la poussière, alors que, au fond, moi, j'avais toujours trouvé que le pardon, c'était toujours beaucoup plus important que la justice, curieusement. Que, il y avait dans le pardon quelque chose qui appartenait presque aux dieux, on va dire. Mais que, allez! On pouvait y arriver.
1: Vous aimez notre époque, Fanny Ardant ?
0: Pas tout. Pas tout. Alors, ça serait... Je ne parlerai même pas de l'époque, je parlerai de certaines sociétés. Moi, je me suis toujours méfiée de la société. Je pensais toujours qu'il fallait rester un individu comme un électron libre, qu'il ne fallait pas se faire enrôler. C'est pour ça que je ne suis jamais rentrée dans un parti politique. Parce que je voulais pas que avoir le doigt sur la couture du pantalon et dire « oui, yes ». Donc, il faut toujours se méfier de la société. On en fait partie, mais il faut dire pas plus, pas plus loin.
1: Comment vous êtes construite politiquement ? Je parle à la personne qui a quand même fait un mémoire Sciences Po, vous en avez parlé tout à l'heure, surréalisme et anarchisme. Comment vous êtes construite politiquement ?
0: Justement, pour être très jeune, intéressée par la politique, et puis ne pas être convaincue, parce que j'avais aussi une sorte d'horreur du pouvoir.
1: Alors même que votre père était colonel.
0: Oui, mais ça n'avait rien à voir, parce que par exemple, justement, moi on m'a dit, tu as été élevé par un militaire, ça devait être à la Schlag, mais c'était un cavalier.
1: C'est et pas la même chose.
0: Ah, oui. Être un cavalier, il faut que vous soyez souple, sinon vous êtes débarqué. Et moi, c'était mon père qui me disait, sois douce. Et qui me disait, tu n'es pas sur terre pour donner des leçons aux autres. Donc il avait plutôt ce côté très humaniste. Et très justement quelqu'un, le spectre était large. Donc, et qui n'était jamais identifié à sa fonction. J'avais appris ça. Qu'il fallait pas être identifié à sa fonction.
1: Et vous n'êtes pas identifié à votre fonction?
0: Non, pas du tout. Parce que moi je ne suis actrice que quand tout d'un coup les lumières s'allument ou que le rideau s'ouvre. Après moi je suis XYZ. Avec et les défauts, les qualités, etc. Après, je pense souvent quand je dis est-ce que être acteur rend idiot ? Je me suis souvent posé cette question en disant est-ce que c'est parce qu'on est idiot qu'on est devenu acteur ?
1: Oui.
0: Ou parce que en devenant acteur, on est devenu idiot ? Parce qu'il y avait quelque chose, tu sais, c'est vrai que c'est sur le fil de rasoir. Parce que où commence la réalité ? Où finit la fiction ? Mais que, au fond, Les films où on était sur cette espèce de fil, ça m'a nourri, ça a ouvert des choses. Parce que moi, j'ai joué avec Sonia Vider-Atherton, j'ai joué Médée. Mais en la jouant, je la comprenais, je ne faisais pas que l'accuser. Alors que peut-être, c'est peut-être la femme qu'on a le plus bannie.
1: Donc, pour avoir tué ses enfants.
0: Voilà, mais tu comprenais plein de choses. Donc je pense que le fait d'être acteur vous donne des coups au cœur. Donc ça vous élargit le spectre, tu vois. Parce que on est souvent, le cinéma agrandit l'événement que vous, vous mettrez peut-être plusieurs années à vivre. Et donc, et le théâtre m'a beaucoup appris aussi. Parce que moi, je suis quelqu'un qui a le trac, et que tout d'un coup, l'idée de se jeter... moi, je déteste nager.
1: Ah bon ?
0: Oui. Moi, je pense toujours que la mer attend de vous attraper. Et pour moi aussi, jouer, quand le rideau

0: s'ouvre, c'est que voilà, on va arriver dans la fosse aux lions ou on va aller se jeter dans la mer. Donc il y a ce côté sans retour. Mais moi, quand je me retourne sur moi, je pense que ce métier m'a aidé à vivre.
1: Pour reprendre les termes du chef d'orchestre dont on a entendu la voix tout à l'heure, qu'est-ce qu'on a dit d'intelligent aujourd'hui, Ardant?
0: C'est vous qui êtes intelligent.
1: Oh, bien sûr.
0: Oui, mais parce que en posant les questions qui vont ouvrir les vannes, donc allez, on a quand même parlé de l'amour.
1: Mm-hmm.
0: On a parlé de la littérature.
1: Ouais.
0: On a parlé de l'enfer.
1: Ouais.
0: On a parlé du pardon.
1: Ouais.
0: De quoi vous vous souvenez, vous?
1: On a parlé de la mort.
0: Voilà. Oui, parce que moi, par exemple, j'aime beaucoup parler de la mort. Parce qu'il y en a, ah non, tu vois, c'est-à-dire que moi, c'est un sujet qui me passionne. Justement pour dire, c'est, on le sait depuis qu'on a allé, on a 14-15 ans, et de dire, allez, il faut aller vers la mort sans être traîné comme par les gens qu'on traînait à la guillotine. Il faut y aller.
1: Avec ce geste?
0: Oui.
1: Celui-ci?
0: Oui.
1: C'était Rien ne s'oppose à la nuit avec vous, Fanny Ardant. Merci.
0: Non, merci à vous.
1: C'était vraiment un plaisir de vous avoir ici. Je rappelle Vie Opéra, le film de David Livermore et Paolo Gapcucco est en salle actuellement. Dimanche 27 septembre, vous serez au festival Les Correspondances de Manosque pour une lecture musicale, Éluard, une poésie ininterrompue. Dimanche 22 novembre, au Théâtre du Châtelet à Paris pour un concert Mozart et lecture sous le titre Je cherche les notes qui s'aiment. Magnifique. Je vous donne rendez-vous demain, même heure, pour un grand écart avec la chorégraphe, notamment des Jeux Olympiques 2024, Dominique Hervieux. Ce soir, Xavier Pestugia est à la réalisation. À la technique, Gaspard Guy Bourget. La programmation, Virginie Rouzic. Préparation, Fanny Leroy et Lynn Werkman. Thierry Dupin à la programmation musicale. Rien ne s'oppose à la nuit. C'est vrai, elle commence tout de suite sur France Inter. Mishka Assayas, êtes-vous là, comme un esprit?
2: Non, je suis pas encore un esprit, je suis encore bien présent. Écoutez, je suis triste d'avoir interrompu le dialogue avec votre invité, j'ai été captivé, je buvais vos paroles. Bon. Oh,
1: c'est magnifique.
2: Voilà, non, alors... mais c'est la vérité. Je vous dis des noms, je vous propose un jeu, vous me dites si vous les connaissez, mais oui, non, hein, parce qu'on n'a pas beaucoup de temps.
1: On y va.
2: Jack White.
1: Oui.
2: Queens of the Stone Age.
1: Oui.
2: Fontaines D.C.
1: Oui, bah quand même, oui.
2: Bah, vous voyez, bah, que des stars comme
1: bah,
2: vous.
1: Voilà. Oh, vous êtes trop aimable. Bah,
2: mais...
1: Ça cache quelque chose.
2: Pas du tout.
1: Merci Mishka, bonne émission.
2: Merci.
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1: 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Le Flash avec Justine Clos. Bonsoir Justine.
6: Bonsoir. Sébastien Lecornu annonce saisir la justice après des fuites dans la presse concernant le projet de budget 2027. Notamment dans le journal Les Échos, c'est au sujet surtout de la taxation de l'épargne salariale. Elle était présentée comme une piste du gouvernement. Mais Matignon le redit, le répète, il ne s'agit que de travaux internes à ce stade. Une cinquantaine de manifestations ce soir à Paris en région. Les associations de victimes de violences sexuelles reprennent les mobilisations alors que la loi intégrale contre les violences sexuelles est arrivée à l'Assemblée nationale. Elle est discutée en commission spéciale ce soir. Elle contient près de 70 mesures. L'une d'entre elles est de faire reconnaître l'inceste comme un crime à part entière. Beaucoup de réactions toujours en France et en Europe alors que l'extrême droite est en passe de gouverner une région allemande. À l'AFD qui a décroché hier près de 44% des voix dans le Land de Saxe-Anhalt. Le chancelier allemand Friedrich Merz s'est dit aujourd'hui choqué. En France, le Rassemblement national prend acte de cette victoire régionale du parti pro-russe et anti-migrant. Pour le ministre des Affaires étrangères, Jean-Noël Barrot, en revanche, le programme de l'AFD est une trahison de l'esprit européen. Emmanuel Macron souhaite que l'Europe légifère pour interdire les réseaux sociaux aux moins de 15 ans. Le président français a demandé à la présidente de la Commission européenne un texte européen sur le sujet. Emmanuel Macron qui a fait de ce sujet son cheval de bataille de fin de mandat, mais qui a essuyé un premier échec alors qu'une loi française en ce sens a été censurée le mois dernier par le Conseil constitutionnel. La Russie annonce la fermeture du consulat allemand à Saint-Pétersbourg. Ce sera au plus tard le 18 septembre. C'est une mesure de représailles alors que le gouvernement allemand a pris la semaine dernière une mesure similaire contre un consulat russe à Bonn. L'Allemagne accuse la Russie d'être à l'origine de l'attaque hybride de drones début août à l'aéroport de Leipzig, ce que contestent les Russes. La tour Eiffel reste fermée ce soir à cause d'une grève surprise du personnel. Les salariés dénoncent la mise à l'écart du personnel féminin lors de la visite ce week-end d'une délégation hindoue. Elle avait exigé de ne pas avoir de salariés femmes pendant sa venue. Cette éviction n'est pas acceptable, réagit le maire de Paris, Emmanuel Grégoire. Accueillir ne signifie jamais renoncer à nos valeurs, dénonce de son côté la présidente de l'Assemblée nationale, Yaël Braun-Pivet. Bon débarras, la canicule devrait se terminer demain. Les 6 derniers départements en vigilance orange dans le sud vont repasser en jaune. Des orages qui arrivent par l'ouest vont faire baisser les températures. Alors qu'il a fait plus de 40 degrés hier à Lavaur dans le Tarn, c'est un record pour un mois de septembre. Les douanes présentent leur bilan de la braderie de Lille. Les agents ont saisi plus de 27 000 contrefaçons ce week-end. C'est 3 fois plus que l'année dernière. Parmi les objets saisis notamment, des cartes Pokémon, des articles de sport et de luxe, mais aussi des jouets. Et puis en tennis, Arthur Fils déclare forfait pour le prochain match de Coupe Davis de la France, les 18 et 19 septembre au Canada. Le numéro 1 français entend rester prudent après une année compliquée physiquement et plusieurs périodes d'arrêt.
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2: Bonsoir Justine Claude, vous serez bien sûr de retour d'ici une heure pour nous présenter un tout nouveau point sur l'actualité. Ce soir, pas mal de têtes d'affiches qui font l'actualité de cette rentrée, à commencer par eux, les plus jeunes et les plus brillants. C'est parti.

Marianne, un titre tout récent signé par le groupe irlandais Fontaines D.C., un titre sorti en plein mois d'août et qui annonce l'arrivée d'un nouvel album, le cinquième déjà du groupe depuis l'année 2019, un album qui s'intitulera Dopamine Chamber. La parution est programmée pour le 16 octobre prochain. Alors Marianne, c'est une chanson que j'ai eu l'occasion d'entendre live, il y a 5 jours à peine, dans une petite salle de la banlieue parisienne en compagnie de quelques 500 chanceuses et chanceux, très chanceux, puisque France Inter a pu s'associer à un concert exclusif de Fontaines D.C. organisé spécialement pour les fans françaises, français du groupe, les seuls en Europe, je précise, à avoir bénéficié d'un concert en petit comité. Il y avait là une ambiance de feu, à l'ancienne, si j'ose dire. L'événement a eu lieu dans une toute nouvelle salle située à Montreuil. Alors pour ceux qui ne savent pas où c'est une banlieue de l'Est parisien, qui s'appelle le Bal Chaveau. C'est un ancien cinéma d'art et essai, il s'appelait le Méliès, qui a été réaménagé et qui est comme dissimulé au milieu d'un centre commercial. Alors une fois que vous êtes dedans, c'est génial. On croit vraiment un petit club de jazz ou de rock déjà légendaire. En l'occurrence, alors vraiment, il y a un bar au fond, surélevé, une galerie en U sur les côtés, également surélevé, ce qui permet à la fois une proximité très très très forte et une possibilité pour beaucoup de mieux voir que dans une salle habituelle. En plus, imaginez, pas de barrière de sécurité, le public agglutiné contre le rebord de la scène. En plus, excellente initiative, les organisateurs avaient fait confisquer à l'entrée, le temps du concert, les téléphones portables. Et comme m'a dit Vincent Godard, qui réalise l'émission, il manquait plus que les canettes de bière volant vers la scène. Que néanmoins, je m'empresse de le préciser, personne ne regrette. En tout cas, les musiciens collés sur cette scène étroite étaient dans une forme éblouissante. Graham Chatton, le chanteur, se penchait régulièrement pour toucher les mains qui se tendaient vers lui, et sa voix avec une fougue et une profondeur qui m'ont paru bien plus amples que lors du concert que Fontaines D.C. avait donné à la Maison de la Radio, c'était il y a 2 ans, en 2024. Sa présence aussi avait aussi peut-être plus de naturel. Il y avait, en tout cas, dans la musique que proposait le groupe, moins de sons préparés et programmés, donc il y avait quelque chose de moins artificiel. J'ai l'impression que le groupe avait vraiment retrouvé une forme de fraîcheur sans sacrifier pour autant le relief musical qu'il a acquis au fil des années. Bref, ça a été un moment mémorable et même enchanté pour celles et ceux qui étaient là. Ne ratez surtout pas la diffusion de ce concert de Fontaines D.C. Ce sera le vendredi 16 octobre prochain. À l'instant T, j'ignore combien de temps il sera disponible à la réécoute, ni même s'il le sera, tout simplement. Le groupe, en tout cas, sachez-le, jouera le 13 novembre prochain à Paris, à l'Accor Arena, un tout autre cadre. Ce sera, hélas, son unique concert en France, et doublement hélas, d'après ce que j'ai vu, tous les billets sont déjà vendus. On poursuit ce Very Good Trip sur France Inter en écoutant un musicien dont je vous ai déjà parlé lors d'une des toutes premières émissions de la rentrée. J'y reviens parce qu'il a un lien très étroit avec le groupe Fontaines D.C., dont il a supervisé l'enregistrement de 2 albums récents, c'est-à-dire le précédent Romance, qui est paru en 2024, et le nouveau, donc, à paraître, Dopamine Chamber. James Ellis Ford, plus simplement appelé comme ça dans les crédits, il a aussi travaillé avec des groupes et artistes solo de premier plan, je les rappelle, les Arctic Monkeys, Blur, Pulp, Depeche Mode et plus récemment Beth Gibbons de Portishead en solo. D'ailleurs, il a joué James Ford une sorte de rôle de chef d'orchestre dans la dernière tournée de la chanteuse. James Ford, âgé de 48 ans, a appris l'année dernière qu'il était atteint d'un certain type de leucémie. Il a dû suivre un traitement sévère, en particulier, il s'en est ouvert une chimiothérapie, et il a trouvé un refuge, une planche de salut, fragile bien sûr, et tout à fait indécise, hélas, grâce à la musique. James Ford est parvenu à écrire des chansons, les enregistrer, donc je reviens à ce nouvel album, donc le second, puisqu'il avait déjà publié un premier en 2023. Le nouvel album que James Ford signe de son nom complet, donc James Ellis Ford, s'appelle Lost in Another World, perdu dans un autre monde, et cette chanson s'appelle Till Our Days Are Gone, jusqu'à la fin de nos jours.

Autre retour marquant de l'été qui s'achève, celui d'un artiste britannique qui en avait subjugué plus d'un au cours des années 90, un certain Tricky, qu'on vient d'entendre dans un tout nouveau titre qui s'appelle « Because I Don't Know ». C'est une légende, un Tricky originaire de la ville portuaire de Bristol, dans le sud-ouest de l'Angleterre. Cet ancien délinquant d'origine antillaise, au corps couvert de tatouages, bien avant que ça ne devienne à la mode, s'est révélé au sein d'un collectif qui s'appelait « The Wild Bunch » et qui a été à la source du groupe Massive Attack, auquel Tricky a participé comme parolier et rappeur dans un premier temps, avant de voler très vite de ses propres ailes. Il a été à la source ainsi, Tricky, d'un mouvement musical très innovant qu'on a appelé le trip-hop, entre jazz, musique de film à suspense des années 60, reggae dub et hip-hop. Adrian Thaws, alias Tricky, a joué dans ce mouvement un rôle prépondérant en y introduisant, si on veut, sa propre version du gangster rap. Ce qui distingue Tricky, c'est qu'il a toujours aimé inviter dans ses enregistrements, sur scène aussi d'ailleurs, des chanteuses aux belles voix pures et diaphanes, en particulier la chanteuse Marta, une Polonaise qu'il avait repérée dans un café de Cracovie, hein, en Pologne, et Marta qui a changé de vie pour le suivre. Tricky a publié en juillet dernier donc son nouvel album, très beau, qui s'appelle Different When It's Silent. Vous avez entendu dans ce titre la voix invitée d'un jeune chanteur invité de sa ville de Bristol. Il a pour nom Mitch Sanders. Et c'est une voix située, alors pour celles et ceux à qui ça pourra dire quelque chose, entre Perfume Genius et Sufjan Stevens. Je reviendrai certainement à Mitch Sanders quand il sortira son premier album. J'espère que ce sera avant la fin de l'année. Autre retour touchant, c'est d'un vétéran, c'est le légendaire Mike Diamond, alias Mike D, qui fut, comme beaucoup le savent, l'un des trois Beastie Boys. Les Beastie Boys, je le précise, pour ceux, celles qui n'y étaient pas, ont été au cours de la seconde moitié des années 80, à la jonction du punk rock et d'un certain hard rock aussi, avec le hip-hop et le rap. Ils étaient blancs, new-yorkais, ils avaient une fibre comique et satirique qui a fait des étincelles. Après la mort en 2012 du rappeur et bassiste Adam Young, dit MCA, eh bien les Beastie Boys se sont bien sûr brutalement arrêtés. Et alors le troisième larron, Adam Horowitz, dit Ad Rock, lui a poursuivi plutôt une carrière de comédien. Mais Mike D, eh bien il est aujourd'hui de retour au sein d'un groupe qui mêle rock, funk et hip-hop, un groupe qui s'appelle 5D et qui inclut ses deux fils musiciens, Davis et Skyler, qui sont basés à Malibu en Californie, où ils ont créé leur propre duo qui s'appelle Very Nice Person. L'album de Mike D s'appelle Thank You et ce titre Switch Up.

Tea Time, un très beau titre, j'espère que vous en conviendrez, qui sert d'entrée en matière au nouvel album d'un groupe du sud-est des États-Unis qui a pour nom Alabama Shakes, un album nouveau qui s'intitule I Must Be Dreaming. Alors si vous êtes des fidèles de cette émission, je suis certain que vous vous rappelez avoir entendu au moins une fois la voix d'une certaine Brittany Howard, la chanteuse de Alabama Shakes. Elle a publié en effet au cours de ces 10 dernières années deux albums solo dont j'ai diffusé quelques extraits, je ne saurais pas vous dire combien, peu importe. La voilà en tout cas de retour au sein du groupe qui l'a fait connaître, donc Alabama Shakes, dans un titre dont le style échappe tout à fait au classicisme soul qui avait caractérisé les débuts donc de Alabama Shakes, et vous l'avez entendu, ça s'envole vers des cieux plus oniriques, pas loin au fond d'une certaine période de David Bowie, comme aussi de certains territoires propres au trip-hop dont je vous parlais tout à l'heure à propos de Tricky. David Bowie d'ailleurs, c'est une des grandes admirations de la chanteuse Brittany Howard, une chanteuse dont les sources d'inspiration sont de fait assez variées. En deux mots, qui est Brittany Howard? C'est une jeune femme métisse, née en 1988 d'une mère blanche et d'un père noir, pour être précis, chanteuse et guitariste. Elle a fondé il y a une quinzaine d'années déjà le groupe Alabama Shakes, un secousse de l'Alabama, avec ses copains originaires comme elle, donc du nord de cet état de l'Alabama, une région chargée d'histoire musicale, puisqu'on est très proche, là où elle a grandi, de l'agglomération de Muscle Shoals, où voici une bonne soixantaine d'années déjà, dans une usine de tabac désaffecté, transformé en studio d'enregistrement, est né ce qu'on a appelé la musique soul du sud des États-Unis. C'est là notamment que Aretha Franklin a enregistré ses classiques. Alors, Brittany Howard, c'est une artiste au goût éclectique, hein, ça ne se cantonne pas du tout, comme je vous le disais, à la soul, puisqu'elle adore aussi le blues, mais aussi le hard rock, hein, AC/DC et Led Zeppelin. Et d'ailleurs, autre chose, à Nashville, une ville où elle qui attire beaucoup de jeunes musiciens comme elle, elle s'est lancée il y a une dizaine d'années, dans une aventure parallèle avec d'autres musiciens, même un peu plus tard, plus avant, je veux dire, dans une aventure parallèle avec d'autres musiciens de son âge, où elle a pu épancher son amour pour un rock'n'roll blues ruisselant, celui vraiment des Stones de la fin des années 60, avec aussi quelque chose de Janis Joplin dans un esprit joyeux, sous le nom de Thunder Bitch, un chienne de tonnerre. En tout cas, toutes les cordes de son arc à Brittany Howard, y compris son amour donc pour David Bowie, sont désormais présentes au sein de Alabama Shakes, qui fait donc un grand retour grâce à cet album auquel je reviendrai certainement. Retour provisoire en Europe en compagnie du groupe anglais Fat Dog, lequel d'ailleurs me redonne l'occasion de reparler de l'omniprésent James Ford, présent auprès de Fontaines D.C., également artiste et interprète, vous l'avez entendu, et là aussi présent auprès de Fat Dog, parce que c'est un groupe pour lequel il a travaillé en co-réalisant son premier album. Un groupe dont le chanteur, un certain Joe Love, je crois que je vous le dis à chaque fois que je le passe, a quelque chose de Graham Chatton de Fontaines D.C. en plus joyeux peut-être. À l'origine, ce londonien qui avait été confiné comme nous tous en 2020 avait pour ambition de réaliser un album d'électropop tout seul chez lui, mais très vite il s'est ennuyé, il a eu envie d'en faire quelque chose de plus rock avec des musiciens en chair et en os, et aujourd'hui Fat Dog, ils sont 6. Alors sur scène, ce Joe Love, il a quelque chose d'assez marrant, c'est un peu comme un Jarvis Cocker, peut-être en moins allongé, avec sa tignasse ébouriffée et ses grosses lunettes. Il aime bien lui aussi descendre dans la foule pour chanter au milieu des gens. Alors il y a un violoniste dans son groupe qui l'accompagne sur des rythmes endiablés qui rappellent parfois la musique très entraînante des Balkans. Le nouvel album de Fat Dog qui s'appelle Cancel Me, entre parenthèses I'm Tired, paraîtra début octobre. Efface-moi, je suis fatigué. Alors j'imagine qu'il y a un lien avec ce qu'on appelle la cancel culture, dont l'IA, qui est en passe de devenir l'encyclopédie universelle moderne, me dit, alors je cite l'IA, cette notion de cancel culture se traduit par culture de l'annulation ou de l'effacement. Elle est, je cite, une pratique consistant à dénoncer et rejeter publiquement une personne, un groupe ou une institution en raison de propos ou d'actions jugés offensants ou inacceptables. Voilà, tenez-le-vous pour dit. Fat Dog sera le 31 octobre à l'Élysée-Montmartre à Paris, le 1er novembre à Stéréolux à Nantes et le 3 au Grand Mix à Tourcoing. Cette chanson signée Fat Dog s'appelle Call It What You Want, et juste après, tendez l'oreille, vous entendrez un nouveau titre, un remix signé par le groupe Turnstile, un des meilleurs groupes de rock américains en activité, et lui aussi d'ailleurs au bord sans doute du
d'une immense popularité mondiale à la Fontaine's DC, un remix donc de Turnstile qui fait entendre la voix enflammée de la jeune chanteuse pop américaine Slater, hein, S-L-A-2-Y-T-E-R. Mais tout de suite dans Very Good Trip sur France Inter, c'est Fat Dog.

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Neighbors Blues, le blues des voisins, c'est le titre par lequel Jack White, vous l'avez sûrement reconnu, a choisi de conclure l'album qu'il a publié un peu par surprise, il faut le dire, en juillet dernier, un album qui s'appelle Frozen Charlotte. Vous l'avez entendu, Neighbors Blues, c'est un blues électrique très classique, certes, mais vous l'avez entendu, le solo de guitare a quelque chose vraiment d'indéfinissable hein, dans ses dérapages contrôlés, ses dissonances admirablement maîtrisées, quelque chose vraiment qui force... plus que l'estime, je sais pas, oui, j'ai déjà dit admirable, donc je peux pas redire admiration, mais en fait, il y a quelque chose qui n'appartient qu'à Jack White. Jack White, d'ailleurs, je vous parlais du concert que j'ai eu la chance de voir en très petit comité de Fontaine's DC, au mois de juin dernier, Jack White a donné également un peu par surprise deux concerts à l'Olympia, donc j'ai assisté au premier des deux, et alors, je dois dire que j'ai comme toujours, Jack White, enfin, il y a quelque chose de... comment vous dire, ça vous prend aux tripes, et vous décollez, vous redescendez pas pendant 2 heures. Alors, j'avais vu un concert de lui, toujours à l'Olympia, qui était quelques années auparavant. Je sais plus, il me semble qu'on l'avait retransmis sur France Inter. Est-ce que c'était celui-là? Bon, ma mémoire me joue parfois des tours. En tout cas, j'avais trouvé qu'il y avait quelque chose qui recouvrait toutes les facettes de ce que pouvait faire Jack White. Il y avait des chansons du répertoire des White Stripes, il y avait des choses où il prenait sa guitare, la guitare blues folk, qui faisait de la country, etc. Enfin, il y avait un peu toutes les facettes de son talent avec un groupe qui vraiment savait varier les couleurs. Là, c'est complètement différent parce qu'il avait choisi de vraiment prendre des musiciens vraiment très proche de lui, enfin qui était vraiment un groupe d'une sorte de noyau dur vraiment de ses potes musiciens, et il n'y avait pas de setlist qui était fixée à l'avance, c'est-à-dire qu'ils décidaient au dernier moment de ce qu'ils allaient faire, et il y avait avant chaque morceau une sorte de tour de chauffe, d'entrée en matière qui prenait un certain temps, et comme ça les chansons montaient, mais c'était toujours un peu dans le même registre, un blues hard rock extrêmement puissant, c'est-à-dire le volume sonore était très très très très très très fort, et c'était un peu toujours la même couleur, donc enfin il y avait bien sûr c'était très exaltant, mais j'étais peut-être un peu frustré, enfin voilà, ça ne sert à rien de critiquer, j'étais peut-être un peu frustré dans mon attente de l'étendue de la palette des talents de Jack White, mais enfin en tout cas quand on écoute son nouvel album Frozen Charlotte, on se rend compte qu'il y a cette diversité, cette variété, surtout dans ce titre Neighbors Blues qui m'a beaucoup frappé parce que je trouve qu'il y a ce côté toujours très classique avec ces images là des trois coqs sur le toit de la maison du voisin, des coqs maléfiques, le voisin qui lui veut du mal, donc il entre comme ça dans la tête d'un personnage paranoïaque. Enfin, c'est très réussi. Voilà, maintenant il nous reste un peu de temps, celui d'écouter un titre signé par un nouveau venu. Alors je sais plus comment je suis tombé là-dessus, c'est un Californien originaire du nord, donc de cet état, la Californie, du côté de Fresno, mais établi depuis plusieurs années à Los Angeles, un garçon de 25 ans du nom de Hayden Henderson, et il publiera à la fin du mois d'octobre son premier album, Bleach, et oui, le même titre que le premier album de Nirvana qui était sorti en 1989. Donc ce titre signé Hayden Henderson s'appelle I Wanna Be Your Girl, et ça sonne un peu, je sais pas, comme si Prince, les Beastie Boys et Jack White s'étaient amusés ensemble. 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

0: Un tout nouveau titre signé par un groupe dont on peut dire qu'il est déjà de légende, Queens of the Stone Age, Insignificant Other, au son, bah, vous vous en êtes rendu compte, très californien, un avant-goût de leur nouvel album Perfect, avec un H à la fin, je sais pas pourquoi, qui paraîtra à la fin du mois d'octobre. On va croiser les doigts pour que leur tournée actuelle aux États-Unis, je crois qu'ils vont aller en Australie aussi, se prolonge en Europe au début de l'année 2027. Voilà, il me reste à remercier chaleureusement Vincent Godard qui a réalisé et mis en onde de l'émission de ce soir, Guillaume Cohener pour le site internet, Romain Couturier à la discothèque de Radio France. Et tout de suite après les informations, eh bien vous retrouverez un plateau spécial assemblé par mon camarade Mehdi Maizi autour des 20 ans du célèbre et excellent album de Justin Timberlake, et Future Sex Love Sounds.
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0: 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Et Justine Clos est de retour en studio pour nous présenter le tout dernier point sur l'information. Bonsoir Justine.
6: Bonsoir Mishka. Alors qu'en France, la loi était censurée par le Conseil constitutionnel, Emmanuel Macron plaide pour l'interdiction des réseaux sociaux aux moins de 15 ans au niveau européen. Le président français a écrit à la présidente de la Commission européenne. Il demande à Ursula von der Leyen une loi européenne pour protéger tous les enfants de l'Union. Plusieurs centaines de personnes ont manifesté ce soir un peu partout en France devant les tribunaux, alors que la loi intégrale contre les violences sexuelles arrive à l'Assemblée. Elles veulent maintenir la pression pour que ce texte aille jusqu'au bout et soit suivi de moyens financiers. Le gouvernement a promis d'allouer 3 milliards par an au budget de cette loi. Un homme soupçonné d'avoir violé une femme en direct sur TikTok vient d'être interpellé. Les faits se seraient déroulés hier dans le Val d'Oise, d'après Ici Paris, ex-France Bleu. Les policiers ont reçu un appel pour leur signaler la diffusion de ce viol en direct. Ils ont réussi à identifier l'auteur de la vidéo, retrouver son adresse. C'est là que le suspect, pris en flagrant délit, a été arrêté. Il a été placé en garde à vue. À la cour d'assises de Paris, Loïc Le Priol répète avoir tiré pour se défendre. C'est le principal accusé du meurtre de l'ancien rugbyman Federico Aramburu. Son procès s'est ouvert cet après-midi, 4 ans et demi après l'assassinat de cet ancien international. Dans cette affaire, 4 personnes sont jugées, dont 2 militants d'extrême droite. En Allemagne, alors que l'extrême droite est en passe de gouverner une région, le chancelier allemand Friedrich Merz s'est dit profondément choqué de cette victoire. L'AfD, parti pro-russe et anti-migrant, a décroché hier près de 44% des voix dans la région de Saxe-Anhalt. Friedrich Merz assure toutefois qu'il va maintenir le cap de ses réformes. Le soldat de la Légion étrangère française pris en otage en Colombie s'est échappé. Il est en sécurité, se porte bien. C'est ce qu'assure une source militaire à la rédaction internationale de Radio France. Ce soldat colombien était retenu en otage depuis le 6 août par un groupe dissident des FARC. Selon cette même source, il va rester sous protection pour éviter les représailles. La tour Eiffel reste fermée ce soir. Elle rouvrira demain matin à 9h30. C'est à cause d'une grève des salariés. Ils dénoncent la mise à l'écart du personnel féminin lors de la visite d'une délégation indienne ce week-end. Elle avait dit ne pas vouloir de salariés femmes pendant sa venue. Les employés se disent choqués par cette éviction. De son côté, la société d'exploitation de la tour Eiffel reconnaît que ces conditions n'auraient pas dû être acceptées. Arthur Géa va-t-il entrer dans l'histoire ce soir à l'US Open de tennis. Le dernier Français en lice joue sa place en quart de finale. Il affronte le Néerlandais Botik van de Zandschulp dans 30 minutes. S'il l'emporte, il deviendrait le premier repêché à atteindre les quarts de finale en Grand Chelem.
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9: Bonsoir Justine Clot, on vous retrouve à 23h. Bonsoir à toutes et à tous et bienvenue dans À la régulière, l'émission de toutes les cultures. Revenons en septembre 2006. Jacques Chirac est encore notre président. Twitter vient à peine de naître, l'iPhone n'existe pas et Justin Timberlake s'apprête à sortir l'album de sa vie. 4 ans plus tôt, il avait réussi l'une des émancipations les plus spectaculaires de l'histoire des boys bands avec Justified. L'ancien leader de NSYNC était devenu une véritable pop star en solo, mais pour son deuxième album, il veut changer de dimension. Pour ça, il retrouve Timbaland et les deux compères sont décidés à sortir le Thriller, rien que ça, des années 2000. Et donc le 8 septembre sort Future Sex Love Sound et le Paris fonctionne, 684 000 exemplaires vendus dès la première semaine aux États-Unis, une première place au Billboard et surtout 3 morceaux numéro 1 consécutifs. Mais derrière ces tubes, il y a un drôle de disque, des morceaux de 7 minutes, des chansons qui se transforment en cours de route, des interludes, des voix déformées, des productions parfois étranges et un album qui s'appelait Future Sex Love Sound parce qu'il voulait littéralement imaginer à quoi ressemblerait la pop du futur. Pour fêter donc les 20 ans de ce disque, je suis entouré de spécialistes, Elena Oliveri, créatrice du podcast Remember the Time et qu'on retrouve notamment sur Ado et Latina. Comment ça va, Elena ?
10: Ça va très bien.
9: De retour dans l'émission.
10: De retour dans l'émission. J'ai bien aimé ta remise en contexte, mais bizarrement, tu parles pas de la Coupe du Monde 2006.
9: Non, parce qu'il y a des traumas et que je trouve ça extrêmement maladroit de ta part.
10: Voilà, désolée.
9: Je m'en suis toujours pas remis. Je sais que c'est peut-être un bon souvenir pour toi. Avec toi également, Aiglet de Bure, journaliste musique et notamment créatrice du ciné-club Fort de Record, dont la prochaine édition aura lieu le 15 septembre prochain. Comment ça va, Aiglet ? Merci d'être là.
11: Très bien.
9: Bon, très
11: merci.
9: Heureux de t'avoir avec nous. Et également Odile Deplat, chef du service musique de Télérama. Comment ça va ?
11: Ça va très bien, merci.
9: Eh bien, c'est magnifique. L'émission spéciale Future Sex Love Sound de Justin Timberlake, c'est maintenant à la régulière.
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0: Donc ça, c'est un extrait donc de Damn Girl, extrait de cet album, morceau en collaboration avec Will.i.am. Mais avant de rentrer dans Ziz, peut-être qu'on peut replacer un peu justement le contexte. Aiglé, Odile, Elena, c'est qui Justin Timberlake en 2006? Il en est où dans sa carrière à ce moment-là?
1: C'est une star.
0: C'est déjà une star, ouais.
1: Ouais, c'est une des grands. Enfin, je continue, mais c'est une des grandes stars de la pop. Il a sorti 4 ans avant Justified, qui a déjà fait un carton. Et puis, il était déjà une star avant avec NSYNC. Donc, c'est vraiment pas un inconnu.
0: Et je pense qu'il faut peut-être aussi l'expliquer parce que moi, NSYNC, je connaissais pas vraiment en tant que jeune adolescent français, mais c'est un groupe qui était énorme aux États-Unis, ailleurs, mais en France, qui a pas tant marché que ça chez nous.
1: Alors ça, je serais peut-être pas la meilleure placée pour répondre parce que vraiment, j'écoutais pas ce genre de musique à l'époque.
2: Moi non plus.
0: Moi non plus.
2: Mais donc, à l'exception d'ailleurs du dernier single de NSYNC avant que Justin quitte NSYNC, qui s'appelait Girlfriend et qui avait été remixé par les Neptunes. Et là, moi, c'était la première fois en fait que j'écoutais un morceau de NSYNC, puisque comme c'était produit par Pharrell Williams et Chad Hugo, c'était déjà pour moi une sonorité qui me plaisait beaucoup. Donc, on avait commencé à avoir une petite lumière là de ce que allait faire Justin probablement après. Et donc, il a fait Justify effectivement avec les Neptunes.
0: Absolument. Et un peu avec Timbaland, dans ce Climb River, mais on en reparlera. Elena, toi, est-ce que tu connaissais les NSYNC, donc un boys band comme il y en avait énormément à l'époque, a eu beaucoup de succès, mais comme les Backstreet Boys, comme Take That, est-ce que tu avais une affection pour ce groupe ou pas plus que ça?
3: Pas du tout. Okay. Moi, je suis plus une auditrice de Justified et je suis plus quelqu'un qui a suivi Justin parce que c'était un enfant, le petit chéri des États-Unis qui était sur Disney Channel, dans le Mickey Mouse Club, avec Britney Spears, avec Christina Aguilera aussi.
0: Ryan Gosling aussi.
3: Oui, bien sûr.
0: Registre,
3: quand il y a des photos qui sortent à chaque fois, c'est assez marrant de les revoir à cet âge. Mais c'est le petit chouchou des USA, en fait, au début des années 2000. En plus, il a une relation avec une des plus grandes pop star qui est Britney Spears, il y a Justified et il y a ce petit burn-out apparemment.
0: Oui, parce qu'il y a eu 4 ans entre les deux albums, ce qui est beaucoup, quand même à l'époque. Hein, si, alors évidemment, le temps s'est raccourci aujourd'hui, mais déjà à l'époque, quand même 4 ans pour une jeune pop star en solo, c'était beaucoup, effectivement.
3: En fait, on passe d'un artiste qui est surexposé pratiquement, que ce soit dans sa vie privée qu'il va afficher, musicalement aussi, parce que tout lui réussit, il est même sur le morceau Where is the Love des Black Eyed Peas.
0: Tout à fait.
3: À l'époque-là. Et en fait, après, il y a le Nipplegate lors du Super Bowl.
0: Il faut raconter ça, effectivement.
3: Ouais. Voilà.
0: Parce que c'est très important et même constitutif, quand même, dans sa carrière.
3: Le Nipplegate, c'est tout simplement Justin Timberlake qui est sur la scène de la mi-temps du Super Bowl aux côtés de Janet Jackson, donc déjà moment historique. Et lorsqu'il termine un titre, il va dire « Gonna have you naked by the end of this song ». Donc, tu vas finir nu à la fin de ce titre. Et pour imager les paroles, il va décrocher un morceau de la brassière, enfin du soutien-gorge, du costume de Janet Jackson. Et elle va terminer le show avec un sein nu.
2: Un téton,
0: oui, tout à fait.
2: Bah oui, parce que c'est vraiment le Nipplegate.
0: Voilà.
2: Ouais,
0: tout à fait.
3: Donc, le téton affiché devant des millions de personnes à la télé aux États-Unis, c'est une image qui va faire le tour du monde et il va y avoir un bad buzz que surtout Janet Jackson va subir. Et lui va s'excuser et va expliquer que c'était un accident de costume.
0: Oui. Exactement. Et d'ailleurs, c'est intéressant parce que je voulais qu'on en parle un peu après, mais c'est intéressant que tu en parles dès maintenant puisque c'est chronologique. Est-ce que ça, c'est pas aussi un des événements qui fait qu'aujourd'hui, parce qu'on va bien sûr parler de ce disque de 2006 et de la puissance de cet album-là, mais j'ai l'impression qu'aujourd'hui, on relit l'histoire un petit peu, enfin, avec d'autres événements et que l'image de Justin Timberlake, elle est plus aussi cool. Dans les années 2000, c'était le mec cool par excellence, vraiment. C'est-à-dire qu'il y avait vraiment une forme de coolitude et qu'aujourd'hui, les choses, quand même, ont pas mal dégringolé.
1: Elle a été écornée, son image. Bah,
2: c'était le gendre parfait.
0: Exactement.
2: C'était vraiment, tu vois, les Américains, quand ils ont un petit chanteur comme ça, aux yeux bleus, blonds, venant du sud des États-Unis.
0: Ouais.
1: Et puis, effectivement, il était avec Britney, et toute l'aventure Britney et les malheurs de Britney Spears ont fait qu'on a relu l'histoire un peu différemment, quitte peut-être parfois à aller aussi dans un excès inverse, mais en tout cas, on s'est rendu compte qu'il n'avait pas été très cool, alors qu'il avait fait Cry Me a River pour nous expliquer qu'il était triste à en mourir. Et puis après, là, il y a les images récemment, on en parlait, où il a été arrêté ivre-mort en voiture, et il est obligé de dire « mais je suis Justin Timberlake », et le mec ne le reconnaît pas.
2: Et le flic ne le reconnaît pas, parce qu'en fait, il est d'une autre génération, Justin Timberlake... Parce que mais oui, oui, il y a une grosse descente. Voilà,
1: il fera pas grand chose après cet album. En tout cas, il reviendra pas autant dans la lumière, à l'exception d'un ou deux singles. Mais oui, l'image, c'est plus l'image du genre idéal aujourd'hui. C'est l'image d'un gars blanc, un peu vieux, et qui a profité. En fait, qui s'est rendu compte d'à quel point il avait été privilégié, où il avait évité les polémiques, parce que voilà, c'était comme ça. C'était
2: l'époque, c'est ce que disait c'était l'époque. Mehdi. C'est ça qui est intéressant, c'est que l'époque a énormément changé, et qu'effectivement, à l'époque, ce que disait Elena, c'est quand même Janet Jackson qui se prend des critiques dans tous les sens, et lui très peu, même si, pour rebondir sur ce que tu disais, je pense quand même qu'entre le succès de Justified, ça, le type nous a fait un peu un burn-out, et c'est pour ça qu'il met quelques années pour refaire ce deuxième album dont on va parler, mais c'est vrai qu'il a pas du tout... Enfin, c'est intéressant de relire 20 ans après l'époque, parce qu'elle est pas, voilà, elle est pas du tout aujourd'hui...
0: En sa faveur, en tout cas, quand on relit les choses. Alors, Justified, il y a plusieurs grands morceaux sur cet album. On a parlé de Cry Me a River. Il y a l'exceptionnel Rock Your Body. On connaît l'histoire que Michael Jackson aurait refusé la production de ce morceau. Et puis, il y a aussi un morceau, moi, qui était peut-être mon single préféré, c'est Señorita. Et on peut peut-être juste écouter un petit extrait. Quoi? Pourquoi? Tu n'aimes pas, Elena?
3: Ah si, je l'adore.
2: Moi aussi, je l'adore.
3: Señorita.

0: Donc Señorita de Justin Timberlake, et c'est intéressant parce que et là je me tourne aussi vers vous en tant que aussi auditrice de R&B, à ce moment-là, encore une fois, vraiment c'est un mec issu d'un boys band qui se met à travailler avec les producteurs associés au rap et au R&B des plus, déjà ceux qui ont le plus de succès à l'époque, hein, Timbaland et les Neptunes, et qui va réussir à être crédible. Mine de rien, c'est pas si facile que ça. Il y a d'autres personnes qui ont essayé de le faire, d'ailleurs, d'autres personnes qui essaieront de le faire, notamment en France, hein, qui ont essayé d'être des
1: Matt Pokora.
0: Matt Pokora, ouais, mais... qu'on salue par ailleurs, c'est pas
2: mais non,
0: le sujet.
2: Mais enfin, Matt Pokora, il a un album qui a été produit, pas en entier, mais
0: absolument.
2: Pas mal de morceaux en anglais.
0: Et si je peux me permettre,
2: deux ans après.
0: Ça ressemblait un peu au fond de tiroir de Timbaland, si je peux me permettre. C'est pas les mêmes productions, quand même, qui l'envoyaient pour Justin ou pour Nefudardo, mais effectivement, Matt Pokora a fait ça et en tout cas a eu l'envie de. Et vraiment, même dans le look, il y avait truc, c'était Justin en français.
2: C'était le Justin français.
0: Ouais. Exactement, ouais. Mais ça, finalement, c'est dur aussi de réaliser ce qu'il fait à l'époque, c'est-à-dire réussir même après à collaborer avec des rappeurs, des membres d'Eclipse, T.I. sur l'album dont on va parler, Nelly. Ça, c'est aussi quelque chose qui est dur à l'époque, à réaliser en termes de crédibilité.
3: Totalement. Mais je pense en fait que du moment où tu as un mentor qui s'entend avec toute l'industrie et qui te fait rentrer dans les bons endroits et qui te fait de la bonne musique, la crédibilité vient avec le succès, comme Eminem avec Dre. En fait, s'il n'y a pas Dre derrière Eminem, c'est presque mort. Désolé.
0: Il n'avait pas le passif.
3: Ah. Non, mais c'est
1: chiant, il y a du talent.
3: Non,
1: je trouve qu'il y a du talent quand même.
3: Pas qu'il n'y a pas de talent, mais c'est de devoir en fait gagner la crédibilité et qu'on te laisse tranquille sur d'autres sujets en fait.
0: Oui, oui, c'est sûr qu'il y avait une forme de comment dire, de passeport, de tampon en tout cas, qui était apporté par Timbaland et les Neptunes.
2: Justin, c'est pas le premier en plus à faire ça. Il y a Mariah Carey qui l'a fait avec Heartbreaker et Rock Wilder et Jay-Z. Il y a Jennifer Lopez. Enfin, il y a déjà, en fait, toutes les grandes stars de la pop sont déjà... je me souviens, on avait regardé, mais je crois qu'au début des années 2000, 40% des morceaux qui passent à la radio sont produits par les Neptunes.
0: Exactement,
2: donc,
0: absolument.
2: Donc évidemment, c'est pas... en fait, ce qui est génial, c'est qu'il arrive à se faire produire par les Neptunes, parce que sinon, c'est pas un miracle que ça marche. Parce que franchement, ils ont la recette, en tout cas.
0: Ce qui est dur, c'est de bosser avec eux. Enfin, d'ailleurs, même, on parlait de Britney Spears, elle aussi bossera avec Neptunes. I'm a Slave for You, hein,
2: c'est
0: une
2: production. C'est l'année d'avant, ouais.
0: Exactement, donc ça fait vraiment... C'est constitutif aussi de la pop de l'époque. On dit beaucoup que les années 2010, ça a été aussi le triomphe du rap, du R&B, mais en réalité, au début des années 2000, c'est déjà ça, puisque les productions qui sont partout et qui envahissent la pop mondiale, elles sont produites justement par des personnes qui viennent de ça. Et même Nelly Furtado, quand même, on a évoqué le nom, qui vient absolument pas de cette musique-là au départ, qui connaîtra un grand succès dans les 2000 avec Timbaland, en fait.
1: Exactement.
2: C'est la même année, que Future Sex Love Sound.
1: Tout ça, c'est
2: Timbaland,
1: 2005,
2: c'est 2006,
1: 2007,
2: c'est l'année Timbaland.
0: Exactement. Je vous propose, puisqu'on a parlé de qui était Justin Timberlake, qu'on rentre dans l'album qui nous intéresse aujourd'hui. Est-ce que c'était le Thriller des années 2000? J'en doute, en tout cas on va en parler. On peut commencer en écoutant un morceau qui est un single et qui est quand même, quand on y repense, un single assez étrange, qui correspond pas vraiment au code de la radio de l'époque. C'est le morceau My Love qu'on va écouter maintenant et qui est vraiment un single extrêmement ambitieux et radical, comme souvent c'était le cas avec les productions de Timbaland à l'époque. On écoute ça, Justin, My Love.

0: Ça, c'est un extrait de Chop Me Up, donc morceau avec la Three-Six Mafia, qui d'ailleurs a eu un Oscar, hein, à la même époque pour le.
1: La même année,
0: même pour Hustle and Flow. Mais juste avant, ce qui nous intéresse aussi, c'est forcément My Love, qui est donc un des singles de l'album, produit, je l'ai dit, par Timbaland. En quoi c'est un single assez déroutant pour l'époque, Odile?
2: Bah parce qu'il est très long. En fait, il est en deux parties. Oui. Il y a une partie medley et c'est Talk to You, My Love. Et on ne sait pas si c'est un seul morceau ou deux. En tout cas, aujourd'hui, sur les plateformes, c'est clair que c'est absolument l'inverse qu'il faut faire. Mais on est encore à l'époque du CD, comme tu le rappelais au début. En fait, l'iPhone n'existe pas. Il y a encore Apple Music. Et c'est vrai que c'est aussi un des derniers disques de l'âge d'or du CD.
0: Je pense que c'est intéressant ce que tu dis, parce que pareil, effectivement, le moment où il sort, c'est pas anodin. C'est l'âge d'or d'iTunes, en fait. C'est un album qui symbolise un peu ce moment-là. Où on a encore un peu de CD qui se vendent,
2: on en est la preuve,
0: et on achète encore, et on commence aussi à acheter du digital, comme on disait à l'époque, c'est-à-dire qu'on achète des morceaux, des albums. C'est cette époque-là cet album de Justin Timberlake.
2: Et donc, c'est un titre qui est très long, effectivement, qui se dévoile au bout de 2 minutes ou 3 minutes, je ne sais plus, et qui arrive, qui est une rupture complète entre la première et la deuxième partie. C'est vrai que c'est irrésistible, ce morceau. Enfin, je défie quiconque de pas danser avec les premières basses de ce titre. Et il y en a d'autres comme ça. Il y a Love Stone, I Think She Knows. Ouais. C'est carrément deux versions du même morceau, en fait. Et donc, c'est ça. C'est des morceaux qui durent 7 minutes, comme on en fait presque plus aujourd'hui. On y revient un peu, j'ai l'impression, parce que le format ultra court finit aussi par lasser. Mais moi, ce que ça m'inspire, c'est une originalité quand même dans le format. Il y a une prise de risque, alors que c'est un disque qui est quand même extrêmement commercial. Imagine le nombre d'équipes marketing qui ont dû bosser là-dessus, ça devait pas rigoler tous les jours dans le studio, quoi.
0: Mais j'ai aussi le sentiment que c'est un peu même... symbolique de ce que reprend Timbaland à l'époque, puisque évidemment c'est un producteur qui existe depuis quelques temps déjà, et je pense que même parler de cet album-là, c'est un peu obligatoire de parler de ce qu'il avait fait avant, et je pense évidemment son travail avec Missy Elliott, avec Alia ou avec Gene Wine, par exemple, sur ce morceau, mais tellement étrange, qui s'appelle Pony.

0: c'est aussi intéressant juste d'écouter ça parce que je me faisais une réflexion qui n'est pas en lien avec immédiat avec Justin Timberlake, mais quand j'écoutais l'album de Rosalia, l'année dernière, je me disais, mais en fait, c'est pas vraiment de la pop, etc. Je me sens d'Olivier Lame, qui était là, journaliste, qui me disait, mais en fait, la pop, c'est souvent ça, ce sont des artistes qui, en fait, à un moment, viennent bousculer les codes, les conventions, et après, ça devient un standard ou pas. Et en fait, c'est vrai que quand on pense à Björk, par exemple, d'ailleurs, que Rosalia a convoqué sur son disque, c'est une pop star, on peut pas dire le contraire.
1: Pour qui Timbaland a bossé aussi.
0: Pour qui, exactement. Et en fait,
1: c'est ça, les grands artistes pop, c'est.
0: Parce qu'on a parfois tendance, et Dieu sait que je l'ai dit dans ma jeunesse, à un peu réduire, vous savez, la pop à un truc de tout est standardisé, c'est de la soupe, tout est. Et en fait, ça existe, ça, mais effectivement, les grands artistes pop sont souvent des artistes qui viennent et qui changent, ou en tout cas essayent de changer. Et mine de rien, cet album-là, il le fait. Et donc, l'histoire, c'est aussi que Justin, à l'époque, il appelle Timbaland pour refaire des Cry Me a River. En fait, il veut faire d'autres morceaux qui vont ressembler à Cry Me a River. Et puis finalement, ils vont bosser ensemble. Timbaland, Justin et Danja, qui est souvent passé sous silence, mais quand même un collaborateur très important. Et ça donne cette collaboration, Elena, entre les trois, en fait.
2: Ouais, en fait, Justin écoute beaucoup la radio, même si on ne le savait pas, pour ceux qui ne le savaient pas. Et il se rend compte qu'il y a beaucoup de chansons tristes qui passent à la radio. Et c'est ça qui lui donne envie de retourner en studio, parce qu'il se dit, moi, je suis en burn-out, peut-être que j'ai une chance, en fait, de faire quelque chose. Et il va dire à Timbaland, viens, on essaye, on prend Cry Me a River et je veux qu'on fasse un truc comme ça. Sauf qu'en fait, il va se passer d'autres choses. Il va se passer qu'il va être en studio avec Timbaland et Danja. Et Danja, un jour, va faire une mélodie à la guitare, qui sera le début de What Goes Around Comes Around, qui est un autre single.
0: Et un autre morceau à rallonge aussi, d'ailleurs. Hein.
3: Mais elle est si très inspirée de Madonna, moi, j'ai trouvé. Ouais. En fait, je réfléchissais à des morceaux que ça m'évoquait, et il y a un peu de Queen dans le premier morceau, la basse. Et dans celui-là, je me suis dit, mais c'est Music, enfin, c'est Mirwais et Madonna. Mmh.
0: Mais d'ailleurs, c'est intéressant ce que tu dis, parce qu'on a tendance à dire que c'est un album de R&B, et d'ailleurs, il se revendiquait, hein, artiste R&B, mais il a aussi beaucoup emprunté à d'autres choses. Et par exemple, Sexy Back, il s'est inspiré de David Bowie, notamment d'un morceau de David Bowie que vous connaissez, qui s'appelle Rebelle. Rebelle, on peut en écouter un extrait. En fait, c'est sur les synthés, en fait. Il voulait, en fait, voir ce qu'on pouvait en faire dans le R&B. On va écouter un extrait, on peut en parler juste après.

0: De la même manière, Icing Chinos, cette histoire de sa guitare, en fait, apparemment, elle est pas mal. En tout cas, elle était inspirée par le groupe Interpol. Donc, en tout cas, il avait ses autres influences. Et c'est aussi ça, Justin Timberlake, c'est pas uniquement un produit R&B. Je pense que même avant, il avait cette culture-là qui était plus large que ça.
1: Mais c'est ce qu'on se disait. Ce qui est marrant, c'est que ce son de Virginia Beach, c'est un son qui mélange souvent plein d'influences.
0: Virginia Beach, c'est là d'où vient Timbaland.
1: Oui, et les Neptunes. Ouais. Et on se disait que c'est vrai que les Neptunes, ils avaient fait le pont entre le rock et le rap. Timbaland fait le pont entre la techno et le rap. Voilà, moi qui écoutais de la techno à l'époque, Timbaland, quand je l'ai découvert à la fin des années 90, c'est un choc énorme parce que c'est du rap électronique.
0: Tout à fait.
1: Avec des breakbeats, avec des choses qui viennent de la jungle aussi, enfin des syncopes comme il y en a en Angleterre. Et les Neptunes, c'est les skaters, c'est le rap. Toi, tu y es allé, Aiglé. Donc on se reparlait de ça.
0: Aiglé, tu es allé à Virginia
1: important.
0: Beach.
2: Oui.
0: Waouh.
2: Ouais.
0: C'est comment? Qu'est-ce qu'ils mettent dans leur biberon? Qu'est-ce qu'ils mettent dans les biberons de ces enfants? Oui, c'est ça qui est intéressant, c'est quand on pense, au studio new-yorkais, au studio californien, etc. On pense pas à Virginia Beach, et pourtant Dieu sait que la pop doit à cet endroit sur ces 30 dernières années.
2: Ouais, c'est assez intéressant. En fait, quand on est au milieu des années 90 où le rap a vraiment explosé, et en fait on commence à voir des petites bulles comme ça aux États-Unis popper. Donc on a New York, Chicago, Los Angeles, mais on a aussi la bass de Miami, on a le crunk de Memphis, et Virginia Beach, je sais pas d'où vient, parce que Virginia Beach c'est pas vraiment une grande cité urbaine, c'est pas le même type de banlieue, de project.
0: C'est pas Atlanta, enfin c'est pas...
2: Non, voilà, oui. C'est pas, et puis c'est un peu moins noir comme région, même si on est quand même dans le sud des États-Unis. Mais donc, ça fait partie en fait de cette scène qui s'appelle le Dirty South, dont Timbaland parle beaucoup quand il fait les intros sur les morceaux de ses artistes. Je sais pas, moi j'y suis allée parce que j'avais rencontré Teddy Riley, qui était un très très grand producteur de R&B new-yorkais.
0: Ouais, c'est peu de le dire, effectivement, très important.
2: Très important, et qui avait fui les ghettos new-yorkais un peu trop violents à son goût à l'époque, pour aller s'installer à Virginia Beach. Donc de là à dire qu'il a initié un peu toute cette scène, mais en tout cas on sait que c'est lui qui a découvert Chad, Hugo et Pharrell Williams, et il a récupéré après Timbaland et Missy, qui étaient eux à la base signés avec Devante Swing, du groupe Jodeci. Donc c'est vrai qu'il y a un vivier comme ça à Virginia Beach de ce son du sud, et d'ailleurs Justin il est de Memphis lui aussi, donc je pense qu'il y a aussi comme ça une espèce de connivence qui doit se faire sur cet album, de mélanger à la fois ce que tu disais, des influences qu'ils ont du sud qui sont pas nécessairement le jazz, la soul ou la funk,
0: ce qui était globalement souvent les choses qui étaient samplées dans le rap à cette époque-là.
2: Exactement. Et puis surtout, comme disait Odile, là où Pharrell est dans la lignée des Earth, Wind & Fire, enfin des Stevie Wonder, etc., Timbaland arrive, et là on part dans des trucs bizarres, synthétiques, des space, voilà. Alors moi parfois je me dis que ça doit être des changements de drogue, parce que... Non mais souviens-toi l'album de Missy avec un addictif, c'était l'extasie qui était addictif, et donc on avait compris que en prenant cette drogue-là, il y avait une créativité un peu différente. Enfin, je ne veux pas faire de raccourci en disant que la drogue et la musique sont très liées, mais enfin...
1: Souvent, quand même.
2: Souvent, et avec certains types de drogues, on a certains types de musique. On peut le voir aujourd'hui, la ligne dans le rap, ou juste comme ça. Ouais. Et donc, je me disais, c'est les types qui fumaient des joints, et sur Justify, ils disaient qu'ils avaient fumé je ne sais pas combien de joints avec Pharrell et Chad, et je me dis, bon, peut-être qu'en tout cas, sur l'album suivant avec Timbaland, ils sont vraiment parti sur des sonorités bien plus hardcore que toi tu connaissais déjà bien et dont nous on avait moins l'habitude d'entendre dans le rap.
0: Ouais, toi Odile, quand tu écoutes cet album là, t'es pas... Parce que moi effectivement, alors je commence à être un peu familier de Timbaland à ce moment là, je sais qu'il est capable de nous surprendre, mais effectivement cet album là ne ressemble pas à un album de R&B tel que je le connais à l'époque, sauf que je pense que l'ambition elle était plus grande que ça. Toi quand tu l'entends, t'es en terrain connu ce disque-là ?
1: Oui, parce que ça fait, mais comme je pense tous les gens qui écoutent du rap et du R&B à l'époque depuis un moment, moi je suis plus âgée, et c'est vrai que c'est depuis la fin des années 90 qu'on entend du Timbaland, il a sorti Timbaland's Bio je crois en 97, et c'est à ce moment-là, et cette époque-là c'est l'explosion de la techno, c'est vraiment le moment où elle devient très grand public la techno, et on sent bien effectivement cette passion pour la programmation des synthétiseurs, la programmation des batteries. Et moi, ce sont des, voilà, des sonorités qui me sont familières et qui me font replonger dans le rap. Parce que c'est vrai que je m'étais peut-être un peu lassée des samples de soul, de toute cette scène new-yorkaise. J'étais moins allée dans la scène de Los Angeles. Et celle-là, cette scène du Sud, Outkast et Timbaland, je reprends des claques en production. Je me dis, mais quelle inventivité! Et c'est assez génial en 2006 de se dire que c'est la pop. Grand public, oui, que et ça... que les gamins écoutent ça, que la radio passe ça, enfin, il y a une satisfaction énorme.
0: Complètement. Je propose qu'on écoute un morceau, alors un des gros singles de l'album aussi, c'est Sexy Back, un morceau d'ailleurs que Prince a mal pris. Car Prince a dit, de quel droit tu te permets de dire que c'est toi qui ramène le sexy? Le sexy n'est jamais parti. Et d'ailleurs, Justin après lui enverra une petite pique dans le morceau Give It To Me. Et j'ai aussi appris qu'apparemment, mais ça je pense que c'est une provocation de la part de Justin Timberlake, il voulait appeler l'album Purple Rain, mais il l'a pas fait car il était déjà pris. Donc, je sais pas s'il y avait un truc entre lui et Prince, si vous voulez aller le chercher. En tout cas, on va s'écouter ça. Sexy Back, morceau absolument fou.

0: Et il fallait être avec nous dans le studio, tout le monde a dansé, comme si nous étions à la Scala en 2006. C'est la régulière spéciale Justin Timberlake.
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0: Go The Round, donc le morceau qui était présenté comme le Cry Me A River partie 2, qui finalement a eu sa propre histoire. Il y a quand même quelque chose, c'est que l'album s'appelle Future Sex Love Sound. C'est un album qui parle aussi évidemment de sensualité, de sexualité. C'est un des sujets évidemment forts de l'album. Et Justin prétend ramener le sexy. Est-ce qu'il est? On parlait en antenne justement, on parle en antenne du charisme des artistes, des artistes qui arrivent à incarner des choses, d'autres qui n'y arrivent pas. Est-ce que Justin à cette époque-là, justement, il est crédible dans ce rôle-là? J'ai l'impression que oui, vu le succès qu'il a eu. Mais est-ce que vous y croyez à l'époque? Moi, personnellement, j'ai mis des baguilles avec des vestes en velours et des vestes de costard à cause de lui. Donc moi, j'ai acheté son personnage.
1: Ah oui, d'accord.
0: Voilà. Mais est-ce
1: ça
0: que
1: répond
0: vous...
1: pas à la question de savoir s'il est sexy.
0: Moi, je le trouvais sexy.
1: Ça peut t'avoir influencé, mais...
0: Oui. Peut-être que j'avais juste pas de goût.
2: Il y a débat. Moi, je le trouvais aussi sexy, même si j'étais vraiment... j'aurais pu être sa maman. Pas loin, non, quand même pas. Non, j'aurais vraiment eu... Non. Mais bon, il était quand même trop jeune pour moi. Donc,
0: mais
2: néanmoins, en dehors de ce petit book qu'il a à l'époque de Justify qui va pas du tout, mais bon, voilà, c'était comme ça, c'était la mode à l'époque. Mais sinon, non, je le trouve excellent danseur. Je trouve qu'il est quand même, je trouve qu'il bouge hyper bien. Voilà. Donc ça marche. Après, c'est ce qu'on se disait. Il a pas d'ambivalence. Il y a pas le côté sulfureux. Il essaye de l'avoir parce que c'est vraiment.
0: Il essaye de l'avoir effectivement.
2: Essaye de l'avoir. Et d'ailleurs, c'était rigolo. En faisant des recherches, je me disais, je tape ça sur internet, future sex love sound. J'étais, waouh, qu'est-ce que je vais avoir comme résultat. Je pense qu'il fallait le contrôle parental. Mais voilà, c'est pas ambigu comme Prince.
0: Ouais.
2: Ça reste un produit pop et calibré. Il vient de NSYNC. Il a quand même ce côté lisse et en tout cas qui veut plaire à tout le monde, qui l'empêche d'être complètement fascinant.
0: Comme le disait Elena, c'est un enfant Disney aussi à la base. Donc même s'il a fait beaucoup d'efforts, comme beaucoup d'enfants Disney d'ailleurs, pour se débarrasser un petit peu de cette image, ça reste le cas. Elena, parce que il arrive quand même aussi à l'époque, au-delà de la pop star, c'est aussi quelqu'un qui veut, et qui je crois a plutôt réussi à s'installer, en tout cas à ce moment-là, dans la scène R&B. Où est-ce que toi tu le positionnes à ce moment-là? Parce que hors antenne, Odile, je crois que c'est toi qui me disais, l'album aurait été tellement mieux, ça avait été Usher. Ça aurait été tellement mieux, je crois que c'est ça que tu voulais dire, ça avait été Usher au micro. Mais bon, en tout cas, c'était Justin Timberlake. Est-ce que toi, à ce moment-là, tu le considères en tout cas dans cette galaxie de... Parce que c'est aussi un âge d'or pour le R&B, évidemment, féminin, masculin, peu importe. Est-ce qu'à ce moment-là, justement, il va talonner justement les Usher, etc. Est-ce qu'il est dans cette caste-là?
3: Alors oui, mais étrangement, moi, j'arrive pas à le considérer comme... Parce que pour moi, je le vois vraiment comme
0: une pop star.
3: Okay. Une pop star qui passe à la radio, une pop star qui fait des films, parce qu'il veut lancer aussi une carrière cinématographique. Ouais. Une pop star qui, dans What Goes Around, Comes Around, ramène quand même Scarlett Johansson dans son clip, qui est une actrice super bankable.
0: Qui sort de Lost in Translation, qui à cette époque-là est une...
3: Qui est un peu la muse même de Woody Allen à un moment, donc on la voit vraiment partout. Et même, tu vois, dans ce clip-là, il y a cette tentative d'être sexy, et je trouve que ça ne fonctionne pas, alors qu'il a une des nanas les plus belles au monde dans la vidéo. Et je ne sais pas, il y a la recette, il manque quelque chose. Mais je ne le vois pas forcément, en fait, dans la cour des chanteurs R&B.
0: Oui, c'est vrai qu'en fait, mais peut-être aussi parce qu'on pense à son background. Est-ce que Aiglé, t'es d'accord avec ça sur ce que lui incarne au-delà de l'efficacité redoutable des morceaux, est-ce que tu crois aussi à son persona? Ce qui est quand même un sujet important quand on parle de popstar.
1: Oui et non. Enfin, moi, si tu veux, c'est vrai que dans les années 90, je couvre le R&B de manière très exhaustive, donc je rencontre beaucoup de gens. Ouais. J'ai pas rencontré Justin Timberlake, mais c'est parce que c'est un peu plus tard, mais... C'est vrai que, du coup, c'est pour ça que je disais si ça avait été Usher, dans le sens où, pour moi, à l'époque, le R&B domine déjà, même si gens considèrent que non, historiquement, mais le R&B est là, il est vraiment là, il est là dans le hip-hop, il est là partout. Et donc, c'est vrai que il y a un petit regret que d'aussi belles productions soient pas données, à mon sens, à une voix qui, moi, me transporte plus et me fait plus d'effet que Justin. Non. Pour répondre à ta question, non, moi, j'achète pas. En revanche, j'écoute parce que les productions sont tellement folles, les arrangements sont tellement bien faits avec sa voix, que je peux écouter ça dans ma voiture ou en boîte de nuit, quand je danse, puisque ce qu'on disait aussi hors antenne, c'était une grande époque de la nuit, 2006. Et donc, dans les clubs, il y avait beaucoup d'up-tempo comme ça, et donc on dansait beaucoup dessus. Mais non, moi, je suis un peu comme Elena, je trouve que quand il danse, il est raide. Et d'ailleurs, en plus, sur cet album-là, c'est assez intéressant, parce qu'il fait vraiment du pied aussi aussi au monde de la mode. Il fait shooter la pochette par Terry Richardson, ouais, qui est un grand photographe de mode. Il est habillé en Gucci. Enfin, donc, il vient chercher les codes de la mode pour pouvoir, dans ce désir de surpopularité, atteindre les sommets. Et pour moi, il y a tout qui est un peu à côté, quoi. Mmh. C'est-à-dire qu'il a du mal à incarner...
2: non, je suis un peu méchante, mais il y a ce côté...
0: Mais c'est intéressant parce qu'on le voit aussi, il y a l'ambition, comme je le disais, de faire le thriller 2006. Alors évidemment, bon, c'est une ambition vaine, mais ça, on peut pas les blâmer pour ça parce que c'est compliqué de reproduire thriller. Mais est-ce que vous voyez en tout cas l'ambition, alors musicalement oui, mais derrière cet album-là, c'est-à-dire que c'est compliqué de dire que c'est l'équivalent des années 2000 de thriller parce que je suis pas sûr même de l'influence de cet album-là sur les 10 années qui ont suivi, mais on pourra en parler. Mais est-ce qu'en tout cas, vous comprenez que l'ambition était celle-ci? Est-ce que vous la sentez en écoutant le disque?
3: Moi, je la sens, mais parce qu'il y a le travail de Timbaland.
0: Oui, toujours ça.
3: Voilà, c'est pas Justin Timberlake qui me fait me rendre compte que oui, il y a une ambition. C'est plus parce que Timbaland va lui s'amuser avec tout ce qui se passe en studio pour faire des prods qui vont durer 7 minutes, qui n'ont pas du tout un format radio, où on s'en fout d'envoyer d'ailleurs en radio quelque chose où il y a deux couplets, un refrain, enfin, c'est vraiment des structures qui n'ont rien à voir avec ce qui peut fonctionner à l'époque. Donc oui, il y a une ambition de créer des nouvelles choses, de changer les codes. Mais bon, c'est pas thriller, quoi. Enfin,
2: ouais. Non, parce qu'il le fait, parce que Timbaland peut le faire avec d'autres artistes.
1: C'est ça. Mais c'est là où il l'a fait. Et il l'a fait. Et il l'a fait, surtout.
2: Voilà, avec Nelly Furtado. Avec...
1: Non, mais même avant. Et... Avec Missy. Oui, enfin, oui, tu vois, si tu demandes ce son-là, quel est l'album qui va représenter ce son-là, en fait, tu choisis pas cet album-là. Enfin, je sais
2: non,
1: pas.
2: Non, c'est un aboutissement. C'est la fin. En fait, c'est quasiment la fin d'une époque.
0: Oui, tout à fait.
2: Cet album. C'est pour ça que c'est pas un album d'avant-garde.
0: Et même presque la fin d'un certain règne de Timbaland, en fait, puisque après, il va encore placer des productions importantes. Mais c'est plus la même chose.
2: Non,
0: c'est plus la même chose.
2: Non, on sait. Là, ça fait 10 ans qu'on l'entend. Et effectivement, lui, il va commencer à collaborer avec des artistes au profil de plus en plus large. Il va bosser effectivement avec Madonna. Et c'est vrai que voilà. Après, on va moins suivre son travail, hein, tout simplement. Parce que d'autres producteurs vont arriver, le rap va être remplacé, enfin ça va être la vague trap. Et on se dit, mais ça l'annonce.
0: Tout à fait.
2: C'est ce Dirty South qui l'annonce.
0: Exactement, voilà. On a T.I. qui est un des rois de la trap sur cet album-là, la Trixx Mafia qui ont presque inventé des flows à Memphis, mais qui ont été repris après Atlanta. Donc effectivement, c'est intéressant de voir que c'est presque
2: c'est classique, fait, alors que Thriller va changer, le visage va faire que le R&B devient de la pop et un artiste noir devient... le roi de la pop, et voilà, et même dans le film, s'il est très mauvais, on voit ce passage où il passe sur MTV et il impose son clip. Là, Justin, il n'a pas une voix assez singulière, on dirait un peu Stevie Wonder, on dirait un peu Michael, il n'y a pas cette singularité dans sa voix. Il y a pas la même.
1: Quand même dans la personnalité, ni dans la personnalité. Tout, ça manque un peu de...
0: D'aspérité. Pour le dire poliment.
1: Voilà, ouais. Non, mais je me souviens que je l'avais rencontré une fois. Ouais. Et c'était vraiment un petit gars du Sud. Il m'a dit bonjour, bonjour madame, avec son accent du Sud. Et je me suis dit, ah oui, c'est ça. Il se passe pas.
0: Tu te dis pas, c'est un monstre de charisme, en tout cas, quand tu le rencontres. Tu
1: non,
0: n'as pas
1: alors
0: ça.
1: Qu'il y en a un que tu rencontres et tu sors de la pièce, tu te dis ok, ou même s'ils ont pas de talent, là, pour le coup, ils ont du charisme.
0: Ouais.
1: Et lui, il est juste average, en fait. Excusez-moi de le dire comme ça, mais il est moyen. Et en fait.
0: Moi, j'aimerais bien être moyen comme lui.
1: Non, c'est vrai.
3: Mais c'est fou parce que l'histoire veut qu'il est comme ça, mais on a tout fait pour que ce soit.
0: C'est ça qui est intéressant.
3: Genre,
0: ouais.
3: Sa mère l'a inscrit à des concours de beauté quand il était jeune, qu'il va gagner. Et puis tu vois, même le fait qu'il finisse sur Disney Channel, t'imagines la queue dehors quand il faut postuler au Mickey Mouse Club. Et en fait, non, comme tu dis, ça.
1: Bah, ce que je te disais, c'est le gendre idéal. C'est ça. Mais donc, c'est pas le type avec qui t'as envie de passer une folle nuit, quoi. Oui. Et surtout pas une folle nuit sexy. C'est là le paradoxe, en fait.
0: Oui, alors que Prince. Prince. On a envie de passer une nuit sexy avec lui.
1: Oui, et Pharrell aussi.
2: Non, mais ce qui est drôle, c'est qu'ils reviennent sur scène, parce que Justin est revenu sur scène, c'était il y a l'année dernière, je crois, qu'il a donné un concert.
3: À Lyon,
2: Et Usher aussi a fait des concerts. Et c'est vrai que les résidences de Usher, bon, c'est vraiment, je pense
3: la petite cerise.
0: Presque un peu trop sexy, peut-être, Usher.
2: On va dire.
1: Ouais,
0: on est en 2026.
1: On est borderline.
2: Ça frôle la vulgarité.
0: Mais oui,
2: non, mais c'était très drôle. Mais en tout cas, ce qui est rigolo, c'est qu'effectivement, Usher crée un engouement aujourd'hui, parce que je pense que c'est vraiment C'est vraiment sincère, ce R&B très vulgaire.
0: Et puis, qui est associé aussi à une époque, les années 90 aussi, enfin voilà. 2000. Ouais.
2: Et Justin, il a fait de l'Americana, et là, quand il est revenu, son concert, il n'y avait pas la même émotion, il y avait peut-être plein de monde, mais c'est vrai que ça ne transporte pas de la même manière.
3: Bah, si on veut comparer, Usher qui est capable de mener une résidence à Las Vegas, Justin, je ne le vois pas faire. Tu vois.
0: Et petite question, mais parce que Usher a fait le Super Bowl, est-ce que vous verriez Justin faire le Super Bowl?
2: Avec tous les titres qu'il a, je pense.
3: C'est déjà arrivé de toute façon.
0: Oui, c'est vrai. Oui, mais en fait, c'est à une époque. Je trouve que t'as raison, c'est arrivé, on en a parlé. Mais maintenant, il y a quand même toute une forme d'anticipation, aussi avec les réseaux sociaux, sur qui va faire le Super Bowl, le fait que Jay-Z soit pas loin, etc. J'ai l'impression que maintenant, c'est plus guetté, en tout cas chez nous, qu'il y a 20 ans.
2: Pareil, on se disait, T.I., on regarde, parce qu'on fait des recherches avant de venir à l'émission, et on se disait, T.I., il a remporté un Grammy et tout. En fait, j'étais, mais à l'époque, un Grammy, on s'en fichait.
0: Exactement.
2: En Europe ou
0: on
2: en France.
0: On ne commentait pas ça ici.
2: Voilà, alors qu'aujourd'hui, c'est hyper important. Et on se disait, c'est comme le Super Bowl, c'est devenu hyper important. Alors qu'à l'époque, franchement, la mi-temps du Super Bowl, il n'y avait pas Internet.
1: Des jeux et du pain, quoi. Enfin, l'entertainment, on est dans l'époque de l'entertainment, et donc en fait, n'importe quel objet peut faire justement l'objet d'exposition, et donc en fait les Grammys, toutes les petites réceptions de l'ambassadeur aujourd'hui.
0: Exactement,
1: sont mises en scène, parce que c'est vrai que même quand tu regardes les Oscars, c'est très très chiant.
0: Tout à fait.
1: Donc, mais ce qui compte aujourd'hui, c'est le red carpet, la mode.
0: Et les 2-3 séquences, et Will Smith qui met une gifle à Chris Rock. Je vous propose qu'on écoute un morceau. Aiglé, tu m'as dit que tu voulais écouter Summer Love.
1: J'adore ce morceau.
0: Écoute.
1: On est encore en été.
0: Eh ben voilà, on va exaucer ton désir. On écoute Justin Timberlake avec le morceau Summer Love.
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0: Ça, c'était un extrait de Losing My Way. C'est aussi une époque où on entendait les producteurs. Les producteurs aimaient bien de prendre Kim Maland, Pharrell. On a encore le droit de dire son nom, mais Puff Daddy. On l'entendait beaucoup sur les morceaux. On lui touchait pas aux machines, hein. Il était surtout là,
1: pour être là,
0: exactement. Mais en tout cas, c'est un producteur. Bah non, c'est vrai, Aiglé. C'était pas un producteur.
2: Non, mais c'est un visionnaire.
0: Ça, on peut en parler.
1: Direction artistique.
0: Loin de moi l'idée de renier
2: loin
0: ça.
2: Loin de moi l'idée de défendre Puff Daddy, mais.
0: Non, mais sans lui, pas de Biggie, pas de Mary J. Blige, pas. On est d'accord, mais c'était pas un. Souvent, on avait l'impression, comme on dit, producteur qui produisait lui-même les morceaux, alors qu'on sait qu'il faisait pas grand-chose là-dessus, mais son travail était ailleurs, évidemment. Mais justement, c'est une question que je voulais poser parce que, en me replongeant dans l'année 2006, je me disais, waouh, plein de pop stars, la pop était cool, et je sais pas si c'est de la nostalgie mal placée parce que c'est une époque où j'avais 20 ans de moins, donc littéralement 20 ans, ou est-ce que c'était vraiment mieux? Est-ce que vous avez une forme de nostalgie par rapport à cette pop-là, sachant que, évidemment, qu'il y a des pop stars extrêmement intéressantes aujourd'hui, mais on le dit beaucoup, la pop a beaucoup changé, c'est-à-dire qu'en fait, il y a beaucoup plus de scènes, de niches qui elles-mêmes grossissent, on raconte ça, là où à l'époque, on a l'impression que la pop, quand une pop star était là, elle était globalement écoutée par une grosse partie du monde, en tout cas du monde occidental. Est-ce que vous avez une nostalgie pour les albums pop de cette époque-là? 2006, il y a 20 ans. Odile.
3: Tout le monde se regarde.
0: Ouais.
1: En fait, parce que c'est oui ou non. C'est oui et non. En
0: oui.
1: Fait. Je pense qu'on est un peu toutes d'accord sur le oui et non.
3: Il y a Amy Winehouse et Back in Black. Back to Black. Je fais un mélange avec
2: cette
3: ACDC.
2: Année-là.
3: Oui, cette année-là, ouais. Il y a les Arctic Monkeys qui sortent leur premier album. Donc, il y a des changements. C'est aussi une. Mais c'est effectivement avant le streaming. Qui arrivera plutôt vers 2007-2008, voire 2011. Donc on est encore dans l'écoute, effectivement, commune.
0: Oui.
3: C'est encore les radios qui diffusent, MTV, il n'y a pas YouTube.
0: Non,
3: bref.
0: YouTube commence à peine, ça arrive en 2007. Mais
3: exactement.
0: Oui.
3: Et donc, oui, effectivement, mais après, je pense que c'est surtout une nostalgie liée à des 20 ans, liée aussi à un moment où j'étais beaucoup plus jeune. Et donc, c'est dur de retrouver cette émotion. En fait, c'est l'émotion de la découverte, c'est l'émotion de la première fois.
2: Bah, et... Oui, mais vous parliez de Rosalia. Enfin,
3: parce que Rosalia.
2: Je veux dire, Bad Bunny, Rosalia. Enfin, il y en a des gens aujourd'hui.
3: Il y a des grands.
2: Il y a des très grandes pop stars qui inventent des trucs.
0: Donc, c'était pas mieux avant la pop.
2: Moi, je suis jamais trop partisane du « c'était mieux avant ». J'adore toujours autant découvrir des choses nouvelles et être... Donc, je sais pas s'il y a moins de créativité aujourd'hui dans la pop-pop. Parce qu'en fait, qu'est-ce que c'est la pop aujourd'hui?
0: Oui, c'est... Mais
1: c'est ce qui est populaire,
2: oui, mais,
1: tout simplement.
2: Tu vois,
1: ouais.
2: Mais c'est vrai que pour moi, c'est le... C'est ce mélange de rap, de R&B.
3: Il y a peut-être un besoin de produire beaucoup plus vite, beaucoup plus souvent, qui fait que peut-être qu'on donne moins de temps, on accorde moins de temps aussi aux morceaux pour les terminer. On a l'impression quand même que ça passe plus vite que les morceaux. À part justement des albums comme celui de Rosalia.
0: On cite tout le temps en fait, mais effectivement.
3: Mais effectivement, s'il y en a aussi peu aujourd'hui, c'est que
2: non,
3: c'est...
2: Non, mais il y a plein de gens qui nous ont... Enfin, moi, je suis très optimiste.
0: Non, mais j'aime
2: toujours,
0: bien.
2: Toujours enthousiaste. Moi, il y a plein de gens qui m'ont super scotché depuis 20 ans.
3: Alors, c'est peut-être moins 20 ans,
2: pop, dans le sens, ce que vous disiez,

0: qu'aujourd'hui, il y a plus de gens qui font de la musique, mais je trouve qu'il y a énormément de personnes talentueuses, créatives, qui inventent encore.
1: Si on revient juste sur Justin rapidement, il y a eu d'autres albums, après, oui. Notamment un album qui s'appelle The 2020 Experience, porté par Suit & Tie, notamment la première partie en tout cas.

0: no reason. Bon, c'est pas Justin qu'on a entendu, c'était Jay-Z. Mais moi, quand il y a Jay-Z sur un morceau, je mets Jay-Z, c'est comme ça.
1: On t'en voudra. Il y a Jay-Z au stade cette semaine.
0: Exactement, nous y serons jeudi, absolument. qu'est-ce qu'on peut retenir quand même de Justin après cet album-là, puisqu'on a dit ces deux premiers albums solo sont des réussites aussi bien artistiques que commerciales, je pense qu'on peut s'entendre là-dessus. Il y a ce 2020 Experience qui est un double album que moi j'aime bien, mais qui n'a pas eu le même retentissement. Et puis après, il y a eu Man in the Woods et un album en 2024, si je ne dis pas de bêtises, dont là le titre m'échappe. Qu'est-ce qui reste de Justin aujourd'hui, Elena ?
1: Il reste énormément de tubes et il reste surtout quelqu'un qui a dépassé cette sphère R&B ou pop ou jeune, parce que même mes parents le connaissent, tu vois. Donc moi, du moment où mes parents commencent à écouter quelque chose que moi j'écoutais jeune, je me dis, ok, il a réussi à sortir un tube qui a dépassé ma
0: notamment
1: sphère.
0: Un tube dans les années 2010.
1: Can't Stop the Feeling.
0: Mais non, pour moi, ça ne s'appelle pas comme feeling, ça. Non. Il s'appelle Happy 2. Voilà, c'est comme ça que je l'appelle. Ouais. C'est le Happy du pauvre pour moi. Can't Stop the Feeling, exactement, tout à fait. Ça, c'est son plus gros tube, en fait.
1: Ouais, et il y avait Mirrors aussi, qui, là, parfois, a fait des petites apparitions sur TikTok, donc ce qui prouve que la nouvelle génération s'intéresse aussi à ce qu'il a fait au début des années 2010, ce que je trouve toujours intéressant de faire connaître ce qui s'est fait avant.
0: Ouais, bien sûr.
1: Et ce qui reste de lui, c'est énormément de tubes et la nostalgie des gens qui retournent le voir en concert, parce que pour moi, ses albums actuels, c'est pas ça qui me donne envie d'y aller, c'est plus ce qu'il a fait avant, finalement.
0: Est-ce que vous êtes d'accord avec ça sur la discographie actuelle de Justin Timberlake? Et moi, je me souviens de 2020 Experience, qui était quand même un événement, parce que c'était... Puis ça commençait à marcher pour lui au cinéma, etc. Donc il y avait vraiment un élan, on va dire, là où les derniers disques, je me souviens notamment de Mind the Woods en 2018, que j'avais beaucoup de mal avec cet album-là. J'ai l'impression qu'aujourd'hui, il est beaucoup moins attendu, alors que c'est quand même, ça a été une des figures importantes des années 2000, là où la décennie 2010 l'a un peu laissé sur le côté, sur le plan musical en tout cas.
2: Et il n'est pas le seul.
0: Oui.
2: C'est un peu le lot de la musique, c'est vachement dur de durer. Et c'est vrai que lui, là. Enfin, je ne sais pas d'ailleurs quel est l'album. Je prends la place de midi, je pose une question. Est-ce qu'on préfère Justify ou est-ce qu'on préfère cet album-là? Moi, c'est une vraie question. Mais.
0: Moi, je pense que c'est celui-ci. J'adore Justified, mais je trouve celui-ci plus définitif et un peu plus marquant et plus aventureux.
2: Et puis anglais, parce que quand même Timbaland a toujours dit qu'il voulait en faire un projet, un vrai projet compact, quoi. C'est pas genre un morceau après l'autre.
0: Et je trouve effectivement qu'il est aussi un peu mieux vide là où le Justified est vraiment ancré dans une époque, le moment où il sort, 2002, dans les sons, etc. Et je trouve que celui-ci, comme il réussit le pari d'être avant-gardiste, ben il est encore assez déroutant aujourd'hui.
3: Il est plus dans l'hommage et dans la référence dans Justify. Il est super bien fait, il est vachement plus mélodique. En fait, pour moi, Justified, c'est des mélodies et des samples et l'influence de l'assaut. Il y a beaucoup de Stevie Wonder, il y a Michael Jackson. Et dans le Future Sex Love Sounds, c'est vraiment très physique. C'est les sensations. Et donc voilà. Mais après, sur sa discographie plus tardive, je trouve qu'en fait, il hésite un peu entre revenir à NSYNC, avec qui il va recommencer à bosser, et donc revenir à cette pop très, très industrielle et pas très originale de Max Martin. Enfin, Can't Stop the Feeling, moi, c'est vraiment un titre qui m'insupporte. Et retour à Timbaland, retour à Danja, retour aux Neptunes, mais sans l'inspiration du. Ouais. Les textes sont pas tellement là. C'était pas du Proust, ce qu'il faisait avant non plus, mais voilà, il y avait. En tout cas, il collait à l'époque, il collait à l'air du temps. Et là, on sent que c'est plus personnel, la paternité.
0: Et peut-être que les producteurs aussi, Timbaland, c'est normal, c'est une autre époque, ils sont peut-être aussi moins percutants.
3: Exactement, ils ne se sont pas renouvelés non plus. Donc voilà, des albums pas désagréables, mais vraiment pas passionnants.
2: Et puis bon, c'est vrai que le pauvre Justin, mais c'est vrai que pour le coup, il a un style qui est un style pour les jeunes. Ouais. Donc en fait, si tu captes pas cette audience-là et que tu l'emmènes pas avec toi dans tes aventures futures, ça reste, comme on disait, un album hyper important de cette époque-là. Mais lui, est-ce qu'il va rester un artiste important de cette époque-là?
3: Plus un acteur, je pense qu'il s'est plus épanoui au cinéma.
2: Oui, mais un acteur, Saturday Night Live, en vrai, son vrai fait d'arme, c'est de faire des super sketchs pour Saturday Night Live.
3: Ouais, mais c'est déjà bien.
2: Non, mais c'est vrai, mais au cinéma,

0: Tu vois, il y a
1: non, après, effectivement, c'est The Social Network. Son, et, voilà, mais, voilà, je, mais bon, je ne suis pas une spécialiste
0: Sean
1: du cinéma.
0: Parker, dans The Social Network, et puis il a fait une petite comédie romantique avec Mila Kunis.
2: Ouais,
0: et puis voilà.
2: Alors, ouais. J'adore cette. J'adore
1: ouais, cette... c'était très
2: une
1: cool.
2: Une petite comédie avec Cameron Diaz aussi, qui n'était pas folle, mais que j'aime bien. Et il joue dans un film Black Snake Moan avec Samuel E. Jackson et Christina Ricci. Très bon film. Merci beaucoup, en tout cas, d'avoir été là aujourd'hui. C'était un plaisir de vous avoir. Elena, Oliveri, merci beaucoup.
3: Merci à toi.
2: On retrouve le podcast Remember the Time.
3: Oui.
2: Et surtout, c'était notamment sur Latina et Ado.
3: Oui.
2: C'était un plaisir de t'avoir.
3: Merci.
2: Odile Deplat, merci beaucoup, chef du service musique chez Télérama. Merci d'avoir
3: merci.
2: Été présente aujourd'hui. Et Aiglé de Bure, journaliste. Et notamment, je le rappelle, donc, le Ciné Club le 15 septembre. Merci beaucoup. Et merci donc à toutes les personnes qui ont participé à la fabrication de cette émission, préparée par Alexia Lacour et Edouard Tella, réalisée et mise en onde par Sibylle Clamin. Sur la programmation musicale est signée Jean-Baptiste Audibert. La vidéo ce soir, c'était Gaspard Guy Bourget. Merci aussi Guy Poeb et Vidéo. On se retrouve demain pour parler de Oasis. À demain, même heure, à la régulière. Après le journal, vous avez rendez-vous avec Fabrice Douel pour Affaires Sensibles.
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2: 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Les informations avec Justine Clos. Bonsoir Justine.
5: Bonsoir à tous. Le procès des meurtriers présumés de Federico Aramburu s'est ouvert cet après-midi à Paris. L'ancien rugbyman argentin a été tué par balle il y a 4 ans et demi. Le principal accusé dit avoir tiré pour se défendre. Nous reviendrons sur ses premiers mots dans un instant. Les mobilisations reprennent en France alors que la loi intégrale contre les violences sexuelles arrive à l'Assemblée. Nous serons avec les manifestants à Paris devant le ministère de la Justice. L'extrême droite aux portes du pouvoir dans une région allemande. L'AfD en passe de gouverner le Land de Saxe-Anhalt. Après sa victoire hier lors d'élections régionales, la CDU, le parti du chancelier, obligé d'admettre sa défaite. À suivre encore, la Tour Eiffel fermée aujourd'hui en raison d'une grève du personnel. Mais pas pour des revendications sociales, non, pour dénoncer des discriminations. Nous vous expliquons tout cela dans ce journal. Et puis Kylian Mbappé, prochain Ballon d'Or. Et il aimerait bien en tout cas, vous l'entendrez.
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5: Son procès s'est ouvert cet après-midi à Paris, celui d'un homme, Loïc Le Priol, ancien militaire, sympathisant de l'ultra-droite, soupçonné de l'assassinat de Federico Aramburu. L'ancien rugbyman argentin a été tué par balle en mars 2022 dans la capitale. 4 ans et demi après sa mort, le principal accusé dans cette affaire a dit à l'audience cet après-midi « Je suis l'auteur de sa mort ». C'était ses premiers mots, Charlotte Piré.
6: Oui, j'ai tiré pour me défendre, ajoute encore pour ses premiers mots Loïc Le Priol, chemise claire et apparence juvénile. Je sais que c'est à la cour de décider si c'était légitime, poursuit-il, mais quelle que soit cette décision, c'est à vie que je suis condamnée à porter ce drame immense et je ne cesserai jamais de demander pardon. Peu avant, alors que son co-accusé affirmait penser tous les jours à la famille de Federico Aramburu, on a vu sur les bancs juste en face la veuve du rugbyman se prendre la tête entre les mains, contenir difficilement son émotion aussi à l'énoncer des prénoms de ses trois enfants privés de père. On a vu aussi sur les premiers bancs du public, dans la salle archi-comble et suffocante de chaleur, une dizaine de soutiens foulards rouges autour du cou, si ce n'est que ces marqueurs habituels des fêtes basques sont cette fois dotés d'un drapeau argentin, des inscriptions Fédé, surnom de Federico Aramburu, et 13, son numéro de maillot. Pour ce premier jour du procès, on a encore entendu l'ancienne compagne, aujourd'hui co-accusée de Loïc Le Priol, mesurer l'abîme, comme pour la première fois. Je me rends compte que c'est gros quand même. J'ai 29 ans et je risque de passer plus de temps en prison que ce que j'ai vécu, lance-t-elle d'une voix tremblante. Car si les accusés disent tous ne pas avoir voulu la mort du rugbyman, c'est d'assassinat qu'il va être ici question pendant 3 semaines.
5: 4 personnes sont jugées dans cette affaire. Dans le Val-d'Oise, un homme suspecté d'avoir violé une femme en direct sur TikTok est en garde à vue. Les policiers sont intervenus hier après avoir reçu un signalement. L'homme a été pris en flagrant délit, il est désormais en garde à vue. La victime, elle a été prise en charge par les secours. Les violences sexuelles encore, et alors que la loi intégrale arrive à l'Assemblée nationale en commission spéciale, les associations retournent dans la rue. Elles veulent maintenir la pression pour que ce texte aille jusqu'au bout, qu'il soit suivi de moyens financiers. Elles reprennent donc les mobilisations qui avaient démarré après la mort de Liana dans le Gers. Ce soir, plusieurs centaines de personnes ont ainsi manifesté un peu partout en France, devant les tribunaux. À Paris, c'est devant le ministère de la Justice qu'elles étaient mobilisées. Et il y avait du monde, Faustine Calmel.
3: Oui, l'été n'a pas eu raison de la présence des militantes et des manifestants sous les fenêtres du ministre. Autant de monde ici que fin juin. Plusieurs centaines de personnes sur cette place. Et ce n'est pas l'examen de la proposition de loi à l'Assemblée nationale début octobre qui les fera rentrer chez elles. Charlotte et sa fille Clémentine entendent maintenir la pression.
7: Examiner, est-ce qu'elle sera votée, c'est encore ça, c'est encore vraiment autre chose. Vraiment, ils nous font toujours beaucoup d'effets, d'annonces. Puis finalement, il n'y a jamais rien qui se passe.
8: C'est la grande cause du quinquennat de Macron et au final, on en est toujours là 10 ans après. Ça va être discuté en Parlement, mais après, il va y avoir la navette parlementaire. Le temps que ça soit validé par l'Assemblée nationale, puis par le Sénat, c'est long. Est-ce que la loi va vraiment prendre tout en compte ? C'est ça qu'il ne faut pas lâcher.
3: Devant nous, en écho écrit sur une pancarte, une loi cadre, pas une loi placard. Car c'est seulement avec mobilisation et manifestation que la protection des femmes et des enfants progresse, rappelle Anne-Cécile Maillefer de la Fondation des Femmes.
9: Elle a arraché l'examen de cette loi intégrale. C'est parce qu'on se bat, c'est parce qu'on est dans la rue, c'est parce qu'on est nombreuses qu'on réussit à décrocher des choses. Et on le voit là, il a fallu qu'on se mobilise pour que les politiques enfin réagissent. Et donc on ne les lâchera pas tant qu'il n'y aura pas une loi intégrale et un budget intégral évidemment pour que ce soit effectivement mis en place.
3: Les associations qui appellent déjà en plus de ces rassemblements du lundi à une grande marche le 5 octobre entre ici Place Vendôme et l'Assemblée nationale où commencera alors l'examen du texte.
5: Mobilisation aussi en Allemagne ce soir à Berlin. Il y avait quelques milliers de manifestants contre l'AFD. Un rassemblement modeste après la victoire du parti d'extrême droite hier lors d'élections régionales. 44% des voix raflées dans le land de Saxe-Anhalt. C'est une première depuis la fin du nazisme. Le représentant local de la CDU, le parti du chancelier Sven Schulze, a admis sa large défaite.
10: En tant que CDU, nous n'avons plus de mandat pour gouverner. Nous sommes dans l'opposition et le mandat pour gouverner est désormais entre les mains de l'AFD. Les décisions et l'avenir de la Saxe-Anhalt pour les prochaines années sont désormais entre les mains des députés élus au Parlement régional. Et oui, au-delà de la Saxe-Anhalt, c'est une journée qui nous a profondément marqués.
5: Et en France, les réactions se multiplient après cette victoire de l'AFD. Le Rassemblement National prend acte de cette victoire régionale du parti pro-russe et anti-migrant. Pour Jean-Noël Barrot, le ministre des Affaires étrangères, en revanche, le programme de l'AFD est une trahison de l'esprit européen. La Russie annonce la fermeture du consulat allemand à Saint-Pétersbourg. Ce sera au plus tard le 18 septembre. C'est une mesure de représailles alors que le gouvernement allemand a pris la semaine dernière une mesure similaire contre un consulat russe à Bonn. L'Allemagne accuse la Russie d'être à l'origine de l'attaque hybride de drones début août à l'aéroport de Leipzig, ce que contestent les Russes. Il n'abandonne pas. Emmanuel Macron veut interdire les réseaux sociaux aux moins de 15 ans, mais cette fois au niveau européen. Le président français demande un texte européen à la présidente de la Commission, Ursula von der Leyen. Le mois dernier, sa loi française a été censurée par le Conseil constitutionnel. Le Premier ministre Sébastien Lecornu saisit la justice après la diffusion dans la presse d'informations sur le prochain budget, notamment autour de la taxation de l'épargne salariale. Matignon souligne qu'il ne s'agit pour l'instant que de travaux internes. La tour Eiffel rouvrira demain à 9h30. Elle était fermée aujourd'hui en raison d'une grève des salariés. Ils dénoncent la mise à l'écart du personnel féminin lors de la visite ce week-end d'une délégation indienne. Elle avait exigé de ne pas avoir de salariés femmes pendant sa venue. Les précisions de Théo Renaudot.
11: Selon la CGT, l'émotion est montée tout le week-end après cette visite samedi d'une délégation de traditionnalistes hindous qui ont exigé la mise à l'écart des salariés femmes. Diane Davoine, référente contre les violences sexuelles et sexistes pour les salariés.
12: Au passage de cette délégation, on a demandé aux femmes de quitter leur poste de travail pour y placer des hommes. C'est quelque chose qui n'est absolument pas acceptable aujourd'hui pour les salariés, donc c'est aussi une façon de marquer le coup. Et d'être reçu par la direction pour que ça ne se reproduise plus jamais.
11: La direction évoque dans un mail à ses employés une erreur. En attendant, les déçus, ce sont évidemment les touristes, nombreux comme toujours ici. Beaucoup sont dépités, comme ce Canadien venu de Vancouver avec sa femme.
13: This is the second time we have come to...
14: C'est la seconde fois qu'on vient pour voir cette tour Eiffel. La dernière fois, c'était les routes qui étaient bloquées, on ne pouvait pas conduire. Et cette fois, c'est la tour qui est en grève. On ne remettra plus les pieds en France, je vous le dis.
5: Et après cet incident, le maire de Paris réagit. Cette éviction n'est pas acceptable, dit Emmanuel Grégoire. La présidente de l'Assemblée nationale, Yael Braun-Pivet, rappelle de son côté qu'accueillir ne signifie jamais renoncer à nos valeurs. La canicule devrait se terminer demain. Les 6 derniers départements en vigilance orange dans le sud vont repasser en jaune. Des orages qui arrivent par l'ouest vont faire baisser les températures. Alors qu'il a fait plus de 40 degrés hier à Lavaur dans le Tarn, c'est un record pour un mois de septembre. En tennis, la révélation de l'US Open, le français Arthur Géa est en 8e de finale du tournoi du Grand Chelem. Il affronte en ce moment le néerlandais Botik van de Zandschulp. Et puis en Coupe Davis, Arthur Fils déclare forfait pour le prochain match de la France, les 18 et 19 septembre au Canada. Le numéro 1 français veut rester prudent après une année compliquée physiquement et plusieurs périodes d'arrêt. Kylian Mbappé se verrait bien ballon d'or. Cette année, c'est peut-être la bonne, estime le Français, qui est devenu cet été meilleur buteur de l'histoire de la Coupe du Monde, avec 22 réalisations en 3 participations.
15: Être meilleur buteur de l'histoire de la Coupe du Monde, passer devant toutes les plus grandes légendes de l'histoire du sport, dans le tournoi le plus important que le sport ait créé, c'est quelque chose qui brûle la rétine, c'est un événement mondial. Je pars toujours du principe que l'histoire, elle doit toujours être récompensée. Je peux comprendre ceux qui votent autrement. On n'est pas dans la dictature de la pensée, mais je pense que ce ne sera pas volé.
5: Kylian Mbappé au micro de nos confrères de l'équipe.
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5: La météo, Stéphanie Fromentin.
16: Après le pic de chaleur exceptionnel de ce week-end, la situation va lentement évoluer grâce au retour d'une perturbation océanique. Cette dégradation se déploie essentiellement dans une ambiance nuageuse. De nombreux nuages qui gagnent une large moitié nord de l'Hexagone dans un premier temps, ainsi que l'ouest, sans trop de précipitations. Mais ils vont permettre ces nuages de doucement rafraîchir l'atmosphère. Dans le sud et l'est, le temps restera beaucoup plus estival jusqu'à mercredi. Le véritable changement de temps interviendra entre demain et mercredi, lorsque la perturbation scandinave, plus active que celle d'aujourd'hui, réussira enfin à traverser la France. Elle apportera quelques ondées, parfois accompagnées d'orages, d'un vent sensible, mais surtout, elle offrira une baisse nette et plus affirmée des températures. On restera partout sous la barre des 30 degrés.
5: Merci Stéphanie Fromentin.
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5: Vous écoutez France Inter, il est 23h11, Affaires sensibles avec Fabrice Drouel.
19: Aujourd'hui dans Affaires sensibles, les protocoles des sages de Sion, publiés pour la première fois en 1903. Ce document se présente comme les comptes rendus authentiques de réunions entre les membres d'un gouvernement juif secret qui manigancerait pour prendre le pouvoir à l'échelle mondiale. Les protocoles sont en réalité un faux dont l'écriture a été nourrie par les obsessions antisémites et complotistes de l'époque. Une fake news, comme on pourrait dire aujourd'hui, est ô combien dramatique. Au début de ce XXe siècle, beaucoup se convainquent de l'existence d'une machination juive qui permettrait d'expliquer la révolution bolchévique ou le déclenchement de la Première Guerre mondiale. Au début des années 20, le texte devient même un best-seller en Europe et aux États-Unis. Les nazis l'utilisent dans leur propagande et Hitler le cite dans Mein Kampf. Ferment de l'antisémitisme contemporain, aujourd'hui encore, on peut trouver de nombreuses éditions des protocoles à travers le monde. Notre invité aujourd'hui, Rudi Reichstadt, politologue et directeur du site Conspiracy Watch, qui s'intéresse, comme son nom l'indique, à la question du conspirationnisme.
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19: Paris, 1864. Cela fait désormais une quinzaine d'années que la France est dirigée par Napoléon III. Et l'empereur a de nombreux, très nombreux détracteurs qui lui reprochent notamment d'avoir essuyé ses bottes sur la Constitution avec son coup d'État qui a fini par rétablir l'Empire. On connaît le plus célèbre de ses contempteurs, Victor Hugo, qui lui a donné ce surnom féroce de Napoléon le Petit. Mais on a un peu oublié un autre de ses opposants, un certain Maurice Joly. Et c'est lui qui nous intéresse aujourd'hui. Cet homme est un notable parisien, avocat catholique. Mais plus que le droit, c'est surtout la politique qui le passionne. 3 ans plus tôt, il s'était déjà frontalement attaqué à l'autoritarisme de Louis-Napoléon Bonaparte dans une diatribe intitulée « César ». Une brochure qui lui a valu un séjour en prison, illustrant ainsi exactement ce qu'il dénonçait. Mais la sanction ne l'a pas vacciné. Oh que non! La plume de Maurice Joly le démange de nouveau. Alors il réfléchit à un autre livre qui dénoncerait la manière dont la législation porte atteinte aux libertés publiques. Un soir, alors qu'il se promène le long de la Seine, non loin du Pont Royal, une idée lui vient en tête. Et s'il écrivait son pamphlet sous la forme plus distrayante d'un dialogue? Oui, une conversation imaginaire entre deux figures bien connues et très symboliques, Machiavel et Montesquieu. L'immoral, Machiavel, incarnerait l'abominable politique menée par Napoléon III, prêt à toutes les fourberies pour conserver son pouvoir. Montesquieu se ferait au contraire l'avocat du libéralisme et de la politique des droits. Bref, la personnification des Lumières que Joly entend défendre. Écoutez un extrait du texte, adapté par la Comédie Française pour France Culture en 1983, dans lequel Machiavel plaide cyniquement pour la manipulation des foules.
20: J'ai supprimé momentanément tout pouvoir autre que le mien. Si les institutions encore debout peuvent élever devant moi quelque obstacle, c'est de pure forme. Je ne détruirai pas directement les institutions. Je les toucherai une à une, par un trait de main inaperçu qui en dérangera le mécanisme. Par-dessus les lois primitives, je ferai passer toute une législation nouvelle qui, sans abroger expressément l'ancienne, la masquera d'abord, puis bientôt l'effacera.
19: Comme Maurice Joly ne tient pas à retourner en prison, il prend ses précautions et fait imprimer sa satire en Belgique, anonymement bien sûr. Le dialogue aux enfers entre Machiavel et Montesquieu, c'est son titre, est ensuite vendu en France sous le manteau. Hélas, cette prudence ne suffira pas. L'auteur est vite démasqué et à nouveau jeté en prison. À ce moment précis du récit, vous vous demandez peut-être quel est le rapport entre ce pamphlet anti-Napoléon III et la question de l'antisémitisme. À première vue, il n'y en a aucun. Maurice Joly n'est pas juif et il n'aborde nullement ce sujet. Mais l'histoire prend parfois des détours inattendus. Car 40 ans plus tard, alors que Joly est mort depuis bien longtemps, c'est ce texte, oui, ce dialogue entre Machiavel et Montesquieu qui va servir de base à un mystificateur pour créer le faux le plus tristement célèbre de notre histoire, les protocoles des sages de Sion. Ces protocoles sont publiés pour la première fois en 1903 dans le journal russe Znamia, dirigé par un antisémite forcené. Ils y sont présentés comme la traduction d'un document rédigé en français qui compile 24 procès-verbaux de réunion dont on n'a ni la date ni le lieu, réunion lors desquelles se seraient retrouvés de mystérieux sages de Sion, soit les chefs d'une internationale juive secrète. Dans ces comptes rendus au ton particulièrement cynique, ces intrigants se réjouissent des coups qu'ils ont portés à travers le monde. Ils se félicitent des crises économiques qu'ils ont provoquées, ou encore de la perte d'influence du catholicisme. Et ils ne comptent pas s'arrêter en si bon chemin. Le texte dévoile peu à peu le plan pour conquérir le monde. Les sages de Sion veulent profiter des marges de manœuvre laissées par les régimes libéraux pour nourrir le mécontentement des peuples, notamment en stimulant l'inflation et en incitant les ouvriers à la révolte. Leurs outils pour mener à bien leur machination, la franc-maçonnerie, mais aussi des complices infiltrés dans les institutions politiques et bancaires. Les comploteurs comptent aussi attiser l'animosité entre les pays pour déclencher des guerres. Ainsi, prédisent-ils, les nations seront bientôt à genoux. Et elles n'auront alors plus d'autre solution que de confier tous les pouvoirs aux sages de Sion. Voilà un plan diabolique qui fait froid dans le dos. Inventée de toutes pièces, cette supercherie reprend à son compte la plupart des poncifs traditionnels de la gynéophobie, comme l'explique l'historien Pierre-André Taguieff dans le documentaire « La vérité est ailleurs, la véritable histoire des protocoles des sages de Sion » de Barbara Netschek.
0: Les protocoles sont dangereux parce qu'ils semblent confirmer un certain nombre de rumeurs qui courent depuis plus de 20 siècles sur les Juifs. Vous avez la haine de tous les peuples, les Juifs haïssent tous les peuples. Deuxièmement, vous avez le meurtre rituel, les Juifs cruels. Troisièmement, vous avez les Juifs perfides, pratiquant l'usure, aptes au mensonge. Et quatrièmement, vous avez l'accusation de complot. Hein, les Juifs aiment le secret, aiment l'ombre, aiment les coulisses. Ce sont les manipulateurs en coulisses de la marche négative du monde, en quelque sorte. Il y a à peu près tout.
19: Ce n'est pas la première fois que des documents se présentent comme la révélation d'un complot juif mondial. Il existe en réalité toute une tradition de faux, censée dévoiler l'existence d'une telle machination. Parmi ces textes, on trouve le fameux discours du rabbin, tiré d'un chapitre du roman Biarritz, publié en 1868 par Hermann Goetze. Cet auteur prussien y fantasme une assemblée de représentants des tribus d'Israël, qui détaille une conspiration maléfique dans le cimetière juif de Prague, alors que minuit vient de sonner. Le tout en présence du diable, bien sûr. S'il s'agit ici clairement d'une fiction, dans les décennies suivantes, le texte est remanié par d'autres, et les dialogues amalgamés en un seul monologue, bientôt colporté à travers l'Europe, sous forme de pamphlet, qui le présente comme le discours véridique d'un rabbin. Les protocoles des sages de Sion reprennent à leur compte cette idée de réunion secrète. Mais le faussaire qui a produit le texte des protocoles n'était visiblement pas très inspiré. Pour nourrir les discours de ses chefs comploteurs, il a tout simplement emprunté des passages entiers des dialogues de Machiavel dans le texte de Maurice Joly, qu'il a paraphrasé grossièrement. Mais alors, qui pourrait bien avoir produit ce texte? Et dans quel but? Une piste a longtemps eu la faveur des historiens. Celle d'une fabrication par l'Okhrana, la police politique secrète russe, comme l'expliquait l'historien Léon Poliakov dans une émission de l'ERTF en 1967.
21: En Russie, l'agitation révolutionnaire commençait à s'amplifier. Et donc le gouvernement tsariste a eu recours à la vieille tradition de dire non, ce n'est pas une agitation nationale ou populaire, c'est une agitation juive. Mais comme toute chose, ce n'est pas seulement cela. Il y avait un policier russe, le chef de l'Okhrana, ce qui veut dire police politique russe à l'étranger, qui s'appelait Rachkovski. Et en faisant fabriquer ce faux, il voulait faire d'une pierre deux coups. D'une part donc, il utilisait cette méthode qui était déjà classique, d'accuser les juifs de tous les maux. Mais d'autre part, il voulait que cet écrit tombe sous les yeux du tsar, et provoquer de la sorte une sorte de révolution de palais, évincer un certain favori et le faire remplacer par un autre favori.
19: À la fin du 19e siècle, le tsar Nicolas II, profondément antisémite, accentue les persécutions contre les populations juives. Alors que l'opposition politique est de plus en plus vive contre le régime autocratique, le pouvoir tsariste n'hésite pas à désigner les juifs comme les responsables de l'agitation. C'est dans ce contexte que les protocoles auraient été fabriqués sur ordre de Pierre Rachkovski, le chef du bureau de l'Okhrana à l'étranger, alors basé à Paris. Le but de la manœuvre étant de délégitimer toutes les velléités de modernisation de la Russie en les assimilant à une machination juive, donc forcément nuisible. Rachkovski aurait confié la rédaction de la supercherie à un certain Mathieu Golovinsky, un agent sans état d'âme, bien connu pour ses talents de falsificateur. Récemment, certains historiens ont pourtant remis en question ce scénario, estimant que les témoignages sur lesquels ils se basent ne sont pas assez fiables. Il faut donc accepter l'idée qu'on ne sera probablement jamais tout à fait certain de l'identité de l'auteur du célèbre faux. Mais ce qu'on sait en revanche, c'est la façon dont le document s'est diffusé à travers le monde. Initialement, les protocoles ne passionnent pas les foules. Après une publication partielle dans la presse en 1903, une version plus complète du texte est reproduite 2 ans plus tard au sein du livre « Le grand dans le petit », écrit par un personnage assez mystérieux, un certain Serge Nilus. Cet homme est un mystique, un chrétien orthodoxe, obsédé par l'occultisme et la figure de l'Antéchrist. À son grand désarroi, les premières éditions de son livre passent relativement inaperçues. Jusqu'à ce que tout change avec un événement majeur, la révolution russe de 1917. Alors que les troupes révolutionnaires et contre-révolutionnaires s'affrontent en Russie, le livre connaît soudain un grand succès au sein des armées blanches. Hébétés de voir leur monde menacé, les Russes blancs découvrent dans ses pages une explication toute trouvée à des bouleversements qui leur paraissent incompréhensibles. Inutile d'ouvrir les yeux sur les souffrances causées par le régime tsariste, sur l'accaparement des richesses au déprimant du peuple. Non, la révolution communiste ne serait en réalité qu'une étape de la grande machination juive. C'est ce qu'expliquait encore l'historien Léon Poliakov en 1967.
21: C'est à ce moment-là, lorsque se poursuivait la guerre civile entre l'armée blanche et l'armée rouge, qu'un certain nombre d'officiers tsaristes sont tombés sur ces protocoles et ont cru y trouver en quelque sorte une interprétation simple et limpide de l'histoire et des mots de la Russie ou de ce que lui croyait être des mots de la Russie. Donc tout ce qui était arrivé, la révolution russe et même la guerre mondiale, c'était encore une étape dans ce complot infernal des Juifs. Quelques-uns d'entre eux, après la débâcle de l'armée blanche, sont arrivés à l'étranger avec ces protocoles dans leur bagage. Ils ont réussi à les faire rééditer. Et à ce moment-là, en 1919-1920, les protocoles ont été promus à une assez grande fortune. Il faut bien dire que des gens assez sérieux, pendant un certain nombre de mois, les prenaient au sérieux.
19: Alors que les Russes blancs émigrent à travers l'Europe, ils font connaître les protocoles dans les pays qui les accueillent. Et ils répandent la thèse du complot judéo-bolchevique pour expliquer la révolution russe. Au début des années 20, les protocoles sont publiés en Allemagne, en Pologne, en Grande-Bretagne, en France, en Italie, au Portugal, au Japon, et connaissent bientôt un succès fulgurant. Car à chaque fois qu'ils s'exportent, le faux est utilisé par les réactionnaires locaux pour répondre aux angoisses du pays. Par exemple en Allemagne, où le livre se révèle bien utile au mouvement d'extrême droite nationaliste. Ainsi, ce seraient les Juifs qui auraient provoqué la Première Guerre mondiale et l'incompréhensible défaite allemande. Un homme en particulier consacre beaucoup d'énergie à faire connaître les protocoles. Alfred Rosenberg. Cet émigré germano-balte, né en Russie, est obsédé par le document auquel il consacre de nombreux textes. Et au même moment, il adhère à un mouvement qui vient de naître, le Parti nazi. Il en devient vite l'idéologue et évoque fréquemment avec Adolf Hitler le complot judéo-bolchevique contre qui ce dernier ne va pas tarder à diriger ses attaques. Dans un premier temps, les protocoles circulent en Europe surtout via les réseaux d'extrême droite. Mais bientôt, un journal tout ce qu'il y a de plus sérieux va se pencher sur le texte, le Times. Le 8 mai 1920, le quotidien londonien lui consacre un éditorial. Oh, sous forme de question, certes, mais qui semble tout de même accorder beaucoup de crédit à l'étrange document. Écoutez.
1: Que signifient-ils ces protocoles? Sont-ils authentiques? Une bande de criminels a-t-elle réellement élaboré pareil projet et se réjouit-elle en ce moment même de leur accomplissement? S'agit-il d'un faux? Mais comment expliquer alors le terrible don prophétique qui a prédit tout ceci à l'avance? N'aurions-nous lutté au cours des années passées contre la domination mondiale de l'Allemagne que pour affronter à présent un ennemi bien plus dangereux? N'aurions-nous échappé, au prix d'énormes efforts, à la Pax Germanica que pour succomber à la Pax Judaica? Les sages de Sion, tels que leurs protocoles les décrivent, ne seraient pas des tyrans moins cruels que l'auraient été Guillaume II et ses affidés.
19: L'article a opéré comme une rampe de lancement des protocoles auprès du grand public en Europe. Et même de l'autre côté de l'Atlantique, aux États-Unis. La preuve. Après le Times, un autre journal s'empare du sujet, le Dearborn Independent. Un hebdomadaire moins réputé, certes, mais à très fort tirage, et dont le propriétaire n'est autre que Henry Ford. Oui, Ford l'industriel, fondateur de l'entreprise automobile du même nom et père du Fordisme, inspiré par les thèses du taylorisme. Il est richissime, inquiet pour l'avenir de son pays et viscéralement antisémite. C'est lui qui demande au rédacteur en chef de son journal de consacrer une série d'articles aux problèmes juifs, je le cite bien sûr, en se basant sur les protocoles. On est alors en pleine Red Scare, la peur des rouges, et Ford se croit en mission. Ses compatriotes doivent savoir les dangers qui se trament dans l'ombre. Il finance également le tirage d'un livre à plusieurs millions d'exemplaires où sont compilés des articles d'The Urban Independent. Le juif international, le principal problème mondial, c'est son titre, est rapidement traduit en allemand, en français, en espagnol et contribue à faire parler des protocoles à travers le monde. Mais un rebondissement inattendu va bientôt venir dévoiler le caractère mensonger des protocoles. Un coup de théâtre qui va se dérouler dans les colonnes du Times, oui, ce même journal qui avait donné à cette affaire un vernis de respectabilité.

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0: Juillet 1921, Constantinople. Philip Graves est le correspondant du Times dans la capitale de l'Empire ottoman. Et l'affaire qu'il occupe aujourd'hui est plutôt inhabituelle. Il a rendez-vous avec un russe blanc, réfugié ici, un certain Mikhail Raslovlev, qui dit avoir en sa possession un document très important. À peine arrivé, ce monarchiste russe se lance dans le récit de l'acquisition du mystérieux ouvrage. Raslovlev a acheté un stock de vieux livres à un ancien officier de l'Okhrana, la police politique tsariste. Et il y en a un qui a plus particulièrement attiré son attention, un livre en français épais de 324 pages. La couverture est manquante, impossible donc d'en connaître le titre. Mais les pages intérieures indiquent la date, 1864. Et sur la quatrième de couverture, on peut lire en lettres capitales le mot « joli ». Peut-être le nom d'auteur. La suite, c'est le petit-fils de l'exilé russe qui la raconte dans le documentaire « La vérité est ailleurs » de Barbara Netschek.
2: Il le feuillette, et puis en le feuillettant, il constate qu'il y a des passages qui lui rappellent quelque chose. Il dit « mais j'ai déjà lu ça, quelque part ». Et il relit, et puis tout d'un coup, il se dit « mais j'ai lu ça dans les protocoles des sages de Sion ». Et il est abasourdi parce qu'il voit, il a la preuve qu'il s'agit d'un faux.
0: À l'écoute du récit, Philip Graves est incrédule. Le correspondant du Times n'a jamais cru en la véracité des protocoles. Leur ton paranoïaque les rend peu crédibles à ses yeux. Mais de là à ce que ce soit un plagiat, alors, il récupère le livre à la couverture manquante et il l'observe soigneusement. Le papier jauni, la police de caractère typique des années 1860, tout prouve que l'ouvrage date bien du siècle dernier. Philip Graves se plonge alors dans un soigneux travail de comparaison. Et il ne peut que constater la multiplicité des emprunts par l'auteur des protocoles. Là, voilà un extrait reformulé. Là encore un autre. En tout, ce ne sont pas moins de 160 passages qui ont été utilisés, soit les 2/5 du texte entier des protocoles. Il tient là un scoop, la preuve irréfutable que ces protocoles ne sont qu'un vulgaire plagiat mal fagoté. Reste à trouver le titre de ce livre qui a nourri à son corps défendant le complot antisémite. Des collègues de la rédaction londonienne du Times font une visite à la British Library où ils apprennent qu'il s'agit, comme vous l'aurez deviné, du dialogue aux enfers entre Machiavel et Montesquieu de Maurice Joly. Un mois plus tard, en août 1921, la découverte de Philip Graves s'étale dans les colonnes du Times, accompagnée d'un édito dont le titre proclame la fin des protocoles. Et en effet, la diffusion du faux est largement freinée par ces révélations. Bien. Oui, mais voilà. Certains continuent de croire à la véracité du document parce que ça les arrange. C'est le cas des mouvements d'extrême droite. L'empressement des bien-pensants à dénoncer l'escroquerie y est même retourné comme un élément à charge. C'est ce que fait Hitler en 1925 dans son livre Mein Kampf, où il évoque ainsi les protocoles.
3: La mesure dans laquelle toute l'existence du peuple juif est fondée sur un mensonge permanent ressort d'une manière aveuglante des protocoles des sages de Sion, que les juifs haïssent tellement. Ce n'est pas pour rien que la Frankfurter Zeitung ne cesse de clamer qu'ils sont basés sur un faux. C'est même la preuve la meilleure de leur authenticité. Ce que de nombreux juifs font peut-être inconsciemment s'y trouvent systématiquement exposés. Et c'est cela qui compte. Peu importe de savoir quel cerveau juif fut l'auteur de ces révélations. Ce qui compte, c'est qu'il découvre d'une manière irréfutable la nature et les activités du peuple juif, exposant leur logique intérieure et leurs buts finaux. C'est la réalité qui fournit le meilleur commentaire. Celui qui étudie le développement historique des dernières 100 années du point de vue de ce livre comprend aussitôt les raisons de l'émoi de la presse juive. Une fois qu'un peuple entier sera dûment familiarisé avec ce livre, la menace juive pourra être considérée comme déjà vaincue.
0: Au cours des années 20, le parti nazi va régulièrement utiliser les protocoles dans sa propagande. Il y fait référence à plusieurs reprises, dans des discours au ton paranoïaque. Les dirigeants nazis croient-ils réellement à cette mystification ? Joseph Goebbels, le futur ministre de la propagande du Troisième Reich, écrit dans son journal en 1924 qu'il pense que les protocoles sont probablement un faux. Mais, au fond, peu importe qu'ils soient authentiques ou non, car Goebbels croit, je cite, à la vérité interne et non pas factuelle du texte. Même si c'est un faux, ce qu'il révèle serait vrai dans son essence. Alors, Hitler accuse les Juifs de vouloir manipuler les peuples à travers le mouvement communiste, le fameux judéo-bolchevisme qu'il s'est juré d'anéantir. Mais aussi, paradoxalement, à travers le système capitaliste moderne qui serait aux mains de prédateurs financiers juifs. C'est ça qu'explique l'historien néerlandais Robert Jan van Pelt dans le documentaire Histoire de l'antisémitisme de Jonathan Ayoun.
4: Inspiré par tout un discours biologique, un discours raciste qu'il articule avec cette théorie du complot, Hitler invente littéralement cette chose semblable à un ogre, appelé le juif, qui est un corps dont tous les juifs font partie. Le juif est prêt à gouverner avec tout ce qu'il trouvera pour prendre le contrôle. Que ce soit le bolchevisme, le capitalisme ou la société traditionnelle, le juif s'en fiche. Ce ne sont que des moyens pour lui d'obtenir le pouvoir.
0: Cette bataille contre un ennemi fantasmé est un puissant levier dans la conquête du pouvoir par le parti nazi. En 1933, Hitler est nommé chancelier, ce qui accentue encore un peu plus la diffusion des protocoles, bien sûr. Mais l'année suivante, donc en 1934, un procès remet une nouvelle fois la question de leur véracité sur le devant de la scène. La procédure se déroule en Suisse, à Berne, plus précisément, où quelques mois plus tôt, un parti d'extrême droite a diffusé les exemplaires des protocoles lors d'une manifestation. Alors la Fédération des communautés juives de Suisse décide de porter l'affaire devant les tribunaux. De nombreux journalistes seront présents pour couvrir le procès qui s'ouvre en octobre 1934. Et ils ne vont pas être déçus, car les plaignants ont soigneusement préparé leur dossier et font défiler un nombre impressionnant de témoins, dont plusieurs Russes exilés qui ont eu connaissance des protocoles au tout début de leur diffusion et qui plaident qu'il s'agit d'un faux fabriqué par l'Okhrana. Après les témoins, c'est au tour des experts de comparaître. Et là, les choses se corsent encore un peu plus pour la défense, qui est tout simplement dans l'incapacité de donner le nom d'un expert à interroger. Et oui, personne n'a envie de défendre l'authenticité du texte devant une cour de justice. Faute d'expert, le procès, donc, est ajourné de quelques mois. Au printemps 1935, c'est finalement l'Allemand Ulrich Fleischhauer qui s'y colle. C'est un ancien colonel qui dirige la Weltdienst, une agence nazie de propagande anti-juive à l'échelle mondiale. Cet antisémite patenté déploie beaucoup d'efforts pour convaincre le juge et fournit un rapport écrit de plus de 400 pages. Pourtant, difficile pour lui de nier que les protocoles sont un plagiat évident du livre de Maurice Joly. Alors, il tente de s'en sortir par une pirouette. Pour Fleischhauer, Maurice Joly serait lui-même juif. Son texte serait donc lui aussi imprégné du complot. En réalité, Fleischhauer échoue complètement à convaincre le tribunal, qui condamne les deux principaux accusés à des amendes, et se permet ce commentaire dans ce jugement.
5: J'espère qu'il viendra un jour où personne ne comprendra plus comment, au cours de l'année 1935, une douzaine d'hommes mûrs et raisonnables ont pu, 14 jours durant, se torturer la cervelle devant un tribunal bernois au sujet de l'authenticité ou de l'inauthenticité des soi-disant protocoles. De ces protocoles qui, en dépit de tout le mal qu'ils ont causé et qu'ils peuvent encore causer, ne sont qu'un ramassis d'absurdités.
0: De manière surprenante, la décision sera infirmée en appel en 1937 sur un point technique. Mais ce n'est pas une réhabilitation des protocoles. La cour d'appel précise bien qu'elle les considère comme tout à fait diffamatoires. Eh bien, malgré ces décisions de justice, les protocoles continuent d'être largement diffusés tout au long des années 30. Et à la fin de la décennie, certains historiens estiment qu'il s'agit du livre le plus diffusé à travers le monde après la Bible. En Allemagne, où l'ouvrage est un best-seller, les velléités d'expansion territoriale d'Hitler sont de plus en plus claires. Et alors même que le chancelier embarque son pays dans une folle spirale belliciste, c'est encore le peuple juif qui le rend responsable de la montée de la guerre. une élucubration qui lui permet de présenter l'anéantissement de tout un peuple comme une simple mesure de légitime défense. Comme dans ce discours devant le Reichstag, le 30 janvier 1939.
6: Si les financiers internationaux juifs en Europe et ailleurs devaient réussir à précipiter les peuples dans une guerre mondiale, alors l'issue ne serait pas la bolchevisation de la terre et la victoire des juifs, mais la suppression de la race juive en Europe.
0: 8 mois plus tard, c'est le début de la Seconde Guerre mondiale. Alors que l'Europe s'embrase pendant 6 années, le régime nazi déploie sa machine de mort contre les populations juives dans tous les territoires qu'il envahit. 6 millions de juifs et de juives sont assassinés au cours de la Shoah. À la libération, les images des camps d'extermination terrifient le monde. La faillite morale de l'Allemagne paraît alors incontestable. Pourtant, la fin du Troisième Reich ne met pas fin aux mensonges des protocoles. C'est comme la mauvaise herbe, on l'arrache et elle repousse. Dans les décennies suivantes, le texte réapparaît au gré des crises. Au Moyen-Orient notamment. Traduit en arabe par des chrétiens dès 1925, il n'avait rencontré qu'un écho limité. Mais les choses changent après la création de l'État d'Israël en 1948. Et plus particulièrement après la guerre des Six Jours, en juin 67. Une nouvelle fois, le faux s'adapte au contexte. Le mythe du complot juif permet désormais d'expliquer la défaite de la coalition arabe face à Israël. Le président égyptien Nasser en recommande la lecture. L'ayatollah Khomeini en fait aussi la promotion en Iran dans les années 80. Et en 2002, une série égyptienne reprend à son compte les motifs complotistes, non sans faire polémique, comme on l'explique sur France Inter.
7: Fares Bilagawed, le cavalier sur monture, est une saga qui, en 41 épisodes, retrace l'histoire du Proche-Orient à partir du milieu du 19e siècle. Son héros, qui lutte contre l'occupation britannique, tombe un jour sur un exemplaire du protocole des sages de Sion. Dès lors, son combat prend un autre sens. L'ennemi véritable n'est pas tant la Grande-Bretagne que le mouvement sioniste qui, en sous-main, influence les diplomaties européennes. Jamais il n'est dit au cours de ce feuilleton que cet ouvrage est un faux rédigé par les services de Nicolas II, puis largement utilisé par les nazis. Jamais non plus il n'est dit qu'il faut en prendre les arguments pour argent comptant. Mais au moment où l'anti-américanisme est à son niveau le plus haut dans la région, au moment où la presse arabe souligne en permanence l'influence des lobbies juifs sur la position américaine dans le conflit israélo-palestinien, cette série ne pouvait que passionner les foules et les gouvernements en ce mois de Ramadan 1423.
0: Les protocoles resurgissent aussi régulièrement en Europe ou sur le continent américain, où des groupes de suprémacistes blancs, comme le Ku Klux Klan, en font la promotion. Sur Internet, des sites complotistes donnent une nouvelle vie au protocole, que l'on peut désormais acheter en 2 clics. En 2019, alors que la pandémie de Covid se propage à travers le monde, des fake news se diffusent elles aussi. Elles se nourrissent de clichés antisémites ancestrales, que l'on retrouve dans les protocoles, et qui accusent les juifs de répandre des épidémies. Ainsi, des influenceurs conspirationnistes n'hésitent pas à évoquer un complot communautaire. Comme le raconte le documentaire « La fabrique du mensonge, les nouveaux habits des antisémites » et qui se penche dans cet extrait sur la figure d'extrême droite Alain Soral.
8: Ce jour-là, assis à son bureau, devant les protocoles des sages de Sion, il réalise une vidéo qu'il diffuse sur Égalité et Réconciliation, son site aux millions de visites mensuelles. Au détour d'une réflexion sur le Covid-19, Alain Soral réactive un procédé historique.
9: Une forme au serment d'Hippocrate, et cette élite médicale très marquée communautairement, qui, elle, ne joue pas le soin, mais joue l'argent et la mort. Hein. Là, c'est très clair. Et
10: ça dans la même séquence, Alain Soral va carrément lister des gens par leur nom, en expliquant que tous ces gens-là sont juifs, s'occupent de la santé en France, et il parle même de la liste de Schindler. Lui, c'est, c'est carrément la liste de Schindler.
9: D'un certain groupe que j'ai qualifié moi, de liste de Schindler, et on verra que même si je me fais attaquer là-dessus, ce n'est jamais qu'un constat. Donc ça, soit c'est une attitude absurde de la part de ces gens, soit ça justifie l'idée qu'il y aura un complot.
0: Encore une fois, les théories du complot s'adaptent aux angoisses du moment. Sur les réseaux sociaux, les vieux préjugés haineux sont remis au goût du jour, avec les protocoles des sages de Sion comme justification. Un texte né au début du siècle dernier, qui n'en finit pas d'être réanimé par le poison du mensonge.
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0: Aujourd'hui, les protocoles des sages de Sion, dont nous parlons avec notre invité Rudy Reichstadt. Bonjour.
11: Bonjour.
0: Vous êtes politologue et fondateur du site Conspiracy Watch, qui dit bien ce qu'il veut dire. Vous êtes parti en chasse contre les fake news, les fausses informations, aux conséquences qui peuvent être absolument dramatiques. On voit bien le rapport quasi organique entre les protocoles et Hitler montre à quel point ça peut être dramatique. Revenons sur le contexte de l'émergence des protocoles avec cette idée qu'il faut garder en tête. Si ce texte est le faux antisémite le plus connu, il n'est pas le seul. Dès 1806, soit près d'un siècle avant, l'abbé français Augustin de Barruel dit avoir reçu une lettre du capitaine Simonini qui prouverait l'existence d'un complot juif. De quoi s'agit-il exactement ?
11: Alors cette lettre du capitaine Simonini, elle est d'abord publiée tardivement, c'est-à-dire des décennies après avoir été soi-disant envoyée à Barruel. Elle est publiée en 1878 dans une revue catholique qui s'appelle Le Contemporain. Et ce qu'elle dit, cette lettre, c'est que Barruel a oublié un acteur majeur de ce qui s'est passé, à la fin du XVIIIe, c'est-à-dire la Révolution française, qui est la secte judaïque. C'est comme ça qu'il en parle, et il explique que les Juifs ont pour projet de devenir, dans moins d'un siècle, les maîtres du monde. Alors, longtemps, on a douté de l'existence de ce capitaine Simoni. En fait, il semblerait qu'il a réellement existé. On n'a pas de certitude sur l'authenticité de cette lettre, encore, mais à supposer qu'elle soit exacte, en tout cas, elle n'a commencé à produire des effets qu'à la fin du XIXe siècle.
0: Alors, nous avons aussi évoqué dans le récit le discours du rabbin, un autre faux censé démontrer l'existence d'un complot juif, et celui-ci est carrément inspiré d'un extrait de roman. Comment est-ce possible ? Comment est-on passé de la fiction au faux ?
11: Parce que c'est un aller-retour permanent avec le complotisme, c'est-à-dire que la fiction influence les représentations complotistes et le complotisme rétroagit à son tour sur la fiction. Donc là, c'est un exemple presque chimiquement pur, effectivement, d'un extrait qui est au départ un chapitre d'un roman et qui devient un document présenté comme étant authentique et qui est sans doute un document qui a été utilisé comme source pour rédiger également les protocoles. C'est un discours d'un rabbin la nuit dans le cimetière de Prague, etc.
0: Oui, il y a une mise en scène en plus.
11: C'est ça.
0: Ouais. Alors, il y a aussi la révolution russe. Alors ça, c'est incroyable. Les blancs, donc les contre-révolutionnaires...
11: Les royalistes, monarchistes.
0: Les monarchistes, les tsaristes. En fait, ils ne comprennent pas ce qui se passe. Donc, il faut une réponse. Parce que ça rassure. C'est ça un petit peu aussi le...
11: Mais c'est exactement le succès. On parlait de Barruel il y a un instant. Barruel,
0: donc la réponse, c'est le complot juif, évidemment.
11: Mais voilà, oui. C'est-à-dire que Barruel, c'était le complot illuministe à l'époque. Mmh. C'est les ancêtres de ce qu'on appelle aujourd'hui les Illuminati. C'est-à-dire que la Révolution française aurait été orchestrée de A à Z dans ce qu'il appelle les arrière-loges. Donc les maçons, les philosophes, les idées nouvelles, etc. Mais que tout ça, en fait, était un plan qui s'est mis en place. Et donc ce grand bouleversement de la fin du XVIIIe siècle, qui est la chute de l'Ancien Régime, aurait été préparé. Alors Barruel, lui, à l'époque, ne parle pas des Juifs, mais effectivement, les tsaristes sont très séduits par cette idée-là, d'autant qu'en 1918, les bolcheviks assassinent, massacrent la famille impériale. Les Romanov, à Ekaterinbourg, exactement, et circule la rumeur que ce serait en fait un crime rituel, vieux thème d'accusations anti-juifs qui datent même du 1er siècle après Jésus-Christ, qui nous dit en fait les bolcheviks sont des juifs et ils auraient fait assassiner la famille pour cela, en fait, pour des raisons rituelles. Pourquoi les bolcheviks seraient juifs ? Parce que, en réalité, dans le parti bolchevique, il n'y a pas plus de juifs que dans la totalité de la population russe, mais il y a, chez les cadres du parti bolchevique, c'est vrai, une surreprésentation de juifs pour des raisons historiques facilement compréhensibles. Ce sont des intellectuels, des révolutionnaires. Les juifs étaient sous le tsarisme très opprimés. Ils étaient frappés de tout un tas d'interdictions, notamment. Donc, ils accueillaient le changement de régime, les idées nouvelles, le libéralisme, plutôt positivement, bien sûr.
0: Et en 1922, l'homme politique allemand Walter Rathenau est assassiné par des militants nationalistes d'extrême droite. Il y aurait un lien encore avec les protocoles ?
11: Oui, parce que ces militants d'extrême droite, ce sont ce qu'on appelait à l'époque des Freikorps, ce sont des proto-nazis. D'ailleurs, le régime nazi leur rendra hommage à ceux qui ont fait le coup contre Rathenau. Rathenau, c'est le ministre des Affaires étrangères de la République de Weimar, et dans un discours, il explique, ou plutôt dans un journal, il dit que 300 hommes qui se connaissent tous entre eux guident les destinées économiques de l'Europe et choisissent leurs successeurs parmi leurs disciples. Il dit pas du tout que c'est des juifs, mais se développe l'idée qu'en fait, lui en ferait partie et que, en fait, ces 300 hommes, ce sont les fameux sages de Sion. En Allemagne, on vient de traduire les protocoles, il est assassiné en 22, et donc c'est intéressant de voir que, alors même qu'on sait à l'époque que les protocoles sont un faux, eh bien des gens prennent ça au pied de la lettre, et lors du procès des assassins de Rathenau, eh bien l'un d'eux dira, le chef du commando, il dira « Mais Rathenau s'était vanté d'être l'un des 300 sages de Sion », ce qui n'est pas du tout le cas, mais il avait reconstruit sa mémoire de cette manière-là.
0: Et alors, à cette époque, les antisémites décrivent les juifs comme de dangereux révolutionnaires communistes. On revient à la révolution russe de 17. Donc, des gens qui manipulent la finance pour arriver à leur fin. Alors, communisme, finance, cette collision d'un point de vue politique ne tient pas la route.
11: Ça tient pas la route, en tout cas, c'est typique de la pensée complotiste qui s'affranchit du principe de non-contradiction. En
0: fait, on accuse
11: ceux qu'on accuse, la cible du complotisme, ce sont des gens qui sont capables d'avoir des masques très différents et en réalité d'être de connivence, même quand ils sont des deux côtés de la barricade. Voilà. Ouais. Comme l'idée des marchands d'armes, vous savez, qui profitent de la guerre, quel que soit le camp et à quel camp ils vendent des armes. Voilà.
0: Oui, étrange pensée quand même. Une dialectique bizarre.
11: Oui.
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0: Rudi Reichstadt. Je prononce Reichstadt à l'allemande, je peux ?
11: Oui, vous pouvez.
0: Bon, d'accord. On l'a dit en vous présentant, vous travaillez sur la question du complotisme et vous avez lancé en 2007 le site internet Conspiracy Watch. Est-ce que vous voyez revenir régulièrement, ça fait des queues de comète, des protocoles dans les discours actuels ?
11: Les protocoles, pas vraiment. Je pense qu'il n'est pas lu. En revanche, les thèmes qui sont au cœur des protocoles, oui, tous les jours. C'est-à-dire qu'il y a un thème majeur

0: Quand on y est, on le vit pas mal. Même au contraire, on a l'impression d'être, de faire partie d'une petite élite qui a compris ce qui est en train de se passer, qui a compris les enjeux du monde, qui a compris la réalité, qui a mis le doigt sur la vérité. On ne s'abreuve qu'aux mêmes sources empoisonnées. Donc en fait, on s'empoisonne petit à petit sans s'en rendre compte. Et puis, ben, on en arrive à sombrer progressivement sur des théories de plus en plus extrêmes. Et on se rend compte que finalement, tout ça, c'est aussi un chemin, une aventure qu'on a menée en ligne, seul, face à son écran, de clics d'une page YouTube à une page Facebook, à un groupe, à un site, où en fait, on est passé d'un contenu à l'autre, et sans s'en rendre compte, on s'est radicalisé, en fait.
1: Qu'est-ce que ça vous inspire, ce témoignage ?
2: Ce qu'il est en train de décrire, c'est ce qu'on appelle le rabbit hole, le terrier du lapin blanc, c'est une référence à Lewis Carroll et à Alice au Pays des Merveilles.
1: Oui,
2: c'est-à-dire que le complotisme appelle le complotisme. Lorsque on est en contact, mis en contact, grâce à la magie des algorithmes sur les plateformes de vidéos en ligne, YouTube, TikTok et d'autres, avec ce type de représentation très sensationnaliste, très manichéenne, qui explique le monde de manière très simpliste et en désignant des grands méchants, en fait. En plus, on sait que c'est le genre de contenu qui bénéficie d'une sorte de prime mémorielle, c'est très facile de s'en souvenir. Eh bien, on est comme happé, voilà, au fond du terrier du lapin blanc qu'on a envie de suivre. Et puis, c'est ce qu'il disait Clément très bien, on en tire une forme de gratification intellectuelle. On a l'impression de faire partie des initiés, des happy few qui ont compris ce que les autres n'ont pas compris.
1: Absolument.
2: Ouais, d'être plus malin que les autres. Et puis, on voit. Tout confirme en fait ce qu'on pensait, ce qu'on nous dit. On trouve des indices.
1: Alors justement, c'est ça qui est
2: partout.
1: Terrible. On trouve des indices. On va prendre par exemple un exemple emblématique, l'assassinat de Kennedy.
2: Ouais.
1: Il y a tout un tas d'éléments qui sont troublants, ouais. En effet, qui mis bout à bout paraissent crédibles, sauf que chacun de ces éléments troublants n'est en aucun cas un élément de preuve.
2: C'est ça, c'est-à-dire que ce sont des indices, c'est éventuellement pris ensemble un faisceau d'indices, qui, lorsqu'on les prend séparément, ne prouvent rien. Parfois, d'ailleurs, ils sont faux, mais même si on prend les indices tout à fait authentiques et vérifiés, ils ne prouvent pas grand-chose. Et je dirais que, quand bien même une thèse n'est pas prouvée, à la rigueur. Ça peut rester le meilleur cadre d'explication. Le problème de la théorie du complot, c'est pas tant qu'elle parle de complot, c'est que c'est une mauvaise théorie.
1: Ouais.
2: C'est que, en réalité, son pouvoir explicatif est moins performant qu'une autre explication, plus économe.
1: Moins spectaculaire. Aussi.
2: Moins spectaculaire, peut-être, mais en tout cas,
1: aussi.
2: Qui est capable quand même, enfin, en tout cas, qui pose moins de questions que la théorie du complot. La théorie du complot, elle est coûteuse parce qu'elle pose beaucoup de questions en réalité.
1: Comment on s'en protège ? Alors, évidemment, les réseaux sociaux, Internet ont aggravé le problème, mais j'insiste pas, c'est presque un truisme, tout le monde le sait. Mais comment on peut lutter contre ça ?
2: Alors, comment on peut lutter contre ça ? D'abord, par l'éducation, par la sensibilisation à ce sujet-là, en montrant que le complotisme, à travers l'histoire, vous l'avez dit dans votre émission, a eu des conséquences funestes, catastrophiques. Parfois. Vous savez, il y a un des auteurs qui a fait l'histoire des protocoles, qui s'appelle Norman Cohn, il avait intitulé son livre « Warrant for Genocide », c'est-à-dire un passeport pour génocide.
1: Mais tout à fait.
2: C'est-à-dire, c'est vraiment un manuel pour légitimer le crime. C'est ce que disent les antisémites d'aujourd'hui. On entend Alain Soral, encore il y a deux jours, il expliquait sur YouTube que l'antisémitisme, c'était de la légitime défense. Et c'est intéressant.
1: Quand même, quelqu'un, donc, hein.
2: À quel point c'est projectif. Bon.
1: Ouais.
2: Donc, l'éducation, ce que ça... ce à quoi ça conduit à travers l'histoire, l'éducation aux médias et à l'esprit critique, c'est-à-dire comment faire la part des choses, comment ne pas se laisser piéger par nos propres biais cognitifs. On est câblé de manière très imparfaite, hein. On fait beaucoup d'erreurs, on apprend de mal le hasard, par exemple, on confond souvent la corrélation et la causalité, voilà. Donc cultiver la bonne hygiène intellectuelle. Et puis, je dirais, le journalisme, c'est une des réponses, ce qu'on a appelé le fact-checking, que fait notre collègue Julien Pain sur France Info.
1: Ah oui, j'allais
2: TV,
1: lui rendre hommage,
2: par exemple,
1: pour son travail. Mais puisque vous en parlez, vous aussi, vous êtes. Alors, vous, c'est Complorama,
2: d'accord,
1: pour France Info Radio. Mmh. Ça va évoluer.
2: On va en faire un magazine d'ici la fin de l'année, un magazine papier qu'on espère semestriel, et pour aborder ces choses-là sous la forme d'un objet papier, le temps long, le récit, le reportage, l'analyse, toujours. Voilà.
1: Donc ça veut dire que notre mission à nous, journalistes, c'est de donner des repères.
2: Bien sûr,
1: hein,
2: bien sûr. Ça prétend pas, le journaliste, je crois, dire la vérité, mais en tout cas essayer de faire le départ, départager le vrai et le faux. C'est-à-dire, voilà, ça on en est sûr, on peut l'affirmer, ça on ne peut pas l'affirmer. Et le problème du complotisme, c'est qu'il fait ce saut qu'en toute rigueur intellectuelle, on ne devrait pas pouvoir faire. C'est-à-dire qu'il se permet d'affirmer des choses qu'on ne peut pas, en toute honnêteté, affirmer.

0: À bon entendeur, salut. Alors je vous salue au passage.
1: Merci beaucoup.
0: Merci d'être venu nous éclairer sur ce problème des fake news, du complotisme, Rudi Reichstadt. Merci, au revoir.
1: Au revoir.
0: C'était Affaires Sensibles aujourd'hui, les protocoles des sages de Sion, une émission de France Inter que vous pouvez réécouter en podcast bien sûr. Un récit documentaire de Marie Kirchen, rédaction en chef Franck Cognard, chargé de programme Rebecca Donante, réalisation Juliette Gou. À la technique aujourd'hui, il y avait Alex Olaré Ouajou Otia.
2: 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Les informations, Justine Clos.
3: Un rassemblement modeste ce soir en Allemagne, à Berlin. Quelques milliers de personnes se sont mobilisées pour réclamer de stopper l'AfD, le parti d'extrême droite qui s'est imposé hier dans une région allemande, le Land de Saxe-Anhalt. Il a remporté 44% des voix lors de ces élections régionales. Si cette formation anti-migrant et pro-russe l'emporte et gouverne, ce serait une première depuis 1945. En France, plusieurs centaines de personnes ont manifesté ce soir dans plusieurs régions devant les tribunaux. Alors que la loi intégrale contre les violences sexuelles arrive à l'Assemblée, elle est discutée en commission spéciale depuis hier soir. Les manifestants entendent ainsi maintenir la pression pour que le texte aille jusqu'au bout. Ils proposent notamment de reconnaître l'inceste comme un crime à part entière. Eux se mobilisent demain, les pompiers, grève nationale qui est partie pour durer, alors que les syndicats seront reçus dans la matinée au ministère de l'Intérieur. Il sera question du projet de loi de modernisation de la sécurité civile, mais c'est bien pour réclamer plus de moyens que les pompiers se mobilisent. Après un été sous haute tension, marqué par les incendies, notamment en Gironde, c'est là qu'ont été envoyés en renfort deux pompiers que Laurent Kramer a rencontrés à Orléans.
4: Pompier professionnel depuis 18 ans, il y a pour Nicolas Pubert assurément un avant et un après été 2026.
5: Ça a été d'un côté dramatique et extrêmement violent. On s'est retrouvé dans un endroit qu'on n'avait jamais vu auparavant. On a bien vu, malheureusement, par la Gironde, qu'on était dépourvu de moyens.
4: Des sapeurs-pompiers mobilisés massivement cet été, épuisés, sans équipement, ni même les camions adaptés aux feux de forêt.
6: Nos engins ne vont pas dans la forêt.
4: Emma, âgée de 26 ans, est pompier professionnel depuis 3 ans, après une dizaine d'années passées chez les jeunes sapeurs-pompiers.
6: On n'a pas de protection respiratoire, ça faut le dire. C'est-à-dire que on a beau être sur la route quand on est parti sur une défense de points sensibles, et il n'y a pas de masque. Et nous, on n'a pas eu de masque.
5: Si on s'en va sur du feu, on doit être équipé de ces cagoules filtrantes, c'est non négociable.
4: Il faut donc tout remettre à plat, recruter, moderniser et anticiper les prochaines crises.
5: Et nous, c'est ce qu'on ne veut pas, c'est qu'on oublie facilement en fait, ce qui s'est passé avant. Parce que nous, on y était, on a vu ce qui s'est passé, et au final, ça ne doit plus arriver. On ne doit plus attendre, on doit anticiper.
4: Car le dérèglement climatique va aujourd'hui plus vite que le politique, il faut donc accélérer sous peine de catastrophes majeures que l'on doit éviter pour les prochaines années, conclut le pompier.
3: Autre mobilisation demain, celle des agents de la fonction publique hospitalière. Ils sont appelés à des actions symboliques partout en France pour dénoncer le mépris du gouvernement. L'intersyndicale dénonce des conditions de travail indignes, des hôpitaux surchauffés aussi pendant les canicules. Des rassemblements sont prévus à Bourges, Strasbourg, Toulouse ou encore Clermont-Ferrand. Après l'accident mortel, la boîte noire de l'avion d'Amazon a été récupérée. Cet avion cargo était sorti en bout de piste à son atterrissage à l'aéroport international de Miami hier après-midi. Il avait percuté plusieurs véhicules et pris feu. 5 personnes sont mortes, 5 autres ont été blessées. Dans le Val-d'Oise, un homme soupçonné d'avoir violé une femme en direct sur TikTok vient d'être interpellé. Les faits se seraient déroulés hier à Cergy, d'après Ici Paris, ex-France Bleu. Les policiers ont reçu un appel pour leur signaler la diffusion de ce viol en direct. Ils ont réussi à identifier l'auteur de la vidéo et ont retrouvé son adresse. C'est là que le suspect pris en flagrant délit a été arrêté. Il a été placé en garde à vue. À la cour d'assises de Paris, Loïc Le Priol répète avoir tiré pour se défendre. C'est le principal accusé du meurtre de l'ancien rugbyman Federico Aramburu. Son procès s'est ouvert cet après-midi, 4 ans et demi après l'assassinat de cet ancien international. Dans cette affaire, 3 autres personnes sont jugées. La Tour Eiffel rouvrira demain matin à 9h30 après une grève des salariés. Ils se sont mobilisés hier pour dénoncer la mise à l'écart du personnel féminin lors de la visite d'une délégation indienne ce week-end. Elle avait dit ne pas vouloir de salariés femmes pendant sa venue. Les employés se sont dit choqués par cette éviction. De son côté, la société d'exploitation de la Tour Eiffel reconnaît que ces conditions n'auraient pas dû être acceptées. Et la Ligue 2 de football est cette première victoire de la saison pour Nantes. 1-0 face à Nancy, malgré un effectif réduit à 10. Nantes qui remonte à la 15e place du championnat, toujours dominée par Saint-Étienne.
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3: La météo, Stéphanie Fromentin.
7: La perturbation arrivée en cours de nuit gagne toute la Bretagne dès ce matin, puis s'étend des Pays de la Loire aux Ardennes. Elle donne un ciel couvert, des pluies parfois plus marquées sur les côtes bretonnes et soutenues par des rafales qui pourraient souffler autour de 100 km par heure. Des nuages bas occupent aussi une large partie de la Nouvelle-Aquitaine, tandis que le ciel ne fait que se voiler entre les Pyrénées et les frontières du Nord-Est. Plus à l'est, de l'Alsace à la Provence, c'est le soleil qui domine. En soirée, les pluies s'étendent de l'estuaire de la Gironde à la Lorraine, elles sont plus soutenues vers le Poitou et des orages éclatent sur la région Auvergne-Rhône-Alpes ainsi que sur l'île de Beauté. Les températures au réveil sont stationnaires, plutôt douces. En revanche, elles amorcent une vraie baisse cet après-midi. Sur le nord et le long de l'Atlantique, il ne fait plus que 18 à 26 degrés. Encore 28 à 31 de l'Alsace au sud-ouest, 31 à 36 sur le sud-est.
3: Merci Stéphanie Fromentin. Tout de suite, le grand atelier avec Vincent Josse.
8: Selon moi, on est quand même d'abord un corps vivant, souffrant ou agréable. Je crois que la manière dont on l'habite n'est pas sans influence sur la manière dont on pense et que déconnecter la pensée du corps, tout simplement, ça me paraît aller à l'encontre de notre expérience.
9: Moi, ce qui m'intéresse, c'est le corps et le vêtement. Et en fait, il y a plein de façons de raconter le corps et le vêtement. Donc, il y avait toute une réflexion aussi sur ce travail du fil et aussi de copier le tissage musculaire humain comme source d'inspiration, puisque intrinsèquement, c'est notre premier vêtement sur mesure. Je pense que quand on travaille autour du corps et du vêtement, il y a quelque chose de très intime aussi qui se passe avec le toucher. On s'habille, enfin, il y a ce rapport-là.

0: À ma droite, une philosophe dont les livres sont beaucoup lus. Une philosophe qui se soucie de nous et possède le don de s'adresser à nous. Ses essais explorent la maladie, le rapport à l'enfant, les ruptures et aussi toutes les formes de renaissance. Son nouvel opus, Nos vies écorchées, nous invite à ne pas avoir peur du contact, du toucher, de l'échange réel. Lâchons un peu nos écrans, limitons tout ce qui est virtuel, retrouvons-nous et retrouvons aussi le plaisir de sentir notre peau sur la peau d'un ou d'une autre. Bonjour Claire Marin.
1: Bonjour.
0: À ma gauche, votre invitée, bonjour Jeanne Vissérial.
2: Bonjour.
0: Vous êtes artiste plasticienne, à cheval entre l'art et la mode, formée au costume puis au design. Le fil est un matériau que vous affectionnez et qui vous permet de réaliser des sculptures, des œuvres rares et uniques. Je vous souhaite la bienvenue dans le Grand Atelier.
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0: Allez, je vous avoue tout, il se passe quelque chose d'un petit peu incroyable dans ce studio puisqu'une invitée est arrivée avec le Covid. Nous nous sommes salués avec une légère distanciation sociale et nous avons décidé de nous masquer. C'est pour ça qu'on a un petit peu une voix de canard. Ce qui est incroyable, donc, ce ne sont pas nos masques en soi, même si on avait perdu l'habitude, c'est que Claire Marin, que nous recevons, autrice de Rupture et de Être à sa place entre autres, propose dans nos vies écorchées un appel au toucher. Je vous le disais, n'ayons pas peur de nous prendre dans les bras, de sentir la chaleur de l'autre. Revenons à un comportement tactile, à un contact réel plus que virtuel. C'est l'un des conseils, c'est l'une des injonctions de Claire Marin. C'est donc pas aujourd'hui que je pourrais vous faire un hug pour vous accueillir.
1: C'est une partie remise.
0: Ce tissu-là que nous portons, Jeanne et Claire, sur notre visage, c'est un peu une peau finalement, une autre peau, une seconde peau, Claire Marin.
1: Oui, et du coup, dont on perçoit qu'elle peut aussi être une entrave. Ce qui nous protège et aussi parfois ce qui nous éloigne des autres.
0: Là, il y a vraiment « tu ne verras pas mon visage entre nous ».
1: Oui, il y a quelque chose d'une frustration qu'on avait un peu oublié dans le fait de devoir deviner un peu l'humeur de l'autre. Et alors, on est attentif au regard.
0: En tout cas, je précise que tout le monde va bien dans ce studio. Quand on tisse des visages et des corps, Jeanne Vissérial, pour créer des sculptures, est-ce qu'on a l'impression de tisser des peaux?
2: En quelque sorte, il y a effectivement quelque chose de très proche de la peau, du toucher, et effectivement, de créer comme ça une sorte de peau qui va définir, Claire le dit aussi dans son livre, qui va définir une présence et définir une frontière en fait à la sculpture. Donc il y a quelque chose de l'ordre de l'épiderme et pas que en fait, même de l'ordre de ce qui va se passer aussi sous notre peau.
0: C'est formidable de créer des peaux, vous êtes un peu une déesse.
2: Ça, je sais pas.
0: La peau, pourquoi je parle de la peau? Parce qu'elle est au centre de votre livre, Claire Marin. Je redis le titre, Nos vies écorchées chez Flammarion. Cette peau, on la touche, on la caresse, on la ressent, on la cache, on désire ou non celle de l'autre, on peut la rejeter, on est bien ou mal dans sa peau, on est à fleur de peau. À vous lire, j'ai l'impression que la peau nous parle.
1: Oui, je crois qu'il y a quelque chose qui se passe sous le langage et qui va passer d'un corps à l'autre, soit dans un toucher direct, soit dans la proximité des corps et des peaux qui peuvent exhaler des parfums, des odeurs, qui peuvent manifester des frémissements, des frissonnements. Donc il y a quelque chose comme un langage de la peau, qui est d'ailleurs le premier langage auquel nous sommes initiés quand nous sommes nourrissons.
0: Oui, parce qu'on va sur le corps du parent en général.
1: En général.
0: Pas toujours, malheureusement. Vous avez éprouvé ce besoin de parler de cette intimité, cette peau, à partir de quoi? Est-ce qu'il y a eu un événement déclencheur, Claire Marin?
1: On pourrait dire qu'il y a deux chronologies, c'est-à-dire que d'une part, le corps est l'objet de mon travail depuis ma maîtrise, donc ça commence à dater.
0: Mais oui, qu'il s'agisse de la maladie.
1: Oui, c'est ça, que c'est un thème que j'ai travaillé quand j'étais concentrée sur cette question du corps souffrant ou malade. Et par la suite, c'est un thème qui était présent dans chacun des livres que j'ai pu écrire. Et puis évidemment, alors le fait de porter un masque aujourd'hui ravive un peu des souvenirs, mais l'expérience du confinement est aussi une expérience où on a pu se sentir frustré, privé de corps, privée du droit de manifester son affection à ses proches à travers des embrassades, des étreintes. Donc, cette frustration-là, elle nous a peut-être fait découvrir en négatif à quel point il y avait quelque chose de vital dans le fait de manifester son affection à travers des gestes de proximité corporelle.
0: Jeanne Visserial, avez-vous quelqu'un dans la peau ?
2: Oui.
0: Ah, c'est une belle expression aussi avec le terme peau. Et on s'est dit avec Valentine Chédebois qui programme le grand atelier qu'on avait envie d'écouter Jeanne Moreau, la peau Léon.
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1: Dans ce quartier de Paris, le rappel à l'ordre se fait par mégaphone et fermement.
2: Une personne par une personne dans la boutique. J'ai un client, point final.
1: Dans cette rue très commerçante, les clients ont encore du mal à respecter les consignes de distanciation.
2: Reculez-vous ! C'est bien compliqué ! Respectez un mètre !
3: On s'écarte, s'il vous plaît !
4: C'est ma mère.
5: Pourtant, devant les étals, des marquages au sol les incitent à se positionner à un mètre les uns des autres, le plus loin possible aussi des vendeurs, pour éviter les contacts et les risques de contamination.
6: Le confinement printemps 2020 pour le premier, il y a déjà plus de 6 ans. Alors vous ne l'aimez pas beaucoup ce confinement, c'est pas votre ami Claire Marin, parce qu'il a introduit entre nous de la distance, entre les corps des uns et des autres, et pour vous, je vais dire l'heure est grave. Mais effectivement, l'adjectif est juste, c'est grave.
7: Cette distance, oui, bien sûr, elle peut avoir des conséquences plus ou moins importantes sur les individus, et c'est sur, indépendamment de cette expérience du confinement, mais toutes les formes de distance qui s'immiscent ou qui s'imposent entre les corps peuvent apparaître comme une forme d'obstacle au développement ultérieur de liens entre les individus. Le fait, par exemple, de substituer à des présences humaines des présences virtuelles.
6: Le médecin, je peux le consulter en vidéo.
7: Oui, alors il y a ces formes de distanciation-là, où il reste encore une forme d'interaction. Mais il y a aussi le fait de poser devant un enfant un écran qui sera là pour faire office de présence et pour lequel il y aura très peu d'interaction. Il y aura une forme de consommation passive des images. Tout ça pour dire que dans la présence des corps vivants et interagissants, il y a une stimulation qui participe à son développement. Et je crois qu'il y a urgence dans la mesure où, peut-être en déléguant la garde d'enfants à des écrans, il y a toujours ce risque que quelque chose de l'ordre de leur stimulation et de leur développement soit amoindri, voire ne se développe pas.
6: Vous dites qu'on perd de notre humanité. Qu'est-ce que ça veut dire, ce terme ?
7: Alors, on perd des types de liens qui nous permettent de comprendre quelque chose d'autrui, de sa sensibilité, de ses émotions. Je parlais tout à l'heure d'un langage tacite, implicite du corps et de ses manifestations sensibles. Mais ce langage, on l'apprend en y étant confronté. Si on est moins en relation avec les corps des autres, on aura peut-être plus de mal à comprendre la juste distance physique qui respecte aussi le sentiment qu'il peut avoir, le désir d'être pris dans les bras ou au contraire le désir d'être un peu à distance, d'avoir son espace. Et cette distance que j'appréhende physiquement, elle est finalement une expérience qui est la prémisse d'une autre distance, qui est une distance morale, de respect. Et en ce sens, ce que j'apprends dans l'enfance par le corps, et que je continue à apprendre par la suite en grandissant, mais ce que j'apprends dans l'enfance à travers les jeux des corps, les interactions des corps, c'est ce qui me permettra aussi peut-être, je pense, de me positionner psychologiquement, moralement, à une distance respectueuse d'autrui. Et en ce sens, ce que nous faisons avec notre sensibilité corporelle n'est jamais détaché de l'adulte que nous deviendrons et du type d'humain que nous allons devenir, moralement parlant.
6: Geneviève Sérial, vous qui créez, j'allais dire, des personnes ou des personnages, en tout cas des sculptures qui s'inspirent de nous-mêmes, de nos corps, de notre peau, en recréant une peau avec votre métier, qui est le métier de tisseuse, comment vous entendez cette nécessité de friction ? C'est un mot aussi très employé dans Nos vies écorchées par Claire Marin.
4: Oui, ça résonne. Enfin, les mots et ce livre résonnent énormément avec la façon aussi dont je travaille. Le corps, le vêtement, dont je vais tisser aussi cette façon dont on a, en fait, quand on est artisan, d'être toujours en contact avec la matière, de créer, d'être instinctif aussi. Il y a quelque chose de très instinctif dans la création. Moi, je suis le fil. En réalité, je ne fais pas grand-chose. Je donne des formes. Et puis après, effectivement, il y a cette question du toucher à cet endroit-là. Et il y a aussi la question du toucher. On peut être touché par quelque chose physiquement, mais aussi de manière sensible. Et c'est ça qui est très intéressant, je trouve, quand on fait aussi de la sculpture, c'est que une fois qu'elles ont été touchées, façonnées, on n'a pas forcément la nécessité de devoir les toucher. Et donc, ça pose aussi cette question par rapport au tissu social, etc., du consentement et de vouloir absolument aussi toucher les sculptures.
6: C'est vrai qu'on a envie de toucher une sculpture.
4: Ce qui peut être parfois compliqué. Dans mon cas, c'est des heures d'installation. Donc, si on les touche, on les abîme. Donc, c'est aussi pour moi une façon, en faisant ces installations, de questionner cette distance-là et de savoir à quel moment on peut les toucher ou non. Même si, pendant les expositions, je laisse toujours une mèche ou des échantillons pour satisfaire cette question du toucher.
6: Parce que vous nous connaissez bien.
4: Oui.
6: Vous savez qu'on a envie. Qu'est-ce que vous faisiez, Jeanne Vicérial, vous, pendant le premier confinement ? Encore une fois, tout le livre n'est pas du tout sur le confinement, mais ça m'intéresse parce que vous étiez à la Villa Médicis et vous avez eu un projet quotidien, un sacré défi. Racontez-nous.
4: Oui, c'est effectivement ce qui s'est passé. J'ai fait partie de la promotion 2019-2020, donc on a été confinés dans cette villa incroyable. Et pour moi, ça a été assez important de réaliser qu'on était... très peu à être confinée dans un musée. Et j'avais envie de continuer d'ouvrir ce lieu. Et la simple façon dont je pouvais le faire, comme je n'avais pas de matériaux, c'était de travailler avec mon environnement. Et il y avait ces fleurs dans le jardin de la Villa Médicis que j'ai cueillies chaque jour pour créer des silhouettes et raconter un journal à l'aide de la photo et à l'aide d'une photographe incroyable qui est Leslie Moquin, qui était aussi confinée avec moi à la Villa. Et ça m'a permis de créer une collection printemps-été qui n'existe pas et qui questionne aussi cette question de la matière et de la matérialité et aussi de la mode et du textile.
6: Vous avez un sens assez poétique du titre. Vous aviez appelé ce projet « Quarantaine vestimentaire ». Joli. La première fois que vous voyez une œuvre de Jeanne Vicérial, Claire Marin, c'est dans une galerie. Il pleut, vous rentrez dans une galerie vraiment par hasard,
7: tout
6: un peu
7: fait.
6: Pour vous protéger. Puis vos yeux sont attirés par quoi ?
7: Alors c'est presque plus que les yeux. C'est-à-dire, c'est l'atmosphère qui se dégageait de la pièce où était la sculpture de Jeanne, où une atmosphère assez presque religieuse.
6: Mystique.
7: Oui, osons le mot.
6: Oui.
7: Et des voix qui se mettent un peu à chuchoter, enfin, quelque chose d'une ambiance très saisissante. Et puis après, cette présence massive.
6: Est-ce que vous sauriez la décrire, cette œuvre ?
7: Une sculpture noire, faite de fil noir. Fil dont, la première fois, on se demande un peu de quelle matière ils sont constitués. Et dans les chuchotements, il y avait des hypothèses, ça ressemble quand même à des cheveux. Donc il y avait cette incertitude, cette indétermination sur
6: ce qu'on
7: cette
6: voit,
7: silhouette,
6: ouais.
7: Sur sa matière, sur ce qu'elle représente. Est-ce que c'est une puissance, une déesse, une sainte ?
6: Une guerrière.
7: Oui. Et donc tous ces éléments-là de flou, de mystère, et puis cette force de la présence qui nous impose presque une position très respectueuse, ou en tout cas le fait que tout le monde se taise un peu, c'était déjà montrer la puissance de son aura.
6: Avec un corps créé avec des fils, vous avez envie de nous dire quoi, Jeanne Vicérial ? Est-ce qu'il y a un discours où il faut au contraire ne rester que dans la sensation, l'impression, baigner dans cet halo mystérieux que décrivait Claire Marin ?
4: En tout cas, déjà merci pour ces mots, parce que je trouve qu'ils décrivent très très bien visuellement ce qui peut aussi se passer. Moi, je ne leur donne pas forcément de voix. Elles incarnent à des moments, et elles sont désincarnées à d'autres, et selon les lieux aussi souvent. Et c'est vraiment à chaque fois souvent une invitation, mais Claire avait dit ça une fois que c'était aussi des actrices, et c'est vrai, parce que une présence qui va raconter quelque chose par la sensation dans un lieu, va raconter peut-être aussi quelque chose de totalement différent dans un autre espace, selon la façon dont on va l'installer. Mais ça, je le laisse à la relation entre... entre nous et les sculptures, je raconte pas trop ce qu'elle
6: est. J'ai l'impression qu'elle vous échappe un peu, vos créatures.
4: En quelque sorte, enfin en tout cas, elles arrivent dans l'atelier avec des intentions et après
6: elles ont une vie autonome.
4: Elles ont une vie
6: en fonction du spectateur.
4: Oui, ou même du lieu. Ça peut être aussi parfois avec la danse. Ça peut donc c'est aussi un chemin qui les emmène.
6: Moi, j'ai été très marqué par une de vos œuvres où sont visiblement deux femmes qui sont complètement voilées et qui sont à 2-3 centimètres l'une de l'autre. Qu'est-ce qu'elles se disent ? Il y a du silence autour de tout ça, parce qu'évidemment, il n'y a pas de parole, mais on imagine. Là, c'était parti de quoi, cette confrontation ? Et qui me fait penser justement au livre « Nos vies écorchées » de Claire Marin, qui nous invite à rencontrer l'autre.
4: Je suis très touchée que vous ayez remarqué cette pièce-là. C'est un duo qui fait partie de l'exposition Nymphose. Et elle nous a aussi, on en a beaucoup discuté avec Claire lors du travail autour du livre qu'on a fait ensemble.
6: Oui, parce que vous avez œuvré ensemble. Claire Marin a écrit des textes à partir de vos œuvres. Il y a eu une exposition au lieu unique à Nantes il y a quelques années.
4: Voilà. Et ce duo est né dans une exposition qui s'appelle Nymphose. C'est le moment en fait où un insecte ailé va se transformer, où la larve va se transformer en un insecte. Et là, en fait, ce qui se passe, c'est qu'il y a une mue autour de ces deux entités. Et visiblement, chaque pièce a toujours comme un cordon ombilical. Et là, elles n'ont qu'une antenne. Donc, elles sont en train de fusionner ou on ne sait pas. Mais il se passe quelque chose, c'est sûr.
6: Mais ça bouge, une œuvre de Jeanne Vicérial, Claire Marin. J'ai l'impression que la métamorphose est très importante dans ce que conçoit cet artiste.
7: Oui, absolument. Et c'est ça aussi qui m'a frappée en découvrant mieux l'œuvre de Jeanne. C'est de voir à quel point des thématiques qui étaient hyper importantes dans mon travail de recherche depuis longtemps trouvaient une manifestation matérielle, concrète dans ses œuvres. Donc il y avait quelque chose comme des coïncidences extrêmement troublantes. Et puis cet effet fantastique d'être délogé de la manière dont on appréhende une notion par une œuvre d'art. Donc il y avait dans le travail de Jeanne quelque chose qui a aussi beaucoup nourri l'écriture de Nos vies écorchées. Parce que être confrontée à ces œuvres m'amenait aussi à réfléchir autrement une thématique que j'avais l'impression de réfléchir depuis longtemps, le corps et le contact entre les corps. Et c'est vrai que cette pièce avec les deux silhouettes féminines que vous évoquez,
6: si proches l'une de l'autre,
7: une pièce sublime dont on peut aussi se demander s'il n'y a pas quelque chose comme une sorte de danse entre les deux présences. Et c'est une œuvre qui est assez forte dans, si on peut dire, notre relation et notre discussion. Il y a vraiment quelque chose là comme je crois aussi que c'est la première fois que deux pièces sont si proches et qu'elles sont vraiment pensées pour être ensemble.
6: Ce sont des femmes qui sont sous vos fils, toujours, Jeanne Vicérial. Et vous parlez souvent du lien d'une mère à son enfant, par exemple. Vous parlez beaucoup du corps des femmes dans ce livre-là, Claire Marin. Et on a eu envie d'écouter Annie Leclerc, qui était une philosophe, qui s'est exprimée en 1976 sur France Inter sur le fait qu'on ait confié d'abord le corps aux hommes avant d'accepter que les femmes s'en préoccupent et le prennent en main.
8: Ce qui a été le plus rejeté dans nos sociétés, c'est le corps en général. Notre culture, et ça tient très certainement à d'autres raisons, se fonde sur la répression du corps. Seulement, il se trouve que dans la mesure où les femmes sont aussi, et pour des raisons complexes, privées de la parole, je pense que, d'une certaine façon, les femmes ont moins quitté, et c'est peut-être ça qui est paradoxal, ont moins quitté leur corps que les hommes. Et qu'elles sont plus en mesure d'affirmer et de parler, si elles se mettent à parler, des choses du corps que les hommes. Mais je ne crois pas du tout qu'elles ne doivent parler que de ça ou sur ça, sur le corps. Je pense bien au contraire que la parole féminine doit avoir toutes les prétentions. Il n'y a pas de domaine qui lui soit réservé, comme on essaie de nous le dire. C'est pas vrai, elle n'a pas à parler que d'affaires sensibles, de douceur. Elle a à parler de tout.
6: 50 ans plus tard, que diriez-vous, Claire Marin?
7: Tout est dit.
6: À l'écoute. Elle pourrait dire ça encore aujourd'hui, c'est l'été de ce monde.
7: Tout à fait, tout à fait. Je pense que c'est.
6: La parole féminine doit avoir toutes les prétentions.
7: Absolument. Et je crois que c'est ce qui est en train de se passer. Quand on voit les philosophes plus jeunes, femmes, qui aujourd'hui produisent des ouvrages passionnants, qui s'emparent de problématiques politiques, ce qui était censé être l'apanage des philosophes hommes, je pense qu'effectivement, on a maintenant une large ouverture du champ d'analyse que des femmes, qu'elles soient philosophes ou intellectuelles ou artistes, sont en train d'approfondir et d'éclairer autrement.
6: Est-ce que vous voyez vos élèves, puisque vous enseignez dans deux lycées, Claire Marin,
7: oui.
6: Est-ce que vous voyez vos élèves filles justement prendre davantage la parole que quand vous avez commencé à enseigner et peut-être s'épanouir davantage dans la prise de parole?
7: Ce qui me frappe surtout, c'est les thématiques qui diffèrent et la manière dont... la manière dont on parle de son corps devient quelque chose de très différent.
6: On ose dire plus de choses.
7: On en parle beaucoup plus. La question de ce qui est tabou et de ce qui peut être réfléchir ensemble, là aussi, a beaucoup évolué. Et puis, on a peut-être aussi un rapport aux métamorphoses du corps, ou en tout cas à toutes les formes de changement, de transition de genre, d'expression de soi, de manifestation à travers l'apparence qu'on choisit. Donc, très clairement, la parole qui s'exerce autour du corps, qu'elle soit dans le domaine la jeunesse ou qu'elle soit sur le champ intellectuel et artistique, il y a de profondes mutations.
6: Il y a une chanteuse qui chante avec son corps. Tous les chanteurs se servent de leur corps, comme les comédiens et les danseurs. Mais elle peut frapper sur son sternum, elle peut faire des cris, des bruits, des sons de grenouille. Elle s'amuse avec tous les sons qui sortent de ce corps. C'est Camille qui va sortir un nouveau disque et qui chante aujourd'hui dans le grand atelier en direct de Claire Marin sur France Inter, « Si tu souris aux anges ».

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1: Et Claire Marin de me raconter une expérience de spectatrice à un concert de Camille.
2: Oui, où elle avait invité les spectateurs à la suivre à la fin du concert, en dehors de la salle, et elle avait continué à chanter dans Paris, suivie de toute une foule qui chantait avec elle.
1: Est-ce que vous faisiez partie de cette foule?
2: Ah oui, bien sûr.
1: Et vous chantiez?
2: Alors, c'est pas mon point fort, le chant.
1: Vous faisiez...
2: Voilà, plutôt, voilà. Ouais.
1: Je voudrais savoir pourquoi le noir est toujours présent dans les œuvres de Jeanne Visceriel. D'ailleurs, votre masque aujourd'hui est noir et votre t-shirt est noir, je raconterai tout. Et même le petit chignon a un petit tissu noir.
3: C'est vrai. Le noir, c'est une couleur que j'affectionne, mais particulièrement, pourquoi les présences sont toujours de fil noir? En fait, elles sont aussi en blanc. Et puis, la couleur arrive aussi par les végétaux, comme on en parlait. Mais effectivement, pour moi, ça a été...
1: C'est une base.
3: C'est une base. J'ai jamais été très douée pour associer les couleurs. C'était pas mon fort à l'école, pas du tout. Et surtout, en fait, durant ma thèse de doctorat, je devais démontrer en fait, des systèmes de fabrication textile. Et c'est vrai que comme je me suis inspirée des livres d'anatomie, mais en fait, je m'inspirais des dessins du tissage musculaire qui étaient dessinés au trait noir.
1: Ah oui.
3: Et pour moi, en fait, le fil noir, c'est comme un stylo sur une page blanche qui est en 3D. Et c'est comme si je dessinais en trois dimensions avec du fil, avec comme une palette de stylo, avec du fil épais, du fil plus fin. Et c'est pour ça, en fait, que je travaille principalement le fil.
1: Dans nos vies écorchées, Claire Marin parle de la peau, ce qu'il y a au-dessus, là, notre manière de frémir, par exemple, de frissonner. Là, je suis en train de toucher mon avant-bras et de frissonner, un peu, mais aussi de ce qu'il y a dessous. Ce sang, par exemple, que nous contenons, chez vous aussi, il y a le dessus et le dessous dans vos œuvres. Je pense à toute cette façon organique que vous avez d'organiser un corps, une sculpture. Qu'est-ce qu'on voit? On voit la peau, mais parfois les organes, parfois le squelette. Le dessus et le dessous chez vous, Jeanne Visceriel, dans vos œuvres?
3: Tout à fait. De toute façon, je pense que quand on est couturière de formation, l'envers et le dessus-dessous, c'est quelque chose qui est très présent. Parce que quand on va juste construire un bas de pantalon, par exemple, on va le mettre à l'envers. Donc c'est tout le temps un exercice comme ça. Et comme pour moi, le vêtement, c'est vraiment une peau, et qui permet aussi de raconter une peau qui peut ne plus avoir été présente. On peut aussi avoir des vêtements de personnes qui sont plus là, etc. Il y a tout un lien avec ça. Et en fait, il y a vraiment cette absence, cette présence, et aussi, effectivement, tout ce qu'on peut trouver à l'intérieur. Et ça me fascine de savoir comment, en fait, trouver les bons matériaux pour raconter ça. Par exemple, il y a ces cordes assez épaisses pour l'extérieur, mais en fait, plus on va aller vers l'intérieur, plus je vais utiliser des fils plus fins, plus je vais, par exemple, raconter la flore avec des fleurs. Et l'idée de tout ce qui va être aussi liquide m'intéresse, donc le sang, la transpiration. Pour moi, les sculptures, elles peuvent aussi respirer, elles peuvent pleurer. Donc du coup, il y a aussi toute cette idée d'essence, donc, qui amène aussi le toucher, mais l'odeur, le son. J'ai la chance de pouvoir travailler aussi tout l'aspect sonore aussi parfois pendant les installations. Et donc, ça amène tout ça, en fait, pour moi, la question de l'écorcher et la question aussi de l'intérieur et de l'extérieur.
1: Ah oui, l'écorcher. Vous étiez bonne en SVT?
3: Ça me plaisait.
1: Numéro 1. C'était la première à l'école Jeanne Visceriel. Vous ne voulez pas nous lire un extrait de votre livre? Parce qu'on est en train de parler du corps, des organes. Et moi, je le trouve plein de sensualité, votre livre. J'ai l'impression que c'est même la première fois que, d'une part, vous parlez autant d'intimité, même si c'est votre sujet depuis toujours, Claire Marin. Vous allez vraiment en vous et en nous très profondément. Et vous décrivez les choses de façon sensuelle. Est-ce que vous voulez nous lire quelque chose?
2: Ah, et vous avez choisi des extraits ou...
1: J'ai une idée, mais alors il faut absolument que je la retrouve. Par exemple, regardez, elle est là, cette chose que j'aimerais que vous lisiez. Le chapitre s'intitule « Seconde peau ». Seconde peau, et Claire Marin, en direct sur France Inter, va lire cet extrait.
2: La peau humaine, plus sans doute que celle d'autres mammifères, manifeste explicitement la temporalité du corps. La peau est par excellence l'organe de notre finitude. Elle s'étend, elle se régénère de façon visible, se déchire et cicatrise sous nos yeux. Elle se plisse, elle brunit ou blanchit, elle se tache ou décolore, elle se déshydrate ou se boursoufle, trop gonflée d'eau. La peau nous explique et nous prévient, elle manifeste ce que cela signifie d'être en vie. être sensible, souple, résistant, parfois fragile, craquelé, brûlé et raflé.
1: Elle sait décrire les sensations physiques, Claire Marin, Jeanne Vissérial. Je ne sais pas comment vous avez lu, vous, ce livre, Nos vies écorchées.
3: Pour moi, ce livre, il est... je l'ai dévoré, parce que en fait, c'est un livre que j'aurais adoré pouvoir lire au moment où je faisais mes recherches sur le corps et le vêtement, parce que ça raconte vraiment de manière sensible quelque chose que, qui m'inspire énormément aussi dans mon travail, qui est ce rapport entre quelque chose d'immatériel, enfin, ces sensations de contact qu'on a sans contact, et en même temps le fait qu'un corps, il est, on n'en a qu'un, et l'histoire du toucher, par exemple, à des moments ça va nous construire, à des moments ben, ça peut aussi nous détruire, et en fait je trouve que ça raconte assez bien ça, et c'était très inspirant aussi de voir la question du vêtement considéré aussi comme cette frontière, la façon dont on va avoir besoin de s'envelopper, se cacher. Et ça résonne vraiment très fort.
1: Bah c'est vrai que le vêtement nous cache, et vous écrivez aussi sur le fait qu'on se couvre et qu'on se protège. Vous parlez à un moment de capuche et de sweat à capuche, les fameux hoodies que portent beaucoup de jeunes. Et en ouvrant cette semaine le magazine Beaux-Arts, je suis tombé sur un tableau d'Urbaran, Saint François en prière, il porte une capuche et le visage est presque dissimulé. Je me suis dit, il a dû lire Claire Marin. Et vous évoquez un autre tableau,
2: voilà,
1: dans votre livre.
2: Je m'appuie sur un autre tableau et c'était une petite un rapprochement un peu peut-être inattendu avec un autoportrait de Claire Tabouret.
1: Ah oui, qu'on a reçu il y a pas longtemps, artiste contemporaine.
2: Tout à fait.
1: Il fait beaucoup de portraits de visages, d'enfants, d'adultes et d'autoportraits.
2: Et alors il se trouve, c'est pas pour ça que je l'ai choisi, mais que c'était une série d'autoportraits pendant le confinement. Et je crois que le sweat à capuche dit aussi ça, cette espèce de protection qu'on peut, ou de sentiment de protection qu'on peut trouver dans un vêtement. Et puis ça m'intéresse aussi de voir comment le même vêtement, selon le cadre, donc la capuche par exemple, le même accessoire, selon le cadre dans lequel il se trouve, peut renvoyer à une image un peu stigmatisante, chargée de lectures pleines de préjugés, et dans d'autres, être le signe d'une dévotion à la transcendance. Donc c'est toujours intéressant de voir qu'on habite le même vêtement d'une manière très différente et qu'on projette sur cette apparence des lectures, des grilles de lecture aussi extrêmement variées.
1: Je vous propose d'écouter Claire Tabouret exprimer son utilisation des matériaux. Ça va vous intéresser, Jeanne Vissérial, et sa recherche aussi de la sensation physique que dans la vie elle éprouve et qu'elle essaie de jeter sur la toile.
4: J'avais un morceau de fourrure synthétique, rose, il me semble, rose fluo. Et je me suis dit, tiens, je vais voir qu'est-ce que j'arrive à faire là-dessus. Et j'ai commencé par une première toile qui était représentée une baigneuse, parce que ça me rappelait la serviette éponge un peu. Donc je me disais, tiens, j'ai envie de peindre le ressenti physique de quand on sort de l'eau et qu'on s'est baigné dans la mer et que le sel cristallise et ça gratte un peu, le froid du vent, etc. Cette sensation physique. Et donc ça m'intéressait de repeindre des sensations physiques, justement, de peindre l'odeur du blé, de peindre la chaleur d'une soirée de fin d'été, des souvenirs, en fait, de sensations physiques. Puis encore une fois, de me mettre en mouvement, de re-questionner ma manière de peindre, c'est-à-dire qu'en prenant un matériau aussi improbable que la fourrure synthétique, avec des poils assez longs quand même, hein, 2 à 3 cm, 3 à 4 cm parfois, donc on brosse le pinceau d'un côté et ça brosse la fourrure dans un sens, elle sèche, donc ça fait des bas-reliefs, c'est à la fois travailler la texture, travailler la couleur, donc ouais, se mettre dans des situations... improbable.
1: Vous qui avez exposé, par exemple, Jeanne Vissérial au musée de Rodez, le musée Soulages, Soulages disait lui-même que même s'il était obsédé par le noir et par la lumière qui se reflète sur le noir, il avait besoin de changer d'objet. Donc il avait toute une série d'objets, c'était magnifique à voir dans son atelier. Est-ce que vous aussi, il y a besoin de transformer des choses, de ne jamais vous livrer à la même démarche artistique pour rendre compte d'une sensation physique ou pour créer ces guerrières, ces saintes, on les appelle comme on veut?
3: Oui, c'était fascinant de pouvoir voir les outils que Pierre Soulages a pu créer pour, en fait, travailler cette matière.
1: Des brosses,
3: et même du fil à des moments. Il y a quelque chose de... de fou, en fait, de développer ses propres outils, mais en même temps, c'est assez logique. Quand on commence à utiliser la matière comme langage, il y a vraiment des choses qui apparaissent, et donc on n'a pas les outils. Et je pense que c'est inné dans l'idée de créer, quand on invente un peu des choses, de se créer ses propres outils pour développer ses propres protocoles et quelque chose qui permette en fait d'amener la matière à d'autres endroits qui n'étaient pas prévus.
1: Claire Marin, le mot outil, ça résonne en vous ? Parce que moi j'ai l'impression que vous me donnez comme lecteur des outils pour mieux vivre, pour renaître après une maladie, après un deuil, après une rupture. Vous cherchez avec des termes simples et en n'hésitant pas de temps en temps à dire « je », ce qui est assez rare chez les philosophes, à faire en sorte qu'on ait des outils pour avancer, pour ne pas s'arrêter.
2: Ben, merci beaucoup. Si ça produit ça, je suis très, très heureuse. Je me posais justement la question en écoutant Jeanne, de savoir quand on écrit, on crée aussi des outils spécifiques. Et si la manière dont on bricole avec la langue n'est pas une manière pour n'est pas plutôt la marque de notre tentative d'aborder le réel autrement ou d'en faire émerger quelque chose de différent. Alors évidemment, c'est beaucoup plus abstrait, c'est un peu difficile à comprendre, mais pour répondre plus clairement, travailler le style. La manière dont on écrit, et moi j'aurais tendance à dire que je vais vers la simplicité. Donc peut-être que mes outils sont des outils un peu basiques, mais qui ont pour prétention de peut-être d'éclairer en fait ce dont il est question, et de l'éclairer avec des mots qui parlent à tout le monde.
1: Oui, parce que des philosophes peuvent élaborer une théorie, mais sans forcément se soucier de nous, alors que vous avez le souci du lecteur et de la lectrice ?
2: Je pense que c'est quelque chose qui tient aussi à l'exercice pédagogique.
1: Vous êtes prof.
2: C'est un public sans pitié qui pousse à la clarté et à la simplification.
1: Madame,
2: et...
1: j'ai pas compris.
2: Oui, c'est ça. Et puis aussi tout simplement parce que assez spontanément, j'écris avec des mots relativement simples.
1: Et vous écrivez avec des outils, pour continuer sur ce terme, qui sont la peinture, la sculpture, les artistes contemporains, entre autres, et classiques, mais vous intéressez beaucoup à ce qui se fait et ce qui s'écrit et ce qui se dit aujourd'hui. Il y a beaucoup d'écrivains contemporaines, beaucoup de romancières, je pense à Natacha Apana qui est citée, à Sino, à Christine Angot, qui enfant portait un soupule qu'elle vivait comme une camisole, c'est ce qu'elle exprime dans Peau d'âne.
2: Tout à fait.
1: Elle parle d'une peau qu'on lui imposait. C'est vraiment votre sujet ?
2: Oui, oui, j'ai trouvé des échos. C'est toujours quelque chose de particulièrement fort comme sensation de savoir ce sur quoi on veut écrire, d'avoir bien en tête les thématiques dont on veut parler. Et de trouver une autrice, en l'occurrence c'est beaucoup des autrices, qui ont su le dire avec une clarté, une puissance synthétique dans des ouvrages ou dans des extraits de leurs textes. Et ce moment-là où on tombe sur la voix d'une autrice qui dit parfaitement ce qu'on aurait aimé être capable de dire, c'est toujours un moment de grande réjouissance intellectuelle. Et donc, effectivement, pour un chapitre qui traite plus spécifiquement des violences sexuelles, je me suis appuyée sur ces trois autrices qui disaient des choses d'une clarté et d'une évidence, avec des images qui sont très parlantes. Effectivement, je vais me recouvrir d'une peau d'âne, je vais m'enlaidir pour que mon corps cesse d'attirer toutes les formes d'agression qu'il a pu déjà subir.
1: Donc, on rappelle qu'elle est l'autrice d'un grand texte qui s'appelle L'inceste, un roman.
2: Tout à fait.
1: Et vous parlez de vous, Claire Marin, vous dites « j'ai souvent été bien trop couverte ou couvée, mais rien n'est clos de ce qui étouffe ». Alors ça, j'aime beaucoup parce qu'en à peine deux phrases, vous donnez quasiment un conseil d'éducation, n'étouffez pas vos enfants. J'aime beaucoup cette phrase, rien n'est clos de ce qui étouffe.
2: Oui, voilà, peut-être il
1: Madame
2: faut...
1: Madame la philosophe, voilà qui nous fait réfléchir.
2: Il faut l'écrire pour les auditeurs, c'est du verbe éclore.
1: Oui.
2: Rien n'est clos du verbe éclore. C'est aussi quelque chose qui a été dit par les pédopsychiatres depuis longtemps. Chez Winnicott, par exemple, on a toute cette thématique de la juste distance.
1: N'étouffez pas vos enfants.
2: voilà, dans une réflexion qu'en homme de son siècle, il ne fait peser que sur la mère, mais on pourrait dire les choses pour le parent en général. La question se pose de à quelle juste distance je reste pour que à la fois mon enfant puisse être secouru en cas de danger, mais pour qu'il puisse progressivement développer des capacités, prendre des risques qui lui permettront de construire sa confiance. Et cette thématique-là, de la distance entre les corps, c'est finalement une thématique qui traverse le sujet. Quelle distance ou quelle proximité me protège ou m'agresse ?
1: Vous parlez beaucoup d'agression, de violences faites aux femmes. On parlait de l'inceste de Christine Angot. Vous parlez, vous aussi, de l'inceste. Et vous dites d'ailleurs que beaucoup de victimes craignent de devenir ensuite violents ou violentes à leur tour. Que toute violence peut en amener une autre.
2: C'est notamment Neige Sinnot qui l'évoque dans un passage assez extraordinaire où, elle, devenant mère, elle questionne ses propres gestes, puisqu'il y a toujours cette crainte d'avoir été contaminée par la violence de l'autre qui nous a agressés et de la reproduire malgré soi. Et face au nourrisson, on est dans une situation de toute puissance et elle s'interroge avec une transparence qui est quand même d'un courage extrême sur qu'est-ce qui ferait que ce geste glisse d'un geste de soi à un geste d'agression. Et ce glissement-là, je le trouve hyper intéressant parce qu'on peut l'analyser dans la relation de soi en général, dans un cadre familial, mais aussi dans un cadre médical, évidemment. Et que ça pose plus généralement cette question-là du moment où, entre mon intention et le geste, il se peut qu'il y ait quelque chose qui ne soit pas une pure coïncidence. Il se peut que, faisant le geste avec une bonne intention, quelque chose surgisse qui soit très différent de l'intention.

0: C'était Jalen Ngonda dans le grand atelier de Claire Marin sur Inter.
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0: Mes invités sont plongés dans des livres, ça leur arrive souvent, visiblement. Claire Marin, vous avez déjà lu un livre de la rentrée littéraire, c'est le bouquin de Jean-Baptiste Delamo, qui était invité de Quentin Lafeuille il n'y a pas longtemps dans sa matinale. Il s'intitule « L'éclaircie ». Il est allé, Delamo, au Prado, à Madrid, admirer des œuvres de Goya.
2: Oui, tout à fait, ces peintures noires. Et c'est l'occasion d'une réflexion aussi passionnante sur la maladie et sur ce qu'elle produit dans l'intériorité d'un sujet. Et c'est un texte d'une force et d'une subtilité assez remarquable. Donc c'est la dernière grande lecture que j'ai faite et que je recommande très vivement.
0: Vous avez le temps de lire quand ?
2: La nuit.
0: Non. Maintenant, la nuit, vous préparez vos cours et vous dormez un peu.
2: Oui, mais j'ai plusieurs nuits.
0: C'est vrai ?
2: Oui.
0: Vous avez des nuits séquencées.

0: votre passion. Elle s'intitule « Tisser, broder, sublimer, les savoir-faire de la mode ». Ça se passe à Paris, au Palais Galliera, et c'est encore là, c'est encore ouvert jusqu'au 18 octobre. Pourquoi voir cette exposition alors ? Donnez-nous envie.
1: Ben, déjà parce qu'elle va être en trois volets, donc c'est qu'une première partie. Et puis elle faisait sens d'un point de vue plutôt effectivement lié à l'intelligence de la main et de la façon dont on fabrique et sublime ces vêtements et ces enveloppes qui peuvent aussi accompagner nos corps. Et en lisant aussi donc le livre de Claire, de raconter aussi nos corps qui sont parfois rapiécés, parfois sublimés aussi. Et il y a quelque chose dans cette exposition qui est très beau sur le savoir-faire. Le soin aussi de voir en fait ces enveloppes qui traversent le temps et le travail des maisons. Et je trouve que c'est inspirant.
0: On redit le titre ? Allez-y.
1: Oh, je vais le dire dans le mauvais sens.
0: C'est... Mais non, c'est tisser, broder, sublimer. Voilà. c'est au palais. C'est vrai qu'on peut se tromper. Mais ça marche dans tous les sens. C'est palais Galliera à Paris jusqu'au 18 octobre. Claire Marin dans Nos vies écorchées qui paraît chez Flammarion. Chez Flammarion, c'est bien ça. Vous dites votre admiration pour les soignants. Il y a de très belles pages sur les médecins.
2: Oui, je leur dois bien ça.
0: Oui, vous avez connu et vous avez écrit sur la maladie, les maladies, le personnel hospitalier. Vous dites même du bien des profs, j'allais dire forcément, vous en êtes une, mais est-ce que philosopher et écrire de la philo, c'est exercer un métier de soin ?
2: En tout cas, j'espère le pratiquer de cette manière-là. J'espère effectivement que les livres, c'est ce qu'on me dit parfois, peuvent être là comme des compagnons de pensée pour les lecteurs, accompagnés à distance, à travers les livres.
0: Claire Marin, virgule, philosophe qui soigne.
2: Ça me va.
0: Les gens vous parlent quand vous signez des livres dans les librairies, dans des salons.
2: Énormément.
0: Vous êtes obligé d'écouter beaucoup. Je dis obligé parce que quelquefois, ça doit être fatigant d'écouter les douleurs.
2: C'est vrai que souvent, c'est des récits de douleurs, étant donné les thématiques qui sont les miennes. Mais c'est aussi un partage qui est toujours c'est un partage très émouvant en fait, que des inconnus viennent vous confier leur grande douleur parce qu'ils ont l'impression d'une proximité qui a été créée par le livre. Je serais bien mal placée pour m'en plaindre. Au contraire, c'est une complicité que je suis heureuse que le livre puisse créer.
0: Vous avez écrit un livre important aussi qui s'intitule « Être à sa place, habiter sa vie, habiter son corps ». À quel moment, Claire Marin, vous êtes à votre place ? Est-ce que quand vous écoutez vos lecteurs, vous êtes à votre place ? Est-ce que quand vous enseignez, vous êtes à votre place ? Est-ce que quand vous écrivez, non pas un but de nous soigner, mais d'être là comme un soin, un recours, est-ce que vous êtes à votre place ?
2: Ben, j'espère en tout cas d'occuper le mieux possible ces places-là. Après, on est toujours aussi, à certains moments... mal assis et peut-être que on n'est pas toujours à la hauteur des places qui nous sont confiées, mais je fais ce que je peux.
0: Oui, vous cherchez.
2: Voilà.
0: Et bientôt vous serez dans la nuit. Claire Marin, merci. Vous serez d'abord avant la nuit chez Ali Rebéi.
2: Tout à fait.
0: Vendredi prochain. Et vous êtes très fidèle aussi. Et je remercie votre invitée, Jeanne Vissérial, qui a beaucoup d'actualités. Où est-ce qu'on peut la suivre, votre actualité ? Est-ce que vous avez un site qui va permettre aux auditeurs de tout savoir ? Oui. Sur vous, Jeanne Vissérial.
1: Oui, tout à fait. Mon site internet ou sur le site de ma galerie, la galerie Templon, où il y a les actualités à suivre.
0: David Le Prince a réalisé cette émission avec Lola Costantini. Marion Guilbault m'a aidé à la préparer. Valentine Chedebois a programmé la musique. Il y avait aujourd'hui à la technique Loïs Moreau.

0: réclamer davantage de moyens après les incendies de l'été. Leurs syndicats doivent être reçus dans la matinée au ministère de l'Intérieur. Des actions sont également prévues dans les hôpitaux publics pour dénoncer les conditions de travail. La Tour Eiffel doit rouvrir ce mardi matin à 9h30 après une journée de grève. Les salariés dénoncent la mise à l'écart de leurs collègues femmes lors de la visite d'une délégation hindoue samedi. Cette délégation avait demandé à ne pas être accueillie par du personnel féminin. La société d'exploitation reconnaît que ces conditions n'auraient pas dû être acceptées. 5 aéroports viennent de rouvrir en Indonésie, dont le principal aéroport de Jakarta. Le trafic reprend cette nuit après 2 jours de fermeture à cause des cendres volcaniques. Seuls 2 aéroports restent fermés dans le pays selon le ministère des Transports. Près de 3000 vols ont été perturbés et plus de 340 000 passagers bloqués. Les compagnies doivent maintenant acheminer ces voyageurs vers leur destination alors que de nouvelles éruptions restent possibles. Aux États-Unis, les enregistreurs de vols de l'avion cargo accidenté à Miami ont été récupérés. Les données de la boîte noire doivent être examinées ce mardi par les enquêteurs américains. Le Boeing affrété par Amazon était sorti de piste dimanche à l'atterrissage avant de percuter plusieurs véhicules. 5 personnes sont mortes et 5 autres ont été blessées. Les victimes se trouvaient dans 2 véhicules, dont un van transportant des employés d'une entreprise de nettoyage. L'appareil a dépassé d'environ 400 mètres la surface asphaltée de l'aéroport. L'équipage doit également être interrogé. Sur la guerre en Ukraine, Washington annonce des progrès substantiels vers de nouvelles négociations avec Moscou et Kiev. C'est ce qu'affirme l'émissaire de Donald Trump, Steve Witkoff, après sa visite auprès des présidents russes et ukrainiens avec Jared Kushner, le gendre du président américain. Ces nouvelles discussions réuniraient les États-Unis, la Russie et l'Ukraine. Aucune date n'est toutefois annoncée à ce stade. En Allemagne, seulement quelques milliers de personnes ont manifesté ce lundi soir à Berlin contre l'AfD après sa victoire en Saxe-Anhalt. L'extrême droite a obtenu près de 44% des voix dimanche dans cette région de l'est du pays. Le chancelier Friedrich Merz se dit profondément choqué et reconnaît sa responsabilité dans la défaite des conservateurs. Mais il entend maintenir ses réformes et mieux les expliquer. En France, Matignon saisit la justice après la fuite de documents préparatoires au budget 2027. Ces travaux internes évoquent une possible taxation de l'épargne salariale. Il ne s'agit pas à ce stade d'une mesure annoncée par le gouvernement. Fiat Chrysler sera jugé à Paris pour tromperie aggravée dans le scandale du Dieselgate. Le constructeur, désormais intégré au groupe Stellantis, est accusé d'avoir dissimulé le niveau réel de pollution de ses véhicules diesel. C'est le 3e constructeur envoyé devant le tribunal en France après Volkswagen et Renault. Et puis la fin de la canicule est attendue. Enfin, ce mardi, les 6 derniers départements en vigilance orange dans le sud doivent repasser au jaune. Des orages arrivant par l'ouest feront baisser les températures. Et en tennis, Arthur Géa joue en ce moment son 8e de finale de l'US Open contre le néerlandais Botik van den Schulp. Dernier français en lice, il peut entrer dans le top 50 mondial en cas de victoire.
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2: Bonjour à tous et ravi de vous retrouver pour cette nouvelle saison de Révélation, désormais chaque premier dimanche du mois, avec une nouvelle formule, 10 minutes d'investigation pour éclairer l'actualité et en deuxième partie, bien sûr, la grande enquête de Révélation, avec aujourd'hui un fil rouge, les violences pédocriminelles. Alors attention, certains propos peuvent choquer. Bonjour Stéphane Père.
3: Bonjour.
2: Avec vous, on va revenir sur les suites du témoignage de notre confrère Frédéric Pommier qui, dans un livre, raconte avoir été victime d'un viol dans son enfance par un homme politique.
3: Oui, en l'occurrence l'ancien maire d'Alençon qui lui dément catégoriquement. J'ai rencontré 2 nouveaux témoins qui affirment eux aussi avoir été abusés alors qu'ils étaient mineurs.
2: Nous reviendrons ensuite sur ce scandale qui a éclaboussé la ville de Paris ces derniers mois, les violences dans le périscolaire, l'encadrement des enfants en dehors du temps scolaire, à la cantine, lors de la sieste ou au goûter du soir. Près de 200 animateurs sont suspendus dans la capitale.
4: On a autant de scandales dans le périscolaire en province qu'à Paris, c'est juste parce que la lumière est parisienne. Mais on ne va pas me faire croire que tous les pédocriminels du périscolaire se sont donné rendez-vous à Paris et que vous n'en avez pas tout autour dans les autres régions, c'est évident.
2: Bonjour Anne-Laure Barral.
5: Bonjour.
2: C'est vous qui avez enquêté sur le sujet et Paris est effectivement loin d'être la seule ville concernée.
5: Oui, nous avons rencontré des familles aux quatre coins de la France qui ont engagé des procédures contre des animateurs périscolaires.
2: Pour Révélation, alors vous avez interrogé les 20 plus grandes villes de France et le constat est édifiant. Elles sont toutes concernées d'une manière ou d'une autre. On parle de violences sexuelles mais aussi de coups ou d'insultes.
6: Un soir, mon fils et une de ses camarades de classe nous ont dit « Ben aujourd'hui, un accompagnateur nous a dit « De toute façon, vous êtes tous des connards et vous là, vous êtes des fils de pute ». Voilà ce qu'on dit aux enfants à l'école élémentaire.
2: Et face à cette situation, des collectifs se sont constitués pour soutenir des parents souvent désespérés.
7: Quand un enfant parle avec ses propres mots, il faut que ses adultes soient formés pour pouvoir entendre cette parole-là. Et au-delà de la parole, il y a aussi les dessins, les mimiques. Et un enfant de 3 ans qui mime une fellation, c'est pas possible.
2: Alors, comment en est-on arrivé là ? Contrôle et signalement insuffisants, sanctions trop tardives, c'est tout un système qui est aujourd'hui à revoir.
8: C'est très difficile de voir ou d'imaginer qu'un de nos collègues puisse être un prédateur. Ça a pu arriver parce que le système est dysfonctionnel, c'est une certitude, parce qu'on est régulièrement sous-effectif.
2: Et le chantier du recrutement est immense pour s'occuper de 6,5 millions d'enfants.
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9: Pendant plus de 3 heures, j'ai entendu l'un des hommes qui a bousillé mon enfance et une partie de ma vie dire « non, ça n'est pas vrai », dire « non, ça n'est pas vrai ». Mais malgré tout, ça m'a permis de donner du sens à la plainte que j'ai déposée malgré la prescription. Et le sens que je lui ai trouvé, c'est d'avoir pu dire ma colère à cet homme, d'avoir pu dire mon dégoût à cet homme et d'avoir pu lui dire « je suis toujours vivant ».
2: Voilà, c'était le 16 avril dernier sur France Inter. Notre confrère Frédéric Pommier, invité par Benjamin Duhamel pour parler de son livre « Derrière les arbres », un ouvrage dans lequel il révèle avoir été violé à plusieurs reprises durant son enfance. Et parmi les personnes qu'il accuse, un homme politique dont il ne cite pas le nom dans son livre, mais qui a été interrogé par les policiers suite à une plainte déposée par Frédéric Pommier en juillet 2023. Stéphane Père, vous avez enquêté sur cette affaire. L'homme politique en question, c'est l'ancien maire d'Alençon.
10: Joachim Pueyot, un politique peu connu du grand public, mais qui a été l'une des figures influentes du Parti Socialiste en Normandie. Dans l'Orne, il est élu au conseil départemental, mais vous l'avez dit, il a surtout dirigé pendant 15 ans la communauté urbaine et la ville d'Alençon, avant d'annoncer qu'il ne se représenterait pas au printemps dernier. De 2012 à 2020, Joachim Pueyot a aussi été député au sein du groupe socialiste. Écoutez-le à l'Assemblée, c'était le 12 octobre 2016.
11: Merci Monsieur le Ministre. La parole est à Monsieur Joachim Pueyot.
12: Merci Monsieur le Président. Ma question s'adresse à Monsieur le Ministre des Affaires étrangères. Suite aux tragiques événements de la semaine passée...
10: Je précise que Joachim Pueyot conserve aujourd'hui son mandat de conseiller départemental.
2: Et Stéphane, dans l'extrait qu'on a entendu il y a quelques instants, Frédéric Pommier raconte un moment précis qui a suivi sa plainte, c'est sa confrontation avec Joachim Pueyot.
10: Oui, le 27 janvier dernier, c'était dans les locaux de la police judiciaire de Caen. Pendant plus de 3 heures, ce jour-là, Joachim Pueyot récuse les accusations de viol portées par Frédéric Pommier. Non, il n'a pas profité d'une balade en forêt dans le village de Livet, dans l'Orne, pour imposer à Frédéric Pommier, il avait 7 ans, une pénétration digitale et une fellation. Il nie cette accusation de viol qui aurait eu lieu à l'abri des regards de l'oncle et de la tante de Frédéric Pommier présents ce jour-là. Face aux journalistes et devant les policiers, Joachim Pueyot le dira à plusieurs reprises « Je ne suis pas attiré par les enfants ».
2: Et finalement, c'est au moment de la sortie du livre de Frédéric Pommier que le procureur de Caen l'informe que sa plainte, déposée 3 ans plus tôt, est classée sans suite.
10: Oui, pour cause de prescription. Mais dans le courrier qu'il adresse aux plaignants et que nous avons consulté, Joël Garrigue, le procureur de Caen, a des mots assez inhabituels dans ce type de procédure.
2: C'est-à-dire ?
10: Eh bien, le procureur déplore, je le cite, que Joachim Pueyot soit resté sur une position de déni peu convaincante. Le souvenir du viol est resté enfoui dans la mémoire du journaliste, constate le magistrat, mais il estime incompréhensible que Joaquim Pueyo nie le viol, tout en ayant gardé un souvenir aussi précis de cette journée.
2: Bon, cela dit, l'affaire est tout de même judiciairement classée. Stéphane, vous avez continué à enquêter. Et aujourd'hui, deux hommes sortent du silence à votre micro. Ils affirment eux aussi avoir été victimes de l'ancien maire d'Alençon.
10: Oui, il y a d'abord Patrick, 59 ans aujourd'hui. Pour lui, les faits remontent au printemps 1981. Patrick a alors entre 14 et 15 ans. Il est orphelin et devant son foyer, il fait du stop pour rejoindre des copains au sud d'Alençon. Une voiture s'arrête. À bord, un homme, petit, d'une trentaine d'années.
13: Ce monsieur s'arrête et me prend un stop. Et ensuite, il me propose d'aller sur Le Mans, manger au restaurant et se faire un petit cinéma. J'avais pas d'a priori, j'étais pas méfiant. Je suis donc allé avec lui au restaurant et au cinéma.
10: Et parce qu'il se fait tard, l'homme propose à l'adolescent de passer la nuit chez lui pour éviter de dormir au foyer. Et selon le récit de Patrick, c'est dans une maison isolée, proche d'Alençon, que l'homme qui l'héberge profite à plusieurs reprises de son sommeil pour lui imposer une masturbation.
13: Quand on s'est couché, il a été dans la lumière. Il a essayé une première fois de me tripoter. Je l'ai repoussé. Et il est revenu dans la nuit. Il s'est collé à moi. Et quand il a commencé à me tripoter, j'ai essayé de le repousser, mais il a essayé de me calmer en faisant des chuchs dans mon oreille, quoi. J'avais pas d'issue possible, donc j'ai laissé faire sa besogne, là. Et c'est un chute que j'entendrai malheureusement toute ma vie. Malheureusement toute ma vie. Et c'est bien Joaquim Pueyo qui m'a fait ça.
2: Bon, mais à l'époque, il ne sait pas qui est Joaquim Pueyo.
10: Effectivement, il ne met pas encore de nom sur le visage de l'homme qu'il a redéposé au petit matin devant son foyer sans dire un mot. Ce n'est que plusieurs années plus tard, lorsque Joaquim Pueyo est devenu un homme public qui intervient régulièrement dans les médias, que Patrick met un nom sur celui qui, selon lui, l'a agressé sexuellement.
13: Je l'ai reconnu plusieurs fois à la télévision et c'est comme ça que ça a remonté en fait. Je suis certain que c'est Joaquim Pueyo. C'est le témoignage de Frédéric Pommier qui m'a fait sortir du bois quoi en fait. Moi j'ai toujours voulu le faire mais j'ai jamais eu ce courage en fait. Je pense qu'il y a d'autres victimes qui sont pas au courant de ce qui se passe, qui se taisent. Aux autres de se manifester.
10: Voilà, et face à un député maire en apparence puissant, Patrick dit avoir eu peur de porter plainte. Malgré la prescription, c'est ce qu'il s'apprête pourtant à faire aujourd'hui. 6 de ses proches nous confirment qu'il leur a parlé de cette agression, alors citant le nom de l'ancien maire d'Alençon, et tout cela bien avant la sortie du livre de Frédéric Pommier.
2: Et ce témoignage, il n'est pas isolé, Stéphane, il y a un deuxième témoin que vous avez rencontré.
10: Oui, Tony a 47 ans, une famille, des enfants, et ce qu'il nous révèle remonte à l'été 94. La mère de Tony est veuve, elle connaît bien Joaquim Pueyo, qui lui a rendu des services en tant que mère. Et cet été-là, selon son témoignage, Joaquim Pueyo invite pour les vacances la mère de Tony et ses frères dans son logement de fonction au sein de la maison d'arrêt de Nanterre, dont il est alors le directeur.
2: Oui, parce qu'on ne l'a pas encore dit, mais Joaquim Pueyo a fait une longue carrière dans l'administration pénitentiaire. Il a dirigé les plus grandes prisons de France.
10: Oui, Bois d'Arcy, Fresnes, Fleury-Mérogis et Nanterre, dans la période dont nous parle justement Tony. À l'été 94, Joaquim Pueyo dirige la maison d'arrêt de Nanterre depuis près de 2 ans. Tony a le souvenir que tout le monde est bien content de venir visiter la capitale chez cet ami de la famille.
14: Oui, on savait qu'il était directeur de prison. Il nous a invités là-bas... il y avait ma mère, il y avait un de mes grands frères et mon petit frère. C'était, voilà, on était contents, on n'était pas partis trop souvent en vacances. Et il nous a invités là-bas, il nous a fait visiter un peu les alentours, Paris. Et voilà, c'était histoire de passer des vacances chez lui.
10: Tony se rappelle d'un séjour de 3 ou 4 jours. Il a 15 ans, mais lors d'une nuit, dans l'appartement de fonction du directeur de la prison, et alors que tout le monde dort, Tony raconte qu'il est rejoint dans son lit et réveillé par un homme.
14: Moi, je me rappelle que ce soir-là, oui, j'étais allé me coucher et tout seul, donc du coup, dans un lit, dans une chambre à part. Dans la nuit, je me suis réveillé parce que je sentais justement qu'on me touchait. Les parties intimes, donc j'ai pas compris, donc c'est pour ça que aussitôt quand ça m'a réveillé, que j'ai senti ça, je me suis automatiquement mis sur le ventre, on va dire en défense, de telle façon à ce que ça s'arrête quoi. Donc c'était bien Joaquim Pueyo qui était derrière moi, et j'ai senti qu'il me touchait, hein. Je le connaissais très bien, donc oui, c'est bien lui qui m'a touché cette nuit-là.
10: Ce que Tony décrit comme une tentative d'agression sexuelle sur mineur n'ira pas à son terme, mais près de 30 ans après, il se souvient de sa stupéfaction et du sentiment de honte qu'il a ressenti et qu'il a longtemps enfui.
14: Moi, je sais que je me suis rendormi. Après, voilà. Le lendemain, moi, j'ai voulu passer à autre chose parce qu'il y a quand même une gêne et une honte. Donc forcément, moi, j'en ai jamais reparlé, mais c'est resté ancré dans ma mémoire. J'en ai parlé il y a un mois et demi à ma compagne, à mon grand frère, l'autre grand frère qui n'était pas là. Et c'est tout, quoi. C'est quand j'ai entendu l'affaire de Frédéric, justement, où je me suis dit, bon, bah là, faut réagir, quoi. Parce que je suis pas le seul dans ce cas-là, parce que vu que c'était assez connu, quand même, je me suis dit, bon, bah là, maintenant, voilà, faut que ça sorte.
2: Mais le Frédéric dont il parle, c'est évidemment Frédéric Pommier, dont le livre fait visiblement réagir, et Tony veut lui aussi saisir la justice.
10: Oui, comme Patrick qu'on a entendu tout à l'heure, Tony a décidé de porter plainte pour ce qu'il considère être une tentative d'agression sexuelle, même si les faits présumés sont prescrits. Du côté du ministère de la Justice, aucun signalement n'a été effectué durant la carrière de Joaquim Pueyo dans la pénitentiaire. A noter qu'auparavant, Joaquim Pueyo a été prof d'histoire, géo, en collège, et il a longtemps travaillé dans le secteur de la petite enfance. Il a été moniteur et a encadré plusieurs centres de loisirs en Normandie.
2: Et que réponds-je Joaquim Pueyo à ses témoignages ?
10: Eh bien, il nie tout agissement pédocriminel. Dans l'affaire Frédéric Pommier, il a d'ailleurs porté plainte contre le journaliste pour dénonciation calomnieuse. Et concernant les témoignages que nous révélons, l'avocat de Joaquim Pueyo ne leur accorde, je cite, « aucune valeur » et fait le commentaire suivant « La justice se rend dans des palais et non dans les médias qui ne présentent aucune garantie de loyauté et d'impartialité. » Si les autorités compétentes souhaitent s'entretenir avec Joaquim Pueyo, écrit l'avocat, il répondra à leurs sollicitations comme il l'a toujours fait.
2: Merci Stéphane Père pour cette enquête que vous pouvez retrouver en détail sur notre site et sur l'appli Radio France.
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2: C'est un tremblement de terre dont les répliques se font toujours sentir. Le scandale des violences dans le périscolaire à Paris, ces animateurs qui s'occupent des enfants en dehors des heures de classe. Les témoignages et les plaintes se multiplient. Une mission d'information est en cours au Sénat sur ce scandale national, parce que, on va le voir avec vous, Anne-Laure Barral, cette affaire est loin de concerner uniquement la capitale. Et pour commencer, vous nous emmenez dans le sud de la France.
15: On est à Marseille, sur le Vieux-Port, en direction de la mairie, parce qu'on va rencontrer Pascaline Lécorché, adjointe à l'éducation, pour savoir comment la deuxième plus grande ville de France gère son périscolaire et les signalements de violences éventuelles.
16: On n'a pas de listing noir, si vous voulez. Mais nous, Ville de Marseille, on a une cellule de suivi. Donc, en effet, dès lors qu'il y a un enfant qui subit une violence, qui nous est reportée à une adresse mail que nous avons mise en place l'an dernier, dès que cette alerte donne lieu à un traitement, évidemment, nous nous sentons responsables de la sécurité des enfants de la Ville de Marseille que nous accueillons dans quelques lieux que ce soit.
15: Cette adresse mail, signalement-enfant@marseille.fr, a donné lieu en un an à 143 messages, 56 concernaient le temps périscolaire, 13 animateurs ont même été suspendus, mais la ville a aussi saisi le procureur de la République sur une quarantaine de situations.
2: Et parmi ces signalements, Anne-Laure, vous avez rencontré un couple qui a porté plainte pour attouchement sur sa petite fille alors qu'elle était accueillie dans un centre de loisirs de Marseille.
15: Oui, je suis allée rencontrer ses parents, que nous appellerons Antoine et Laura, alors qu'ils venaient de quitter Marseille. Leur enfant, âgé de 6 ans, a commencé à avoir des idées noires et a enchaîné de graves problèmes de santé. Des crises de convulsions qui vont même la conduire à l'hôpital.
17: Et au petit matin, le diagnostic tombe, c'est psychosomatique. Elle va faire ce qu'on appelle des crises épileptiques non psychogènes. Donc là, on ne comprend rien. Et c'est vrai qu'au petit matin, il y a la neurologue qui arrive dans la chambre d'hôpital, qui ouvre la porte et qui nous dit « Alors, il y a eu des violences, il y a eu maltraitance ici ?» Du coup, on nous a dit « Il y a eu des violences familiales. » Et là, le regard du personnel, sûrement en tant que papa, il était terrible.
2: Oui, on imagine évidemment le profond malaise pour les parents. Et qu'est-ce qui se passe ensuite?
5: L'hypothèse des violences familiales sera vite écartée. La petite fille va être suivie pendant plusieurs années et elle va évoquer des souvenirs traumatiques de plus en plus détaillés.
17: Pendant une sortie, donc le mercredi, le groupe a quitté l'école. Et là, il y a un monsieur qui va la voir, qui lui fait très peur, qui l'arrête sur le trottoir, qui la fait monter dans une voiture. Là, il l'amène dans une maison. Elle nous a dit qu'elle avait mal au dos, aux fesses, aux jambes. Vu les gestes qu'elle a mimés aussi pendant ces crises, on a bien compris voilà, que s'est passé quelque chose de très grave, qu'elle s'était fait violer en fait.
5: Et les parents vont porter plainte en décembre 2024. Ils contactent aussi la mairie de Marseille afin d'avoir des informations sur les animateurs périscolaires présents à l'époque.
2: Mais quand ils vivaient à Marseille, les parents ne s'étaient aperçus de rien ?
5: Pas vraiment, mais ce n'est qu'après que Laura, la maman, a repensé à certaines situations étranges.
18: Un jour, j'étais avec elle dans la rue et il y a un monsieur qui passe et qui fait un coucou. Et je lui dis, mais c'est qui ? Elle me dit, c'est un monsieur que j'ai vu au parc. Puis des fois, il vient à l'école. Et le lendemain, j'ai été voir l'école en disant, mais ma fille m'a dit ça. Ah non, c'est impossible. L'école, c'est interdit. Il n'y a que les personnes de l'école qui sont là.
2: Bon, et la plainte de ses parents, qu'est-ce qu'elle a donné ?
5: Eh bien, elle a été une première fois classée sans suite, mais le procureur a rouvert l'enquête, notamment en raison de ce qui s'est passé dans une autre école maternelle marseillaise du même quartier l'an dernier.
2: C'est-à-dire ?
5: Eh bien, en mars, un technicien qui venait réparer la chaudière de l'école Copello a été condamné à 1 an de bracelet électronique pour l'agression sexuelle d'une petite fille de 4 ans. Hélène est une parent d'élève qui a soutenu la victime, ce qui n'a pas été le cas de tout le monde.
19: Une partie de l'école me tourne le dos parce que j'empêche les gens de passer une année sereine avec leurs enfants, parce que c'était souvent ce qu'on nous a dit. Maintenant, il faut qu'on puisse avancer sereinement. Non, mais il y a un mec qui a mis la main dans la culotte d'une enfant. Et ce qui est fou dans ce monde et dans ce pays, c'est que si c'était ta gosse, tu deviendrais fou. Mais vu que c'est la gosse de la personne d'à côté, c'est pas grave.
5: Dans cette affaire, le technicien a décidé de faire appel, mais cette histoire a évidemment traumatisé beaucoup de personnes et la ville de Marseille a décidé de préparer un plan de lutte contre les violences faites aux enfants. Hélène a déjà été consultée sur ce plan qu'elle estime, on va dire, perfectible.
19: C'était très nébuleux sur, à partir de septembre, qu'est-ce qui est partagé aux parents en termes de documents, données, informations, réunions. Qu'est-ce qu'on fait à Marseille quand il y a une suspicion d'agression sexuelle sur un enfant ? On appelle le 119, il y a une adresse mail que personne ne connaît. Nous n'avons pas à avoir plusieurs interlocuteurs quand nos enfants sont dans une même bâtisse.
5: Et d'autant qu'à Marseille, la ville ne gère pas en direct tout son périscolaire, hein, contrairement à Paris, elle en délègue une grosse partie à 6 associations différentes.
2: Mais compliqué de savoir à qui s'adresser, d'autant alors que cette adresse mail d'alerte mise en place par la ville de Marseille, rappelons-le, elle n'existe que depuis 1 an.
5: Oui, elle n'a été communiquée qu'aux directeurs d'école et de périscolaire, qui, par le passé, n'ont pas toujours pris au sérieux les signalements des parents qui se plaignaient de certains animateurs, comme en témoigne Mathieu, quand sa fille est rentrée blessée après un jeu de ballon avec un éducateur en 2022.
20: Je suis allé à la rencontre de cet animateur qui a nié les faits. Il y a eu une confrontation avec d'autres parents. Les responsables avaient décidé de classer l'affaire. Ils ne comptaient pas en tenir compte. J'ai appris que finalement, il jouait au ballon prisonnier avec des enfants très jeunes. Il y avait un ballon de handball extrêmement dur qu'il était le seul à pouvoir utiliser et en fait, qui faisait exprès. Comme on dit, d'allumer les gamins jusqu'à ce qu'ils en pleurent. Hein. Après, quand ils pleuraient un peu trop, ils lui remettaient un coup sur la tête. Puis après, ils lui disaient oh, « fais pas ta chochotte ».
2: Et ce papa, qu'est-ce qu'il a fait ?
5: Eh bien, il a contacté le collectif SOS Périscolaire qui venait d'être créé par des parents parisiens.
20: Du coup, je les avais contactés essentiellement pour savoir, selon eux, quelle était la méthode la plus efficace pour faire bouger les choses et pour pas qu'on nous retourne une fin de non-recevoir. Quoi. Donc, il m'avait conseillé justement par rapport de contacter au-dessus, donc c'est-à-dire la mairie. Quand j'ai rencontré la personne à la mairie centrale, donc la responsable du périscolaire, elle m'a dit qu'elle avait énormément de travail, qu'elle avait énormément de cas et que justement, notamment un où un animateur aurait tiré par les cheveux dans la cour une gamine.
5: À Marseille, comme ailleurs, les violences envers les enfants ne concernent pas seulement des personnels du périscolaire, mais tous ceux qui peuvent intervenir dans l'école. Et c'est pourquoi Barka Zerwali a lancé le collectif MeToo École. Elle souhaite aujourd'hui créer des collectifs dans d'autres grandes villes.
7: On travaille avec des bénévoles, notamment à Marseille, on discute aussi avec Lille, avec Bordeaux, pour monter des cellules. Et on a été obligé aujourd'hui, par exemple, de créer une cellule d'écoute. Et dans cette cellule d'écoute, il y a 4 personnes. On a à peu près 15 appels par semaine. Mais ces 15 appels, c'est à chaque fois entre 1 heure et 1 heure et demie avec la famille. On aide toutes ces familles-là, toutes les familles au niveau national. Et d'ailleurs, on pousse les gens à monter un collectif qui permet de ne travailler en local.
2: Oui, il s'agit, on l'a bien compris, d'un dysfonctionnement national. Et à l'origine du problème, Anne-Laure Barral, il y a notamment une réforme structurelle au sein de l'éducation nationale.
15: Oui, en 2013, avec la réforme des rythmes scolaires voulue par Vincent Peillon quand il était ministre de l'Éducation, l'idée était plutôt bonne, hein, des journées d'école plus courtes et des loisirs plus accessibles. Mais pour s'occuper des enfants hors du temps scolaire, eh bien, il faut des animateurs et faire appel aussi à ceux des associations comme l'IFAC à Marseille, dont Ronan Patureau est le délégué régional. Et il se rappelle dans quelle extrême urgence tout ça s'est passé.
0: Jean-Claude Gaudin, à l'époque, était maire de Marseille, refuse de mettre en place la réforme des rythmes scolaires. Jusqu'à début août, à un mois de la rentrée, il était bloqué. Il y a une injonction du préfet qui lui impose la mise en place. Ce qui fait que c'est panique à bord dans les services de la ville. Et en 15 jours, ils ont appelé toutes les fédérations d'éducation populaire qui étaient présentes à Marseille en disant « Est-ce que tu peux me prendre 4 écoles, 5 écoles, 10 écoles, 15 écoles, 20 écoles, 30 écoles ?» Ils nous appelaient tous, hein, c'était tellement foutoir. Nous, à l'époque, on devait recruter en 15 jours 3000 animateurs.
2: Ah oui, 3000 animateurs en 15 jours, c'est mission impossible. Et dans les autres grandes villes, alors, comment ça se passe?
15: Alors, nous avons demandé aux 20 plus grandes villes de France combien de personnes s'occupaient des enfants à la cantine, le soir après les cours, au centre de loisirs, combien étaient éventuellement suspendus ou renvoyés et pour quel motif. Il n'y a que Nice qui n'a pas souhaité nous répondre. Et pour d'autres villes, il n'a pas toujours été évident de savoir ce qui se passe avec les animateurs des associations à qui elles délèguent ce service public.
2: Et donc, dans quasiment toutes ces villes, il y a des enquêtes et des animateurs suspendus.
15: Oui, c'est le principal enseignement de notre questionnaire. À Lyon, ce sont 10 personnes de suspendues, 8 à Nantes, 6 à Lille, 2 à Toulon pour des violences physiques. C'est bien moins que les quasiment 200 animateurs parisiens suspendus, mais la capitale a aussi 15 fois plus d'agents que Villeurbanne ou Le Havre. Et ce que l'on constate, c'est qu'au moins 17 villes ont eu des alertes sur des faits à caractère sexuel. Les seules qui ne sont pas concernées par des faits de cette nature sont Reims, Grenoble et Lyon, selon les éléments qu'elles nous ont transmis, bien sûr.
2: Voilà donc pour les 20 plus grandes villes de France. Et je vous invite d'ailleurs à retrouver tous ces résultats en détail à travers une carte réalisée par Raphaël Canezan de la cellule d'investigation de Radio France. Carte à retrouver sur notre site et sur l'appli Radio France. Alors, est-ce que ça veut dire qu'il n'y a pas de problème dans de plus petites communes?
15: Alors, pas vraiment. Et ce qui est triste dans cette enquête, Benoît, c'est la facilité avec laquelle on trouve des enfants victimes de violences, en particulier physiques ou verbales, comme nous l'avons constaté à Colmar. On s'est penché sur le cas de 7 écoles différentes de la ville. Cette parent d'élève, que nous appellerons Sophie et dont nous avons modifié la voix, a même fait passer un cahier de doléances auprès des parents de son école sur la cantine dont se plaignaient ses enfants, et elle a reçu de nombreux témoignages.
21: Un qui m'a profondément choquée, c'est celui où un enfant s'est retrouvé avec un hamburger en français dans la bouche parce qu'il ne voulait pas manger ou qu'il ne mangeait pas assez vite. Je me souviens, la maman, elle était en pleurs et elle a généré des troubles du comportement alimentaire pendant des mois chez son fils. Elle a dû s'arranger, enfin, maman solo, pour pouvoir aller le récupérer le midi parce que son fils ne pouvait plus du tout aller à la cantine.
15: Et la cantine, c'est vraiment le moment visiblement le plus tendu. Laetitia Vaucel est mère de 3 enfants scolarisés à Colmar. Elle, ce qui l'a choquée, c'est un gros défaut de surveillance concernant sa fille de 7 ans.
22: Le lundi midi, j'ai mon aîné qui était en 5e et qui rentrait les midis. Et j'avais mon autre fille qui voulait aussi rentrer à la maison le midi. Et en fait, elle était partie et ça ne s'est pas passé qu'une fois. Hein. C'est au moins arrivé 2-3 fois.
15: Elle a le droit de partir de l'école comme ça et de rentrer manger chez elle?
22: Non. Donc ça veut dire qu'elle a retiré son vélo et elle est partie, ouais, sans rien dire, à 3 reprises. Et il n'y a jamais personne qui m'a appelé pour me dire « votre fille n'est pas venue manger à la cantine ».
15: Au cours de notre enquête, nous avons appris qu'il y a eu un signalement au procureur et une plainte classée sans suite concernant les encadrants du périscolaire de Colmar. La mairie a expliqué qu'elle avait fait des enquêtes internes qui n'avaient pas permis d'étayer les faits, mais elle compte améliorer le service en consultant les enfants et les parents d'élèves cette année.
2: Et ce que vous avez aussi constaté, Anne-Laure, c'est que ce sujet du périscolaire, il s'invite même au sein même du conseil municipal de Colmar.
15: Oui, je vous propose d'écouter cet échange du 14 juin dernier entre le maire de Colmar et un élu d'opposition.
3: Bonsoir à tous, bonsoir monsieur le maire. Vous évoquez le périscolaire, monsieur le maire. Il y a des soucis aujourd'hui au périscolaire à Colmar, sans doute pas de la nature de ceux qui ont frappé la ville de Paris notamment, mais il y a des enfants qui se font crier dessus tous les midis, qui se font insulter tous les midis. Donc il y a des problèmes au périscolaire aujourd'hui, en particulier à la cantine, avec un personnel qui n'est pas adapté pour l'accompagnement des enfants à la cantine.
4: Alors, je vous invite à accompagner un jour un groupe de scolaires. Je l'ai déjà fait. Diriger 20 gamins qui ont faim, c'est un exercice qui n'est pas facile. Et je rends hommage à ces accompagnateurs. Ils font un travail très difficile. Mais, comme ailleurs en France, on a des difficultés de recrutement. On ne trouve pas de personnel. Et si vous avez du temps entre midi et deux, on est prêt à vous prendre comme accompagnateur périscolaire.
2: Bon, mais pourquoi c'est si difficile de trouver des encadrants dans le périscolaire, en particulier pour la cantine ?
15: Ben, je vous donne un exemple, Benoît. À Lille, par exemple, la ville a besoin de 8 fois plus d'animateurs à midi que le matin. Écoutez ce qu'en dit Antoine Jouenne, adjoint au maire de Châtillon dans les Hauts-de-Seine et coprésident de la commission éducation à l'Association des maires de France.
6: 90, parfois 95% des enfants scolarisés fréquentent la pause méridienne, donc la cantine. Aller trouver du personnel qui est disponible en plein milieu de la journée, juste 2 heures, puisqu'on n'aura pas forcément besoin le matin, le soir, ni même le mercredi. Donc ça fait des temps très partiels. C'est compliqué de trouver des encadrants. Il y a des solutions qui peuvent être trouvées sur des communes de taille moyenne ou plus grosse. D'autres communes n'ont certainement pas ni les moyens financiers, ni même les moyens humains pour pouvoir renforcer cet encadrement.
15: Et l'élu déplore aussi la suppression par l'État l'an dernier du fonds d'aide aux activités périscolaires dédiées aux petites communes.
2: Mais il n'y a pas d'autres aides financières ?
15: Si, la CAF, la Caisse d'allocation familiale, donne des primes aux collectivités en fonction du nombre d'enfants accueillis, mais à condition qu'elles respectent certaines règles.
2: Et dans les règles à respecter, il y a aussi évidemment le contrôle des personnes qu'on recrute.
15: Et cela leur demande des démarches administratives auprès des services de jeunesse et sport, des règles trop contraignantes pour la moitié des communes, selon une enquête faite par l'Association des maires de France, reconnaît Antoine Jouenne.
6: Ça implique aussi de saisir, du coup, sur une plateforme, le nom des animateurs qui sont en contact des mineurs pour vérifier leurs antécédents, leur casier judiciaire, le FIGES, qui est le fichier d'infraction des agressions sexuelles. Mais il faut effectivement donc avoir accès à l'ensemble de l'état civil, ça évidemment des personnels encadrants. Et puis après, elle demande à l'État de procéder à ce contrôle et d'avoir, entre guillemets, un feu vert pour pouvoir recruter cet animateur. Donc ça implique un peu de temps administratif aussi, de le faire régulièrement pour pouvoir justement vérifier ce qu'on pourrait appeler l'honorabilité. Aujourd'hui, c'est un mot qui revient, des animateurs qui sont en contact des enfants.
2: Non, mais des règles trop contraignantes pour la moitié des communes selon cette enquête de l'Association des maires de France. Mais est-ce que ça veut dire que la moitié des villes ne vérifient pas si leurs animateurs n'ont jamais été condamnés ?
15: C'est ça. Alors elles peuvent leur demander certains documents, mais elles ont moins d'informations que les services départementaux de jeunesse et sport. Et pour ça, il faut inscrire les noms de ces animateurs sur un site internet au moment de leur recrutement, comme l'explique Gabriel Fraga, vice-président de l'Association nationale des directeurs et cadres de l'éducation des villes.
23: Les services départementaux rattachés à l'État croisent cette déclaration avec ce qu'on pourrait appeler la liste noire, entre guillemets, des animateurs ou animatrices qui auraient connu des condamnations sur le sujet lié à l'encadrement des enfants. Et globalement, on est aujourd'hui sur un délai entre 4 et 10 jours pour les délais les plus importants pour avoir un retour.
2: Oui, donc l'idée, c'est d'avoir le temps de vérifier, de ne pas recruter quelqu'un et qu'il se retrouve le lendemain devant les enfants.
15: En effet, et même pour quelqu'un qui s'y prend à l'avance, il peut y avoir de mauvaises surprises. C'est ce qui est arrivé à Ronan Patureau quand il a recruté des animateurs dans le sud de la France pour l'association IFAC.
0: C'est arrivé assez régulièrement qu'on reçoive une interdiction d'exercer d'un collaborateur qui était déjà en poste, 5, 6 jours. On a eu des fois jusqu'à 15 jours après. Même en déclarant un mois à l'avance, et le contrôle n'était pas fait a priori. J'ai plusieurs courriers me signalant qu'un des collaborateurs qui avait été recruté était fiché et qu'il fallait le stopper de suite.
8: Mais ils étaient fichés, pourquoi ces collaborateurs?
15: Alors ce n'est pas précisé, hein, c'est juste une alerte qui lui indique qu'il doit renvoyer son animateur de toute urgence.
8: Donc ça c'est avant le recrutement, mais une fois que l'animateur est en poste, est-ce qu'il y a des contrôles inopinés pour vérifier que tout se passe bien?
15: Oui, selon le ministère, sur un an, il y a eu plus de 8000 contrôles inopinés ou liés à des signalements et 324 animateurs ont été inscrits sur la liste nationale des cadres interdits, comme l'indique Sébastien Dartet, secrétaire général du syndicat UNSA de l'encadrement de la jeunesse et des sports.
9: C'est le préfet qui va prendre un arrêté pour suspendre ou interdire une personne d'exercice dans les accueils collectifs mineurs. Donc on prend ces arrêtés soit parce que la personne a été déjà condamnée, soit parce qu'elle est en train d'être poursuivie, soit parce qu'on a un certain nombre de faits qui nous permettent de dire qu'elle va être dangereuse pour l'avenir, en tout cas qu'il y a un risque, qu'il y a un risque pour l'avenir. Donc toutes les personnes qui ont eu un arrêté d'interdiction se retrouvent sur la liste nationale des cadres interdits. C'est une simplicité en fait biblique.
15: Alors, si vous êtes condamné pour violence conjugale, par exemple, vous ne pourrez plus être animateur. Mais si c'est pour détention de stupéfiants, bah, ça passe. En revanche, Benoît, vous ne pourrez plus être coach sportif.
8: Mais pour effectuer tous ces contrôles, avant ou après le recrutement, il faut du monde.
15: Sauf qu'il n'y a que 350 fonctionnaires sur toute la France habilités à diriger des enquêtes de ce type pour 80 000 structures quand
8: c'est
15: même.
8: C'est pas beaucoup.
15: Donc forcément, Arnaud Criard, inspecteur jeunesse et sport en Côte d'Or et membre du syndicat UNSA, priorise ces contrôles.
11: L'objectif du ministère est de contrôler 10% des accueils collectifs de mineurs. En ce moment, nous sommes en moyenne à 6,9% avec une priorisation qui va être effectivement à partir du moment où il y a nuitée, c'est-à-dire dans les séjours, le risque, et notamment le risque de violence sexuelle, est quand même beaucoup plus important. On va contrôler aussi davantage lorsque le directeur est un stagiaire. On va contrôler davantage lorsqu'il y a des enfants en situation de handicap.
15: Et ces inspecteurs, eh bien, ils doivent aussi contrôler les clubs sportifs où il y a également de nombreux signalements de violence.
8: Bien, on va s'arrêter là pour le moment, mais surtout restez avec nous. Dans un instant, on va continuer d'explorer la carte de France de ce scandale du périscolaire. Et on va voir que dans les plus petites communes, c'est encore plus difficile d'oser dénoncer les abus.

0: C'est une écossaise biberonnée au label Motown des années 70, Brooke Combe, Tears Won't Lie, extrait de son dernier album, Dancing at the Edge of the World.
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0: Et retour à notre enquête sur les violences subies par les mineurs au sein de l'école. Avec vous, Anne-Laure Barral, on a vu que le périscolaire souffrait de problèmes de recrutement et que la plupart des grandes villes étaient confrontées à des signalements de violences. Voyons maintenant comment ça se passe dans de plus petites communes. Les choses sont encore plus délicates.
2: En tout cas, c'est ce que constate Lise Borne, l'avocate du collectif SOS Périscolaire et qui défend plusieurs familles ailleurs qu'à Paris.
3: Le fait de déposer plainte contre un animateur du périscolaire est plus compliqué en province. C'est compliqué parce qu'on sait très bien qu'à partir du moment où effectivement on met en cause un animateur, on met en cause son recrutement et donc le maire, qui lui-même va être en lien avec la gendarmerie. À partir du moment où vous déposez plainte, la réalité c'est que vous êtes très vite stigmatisé comme étant les parents de l'enfant qui a été agressé, violenté, et que en fonction de vos capacités émotionnelles, en fonction de votre statut socio-professionnel, tout ça fait que c'est plus ou moins bien vécu.
0: C'est compliqué pour les parents, mais c'est encore plus compliqué pour les professionnels du périscolaire qui jouent parfois le rôle de lanceurs d'alerte.
2: Oui, faire remonter les fautes professionnelles, voire les actes délictuels de ses collègues, leur vaut parfois de gros ennuis. C'est le cas d'une animatrice qui venait d'être embauchée à Cassis, dans les Bouches-du-Rhône. Elle remarque assez vite des comportements violents chez une de ses supérieures hiérarchiques, des claques derrière la tête, des petites 4 ans enfermées dehors en guise de punition, mais aussi des négligences, notamment envers des enfants en situation de handicap. Elle en parle en interne, mais c'est une nouvelle venue et ses remarques n'ont pas vraiment d'effet. Au bout de quelques mois, elle finit par signaler au service de jeunesse et sport ses manquements, comme le prévoit la procédure administrative.
0: Et qu'a fait le service jeunesse et sport ?
2: Alors il va bien déclencher une enquête, interroger une dizaine de personnes, parce qu'il n'y a pas que cette professionnelle qui leur avait signalé des difficultés, mais aussi une famille, une enquête qui sera finalement classée sans suite. De son côté, son employeur, la ville, a porté plainte contre l'animatrice pour dénonciation calomnieuse et l'a convoquée en conseil de discipline. Elle a dû déménager pour retrouver du travail, mais elle n'a pas eu de suite à la procédure contre elle.
0: Des professionnels qui dénoncent le comportement de leurs collègues, vous en avez rencontré d'autres?
2: Oui, les parents ne vont pas spontanément au commissariat parce que leur enfant leur a dit une fois que ça n'allait pas à la cantine. Ils sont aussi alertés par les animateurs eux-mêmes. C'est ce qui est arrivé en décembre dernier à Laetitia Yépier, maman de 5 enfants scolarisés à Boulogne, en région parisienne.
4: Le directeur du centre de loisirs m'annonce que mon fils a été secoué de manière extrêmement violente sur le temps de pause du midi et qu'une animatrice qui passait par là a vu ce qui s'est passé et donc a pu aller chercher le directeur pour que ça s'arrête immédiatement. Et le soir, j'ai essayé de parler à mon fils qui ne voulait pas trop parler, qui me disait juste « oui, j'ai été secoué, ça va, tout va bien ». Et le lendemain, le soir, en sortant de table, il me dit qu'il a très mal au dos. C'est normal, elle m'a secoué et après elle l'a projeté contre un mur.
2: La mère de famille va rapidement déposer plainte. Selon l'enquête, d'autres enfants ont aussi été victimes de ces agissements. L'animatrice conteste les faits, mais elle est quand même convoquée au tribunal de Nanterre en novembre prochain. C'est assez rare, Benoît, d'avoir un procès pour des violences physiques dans le périscolaire.
0: Mais pourquoi ?
2: Eh bien parce que même quand les animateurs alertent par écrit sur les problèmes qu'ils constatent, cela ne provoque pas toujours de réaction de leur hiérarchie, comme l'explique Adam Semaille, secrétaire général de la CFDT Fonction publique à Paris.
5: Les directeurs du périscolaire avec qui j'ai pu discuter et qui me disent j'en ai fait des rapports moi pour essayer de retirer du service des animateurs, animatrices que j'estimais incompétents, incompétentes parce que mauvaise posture professionnelle, parce que je devais avoir une attention particulière sur eux, ils me faisaient perdre du temps alors que je devais me consacrer aux enfants. Et j'ai pas été entendu, ça n'a pas été suivi des faits, puis rien, quoi. Oui, j'en ai eu pas mal. Mais ils sont conscients, eux, que par moment, pour combler les trous, on a recruté n'importe qui. J'insiste là-dessus. Il va falloir maintenant qu'on recrute de véritables animateurs, des animateurs formés.
2: Le représentant CFDT, comme les autres syndicats, envisage de reprendre la grève lancée au printemps dernier dans le périscolaire parisien s'ils n'obtiennent pas gain de cause.
0: Et puis, il y a une autre difficulté, c'est le recueil de la parole des enfants avec des délais d'enquête judiciaire souvent très longs.
2: Surtout pour des enfants si petits qui ne maîtrisent pas encore la parole et dont la mémoire n'est pas encore totalement fixée. C'est d'ailleurs le problème que rencontre celle que nous appellerons Marie. Avant d'apprendre qu'une éducatrice était mise en cause pour des attouchements sur son fils, elle n'avait pas compris pourquoi il avait tant changé de comportement.
6: C'était un petit garçon très joyeux, qui était propre. Et puis d'un seul coup, il s'est remis à faire pipi dans sa culotte. Et c'était des heures et des heures de hurlements le soir. Et j'en parle à ma pédiatre, qui me dit que c'est peut-être juste une phase comme peut vivre pas mal d'enfants. Elle n'est pas du tout inquiète. Et donc on se dit que ça va passer, sauf que ça a duré plus d'un an. Plus d'un an, c'est quand on a appris les choses et qu'on a mis en place des choses avec une psychologue, que mon fils est libéré de tout ça, qu'il en a parlé. Il en a parlé à son papa, il en a parlé ensuite à sa psychologue, et c'est à ce moment-là que ça a commencé à aller mieux.
2: Mais la procédure va durer 3 ans, les souvenirs du fils de Marie et d'autres enfants sont devenus plus imprécis, et donc l'affaire judiciaire vient de se conclure par un non-lieu, faute d'éléments probants.
0: Et vous avez lu les rapports des psychologues qui ont vu les enfants, et c'est ça qui a fait pencher la balance dans cette enquête.
2: Oui, et bien parce qu'il n'y a pas de traces sur le corps des enfants, donc l'enquête elle s'est basée principalement sur ce qu'ils ont dit en audition, dans une salle adaptée avec des jeux pour enfants et une glace sans tin pour enregistrer l'entretien, mais aussi l'avis des experts qui se contredisent. Pour la psychologue Hélène Romano, qui a fait sa thèse sur les abus sexuels à l'école, il faut aussi des personnes formées pour interroger ces enfants.
7: Ce que l'on peut repérer, c'est des troubles qu'on appelle évocateurs, d'enfants qui ont des connaissances sensorielles. Alors, je suis désolée, je vais être un peu précise. D'enfants qui vont vous décrire, ça me collait, c'était du pipi blanc, il m'a collé dessus, ça sentait pas bon. Ils vont vous dire, les poils, ils piquaient. Ou alors, il m'a mis le doigt dans les fesses, ça se trouve, c'est juste mis la main aux fesses. Mais le doigt dans les fesses, l'enfant peut vous décrire la douleur qu'il a ressentie et le fait que ça sentait pas bon.
2: Et dans le cas du fils de Marie, une experte psychologue n'a conclu qu'à un geste vif de l'éducatrice en essuyant l'enfant et pas forcément à un attouchement. Mais la famille a décidé de faire appel du non-lieu.
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0: Alors avant de conclure, on va quand même revenir au point de départ du scandale. Quelle est la situation aujourd'hui à Paris ?
2: Alors selon nos informations, au 1er juillet, il y avait 165 suspensions, dont 60 pour violences sexuelles. Le parquet explique qu'il conduit des enquêtes dans 184 écoles et 24 crèches. Une cinquantaine ont été classées sans suite. Mais au-delà des animateurs, cette semaine, des familles ont porté plainte contre Anne Hidalgo, Patrick Bloche, son ancien adjoint à l'éducation, et l'actuel maire de Paris, Emmanuel Grégoire, pour mise en danger d'autrui. Trois familles de l'école Saint-Dominique du 7e arrondissement de Paris avaient fait une démarche similaire fin août.
0: Et cette école, Saint-Dominique, Anne-Laure, elle est dans une situation très particulière.
2: Oui, parce que 10 personnes sur une équipe de 15 sont suspendues, 2 sont en détention provisoire, 1 sous le statut de témoin assisté. Cette école, elle a été filmée dans le reportage de Cache Investigation diffusé en janvier dernier, et elle s'est invitée dans le débat de l'entre-deux-tours des municipales entre la maire de l'arrondissement où elle se trouve, Rachida Dati, et Emmanuel Grégoire. Écoutez, c'était le 18 mars dernier sur BFM TV.
8: J'aurais combattu avec vous. Nous aurions mené des actions ensemble. Nous sommes tous les deux au Conseil de Paris.
9: On l'a fait, Madame Dati. Vous savez bien qu'on a fait plein de mesures. Non, et vous ne pouvez pas vous exonérer de ces responsabilités. Le cas le plus grave qui vient de se produire s'est produit dans votre arrondissement. Dans votre arrondissement. Votre équipe est totalement impliquée dans ce scandale.
0: Oui, là, on est dans le feu de l'action de la campagne électorale, mais pourquoi il dit ça ?
2: Eh bien, parce que la mairie du 7e savait qu'un animateur faisait l'objet d'une plainte pour agression sexuelle sur une enfant de l'école. Les représentants de parents d'élèves avaient été mis au courant, mais avec la consigne de ne pas en parler aux autres parents. Quand toute l'école le découvre avec Cache Investigation, beaucoup sont révoltés et ne comprennent pas cette consigne du silence. La maire, Rachida Dati, et son adjointe à l'éducation, Emmanuelle d'Auvergne, organisent en urgence une réunion. Mais vous allez l'entendre. Dans cet enregistrement que nous nous sommes procurés, la discussion vire au grand déballage.
10: Le recrutement du périscolaire ne relève pas de la mairie. d'arrondissement. Ça ne relève pas.
11: Madame d'Auvergne a dit à ma femme. Madame d'Auvergne a dit à ma femme, dans les yeux, nous sommes au courant d'un cas. Il est traité. Vous ne devez en parler à personne. Vous pourriez être poursuivi pour ça. Et ensuite, Madame d'Auvergne m'envoie un message en disant « Les parents d'élèves élus étaient prévenus et nous, tout le monde pense qu'on savait et qu'on couvre ça. »
0: Et qu'est-ce qu'elle répond, l'adjointe à l'éducation Emmanuelle d'Auvergne ?
2: Eh bien que c'est faux, qu'elle n'a pas le pouvoir de faire taire des parents, mais qu'elle n'a fait qu'appliquer la doctrine de la direction des affaires scolaires de la mairie centrale, qui consiste à ne prévenir que les représentants des parents en cas de suspension d'un animateur.
0: Ce qui peut sembler un peu étonnant, pourquoi avoir mis en place une telle règle ?
2: Alors j'ai posé la question à la mairie de Paris, qui m'a expliqué qu'elle ne l'appliquait plus depuis novembre 2025, mais qu'avant cela, c'était pour répondre à une exigence des autorités de police et de justice, et notamment de la Brigade de protection des mineurs.
0: Et c'est vrai ça ?
2: Alors ce n'est pas vraiment ce que m'a dit en off un enquêteur de la Brigade des mineurs dont nous avons fait lire les propos.
12: Ça n'a pas de sens de dire à des parents de se taire. On sait bien qu'ils se parlent et même que les enfants se parlent entre eux. Nous, on a juste refusé d'aller à des réunions avec les parents parce qu'on ne peut pas donner d'informations sur les enquêtes en cours.
2: Et depuis le cache investigation, plus d'une quarantaine de plaintes ont été déposées au commissariat du 7e arrondissement, y compris par des parents d'élèves d'autres écoles du quartier, mais dont les enfants ont fréquenté l'équipe périscolaire de Saint-Dominique pendant les vacances. Et c'est le cas de Nathalie Algazi, qui explique avoir bien fait attention à la façon dont elle a questionné son enfant.
13: Moi, la seule chose que j'ai demandé après cache investigation, c'est comment ça se passe à l'école. Voilà, on a appris qu'il y a des animateurs qui ont fait du mal à certains enfants. Comment ça se passe pour toi ? Et mon fils m'a répondu, tous les animateurs sont très gentils, tout en se tapant la cuisse. Et je n'ai pas allé chercher plus loin. Et là, le 3 juillet au soir, une fois que l'école était terminée, dernier jour d'école, là, il nous a dit qu'il avait reçu des coups sur le sexe et sur les fesses.
2: Et aujourd'hui, les parents des différentes écoles se parlent et découvrent qu'un animateur signalé comme violent envers les enfants à Saint-Dominique s'est retrouvé dans une autre école, où cette fois il est accusé de faits à caractère sexuel.
0: Ah mais c'est une pratique courante de déplacer comme ça des animateurs mis en cause ?
2: Oui, d'ailleurs, la ville a admis que cet animateur avait été signalé que, entre guillemets, pour décrit, et donc que la procédure administrative prévoit de suspendre ou de changer de service une personne signalée. Mais nous avons découvert que cette pratique était vraiment très fréquente à Saint-Dominique, comme a accepté de nous le raconter cet animateur. Il y a 20 ans, il avait déjà eu des problèmes avec ses collègues dans cette école. Nous avons modifié sa voix.
14: Ils m'ont fait un rapport, ils m'ont dit plein de choses, comme quoi je privais les enfants au dessert, je passais mon temps à raconter ma vie, je buvais. Il y avait un responsable qui est venu sur le terrain, il m'a dit « Attention, il y a des gens qui sont en train de faire du mal ». Ils ont fait un rapport complètement aberrant, nous on ne tient pas compte. L'année prochaine, tu vas aller à l'école à côté.
2: Voilà, ce qu'on comprend, c'est que non seulement il a changé d'école, mais qu'il n'y a pas de trace dans les archives de la mairie de ses problèmes à Saint-Dominique.
0: Et à Saint-Dominique, comme ailleurs, les enseignants, ils ne voient pas ce qui se passe avec les animateurs périscolaires ?
2: Alors, je peux vous dire que très peu ont accepté de parler, d'autant qu'il y a aussi des situations de violence où ce sont des enseignants qui sont mis en cause par les parents. En cas de problème, ce qu'on constate, c'est que la ville et l'éducation nationale ont tendance à se renvoyer la balle. Et c'est ce qu'il faut absolument changer pour Barka Zerouali, qui a créé le collectif MeToo École.
15: Il faut savoir que le périscolaire est au sein de l'école, mais que le périscolaire est géré par la mairie, l'école par l'éducation nationale. Donc à 11h31, si vous voulez, la balle passe de l'autre côté de la ligne, parce qu'il faut arrêter de séparer les deux, et c'est pour ça qu'on s'appelle MeToo École. Nous, on part du principe que dans l'école de la République, quand on dépose notre enfant, on le dépose dans l'école. On le dépose pas au périscolaire, à la cantine ou à l'éducation nationale. Pour nous, c'est un ensemble. Et il est censé être protégé dans cette enceinte qui est l'école.
2: Alors, évidemment, ça n'empêche pas un enseignant de faire une remarque directement à un animateur. Et il peut aussi saisir sa propre hiérarchie, comme l'explique Aurélie Gagné, porte-parole de la FSU SNU-IPP, le syndicat des enseignants du primaire.
16: Au niveau de l'éducation nationale, la chaîne hiérarchique, c'est vraiment l'enseignant qui va alerter l'inspecteur de l'éducation nationale en passant par le directeur de l'école. Et puis après, selon la gravité des faits, soit ça va aller chez le procureur, ou alors l'inspecteur va se mettre en lien avec la mairie. Enfin, vous voyez, il y a deux chaînes hiérarchiques, hein, mais qui peuvent quand même se contacter, ou en tout cas, l'alerte peut être donnée d'une chaîne hiérarchique à l'autre. Après, ce qui se passe actuellement, c'est que le travail se fait en silo, c'est-à-dire que ce qui se passe dans l'éducation nationale reste dans l'éducation nationale, et ce qui se passe dans le périscolaire reste dans le périscolaire.
2: Et c'est bien le problème. Hein. En juillet dernier, des inspectrices de l'éducation nationale ont fait un rapport sur ce qu'il s'est passé à Saint-Dominique, dont nous avons eu connaissance. Ils déplorent que les alertes n'aient pas été suffisamment investiguées. Aujourd'hui, le ministre, hein, Édouard Geffray, a demandé à établir une liste noire des adultes interdits des établissements. Une façon de reconnaître qu'il y avait des failles entre l'école et le périscolaire.
0: Merci Anne-Laure Barral pour cette enquête que vous pouvez retrouver sur notre site et sur l'appli Radio France avec une vidéo signée Nicolas De Witt de la cellule Investigation. À découvrir également une interview de la cofondatrice du collectif SOS Périscolaire, Elisabeth Gutmann, qui réagit à nos révélations.
17: Pour nous, cette enquête, elle est essentielle, elle est très importante d'avoir le retour de certaines mairies, d'avoir des chiffres concrets qui sont donnés enfin officiellement. Et il y a une prise de conscience qui est évidente sur le territoire national, mais

0: J'avais un rendez-vous avec elle. Elle prenait beaucoup de son temps. Ouais, ça permet de poser des mots sur des choses qu'on ressent. Ouais.
1: Reportage de Maud de Carpentier à retrouver la semaine prochaine dans Interception. Révélation, c'est terminé pour aujourd'hui. Cette émission a été préparée par Raphaël Canezan et réalisée par Christophe Imbert. À la programmation musicale, il y avait Jean-Baptiste Audibert. Et à la technique, Alex Olarevajou-Otinois, Anne-Laure Cochet et Loïc Frapsos. Excellent dimanche à tous. Je vous retrouve dans un mois pour le prochain numéro de Révélation.
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1: Il est 2h, les dernières informations, Océane Zitouni. Retour des attaques russes sur Kiev, l'alerte aérienne a été déclenchée cette nuit et des bâtiments ont été touchés en banlieue selon les autorités ukrainiennes. La défense antiaérienne a été activée. Les frappes contre la capitale étaient suspendues depuis 3 jours pour la visite des émissaires américains. L'Ukraine avait également interrompu ses attaques contre la région de Moscou. Lundi, l'envoyé de Donald Trump, Steve Witkoff, annonçait des progrès substantiels vers de nouvelles négociations entre les États-Unis, la Russie et l'Ukraine. En Indonésie, 5 aéroports ont rouvert ce mardi, dont celui de Jakarta. Ils étaient fermés depuis 2 jours à cause des cendres volcaniques. Sur les 8 aéroports initialement touchés, seuls 2 restent à l'arrêt. Plus de 340 000 passagers ont été bloqués. Les compagnies doivent désormais les acheminer à destination. L'activité du volcan s'atténue, mais de nouvelles éruptions restent possibles. À Miami, les boîtes noires de l'avion cargo d'Amazon